0: de lui remettre le cadeau et bien sûr d'être prise dans ses bras. Quel enthousiasme! Quelle euphorie! Toutes les brebis se préparent pour cette compétition. Ils font déjà des exercices de musculation. Vous voyez, n'est-ce pas? Ils veulent être en pleine forme. Toutes sont dans l'agitation et prises pour ce moment important. Ils vont finalement voir le bien-aimé berger. Toutes sauf une. C'est la brebis boiteuse. Elle sait qu'elle n'a pas de chance de pouvoir gagner cette compétition. Elle sait qu'elle ne peut pas rivaliser avec ses copines et qu'elle n'aura pas le plaisir d'être prise dans les bras du bien-aimé berger. Le jour arrive, le jour est venu, le départ est fixé pour 8 heures du matin. Alors tout le monde est prêt? Go! On y va! C'est parti! Et voilà, ils vont vite, vite, pour rejoindre la maison du bien-aimé berger. À 18 heures de la même journée, la brebis boiteuse frappa à la porte la maison du berger. Bon, elle n'avait plus cet enthousiasme dès qu'elle est partie le matin. Elle est un peu découragée parce qu'il n'y a que du silence qui provient de la maison berger bien-aimé. Silence, ça signifie que tout le monde est parti, la fête est terminée. Mais quoi faire? En tout cas, elle est là, face à la maison, devant la porte, et n'a que frappé. Et c'est ce qu'elle fait. La porte s'ouvre. « Bonsoir, mon berger. Je suis vraiment désolé d'arriver si en retard et surtout après la fête. Mais je voulais quand même te dire merci, je t'aime, mon bien-aimé berger. » « La fête ? Quelle fête ? » dit le berger. « Mais oui, la fête de remise du cadeau qu'on a préparé pour toi. »« Fête ? Cadeau ? Je comprends pas. »« Mais écoute, berger, ce matin, nous sommes toutes parties pour venir chez toi. On a décidé de faire une compétition et celle qui aurait gagné, ben, elle gagnait le privilège de te remettre le cadeau et aussi, bien sûr, d'être prise dans tes bras. Ah, une compétition? Ah, tous les brebis en train, ouais, de courir. Ah, je vois maintenant. Tu sais, ma petite brebis boiteuse, aujourd'hui, en effet, vers midi, j'ai vu une nuage de poussière qui a entouré ma maison, un grand bruit, et puis rien d'autre. Je crois qu'elles étaient tellement engagées dans la compétition qu'ils ont raté ma maison. Viens, brebis boiteuse, viens dans mes bras. Nous allons souper ensemble. La compétition, chers amis, peut nous faire rater l'arrivée. Par contre, les limites peuvent se transformer dans des grandes opportunités. Ne l'oubliez pas. Dans ces derniers jours, j'ai été prise par une musique, une mélodie qui est rentrée dans ma tête. C'est un chant que je connais depuis des années. Et puis, vous savez comment ça se passe, non? Tu es en train de conduire la voiture, même si tu écoutes la radio, et tu es en train de fredonner ta chanson. Et tu chantes. Et puis, bon, tu te gares, tu descends, tu salues peut-être des personnes qui te croisent sur le trottoir, puis tu vas au magasin, tu vas faire tes courses et tu continues. Et je fredonnais presque inconsciemment jusqu'au moment. Je me suis même mis à chanter et prononcer les paroles de cette chanson. Ouais, que de les émotions. J'étais secoué par des frissons. Quelle émotion, mes amis. Parce que vous savez, la musique, les chants, tout particulièrement, ont été et restent encore aujourd'hui un soutien important dans le développement et dans la pratique de la foi. Lorsque j'étais petit, mes parents me chantaient des chansons chrétiennes. Et moi, à mon tour, je l'ai fait avec mon épouse pour mes enfants. En général, quand on est dans une assemblée, dans la communauté de foi, On aime les temps de louange, et ceux qui aiment ces temps de louange, ben, ils le font pour exprimer leur reconnaissance, leur joie, leurs émotions de bonheur. Et je pense à la joie qu'ils ont vécue, prouvée, les Israélites, quand ils ont chanté le cantique de Moïse. Est-ce que vous connaissez ce chant? Il est écrit en Exode chapitre 15. C'est le cantique qu'ils ont chanté, les Israélites, lorsqu'ils ont été délivrés de l'esclavage d'Égypte. Oh, ça faisait des siècles qu'ils étaient esclaves en Égypte. Et dès qu'ils sortent, ils ont retrouvé la délivrance, la victoire, la liberté. Ils chantent « L'Éternel est ma force et le sujet de mes louanges. C'est lui qui m'a sauvé. Ta main droite, Éternel, est magnifique de force. » Dans ta bonté, tu as conduit, tu as racheté ce peuple. Par ta puissance, tu le diriges vers ta sainte demeure. L'Éternel régnera éternellement et à toujours. Ces paroles chantent la délivrance, la reconnaissance, la joie. Et dans la plupart des cas, vous savez, c'est pour ces sujets-là qu'on chante. C'est un peu plus difficile de chanter quand on est triste, quand on est mélancolique. Et c'est encore plus compliqué chanter quand on se trouve en danger de mort. Mais aux chrétiens, et pas que eux, c'est arrivé ça aussi. Je pense par exemple lorsque Jésus a annoncé sa mort, son arrestation à ses disciples. Ce soir même, après l'avoir dit, ils vont m'arrêter, je serai crucifié, ils terminent leur rencontre en chantant des psaumes. Et puis ils s'en vont au mont des Oliviers, là où Jésus il sera arrêté. Évangile de Marc, chapitre 14. Mais il y a d'autres chrétiens, comme par exemple Paul et son collègue Silas, Actes des Apôtres, chapitre 16, où il était dit que vers le milieu de la nuit, Paul et Silas, ils sont en prison et ils prient, ils chantent, ils louent Dieu. Et tous les prisonniers, ils écoutent. Mais il y a aussi un autre moment important à venir, dans le futur. Comme le peuple d'Israël a été délivré d'Égypte, avec cette joie de la délivrance, de la victoire, mais nous aussi, chers amis, nous chanterons un nouveau cantique devant le trône de Dieu lorsque nous allons rencontrer Jésus-Christ dans le royaume des cieux, dans le paradis. Apocalypse chapitre 14. Et je suis sûr que vous pourriez continuer à raconter des milliers d'expériences d'hommes et de femmes qui ont vécu des moments extraordinaires grâce à la musique et au chant. Et peut-être vous aussi, vous avez personnellement vécu une expérience où les paroles d'un chant, une mélodie vous ont touché particulièrement. Eh bien, aujourd'hui, je désire vous présenter une chanson toute spéciale. C'est la chanson de la brebis boiteuse. Vous connaissez cette chanson ? Elle a été écrite par le roi David. Il était un musicien, compositeur et chanteur. Dans ce chant, il fait appel à sa jeunesse, lorsqu'il était un berger. Bon, c'est vrai, c'était son métier de moment, mais après il est devenu un roi. David, il a vécu dans sa vie des moments très importants, de grande joie, mais aussi des moments très compliqués, très difficiles. Et il nous rappelle que pendant qu'il était berger pour défendre ses brebis, il a dû se battre contre un ours une fois, contre un lion une autre fois. Bref, que des moments vraiment très compliqués, mais il ne faut pas non plus oublier que pendant qu'il était prince successeur à être roi d'Israël, et puis en tant que roi d'Israël, il a conduit souvent ses armées au combat. Donc, des moments de danger de mort pour lui, pour ses hommes. Et les paroles de cette chanson, très connue dans le monde juif et chrétien, se retrouvent dans le livre des psaumes au numéro 23. Je veux les lire pour vous. Psaume de David. Le Seigneur est mon berger. Je ne manquerai de rien. Il me fait coucher dans des verts pâturages. Il me dirige vers les eaux paisibles. Il restaure ma vie. Il me conduit sur les sentiers de la justice, à cause de son nom. Même si je marche dans la vallée de l'ombre de mort, je ne crains aucun mal, car tu es avec moi. Ta houlette et ton bâton, voilà mon réconfort. Tu dresses devant moi une table, en face de mes adversaires. Tu enduis ma tête d'huile, ma coupe déborde. Oui, le bonheur et la fidélité m'accompagneront tous les jours de ma vie, et je reviendrai à la maison du Seigneur pour la longueur des jours. N'ayant connaissance de la musique et de la mélodie originale, je suis obligé ce matin que de réfléchir sur les paroles de cette chanson. Et tout d'abord, chers amis, je tiens à faire juste une précision que pour moi est très importante dans le sens de la compréhension du texte. Parce que ça justifie le fait que j'ai appelé ce psaume, cette chanson, la chanson de la brebis boiteuse et j'ajouterai le mot « vivante ». Vous savez pourquoi ? Parce que dans la tradition chrétienne, souvent le psaume 23 est lu en occasion des enterrements. Parce qu'on a l'idée que cette chanson, ce psaume, cette prière a été écrite pour quelqu'un qui est passé vers le paradis, voilà, qu'il a terminé son cheminement, maintenant il est à la maison du Père. Mais il y a une précision à faire. Justement, dans le texte en hébreu, la première phrase, il dit « Le Seigneur est mon berger, je ne manque de rien ». C'est au présent, c'est pas au futur. Donc, le roi David, par cette chanson, est en train de décrire une relation concrète, existante et présente. En effet, c'est sa relation avec Dieu. C'est une relation imparfaite, parce que décrit l'histoire d'une brebis boiteuse vis-à-vis de son bien-aimé berger. C'est la relation personnelle avec Dieu. C'est la relation de David avec Dieu, mais c'est aussi la relation du peuple d'Israël avec Yahvé. Et c'est aussi la relation des chrétiens, de chaque chrétien avec Jésus, et peut-être de ta relation avec ton Dieu. Je vous invite, chers amis, que vous m'écoutez, même si vous ne vous identifiez pas avec la foi chrétienne, suivez le commentaire à cette chanson et peut-être cherchez à chanter dans votre vie les paroles de ce chant, le chant de la brebis boiteuse. Peut-être, il pourrait vous aider à réfléchir sur votre relation à vous avec votre berger bien-aimé. Mais venons donc au texte. Qu'est-ce qu'il nous dit le texte de cette chanson ? La brebis boiteuse, elle chante « Il me fait coucher dans des verts pâturages. Il me dirige vers des eaux paisibles. » Bref, elle est en train de chanter que son berger bien-aimé, et il est capable de l'accompagner là où on peut se nourrir. Il peut, bien sûr, pourvoir à ses besoins primaires, de manger, de boire. Il faut comprendre ça aussi dans le contexte de la géographie des temps de David, des lieux arides, secs. Et pour nourrir les troupeaux et surtout pour les amener où il y avait de l'eau, eh bien, il fallait connaître les sentiers, les chemins qui amenaient vers des oasis. Donc, la brebis boiteuse, elle chante de son berger, elle chante de ses connaissances, de son intelligence, car il connaît les lieux, il sait ce bien-aimé berger où il se trouve la nourriture, où il se trouve l'eau pour sa brebis boiteuse. Un berger intelligent et cultivé. La brebis boiteuse chante aussi des qualités médicales de son berger. Lorsqu'elle est souffrante, blessée, peut-être à cause du cheminement qui devient périlleux, le berger, il restaure ma vie. Il me soigne, il me guérit. Il restaure ma vie dans le sens qu'il est capable de me prendre dans ses bras, de me nourrir, de me guérir de mes blessures spirituelles, psychologiques, pas que physiques. La brebis boiteuse chante de la justice de son berger. Lorsque il m'arrive, dit la brebis, de quitter le bon chemin, de m'éloigner et d'aller un peu trop loin, de m'écarter des indications qu'on m'a été données, alors lui, il me conduit sur les sentiers de la justice à cause de son nom. Oui, ça arrive dans notre relation, comme dans la relation entre une brebis boiteuse et son berger, de s'écarter, de s'éloigner. Et qu'est-ce qu'il fait, le berger bien-aimé? Il te respecte. Il te laisse libre. Il te laisse faire. Il regarde de loin ou de près ton éloignement. Mais à cause de la relation, il vient vers toi et te ramène à nouveau sur le bon chemin et t'encourage à aller de l'avant. C'est l'expérience du pardon, d'un pardon qui tient compte de tes fautes, mais ne te culpabilise pas, au contraire, efface ta culpabilité. Et la brebis boiteuse, elle connaît tout ça, elle chante de la justice de son berger. Combien de fois, comme pour la brebis boiteuse, peut-être aussi pour nous-mêmes, nous est arrivé de marcher dans la vallée de l'ombre de la mort. Qu'est-ce que ça signifie, ça? Ça signifie qu'on se trouve en danger de mort. La brebis boiteuse chante de l'emploi du temps de son berger. Oui, parce qu'elle dit, même si je marche dans la vallée de l'ombre de la mort, je ne crains aucun mal, car tu es avec moi. Une question vient à mon esprit. Si la brebis boiteuse peut compter sur un si intelligent, cultivé, professionnel berger, comment a-t-elle pu se retrouver dans la vallée de l'ombre de la mort? Trois réponses me paraissent intéressantes à cette question. Tout d'abord, c'est la brebis qui a pris le temps, la décision de s'éloigner. Petit à petit, peut-être, un pas après l'autre. Et finalement, elle se retrouve dans la vallée de l'ombre de la mort. C'est son choix. Cette situation dangereuse est due à ses mauvais choix. Peut-être, deuxième réponse, ont été les circonstances. Par exemple, le troupeau a été dispersé, les brebis se sont égarées à cause peut-être d'une bête sauvage, d'une tempête, des voleurs ou d'une compétition. Bref, elle se trouve dans une situation dangereuse indépendamment de sa volonté. Et enfin, une troisième possibilité. Passer par la vallée de l'ombre de la mort, c'est le chemin qui a été choisi par le berger. Ces trois possibles réponses, qui décrivent trois réalités que nous pouvons vivre dans notre vie, dans notre relation spirituelle, nous montrent que si nous avons une relation avec le bien-aimé berger, lui, il sera en tout cas toujours avec nous et nous en sortirons indemne. C'est ce qui chante la brebis boiteuse. Même si je marche dans la vallée de l'ombre de la mort, je ne crains aucun mal, car tu es avec moi. C'est pourquoi elle peut chanter, elle peut bien sauter encore dans les bras de son bien-aimé berger. La brebis boiteuse chante aussi de l'équipement de son berger. Il a tout ce qu'il faut pour me diriger, pour me protéger. Il tient sa houlette et son bâton pour me réconforter. Ces deux outils sont très importants et ils ont une fonction particulière. La houlette, c'est juste un bâton un peu plus fin qui sert pour toucher de temps en temps la brebis et pour l'orienter dans ses choix, dans ses directions, pour la remettre sur le bon chemin. Le bâton, par contre, c'est un bout de bois plus costaud qui sert pour donner des coups un peu plus forts, plus violents, mais vis-à-vis des bêtes sauvages. Donc, la houlette dirige, le bâton défend. Le bien-aimé berger de la brebis boiteuse a tout ce qu'il faut pour protéger et diriger. La brebis boiteuse chante aussi de la capacité gastronomique de son berger. « Tu dresses devant moi une table, en face de mes adversaires. Tu enduis ma tête d'huile, ma coupe déborde. » Bref, ce berger, il est capable de tout faire. Il est capable de se soucier et de nous accompagner dans toute expérience de notre vie. Et vous comprenez bien, mes amis, qu'on doit apprendre ce chant pour faire en sorte que notre relation spirituelle puisse refléter, puisse se retrouver dans ces paroles. Cette chanson, en effet, nous permet de réfléchir sur notre relation personnelle, spirituelle avec notre Dieu. En sachant une chose, chers amis qui m'écoutez, que personne n'a le droit de juger votre choix. Si toi tu aimes un Dieu berger aux chevaux longs, ou tu aimes un Dieu berger qui a un bâton de 2 mètres dans ses mains, ça t'appartient. C'est ton choix. Plutôt, il faut que tu t'assures au juste que ta relation se porte bien avec lui. Et l'expérience de la brebis boiteuse avec son berger pourrait aujourd'hui peut-être te rendre service. Souviens-toi que pour s'en sortir indemne de la vallée de l'ombre de la mort, il faut avoir un bon berger. Un berger intelligent et cultivé, qui connaît les sentiers, qui connaît où se trouve l'eau et le beau pâturage. Il faut avoir un berger qui sache soigner, sache prendre dans les bras, qui sache guérir. Un berger qui ne te culpabilise pas à cause de tes fautes, de tes mauvais choix, mais au contraire, qui te remet sur le bon chemin, qui te pardonne, qui te laisse sentir son affection, sa présence. Oui, sa présence. Cette présence indispensable pour pouvoir traverser la vallée de l'ombre de la mort et en sortir indemne. Un berger qui possède tout le nécessaire pour te protéger, pour te diriger, et même qui te sait préparer à manger. La brebis boiteuse, finalement, elle chante. Oui, le bonheur et la fidélité m'accompagneront tous les jours de ma vie. Mais avec un berger comme celui-là, on ne peut pas que être heureuse et contente. Oui, le bonheur et la fidélité m'accompagneront tous les jours de ma vie, et je reviendrai à la maison du Seigneur pour la longueur des jours. Qui n'aimerait pas avoir un berger comme celui-là? Peut-être les brebis blanches. Ils sont encore en train de courir et de vivre leur compétition. Mais la brebis boiteuse, elle se réjouit d'être avec son bien-aimé berger. Chers amis, laissez-vous bénir. Sachez que votre berger, il vous aime. Continuez à marcher en confiance avec lui. Même si vous voyez votre état périlleux, difficile, même si vous voyez que votre relation spirituelle n'est pas vraiment au top, n'est pas vraiment ce que vous voudriez, c'est tout à fait normal. Ce psaume 23 nous rappelle, par la chanson de la brebis boiteuse, que notre relation demeure et restera toujours une relation imparfaite face au berger bien-aimé, face à notre Dieu. Mais lui, il ne vise pas, il ne souligne pas, il ne culpabilise pas par rapport au fait que nous sommes boiteux. Au contraire, il nous serre fort dans ses bras et nous accompagne. Il nous laisse rentrer chez lui et puis finalement, on va manger avec lui. Alors bon appétit spirituel à tous et à bientôt.
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3: Bonjour à tous, je suis Raphaël Mambou, que Jésus vous bénisse, qui que vous soyez, où que vous soyez. Le nom de cette émission est Venez à Jésus et nous recevons Junior Mambou, qui est mon propre frère, un serviteur de Dieu. Que Dieu te bénisse, Junior.
4: Que Dieu te bénisse également.
3: Nous continuons dans notre série d'enseignements sur l'évangélisation. Avant d'aller plus loin, je voudrais que nous prions encore, que nous puissions dédier le reste des 30 minutes entre les mains du Seigneur, parce que sans Jésus, sans le Seigneur, nous ne pouvons rien faire et nous avons besoin de son aide et de son Saint-Esprit. Tu es d'accord avec moi?
4: Oui, oui, c'est effectif.
3: Prions. Je t'en prie, prie.
4: Éternel Dieu, nous te bénissons pour ce temps merveilleux que tu nous accordes. Nous te le recommandons. Sois avec nous, dirige-nous et que ton nom soit glorifié au travers de ce temps. Au nom de Jésus-Christ, nous avons ainsi prié. Amen.
3: Amen. Nous parlions sur l'évangélisation. Mm-hmm. Nous sommes en train de faire une toute petite étude sur l'évangélisation. Alors, la fois précédente, nous avons parlé sur l'évangélisation dans le comportement. Et nous nous sommes limités au texte de Romains 2, verset 17. Je vais relire jusqu'à 24. Toi qui te donnes le nom de juif, qui te repose sur la loi, qui te glorifie de Dieu, qui connaît la volonté, qui apprécie la différence des choses, étant instruit par la loi, toi qui te flattes d'être le conducteur des aveugles, la lumière de ceux qui sont dans les ténèbres, le docteur des insensés, le maître des ignorants, parce que tu as dans la loi la règle de la science et de la vérité. Toi donc qui enseignes les autres, tu ne t'enseignes pas toi-même. Toi qui prêches de ne pas dérober, tu dérobes. Toi qui dis de ne pas commettre d'adultère, tu commets l'adultère. Toi qui as en abomination les idoles, tu commets des sacrilèges. Toi qui te fais une gloire de la loi, tu déshonores Dieu par la transgression de la loi. Car le nom de Dieu est à cause de vous blasphémé parmi les païens, comme cela est écrit. L'évangélisation n'est pas seulement une affaire d'homme de Dieu. L'évangélisation n'est pas seulement une affaire de théologien. Jésus-Christ, dans son ordre missionnaire, nous dit « Allez dans le monde entier, prêchez l'évangile à toute la création. » L'évangélisation, ce n'est pas seulement le fait d'organiser des campagnes d'évangélisation où plus d'un milliard de personnes viendront. Non, l'évangélisation aussi est une affaire de comportement, de la manière de se comporter. Nous l'avons lu. Ayez au milieu des païens une bonne conduite, afin que le jour où le Seigneur les visitera, ils glorifient Dieu.
4: Amen. C'est très important. Et on l'a évoqué lors de l'émission passée, que nous sommes la lumière du monde.
3: Tout à fait.
4: Jésus-Christ l'a dit. Peut-être qu'on ne l'avait pas lu. Il dit que votre lumière luise ainsi devant les hommes, afin qu'ils voient vos bonnes œuvres et qu'ils glorifient votre Père qui est dans les cieux.
3: Référence?
4: Matthieu chapitre 5, le verset 16. C'est le verset que j'ai lu, mais ils peuvent lire. Vous pouvez lire toujours en commençant du verset 13 jusqu'au verset 16. Mm-hmm. Parce que là, le Seigneur dit par exemple, vous êtes le sel de la terre. Mm-hmm. Il dit par exemple, vous êtes la lumière du monde. Mm-hmm. Un peu pour dire que dans ce monde, il n'y a pas de lumière. Le Seigneur, quand il regarde ce monde, sa lumière, c'est celle qu'il a mis en nous. Nous sommes cette lumière. C'est nous qui devrons influencer le monde vers le Seigneur. Mais les moyens par lesquels nous devons le faire, c'est l'évangélisation. Ici, par exemple, par les actes.
3: Tout à fait.
4: Par les actes. Lorsque les hommes verront notre lumière, c'est-à-dire les bonnes œuvres créées par le Seigneur au travers de sa parole en nous, ils vont se tourner à Dieu. Ils vont glorifier le Père. Donc, l'évangélisation par les actes est un moyen très important que nous devons utiliser. Ça, c'est le point auquel nous sommes attendus la fois passée.
3: Ceci me fait penser à l'histoire de la femme samaritaine dans Jean 4. Dans Jean 4, à partir de verset 39. Pour rentrer dans le contexte, Jésus, fatigué, s'assoit au bord d'un puits. Ses disciples sont allés dans un village pour acheter de la nourriture, pour qu'ils puissent se restaurer, tout ça. Et une femme, aux alentours de 12 heures, vient puiser de l'eau. Et il y a un dialogue entre elle et Jésus. Étant convaincue que Jésus est le sauveur des hommes, elle accepte Jésus-Christ comme son Seigneur et son Sauveur. Elle retourne chez elle, dans son village, parmi les Samaritains. Attention, il faut vraiment préciser ça, parmi les Samaritains. Pourquoi? Pourquoi je dis cette précision un peu plus tard? Et au verset 39, il nous est dit, plusieurs Samaritains de cette ville crurent en Jésus à cause de cette déclaration formelle de la femme. Il m'a dit tout ce que j'ai fait. Aussi, quand les Samaritains vinrent le trouver, ils le prièrent de rester auprès d'eux. Il resta là 2 jours. Un plus grand nombre crurent à cause de sa parole, de la dame. Et il disait à la dame, « Ce n'est plus à cause de ce que tu as dit que nous avons cru, que nous croyons, car nous l'avons entendu nous-mêmes, et nous savons qu'il est vraiment le sauveur du monde. » Une femme qui avait un style de vie qui était déplorable, ayant vécu avec plusieurs maris. Je ne sais pas c'était quoi le problème de ses maris, mais en fait, je pense que le problème, c'était elle. Elle n'avait pas Jésus-Christ dans sa vie. Elle n'avait pas sa vie en règle. Et elle pensait que le bonheur était lié à son mariage. C'est pour ça qu'elle a changé autant d'hommes. Mais lorsqu'elle rencontre Jésus-Christ, lorsqu'elle donne sa vie à Jésus-Christ, elle change de vie. Et le fait de changer de vie change aussi sa manière de parler, de présenter les choses. Et elle va évangéliser, tu imagines, tout un village. Elle n'avait pas de diplôme de théologie. Ce n'était pas une spécialiste en eschatologie.
4: Très important.
3: En pneumatologie ou je ne sais quoi. Non. Simplement, elle a eu une rencontre avec Jésus-Christ. Et elle est partie parler de sa rencontre. Elle a dit, j'ai rencontré le Seigneur. Il a changé ma vie. Et les autres qui avaient vu qu'effectivement, cette dame peut-être qui ne parlait à personne dans leur village, qui était tout le temps au-dessus, qui se croyait être au-dessus de tout, se rabaisse et parle à tout le monde. Pourquoi je parle de Samaritain? J'ai dit dans l'émission précédente que lorsque Jésus-Christ dit « Vous serez mes témoins en Judée et en Samarie », les Juifs de l'époque de Jésus avaient la conception que les Samaritains étaient comme des sous-hommes. Et certainement que cette dame, étant considérée comme étant des sous-hommes parmi les Juifs, considérait aussi les autres de son village comme étant aussi des sous-hommes. Certainement qu'elle ne leur parlait pas. Et le fait qu'elle ait été transformée par Jésus-Christ, son comportement change envers les autres. Mon frère, ma sœur, qui que nous soyons, nous sommes égaux devant le Seigneur.
4: Amen.
3: Et la meilleure forme d'évangélisation, c'est de considérer les autres comme étant nos égaux. Leur parler de l'amour de Jésus-Christ, pas seulement en parole, mais au travers des actes. Cette femme a été changée par Jésus-Christ. Et tout un village, tu imagines, Junior, tout un village ont été changés. Et j'aime ce qu'ils disent au verset 42. Ce n'est plus parce que tu nous as parlé de Jésus-Christ que nous croyons en lui. Nous-mêmes, nous l'avons entendu et nous sommes convaincus. Au travers d'un homme, d'une femme, des milliers de vies peuvent être changées.
4: Amen.
3: Renard Bonquet, excuse-moi de le citer tout le temps comme ça, Renard Bonquet, dans le livre L'évangélisation par le feu, dit que nous pouvons sauver une vie. Mais il se peut aussi qu'au travers de l'évangile, au travers de l'évangélisation, nous pouvons sauver toute une existence. Tu imagines un peu l'histoire de la dame dont je t'ai parlé avec le pasteur Yonggi Cho. Une petite fille de 12 ans, mais qui a ramené un seul homme de Dieu, qui a ramené un homme, qui lui a ramené des millions. C'est vrai que ce ne sont que des chiffres. Mais essaie d'imaginer l'impact que cet homme a apporté dans la vie des autres. Et c'est ce que nous sommes. Elle n'était pas, cette petite fille de 12 ans, n'était pas un missionnaire. Mais elle a parlé de Jésus à un homme qui, aujourd'hui, ramène des millions d'hommes et de femmes à Christ. Et c'est ce que nous sommes. Et c'est ce que Jésus-Christ compte sur nous, c'est ça que je veux dire. C'est ce qu'il voit au travers de nous. Vous pouvez être une simple femme ménagère. Oui, mais il suffit simplement que par votre comportement, vous rameniez votre mari à Christ et vous ne savez pas ce que votre mari, lui, va faire avec Dieu. Peut-être des centaines de millions d'hommes et de femmes. Aujourd'hui, je ne sais pas combien d'hommes et de femmes suivent cette émission « Venez à Jésus ». Mais moi, j'ai été ramené par une femme. Par une femme. Quand elle m'a emmené à Christ, je ne m'attendais pas à ce que on va produire des émissions qui vont être écoutées sur Internet dans différentes villes dans le monde. Mais combien d'hommes et de femmes sont touchés, changés au travers de cette jeune dame qui m'a ramené à Christ et au travers de ce ministère, nous ne savons pas. Ce sont des choses que nous allons découvrir devant Dieu. Donc, un homme avec une femme ça change. Pardon, un homme avec Christ. Oui. Pardon, un homme avec Christ, ça change des vies.
4: Amen.
3: Une seule femme a amené tout un village.
4: Amen. Et c'est très important. Là, on a parlé de l'évangélisation par le témoignage, par les œuvres, sans parole, comme on a évoqué le texte la fois passée de Pierre qui dit que les femmes, par leurs attitudes, gagnent sans parole, juste à cause de leur conduite. Le deuxième aspect, c'est aussi le fait de gagner par la parole, en parlant de la parole de Dieu. Je prends en Pierre, chapitre 2, verset 10, texte quand même connu, je le lis.
3: 1 Pierre.
4: Chapitre 2, verset 9, excusez-moi.
3: 9.
4: Ok, je lis.
3: J'en prie.
4: Vous, au contraire, vous êtes une race élue, un sacerdoce royal, une nation sainte, un peuple acquis. Pourquoi ? Afin que vous annonciez les vertus de celui qui vous a appelé des ténèbres à son admirable lumière. Très important. Nous étions dans les ténèbres. Un vrai chrétien, aujourd'hui, je parle du vrai chrétien, c'est-à-dire de cette personne.
3: Parce qu'aujourd'hui, on ne sait plus dire qui est le vrai, qui est le faux, enfin qui est chrétien, qui n'est pas. On commence à parler de vrai et de faux chrétien.
4: Voilà, de ce chrétien qui est attaché au Seigneur, qui est consacré. Eh bien, ce chrétien-là, connaissant sa vie passée, il doit parler de ce que Dieu a fait pour lui. Un peu comme ce qu'a fait la femme samaritaine. Elle a parlé à son peuple de ce que Dieu a fait dans sa vie et Dieu a fait le reste. Dieu attend que nous puissions annoncer les vertus de celui qui nous a appelés des ténèbres à son admirable lumière. Et c'est là par la parole, en parlant au travers de cette connaissance que nous pouvons avoir. On ne nous demande pas de faire des grandes théologies pour enseigner.
3: Quoique ce n'est pas une si mauvaise chose.
4: Oui.
3: Mais il ne faut pas croire que si on n'a pas étudié dans une grande école biblique, on ne sait témoigner de l'amour de Dieu. La femme samaritaine nous le montre.
4: Voilà. Ça, c'est très important. Donc, il y a ces deux aspects. L'aspect d'évangéliser par notre comportement et l'aspect d'évangéliser en parole. Et là, je voudrais qu'on parle des exigences de l'évangélisation. En fait, les exigences sont en fait à tout le monde. Elles sont imposées à tous les chrétiens, bien sûr. Premièrement, je parle de la consécration. Il faut que celui qui évangélise se consacre au Seigneur. On ne peut pas être d'un côté pour Dieu et de l'autre, on vit les ténèbres. Ça, ça ne va pas marcher. On risque de vivre le contredit de ce que l'on dit.
3: C'est comme... C'est un peu comme le texte qu'on a lu de Galates, où Pierre, où Paul fait la reproche à Pierre en disant, mais attends, toi qui es juif, tu vis à la manière des païens.
4: Vraiment.
3: Alors, pourquoi tu forces les autres à devenir des juifs, entre guillemets? En fait, c'est comme si Paul nous disait, vous êtes des chrétiens, mais vous vivez comme des païens. En fait, il n'y a aucune différence entre vous et les inconvertis, mais vous demandez aux inconvertis de venir à Christ, alors que dans votre style de vie, dans votre manière de vous comporter, dans votre manière de parler, il n'y a aucune différence. Vous avez dans la bouche des blagues qui sont sales, des blagues, des paroles insensées, vous êtes tout le temps en train d'insulter, vous jurez, en fait, quand on vous regarde et qu'on ne sait pas que vous êtes entre guillemets chrétien, on se dit que vous êtes quelqu'un du monde, alors que vous avez donné votre vie à Jésus-Christ. En fait, entre le chrétien et le non-chrétien, il doit y avoir une démarcation. Paul dit quel point commun il y a entre les ténèbres et la lumière, entre Christ
4: et
3: Béliab. En fait, en tant que chrétien, nous sommes représentants, nous sommes des Christ ici sur terre. Nous sommes membres du corps de Christ. Et on doit sentir cette nette différence. Pas que l'on se pose la question, mais finalement, il est chrétien, il n'est pas chrétien celui-là. Mais comment est-ce qu'un chrétien peut se comporter dans ce genre de choses? Ceci me fait penser un peu à cette triste histoire que j'ai apprise il y a quelques temps en arrière. Deux chrétiens. Bon, je dis qu'ils sont chrétiens, parce qu'ils quand même, ils connaissent le Seigneur, ils ont donné leur vie à Jésus, nous ne sommes pas là pour les condamner. Ils ont eu des relations sexuelles La dame est tombée enceinte et ils ont avorté. Il n'y a pas longtemps, ils ont avorté. Alors je parlais avec la dame. Je lui disais, mais écoute, c'est vrai que ce sont des erreurs qui arrivent. Mais n'avorte pas. Non, il faut que j'avorte parce que je ne suis pas prêt, à prendre en charge un enfant, et lui non plus. Mais j'ai dit, vous allez vous marier. Vous êtes déjà en processus de vous marier. N'avortez pas. Elle dit, bon, je vais réfléchir, je vais voir, mais je ne suis pas prête. Et un matin, elle m'appelle. Malheureusement, je n'ai pas pu répondre au téléphone. Vraiment, c'est quelque chose vraiment que je regrette. Et vers midi, je la rappelle. Elle me dit, rappelle-moi dans quelques minutes, je suis dans un transport en commun, rappelle-moi. Je la rappelle un peu plus tard et elle me dit, non, je viens de l'hôpital, j'ai avorté. J'ai dit, quoi, déjà? Et oui, j'ai fait ça. Alors, j'avais mal au cœur. Et c'est ça qui m'a fait quelque part réfléchir. Je me suis dit, en fait, l'évangile que nous apportons n'est sans puissance parce qu'en fait, nous continuons à vivre à la manière des païens.
5: Voilà.
3: Lorsque nous avons des problèmes, nous continuons à recourir aux solutions des païens. Nous nous comportons comme des païens alors que nous avons donné notre vie à Jésus-Christ.
4: Voilà. Le juste vivra par la foi. Du moment où nous venons au Seigneur, nous devons avoir confiance en Dieu, se confier en lui, dans ses méthodes à lui. Ce qui exige que nous soyons consacrés totalement au Seigneur, en s'attendant à l'aide du Seigneur seulement. C'est très important. Et en étant consacrés, nous apporterons un message puissant. Nous verrons la puissance de Dieu agir en nous. Pourquoi? Parce que nous sommes consacrés. Paul le dit dans Romains chapitre 12, il nous exhorte, le premier verset, Romains 12, premier verset, je lis, « Je vous exhorte donc, frères, par les compassions de Dieu, à offrir vos corps comme un sacrifice vivant, saint, agréable à Dieu, ce qui sera de votre part un culte raisonnable. » Le culte raisonnable, ce n'est pas simplement aller dans un temple où on célèbre par des cantiques et tout.
3: On
4: non.
3: chante, on crie, on lève les mains. Seigneur, mon Dieu, je t'aime, je t'aime, je t'aime. Et le lendemain, on part avorter.
4: Vraiment.
3: Le lendemain, on est dans les films porno.
4: Vraiment.
3: Le lendemain, on est dans des insultes. En fait, c'est comme pour dire, lorsqu'on va à l'église, on enlève le vêtement de païen. On met ça dehors. Alors là, on va tous être saints avec sa Bible. Seigneur, Seigneur, Seigneur. Mais dès que le culte Seigneur. Est terminé, même pas peut-être sorti de l'église, mais dès que le culte est sorti, on enlève son vêtement de chrétien, on remet les vêtements du monde et
4: vraiment.
3: On se conforme. En fait, se conformer veut dire être en symbiose, être en union. Ne vous conformez pas au monde. Ne soyez pas identique au monde. Parce que pourquoi? Le monde passe, le monde change, et le monde, dans le sens dans lequel c'est dit, le monde sera détruit. Aujourd'hui, c'est normal qu'il y ait des mariages homosexuels. Puis imagine, il y a même des églises dites qui se prétendent être chrétiennes qui célèbrent des mariages homosexuels.
4: Déplorable.
3: D'autres même qui encouragent l'avortement, qui encouragent même des pratiques, j'allais dire carrément des pratiques occultes, qui vous disent que la Bible n'est pas la parole de Dieu, mais la Bible contient la parole de Dieu. C'est une nette différence. Ça veut dire que dans la Bible, on ne retrouve pas que la parole de Dieu, ou que la Bible n'exprime pas toute la pensée de Dieu. Il y a d'autres livres. Ne vous conformez pas. Ce n'est pas important si on m'aime ou on m'aime pas. On m'apprécie ou on m'apprécie pas. Lorsqu'on étudie les prophètes de l'Ancien Testament, on se rendra compte qu'il y a des ceux qui étaient marginalisés, qui étaient rejetés par les gens de son époque. Mais ce n'était en rien moins des serviteurs de Dieu. Se conformer, c'est être d'aplomb. Se conformer, c'est être aligné sur la même pensée que le monde. Le monde est sous l'influence du diable. Un jour, le Seigneur me faisait comprendre ceci. Jésus-Christ a été engendré par le Père. Jésus-Christ est la vérité. Donc, la vérité a été engendrée par Dieu. Tout ce qui n'est pas vérité est quoi? Est mensonge. Or, le diable est le père du mensonge. Donc, le diable engendre le mensonge. Dieu engendre la vérité. Tout ce qui n'est pas Jésus-Christ est mensonge.
4: Amen.
3: Et lorsqu'on ne se conforme pas à Jésus-Christ, finalement, on se conforme au monde. On se conforme au diable. Et on est sous l'influence du diable. Le diable aime. Aujourd'hui, le diable, dans certaines régions du monde, le diable ne contraint plus les gens à ne plus aller à l'église. Tu dis, va à l'église. Mais n'accepte pas, ne tolère pas tout ce qu'on te dira à l'église. Voilà. En fait, je vais appeler ça carrément les compromis de Pharaon.
4: Okay.
3: Pharaon dit, servez votre Dieu, mais dans le monde. Attends, dans le monde, servez votre Dieu en Égypte. Moïse lui dit, mais attends, si notre manière de servir Dieu va énerver les Égyptiens. Pourquoi? Parce que nous sommes appelés à nous consacrer totalement à lui, à sortir du monde. Une des premières caractéristiques que le chrétien doit comprendre, nous sommes appelés à sortir du monde. Nous sommes dans le monde, mais nous ne devons pas être en symbiose, nous ne devons pas être en conformité avec le monde. Et Pharaon, et qui est une image du diable, nous donne des compromis. Servez Dieu, il n'y a pas de problème, mais restez dans le monde. Non, nous devons sortir du monde.
4: Et là, c'est pour ça qu'en lisant le texte romain, il dit, le culte raisonnable, c'est de s'offrir
3: et
4: entièrement à Dieu.
3: Et observe, sans te couper la parole, excuse-moi,
4: oui,
3: et vas-y. Observe que Paul s'adresse à des chrétiens. Il ne s'adresse pas à des païens,
4: voilà.
3: À des hommes et des femmes qui ont déjà donné leur vie à Jésus.
4: Voilà.
3: Mais il dit, offrez vos corps.
4: Comme un sacrifice vivant.
3: Donc, offrez cet extérieur que les hommes sont en train de voir à Dieu. Qu'il n'y ait pas d'impudicité, qu'il n'y ait pas de pornographie, de mensonges, d'insultes, d'homosexualité, de vol, de cupidité, que l'on retrouve chez vous. Parce qu'au fait, quelque part, tout ce que nous faisons à l'extérieur est le fruit de quelque chose qui existe en nous.
4: Voilà. Et c'est très important dans l'objectif où nous voulons que les autres soient sauvés. Dans le souci, je me rappelle de ce miracle que Paul et Silas ont vécu en prison, délivrés en face du geôlier qui tremblait. Il lui dit, crois au Seigneur Jésus, tu seras sauvé, toi et ta famille. En venant au Seigneur, nous sommes sauvés. Mais ce n'est pas fini. Ce grain de la parole que nous recevons en nous est tellement puissante pour sauver même nos membres de famille. Ce qui exige que nous soyons consacrés. Et ce grain, cette parole que nous recevons, peut non seulement apporter la foi, mais la guérison pour ceux qui sont malades, et beaucoup d'autres choses que nous ne pourrons peut-être pas tout dire ici, mais cela implique que chacun soit conscient de cela et qu'il marche en conséquence des causes pour sauver, pour que le Seigneur sauve ceux à qui il veut qu'il soit sauvé. Donc nous bénissons Dieu pour ça.
3: Je vous exhorte donc, frères, par les compassions de Dieu, à offrir vos corps comme un sacrifice vivant, saint, agréable à Dieu, ce qui sera de votre part un culte raisonnable. Peut-être vous avez donné votre vie à Jésus, mais vous n'avez pas totalement tout consacré à Jésus. C'est un peu comme disait ce défunt pasteur, nos corps ou nos vies, c'est comme une grande maison dans laquelle il y a plusieurs pièces. Vous avez dit à Jésus, sur 10 pièces, prends 5. Les 5 autres, laisse-les moi. Mais en fait, les 5 autres, sans le savoir, c'est Satan qui règne dedans. Mais Dieu, au travers de cette émission, veut vous dire aujourd'hui, consacrez-lui toute votre vie. Parce que si vous ne lui consacrez pas toute la vie, alors vous ne lui avez rien consacré du tout. La Bible dit, celui qui est transgresseur d'un commandement est transgresseur de tous les commandements. Si c'est votre désir de vous consacrer, de vous donner à Jésus-Christ aujourd'hui, totalement et entièrement, il ne va pas vous rejeter. Il va vous accepter. Et c'est très simple. Baissons simplement la tête dans la prière et répétez ces simples mots après moi. Dites, Père éternel, au nom de ton Fils Jésus-Christ, nous venons devant toi. Nous te demandons pardon. Nous te demandons de nous purifier, de nous laver, de nous sanctifier avec le sang de ton Fils bien-aimé Jésus, qui a coulé à la croix pour chacun d'entre nous. Nous venons devant toi pour nous reconsacrer, pour nous consacrer à Jésus-Christ, notre corps, notre âme et notre esprit, et tout ce qui nous appartient. Nous voulons te servir, toi et toi seul. Nous voulons qu'au travers de nous, tu touches beaucoup d'hommes et de femmes, car nous croyons qu'au travers de nous, tu vas toucher des millions d'hommes et de femmes. Nous disons non aux œuvres des ténèbres, nous disons non aux œuvres du diable, et nous disons oui à Jésus-Christ et aux fruits du Saint-Esprit. Nous croyons que maintenant, que nous sommes des enfants de Dieu, et que nous engageons pleinement à suivre Jésus-Christ tous les jours et dans tous les domaines de notre vie. Nous avons ainsi prié au nom de Jésus-Christ. Amen.
4: Amen.
3: Si vous avez fait cette prière, croyez que par la foi, vous êtes un enfant de Dieu, vous vous êtes reconsacré à Dieu. 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Le nom de cette émission est Venez à Jésus. Je suis Raphaël Mambou et aujourd'hui je recevais Junior Mambou. Nous nous retrouvons la fois prochaine, toujours sur le même thème, l'évangélisation. Que Jésus continue de vous bénir, que Jésus continue de vous garder. À la fois prochaine.
4: À la fois prochaine.
3: Amen.
4: Amen.
5: À l'âge de 17 ans, j'étais tombé d'un toit de 5 mètres de hauteur sur Mosséan. Et je m'étais cassé quelque chose dans la colonne vertébrale, mais personne ne le savait, personne n'a jamais rien trouvé, et petit à petit, je devins paralysé. Mes jambes ne fonctionnaient plus. Voici ce que j'avais dans la colonne vertébrale, qui me fut révélé par un médecin qui vint me voir un jour. « Médite, je sais ce que tu as. Je viendrai te chercher demain. » Je te conduirai à l'hôpital et le professeur Christophe verra ce que tu as, la hernie discale. Mais cette hernie, qui durait donc depuis 17 ans, avait presque sectionné le nerf sciatique de la jambe droite et la jambe gauche était fortement atteinte aussi. Mais en plus de cela, il y avait un cancer, comme on dit, encapsulé dans la colonne vertébrale. Je fus donc opéré, et quand, après quelques jours, vraiment dans le coma, le professeur vint me voir et il me dit, « J'ai fait tout ce que j'ai pu pour te sauver la vie, mais tu es dorénavant condamné à la chaise à roulettes. » Je restais sur mon lit à peu près 90 jours, et je ne pouvais faire aucun mouvement. Il y avait tout le temps une infirmière à côté de moi. J'avais un désir profond d'être un peu avec les membres de l'Église, avec mes frères et mes sœurs dans l'Église, assister à un culte. Et on m'a conduit donc à la salle évangélique, à un culte. J'étais assis au dernier banc dans la salle, et là, personne ne savait rien. J'ai pleuré devant Dieu. Et tout à coup, le serviteur de Dieu qui était au premier banc a dit ces paroles. « Je te vois, je te connais. » Et je vois les larmes qui coulent de tes yeux. Je sais la peine qui est dans ton cœur. Et tu me demandes pour quelle raison tu es malade. Tu me demandes ta guérison. Sache maintenant que pour l'instant, ma grâce te suffit. Mais plus tard, tu comprendras. Et j'ai demandé, Seigneur, pour quelle raison donc suis-je comme cela? C'était en moi-même que je parlais. Alors, à mon oreille, d'une façon audible, j'entendis la voix du Seigneur qui me disait ces mots. « Tu me rappelles ce que je t'ai dit, et bien maintenant je te dis ceci. La foi sans les œuvres est morte. » Je ne savais pas ce qu'il voulait dire, et du fond de moi-même, je dis « Seigneur, mais je ne comprends pas. » Une deuxième fois, la voix du Seigneur à mon oreille répéta ces paroles. Je te le répète, la foi sans les œuvres est morte. J'ai eu au-dedans de moi comme un moment de révolte. Que veux-tu que je fasse des œuvres, moi? Je ne sais pas parler. Je ne sais rien faire. Mais Seigneur, je ne peux pas. Je suis paralysé. »

Non, non, reste tranquille, elle se rassit. Au moment même, une troisième fois, je dis, José, donne-moi mon pyjama, mais d'une voix plus forte. Et en même temps, ma main droite, qui ne bougeait plus, a été mise sur son épaule et j'ai serré son épaule et l'a tirée vers moi. Tellement effrayée de voir cela, saisie, elle a vite sonné une autre infirmière qui est accourue. Elle a dit, mais qu'est-ce qui se passe? Le 73 veut se lever. Vous savez, nous sommes des numéros. Hein? Dans les hôpitaux, c'est comme cela. Or, elle m'a passé le pantalon pyjama. Puis j'ai dit, José, mets mes jambes hors du lit. Elle a mis mes jambes hors du lit. Elles sont tombées par terre. Je tremblais de tous mes membres. Depuis si longtemps que je ne marchais plus, je voulais exécuter ce que le Seigneur m'avait dit. Et à ce moment-là, je poussais ma jambe en avant, ma jambe gauche en avant, le plus que je pouvais, et puis j'appuyais mes deux mains sur le bord du lit, et j'ai dit ceci, au nom de Jésus, je marcherai, poussant un bon coup avec mes mains sur le lit, je me lançais en avant, et j'arrivais dans le vestibule au moment même où le professeur Maréchal arrivait. Et quand il me vit marcher dans le vestibule, il s'écria, c'est un miracle, le 73 qui marche. Tout l'hôpital a entendu cette voix, le 73 qui marche. C'est parti dans toutes les chambres. Partout, on savait qu'un miracle s'était passé. Le miracle, quel miracle! Que le Dieu que je connaissais était toujours un Dieu vivant. Qu'il était celui qui tenait ses promesses. Il avait dit un jour tu comprendras. Et ce jour-là, j'avais compris, le miracle s'est accompli.

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2: Bonjour à tous, je suis Raphaël Mambou, que Jésus vous bénisse, qui que vous soyez, où que vous soyez. Le nom de cette émission est Venez à Jésus. C'est une grâce, c'est un honneur, c'est un privilège de pouvoir vous retrouver encore une fois aujourd'hui autour de la parole de Dieu pour partager quelques versets bibliques sur le thème la vocation de Jérémie. Avant d'aller plus loin, je voudrais vous inviter à baisser la tête dans la prière pour dédier le reste des 30 minutes entre les mains du Seigneur. Prions. Père éternel, au nom de ton Fils Jésus-Christ, nous voici devant toi pour entendre ta parole, pour entendre ton message, pour entendre ton appel, pour entendre tes enseignements, Seigneur. Parle à chacun d'entre nous. Nous sommes arrivés dans les temps de la fin. Et nous sommes des Jérémie des temps de la fin. Tu nous appelles à faire de grandes choses avec Jésus-Christ. Et nous croyons que par ta grâce, nous ferons des grandes choses. Père, instruis-nous. Père, parle-nous. Père, fais-nous du bien encore une fois. Bénis ces hommes et ces femmes qui vont écouter ce message de par le monde, que ce soit sur des sites internet, que ce soit sur des radios FM, des radios internet, sur des supports informatiques, Seigneur, bénis ce message, bénis ces hommes, bénis ces femmes. Au nom de ton Fils Jésus-Christ, nous avons ainsi prié. Amen. La vocation de Jérémie. Aujourd'hui, je voudrais vous partager dans Jérémie 1, verset 19. Jérémie 1, verset 19. Ils te feront la guerre, mais ils ne te vaincront pas, car je suis avec toi pour te délivrer, dit l'Éternel. C'est, si je puis dire, le dernier verset par rapport à la vocation de Jérémie. Donc, c'est-à-dire, si je puis parler du dernier texte où Dieu a fait une mise au point avec Jérémie par rapport à sa mission. Il lui dit, en dehors du fait que je t'ai choisi, je t'ai établi, je t'ai consacré, je suis ton partenaire, ne crains personne, je t'établis sur les royaumes pour que tu arraches, que tu abattes, pour que tu ruines, que tu détruises, pour que tu bâtisses, pour que tu plantes. En dehors du fait que Dieu lui dit « ce que je dis va toujours s'accomplir », Dieu lui dit ceci, « Jérémie, ils te feront la guerre. Ceux qui vont tenter de te combattre, au fait, ne sont pas en train de te combattre, sont en train de me combattre moi. Mais c'est toi qui vont toucher. » Mon frère, ma sœur, je voudrais dire ceci. Dans la marche chrétienne, il y a des combats. Dans la marche chrétienne, il y a de l'opposition. Dans la marche chrétienne, il y a, si je puis dire, comment je peux dire, de la haine. Ce n'est rien de nouveau. Depuis que le monde est monde, ceux qui ont voulu marcher avec Dieu ont toujours été en opposition de ceux qui veulent marcher selon le monde, selon la chair, selon la convoitise des yeux, l'orgueil de la vie, bref, selon le royaume des ténèbres. Nous avons par exemple Caïn et Abel. Caïn c'était l'aîné, Abel c'était le second, mais Abel s'était consacré à Dieu. Abel s'était consacré à suivre les instructions de Dieu, à marcher selon la voie de Dieu. Ça n'impliquait pas Caïn. C'était sa décision à lui, sa vie à lui, son ministère à lui. Mais lorsque les deux se présentent devant Dieu pour offrir leur offrande, pour offrir leur adoration, il nous est dit que Caïn et son offrande furent refusées. Abel et son offrande fut acceptée. Et ça créait de la jalousie. Ceux qui veulent marcher selon l'esprit seront toujours butés, feront toujours face à l'opposition de ceux et de celles qui veulent marcher selon la chair. Il vous suffit simplement de changer votre langage autour de vous, de dire « L'Éternel est mon berger ». Paf, vous allez entendre des gens commencer à vous critiquer. Qu'est-ce que tu crois? Tu crois que le Dieu là, c'est seulement à toi? Mais qu'est-ce que la personne vous a fait de mal? Ou qu'est-ce que la personne a dit de mal? Puisque ce qu'il a fait que répéter, c'est un verset biblique. Ceux qui veulent marcher selon la chair vont toujours s'opposer à ceux qui veulent marcher selon l'esprit. Aujourd'hui, il y a un évangile qui est en train de circuler dans beaucoup de pays. Un évangile, comme disait un de mes professeurs, un évangile bonbon. Un évangile où tout est facile. Mon frère, ma sœur, laissez-moi vous dire que rien n'est facile dans ce monde. Dieu promet, il dit à Jérémie, au verset 8, « Je suis avec toi pour te délivrer. » Te délivrer de quoi ? Te délivrer des pièges de l'ennemi. Te délivrer de l'oppression de l'ennemi. Te délivrer de la guerre que l'ennemi va te faire. Il faut comprendre, mon frère et ma sœur, que dès l'instant où vous avez donné votre vie à Jésus-Christ, où vous avez décidé de soutenir les guerres de l'Éternel, comprenez que dès cet instant, vous êtes en opposition et vous devenez un ennemi de Satan. Il n'y a que deux royaumes, le royaume de la lumière, c'est-à-dire le royaume de Christ, et le royaume des ténèbres. Donc, si vous êtes du royaume de Christ, vous êtes en opposition au royaume des ténèbres. Si vous êtes du royaume des ténèbres, vous êtes en opposition au royaume de Christ. Et les deux royaumes sont en conflit. Il n'y a pas un royaume intermédiaire où vous allez dire, bon, je ne suis ni de Dieu, ni de Satan. Je ne prends ni la position de Dieu, ni la position de Satan. C'est faux. C'est faux. Dès l'instant où vous prenez position pour Christ, vous êtes en opposition face à Satan. Dès que vous prenez une position par rapport à Satan, dès que vous devenez l'allié de Satan, vous êtes en opposition à ceux de Christ. Et ça sera toujours comme ça jusqu'à ce que Christ vienne régler tous les conflits. Mon frère, ma sœur, si à cause de Christ on vous fait la guerre, que ça ne vous étonne pas. Dieu dit à Jérémie, ils te feront la guerre, pas ils te feront la paix, pas ils te feront plaisir. Non! Dès l'instant où tu entres dans la vocation de Dieu, dès l'instant où tu comprends ce pourquoi Dieu t'a appelé, automatiquement tu deviens l'ennemi des autres. Peut-être même vous devenez ennemi des gens de votre propre famille. Je me rappelle, il y a quelques années en arrière, un frère que je connais, quand il s'est converti, quand il a donné sa vie à Jésus-Christ, il l'a fait avec cachette. Alors un de ses cousins est venu le chercher pour aller dans un culte évangélique. Ce cousin-là a commis l'erreur en disant aux parents de cet ami que « Maintenant, il faut qu'il vienne aujourd'hui à Sainte-Seine. » Alors, ses parents, ayant su ça, tout de suite l'ont menacé. Il m'a dit « J'espère que tu n'as pas pris le baptême d'eau dans cette église. » Or, il avait pris le baptême d'eau. On l'a fait asseoir. On l'a sermonné, je vous assure. On l'a ramassé. Il y avait même le père de cet ami qui disait « Tu dois écrire une lettre pour dire que tu renonces à notre religion. » Des menaces. Mais gloire à Dieu. Tout s'est passé calmement. Dieu a soutenu ce frère. Dieu a mis de la paix dans le cœur de ce frère. Et les choses se sont passées normalement. Dès l'instant où vous prenez position pour Christ, sachez que non, on va vous faire la guerre. La chair est toujours opposée à l'esprit. Ceux qui marchent par la chair seront opposés à ceux qui marchent par l'esprit. Que vous ne soyez pas étonnés, mon frère. En fait, je voudrais que vous soyez préparés. Vous aurez toujours des découragements. Je me rappelle, ça c'était un songe que Dieu me montrait le paradis. Je voyais le paradis comme ça. Alors il me disait, viens, entre dans le paradis. Je vous assure, j'ai couru, mais j'ai vu des obstacles, j'ai vu des difficultés, j'étais étonné. Mais je disais, mais quand je voyais le paradis, quand je voyais la porte du paradis, j'avais l'impression que c'était juste, je faisais un bond et puis j'entrais. Mais quand j'ai commencé à courir, je me suis rendu compte qu'il y avait des vallées, il y avait des rivières, il y avait des obstacles, il y avait des pierres, il y avait des collines, il y avait des difficultés. Et j'ai compris que le Seigneur me montrait, oui, viens, mais sache que tu vas rencontrer des difficultés. Mais ce qui est bien, ce qui est merveilleux, c'est que le verset ne se limite pas seulement, ils te feront la guerre, mais ils ne te vaincront pas, car je suis avec toi pour te délivrer, dit l'Éternel. Nous aurons des oppositions, nous aurons des difficultés, nous aurons des problèmes. Mais Dieu nous dit que les ennemis qui vont nous combattre ne vont pas nous vaincre. Ils ne vont pas triompher de nous. Ils n'auront pas la victoire sur nous parce que Dieu est notre allié. L'Éternel, celui qui a créé le ciel et la terre, l'univers visible et invisible, et invisible, est à nos côtés dans notre vie de tous les jours. Mon frère, ma sœur, je ne sais pas ce que vous êtes en train de traverser. Peut-être que vous êtes déjà en train de vivre des guerres. Vous savez, lorsqu'on parle de guerre, on parle de planification. Donc, on planifie de détruire l'autre. Quand vous êtes en train de dormir la nuit, il y a des gens qui ne dorment pas la nuit. Ils sont en train de planifier des choses pour vous détruire le lendemain. Quand vous, vous êtes en train de travailler en paix, croyant que vous êtes en paix avec vos voisins, il y a des gens qui sont en train de mijoter des choses pour vous détruire. Ils sont en train de mijoter des choses pour vous détruire, pour vous faire du mal, pour vous calomnier à gauche et à droite. Dieu vous dit, ils ne te vaincront pas, car je suis avec toi pour te délivrer. Dieu parle à Jérémie. Attention, Dieu ne parle pas à n'importe qui. Dieu est en train de parler à Jérémie, fait la promesse à Jérémie. Aujourd'hui, on prend ces versets, on les applique à tout le monde, et à la prostituée, et à l'homosexuel, et à l'impudique, et à l'ivrogne, et au drogué, et au menteur, et au voleur, à l'occultiste, on lui sort ce verset. Dès qu'il a une difficulté, non, ne t'inquiète pas, Dieu est avec toi, Dieu va combattre pour toi. Mais non, il vit dans le péché. C'est Dieu qui est en train de le combattre. J'aime ce que Paul dit, si Dieu est avec nous, qui sera contre nous? Mais maintenant, voyons l'autre version du verset. Si Dieu est contre nous, qui sera de notre côté? Dieu s'adresse à Jérémie, Dieu s'adresse à son serviteur. Si vous êtes serviteur de Christ, et quand je parle de serviteur de Christ, je ne vois pas le prédicateur. Je parle de celui et de celle qui a donné sa vie à Jésus-Christ, qui marche avec Jésus-Christ. Dieu dit, ils te feront la guerre, mais ils ne te vaincront pas. Dieu s'adresse à son serviteur. Il ne s'adresse pas à toute la créature. Non, il s'adresse à ceux et à celles qui sont en esprit et en vérité dans leur vie chrétienne face à Dieu. Arrêtons de faire l'hypocrite, arrêtons de mentir, arrêtons de vivre dans la duplicité. Nous vivons dans le péché, dans la fornication, dans le mensonge, et nous voulons que Dieu intervienne dans nos vies. C'est faux. S'il intervient, c'est par grâce. Mais il n'est pas tenu d'intervenir. Mais là, Dieu fait la promesse à celui et à celle qui marche avec Christ. Lorsqu'on parle de guerre, on parle de planification, de détruire l'autre, de détruire l'autre camp. On parle de guerre, ça veut dire qu'il y a inimitié, il n'y a pas d'amitié. Nous sommes des ennemis. Dieu dit, ils te feront la guerre, tes ennemis, mais ils ne te vaincront pas. Ils ont de la haine envers toi. Ils ne te vaincront pas parce que je suis avec toi pour te délivrer. Certains disent que non, ben écoutez, frère, vous exagérez. Non, voilà, Christ a tout accompli pour nous, tout Christ a tout vaincu. Et c'est vrai. Et je dis amen. Mais cela ne change rien au plan de l'ennemi contre nous. Il y aura toujours opposition. Lisons dans Acte 8. Acte 8, versets 1 à 4. Acte 8, c'est dans le Nouveau Testament, l'Église de Jésus-Christ commence à vivre. Écoutez ce qu'il est dit. Acte 8, de 1 à 4. Il y eut ce jour-là une grande persécution contre l'Église. Non, commençons au verset, pardon. Verset 1. Saül avait approuvé le meurtre de Étienne, le premier chrétien tué. Il eut ce jour-là une grande persécution contre l'église de Jérusalem, et tous, excepté les apôtres, se dispersèrent dans les contrées de la Judée et de la Samarie. Des hommes pieux ensevelirent Étienne et pleurèrent à grand bruit. Saül, de son côté, ravageait l'église, pénétrant dans les maisons, et il arrachait hommes et femmes et les faisait jeter en prison. Ceux qui avaient été dispersés allaient de lieu en lieu, annonçant la bonne nouvelle de la parole. Saul, qui va devenir plus tard Paul, qui va se convertir en devenant qui va devenir chrétien, va changer de nom, va s'appeler Paul. Il nous est dit ici, il avait approuvé le meurtre d'Étienne. Persécution. Il eut ce jour-là une grande persécution contre l'église de Jérusalem. On chassait les chrétiens, on les poursuivait. Pourquoi? Parce que justement, ils étaient devenus en opposition face à ceux qui voulaient marcher selon la religion. Le spirituel sera toujours opposé à la religion. La chair sera toujours opposée à l'esprit. Et quand on veut marcher avec Christ, on va connaître des formes d'opposition. Elles pourront être ça pourrait être des persécutions psychologiques, physiques, peut-être des persécutions économiques, politiques, peut-être même militaires. Vous êtes dans une entreprise, vous vous convertissez à Christ. Vous dites, bon, je ne veux plus marcher dans les magouilles. Mais automatiquement, les hommes et les femmes qui marchaient avec vous dans la magouille vont commencer à vous détester. Certains vont venir à Christ au travers de votre témoignage, mais au début, ça ne sera pas toujours comme ça. Ils vont vous détester, ils vont vous combattre, ils vont tenter de vous faire du mal, ils vont tenter de vous tuer, ils vont tenter de vous écarter. Pourquoi? Parce que justement, vous êtes devenu la lumière du monde et le sel de la terre. Parce que vous allez dénoncer leurs œuvres. Parce que vous allez vivre différemment d'eux. Ils ne vont plus vouloir de vous dans leur cercle, ce qui est tout à fait normal. Mais peu importe là où vous allez aller, ils vont chercher à vous détruire. Ils vont chercher à vous détruire. Mon frère et ma sœur, l'opposition que nous rencontrons dans la marche chrétienne, c'est normal. Ici, nous voyons l'Église de Jésus-Christ, on nous a dit persécuter, persécuter. Ils se sont dispersés. Est-ce que vous pouvez imaginer? Les gens ont quitté leur maison. Ils ont pris leurs femmes, leurs enfants. Les enfants ont quitté leur école. Persécutés à cause de l'Évangile. Combien il y a d'hommes et de femmes qui, en ce moment, dans certains pays arabes, qui sont persécutés simplement parce qu'ils ont entre leurs mains une Bible. Une Bible. Mon frère, ma sœur, ne vous découragez pas. C'est normal. C'est vrai que c'est difficile. Mais si vous êtes persécuté à cause de Christ, c'est normal. Jésus nous dira dans Matthieu 5, versets 10 à 11. Matthieu 5, versets 10 à 12, pardon. Matthieu 5, 10 à 12. Heureux ceux qui sont persécutés pour la justice, car le royaume des cieux est pour eux. Heureux serez-vous lorsqu'on vous outragera, qu'on vous persécutera, qu'on dira faussement de vous toutes sortes de mal à cause de moi. Réjouissez-vous et soyez dans l'allégresse, parce que votre récompense sera grande dans les cieux, car c'est ainsi qu'on a persécuté les prophètes qui ont été avant vous. C'est Jésus qui parle. Il dit, vous êtes bénis, vous êtes heureux, vous qui êtes persécutés, premièrement, à cause de la justice, deuxièmement, à cause du nom de Dieu. Et il dit, ce n'est pas étonnant, parce que même avant vous, ceux qui ont voulu marcher dans cette logique ont été persécutés. Leurs prophètes ont été persécutés. Jérémie a été persécuté. Quand vous lisez l'histoire de Jérémie, il a été mis en prison. Le pauvre, il ne s'est même pas marié. Il a été mis en prison parce qu'il dénonçait le mal, parce qu'il proclamait la parole de Dieu. Il a été mis en prison. Mon frère, Dieu lui dira même, si nous revenons dans ce texte, j'aime beaucoup, dans Jérémie 12, là c'est à partir de ce genre de texte qu'on comprend que Jérémie était commençait à se plaindre. Jérémie 12, verset 5, Dieu lui dit ceci. Si tu cours avec les piétons et que tu te fatigues, comment pourrais-tu lutter avec les chevaux? Si tu ne te crois en sécurité que dans une contrée paisible, que feras-tu sur les rives orgueilleuses du Jourdain? En fait, Dieu est en train de lui dire, arrête de te plaindre. Arrête de te plaindre. Ne te crois pas en sécurité quand tout va bien. Tu es en sécurité parce que je t'ai fait la promesse que je serai avec toi. Ce n'est pas parce que tu vois des difficultés qu'il faut croire que je t'ai abandonné. C'est parce que Jérémie, justement, était en train de vivre des persécutions. Des persécutions. Parlons de Jean-Baptiste. Jean-Baptiste disait au roi, tu n'as pas le droit de prendre cette femme parce que c'est la femme de ton frère. Et il nous est dit que ce roi aimait écouter Jean-Baptiste. Il aimait l'écouter. Mais à cause de ses convoitises, il a fait qu'un jour, la fille de sa femme a demandé la tête de Jean-Baptiste. Il était triste, mais parce qu'il voulait satisfaire la chair, il a fait tuer un prophète. Mon frère, ma sœur, que les persécutions ne nous étonnent pas. Quand nous voulons davantage marcher avec Christ, que si on nous persécute, qu'on ne soit pas étonné. Mais je ne suis pas en train de dire qu'il faut chercher des persécutions. Non, ce n'est pas ça que je suis en train de dire. Si nous rencontrons la persécution à cause de notre marche chrétienne, nous devons nous réjouir. Parce que c'est comme ça qu'on a traité les prophètes avant nous. C'est une manière de dire qu'on est en train de reconnaître que votre marche chrétienne a une certaine valeur. Écoutez, dans Acte 5, verset 41, Acte 5, verset 41 à 42, il est dit ceci. J'y suis, 41-42. Commençons verset 40. Ils se rangèrent à son avis et ayant appelé les apôtres, il les fit battre de verges et leur défendirent de parler au nom de Jésus. Et ils les relâchèrent. Les apôtres se retirèrent de devant le Sanhédrin, joyeux d'avoir été jugés dignes de subir des outrages pour le nom de Jésus. Et chaque jour dans le temple et dans les maisons, il ne cessait d'enseigner et d'annoncer la bonne nouvelle de Jésus-Christ. Il nous est dit ceci. Un miracle est arrivé au nom de Jésus-Christ. Ils ont eu plus de force d'annoncer la parole de Dieu. On les a de nouveau encore arrêtés. Gamaliel leur dit, non, écoutez, il ne faut pas les tuer, vous ne savez pas, peut-être que ce qu'ils sont en train de faire vient de Dieu. Alors, ils délibèrent, ok, on les appelle, on les fouette. On leur interdit de continuer de prêcher au nom de Jésus. On les libère. Et eux, en sortant, ils ont été joyeux. Ils se disent, mais c'est merveilleux. Seigneur, merci. On les a fouettés. Hein? On ne les a pas seulement giflés. On les a fouettés. On ne les a pas seulement insultés. On les a fouettés. Ils disent, mais Seigneur Jésus, c'est merveilleux. On nous a trouvés dignes de souffrir. On nous a trouvés dignes de souffrir pour ton nom. On nous a persécutés à cause de ton nom. Et ils étaient heureux. Mon frère, ma sœur, la persécution, la guerre que nous sommes en train de subir, c'est normal. C'est normal. Nous devons nous réjouir. Nous ne devons pas nous lamenter. C'est vrai que c'est difficile. Oh Seigneur, tu m'as abandonné. Non, le Seigneur ne vous a pas abandonné. Je ne dis pas que si vous ne pleurez pas, si vous pleurez, vous êtes un chrétien normal. Non. Appelez-nous même dans notre ministère, appelez-nous. Nous allons vous soutenir, nous allons prier avec vous, nous allons pleurer avec vous, mais n'abandonnez pas. Si vous êtes persécuté à cause de la justice, à cause du nom de Jésus-Christ, Dieu dit que vous êtes heureux. Dieu dit que vous êtes béni. Écoutez, celui qui avait persécuté dans Acte 8, qui a prouvé les persécutions, écoutez ce qu'il va dire de lui, de son ministère, quelques années plus tard. Dans 2 Corinthiens 11, versets 23 à 27. Écoutez ce qu'il va dire. Commençons verset 21. J'ai honte de le dire. Nous avons montré de la faiblesse. Cependant, tout ce que peut oser quelqu'un, je parle en insensé, moi aussi je l'ose. Sont-ils hébreux? Moi aussi. Sont-ils israélites? Moi aussi. Sont-ils de la postérité d'Abraham? Moi aussi. Sont-ils ministres de Christ? Je parle en homme qui extravague. Je le suis encore plus par les travaux, bien plus par les coups, bien plus par les emprisonnements, bien plus souvent en danger de mort. 5 fois j'ai reçu des Juifs 40 coups moins 1. 3 fois j'ai été battu de verges, 1 fois j'ai été lapidé, 3 fois j'ai fait naufrage, j'ai passé 1 jour et 1 nuit dans l'abîme. Fréquemment en voyage, j'ai été en péril sur les fleuves, en péril de la part des brigands, en péril de la part de ceux de ma maison, en péril de la part des païens, en péril dans les villes, en péril dans les déserts, en péril sur les mers, en péril parmi les faux frères. J'étais dans le travail et dans la peine, exposé à de nombreuses veilles, à la faim et à la soif, à des jeûnes multipliés, au froid et à la nudité. Celui qui persécutait l'Église s'est converti. Maintenant, il marche avec Dieu, il veut faire des progrès, il veut avancer, il veut implanter des églises. Lui aussi, maintenant, à son tour, est persécuté. Pourquoi? Parce qu'il répond à l'appel de Dieu. Ils vous feront la guerre, mais ils ne vous vaincront pas. Mon frère, ma sœur, Dieu est votre partenaire, Dieu est votre allié. Que les persécutions ne vous découragent pas. Dieu dit à Jérémie, si tu cours avec les piétons, tu te fatigues. Mais avec, qu'est-ce que tu vas faire face aux chevaux? Si tu te crois en sécurité lorsque tu es dans une contrée paisible, mais qu'est-ce que tu vas faire face à des grands dangers? Mon frère, ma sœur, le danger, la persécution, la haine, l'opposition à cause du nom de Jésus-Christ, c'est biblique. Pleurez, mais n'abandonnez pas. Pleurez, mais n'abandonnez pas. Continuez la course, parce qu'il y a une grande récompense pour vous. Paul dira, les souffrances du temps présent ne sont pas comparables à la gloire à venir. Ce n'est pas comparable, mon frère, ma sœur. Au moment où nous sommes en train de finir cette émission, je ne vais pas faire un appel à la repentance, mais j'aimerais prier pour vous, vous qui êtes persécutés, vous qui subissez des outrages à cause du nom de Jésus, vous qui êtes exposés à toutes sortes de choses à cause du nom de Jésus. J'aimerais prier pour vous, que Dieu vous donne la force, que Dieu manifeste la victoire dans votre vie, face à tous ces problèmes. Prions. Père éternel, nous avons entendu ta parole. Je viens te présenter mon frère et ma sœur, qui, à cause du nom de Jésus-Christ, est persécuté. Père, soutiens ce frère. Père, soutiens cette sœur. Père, donne la victoire, manifeste la victoire. Tu as dit que tu ne nous abandonnerais pas, que tu ne nous délaisserais pas, que tu es avec nous tous les jours jusqu'à la fin du monde. Tu as dit qu'ils vont nous faire la guerre, mais ils ne vont pas nous vaincre. Nous le croyons. Pour ce frère, pour cette sœur qui traverse des tempêtes, qui traverse des difficultés, Père, soutiens-nous, car les souffrances du temps présent ne sont pas comparables à la gloire à venir. Au nom de ton Fils Jésus-Christ, nous avons ainsi prié. Amen. Mon frère, ma sœur, que Dieu continue de vous soutenir, continue de vous garder. Gardez votre cœur en paix en Jésus-Christ. Persévérer. Je suis Raphaël Mambou, le nom de cette émission est Venez à Jésus. Nous nous retrouvons la fois prochaine pour un nouveau thème. Que Jésus continue de vous bénir, que Jésus continue de vous garder. À la fois prochaine. Amen.
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Bonjour à tous, je suis Raphaël Mambou. Que Jésus vous bénisse, qui que vous soyez, où que vous soyez. En ce début d'année, je vous souhaite une très bonne année 2011. Que Dieu vous bénisse dans vos affaires, que Dieu vous bénisse dans vos ministères, que Dieu vous bénisse dans vos familles, que Dieu vous bénisse dans vos études, dans tout ce que vous entreprenez qui est légal. Que Jésus-Christ vous bénisse. Le nom de cette émission s'appelle « Venez à Jésus ». Nous diffusons tous les lundis, mercredis, 10h30, 11h sur Shalom Africa. Je répète, nous diffusons tous les lundis, mercredis, 10h30, 11h sur Shalom Africa 103.1 FM. Que Jésus vous bénisse. Nous sommes toujours en train d'étudier nous sommes toujours en train de partager sur notre thème la reconnaissance. Avant de pouvoir commencer, je voudrais que nous prions afin de rendre gloire à Dieu le Père pour ce jour qu'il connaissait depuis l'éternité. Père éternel, je voudrais te remercier pour mon frère, pour ma sœur, présents, qui ont allumé leur radio, qui écoutent cette émission, pour certains qui sont fidèles à cette émission, à cette chaîne de radio. Bénis-les, Seigneur. Bénis leur activité. Bénis leur famille. Ouvre nos cœurs. Dispose notre entendement à comprendre ton message du jour. Car lorsque tu parles, tu ne parles pas en vain. Mais tu parles pour nous guérir, nous sauver, nous délivrer, nous redresser, nous corriger. Afin que nous devenions meilleurs. Pour mieux te servir. Au nom de ton Fils Jésus-Christ, j'ai ainsi prié. Amen. Je voudrais remercier tous ceux qui nous écrivent, tous ceux qui nous appellent, tous ceux qui nous envoient des SMS pour nous encourager dans ce que nous sommes en train de faire. Que Dieu vous bénisse. Le thème que nous sommes toujours en train de partager est sur la reconnaissance. C'est notre cinquième émission. Nous avons dit que la reconnaissance est un sentiment qui porte à témoigner que l'on se souvient d'un bienfait reçu. Je répète, la reconnaissance est un sentiment qui porte à témoigner que l'on se souvient d'un bienfait reçu. Et nous sommes en train de partager sur 1 Colossiens 1, versets 12 à 14, notre texte de base. Je disais 1 Colossiens, verset 1, verset 12 à 14. Il nous est dit ceci. Rendez grâce au Père qui vous a rendu capable d'avoir part à l'héritage des saints dans la lumière, qui nous a délivrés de la puissance des ténèbres et nous a transportés dans le royaume du Fils de son amour. Verset 14. En qui nous avons la rédemption et la rémission des péchés. En qui nous avons la rédemption, la rémission des péchés. 1 Colossiens 1, verset 12 à 14. Dans les émissions précédentes, nous avons dit que nous devons être reconnaissants parce que premièrement, Dieu le Père, au travers de Jésus-Christ, nous a rendus capables d'avoir part à l'héritage des saints. Deuxièmement, nous avons dit que nous devons rendre à Dieu, rendre gloire, être reconnaissants envers Dieu le Père, parce que en Jésus-Christ, il nous a délivrés de la puissance des ténèbres et nous a transportés dans le royaume du Fils de son amour. Aujourd'hui, je voudrais que nous voyons le troisième point. La troisième raison pour laquelle nous devons rendre gloire à Dieu le Père. Verset 14 du texte de base. Colossiens 1. 12 à 14. La troisième raison est que nous avons en Jésus-Christ la rédemption. Voilà la troisième raison pour laquelle nous devons rendre gloire à Dieu le Père. Nous devons être reconnaissants. Nous devons porter des sentiments de témoignage d'un bienfait que l'on a reçu. Nous avons reçu au travers de Jésus-Christ la rédemption. Frères et sœurs, il est très important, nous avons vu dans les émissions précédentes, que lorsque on est reconnaissant envers Dieu, cela ouvre des portes de bénédiction. Nous avons vu aussi que nous devons être reconnaissants même si Christ
nous donne une partie de ce que nous souhaitons. Nous devons être reconnaissants parce qu'il est en train de travailler toujours en notre faveur. Nous devons être reconnaissants envers Dieu le Père parce qu'il nous a donné des dons, des talents, des ministères. Nous devons être reconnaissants parce qu'il nous a sauvés au travers de Jésus-Christ. Nous devons être reconnaissants parce qu'il nous a délivrés de la puissance des ténèbres. Nous devons être reconnaissants parce qu'il nous a donné la possibilité d'avoir part à l'héritage des saints. Et maintenant, nous voyons que nous devons être reconnaissants envers Dieu le Père parce que nous possédons la rédemption en Jésus-Christ. C'est très important, mon frère. C'est très important. C'est ce que Christ a fait pour nous à la croix. Et il a souffert. Dieu le Père a sacrifié son Fils afin que ces choses nous deviennent accessibles. Ce n'est plus à lui de le faire. C'est à nous maintenant d'avoir part à ces choses. Mais c'est quoi la rédemption? Qu'est-ce que la Bible sous-entend par rédemption? Le mot rédemption se définit comme la délivrance par le paiement d'un prix. Ah, rédemption se définit comme la délivrance par le paiement d'un prix. Donc Christ, disons Dieu, nous a délivrés en payant le prix, en nous échangeant, en payant notre faute au travers de la mort de Jésus-Christ à la croix. Si vous êtes né de nouveau, si vous avez donné votre vie à Jésus, si vous avez accepté Jésus comme sauveur et Seigneur personnel, sachez que vous avez été délivré par la mort de Christ à la croix. Ne courons pas de délivrance en délivrance, mais donnons notre vie à Jésus-Christ afin que nous soyons délivrés par sa mort. La Bible, qui est une traduction, enfin, la Bible que nous avons en français est une traduction du grec en français. Le mot rédemption en grec se traduit de trois manières. Nous pouvons traduire le mot rédemption du grec en français de trois manières. Le premier sens de rédemption, c'est acheter un objet au marché. Acheter quelque chose dans un marché. Devenir le nouveau acquéreur, le nouvel acquéreur d'un objet. L'homme est considéré, d'après ce sens, l'homme est considéré comme un esclave, mais susceptible d'être racheté par le sang de Jésus, le Rédempteur. Ceci nous montre que, en dehors de Jésus-Christ, il est impossible d'être racheté. Il n'y a pas d'autre rédempteur que Jésus-Christ. Sa mère ne rachète personne. Marie ne rachète personne. Sa mère terrestre. Son frère Jacques, ou bien Joseph, son père adoptif sur la terre, ne peut pas racheter qui que ce soit. Pourquoi? Parce que nous avons dit que rédemption veut dire la délivrance par le paiement d'un prix. Je ne peux pas vous racheter. L'Église catholique ne peut pas vous racheter. L'Église protestante ne peut pas vous racheter. Quel que soit le nom de cette Église, elle ne peut pas vous racheter parce qu'il n'y a que Jésus-Christ qui a payé le prix pour votre délivrance. Il n'y a qu'un seul qui est mort, qui a souffert pour chacun d'entre nous. Et il s'appelle Jésus-Christ. La délivrance par le paiement d'un prix a été payée par Jésus-Christ, le seul, l'unique Rédempteur, et le prix de
de cette rédemption, c'est sa mort à la croix. Lisez avec moi dans Apocalypse 5. Apocalypse 5, versets 9 à 10. Apocalypse 5, versets 9 à 10. Il nous est dit ceci. Il chantait un cantique nouveau en disant, « Tu es digne de prendre le livre, d'en ouvrir les seaux, car tu as été immolé et tu as racheté pour Dieu par ton sang des hommes de toute tribu, de toute langue, de tout peuple et de toute nation. Tu as fait d'eux un royaume et des sacrificateurs pour notre Dieu, et ils régneront sur la terre. Jésus-Christ, au travers de son sang, a racheté pour Dieu, c'est seulement Jésus-Christ, pour Dieu, par son sang, des hommes de toute tribu, les Bakongo, les Luba, les Basongé, les Ngwandi, les Européens, toute langue, tous ceux qui parlent français, Lingala, Swahili, anglais, chinois, espagnol, portugais, italien, japonais, chinois, ils ont la possibilité d'être rachetés pour Dieu que par Christ. Tout peuple et toute nation. Il n'est pas sage de dire que Jésus-Christ n'est venu sauver que les Blancs, que Jésus-Christ est la religion des Blancs. D'abord, Jésus-Christ est plus qu'une religion. Jésus-Christ est une personne vivante et la Bible nous dit qu'il a racheté pour Dieu tous les hommes de toute tribu, de toute langue, de tout peuple, de toute nation. Et voilà pourquoi nous devons être pleins de reconnaissance envers Dieu le Père, car il nous a aimés au point de sacrifier son Fils Jésus-Christ. Jean 3, 16 nous dit, « Dieu a tant aimé le monde qu'il a donné Jésus-Christ. » Nous devons être pleins de reconnaissance pour cette rédemption qui existe en Jésus-Christ. Nous ne serons plus jamais condamnés. Et c'est très important. Nous ne serons plus jamais coupables. Et c'est très important. Si vous avez donné votre vie à Jésus-Christ, vous avez une raison de plus de rendre gloire à Dieu le Père, d'être reconnaissant envers Dieu le Père. Lisez avec moi dans 1 Pierre. 1 Pierre 1, 18 à 19. 1 Pierre 1, 18 à 19. Sachant que ce n'est pas par des choses périssables, par de l'argent ou de l'or, que vous avez été rachetés de la vaine manière de vivre que vous avez hérité de vos pères. Verset 18. Mais par le sang précieux de Christ, comme d'un agneau sans défaut et sans tache. Sachant que ce n'est pas par des choses périssables, par de l'argent ou de l'or, que vous avez été rachetés de la vaine manière de vivre que vous avez hérité de vos pères, mais par le sang précieux de Christ, comme d'un agneau sans défaut et sans tache, racheté par Jésus-Christ de la vaine manière de vivre que nous avons hérité de nos ancêtres. Voilà la vraie délivrance, être racheté par Jésus-Christ. Vous avez été racheté par Christ, vous avez des raisons de plus de le louer, vous avez des raisons de plus de reconnaître les bienfaits que nous avons reçus de la part de Dieu. Ce n'est pas par de l'argent, comme certains ont pensé ou comme certains pensent. Ce n'est pas par les œuvres que nous sommes rachetés. Ce n'est pas en faisant du bien, non. Nous sommes rachetés par la foi en Jésus-Christ au travers du sang qu'il a versé à la croix pour chacun d'entre nous. Mon frère, ma sœur, nous avons des raisons de plus
Vous pouvez être pauvre, vous manquez d'argent, vous manquez de travail, vous n'êtes pas marié, vous êtes marié, vous êtes sans enfant, vous avez des enfants, vos enfants sont rebelles, ou votre mari ne travaille pas bien, il ne rapporte pas beaucoup d'argent, ou vous voyez le monde différemment, les choses ne vont pas bien pour vous dans vos affaires, vous avez des raisons de louer Dieu si vous êtes un enfant de Dieu au travers de Jésus-Christ. Pourquoi ? Nous avons été rachetés de la vaine manière de vivre de nos parents. Souvenez-vous que nous sommes rachetés de la malédiction de la loi. Ce que mes parents ont fait dans le passé n'ont plus rien à voir avec moi qui suis né en Jésus-Christ. Pourquoi ? Parce que le sang de Christ a été versé pour moi. Et c'est une raison de plus de le louer. C'est une raison de plus de lui dire merci. C'est une raison de plus d'être reconnaissant. Car il m'a protégé, il m'a sauvé, il m'a gardé, il m'a béni, il m'a délivré de la vaine manière de vivre de mes parents. Je n'ai plus rien à voir avec la malédiction qui pèse sur ma famille, sur ma nation, sur mon pays, sur ma race, sur ma tribu, sur ma langue, sur les hommes. Je suis racheté en Jésus-Christ par son sang. Le deuxième sens que l'on donne au mot rédemption dans la Bible, c'est le fait d'acheter et d'emmener un objet hors du marché. Je répète, le deuxième sens que la Bible donne à rédemption, c'est acheter et emmener un objet hors du marché, ou hors du monde, ou hors de toute forme de transaction. L'homme est soustrait à toute nouvelle transaction. Ça veut dire que lorsque Jésus-Christ vous rachète pour Dieu, vous n'êtes plus sous une influence ou sous... Vous n'avez plus la possibilité, ou on n'a plus la possibilité de vous racheter, de faire de vous une nouvelle transaction, c'est-à-dire qu'on vous prenne et qu'on vous achète par quelqu'un d'autre, qu'on vous vende à quelqu'un d'autre. Ce n'est plus possible. Sauf si vous-même, vous vous rebellez contre Dieu. Mon frère, ma sœur, c'est merveilleux d'avoir Jésus-Christ dans sa vie. Lorsque Jésus-Christ entre dans votre vie, vous êtes racheté pour Dieu, vous êtes protégé et vous êtes soustrait à toute nouvelle transaction. Plus personne ne peut vous racheter. Parce que Christ, lorsqu'il vous rachète pour Dieu, Dieu ne vous vendra plus. Vous lui appartenez, il vous aime. Il ne voudra jamais vous céder pour autre chose, à moins que vous-même vous deveniez un rebelle, à moins que vous-même vous vous rebelliez contre Dieu. Mais tant que vous restez sous l'autorité de Christ, Dieu ne vous échangera contre rien au monde. Vous avez là une grande valeur. Quelqu'un a dit, un homme de Dieu a dit, créer le monde n'a rien coûté à Dieu, mais donner la possibilité à l'homme d'être sauvé lui a tout coûté, c'est-à-dire son fils Jésus-Christ. Et après Jésus-Christ, c'est vous. Vous avez une grande valeur, qui que vous soyez, quelle que soit votre condition sociale, vous avez une grande valeur aux yeux de Dieu. C'est pour cela, si vous prenez conscience que vous avez une grande valeur aux yeux de Dieu, sachez que votre voisin aussi a une grande valeur aux yeux de Dieu. Donc, vous devez aussi le respecter, vous devez aussi l'aimer, vous devez aussi le bénir. Vous devez aussi le respecter, vous devez aussi l'aimer, vous devez aussi le bénir. Parce que Dieu...

Christ nous a rachetés de la malédiction de la loi, étant devenu malédiction pour nous, car il est écrit « Maudit est quiconque est pendu au bois ». Christ nous a rachetés, rédemption. Il nous soustrait du marché, donc il paye le prix pour que nous soyons plus accessibles aux autres, mais seulement à Dieu, le Père. Oh mon frère, plus jamais, tant que je serai en Christ, je ne serai l'objet d'une nouvelle transaction entre les mains de Satan. Satan peut s'amuser, pour l'inconverti, à le vendre au démon de l'impudicité, le vendre au démon du mensonge, le vendre au démon de la mort, le vendre au démon de la pauvreté, de le vendre au démon de la maladie, de le vendre au démon de je ne sais pas quoi, de la malédiction des parents, des ancêtres. Mais quand vous êtes en Jésus-Christ, Christ vous soustrait de toutes ces transactions et vous devenez une propriété de Dieu le Père. Lorsque on donne sa vie à Jésus-Christ, on appartient à Dieu. On devient sacrificateur et une propriété de Dieu et un royaume pour Dieu. Ce que nous avons lu dans Apocalypse 5, versets 9 à 10. Oh mon frère, c'est un sujet de plus pour rendre gloire à Dieu. Si vous n'avez jamais donné votre vie à Jésus-Christ, aujourd'hui est le jour du salut. C'est merveilleux de devenir une propriété de Dieu. Nous sommes en Jésus-Christ, à la fois, sa propriété, son esclave, son ami, son frère, son sacrificateur, son royaume. Raison de plus de lui dire merci, peu importe quelle que soit votre condition sociale, votre condition physique, vous appartenez à Dieu. Et vous ne serez plus jamais la propriété de quelqu'un d'autre. C'est une raison de plus de lui rendre gloire, mon frère. Le troisième sens du mot rédemption dans la Bible, c'est détacher, rendre libre. Rappelez-vous que rédemption, la délivrance par le paiement d'un prix. Troisième sens, détacher quelque chose, détacher quelqu'un dans le but de le rendre libre. L'homme est libre de Satan et du péché en Jésus-Christ. Raison de plus pour rendre gloire à Dieu, pour être reconnaissant. Nous sommes libres, nous n'avons plus besoin de vivre comme vivent nos parents, comme vivaient nos ancêtres. Leur vaine manière de vivre n'a plus d'influence sur nous. Pourquoi ? Parce que Christ, dans son rachat, nous a rendus libres du péché, libres de Satan, libres de ce monde. Romains 6, verset 14 nous dit ceci. Romains 6, verset 14. Le péché n'aura point de pouvoir sur vous, puisque vous êtes non sous la loi, mais sous la grâce. Comment passe-t-on de la loi à la grâce? Par la rédemption qui existe en Jésus-Christ. Je répète, le péché n'aura point de pouvoir sur vous, puisque vous n'êtes non sous la loi, mais sous la grâce. Le chrétien qui vit de façon charnelle, c'est parce qu'il le veut. Le chrétien qui vit de façon charnelle, c'est parce qu'il le veut. Il veut vivre de cette manière-là. Il veut se comporter de cette manière-là. Vous entendrez des gens vous dire « Oh, je suis comme ça ». Non, vous n'êtes pas comme ça. En Jésus-Christ, vous avez été racheté. Vous êtes libre du péché. En Jésus-Christ, vous êtes libre du péché. Et c'est même biblique. Dans 1 Corinthiens 10, verset 13, « Aucune tentation ne vous est survenu qui n'ait été humaine. Et Dieu qui est fidèle ne permettra pas que vous soyez tentés.

0: aller au-delà de vos forces. Mais avec la tentation, il préparera aussi le moyen d'en sortir afin que vous puissiez la supporter. Donc ne dites pas que c'est comme ça que vous êtes, que c'est plus fort que vous. Non! Puisque premièrement, vous n'êtes plus sous la loi du péché. Vous n'êtes plus sous l'emprise du péché en Jésus-Christ. Deuxièmement, aucune tentation, aucune épreuve que vous subissez n'est au-delà des êtres humains, ça c'est un. Et Dieu qui est fidèle ne permettra pas que vous soyez tenté au-delà de vos forces. Dieu ne peut pas permettre que je sois tenté au-delà de mes forces. Donc, si nous sommes tentés et que nous tombons dans la tentation, ce n'est pas qu'elle est plus forte. C'est nous qui n'avons pas compris que nous sommes plus forts que le péché, que nous sommes libres du péché et que Dieu a toujours une porte pour nous permettre de sortir ou de réussir cette tentation, de ne pas succomber à cette tentation. Mon frère, ma sœur, Jésus-Christ nous a rachetés. Il est le seul Rédempteur. Et voilà une raison de plus pour lui être reconnaissant. Si vous n'avez jamais donné votre vie à Jésus-Christ, mon frère, ma sœur, c'est l'occasion aujourd'hui. Afin qu'il devienne votre Rédempteur, je ne parle pas de religion catholique, de religion protestante, mais d'une vie nouvelle en Jésus-Christ, d'une relation personnelle avec Jésus-Christ. Tout ce que nous avons détaillé, il peut le faire pour vous aujourd'hui. Pour cela, c'est très simple. Faites cette simple prière, acceptez Jésus-Christ comme Sauveur et Seigneur dans votre vie. Faites cette simple prière que je vous propose, que vous allez répéter après moi. Dites simplement, Père éternel, au nom de Jésus-Christ, je viens devant toi. J'ai entendu ton message du jour. J'ai entendu ton appel. J'accepte Jésus-Christ comme mon Sauveur et mon Seigneur personnel. Je lui donne ma vie. Je lui donne mon esprit, mon âme et mon corps. Je demande pardon pour tous mes péchés. Et je demande à être lavé par le sang de Jésus-Christ. Je demande à devenir une nouvelle créature en Jésus-Christ. Je dis non aux œuvres de l'ennemi. Je dis non aux œuvres de Satan. Je dis oui au Saint-Esprit. Je dis oui à Jésus-Christ. Je crois que maintenant, je suis une nouvelle créature en Jésus-Christ. Amen. Mon frère, ma sœur, vous qui avez fait cette prière, croyez par la foi que vous êtes une nouvelle créature et que Jésus-Christ est devenu votre Rédempteur, vous délivrant, vous rendant libre, vous cachant en Dieu pour que vous ne soyez plus l'objet d'une nouvelle transaction. Si vous avez fait cette prière, croyez par la foi que vous êtes sauvé. 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Je suis Raphaël Mambou. Que Jésus vous bénisse, vous, vos familles, vos affaires, en cette année 2011. Nous nous retrouvons la fois prochaine. Amen.
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0: Bonjour à tous, je suis Raphaël Mambou. Que Jésus vous bénisse, qui que vous soyez, où que vous soyez. Le nom de cette émission est Venez à Jésus. C'est une grâce, c'est un privilège, c'est un honneur de pouvoir vous retrouver encore aujourd'hui autour de la parole de Dieu pour partager quelques versets bibliques. Le thème que nous sommes en train d'exploiter depuis quelques semaines est le sang de Jésus. Aujourd'hui, nous en sommes à notre 9e émission. Avant de pouvoir continuer, je voudrais remercier Dieu, le bénir, car sans lui, sans sa grâce qui se trouve en Jésus-Christ, nous ne serions pas aujourd'hui présents pour partager quelques versets bibliques. Prions. Père éternel, merci pour ta parole. Merci pour ton amour. Merci pour ta grâce. Merci pour ton salut qui se trouve dans la personne de Jésus-Christ. Merci pour les différents partenaires du ministère Jésus pour tous. Merci pour ces hommes et ces femmes qui nous soutiennent dans la prière, financièrement, matériellement, qui nous appellent et qui nous donnent des conseils, qui nous disent que ces émissions leur font du bien aussi. En ce moment, nous voulons encore partager sur le sang de ton Fils. C'est notre 9e émission, Seigneur. Je voudrais que tu parles à chacun d'entre nous. Que tu nous fasses du bien. Que tu fasses tomber les écailles des yeux de quelqu'un. Que tu fasses du bien, en bref. Au nom de ton Fils Jésus-Christ, nous avons ainsi prié. Amen. Le sang de Jésus. Notre 9e émission. Je vous invite très rapidement à lire Colossiens 1, verset 20. Colossiens 1, verset 20. Il a voulu, Dieu, il a voulu par lui réconcilier tout avec lui-même, tant ce qui est sur la terre que ce qui est dans les cieux, en faisant la paix par lui, par le sang de sa croix. Il a voulu, je m'excuse, Jésus, par lui réconcilier tout avec lui-même, tant ce qui est sur la terre que ce qui est dans les cieux, en faisant la paix par lui, par le sang de sa croix. Nous avons dit dans les émissions précédentes que le sang de Jésus délivrait du péché, que le sang de Jésus lavait du péché, que le sang de Jésus donnait la victoire dans tous les domaines. Permettez-moi un peu de me répéter. Ce n'est pas les églises qui sauvent les hommes. Ce n'est pas les églises qui délivrent les gens. Ce n'est pas l'église qui purifie les hommes du péché. C'est Jésus-Christ. C'est le sang de Jésus-Christ. Si vous lisez la Bible d'un bout à l'autre, et plus particulièrement le Nouveau Testament, puisque c'est dans le Nouveau Testament qu'on parle clairement du nom de Jésus. Jésus apparaît dans l'Ancien Testament. On parle de lui. Mais vous allez vous rendre compte que la Bible est centrée sur la personne de Jésus-Christ. Elle n'est pas centrée sur le judaïsme. Elle n'est pas centrée sur une religion. Elle n'est pas centrée sur une philosophie. Elle est centrée sur la personne de Jésus-Christ. La Bible est christocentrique, c'est-à-dire qu'elle est centrée sur la personne de Jésus-Christ. Et l'apôtre Paul le dit encore dans le livre de Colossiens, 1:20. En faisant la paix par lui, par le sang de sa croix. Paul aurait pu dire, et le thème que nous sommes en train d'exploiter est la réconciliation. Par le sang de Jésus. Donc le sang de Jésus donne, nous permet de nous réconcilier avec Dieu. Paul aurait pu dire ceci. Puisque maintenant vous êtes de ma communauté, vous êtes membre des églises que j'ai implantées, puisque vous êtes des hommes et des femmes qui avaient suivi mes enseignements, qui avaient suivi les enseignements de Christ au travers de moi, vous êtes sauvés, vous êtes réconciliés avec Dieu, vous êtes purifiés de vos péchés. Paul aurait pu dire ça, comme pour dire que si vous êtes membre d'une autre église, vous n'êtes pas sauvé. Voilà pourquoi nous devons faire attention au type de message qui dit « Venez dans mon église, vous serez sauvés. Venez dans notre religion et vous connaîtrez la paix de Dieu. Venez dans notre communauté et vous serez réconciliés avec Dieu. » C'est faux. Il n'y a que le sang de Jésus-Christ qui réconcilie les hommes avec Dieu. Il n'y a que le sang de Jésus-Christ qui délivre du péché. Il n'y a que le sang de Jésus-Christ qui purifie du péché et il n'y a que le sang de Jésus-Christ qui donne la victoire. Tout se fait par Jésus-Christ. Jésus-Christ a dit, allez dans le monde entier, faites des disciples. Enseignez-leur ce que je vous ai appris. Un disciple de Christ est celui qui suit Jésus-Christ et qui applique dans sa vie de tous les jours les enseignements de Jésus-Christ. C'est vrai que Jésus-Christ est passé au travers, est passé au travers des apôtres, passe au travers des hommes. Mais ces hommes doivent enseigner Jésus-Christ et non pas une religion, et non pas une philosophie. Et le moyen de détecter le vrai du faux, c'est de connaître la Bible d'un bout à l'autre. Mon frère, ma sœur, seul le sang de Jésus-Christ réconcilie les hommes avec Dieu. Dans Romains 3, verset 23, il nous est dit ceci de l'état des hommes. Romains 3, verset 23. Tous ont péché et sont privés de la gloire de Dieu. Tous les hommes sont en rébellion naturellement par leur naissance face à Dieu. Le bébé qui vient de naître, c'est vrai, n'a pas encore commis le péché, mais est déjà programmé à vivre dans le péché. Ce programme n'attendra que les circonstances adéquates pour commencer à exprimer sa vie de péché. C'est un virus qui existe en chacun d'entre nous. Tous les hommes, le blanc, le noir, l'africain, l'européen, l'américain, le sud-américain, l'asiatique. Tous les hommes, depuis Adam jusqu'à vous et à moi. Il n'y a qu'un seul homme qui n'a jamais commis le péché, c'est Jésus-Christ. L'apôtre Pierre a péché, a été privé de la gloire de Dieu. L'apôtre Paul est un pécheur et a été privé de la gloire de Dieu, de la présence de Dieu, de la puissance de Dieu, de l'amour de Dieu, de la richesse de Dieu, de la bonté de Dieu. Tous les hommes et seul le sang de Jésus-Christ nous réconcilie avec Dieu. Ce n'est pas les eaux du baptême, ce n'est pas la carte de membre d'église, bien que je sois pour ces choses. Ce n'est pas le fait de donner ses dîmes, ce n'est pas le fait de donner ses offrandes, quoique je suis aussi pour ces choses. À une certaine époque, dans une certaine religion, on prétendait que le salut pouvait s'acheter. Il fallait donner de l'argent. Aujourd'hui, il y a encore des gens qui pensent cela. Je vous ai parlé dans les émissions précédentes d'une dame qui avait reçu une soi-disant révélation, lui demandant de revenir dans les sacrifices lévitiques pour le pardon des péchés. C'est faux. Seul le sang de Jésus-Christ peut et a la puissance de vous réconcilier avec Dieu. Le sang de Jésus-Christ vous délivre du péché. Le sang de Jésus-Christ vous lave du péché. Le sang de Jésus-Christ vous donne la victoire sur le péché. Et le sang de Jésus-Christ vous réconcilie avec Dieu. C'est quoi réconcilier? Le dictionnaire définit réconcilier comme faire en sorte que des personnes qui étaient en désaccord ou embrouillées se remettent d'accord. En d'autres termes, réconcilier, c'est réavoir, si je puis dire, une relation amicale avec quelqu'un. Réavoir de bonnes relations avec quelqu'un. On l'avait au départ, elles ont été brisées pour quelque chose. Voilà pourquoi Jésus-Christ est le seul médiateur entre Dieu et les hommes. Ce n'est pas la religion. Ce n'est pas la philosophie, ce n'est pas les bonnes intentions que nous prenons, les bonnes résolutions que nous prenons chaque fin d'année pour le début de la nouvelle année. Ce n'est pas un homme de Dieu, ce n'est pas un pasteur, ce n'est pas un évangéliste, ce n'est pas un docteur, ce n'est pas un prophète, ce n'est pas un apôtre, ce n'est pas un prêtre, et permettez-moi de le dire aussi, ce n'est même pas le pape qui est médiateur entre Dieu et les hommes. Ce n'est ni Marie, ni Joseph, ni Jacques, ni Pierre, ni Paul qui sont des médiateurs entre Dieu et les hommes. Le seul médiateur, c'est Jésus-Christ. Tous ont péché et sont privés de la gloire de Dieu. Tous ont péché et tous sont privés de la gloire de Dieu. Nous sommes tous pécheurs de naissance. Et il n'y a personne qui puisse dire qu'il n'a jamais péché. Si vous n'avez jamais volé, vous avez menti une fois. Si vous n'avez jamais menti, vous avez au moins convoité dans votre cœur. Vous avez au moins été adultère. Vous avez au moins été meurtrier. Tous ont péché et tous sont privés de la gloire de Dieu. Mais gloire soit rendue à Dieu de ce que. Le verset ne se limite pas là. 24. Ils sont gratuitement justifiés par sa grâce, par le moyen de la rédemption qui est en Jésus-Christ. Justifiés, sauvés, réconciliés par grâce. Par grâce, tous les hommes peuvent être justifiés, peuvent être réconciliés avec Dieu par grâce. Pas par n'importe quel moyen, par le moyen qui se trouve dans la rédemption qui se trouve en Jésus-Christ. En d'autres termes, nous sommes réconciliés avec Dieu, nous sommes sauvés par Dieu au travers du sang de Jésus-Christ. Tant que Jésus-Christ était sur terre, pendant ses 33 ans, tant qu'il était mort, le salut n'était pas encore possible. Ah oui, Jésus a fait de grandes choses, Jésus a guéri des malades, Jésus a ressuscité des morts, mais le péché, le problème du péché n'avait pas encore été résolu, parce que Jésus-Christ n'était pas encore mort. Dans l'Ancien Testament, il nous est dit que le sang des animaux couvrait le péché. Nous l'avons lu dans Hébreux 9, verset 22. Relisons-le encore pour être plus précis. Hébreux 9, verset 13, je m'excuse. Si le sang des taureaux et des boucs et la cendre d'une vache répandue sur ceux qui sont souillés sanctifie et procure la pureté de la chair, combien plus le sang de Christ, qui par un esprit éternel s'est offert lui-même sans tache à Dieu, purifiera-t-il votre conscience des œuvres mortes afin que vous serviez le Dieu vivant? Seul, je le répète encore, le sang de Jésus-Christ réconcilie les hommes avec Dieu. Seul le sang de Jésus-Christ, rappelez-vous la définition, c'est remettre de bonnes relations, c'est réavoir de bonnes relations entre deux groupes. Le péché a brisé la relation entre Dieu et les hommes. Le péché d'Adam a brisé la relation entre Dieu et les hommes. Vous êtes descendant d'Adam, donc le péché d'Adam vous poursuit. Et Dieu, lorsqu'il vous regarde, il voit la rébellion d'Adam. Mais si vous passez par Jésus-Christ, si vous acceptez le sang de Jésus-Christ, si vous acceptez Jésus-Christ comme votre sauveur et votre Seigneur personnel dans votre vie, Dieu voit en vous l'obéissance de son Fils. Dieu voit en vous le sang de Jésus-Christ couvert sur vous par la foi, et Dieu voit que vous êtes juste. Voilà pourquoi mon frère, voilà pourquoi ma sœur, je le répète encore une fois, le salut ne se trouve qu'en Jésus-Christ. Il n'y a pas un nom autre qui a été donné par lequel les hommes puissent être sauvés, si ce n'est que le sang, si ce n'est que le nom de Jésus-Christ. Acte 4, verset 12. Si Jésus-Christ n'est pas votre sauveur, si Jésus-Christ n'est pas votre Seigneur, son sang n'a pas d'efficacité pour vous. Tous les hommes sont rebelles. Même s'ils ont la plus bonne éducation du monde, je voulais dire. Une éducation stricte. Vous pouvez avoir la meilleure alimentation. Vivre dans le meilleur des pays. Peut-être même que vous ne faites de mal à personne. Peut-être même que vous pouvez même vous acheter une île et vous y habiter seul. Vous ne rencontrez personne. Vous ne faites de mal à personne. C'est vrai. mais le péché est en vous, parce que vous êtes descendants de votre père et de votre mère, et que eux aussi sont descendants d'Adam et d'Ève. Tous ont péché, et tous sont privés de la gloire de Dieu. Romains 5, verset 19, nous dit: par la désobéissance d'un seul homme, beaucoup ont été rendus pécheurs. De même, par l'obéissance d'un seul, beaucoup seront rendus justes. Un homme a péché, c'est Adam. Il a brisé la relation entre Dieu et les hommes. Un seul homme peut rendre cette communion, cette relation, cette amitié possible, c'est Jésus-Christ. Comment ? Par le sang qu'il a versé à la croix. Vous voulez être réconcilié avec Dieu ? Venez à Jésus-Christ. Quand on parle de réconcilier, ça veut dire faire la paix avec Dieu. C'est une manière de faire la paix avec Dieu. Nous traiterons aussi de cet aspect du sang de Jésus-Christ. Comprenez que le sang de Jésus-Christ vous remet des bonnes relations, vous redonne des bonnes relations avec Dieu. Ce ne sont pas les anges qui le font. L'archange Raphaël, l'ange Michael, l'ange Gabriel, ce sont des messagers, ces gens. Ce sont des serviteurs. Mais ils n'ont pas la possibilité de vous réconcilier avec Dieu. Le seul, c'est Jésus-Christ. Il n'y a qu'un seul médiateur entre Dieu et les hommes, c'est Christ. Vos péchés ne sont pardonnés que en Jésus-Christ. Vos péchés ne sont oubliés que en Jésus-Christ. Vos péchés ne sont séparés de vous que en Jésus-Christ. Je le dis encore et je le dirai encore, la religion ne sauve personne. Le catholicisme ne sauve personne. Le protestantisme ne sauve personne. Le pentecôtisme ne sauve personne. Citez toutes les religions dites chrétiennes et non chrétiennes que vous connaissez, elles ne sauvent personne. Du reste, l'homme définit lui-même la religion comme l'effort de l'homme vers Dieu. Regardez l'effort d'Adam dans le jardin d'Éden. Lorsqu'il entend la voix de Dieu, lorsqu'il entend que Dieu vient le chercher, son effort est de fuir Dieu. Alors si c'est ça la religion, elle ne m'intéresse même pas. Mais regardez Jésus-Christ. Il a quitté sa gloire. Il a quitté les louanges des anges. Il a quitté sa puissance, il a quitté sa richesse, il est venu, il a pris la forme d'un homme, la forme d'un serviteur, pour moi. Le christianisme n'est pas une religion, le christianisme est un style de vie, est un mode de vie. La religion est un ensemble de rites. Oh, je suis chrétien, mais non pratiquant, en fait tu es pécheur. Non. Nous devons être des hommes et des femmes qui suivent Jésus-Christ dans notre vie de tous les jours. La religion ne sauve personne. La religion ne délivre personne. La religion n'accorde le pardon à personne. La religion ne réconcilie pas les hommes. Regardez dans ces pays européens où deux tendances dites chrétiennes se disputent. En Irlande. C'est ça la religion. Catholiques et protestants sont en train de se faire des coups bas, des petites guerres. Et ne parlons pas dans les siècles passés ce que les catholiques et les protestants se sont fait. C'est ça la religion. Jésus-Christ n'a jamais demandé ça. Tu aimeras ton prochain comme toi-même. Voilà pourquoi la seule personne qui doit compter dans nos vies, c'est la personne de Jésus-Christ. Il est le seul qui puisse nous réconcilier avec Dieu. Dieu réconcilie le monde par le sang de Jésus. Romains 5, verset 10. Lorsque nous étions ennemis, nous avons été réconciliés avec Dieu par la mort de son Fils. Paul nous dit, lorsque moi, Raphaël, j'étais ennemi de Dieu, je me disais, je vivais comme un ennemi de Dieu, Dieu, du haut du ciel, se disait, je me suis déjà réconcilié avec grâce par le sang de Jésus-Christ. Il ne le sait pas. Voilà pourquoi nous devons prêcher l'Évangile. Voilà pourquoi nous devons annoncer la bonne nouvelle aux hommes. Que quelqu'un a payé le prix pour que vous soyez en paix, pour que vous soyez réconciliés avec Dieu, pour que vous ayez des bonnes relations avec Dieu. Certains sont culpabilisés à cause de leur vie passée. Certains ont peur de Dieu. Vous savez qu'il y a des religions qui prêchent un Dieu sans amour, un Dieu de colère seulement, un Dieu de haine, un Dieu qui ne s'intéresse pas aux problèmes des hommes. Dieu s'intéresse à vos problèmes. Dieu veut résoudre vos problèmes, mais vous devez être réconciliés avec lui par le sang de Jésus-Christ. Continuons le verset. Plutôt reprenons. Lorsque nous étions ennemis, nous avons été réconciliés avec Dieu par la mort de son Fils. À plus forte raison, étant réconciliés, serons-nous sauvés par sa vie. 11. Et non seulement cela, mais encore, nous nous glorifions en Dieu par notre Seigneur Jésus-Christ, par qui maintenant nous avons obtenu la réconciliation. Paul dit, le chrétien a obtenu la réconciliation avec Dieu par Jésus-Christ. C'est déjà quelque chose d'acquis qui se trouve en Jésus-Christ, pour lequel nous n'avons pas besoin de travailler, pour lequel nous n'avons pas besoin de pratiquer des œuvres. La réconciliation avec Dieu, c'est par grâce au travers du sang de Jésus-Christ. Pas besoin de se flageller, pas besoin de se meurtrir, pas besoin de se faire des entailles sur le corps. De jeûner 40 jours, 50 jours pour obtenir le pardon, pour obtenir la réconciliation avec Dieu. Paul dit, et la Bible dit, que cela se trouve en Jésus-Christ. Tout s'obtient par grâce. En fait, Dieu a tout donné à Christ. Et si Christ vit en nous, nous avons tout ce qui appartient à Christ en nous. Dieu a tout donné. Dieu a béni Jésus-Christ. De tout reste, il a toujours été béni. Dieu aime Jésus-Christ. Celui qui accepte Jésus-Christ dans sa vie comme sauveur et Seigneur personnel reçoit la bénédiction de Christ, reçoit l'amour de Dieu dans sa vie et est réconcilié avec Dieu. Rappelez-vous, la réconciliation, c'est remettre d'accord des hommes qui étaient embrouillés. C'est briser le mur de désaccord entre Dieu et les hommes. C'est ça que fait le sang de Jésus-Christ. Il n'y a rien d'autre. Le baptême d'eau ne le fait pas. Les longues prières ne le font pas. Je suis tenté de dire que la seule prière que Dieu écoute du pécheur et la prière d'acceptation, d'accepter Jésus-Christ comme son sauveur et Seigneur personnel. Je pense que c'est la seule prière que Dieu écoute. Vous voulez être réconcilié avec Dieu dans votre vie de tous les jours? Vous reconnaissez. Mais pour reconnaître, il faut accepter l'idée qu'on a été pécheur, qu'on a été loin de Christ, qu'on a été loin de Dieu, qu'on a mené une vie qui n'a pas été correcte. Voilà pourquoi l'homosexuel peut être réconcilié avec Dieu. Le voleur peut être réconcilié avec Dieu. L'idolâtre, le meurtrier, l'impudique, l'adultère, le fornicateur, le sorcier, l'occultiste peuvent être réconciliés avec Dieu, mais la condition, c'est d'accepter le sang de Jésus-Christ. Pas le sang des animaux. Nous acceptons le sang de Jésus-Christ sur nos vies par la foi. Nous reconnaissons que le monde a été créé par la parole de Dieu, par la foi. Nous n'étions pas là, mais nous reconnaissons que la Bible, parce que la Bible nous dit. Je reconnais aussi par la foi que Christ est mort sur la croix il y a 2000 ans. Après, au bout de 3 jours, il est ressuscité, il est monté et il s'est assis à la droite de Dieu. Et je crois aussi que par la foi, il viendra chercher son Église. Donc, si j'accepte tout ça par la foi, je peux aussi accepter que par la foi, son sang versé sur moi me réconcilie avec mon Père Céleste. Mon frère, ma sœur, si c'est votre désir ce matin, si c'est votre désir aujourd'hui d'être réconcilié avec Christ, avec Dieu, au travers de Christ, faites cette simple prière après moi. Baissez la tête et dites, Père éternel, au nom de ton Fils Jésus-Christ, je viens devant toi. Je demande pardon pour mes péchés. Je demande pardon pour mes transgressions. J'invite Jésus-Christ comme mon Sauveur et mon Seigneur personnel. J'invite Jésus-Christ comme celui qui peut me sauver de tout péché, me réconcilier avec toi, Père éternel. Je dis non aux œuvres de l'ennemi, je dis non aux œuvres des ténèbres. Je dis oui au Saint-Esprit, je dis oui à la vie chrétienne. Je m'engage maintenant et pour la suite des temps à marcher avec Christ tous les jours de ma vie. Amen. Si vous avez fait cette prière, croyez que par le sang de Jésus-Christ, maintenant, vous êtes réconcilié avec Dieu. Vous êtes un enfant de Dieu, vous êtes un chrétien et Dieu a oublié votre vie passée. Si Satan vient vous rappeler cette vie-là, dites à Satan, n'ayez pas peur, dites-lui que cette vie est oubliée, est effacée dans le sang de Jésus-Christ. Si vous avez besoin de conseils, si vous avez besoin de prières, si vous avez besoin de réécouter ce message, si vous avez besoin que nous puissions vous diriger vers une église vivante, basée sur la parole de Dieu, basée sur la Bible, si vous voulez connaître les différentes heures de diffusion de l'émission « Venez à Jésus » sur votre chaîne préférée, vous pouvez joindre notre ministère, le 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Le nom de cette émission est « Venez à Jésus ». Je suis Raphaël Mambou. Nous nous retrouvons la fois prochaine sur le même thème, le sang de Jésus. Que Jésus continue de vous bénir, que Jésus continue de vous garder. Amen.
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0: Bonjour à tous, je suis Raphaël Mambou, que Jésus vous bénisse, qui que vous soyez ou que vous soyez. Le nom de cette émission est « Venez à Jésus », c'est une grâce, c'est un honneur. Aujourd'hui, nous recevons encore une fois Jonathan Junior Mambou. Bonjour frère.
2: Bonjour et bonjour à vous qui venez de nous rejoindre.
0: Et nous sommes toujours en train de partager sur la parabole du Samaritain. Nous prions Dieu que cet enseignement va porter du fruit dans vos vies, va porter du fruit pour l'éternité et que cela va vous faire énormément de bien. Avant d'aller plus loin, je vous invite à baisser la tête dans la prière pour dédier le reste des 30 minutes. Père éternel, au nom de ton Fils Jésus-Christ, nous voici devant toi aujourd'hui pour entendre ta parole. Seigneur, instruis-nous, guide-nous, relève-nous les grands secrets de cette parabole, Seigneur, afin de maximiser notre vie chrétienne, afin de maximiser nos réussites de vie chrétienne ici dans ce monde. Nous te remettons, Seigneur, le reste des 30 minutes entre tes saintes mains. Au nom de ton Fils Jésus-Christ, nous avons ainsi prié. Amen.
2: Jonathan. Amen. Bonjour, encore je dirais le bonjour, que Dieu vous bénisse, vous qui êtes là, branchés pour écouter cette émission « Venez à Jésus » où nous parlerons tout au long de cet enseignement où nous allons nous atteler sur la parabole du Samaritain. Déjà, à titre d'introduction, nous n'avons pas commencé à traiter cette parabole, mais nous nous sommes attelés à attirer votre attention sur le fait que, d'abord, le fait que c'est une parabole, c'est quelque chose à considérer, qui devrait attirer notre attention, parce que Dieu a utilisé aujourd'hui les paraboles, je voulais même dire dans le passé, ces paraboles régorgent des mystères qui enseignent le royaume céleste, ce qui ne devrait pas pousser beaucoup à dire que non, ce sont des fables, ce sont des histoires, non. Nous l'avons dit dans l'émission précédente. Il ne nous est pas facile à nous d'authentifier, ou je dirais de dire avec exactitude ce qui est dans le spirituel. C'est très difficile, mais nous devons nous référer à la parole, comme a dit Paul. Pour ceux qui lisent la Bible, on peut lire dans 1 Corinthiens 13, Paul dit ceci, dans le verset 13 et au verset 12, « Aujourd'hui, nous voyons au moyen d'un miroir, d'une manière obscure, mais alors nous verrons face à face. Aujourd'hui, je connais en partie, mais alors je connaîtrai comme j'ai été connu. » Qu'est-ce que Paul voulait dire par là? Nous voyons aujourd'hui au moyen d'un miroir. Le miroir des chrétiens, c'est la parole. La parole de Dieu, c'est notre miroir. Pour ceux qui sont des lecteurs, vous vous souviendrez du texte de Jacques, où Jacques dit que nous ne devons pas être des auditeurs oublieux, comparables à ceux qui regardent leur visage dans un miroir naturel et aussitôt oublient comment ils étaient. Non, nous devons être de ces hommes qui, lorsque nous regardons sur un miroir, c'est-à-dire lorsque nous lisons la parole, parce que la parole nous montre nos défauts, nous devons directement changer. S'il y a de la saleté dans notre être, nous devons enlever cette saleté. Donc, la parole de Dieu, c'est un miroir qui nous aide à nous connaître, qui montre notre marche. Eh bien, Paul voulait juste dire qu'aujourd'hui aussi, nous regardons le ciel au travers d'un miroir. C'est-à-dire, la parole de Dieu nous dit, par exemple, qu'il y aura enlèvement. Et que, avant cet enlèvement, il y aura la résurrection des morts. Nous aurons un corps incorruptible. Mais en réalité, si je devrais demander à un théologien ou à un grand pasteur, comme vous pouvez le vouloir, il ne saura pas nous expliquer avec exactitude le type de matière de corps que chacun aura. Bon, c'est un corps incorruptible. Ce sera comment? Un corps qui ne pourrit pas. Il sera de quelle matière? Personne ne pourra expliquer ça. Aucun théologien également ne pourra nous expliquer des versets comme ceux que Jésus dit. Il y a plusieurs demeures dans la maison de mon père. Si je posais la question, bon, ces demeures-là seront en quelle matière? En briques? Seront comment? Ils seront incapables d'expliquer. C'est notre père. C'est ce que le miroir nous renseigne. Donc, il y a des choses difficiles à expliquer avec exactitude en ce qui concerne l'éternité, en ce qui concerne le royaume. Mais au moins, nous voyons pour l'instant au moyen de ce que la parole nous présente comme renseignement, mais bientôt, par la grâce de Dieu, avec l'attachement que vous montrez pour le Seigneur, c'est-à-dire pour sa parole, nous verrons clairement. Il n'y aura plus d'énigme. Voilà un peu. La parole de Dieu elle-même, c'est aussi comme une parabole. Comme une parabole, et seuls les disciples sont à même capables de pouvoir comprendre la pensée de Dieu cachée dans ces paraboles. Et nous l'avons dit, à l'image de l'épouse de Samson, qui est en fait l'image de l'Église. Aujourd'hui, le monde a besoin de connaître des réalités cachées. Elle devrait les connaître au travers de l'épouse. Et je reviens dans ce texte de Juge, parce qu'on s'est limité là. Vous savez, j'ai beaucoup aimé d'ailleurs l'attitude de ces hommes qui sont venus en fait dans Juge 14, en fait célébrer le mariage de Samson, voyant qu'ils étaient incapables d'expliquer l'énigme de Samson, de Juge 14, ils ont commencé, je dirais, ils se sont pressés à acculer la femme de Samson, lui menaçant même que si tu ne nous expliques pas cette énigme, nous allons te tuer et nous allons tuer ta famille. Et regardez la réaction de la femme de Samson, pleurait auprès de lui et disait, tu n'as pour moi que de la haine et tu ne m'aimes pas. Tu as proposé une énigme aux enfants de mon peuple et tu ne me l'as point expliqué. Et il répondait, je ne l'ai expliqué ni à mon père ni à ma mère. Est-ce à toi que je l'expliquerai? Elle pleurait auprès de lui, regardez bien, pendant les 7 jours que dura leur festin. Et le septième jour, il la lui expliqua, car elle le tourmentait. Voilà le mot encore. Elle le tourmentait. Et elle donna l'explication de l'énigme aux enfants de son peuple. Le mot tourmenter, je dirais, le verbe tourmenter, me rappelle l'attitude qu'a eue la veuve dans la parabole du juge unique. Cette veuve était en face d'un juge qui était unique, mais c'était le même mot. La veuve tourmentait le juge unique. Elle le tourmentait. Et ce juge a dit, c'est vrai que je suis un juge qui n'a d'égard pour personne, mais néanmoins, comme cette dame m'importune, voilà, c'est dans le verset 5, néanmoins parce que cette veuve m'importune, ça a le même sens que tourmenter, Luc chapitre 18, verset 5, c'est-à-dire l'épouse de l'époux, c'est-à-dire l'église qui est épouse de Samson, c'est-à-dire de Jésus-Christ, doit toujours importuner son maître, son époux, parce que son époux a des secrets qu'il doit lui donner, et le monde a besoin de ses secrets pour donner leur vie à Christ. Le monde a besoin de toi, mon frère. C'est pour ça que tu dois passer ta vie à chercher Dieu par la prière. Tu dois passer ta vie à chercher la connaissance de Dieu. Parce que la Bible elle-même, c'est une parabole. Si tu ne cherches pas, tu pourras lire cette Bible comme un journal. Vous savez, beaucoup de gens lisent la Bible comme un journal. Or, c'est un livre spirituel qui cache des vérités merveilleuses concernant notre vie, notre manière de diriger cette vie sur terre, mais aussi concernant l'éternité. Nous ne devons jamais lire la Bible comme un journal. Mais si nous cherchons, si nous creusons, nous verrons que la Bible regorge des mystères extraordinaires. Je voudrais vous dire vrai. Je vais lire un texte dans Ésaïe 28 qui montre que même la Bible, c'est un livre qui demande beaucoup d'efforts pour savoir des mystères. Je suis dans Ésaïe 28, précisément au verset 9. Regardez ce que le prophète dit. À qui veut-on enseigner la sagesse? La sagesse, c'est la parole. Hein? À qui veut-on enseigner la sagesse? À qui veut-on donner des leçons? Est-ce à des enfants qui viennent d'être sévés? C'est vrai? Qui viennent de quitter la mamelle? Je vais continuer au verset 10. Mais déjà là, je dis, la parole, selon le prophète, c'est pas pour des enfants qui viennent d'être sévrés. C'est pas pour des enfants qui viennent de quitter la mamelle. Un peu pour dire, la parole, c'est pour ceux qui sont matures, ceux qui ont grandi. Je suis au verset 10, regardez. Car c'est précepte sur précepte. Précepte sur règle, règle sur règle. La phrase qui m'intéresse, c'est la dernière phrase. Un peu ici, un peu là. La parole de Dieu, c'est comme ça. C'est un peu ici, un peu là. Ça veut dire quoi, un peu ici, un peu là? C'est-à-dire, la Bible de la Genèse à l'Apocalypse a une seule pensée. Mais le Seigneur n'a pas disposé les choses telles que, quand tu vas lire à Genèse jusqu'à Apocalypse, tu as directement l'idée de la pensée de Dieu. Non. C'est-à-dire, Dieu n'a pas disposé ça de façon suivie, c'est ce que je voulais dire. Dieu a dispatché ses idées dans la Bible. Il prend une idée, il met ça dans Genèse. Tu peux pas la comprendre, mais pour la comprendre, tu vas la comprendre en lisant par exemple un autre texte dans Matthieu. Après, tu vas lire un autre texte dans Agée. Tu vas encore l'associer avec un autre texte dans Sophonie, dans Zacharie. Et puis tu comprends l'idée de Dieu.
0: La pensée de Dieu par rapport à ce jeu.
2: Voilà, Dieu a dispatché ses idées dans différentes époques, avec différents prophètes. Maintenant, Dieu dit quoi? C'est à toi et à moi de chercher.
0: D'où le verbe méditer la parole de Dieu, voilà. Et non la lecture de la parole de Dieu.
2: Voilà.
0: Dans 2 Corinthiens, dans 1 Corinthiens 2, versets 10 à 12, il est dit ceci. Je peux commencer au verset 9. Ce sont des choses que l'œil n'a point vues, que l'oreille n'a point entendues et qui ne sont point montées au cœur de l'homme. Des choses que Dieu a préparées pour ceux qui l'aiment. Dieu nous les a révélées par l'Esprit. Par l'Esprit, attention. Hein? Car l'Esprit sonde tout, même les profondeurs de Dieu.
2: Amen.
0: Lesquels des hommes, en effet, connaît les choses de l'homme si ce n'est l'Esprit de l'homme.
3: qui est en lui. De même, personne ne connaît les choses de Dieu si ce n'est l'Esprit de Dieu. Or, nous n'avons pas reçu l'Esprit du monde, mais l'Esprit qui vient de Dieu, afin que nous connaissions les choses que Dieu nous a données par sa grâce.
2: Amen.
3: Vous voulez connaître les choses de Dieu, premièrement, il faut recevoir l'Esprit de Dieu. Par la nouvelle naissance en Jésus-Christ, Dieu vous donne son Esprit. Et une fois que vous avez son Esprit, je suis tenté de dire, travaillez avec le Saint-Esprit pour que le Saint-Esprit vous révèle la pensée de Dieu. Parce qu'il est le seul qui connaît la pensée de Dieu, qui sonde les profondeurs de Dieu et nous les fait connaître au travers de sa parole.
2: C'est vrai ce que tu dis.
3: Nous sommes toujours sur la parabole du Samaritain, hein, l'introduction.
2: Nous sommes dans l'introduction, toujours dans ce texte de Corinthiens. Si tu recules juste un peu, on est dans 1 Corinthiens 2, verset 6, je lis. « Cependant, c'est une sagesse que nous prêchons parmi les parfaits. Sagesse qui n'est pas de ce siècle, ni des chefs de ce siècle qui vont être anéantis. » J'insiste, la sagesse, c'est la parole. Verset 7. « Nous prêchons la sagesse de Dieu, mystérieuse et cachée, que Dieu, avant les siècles, avait destinée pour notre gloire. » On dit que c'est une sagesse qui est mystérieuse et qui est cachée. Verset 8. « Sagesse qu'aucun des chefs de ce siècle n'a connue, car s'ils l'eussent connue, ils n'auraient pas crucifié le Seigneur. » Ils attendaient un Messie, mais ils étaient devant le Messie. Mais ils l'ont tué sans savoir que c'était lui le Messie.
3: Le Sauveur.
2: Il y avait un voile devant eux. C'est-à-dire, pour eux, possédant la loi, mais c'était une parabole parce qu'ils ne l'avaient pas compris. Il fallait qu'on leur explique clairement que, au fait, la loi là que vous avez, tout ce que Moïse a dit, en fait, ça concernait l'homme que vous voulez tuer. C'était ça. Mais ils n'ont rien compris. Parce que la Bible, on ne doit pas la lire comme un journal. On a besoin de l'Esprit. On a besoin de l'aide de Dieu. Voilà. C'est pour cela que Dieu a besoin de toi, mon frère, pour sauver beaucoup de gens. Dieu a besoin de toi pour aider des milliers. Le dit toujours Paul. Je suis dans Romains chapitre 8, au verset. Je lis la parole. « J'estime que les souffrances du temps présent ne saurait être comparé à la gloire à venir qui sera révélée pour nous. » Voilà. Donc, il y a une gloire que nous ne connaissons pas, qui est cachée, mais elle ne sera révélée. Aussi, la création attend d'elle, avec un ardent désir, la révélation des fils de Dieu. La création, le monde, il sait que la parole de Dieu est vraie. Et il attend cette vérité au travers de ses enfants que vous êtes, que nous sommes. Il sait que lui, c'est un chrétien. Donc, sûrement, ce que je ne comprends pas, il peut m'expliquer. Un païen peut venir en critiquant. Ah, vous, les chrétiens, vous êtes ceci, cela. Mais en fait, en réalité, il attend. Il attend une vérité parce qu'il sait au plus profond de lui que la parole est vraie. Nous sommes la lumière du monde.
3: Le sel de la terre.
2: Tu es le sel de la terre, mon frère, ma sœur. N'oublie jamais ça. Joue bien ton rôle. Car le rôle que tu seras en train de jouer sur la terre aura un impact pour toi dans ta vie. D'abord sur terre, mais encore et surtout dans l'éternité, où le Seigneur va te dire « Bon et fidèle serviteur, tu as été une bénédiction pour les autres, tu as été un chemin par lequel mes bénédictions sont passées, mais pour ça tu dois chercher Dieu par la prière, par la parole. Tu dois te discipliner pour être une bénédiction comme l'ont été Joseph, par exemple, comme l'ont été des hommes comme Daniel. Les deux, si je peux me limiter à ces deux personnes, ils ont été des bénédictions pour des autorités païennes de l'époque. Pharaon avait du mal à comprendre un songe. Et il s'éteint devant Joseph, il dit, j'ai eu un songe et personne ne peut me l'expliquer. Et Joseph a expliqué le songe. Et ça bénit l'Égypte, ça a épargné l'Égypte d'un danger. Parce que il pouvait facilement comprendre les songes qui étaient une énigme, une parabole pour le Pharaon. La même chose pour Daniel. Alors pour Joseph, vous lirez ça dans Genèse chapitre 41, versets 15 à 16. Daniel, dans Daniel 2, 3 à 23, Nabucodonosor, mon frère, c'était terrible. Il a eu un songe qu'il a oublié.
3: Ça, c'est grave.
2: Hein? Et puis, il demande, rappelez-moi d'abord ce que moi j'ai rêvé.
3: Donnez-moi l'explication.
2: Il faut voir la réaction des magiciens. Il dit, en tout cas, roi, depuis que les rois ont existé.
3: C'est la première fois qu'on me demande une telle chose.
2: En tout cas, ça n'a jamais existé. Un roi qui demande qu'on lui rappelle d'abord.
3: Le songe. Et puis qu'on lui donne l'explication.
2: Ils ont précisé, aucun magicien ne peut faire ça. Aucun. C'est vrai. Il y a des choses que même Satan ne peut pas faire.
3: Parce qu'il est limité, justement. Oui. Mais parce que c'est une créature, justement.
2: Dieu est le seul qui peut faire des choses que même Satan ne peut pas faire. Donc, et il le fait comment? Il le fait au travers de ses enfants. Une parabole mérite que ses enfants l'expliquent. Nous tendons là déjà à atterrir à la fin de cette introduction. Mais je voudrais aussi attirer votre attention sur ce texte de Matthieu 13, où l'on voit un peu comment Jésus-Christ s'attelait à parler en parabole. Matthieu 13, je suis au verset 10, je lis la parole. Les disciples s'approchèrent et lui dirent, « Pourquoi leur parles-tu en parabole ?» Jésus leur répondit, « Parce qu'il vous a été donné de connaître les mystères du royaume des cieux. » Et que cela ne leur a pas été donné. Je vais continuer, mais regardez ce verset. Très important. Il insiste. Le royaume des cieux a des mystères. Mais c'est à vous de connaître. Vous, les disciples. C'est vous qui devez connaître. Mais eux, c'est pas le cas. Je suis au verset 13. C'est pourquoi

Je leur parle en parabole, parce qu'en voyant, ils ne voient point. Et qu'en entendant, ils n'entendent ni ne comprennent. Et pour eux, s'accomplit cette prophétie.

0: fermer leurs yeux, de peur qu'ils ne voient de leurs yeux, qu'ils n'entendent de leurs oreilles, qu'ils ne comprennent de leur cœur, qu'ils ne se convertissent et que je ne les guérisse. Voilà. En fait, ces hommes, si pour eux la parole de Dieu était une parabole, c'est parce qu'ils étaient insensibles, c'est parce qu'ils avaient un cœur endurci, ils étaient incrédules. Un incrédule, c'est cette personne qui connaît des vérités concernant Dieu, mais refuse d'obéir, refuse de fléchir genou. Il doute. Tu sais bien que le vol là que tu fais, c'est mal. Mais tu dis non, Dieu va comprendre. Tu continues. Tu sais bien que ces images pornographiques sont mauvaises. Mais tu dis non, Dieu va faire grâce. Tu es incrédule. Dieu est incrédule. Tu risques, tu tends vers un danger. Un danger, c'est-à-dire, tu es en train de descendre vers une voie telle que la parole là que tu prêches en tant que prédicateur va devenir pour toi une parabole. À un moment, tu vas commencer à prêcher des choses. Tu es limité parce que tu descends vers le mal. Non, mon frère, vous qui nous écoutez, maman, vous qui nous écoutez, vous à qui Dieu a toujours dit, priez sans cesse, invoque-moi, je te répondrai, obéissez à la voix de Dieu. La Bible dit, mes brebis entendent ma voix et elles me suivent. Si c'est vrai que vous entendez la voix de Dieu, je vous en supplie, écoutez la voix de Dieu. Cherchez le Seigneur, afin que la parole de Dieu ne soit pas pour une parabole. Afin que Dieu ne se limite pas à vous parler en parabole. Oui, mais que vous soyez ces hommes qui vont bénéficier des explications du Seigneur, parce que Dieu veut vous amener le salut. C'est-à-dire, Dieu veut que vous puissiez passer l'éternité avec lui. C'est très important. Et nous devons ne pas être des incrédules. Parce que être incrédule est dangereux pour nous aussi dans l'éternité. Qu'est-ce que nous dirons? Là, nous regretterons. Eh bien, ah oui, fallait bien qu'on soit fidèle à Dieu, mais nous avons été infidèles.
1: J'aime bien ce verset de Marc 12. Marc 12, verset 24. On est toujours sur la manière d'interpréter la parole de Dieu, de la comprendre, la nécessité d'avoir l'Esprit de Dieu. Jésus dit ceci dans Marc 12, verset 24. Après une discussion avec les docteurs de la loi, Jésus donne cette réponse dans Marc 12, verset 24. Jésus leur répondit, « N'êtes-vous pas dans l'erreur, parce que vous ne comprenez ni les Écritures, ni la puissance de Dieu. »
0: Amen.
1: C'est choquant que quelqu'un te dise, « Toi, docteur de la loi, toi qui enseignes la parole de Dieu, depuis peut-être ton plus jeune âge, mais Jésus est la parole de Dieu, il te dit, « Tu ne comprends ni les Écritures, ni la puissance de Dieu. » Pourquoi est-ce que tu ne comprends pas les Écritures? Parce que tu n'as pas l'Esprit de Dieu. Seul l'Esprit de Dieu peut t'aider à interpréter. Un homme de Dieu a dit, nous les chrétiens, nous avons une grâce, parmi les nombreuses grâces que Dieu nous a faites, celle d'avoir à nos côtés, ou en nous, l'auteur de la Bible. Parce que Pierre dira, c'est poussé par l'Esprit de Dieu que des hommes ont parlé de la part de Dieu, ont écrit de la part de Dieu. C'est vrai que nous lisons Marc, nous disons celui qui a mis ça sur papier, c'est Marc, c'est vrai. Mais en fait, le véritable auteur, c'est le Saint-Esprit.
0: Amen.
1: Et le Saint-Esprit est en nous. Donc, c'est l'auteur de la Bible. Et nous avons cet auteur en nous. Et puisque c'est lui qui a inspiré, il est disposé à nous faire comprendre les choses de Dieu. Mais pour que nous puissions comprendre, il faut que nous soyons disposés à l'écouter. Le Saint-Esprit, quelqu'un dit, c'est le plus grand gentleman. Il ne force personne. Mais si nous prenons le temps de l'écouter, il va nous expliquer les choses. Et Jésus dit, vous ne comprenez ni les Écritures. Donc vous lisez et vous tapez toujours à côté.
0: Comme un journal.
1: Tapez à côté. Et quand vous dites certaines choses qui sont vraies, c'est parce que quelqu'un qui était près de Dieu, qui a compris les révélations de Dieu, à qui le Saint-Esprit a ouvert les fenêtres, c'est celui-là qui vous a expliqué. Alors, vous avez commencé à répéter ça.
0: Oui.
1: Ça, c'est pas une mauvaise chose. Mais le problème, c'est que vous ne vous limitez que dans l'angle dans lequel le Saint-Esprit vous a donné une fenêtre. C'est alors ça. Qu'il y a d'autres fenêtres.
0: Oui.
1: Mais pour que vous puissiez maximiser cet enseignement au maximum, il faut coopérer, il faut travailler avec le Saint-Esprit. Vous ne le comprenez ni.

0: les Écritures ni la puissance de Dieu. Notre désir, lorsque nous allons commencer à exploiter à fond la parabole du Samaritain, c'est de vous permettre de vous communiquer la parole de Dieu, la vie de Dieu au travers de ce message. Mon frère, ma sœur, ça fait je ne sais pas combien d'années que vous, peut-être vous marchez avec le Seigneur ou bien peut-être vous commencez à lire la Bible et puis vous avez été buté à des difficultés dans le sens que vous ne comprenez pas. Ce n'est pas grave. Revenez auprès du Saint-Esprit. Laissez-lui vous enseigner, parce que c'est lui le plus grand des enseignants. Laissez-lui vous enseigner la parole de Dieu. Vous lisez simplement, méditez, réfléchissez, priez et laissez le Saint-Esprit vous communiquer la pensée de Dieu. J'aime ce que Paul a dit. Ce n'est que le Saint-Esprit qui va sonder les profondeurs de Dieu qui pourra vous faire connaître les choses de Dieu. Et le Saint-Esprit, il est saint. Saint-Esprit. Il ne vient pas habiter dans un corps où il y a un péché. Seul Christ peut changer un corps de péché en un temple de Dieu. Et c'est cette opportunité qu'il vous donne aujourd'hui. Au moment où nous sommes en train de finir cette émission, je voudrais vous inviter à baisser la tête dans la prière. Et je voudrais prier pour vous. Pour que vous puissiez vous remettre en ordre avec Jésus-Christ. Afin de marcher et de recevoir les révélations de la part du Saint-Esprit. Baissons la tête dans la prière. Père éternel, je viens te présenter mon frère, ma sœur qui nous écoute en ce moment, Seigneur. Ils veulent des révélations de ta part. Ils veulent connaître des mystères cachés. Seigneur, mais ils n'ont pas marché droitement avec toi. Et ils le reconnaissent aujourd'hui devant toi, Père éternel. Ils te demandent pardon. Purifie-les avec le sang de Jésus-Christ. Lave-les avec le sang de Jésus-Christ. Accorde-leur cette grâce d'être renouvelés par l'Esprit de Dieu. Père, merci pour ton amour qui ne tarit jamais. Merci pour ta grâce qui ne s'épuise pas tant que nous sommes vivants. Et nous croyons que en Jésus-Christ, tu leur accordais ton pardon. Au nom de ton Fils Jésus-Christ, nous avons ainsi prié. Amen.
1: Amen.
0: Si vous avez fait cette prière, croyez que par la foi, Dieu vous a entendu. Si vous m'avez accompagné dans cette prière, croyez que par la foi, Dieu vous a entendu. Je suis Raphaël Mambou et le nom de cette émission est Venez à Jésus. Nous recevons encore aujourd'hui Jonathan Junior Mambou. Nous nous retrouvons la fois prochaine, toujours sur le même thème, la parabole du Samaritain. Que Jésus continue de vous bénir, que Jésus continue de vous garder. À la fois prochaine.
1: À la fois prochaine et que Dieu vous bénisse.
0: Amen.
1: Amen.
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2: Bonjour à tous, je suis Raphaël Mambou. Le nom de cette émission est Venez à Jésus. C'est une grâce, c'est un honneur, c'est un privilège de pouvoir vous retrouver encore aujourd'hui autour de la parole de Dieu, toujours pour partager quelques versets bibliques sur la parabole du Samaritain avec Jonathan Junior Mambou. Bonjour frère.
3: Bonjour et bonjour à vous qui nous suivez présentement.
2: Merci pour cette disponibilité, ce temps de sacrifice, que le Seigneur te bénisse, te le rende au centuple.
3: Amen.
2: Avant d'aller plus loin, je voudrais vous inviter à baisser la tête dans la prière pour dédier le reste des 30 minutes entre les mains du Seigneur. Prions. Père éternel, au nom de ton Fils Jésus-Christ, nous voici devant toi pour entendre ta parole, pour entendre ton message, pour entendre le serviteur que tu as choisi, Jonathan Junior Mambou. Père, bénis-le, oins-le, utilise avec puissance, Seigneur, avec autorité. Utilise-les, Seigneur, afin qu'ils nous transmettent ta connaissance, ton intelligence, ta parole. Au nom de ton Fils Jésus-Christ, nous avons ainsi prié. Amen.
3: Amen.
2: Jonathan Junior, qu'est-ce que tu peux nous dire aujourd'hui sur cette parabole du Samaritain?
3: La parabole du Samaritain, une parabole riche, avec
2: très riche.
3: Beaucoup d'enseignements.
2: Très riche.
3: Depuis qu'on a commencé, on parle de cet homme qui était à Jérusalem, qui quitta Jérusalem et qui descendit vers Jéricho. Et nous regrettons beaucoup pour tous ceux qui choisissent de faire comme cet homme, parce qu'en quittant Jérusalem vers Jéricho, on prend en fait la mauvaise décision, car cet homme, en cours de route, avait rencontré des brigands qui le rouèrent de coups et le laissèrent à demi-mort. Nous avons bien dit que Jérusalem, c'est la communion avec le Seigneur, c'est la maison de Dieu, la maison de paix, c'est le lieu où il nous est demandé de rester. Mais lorsque nous quittons Jérusalem pour aller à Jéricho, eh bien, nous rencontrons des brigands, nous rencontrons l'ennemi, ce qui n'est pas une bonne chose. Ceci me fait penser à ce texte de Exode chapitre 12, verset 23, où la Bible nous dit ceci, parlant de l'acte pascal de l'époque. Je suis dans le verset 23, la Bible dit « Quand l'Éternel passera pour frapper l'Égypte, il verra le sang sur le linteau et sur les deux poteaux. L'Éternel passera par-dessus la porte et il ne permettra pas aux destructeurs d'entrer dans vos maisons pour frapper. » Ici, dans ce texte, on nous parle de ce fléau destructeur qui fit en sorte que les Égyptiens décident de laisser Israël de sortir d'Égypte. En fait, là, le dernier fléau, c'était que Dieu allait permettre aux destructeurs de frapper à tous les premiers-nés qui vivaient en Égypte. En commençant du premier-né de Pharaon jusqu'au premier-né des animaux, c'était comme ça. Mais seulement ceux qui allaient être épargnés, c'était ceux qui allaient mettre devant leur porte le sang de l'agneau sur les linteaux. Donc chacun devait tuer un agneau dans sa maison et prendre le sang et mettre devant les linteaux. Et quand l'ange, sur les linteaux je voulais dire, et quand l'ange destructeur devait passer et en voyant le sang sur les linteaux, il n'allait pas entrer parce que... ils étaient protégés par le sang, selon l'ordre que le Seigneur avait donné. Un peu une image pour nous dire que nous également, si nous demeurons à Jérusalem, eh bien l'ange destructeur ne nous touchera pas.
2: Tout à fait.
3: Il ne nous touchera pas, nous serons protégés. C'est un peu l'image de cet homme. Il était à Jérusalem, les brigands l'ont touché seulement quand il a quitté Jérusalem.
2: Bien sûr, nous sommes dans
3: Luc chapitre 10.
2: Luc chapitre 10, la parabole va... Du verset 30 jusqu'au verset 37.
3: Voilà.
2: Pour ceux qui
3: veulent se référer à ce texte.
2: D'accord.
3: Il était à Jérusalem. Là, s'il était resté à Jérusalem, les brigands n'allaient pas venir. Mais quand il a quitté Jérusalem, Mais il a eu des problèmes. C'est la même chose avec cet événement du temps d'Exode, si je peux le dire. Tous ceux qui ont habité dans des maisons dans lesquelles leur linteau n'était pas peint de sang, eh bien, ils ont vu leur premier-né mourir.
2: Tous ceux qui habitaient des maisons qui n'ont pas fait alliance avec l'Éternel, voilà, étaient des maisons qui allaient être frappées par l'ange destructeur. Jérusalem, c'est une sorte de maison.
3: Oui.
2: Parce que Jérusalem veut dire maison aussi. C'est une sorte de maison qui est en alliance avec l'Éternel.
3: Oui, et cette alliance est conclue par le sang de Jésus-Christ, le véritable agneau, l'agneau des dieux qui ôte le péché du monde. Parce qu'en fait, l'acte de l'agneau, hein, de l'agneau qu'on tuait dans chaque maison à l'époque de Moïse, ne préfigurait que Jésus-Christ de Nazareth. Eh bien, ce n'était plus un problème d'argent, parce qu'en fait, en Égypte, il y avait des gens qui avaient de l'argent, mais l'ange destructeur ne regardait pas ceux qui ont l'argent. Donc, si vous n'avez pas peint votre maison de l'alliance par le sang de l'agneau, eh bien, vous étiez frappés. Ils ont vu leur premier-né mourir.
2: Tout à fait.
3: L'ange destructeur n'a pas tenu compte de tel monsieur parce qu'il est notable, de tel autre parce qu'il est ceci, cela. Non. Mais l'ange destructeur a vu le sang. C'est pour dire que si nous restons dans la maison de paix, c'est-à-dire à Jérusalem, l'ange destructeur ne nous touchera pas. Certes, nous ne voulons pas dire que quand on est chrétien, on n'a pas des problèmes. Quand on est chrétien, on a des problèmes. Ça, c'est vrai, ça arrive. Mais ce qui est mieux et intéressant, tant que nous resterons dans la maison, il sera avec nous. C'est ce qu'on nous demande, c'est de faire comme la Bible où Paul nous exhorte d'offrir nos corps comme un sacrifice vivant, saint et agréable, ce qui sera pour nous un culte raisonnable. Le culte raisonnable, je le lis, Romains 12:1, je vous exhorte donc, frères, par les compassions des dieux, à offrir vos corps comme un sacrifice vivant, saint, agréable à Dieu, ce qui sera de votre part un culte raisonnable. C'est ce que Dieu nous demande, que nous puissions offrir nos vies au Seigneur. Celui qui vit, il va à l'église, mais il n'a jamais offert sa vie au Seigneur. En fait, c'est quelqu'un en fait qui s'expose aux brigands, qui en fait, sans le savoir, a quitté déjà Jérusalem pour Jéricho. Parce qu'en fait, il va par exemple à l'église simplement dimanche, peut-être parce qu'il n'a pas le temps, mais en réalité...
2: Parce qu'il s'ennuie tout simplement.
3: Oui, mais en réalité, il ne sait pas ce que c'est de donner sa vie au Seigneur, parce qu'il vit dans le mal, il choisit le mal comme son vêtement, et bien que cet homme la sache, que les brigands vont se moquer de lui, vont l'assaillir. Restons attachés à Jésus, c'est-à-dire restons à Jérusalem, et nous serons toujours les hommes les plus heureux. C'est très important parce qu'en fait, la Bible le dit pour nous, le diable rôde autour de nous comme un lion rugissant cherchant qui il dévorera. Et quand la Bible dit que le diable rôde autour de nous cherchant qui il va dévorer, ce n'est pas de la blague. C'est vraiment ce qui est dit.
2: Une réalité.
3: Oui, doit être prise au sérieux.
2: À détruire.
3: Oui, la destruction qui doit provenir de l'ennemi est une réalité. C'est pas de la blague. Jésus-Christ nous dit que l'ennemi vient, mais je n'ai rien de lui en moi. Pourquoi il disait cela? Il le disait parce que si l'ennemi venait et qu'il trouvait quelque chose de lui en vous, ben il aura une porte pour entrer, pour détruire. Parce que l'ennemi a toujours une mission de faire quoi? De détruire.
2: Voler, égorger et détruire.
3: Oui. Jean chapitre 10, verset 10, pour ceux qui cherchent ce texte. Nous devons rester à Jérusalem pour ne pas nous créer des problèmes. Et les grands problèmes que nous nous créerons, ce sera d'ouvrir la porte à l'ennemi à pouvoir se saisir de nous. L'ennemi, c'est un accusateur. Il nous accuse, comme pour Job, il est allé accuser Job, lui disant que je dois toucher à ses biens. Le Seigneur voyait la communion qu'il avait avec Job. L'ennemi a frappé Job, a touché Job. Là, c'est Dieu qui a permis ça. Mais si j'ai pris cet exemple, mon frère, C'est pour montrer tout simplement que Satan, c'est un accusateur. On l'appelle l'accusateur de nos frères. Pourquoi? Parce qu'il nous accuse. Et quand il nous accuse, c'est pour dire, j'ai droit à toucher Jonathan. J'ai droit à toucher Raphaël. J'ai droit à toucher Junior. J'ai droit à toucher Marie-Jeanne. J'ai droit à toucher. Pourquoi il accuse? Parce qu'il veut faire du mal. Il veut détruire. Pourquoi il veut détruire? Parce que Satan sait sa destinée. Il sait qu'il a été destiné pour l'enfer. L'enfer a été préparé pour lui. Il le sait. Mais il sait aussi qu'il n'ira pas seul. Il doit tout faire pour entraîner à sa suite des milliers d'hommes. Parmi ces hommes, il y a des ignorants. Voilà pourquoi la Bible a dit, mon peuple est détruit parce qu'il lui manque la connaissance. C'est pour ça que nous parlons de la parole de Dieu. C'est pour ça qu'il y a Dieu a déversé dans le monde des bons serviteurs aussi. Pour ôter beaucoup de gens de l'ignorance. Parce que quand on est dans l'ignorance, ben on ne le sait pas, mais on est en train de s'entraîner pour aller en enfer. Parce qu'on se détruit sans le savoir. Mais la connaissance nous épargne de ces choses. Et nous aide à rester à Jérusalem. Je voudrais lire un texte encore. Une scène qui s'est produite au temps d'Israël. Dans Samuel chapitre 4, versets 1 à 22. C'est un long texte, c'est vrai. Mais ici, pour ce peuple, ce n'était pas un peuple ignorant. Israël, c'est un peuple qui connaissait Dieu. Mais en ce temps, ces enfants d'Israël marchèrent dans la désobéissance vis-à-vis des dieux.
2: 1 Samuel, chapitre 4,
3: versets 1 à 22, c'est très long. Je vais le lire petit à petit. On commence au premier verset. La parole de Samuel s'adressait à tout Israël. Israël sortit à la rencontre des Philistins pour combattre. Ils campèrent près des Ben-Ézer. Et les Philistins étaient campés à Afek. Les Philistins se rangèrent en bataille contre Israël. Et le combat s'engagea. Israël fut battu par les Philistins, qui tuèrent sur le champ de bataille environ 4000 hommes. Si nous arrêtons là, Israël fut battu parce qu'il avait choisi de quitter Jérusalem pour descendre vers Jéricho. Un peu pour dire qu'il avait commencé à marcher loin du Seigneur, loin de la loi de Dieu. Il a commencé à désobéir à la loi de Dieu. Et ça, ce sont des exemples qui nous concernent. Toutes les fois que nous choisissons de ne plus marcher conformément à la parole, nous serons battus par l'ennemi. Nous allons perdre le combat. Ça, c'est très important. Ce sont des exemples vrais. Israël, c'était le peuple choisi des dieux. Si Dieu a permis que son peuple soit battu, c'était aussi pour nous montrer que toutes les fois que nous marcherons loin du Seigneur, nous serons battus. Nous allons connaître des défaites face à l'ennemi. Ça, c'est très important.
2: Verset 2.
3: Le verset 3, au contraire. On a lu le verset 2.
2: Non, tu ne l'as pas lu.
3: Ah bon. Les Philistins, le verset 2. Les Philistins se rangèrent en bataille contre Israël et le combat s'engagea. Israël fut battu par les Philistins qui tuèrent sur le champ de bataille environ 4000 hommes. Le peuple rentra au camp et les anciens d'Israël dirent, « Pourquoi l'Éternel nous a-t-il laissé battre aujourd'hui par les Philistins ? Allons chercher à Silo l'arche de l'alliance de l'Éternel, qu'elle vienne au milieu de nous et qu'elle nous délivre de la main de nos ennemis. » Le peuple envoya à Silo, d'où l'on apporta l'arche de l'alliance de l'Éternel des armées qui siège entre les chérubins. Les deux fils d'Élie, Ophni et Phiné étaient là avec l'arche de l'alliance. En fait, l'arche de l'alliance représentait beaucoup.
2: La présence de Dieu,
3: comme tu viens de le dire. Parce que Dieu descendait sur l'arche pour parler aux enfants d'Israël. Et Dieu était dans l'arche, c'est-à-dire la parole de Dieu qui était dans l'arche, c'était Dieu lui-même. Et la renommée de cette arche était connue de beaucoup de peuples. Ils savaient que le Dieu de ce peuple était un Dieu puissant. D'ailleurs, le Dieu de ce peuple avait délivré à main forte Israël face aux Égyptiens en les frappant de plusieurs maux et en les conduisant d'une manière extraordinaire. Dieu les conduisait la journée par une colonne de nuée, Dieu les conduisait la nuit par une colonne de feu, Dieu les nourrissait d'une manne qui ne venait pas de la terre mais du ciel. Donc ce sont des choses qui dépassaient les peuples. Et cette arche représentait beaucoup pour le Dieu, comme tu viens de le dire, la présence de Dieu. Et lorsque les Philistins ont appris que l'arche de Dieu était entrée dans le camp d'Israël, ils avaient tremblé. Je continue au verset 5. Lorsque l'arche de l'alliance de l'Éternel entra dans le camp, tout Israël poussa de grands cris de joie. Et la terre en fut ébranlée. Leur joie, c'était, voilà, maintenant on a été battu. Maintenant, l'arche est venue. La présence de Dieu, lui-même, il est là. Donc, on va gagner. Le retentissement de ce cri fut entendu des Philistins. Et ils dirent, donc les Philistins, ils dirent, que signifient ces grands cris qui retentissent dans le camp des Hébreux? Ils apprirent que l'arche de l'Éternel était arrivée. La présence de l'arche les a amenés à dire, ah, c'est fini, c'est Dieu lui-même qui est venu. Ils avaient raison d'avoir peur. Ils avaient raison, mais ils avaient oublié une chose. Ils avaient oublié que bien que l'arche était dans le camp, mais Israël lui-même traversait un temps tel que la gloire n'était plus avec eux. Parce qu'en fait, la gloire de Dieu, la gloire de l'Israël, c'était Dieu lui-même.
2: Tout à fait.
3: C'est vrai, l'arche était là, mais Dieu n'était pas avec eux.
2: Ils avaient les signes extérieurs, oui. Ils avaient les symboles qui pouvaient représenter Dieu, mais Dieu n'était pas, parce que justement, ils avaient quitté Jérusalem pour Jéricho.
3: Voilà, c'est-à-dire quitter Jérusalem vers Jéricho va simplement dire s'éloigner de Dieu. S'éloigner de la parole de Dieu, s'éloigner des principes de Dieu, ne plus obéir à Dieu. Ben, tu seras là avec une Bible merveilleuse, parce qu'il y a des belles Bibles aujourd'hui avec des belles couvertures.
2: Tout à fait.
3: Mais Dieu ne sera pas avec toi, c'est-à-dire la gloire ne sera pas avec toi. Et les Philistins eurent peur. Malheur à nous, dirent-ils au verset 7, car il n'en a pas été ainsi jusqu'à présent. Malheur à nous, qui nous délivrera de la main de ces dieux puissants? Ce sont ces dieux qui ont frappé les Égyptiens de toutes sortes de plaies dans le désert. Fortifiez-vous et soyez des hommes.
2: Se disent-ils.
3: Philistins, de peur que vous ne soyez asservis aux Hébreux comme ils vous ont asservis. Soyez des hommes et combattez. Mais regardez, les Philistins livrèrent bataille et Israël fut battu.
2: Quoique l'arche était avec eux.
3: Ça c'est très important.
2: Quoique des sacrificateurs accompagnaient.
3: Oui. Ça, c'est très important.
2: Quoique c'était Israël, le peuple choisi de Dieu, le peuple physique.
3: C'est très important. Israël était le peuple de Dieu. Il livra bataille à beaucoup de peuples. C'est une image pour montrer que nous aussi, enfants de Dieu, chrétiens, parce qu'en fait, à l'époque, on ne pouvait pas, eux, les appeler chrétiens.
2: Parce que Jésus n'était pas mort pour les péchés des hommes.
3: Mais sachant que nous aussi, nous sommes soldats. Un soldat est fait pour se battre. Nous sommes soldats. Ce n'est pas pour rien que le Seigneur nous donne des armes spirituelles. Revêtez-vous du casque du salut, du bouclier de la foi, de l'épée de l'esprit. C'est parce que nous sommes des soldats. Hein? Comme Paul a dit à Timothée, combat le bon combat de la foi. Hein? Nous sommes des soldats de Jésus-Christ. Mais en connaissant ces choses, nous devons rester à Jérusalem. Parce que notre ennemi, et il est redoutable aussi. Sans Christ, nous ne pouvons pas le vaincre. Sans Jésus, nous ne pouvons rien. Mais avec Jésus, nous sommes déjà vainqueurs parce que Jésus l'a déjà vaincu.
2: Amen.
3: C'est ça, c'est très important. Les Philistins livrèrent bataille à Israël. Israël fut battu. Pourquoi? Parce qu'il s'était éloigné de Dieu. Il s'était éloigné de Jérusalem. Il a fait vraiment comme cet homme. Il a quitté Jérusalem. On est au verset 10. Chacun s'enfuit dans sa tente. La défaite fut très grande. Et il tomba d'Israël 30 000 hommes de pied. Donc avant, s'il faut faire la comparaison.
2: C'était 4 000.
3: Oui.
2: Et là, ils sont passés à 30 000. Carrément.
3: Donc, 30 000 moins 4 000, ça fait.
2: Ils ont perdu 26 000.
3: 26 000.
2: Il y a eu 26 000 hommes qui se sont ajoutés.
3: Oui. L'arche de Dieu est venu. En fait, on dirait que l'arche de Dieu est venu amener encore 26 000 morts.
2: Voilà. Plus de 26 000 morts.
3: On ne se moque pas de Dieu, s'il vous plaît. Ça, c'est la Bible qui dit ça. On ne se moque pas de Dieu. Galates chapitre 6, je préfère lire ça. Verset 7. Ne vous y trompez pas. On ne se moque pas de Dieu. Ce qu'un homme aura semé,
2: il doit le moissonner.
3: Il le moissonnera. Tu peux te moquer des hommes, c'est bon. Ne te moque pas de Dieu. Ça, c'est très important. Regardez encore le verset 11. L'arche de Dieu fut prise. 1 Samuel 4, verset 11. L'arche de Dieu fut prise et les deux fils d'Élie, Ophni et Phiné, moururent. Vous savez, d'abord, les deux fils ici, c'était des sacrificateurs. Les fils d'un souverain sacrificateur. Mais je ne sais pas comment expliquer. C'était des gens pervers.
2: Qui vivaient dans le péché.
3: Oui, mais ils sont allés avec assurance, avec l'arche. Donc, malgré leur désobéissance vis-à-vis de la loi de Dieu, vis-à-vis de Dieu, parce qu'ils obéissaient pas aux principes de Dieu, même aux conseils que leur père donnait, ils sont allés avec assurance dans les champs de bataille. Un homme de conscience ne peut pas faire des choses pareilles. Parce que quand tu quittes Jérusalem pour descendre vers Jéricho, les brigands vont te tuer.
2: Ne t'attends pas à ce que Dieu te protège. Parce que tu as quitté sa protection.
3: Oui. Regardez ce que les fils du sacrificateur Élie. Hein, j'insiste parce que dans la Bible, il y a plusieurs Élie. Mais les deux Élie célèbres, il y a Élie, le sacrificateur, et Élie, le prophète. Élie, le sacrificateur, d'ailleurs, quand on écrit, on n'a pas mis un « e » à la fin. Mais Élie, le prophète, il y a un « e » à la fin. Bon, je parle de Élie, le sacrificateur. 1 Samuel, chapitre 2. On recule juste un peu d'une page. On commence au verset 12. Il est dit ceci. « Les fils d'Élie étaient des hommes... »
2: Pervers.
3: Vraiment.
2: Vas-y, je t'en prie.
3: « Ils ne connaissaient point l'Éternel. » Ça dit, ils ne connaissaient pas la parole de Dieu.
2: Mais ils servaient.
3: Oui.
2: Mais ils connaissaient l'arche de l'Alliance, mm-hmm. Ils connaissaient tout ce qui était lié au tabernacle.
3: Mm-hmm. On dirait des gens qui étaient des parvenus, des gens qui ne comprenaient pas le vrai sens de ce qu'ils faisaient. Hein? Parce qu'en fait, quand on ne connaît pas Dieu, on ne va pas le servir comme il se doit.
2: Tout à fait.
3: On va faire comme les Samaritains. On a amené les Samaritains dans une ville et ils ne connaissaient pas les dieux de cette ville. Ils ont commencé à servir d'autres dieux, et des lions venaient les ravager. Il faut connaître Dieu. Parce que quand on connaît Dieu, on ne va plus faire n'importe quoi.
2: Parce qu'on connaît ses lois, ses exigences,
3: ouais.
2: ses directives, ses instructions. Mm. Bref, on sait ce que Dieu veut.
3: Oui. Quand on connaît Dieu et qu'il nous arrive de nous éloigner de lui, et qu'un fléau nous arrive, on sait comprendre que ce fléau m'arrive parce que je sais que la Bible dit ceci, c'est là. Donc, je dois rentrer. C'est-à-dire, on réagit directement comme Jonas. Jonas connaissait Dieu. Dieu lui avait dit d'aller à Ninive, mais lui, il a choisi d'aller à Tarsis. Et quand le vent a frappé le bateau, Jonas n'a pas réfléchi 5 fois. Il a compris que c'était lui qui a tiré le malheur.
2: C'était lui qui a tiré ce malheur.
3: Il connaissait, mais ces gens ne connaissaient point Dieu. Et voici quelles étaient leur manière d'agir. On est au verset 12. Voici quelles étaient la manière d'agir de ces sacrificateurs à l'égard du peuple. Lorsque quelqu'un offrait un sacrifice, le serviteur du sacrificateur arrivait au moment où l'on faisait cuire la chair, tenant à la main une fourchette à 3 dents. Il piquait dans la chaudière, dans le chaudron, dans la marmite ou dans le pot. Et tout ce que la fourchette amenait, le sacrificateur le prenait pour lui. C'est ainsi qu'ils agissaient à l'égard de tous ceux d'Israël qui venaient à Silo. Même avant qu'on fît brûler la graisse. Je peux même sauter. Je viens au verset 17. Ces jeunes gens se rendaient coupables devant l'Éternel d'un très grand péché parce qu'ils méprisaient les offrandes des dieux. Je peux même aller plus loin. C'était des gens qui prenaient même des femmes et qui couchaient avec des femmes, là, dans l'endroit du service. Et ce sont ces gens qui sont allés avec l'arche, avec assurance. Et nous avons la présence des dieux. Mes frères, mes sœurs, sacrificateurs. Un sacrificateur, d'abord, c'est qui? Si à l'époque on sacrifiait des animaux, aujourd'hui, notre vie est sacrifiée à Dieu.
2: Tout à fait.
3: Alors, si tu es sacrificateur et tu vis dans le mal, ne t'attends pas à ce que l'arche de Dieu te protège. Non, c'est ça ce que ces gens voulaient. Et la Bible nous dit, dans 1 Samuel 4, que l'arche de Dieu fut prise, et les deux fils-là, qui se croyaient être quelque chose, ils ont été tués. Ils sont morts, malgré la présence de l'arche. C'est-à-dire, tu peux avoir une Bible, comme nous disait une maman, qu'en tout cas, il y a eu des chats qui miaulaient devant moi. J'ai pris la Bible, j'ai posé là devant pour que la Bible puisse les menacer. Non, tu peux mettre la Bible.
2: On risque de t'étrangler, et toi et ta Bible.
3: Ce qui est important, c'est ta communion avec Dieu. C'est que tu restes à Jérusalem.
2: Et c'est ce que tu fais des paroles qui sont dans ce livre.
3: Ça, c'est très important. Donc, un peu, nous allons peut-être continuer ça là, toujours dans les émissions qui viendront pour insister et dire, reste à Jérusalem. Ne descends pas. Et parce que si tu descends, tu vas te tromper par des faux raisonnements que non, en tout cas, je suis toujours, Dieu est toujours avec moi. Non, Dieu, il n'est pas un homme. Dieu, il est souverain. Dieu, il est libre de faire ce qu'il veut. Nous ne sommes pas libres de faire ce que nous voulons. Nous devons faire ce que lui, il veut. Ce n'est pas de la dictature, mais c'est pour notre bien. Parce que le monde ici, il est sous la puissance du malin. Et Dieu veut nous épargner de ces choses.
2: Je voudrais revenir dans Luc 10. Luc 10, verset 30. Jésus reprit la parole et dit, « Un homme descendait de Jérusalem à Jéricho. Il tomba au milieu des brigands qui le dépouillèrent, le chargèrent de coups et s'en allèrent, le laissant à demi-mort. » Quitter Jérusalem pour Jéricho n'est pas une bonne chose. Il y a toujours, toujours des conséquences négatives. Mon frère, ma sœur, vous qui êtes en train de nous écouter en ce moment, peut-être que vous êtes en train de réfléchir pour quitter Jérusalem. Peut-être même que vous avez déjà quitté Jérusalem. Vous êtes en chemin. Peut-être même que vous avez déjà trouvé domicile dans Jéricho. Et si Dieu permet que vous écoutiez cette émission, c'est pour vous réveiller, pour vous dire, attention, il y a un danger là où vous êtes. Revenez à Jérusalem. Il vous aime, il ne vous a jamais chassé de Jérusalem. Il ne vous a jamais chassé de la présence de Dieu. Et le chemin qui ramène à Dieu, c'est Jésus-Christ, le Fils de Dieu, le Dieu vivant. Et il vous tend sa main aujourd'hui, il vous dit, mon fils, abandonnez cette vie de péché, parce que les conséquences ne sont jamais positives. Mon frère, ma sœur, si ce message vous a touché, vous voulez dire, frère, je veux prendre un nouveau départ avec Jésus-Christ. C'est très simple, baissez la tête dans la prière et répétez ces simples mots après moi. Dites, Père éternel, au nom de ton Fils Jésus-Christ, nous voici devant toi. Je te demande pardon. Pardon parce que j'ai quitté ta présence. Pardon parce que j'ai pris une vie de péché. Je prends l'engagement aujourd'hui et jusqu'à la fin de ma vie à suivre Jésus-Christ tous les jours de ma vie et dans tous les domaines de ma vie. Purifie-moi avec le sang de Jésus-Christ. Lave-moi avec le sang de Jésus-Christ. Au nom de ton Fils Jésus-Christ, j'ai ainsi prié. Amen. Si vous avez fait cette prière, croyez que par la foi, Dieu vous a entendu. Je suis Raphaël Mambou. Le nom de cette émission est Venez à Jésus. Nous nous retrouvons la fois prochaine, toujours sur le même thème, avec Jonathan Junior Mambou, la parabole du Samaritain. Que Jésus continue de vous bénir, que Jésus continue de vous garder. À la fois prochaine.
3: À la fois prochaine et que Dieu vous aide à rester à Jérusalem.
2: Amen.
3: Amen.
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4: Bonjour à tous, je suis Raphaël Mambou, que Jésus vous bénisse, qui que vous soyez, où que vous soyez. Le nom de cette émission est « Venez à Jésus ». C'est une grâce, c'est un honneur, c'est un privilège de pouvoir vous retrouver pendant 30 minutes, partager quelques versets bibliques avec vous, lire la parole de Dieu, donner la pensée de Dieu. Ce n'est pas parce que nous sommes meilleurs, ce n'est pas parce que nous sommes plus excellents, ce n'est pas parce que nous sommes plus spirituels ou plus intelligents ou quoi que ce soit. C'est simplement que Dieu a fait grâce. Et ma prière est que vous et moi, nous puissions profiter au maximum de la grâce de Dieu dans nos vies. Depuis déjà quelques jours, nous avons commencé un nouveau thème, les compromis de Pharaon. Mais avant de commencer, je voudrais faire deux choses. Premièrement, bénir et remercier tous les partenaires de notre ministère, le ministère Jésus pour tous. Tous ceux qui nous soutiennent matériellement, financièrement, spirituellement, ceux qui prient pour nous, ceux qui intercèdent pour nous, ceux qui nous appellent pour nous donner des conseils, ceux qui nous appellent pour nous dire que ces émissions leur font du bien, que Jésus continue de vous bénir. Et la deuxième chose que je voudrais faire, avant de continuer sur les compromis de Pharaon, c'est prier, remercier Dieu, lui dire merci. Lui dire simplement merci. Priez avec moi. Père éternel, je viens te dire merci. Merci pour ce jour, merci pour ces 30 minutes. Merci pour ces hommes et ces femmes qui écoutent ta parole maintenant dans le monde entier. Je ne sais pas qui ils sont, je ne sais pas où ils sont exactement, mais je sais que toi, tu es vivant. Je sais que toi, tu es présent. Je sais que toi, tu vas maintenant parler, que moi je vais disparaître et que toi tu vas parler, que tu vas sauver, guérir, délivrer, que tu vas faire du bien à quelqu'un, que tu vas réveiller quelqu'un. Père, ces 30 minutes, je te les dédie. Parle-nous, au nom de ton Fils Jésus-Christ. Amen. Les compromis de Pharaon. Lisez avec moi dans notre texte de base, dans Exode 8, 21-22. Exode 8, 21. Pharaon appela Moïse et Aaron et dit : Allez, offrez des sacrifices à votre Dieu dans le pays. Moïse répondit : Il n'est point convenable de faire ainsi, car nous offrirons à l'Éternel notre Dieu des sacrifices qui sont en abomination aux Égyptiens. Et si nous offrons sous leurs yeux des sacrifices qui sont en abomination aux Égyptiens, ne nous lapideront-ils pas ? Les compromis. Nous avons dit qu'un compromis est un arrangement dans lequel deux ou plusieurs parties font des concessions mutuelles dans le but d'arriver à une collaboration ou en vue d'obtenir une majorité dans un groupe. Mais la partie qui nous intéresse plus, c'est est un arrangement dans lequel deux ou plusieurs parties font des concessions mutuelles dans le but d'arriver à une collaboration. Pharaon représente le Dieu de ce monde, le Dieu de ce siècle. Et Pharaon propose, ou le Dieu de ce monde, propose aux chrétiens un compromis. Il dit, d'accord, vous voulez naître de nouveau, ok, je ne peux pas vous empêcher de naître de nouveau. Il y a des régions, il y a des pays dans lesquels Satan ne sait pas empêcher les gens de prier, empêcher les gens de donner leur vie à Jésus-Christ. Il ne peut pas les empêcher, parce que les constitutions de ces pays-là les protègent. La liberté d'expression, la liberté de religion n'est pas si mauvais que ça. Cette expression, cette liberté n'est pas si mauvaise que ça. Donc quand un homme donne sa vie à Christ dans ce genre de pays, Satan ne peut rien faire que accepter. Mais il va proposer, de façon subtile, un compromis à ce chrétien-là. Il va lui dire, écoute, donne ta vie à Jésus-Christ, sois baptisé du Saint-Esprit, il n'y a pas de problème. Mais offre des sacrifices à ton Dieu en Égypte. L'Égypte représente le monde. La mission de Moïse, comme nous l'avons vu la dernière fois dans Exode 7, 1 à 2, Exode 3, verset 10, la mission de Moïse est de sortir Israël du monde. La mission de Jésus-Christ est de sortir du monde, le peuple de Dieu. 1 Timothée 1, verset 15, l'apôtre Paul nous dit ceci. 1 Timothée 1, verset 15. C'est une parole certaine et entièrement digne d'être reçue, que Jésus-Christ est venu dans le monde pour sauver les pécheurs, dont je suis le premier. Jésus-Christ est venu dans le monde pour sauver les pécheurs. sauver les impudiques, sauver les adultères, sauver les idolâtres, sauver les esclaves de la boisson, sauver les esclaves de la drogue, sauver les esclaves du sexe, sauver les esclaves de la cigarette, sauver les esclaves des péchés immoraux, des malédictions. Jésus-Christ est venu sauver. Moïse, dans l'Ancien Testament, est une image de la personne de Jésus-Christ. Moïse est venu sauver. Dieu sauve au travers de Moïse son peuple en Égypte du monde. C'est une image de ce que Jésus-Christ a fait pour chacun d'entre nous à la croix. Mourir et sauver les pécheurs. Pharaon représente le Dieu de ce monde, le Dieu de ce siècle. Pharaon représente Satan. Nous avons lu dans 1 Jean 5, verset 19, que le monde est sous la puissance du diable. Jésus-Christ est venu sauver les pécheurs de la puissance du diable. C'est extraordinaire. J'aime acte 26. Lisons acte 26. Verset 18. La partie 18. C'est plutôt la partie 18 qui nous intéresse. Acte 26, verset 18. Afin que tu leur ouvres les yeux, pour qu'ils passent des ténèbres à la lumière, de la puissance de Satan à Dieu, pour qu'ils reçoivent par la foi en moi le pardon des péchés et l'héritage avec les sanctifiés. C'est l'apôtre Paul qui est en train de résumer sa conversion, le message que Jésus-Christ lui donne. Et Jésus-Christ lui dit, au verset 17, « Je t'ai choisi du milieu de ce peuple et du milieu des païens, vers qui je t'envoie ?»« Afin que tu leur ouvres les yeux, pour qu'ils passent des ténèbres à la lumière, de la puissance de Satan à Dieu. » Pour qu'ils reçoivent par la foi en moi, en Jésus-Christ, le pardon des péchés et l'héritage avec les sanctifiés. Jésus-Christ est venu sauver, Jésus-Christ est venu dans le monde pour sauver les pécheurs. Si le pécheur veut passer de la puissance de Satan à la puissance de Dieu, le chemin c'est Jésus-Christ. Si le pécheur veut passer du monde au royaume de Dieu, le chemin, c'est Jésus-Christ. À l'époque de Moïse, c'était Moïse. Mais Jésus-Christ est plus grand, est plus fort, est plus puissant que Moïse. Jésus-Christ est le chemin, la vérité et la vie de Dieu. Si vous voulez connaître Dieu, si vous voulez avoir une relation personnelle avec Dieu, si vous voulez être sauvé, le chemin, c'est Jésus-Christ. Mais Satan propose un compromis. Il dit, ok, il n'y a pas de problème. Mais sers ton Jésus-Christ dans le monde, alors que la mission de Jésus-Christ est de sortir le pécheur du monde. Satan lui dit, ok, sers Jésus-Christ dans le monde. En d'autres termes, Jésus-Christ vous demande de sortir du monde, mais Satan vous propose de revenir dans le monde. Ah! C'est très dangereux. Il faut faire attention à ce que Satan propose. Il vous dit d'accord, allez à l'église, d'accord, priez, d'accord, donnez votre vie à Christ, d'accord, priez en langue, d'accord, mais revenez dans le monde. Nous avons dit la fois passée que Jésus-Christ n'est pas venu introduire une religion. Jésus-Christ est venu introduire le royaume de Dieu. Il existe le royaume de Satan et le royaume de Dieu. Et pour passer du royaume de Satan au royaume de Dieu, le pont c'est Jésus-Christ. Mais certains sont dans le royaume de Dieu, Satan leur propose de revenir dans le royaume de Satan. De revenir selon les mentalités du monde. Voilà pourquoi, selon moi, il est plus facile de gagner une âme à Christ que d'affermir une âme dans le Christ. Parce qu'il faut changer sa mentalité. Romains 12, Romains 12, verset 2. Romains 12, verset 2. Commençons verset 1. « Je vous exhorte donc, frères, par les compassions de Dieu, à offrir à votre corps comme un sacrifice vivant, saint, agréable à Dieu, ce qui sera de votre part un culte raisonnable. Ne vous conformez pas au siècle présent, ou ne vous conformez pas au monde présent, mais soyez transformés par le renouvellement de l'intelligence, afin que vous discerniez quelle est la volonté de Dieu, ce qui est bon, agréable et parfait. » Paul s'adresse à des chrétiens, mais il leur dit « Offrez vos corps comme des sacrifices vivants. » Il leur dit ensuite « Ne vous conformez pas. Ne vous confondez pas au monde. Mais soyez transformés, soyez changés. » Comment ? Par le renouvellement de l'intelligence. Afin que vous discerniez quelle est la volonté de Dieu. Combien de chrétiens ne savent pas discerner quelle est la volonté de Dieu dans cette affaire, dans telle autre affaire? Pourquoi? Parce qu'ils ne connaissent pas ce que Dieu leur a dit de faire. Si vous voulez connaître la volonté de Dieu, vous devez lire la Bible, de Genèse à Apocalypse. C'est Dieu qui nous parle au travers de la Bible. Et Dieu parle dans la Bible au travers de ses saintes écritures. Rappelez-vous, Jésus-Christ est venu sauver le pécheur du monde. Satan propose un compromis. Rappelez-vous, le compromis est un arrangement entre deux parties. En faisant des concessions. D'accord, je te laisse aller à l'église. Mais toi, garde en toi la mentalité du monde. Sache, c'est ce que Satan propose. Garde cette idée que ton Jésus-Christ n'est en rien différent des autres dieux. Jésus-Christ est Dieu et il n'y a pas d'autre Dieu. Il n'y a pas deux dieux, il n'y a pas trois dieux, il n'y a pas cinq dieux, il n'y a pas dix. Le Dieu est unique. Ésaïe 45, verset 18, nous dit ceci. Car ainsi parle l'Éternel, le Créateur des cieux, le seul Dieu, qui a formé la terre, qui l'a faite et qui l'a affermie, qui l'a créée pour qu'elle ne fût pas déserte, qui l'a formée pour qu'elle fût habitée. Je suis l'Éternel et il n'y en a point d'autre. Ésaïe 45, verset 22. Tournez-vous vers moi et vous serez sauvés. Vous tous qui êtes aux extrémités de la terre, car je suis Dieu et il n'y en a point d'autre. Il n'y a pas d'autre Dieu. Il n'y a pas deux, trois, quatre, cinq dieux. Il n'y en a qu'un seul. Et ce Dieu est venu vous sauver du monde. Mais le faux Dieu, le rebelle, le prince de ce monde, le Dieu de ce monde, le Dieu avec le petit dé, vous propose des compromis, vous propose de rabaisser les standards du Dieu vivant. Il vous dit d'accord, allez à l'église, mais continuez à mentir. Il vous dit d'accord, allez à l'église, mais continuez à tromper votre femme, continuez à tromper votre mari. Il vous dit, ok, passez par les eaux du baptême, mais continuez à avoir des petits fétiches en vous, des fétiches de protection. Comme si le Dieu unique ne pouvait pas vous protéger, comme si Jésus-Christ était dans l'incapacité de vous protéger face au danger. Jésus-Christ est Dieu et il a la puissance de protéger quiconque croit en lui. La Bible dit, celui qui prendra pour appui l'Éternel n'aura pas hâte de fuir, ne sera pas dans la confusion. Mais Satan propose des compromis. Il dit, d'accord, c'est vrai, tu veux Jésus-Christ, c'est vrai, tu veux passer par les eaux du baptême, c'est vrai, tu veux avoir une carte de membre d'une église, c'est vrai, d'accord, il n'y a pas de problème. donne ta vie à Jésus-Christ, mais continue à mentir. De temps en temps, mens un tout petit peu pour te sortir des problèmes. Ce sont des compromis. Offrez des sacrifices à votre Dieu, mais dans le monde. Conformez-vous au monde. D'accord, servez Christ, servez Dieu, mais continuez où il n'y a pas de mal à convoiter quelque chose chez le voisin. Ce sont les compromis de Satan. Continuez à vous enivrer. Ça, il n'y a pas de mal, c'est ça que Satan propose. Attention, attention. Le diable est un menteur, c'est le père du mensonge. Du reste, alors que la mission de Jésus-Christ est de sortir le pécheur du monde, Satan vous propose de rester dans le monde. Et écoutez ce que la Bible dit du monde. C'est très important. 1 Jean 2, 15 à 17. 1 Jean 2, 15 à 17. N'aimez point le monde, ni les choses qui sont dans le monde. Si quelqu'un aime le monde, l'amour du Père n'est point en lui. Car tout ce qui est dans le monde, virgule, la convoitise de la chair, la convoitise des yeux et l'orgueil de la vie ne vient point du Père, mais vient du monde. Verset 17. Le monde passe et sa convoitise aussi, mais celui qui fait la volonté de Dieu demeure éternellement. Voilà le compromis du diable. Aimez le monde, conformez-vous au monde, suivez le monde, mais un monde qui va passer, un monde qui va être détruit, un monde qui est en rébellion contre Dieu. Mais Satan vous propose, il dit, ok, pas de problème, va à l'église, mais suis le monde. La Bible dit, j'ai mis devant toi le chemin de la vie et de la mort. Choisis la vie. Le monde, c'est la mort. Vous ne pouvez pas servir deux maîtres à la fois. Jésus et le monde. Jésus et l'argent. Vous ne pouvez pas servir. Soit c'est Jésus, soit c'est le monde. Et la Bible est claire, le monde passe et sa convoitise aussi. Mais ceux qui font la volonté de Dieu demeurent éternellement. C'est quoi la volonté de Dieu? C'est de suivre Jésus-Christ. Suivez Jésus-Christ dans votre mariage. Suivez Jésus-Christ dans votre entreprise. Suivez Jésus-Christ dans vos études. Suivez Jésus-Christ dans votre ministère. Suivez Jésus-Christ dans votre carrière professionnelle, dans votre carrière politique. Suivez Jésus-Christ. Ne suivez pas le monde. Vous ne pouvez pas servir Dieu. Vous ne pouvez pas servir Jésus-Christ en suivant le monde, en vous conformant au monde. Ce n'est pas possible. Car le monde est en inimitié et en rébellion contre Dieu. Si quelqu'un aime le monde, l'amour du Père n'est pas en lui. C'est ce que nous dit la Bible. Mon frère, ma sœur, Jésus-Christ est venu sauver le pécheur du monde. Satan propose toutes sortes de compromis. Satan veut faire croire que le christianisme est une religion. Le christianisme n'est pas une religion. Le christianisme est un style de vie. Le christianisme est un mode de vie. Chrétien veut dire celui qui imite Christ. Chrétien ne veut pas dire celui qui imite le catholicisme, celui qui imite le protestantisme. Non, chrétien c'est celui qui imite Jésus-Christ. Jésus-Christ a fait la volonté du Père. Et si nous sommes chrétiens, nous devons faire la volonté du Père, c'est-à-dire suivre Jésus-Christ. Suivre Jésus-Christ dans tous les domaines de notre vie, sans compromis. Il faut du courage, il faut de la foi pour dire à Pharaon, non, nous ne servirons pas Jésus-Christ dans le système du monde. Nous sortirons du monde et nous servirons Christ. 2 Corinthiens 6. Je voudrais que nous lisions ça. 2 Corinthiens 6. Verset 14. Ne vous mettez pas avec les infidèles sous un joug étranger. Car quel rapport y a-t-il entre la justice et l'iniquité? Ou qui y a-t-il de commun entre la lumière et les ténèbres? Quel accord y a-t-il entre Christ et Bélial? Ou quelle part a le fidèle avec l'infidèle? Quel rapport y a-t-il entre le temple de Dieu et les idoles? Car nous sommes le temple de Dieu. Comme Dieu l'a dit, j'habiterai et je marcherai au milieu d'eux. Je serai leur Dieu et ils seront mon peuple. Verset 17. C'est pourquoi, sortez du milieu d'eux et séparez-vous, dit le Seigneur. Ne touchez pas ce qui est impur, et je vous accueillerai. Je serai pour vous un père, et vous serez pour moi des fils et des filles, dit le Seigneur Tout-Puissant. Paul nous dit quel rapport il y a entre le temple de Dieu, car nous sommes le temple de Dieu, si nous avons reçu Jésus-Christ, nous avons reçu son Esprit. Quel rapport il y a entre le temple de Dieu et les idoles? Quel rapport il y a entre le temple de Dieu et les idoles? Du reste,

0: façon de travailler, dans votre façon de vous comporter, que vous êtes de Dieu. On ne doit pas trouver le chrétien dans la magouille. On ne doit pas trouver le chrétien dans la tricherie. On ne doit pas trouver le chrétien dans l'adultère. On ne doit pas trouver le chrétien dans le mensonge. On ne doit pas trouver le chrétien dans l'idolâtrie. On ne doit pas trouver le chrétien dans le fétichisme. On ne doit pas trouver le chrétien dans les fétiches. On ne doit pas trouver le chrétien dans des sciences occultes. Dans des loges secrètes. Non, ce n'est pas la place du chrétien. Dieu dit, sortez du milieu d'eux et séparez-vous. Ne touchez pas ce qui est impur. Mais Satan dit, venez et restez avec nous. C'est un mensonge parce qu'il sait qu'au contact d'eux, vous allez vous souiller. Refusez les compromis de Satan. Refusez les compromis de Pharaon. Si vous êtes de Dieu, séparez-vous. On doit sentir la distinction en vous. Vous devez être, nous devons être, en tant qu'enfants de Dieu, des exemples, des modèles. Car nous suivons Jésus-Christ. Nous sommes saints de position au travers de Jésus-Christ. Et toute notre vie, nous devons marcher dans la sainteté, dans la pureté, dans la justice, dans la droiture. Ce ne sont pas les œuvres qui sauvent. La foi en Jésus-Christ sauve. Mais les œuvres, nous devons les pratiquer. Parce que Dieu nous a appelés à faire des bonnes choses en Jésus-Christ. Mon frère, ma sœur, Dieu vous aime. Si vous avez marché dans le compromis, Jésus-Christ vous dit aujourd'hui, c'est le jour de vous réveiller. Il vous dit, réveillez-vous. Je vous aime. Ne soyez pas endormis, mais brillez de toute la flamme de Christ. Mon frère, ma sœur, si vous voulez demander pardon, c'est très simple. Priez après moi. Dites, Père éternel, au nom de ton Fils Jésus-Christ, j'ai entendu ta parole. Je viens devant toi et je te demande pardon. Pardon d'avoir accepté des compromis dans ma vie. Pardon d'avoir accepté le monde dans ma vie, alors que tu m'as dit de me séparer du monde, de sortir du monde. Purifie-moi avec le sang de ton Fils Jésus-Christ. Lave-moi avec le sang de ton Fils Jésus-Christ. Merci pour ton pardon. Et ton amour, au nom de ton Fils Jésus-Christ. Amen. Si vous avez fait cette prière, croyez que par la foi, vous commencez un nouveau départ avec Jésus-Christ. Si vous avez besoin de prière, de conseils, si vous avez besoin d'être dirigé vers une église vivante, si vous avez besoin de réécouter ce message, si vous avez besoin de connaître les horaires de diffusion de notre émission, venez à Jésus sur votre chaîne préférée. 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Le nom de cette émission est Venez à Jésus. Je suis Raphaël Mambou. Que Jésus continue de vous bénir, que Jésus continue de vous garder, que Jésus continue de vous sanctifier par sa toute-puissance. Nous nous retrouvons la fois prochaine sur le même thème, les compromis de Pharaon. Que Jésus continue de vous bénir et de vous garder. Amen et à la fois prochaine. Merci.
1: Bonjour à tous, je suis Raphaël Mambou, que Jésus vous bénisse, qui que vous soyez, où que vous soyez. Le nom de cette émission est Venez à Jésus. C'est une grâce, c'est un honneur, c'est un privilège de pouvoir vous retrouver encore aujourd'hui autour de la parole de Dieu pour partager quelques versets bibliques sur l'identité du croyant en Christ. C'est notre 18e émission, je bénis grandement le Seigneur pour cela, car sans sa grâce, vraiment, rien ne serait possible. Comme je disais, c'est notre 18e émission. Avant d'aller plus loin, je voudrais que nous prions pour que nous dédions le reste des 30 minutes entre les mains du Seigneur afin qu'il nous parle, qu'il nous fasse du bien, qu'il nous guide, qu'il nous dirige sur ce thème et que nous puissions

0: comprendre notre identité en Jésus-Christ. Priez avec moi. Père éternel, au nom de ton Fils Jésus-Christ, nous venons devant toi. Nous venons devant toi pour que tu nous fasses grâce, Seigneur. Mon Dieu, sans toi, sans Jésus-Christ, rien n'est possible. Seigneur, aujourd'hui, Satan a tellement mis de confusion dans nos enseignements, Seigneur. Nous voulons t'écouter, toi, toi et toi seul, Père éternel. Parle à chacun d'entre nous, Seigneur, que nous puissions comprendre qui nous sommes en Jésus-Christ, ce que nous possédons et ce que nous pouvons faire en Jésus. Père, Père, assiste-nous, que nous puissions comprendre cela et que nous puissions vivre tel que tu aurais voulu que nous vivions. Merci pour les différents partenaires du ministère Jésus pour tous. Merci pour toutes ces radios. Merci pour tous ces partenaires financiers, ces partenaires de prière, ces partenaires qui nous soutiennent matériellement, Seigneur, pour l'avancement de ton royaume, pour que ton évangile soit prêché dans le monde francophone. Merci. Et je te bénis encore une fois, au nom de ton Fils Jésus-Christ. Amen. L'identité du croyant. Comme je le disais, c'est notre 18e émission. Nous avons dit que l'identité est la possibilité de regrouper plusieurs personnes sous une même idée, même concept, même valeur, ayant les mêmes caractéristiques. Donc il ne doit pas y avoir une différence entre le chrétien européen et le chrétien africain, entre le chrétien africain et le chrétien asiatique, entre le chrétien asiatique et le chrétien américain, entre le chrétien américain et le chrétien africain. Il ne doit pas y avoir une distinction, une différence, parce que le chrétien, un individu est devenu chrétien par le même chemin, c'est-à-dire sauvé par Dieu au travers de Jésus-Christ. Donc, si nous avons le même Seigneur, le même Sauveur, qui a fait la même œuvre rédemptrice en nous, donc nous avons tous les mêmes caractéristiques. Et nous avons commencé à dire, bibliquement parlant, en Jésus-Christ, nous sommes tous bénis. Le croyant en Jésus est béni. Le croyant en Jésus est racheté de la malédiction de la loi. Le croyant en Jésus-Christ est délivré de la puissance des ténèbres, délivré du péché. Le croyant en Jésus est triomphant. Le croyant en Jésus est pardonné. Et nous avons commencé à étudier le croyant en Jésus est saint de par sa position. Et nous avons défini aussi le mot saint comme étant, bibliquement parlant, comme étant une mise à part pour Dieu. Celui qui est saint en Jésus est retranché du monde pour Dieu. Celui qui est saint en Jésus, celui qui est saint de par sa position, c'est-à-dire qu'il appartient à Christ, est consacré à Dieu. Il n'existe pas de super saint. Il n'existe pas de très haut saint. Il n'existe pas de très saint. Il n'y a pas dans l'Église de Jésus-Christ une catégorie d'hommes et de femmes qui sont plus saints que les autres. Non. Ou vous êtes saint ou vous ne l'êtes pas. Ou vous servez Christ ou vous ne servez pas Christ. Voilà l'identité du croyant en Jésus. Il est saint, c'est-à-dire il est consacré à Dieu. Il est retranché du monde pour Dieu. Il est mis à part pour Dieu. Et on peut très bien consacrer, retrancher, mettre à part des objets pour Dieu. À l'époque de l'Ancien Testament, il y avait des objets qui étaient saints. Il y avait des objets qui étaient saints. Ils étaient consacrés à Dieu. Mais pour nous qui sommes du Nouveau Testament, lorsque vous donnez votre vie à Jésus-Christ, vous êtes considéré comme étant saint de position. Le saint, comme nous l'avons commencé à le voir aussi la fois passée, le saint n'est pas seulement celui qui est mort. Donc, si certaines communautés reconnaissent certains hommes saints, c'est leur problème, mais bibliquement parlant, est saint tout homme, toute femme qui a reçu Jésus-Christ comme sauveur et Seigneur personnel. Et puisque nous sommes passés de l'Ancien Testament au Nouveau Testament au travers de Jésus-Christ, donc, selon la Bible, il n'existe plus d'objet saint. Ça serait maintenant un culte aux démons que de dire « Ah, ce verre est saint, cette maison est sainte, ce téléviseur est saint, ce vêtement est saint, cette paire de chaussures est sainte, cette chaînette est sainte. » Non. L'Ancien Testament est passé, parce que quelque chose de meilleur est venu, le Nouveau Testament, et c'est venu au travers de Jésus-Christ. Donc, le terme saint ne peut s'appliquer qu'à des êtres humains. Et il y a ceux qui nous ont quittés, qui nous ont précédés dans la gloire. Oui, ils sont considérés comme des saints. Gloire à Dieu. Mais nous qui sommes restés et qui avons Jésus-Christ comme sauveur et Seigneur personnel aussi, nous sommes des saints. Et ceux qui sont partis ne sont pas plus saints que nous. La seule différence entre ceux qui sont partis et nous qui sommes restés, c'est que eux, ils nous ont devancés. Eux, c'est fini le combat. Donc ils n'attendent plus que le couronnement. Nous, nous combattons encore. Mais nous ne combattons pas pour devenir saints. Non. Nous combattons en étant déjà dans une position de saint. Et lorsque Christ viendra, il viendra achever notre sainteté. C'est très important. La preuve, lisons dans 2 Corinthiens, chapitre 1, verset 1. 2 Corinthiens 1, 1, si je puis dire comme ça. 2 Corinthiens 1, 1. Paul, apôtre de Jésus-Christ par la volonté de Dieu, et le frère Timothée à l'église de Dieu qui est à Corinthe, et à tous ses saints qui sont dans la ville. Les saints, et quand vous lisez les deux épîtres de Paul, il y avait des problèmes dans cette communauté. Il y avait des partis pris, il y avait des dissensions. Ils n'étaient pas tous d'accord. Mais cela ne dit pas que Paul ne les a pas traités de saints. Paul dit qu'ils sont saints en Jésus-Christ, de par leur position. Donc, le saint, ce n'est pas quelqu'un qui est parfait. Mais c'est quelqu'un qui est perfectible. Le saint, c'est quelqu'un qui a encore des défauts, mais qui travaille sur ses défauts. Il n'est pas saint parce qu'il est en train de travailler sur ses défauts, il est saint parce qu'il a accepté Jésus-Christ comme Seigneur et Sauveur personnel. Et comme je l'ai dit, le saint n'est pas quelqu'un qui est mort, forcément. Dans Romains 12, verset 13, Paul dit de pourvoir aux besoins des saints. Dans Romains 15, verset 25, Paul dit qu'il va aller au service des saints à Jérusalem. Écoutez, si ces personnes étaient mortes, Paul n'aurait pas parlé en ces termes-là. Je ne sais pas comment on peut pourvoir aux besoins d'un mort. Et je ne sais pas comment servir un mort, si ce n'est que d'entrer dans l'occultisme. Mais en tant qu'enfant de Dieu, en tant que chrétien, le service des morts n'est pas faisable. Donc si Paul parle de servir les saints, de pourvoir aux besoins des saints, donc il parle à une catégorie d'hommes et de femmes qui sont bien vivants. Et Paul ne dit pas qu'il va servir les apôtres, qu'on doit pourvoir aux besoins des hommes de Dieu. Non. Tout homme, toute femme qui a accepté Jésus-Christ comme sauveur et Seigneur personnel doit être considéré, doit se considérer comme étant un saint en Jésus. Saint, irréprochable. Saint, mis à part pour Dieu. Retranché du monde pour Dieu. Consacré pour Dieu. Et cette consécration, cette mise à part, ce retranchement, fait que ça nous sépare du péché. Parce qu'en tant que croyants en Christ, nous sommes délivrés du péché. En tant que croyants en Christ, nous sommes délivrés de la puissance des ténèbres. Bien sûr, il peut nous arriver de tomber dans le péché. Mais nous n'allons pas nous plaire dans le péché. Dès que le péché arrive, nous demandons pardon, nous reparons avec Dieu et nous continuons la route. Vous savez, Satan a fait beaucoup de mal. C'est parce que beaucoup d'entre nous, à une certaine époque, et malheureusement d'autres aujourd'hui continuent, nous ne prêtons pas attention à la parole de Dieu. Dieu dit, dans Romains 10, verset 17, « La foi vient de ce qu'on entend, et ce qu'on entend vient de la parole de Dieu. Vous êtes ce que Dieu dit que vous êtes. Vous possédez ce que Dieu dit que vous possédez. Vous pouvez faire ce que Dieu dit que vous pouvez faire, le tout évidemment en Jésus-Christ. Si Dieu dit que vous êtes béni, vous êtes béni. Écoutez, ce n'est pas parce que votre compte bancaire est au rouge, ce n'est pas parce que vous avez perdu votre travail, que vous ne travaillez pas, que vous allez dire non, je ne suis pas béni. Non, vous êtes béni en Jésus. Et la bénédiction va se matérialiser au fur et à mesure que vous croyez et que vous confessez ce que Dieu dit que vous êtes. Si Dieu dit que vous n'êtes plus du royaume des ténèbres, vous n'avez plus rien à voir avec le royaume des ténèbres. Parce que Dieu est le créateur du ciel et de la terre. La parole de Dieu, la Bible, doit être l'autorité finale dans votre vie. Même si les démons apparaissaient en millions, même si les crocodiles sortaient dans des visions pour vous manger, dites que vous êtes racheté de la malédiction de la loi, que vous êtes délivré de la puissance des ténèbres. Vous devez dire, croire et confesser ce que Dieu dit que vous êtes. Pas ce que le monde dit que vous êtes. Et si Dieu dit que vous êtes saint en Jésus-Christ, vous êtes saint en Jésus-Christ. Un point, un trait. Il n'y a pas de discussion. Même si on ne vous reconnaît pas, même si on ne fait pas une photo de vous à l'échelle mondiale pour ne pas vous reconnaître comme étant un saint, ce n'est pas votre problème. Votre seul problème est de vous poser la question. Est-ce que Jésus-Christ est votre sauveur et votre Seigneur personnel? Si c'est oui, alors Dieu vous considère comme étant un saint. Un trait, un point, un trait. Il n'y a pas de sujet. J'allais même dire, il n'y a pas match. Il n'y a pas match. Ephésiens 6, verset 18. Ephésiens 6, verset 18. Faites en tout temps par l'Esprit toutes sortes de prières et de supplications. Veillez à cela avec une entière persévérance et priez pour tous les saints. Alléluia. Les prières des morts n'est pas biblique. Priez pour un mort. Non. Ni de demander à un mort de nous protéger, de prier pour nous, pour que nous soyons sous la protection, sous la prospérité. Non, c'est pas biblique. Mais il est biblique, en tant que saint en Jésus-Christ, de prier pour d'autres saints en Jésus-Christ. C'est biblique. Il est biblique d'être saint, c'est-à-dire être en Jésus-Christ, et de prier pour d'autres saints. Donc, prier pour des hommes et des femmes qui sont vivants, qui soutiennent le combat avec Dieu dans leur vie de tous les jours, qui ont accepté Jésus-Christ comme sauveur et Seigneur personnel. C'est biblique. Et quand Paul parle de prier, il parle d'intercéder, de soutenir des hommes et des femmes qui ont accepté Jésus-Christ comme sauveur et Seigneur personnel. Et il y en a beaucoup aujourd'hui qui sont en train d'être persécutés dans les pays musulmans, dans les pays arabes, dans les pays entre guillemets chrétiens, mais au fait pleins de religiosité, et qui combattent ceux et celles qui veulent que Jésus-Christ comme sauveur et Seigneur personnel. La Bible nous recommande de prier pour ces personnes-là. Nulle part vous lirez dans la Bible où on vous recommande de prier pour Pierre qui nous a quittés, par exemple, pour Paul qui nous a quittés, pour Timothée qui n'est plus. Non! Mais on vous demande de prier pour les saints, ceux et celles qui sont vivants. Alors, si on doit prier pour ceux et celles qui sont vivants, rappelez-vous, nous sommes en train de faire une étude sur l'identité, la possibilité de regrouper des personnes possédant les mêmes caractéristiques. Donc, le saint américain, celui qui a accepté Jésus-Christ, n'est pas plus saint que le saint européen, celui qui a accepté Jésus-Christ en Europe. Je ne suis pas plus saint que vous, vous n'êtes pas moins saint que moi, parce que nous avons accepté le même Seigneur et le même Sauveur. Celui qui se consacre à Dieu, celui qui est mis à part pour Dieu, celui qui s'est retranché du monde pour servir Dieu, est un saint. Et je tiens encore à le répéter, il est possible d'être saint dans l'armée, dans la police, en politique, dans le gouvernement, dans les banques, dans un ministère de prédication de la parole, parce que tout le monde n'est pas saint. C'est possible. C'est possible d'être une femme ménagère et d'être considérée comme une sainte par Dieu. Pourquoi ? Parce que vous avez accepté Jésus-Christ comme sauveur et Seigneur personnel. Il n'existe pas d'homme de Dieu ou d'individu très saint. Bibliquement, ça ne s'explique pas. Vous allez peut-être dire, ah, ils font peut-être référence à l'Ancien Testament, au lieu saint et au lieu très saint. Tant mieux, mais ça n'existe plus maintenant. Nous sommes tous entrés dans la présence de Dieu au travers de Jésus-Christ. Si on doit prendre l'image du tabernacle, ça veut dire que nous entrons dans le lieu très saint en Jésus-Christ et tout le monde alors doit être considéré comme étant très saint. Voilà pourquoi la Bible parle de saint. De saint. Lorsque vous lisez le livre de les épîtres de Paul aux Corinthiens, on parle de distension. On parle de... Je ne vais pas utiliser le terme querelle. Mais on n'est pas d'accord. Certains considèrent X comme étant vraiment un serviteur de Dieu, comme étant celui que Dieu vraiment utilise. D'autres font plus attention à Apollos, d'autres Pierre, d'autres Céphas, d'autres Paul. Vous voyez, il y a comme une sorte de division, il y a comme une sorte de parti pris. Mais Paul les considère comme étant des saints. Ils ne sont pas parfaits, c'est vrai, mais puisqu'ils ont accepté Jésus-Christ comme sauveur et Seigneur personnel, Paul dit qu'ils sont saints. Ils sont saints en Jésus-Christ. Comme ils sont bénis en Jésus-Christ, comme ils sont délivrés du péché en Jésus-Christ, comme ils sont prospères en Jésus-Christ, comme ils sont plus que vainqueurs en Jésus-Christ, mais peut-être le problème c'est qu'ils ne prennent pas conscience de leur identité en Jésus-Christ. Voilà, si je puis dire, la défaite des chrétiens. Mon peuple périt faute de connaissance. Osée 4, verset 6. Mon peuple. Dieu ne parle pas des inconvertis. Dieu ne parle pas de ceux qui ne le servent pas. Il parle de ceux et de celles qui ont accepté Jésus-Christ comme sauveur et Seigneur personnel. Et il vous dit, et il nous dit, mon peuple est vaincu, est détruit, est mené dans la défaite, vit dans la défaite, parce qu'il lui manque la connaissance. Où pouvons-nous acquérir la connaissance de Dieu ? Au travers de la Bible. Je suis pour l'école biblique. J'ai fait l'institut biblique. J'ai un brevet à l'école biblique. Mais ce n'est pas l'école biblique qui fait de vous un chrétien. Qui fait de vous un serviteur de Dieu. Non. C'est l'appel de Dieu. Et l'école biblique va ajouter un plus, va ajouter une certaine connaissance. Mais si vous voulez vraiment découvrir qui vous êtes en Jésus-Christ, ce que Dieu a fait pour vous, ce que Dieu attend de vous, lisez la Bible, de Genèse à Apocalypse, de Genèse à Apocalypse, Genèse 1:1, Apocalypse 22:21. Lisez la Bible, aujourd'hui, demain, encore, encore, encore, encore. La parole de Dieu est une lampe à nos pieds. Nous sommes plus instruits que les vieillards en lisant la Bible. Nous sommes plus intelligents que nos maîtres en méditant la parole de Dieu. C'est ce que nous dit le psaume 119. Pourquoi aujourd'hui tant de défaites? Pourquoi aujourd'hui tant de murs? Parce que nous n'avons pas pris le temps de connaître qui nous sommes en Jésus-Christ. Et Jésus nous dit, au travers de sa parole, que celui qui a accepté Jésus-Christ comme Seigneur et Sauveur est saint de position. Saint de position. C'est très important. Lisons 1 Timothée. 1 Timothée 3. 1 Timothée 3, verset 13. Non, c'est 1 Thessalonique. 1 Thessalonicien, pardon. 1 Thessalonicien 3, verset 13. Afin d'affermir vos cœurs, pour qu'ils soient irréprochables dans la sainteté devant Dieu, notre Père, lors de l'avènement de notre Seigneur Jésus, avec avec tous ses saints. Avec tous les saints du Seigneur, lors du retour de Christ, Paul nous recommande que nous demeurions dans la sainteté devant Dieu. C'est biblique d'être saint. C'est possible d'être saint. Mais cela n'est possible que en Jésus-Christ. Psaume 16. Waouh, vous allez me dire, ah tiens, on en parle aussi dans l'Ancien Testament, du mot saint. Bien sûr qu'on en parle. Psaume 16, verset 3. Commençons au verset 2. Je dis à l'Éternel, tu es mon Seigneur et tu es mon souverain bien. Les saints qui sont dans le pays, les hommes pieux sont l'objet de toute mon affection. En d'autres termes, les saints qui sont dans le pays sont l'objet de toute mon affection. Encore une fois, il est parlé d'hommes et de femmes qui sont vivants. David ne dit pas que les Lévites seulement sont l'objet de son affection. Que le souverain, parce qu'aujourd'hui on exagère un peu. Je ne sais pas si vous avez remarqué ça. Les hommes de Dieu, je les aime, je les respecte. Certains se considèrent, d'autres les considèrent comme étant des hommes au-dessus de tous les autres. On dirait qu'ils sont plus pieux que les autres. Non, on peut très bien trouver dans l'assemblée des saints, des hommes et des femmes qui sont beaucoup plus pieux que les hommes de Dieu, qui connaissent mieux le Seigneur que ceux qui prêchent le Seigneur. C'est possible. Voilà pourquoi ne vous laissez jamais, jamais marcher par des hommes de Dieu, jamais, ne vous laissez jamais manipuler par des hommes de Dieu. C'est dans ce sens-là que je parle de marcher. Ne vous laissez jamais manipuler. Oh, Dieu m'a dit que vous devez vendre votre maison. D'accord, Dieu l'a dit. Mais pourquoi Dieu ne m'a pas dit aussi? Parce que je suis aussi saint en Jésus-Christ. Mon identité est la même que votre identité en Jésus. Je suis aussi un enfant de Dieu. Donc si Dieu vous parle, pourquoi est-ce qu'il ne me parlerait pas? Ceci me fait penser à ce prophète Élisée. À ce prophète à qui Dieu dit, va dans la ville de Tel, dans la ville de Sarepta, j'ai demandé à une femme de prendre soin de toi. Voilà, il parle au prophète, mais il lui dit que j'ai déjà informé la dame de ta venue. Écoutez, arrêtons de nous moquer de Dieu. C'est pour cela qu'il est important, mon frère, ma sœur, de connaître votre identité. Dieu vous parle comme Dieu parle aussi à tous les autres hommes de Dieu. Et du reste, il y a même des laïcs à qui Dieu parle plus que des pasteurs. Et les raisons sont multiples. Ce n'est pas parce que vous prêchez l'évangile, ce n'est pas parce que je prêche l'évangile, que je suis plus saint que vous. Non! Non! Les saints qui sont dans le pays sont l'objet de mon affection. Tous! Il peut être dans la rue, mais s'il connaît Jésus-Christ, c'est mon frère. S'il connaît Jésus-Christ, s'il a Jésus-Christ comme Seigneur et Sauveur, il est un saint. Et si je dois revenir à Romains 12, verset 13, pourvoyez aux besoins des saints. Donc je peux aussi l'assister. Je ne vais pas seulement assister les hommes de Dieu, mais assister aussi tous ceux et toutes celles qui connaissent Dieu au travers de Jésus-Christ. Ah, peut-être cet enseignement, vous allez dire, non, mais le frère, là, il exagère. Non, c'est vrai. Soyons bibliques. Et saint, celui et celle qui a donné sa vie à Jésus-Christ. Saint, c'est mis à part pour Dieu. Retranché du monde pour Dieu. Consacré à Dieu. Et dites-moi, un cordonnier, il ne peut pas être saint. Si, il peut être saint. Pourquoi? Parce qu'il a reçu Jésus-Christ comme Seigneur et Sauveur. Le saint, ce n'est pas seulement celui qui a tout le temps sa Bible sous les épaules, qui va toujours à l'église. Gloire à Dieu pour aller à l'église, gloire à Dieu pour ceux qui ont leur Bible sous les épaules. Mais ça ne dit pas que celui qui travaille de 8h à 17h est moins saint que celui qui donne l'air d'être un saint, qui est habillé avec un vêtement particulier. Non ! comme certains qui se considèrent comme étant très saints. Non, nous sommes tous saints en Jésus. Et Dieu vous dit aujourd'hui, vous pouvez le devenir en Jésus-Christ et en Jésus-Christ seulement. Ce n'est pas parce que les hommes vous imposent des mains que vous devenez saints. Non, vous devenez saints, irréprochables, mis à part par Dieu, retranchés du monde pour Dieu, consacrés à Dieu au travers de Jésus-Christ, au travers du salut de Dieu en Jésus-Christ. Et Dieu vous dit, acceptez Jésus-Christ comme Seigneur et Sauveur personnel. Si vous voulez recevoir Jésus-Christ, c'est très simple. Baissez la tête dans la prière et répétez ces simples mots après moi. Dites, Père éternel, au nom de ton Fils Jésus-Christ, je viens devant toi. J'accepte Jésus-Christ comme Seigneur et Sauveur personnel. Je demande pardon pour mes péchés. Je demande pardon pour ma rébellion. J'accepte le salut de Dieu en Jésus-Christ. J'accepte le pardon de Dieu en Jésus-Christ. J'accepte la sainteté de Dieu en Jésus-Christ. Maintenant, je crois et je confesse que je suis une nouvelle créature, que je suis un enfant de Dieu, que je suis béni par Dieu, que je suis délivré du péché par Dieu, que je suis racheté de la malédiction par Dieu, que je suis saint en Jésus-Christ. Merci de m'avoir sauvé. Merci de m'avoir pardonné et merci de m'avoir donné un nouveau départ. Au nom de ton Fils Jésus-Christ, j'ai ainsi prié. Amen. Si vous avez fait cette prière, croyez que par la foi, vous êtes maintenant saint, comme tous les autres saints qui ont donné leur vie à Jésus-Christ. Pour toute question spirituelle, vous pouvez joindre notre ministère, le ministère Jésus pour tous, au plus 243 819 910 910. Je répète, au plus 243 819 910 910. Ou vous pouvez visiter notre site internet www.jesuspourtous.org. Je répète, www.jesuspourtous.org. Je suis Raphaël Mambou. Le nom de cette émission est Venez à Jésus. Nous nous retrouvons la fois prochaine, toujours sur le même thème, l'identité du croyant en Christ. Que Jésus continue de vous bénir, que Jésus continue de vous garder. À la fois prochaine. Amen.
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1: Nous allons voir ce qu'était la conception messianique de Jésus, comment Jésus a vu son ministère, a considéré sa vocation et sa tâche en tant qu'envoyé de Dieu. Nous avons vu que le messianisme dans l'Ancien Testament avait comme préalable le retour d'Israël à Dieu. Et Israël, considéré comme un peuple dispersé, non seulement spirituellement, mais aussi localement, géographiquement, et que le préalable à l'établissement du royaume messianique était le rassemblement des exilés d'Israël des quatre coins de la terre, donc le retour des exilés d'Israël dans leur pays, qui avait comme parallèle spirituel le retour de ces mêmes exilés à leur Dieu. Et le Messie était celui qui avait pour mission justement d'être l'instrument de ce rassemblement, l'instrument de ce retour. Notamment au travers des chants du serviteur, qu'on trouve dans la deuxième partie du livre d'Ésaïe, et que nous avons évoqué, Ésaïe 42, Ésaïe 49, Ésaïe 50, Ésaïe 52 et 53, les quatre chants du serviteur de l'Éternel, plus particulièrement le serviteur souffrant. Il y a cette idée qui revient constamment que le Messie est celui qui ramène le peuple à Dieu et au-delà du peuple, les nations tout entières. Des nations qui se joignent au peuple de l'Éternel pour revenir à Sion. Et dans un retour à Sion qui est non seulement un rassemblement géographique, mais revenir à Sion, c'est revenir à la source d'où Dieu parle. Revenir à Sion, c'est revenir à la source d'où Dieu parle. Et l'endroit, par conséquent,

que je t'établisse pour relever Jacob et pour ramener Israël encore dispersé, mais je t'établis pour être la lumière des nations et pour porter mon salut jusqu'aux extrémités de la terre. Donc voilà l'idée que l'on avait du Messie au travers de la révélation de l'Ancien Testament. Or, il est clair que c'est exactement dans ce sens-là que Jésus accomplit son ministère. Quand Jésus est venu, il avait conscience d'inaugurer un temps nouveau, le temps de l'accomplissement. La période précédente était le temps de l'attente. Maintenant qu'il venait lui, c'était le temps de l'accomplissement. En réalité, pour Jésus, le temps de l'accomplissement ne commençait pas vraiment avec lui, mais elle commençait avec l'apparition de Jean-Baptiste. Jean-Baptiste qui était le héros, en quelque sorte, qui proclamait la venue de cette dispensation nouvelle, où maintenant les promesses faites au Père allaient s'accomplir, et qui était celui, comme le disait le prophète, qui préparait le chemin du Messie et qui aplanissait ses sentiers. La prédication de Jésus était la prédication du royaume. Repentez-vous, car le royaume des cieux est proche. C'est-à-dire, le royaume, c'est une réalité qui est à la fois à venir, mais qui est aussi déjà présente en la personne de Jésus, et qui commence avec Jean. Car Jean, selon ce qui est écrit dans un texte de Michée, où il est écrit donc dans le chapitre 6, le verset, j'ai plus en tête exactement, mais celui qui marche devant eux fera la brèche, et le roi marchera à sa suite. Et à cette époque-là, on interprétait déjà ce passage de Michée de la manière suivante. Le roi, bien entendu, c'est le roi Messie. Le roi Messie qui est considéré comme un berger, parce que souvent dans l'Ancien Testament, l'image du bon berger apparaît, notamment dans le chapitre 34 à 36 du livre du prophète Ézéchiel, où le prophète s'en prend aux mauvais bergers qui ont conduit le peuple d'Israël dans des pâturages qui n'étaient pas bons, en sorte que les brebis se sont dispersées. Et Dieu annonce qu'il suscitera un berger fidèle, David son serviteur, c'est-à-dire dans le langage du prophète, le fils de David, bien sûr, donc le Messie, et que ce berger rassemblera les brebis dispersées de la maison d'Israël. Ce berger rassemblera les brebis dispersées de la maison d'Israël pour les conduire dans les pâturages que Dieu a préparés. Donc, celui qui, le roi dont il est question, qui rassemble les brebis, c'est le Messie. Or, le Messie, il est précédé par quelqu'un qui marche devant lui et qui fait une brèche. Cette brèche, il faut nous représenter comment ça se présentent les enclos ou les pâturages des brebis, justement, en Orient. Nadine a vu ça encore, là, les frères nous emmenaient voir le dernier soir. Ce sont des espèces de petits murets de pierre, et sur les murets de pierre, pour éviter que les brebis sautent par-dessus le muret, parce qu'il n'est pas trop, il n'est pas beaucoup plus haut que cette table, on met des épines. Alors évidemment, les brebis ne peuvent pas passer par-dessus. Or, justement, pour que les brebis puissent sortir le matin, quand on les emmène dans les pâturages, on enlève, on écarte une partie des épines, et alors tout le troupeau se précipite là, en se bousculant, c'est pas pour passer juste à l'emplacement qui a été ainsi ouvert, puis on remet les épines après. Alors c'est un petit peu cette image, il y a quelqu'un qui marche devant le Messie, qui va faire une brèche dans l'enclos, pour que les brebis puissent sortir et aller dans les pâturages. Celui qui marche devant eux fera la brèche, puis les brebis sortiront, et le roi sera leur suite. Alors, on interprétait que celui qui fait la brèche, c'était le prophète qui avait été annoncé par Malachie, Élie, dont il était dit de lui, « Eh bien, voici, je vous enverrai Élie, mon messager, avant que ne vienne le grand jour de l'Éternel. » Et Jésus, si vous vous souvenez, reprend exactement cette pensée dans un texte où il parle justement de Jean-Baptiste. Il dit de Jean-Baptiste, donc, depuis les jours de Jean, le royaume des cieux a été forcé, c'est-à-dire il y a eu une brèche, littéralement, dit l'hébreu, il y a eu une brèche dans le royaume de Dieu, et maintenant, ceux qui le désirent et qui veulent user de violence peuvent s'emparer du royaume des cieux. Alors, c'est l'image des brebis qui se précipitent, n'est-ce pas, avec violence, se bousculant les unes pour passer comme ça avant les autres, un petit peu. C'est cette idée-là. Il y a maintenant... Le royaume des cieux est accessible aux hommes depuis Jean-Baptiste.

Jean-Baptiste. Jean-Baptiste est celui qui a fait la brèche, mais il n'est pas entré lui-même, car le plus petit dans le royaume de Dieu est plus grand que lui. Et c'est pourquoi Jean était celui qui apparaissait comme le plus grand des prophètes, parce qu'il faisait la transition entre le temps de l'accomplissement et le temps de l'attente, plutôt le temps d'attente et le temps de l'accomplissement. Le royaume, c'est donc un mouvement de Dieu vers l'homme que rien ne peut arrêter. Jésus donne plusieurs paraboles dans ce sens-là, notamment celles qu'on trouve dans l'évangile de Marc, chapitre 5, où il est dit, bien voilà, le royaume des cieux est semblable à une semence qu'un homme a plantée dans son champ, qu'il veille ou qu'il dorme, eh bien, la semence pousse, elle devient de l'herbe, puis du grain, et puis on y met la faucille, car la moisson est mûre. Donc c'est ce mouvement irrésistible. L'homme ne peut pas le hâter, il ne peut pas non plus le retarder, mais il y a une lente maturation qui se fait jusqu'au moment où, eh bien, ce royaume sera manifesté, mais dès à présent, n'est-ce pas, il y a ce mouvement de Dieu vers l'homme. Et ce mouvement de Dieu vers l'homme, c'est le remplacement du royaume de Satan, prince de ce monde, par le règne de Dieu. Satan est le prince de ce monde. Jésus ne lui conteste pas ce titre. Il dit, n'est-ce pas, lorsque Satan lui dit « Ces royaumes ont été donnés, et je les donne à qui je veux », vous savez, dans le récit des trois tentations. Donc, si tu te prosternes devant moi, ils seront tout à toi. Et Jésus refuse, disant, retire-toi de moi, Satan, car il est écrit, tu adoreras le Seigneur ton Dieu, lui et lui seul. Donc, Jésus ne conteste pas cette autorité de Satan sur le monde. Mais justement, Jésus vient pour mettre fin au règne de Satan. Et manifester que, eh bien, comme le dit le livre d'Apocalypse, le royaume de ce monde est en train de devenir le royaume de Dieu et de son Messie. Et pour ce faire, Jésus compare le royaume de ce monde à la maison d'un homme fort qui retient enfermé dans sa maison des prisonniers qu'il traite durement, les hommes. Et jusque maintenant, personne n'a pu dompter cet homme fort, précisément parce qu'il était doué d'une force colossale. Et ce faisant, il y a de nombreuses victimes qui sont dans sa maison, qui souffrent de l'oppression de cet homme fort et tyrannique. Mais voilà que survient un homme plus fort, le Messie, Jésus, qui va lier l'homme fort et qui va partager ses dépouilles, qui va partager ses victimes, qui va permettre à ceux qui sont captifs de l'homme fort de retrouver leur liberté. Et dans cette parabole de l'homme fort, où justement que Jésus donne en réponse à ceux qui l'accusent de chasser les démons par le prince des démons, Jésus fait allusion à un verset qu'on trouve dans le chapitre 53 du prophète Ésaïe, où il est écrit, vous savez, après les souffrances du serviteur, eh bien, c'est pourquoi je lui donnerai sa part avec les grands. Il partagera le butin, on traduira avec le puissant, mais on peut traduire aussi, il partagera le butin du puissant. Le puissant, c'est donc l'homme fort, c'est exactement le même terme en hébreu, n'est-ce pas? Et il partage le butin du puissant, ça veut dire il pille son domaine et il permet à ses victimes, qui sont le butin de cet homme, n'est-ce pas, de ce puissant-là, à ces victimes-là de retrouver leur liberté. Et c'est la raison pour laquelle, lorsque, par exemple, les envoyés de Jean viennent vers lui pour lui demander « Es-tu celui qui doit venir ?» ou « Devons-nous en attendre un autre ?» Jésus se contente de faire quelques miracles. Et il dit « Voilà, maintenant, allez dire à Jean ce que vous voyez. » Savoir, les boiteux marchent, les sourds entendent, les aveugles voient, les morts ressuscitent, et la bonne nouvelle est annoncée aux pauvres. Pourquoi ? Parce que la maladie, la souffrance, la mort sont l'œuvre de Satan. Ce sont les moyens par lesquels l'homme fort retient ses victimes captives. Or, justement, eh bien, Jésus, lui, libère par la puissance qui est la sienne, la puissance de l'Esprit de Dieu. Alors, chaque fois qu'il guérit des malades, chaque fois qu'il purifie des lépreux, chaque fois qu'il chasse des démons, et chaque fois que des hommes se tournent vers Jésus, qui se tournent vers Dieu, n'est-ce pas, dans la repentance et dans la foi en Jésus-Christ, ce sont des victimes de l'homme fort qui lui échappent, qui sortent de son royaume, n'est-ce pas, et qui vont trouver la véritable liberté, celle du royaume de Dieu.
celle de, du royaume, qui s'est approchée en Jésus-Christ. Et ce faisant, eh bien, ces miracles que Jésus fait sont les signes que le royaume s'est approché. Lorsqu'on lui conteste justement son autorité, on dit que c'est par le prince des démons qu'il chasse les démons, Jésus dit, eh bien, le royaume divisé contre lui-même ne peut subsister. Si Satan se chasse lui-même, alors son royaume ne peut subsister. Mais si c'est par l'Esprit de Dieu, si c'est par le doigt de Dieu que je chasse les démons, dans un autre texte, alors c'est le signe que le royaume de Dieu s'est approché de vous. Le doigt de Dieu, vous savez, c'était l'expression qu'avaient employée les magiciens d'Égypte quand, à la cinquième plaie d'époux, ils avaient dit au Pharaon, c'est le doigt de Dieu. Donc, eh bien, Pharaon avait dû laisser partir le peuple parce que le doigt de Dieu s'était appesanti sur lui. Or, eh bien, de la même manière, les signes miraculeux, parce que les miracles de Jésus ne portent pas le nom de miracle dans la Bible, mais le nom de signe, n'est-ce pas ? Ce sont des signes. Ça veut dire, c'est pas simplement l'événement lui-même qui est important, le fait de la guérison, mais c'est également ce qu'il recouvre. Or, qu'est-ce qu'il recouvre, justement ? Eh bien, c'est le signe que le royaume de Dieu s'est approché. Ça veut dire que maintenant, il est possible déjà de goûter la liberté, d'échapper à l'emprise de l'ennemi, d'échapper à l'emprise de Satan. Donc, Jésus est cet envoyé de Dieu qui ainsi lie l'homme fort, et il le liera notamment par son sacrifice, ça, nous aurons l'occasion d'y revenir. Maintenant, pour qui et à qui est destiné, si j'ose dire, ce royaume ? Jésus le dit, les pauvres en esprit. Bon. Et c'est important d'ajouter en esprit, parce que ce n'est pas les pauvres systématiquement. Et aujourd'hui, on a tendance à mal comprendre cette parole, dans la théologie moderne en particulier, où on fait une espèce d'apologie sans nuance des pauvres, des opprimés, etc., avec des arrière-plans révolutionnaires, des arrière-pensées révolutionnaires que Jésus n'avait absolument pas. Il y avait, à l'époque de Jésus, des mouvements révolutionnaires, les mouvements zélotes en particulier, qui devaient provoquer la grande révolte contre les Romains de 66 à 70, et qui devaient aboutir à la destruction de Jérusalem, puis ensuite à la chute de Massada. Mais il est certain que Jésus a toujours pris une position anti-zélote extrêmement ferme. Et une des preuves, n'est-ce pas, c'est que Jésus, quand il parlait du royaume, évitait d'employer l'expression « royaume de Dieu », mais il employait l'expression « royaume des cieux ». Vous allez me dire qu'il y a la différence. Pour nous, la nuance est à peine perceptible. Pour les gens de son temps, c'était très important. Car l'idéologie des zélotes, l'idéologie révolutionnaire de ces gens-là, c'était que justement, parce qu'Israël était le peuple de Dieu, parce qu'Israël était le peuple choisi, il devait avoir Dieu pour roi et uniquement Dieu. Il ne pouvait être asservi à aucun maître humain. Et c'est pourquoi la domination romaine était intolérable, non pas parce qu'elle était oppressive en soi, mais parce que justement les Romains étaient des étrangers, étaient des hommes, et ils dominaient sur le peuple saint, sur le peuple de Dieu, c'était un péché que d'être assujetti au pouvoir romain. Et il préconisait la venue du royaume de Dieu, c'est-à-dire le temps où les Romains étant chassés, Israël pourrait être conduit par les lois de Dieu, par la Torah, par la situation qui était celle qui avait existé depuis la révolte maccabéenne jusqu'à la conquête romaine en 63 avant Jésus-Christ. Et pour justement se démarquer à fond de l'idéologie zélote, Jésus, comme d'ailleurs un certain nombre de sages parmi le peuple, évitait d'employer cette expression qui était l'expression favorite des zélotes, royaume de Dieu, mais il employait royaume des cieux. Ça ne veut pas dire que ce royaume n'est pas situé au-delà de l'histoire, mais ça veut dire que eh bien, c'est un royaume qui ne viendra pas par la force. C'est un royaume qui ne viendra pas par la violence, comme le préconisaient les zélotes. Mais comment ce royaume va-t-il venir ? Eh bien, si l'on se repent. Les signes miraculeux que Jésus accomplit sont un appel à la repentance. Repentez-vous, car le royaume des cieux s'est approché. C'était le message de Jean-Baptiste et c'était le message de Jésus. Et si l'on a vraiment reconnu que c'est le doigt de Dieu qui nous a atteints, alors il faut user de violence pour entrer dans le royaume de Dieu. Et quelle est la porte par laquelle on entre dans le royaume de Dieu ? C'est la repentance. C'était déjà ce qu'annonçait Jean-Baptiste, n'est-ce pas ? Et il prêchait le baptême de repentance.
C'était le baptême, c'était le signe justement de cette humiliation, de cet état dans lequel précisément ceux qui entraient dans le royaume de Dieu se faisaient pauvres en esprit. Non pas pauvres obligatoirement de biens, encore que était difficile de concevoir qu'on puisse être immensément riche et en même temps pauvre de cœur. Mais en tout cas, pauvre en esprit, ça veut dire plusieurs choses, on va y venir dans un instant. Mais restons d'abord sur cette idée de la repentance. La repentance, c'était ce qui était normal en face de cette venue du royaume. Et par exemple, Jésus va s'en prendre avec beaucoup d'énergie aux villes dans lesquelles il a fait l'essentiel de ses miracles. Vous connaissez les textes. Malheur à toi, Chorazin, malheur à toi, Bethsaïda, car si les miracles qui avaient été faits au milieu de toi avaient été faits à Tyr et à Sidon, que se serait-il passé? Elles se seraient repenties en prenant le sac et la cendre. Ça veut dire qu'elles auraient compris la signification des miracles. Encore une fois, les miracles ne sont pas en eux-mêmes des buts, mais ce sont des signes qu'il faut comprendre, qu'il faut interpréter et auxquels il faut répondre par la repentance. Donc si ces miracles avaient été faits à Tyr et à Sidon, elles se seraient repenties en prenant le sac et la cendre. Et toi, Capernaum, seras-tu élevé jusqu'au cieux? Non, tu seras abaissé jusqu'au séjour des morts. Et Jésus ensuite évoque Jonas, le signe de Jonas, à une génération qui demande des miracles, simplement pour le miracle, qui n'a d'autre but que le miracle est un but en soi, vous me cherchez non pas parce que vous avez faim et soif de la parole de Dieu, mais parce que vous avez mangé les pains et que vous avez été rassasiés. Or, justement, eh bien, Jésus dit que les hommes de Ninive se lèveront au jour du jugement avec les gens de cette génération qui ont vu les miracles que Jésus a faits, parce que eux, sans qu'il y ait de miracle, à la seule prédication de Jonas, ils se sont repentis. Tandis que les villes, Bethsaïda, Chorazin et Capernaum et d'autres, n'est-ce pas, qui ont vu les miracles de Jésus, ne se sont pas repentis. Et pourtant, elles auraient dû comprendre qu'il y a ici plus grand que Jonas, car Jonas n'a pas fait de miracle, mais celui qui est là, celui qui leur demandait de se repentir au nom de Dieu, le prophète, l'envoyé de Dieu, a fait des miracles auxquels ils auraient dû répondre par la repentance, parce qu'ils auraient dû comprendre leur valeur de signe. À cause de cela, ils seront jugés plus sévèrement. Par conséquent, eh bien, le royaume est destiné aux pauvres en esprit. Les pauvres en esprit, ce sont essentiellement ceux qui sont affligés dans leur esprit. C'est un texte qui est tiré d'Ésaïe 66, où Dieu dit « J'habite dans les lieux élevés, dans la sainteté, mais je suis auprès de ceux qui ont le cœur humble et contrit. » Ce qu'on appelait déjà à cette époque-là les endeuillés de Sion, ceux qui pleurent, n'est-ce pas, sur le deuil qui a frappé Sion, et ces endeuillés de Sion, nous les trouvons déjà dès le début de l'évangile de Luc, en la personne de Siméon, d'Anne, la prophétesse qui, depuis son veuvage, restait dans les jeûnes et dans les prières, parce qu'elle attendait la venue du royaume de Dieu, comme l'attendait Siméon. Ou bien aussi, comme le couple des parents de Jean-Baptiste, aussi, c'était des gens qui vivaient dans cette attente du royaume, ces gens qui menaient deuil sur l'état de Sion, qui se lamentaient, mais en même temps qui vivaient dans cette attente de la venue du royaume. Alors, eh bien, Jésus dit, ceux qui vivent dans cette attente-là, les pauvres en esprit, ceux qui sont ainsi affligés dans leur esprit, ils sont affligés dans leur esprit à cause du péché qu'ils voient autour d'eux, à cause aussi du péché qui est le leur, n'est-ce pas? Ils soupirent après, justement, cette intervention de Dieu qui va venir et qui va les sauver. Eh bien, ceux-là qui se réjouissent maintenant, parce qu'effectivement, le royaume des cieux s'est approché. Maintenant, la possibilité d'être pardonné, eh bien, est à leur portée. Donc, leur tristesse va se changer en joie. Et c'est pour ces gens-là, eh bien, il annonce une bonne nouvelle. D'où l'expression évangile, evangelion en grec, c'est-à-dire justement bonne nouvelle. Apsora. Apsora tova, on dit en hébreu, c'est exactement la même chose. Bonne nouvelle. Et c'est une expression qu'on trouve déjà dans le chapitre 57 du prophète Ésaïe. Texte bien connu, où il est écrit qu'ils sont beaux sur les montagnes, les pieds du messager, le messager de bonne nouvelle, qui annonce la paix à Sion, qui dit à Sion, voici ton Dieu règne. Donc ici on a tout le message de Jésus. Jésus est la manifestation justement
de cette prophétie-là. Il est l'accomplissement de cette prophétie. Il est le messager de la bonne nouvelle qui a été annoncée, celui qui annonce la paix à Sion et celui qui dit à Sion, ton Dieu règne. Repentez-vous, car le royaume des cieux est proche, le royaume des cieux s'est approché. Donc c'est exactement l'accomplissement de cette prophétie. Jésus a conscience d'être ce messager de la bonne nouvelle qui avait été annoncée. D'où l'expression d'évangile, encore une fois, bonne nouvelle que nous trouvons dans le Nouveau Testament à ce niveau-là. Or, justement, le but du Seigneur, c'est d'amener la repentance, la conversion, autrement dit, c'est le même mot en hébreu et en grec, n'est-ce pas ? Tshuva. Et là, c'est un mot tout à fait intéressant que ce mot tshuva, parce que c'est un mot qui représente, comme souvent d'ailleurs en hébreu, vous savez, l'hébreu est une langue très concrète, on a l'occasion de le dire, c'est à la fois un retour matériel et en même temps un retour spirituel. Nous avons deux mots, nous, en français, parce que le français est une langue beaucoup plus précise que l'hébreu. On a le mot retour, bon, le retour c'est matériel, même si on peut dire un retour à Dieu, ça se dit aussi, mais c'est quand même moins courant qu'en hébreu. Par contre, pour exprimer le retour à Dieu, on a le mot repentance, et le mot repentance qui d'ailleurs souvent n'est pas très bien compris non plus par le grand public. Tandis qu'en hébreu, on a le même mot, ça veut dire à la fois le retour physique et le retour spirituel. Donc Jésus est celui qui dit repentez-vous. Repentez-vous aux pauvres en esprit, parce que justement, le temps de Dieu, l'œuvre du Messie, comme ça avait été annoncé par les prophéties, c'est de rassembler d'abord le peuple de Dieu, d'abord le peuple d'Israël. De rassembler autour de lui, autour de sa personne, le peuple d'Israël dispersé. Et l'une des premières... Un des premiers actes de Jésus, selon l'évangile de Jean, tout à fait au début de son ministère, il entre dans le temple et il purifie le temple avec un fouet, vous connaissez le texte, et il aura ces paroles, citant le psaume, « Ma maison sera appelée une maison de prière pour tous les peuples. » Jésus accordait une grande importance au temple. Et c'est dans le temple qu'il a été présenté. À l'âge de 12 ans, à l'âge de 8 jours, pour y être circoncis. Là, des prophéties extraordinaires ont été données sur lui par les prophètes qui se trouvaient dans le temple, ces endeuillés de Sion dont nous avons parlé il y a un instant. Plus tard, à 12 ans, il est dans le temple où il se sent chez lui, dans la maison de son père. Et au début de son ministère, il y revient. Et il va agir avec autorité, justement, pour en chasser ce qui le souille. Et la raison de son geste, c'est celle-ci, parce que le temple, Jérusalem, doit devenir, au temps de la fin, la maison de prière destinée à toutes les nations, à tous les peuples. Alors Jésus doit, au préalable, faire une œuvre de purification. Et ce geste qu'il accomplit au début de son ministère est prophétique de tout ce que va être justement sa mission. Sa mission va consister à cela, à purifier le peuple d'Israël, détourner le peuple d'Israël de ce péché, comme l'avait annoncé l'ange à Joseph, afin justement que puisse s'accomplir la prophétie, à savoir que toutes les nations de la terre puissent se rassembler autour du Dieu vivant. Jésus veut rassembler le peuple d'Israël parce que justement, le règne de Dieu s'est approché et il veut rassembler Israël tout entier. Et notamment, il est envoyé vers les brebis perdues de la maison d'Israël et uniquement vers elles. Quelles sont les brebis perdues de la maison d'Israël? Justement, ceux qui sont en quelque sorte marginaux, les exclus, les pécheurs, les prostituées, les publicains, les lépreux, les gens de mauvaise vie, ceux qui se sont mis au banc du peuple d'Israël par leur conduite pécheresse, et c'est vers eux que Jésus va en priorité, parce que ce sont des brebis perdues de la maison d'Israël, et comme le bon berger abandonne les 99 brebis qui n'ont pas besoin de repentance, pour aller vers la brebis qui est perdue, Jésus aussi abandonne, en quelque sorte, ceux qui n'ont pas besoin de repentance, a priori,
pour aller justement vers ceux qui en ont le plus besoin, semblable aux malades, aux médecins qui soignent les malades et non pas les bien portants, comme il le dira aussi dans un autre texte. Et pour ce faire, la tâche est immense. Et Jésus ne suffit pas à cette tâche. Alors il a besoin de disciples, qui vont être non seulement des disciples, mais des envoyés, des apôtres. N'allez pas vers les païens, ni vers les samaritains, mais allez plutôt, leur dit-il, vers les brebis perdues de la maison d'Israël, et dites-leur, le royaume des cieux s'est approché, repentez-vous et croyez à la bonne nouvelle. Voilà ce qu'est la tâche ainsi des envoyés, ou autrement dit, des apôtres. Et pour cela, la moisson est grande, et il y a peu d'ouvriers, dit Jésus. Bien sûr, on comprend cela souvent dans le cadre du monde entier, c'est sûr, dans un deuxième temps, c'est ça. Mais dans un premier temps, c'était les brebis perdues de la maison d'Israël auxquelles Jésus ici pensait. Maintenant, il est certain que la mission des envoyés n'est pas gagnée d'avance. Il peut y avoir l'insuccès, mais ceux qui n'écouteront pas la parole au sein du peuple d'Israël, en quelque sorte, se rangent du côté des païens. Ils se séparent volontairement du peuple d'Israël tout entier, du peuple élu, et par conséquent, ils se jugent indignes eux-mêmes du salut. Et c'est ce qui amène, à la fin de son ministère, Jésus à avoir cette parole désabusée, « Jérusalem, Jérusalem, combien de fois ai-je voulu rassembler tes enfants comme une poule rassemble ses poussins sous son aile, et vous ne l'avez pas voulu ?» Ça, c'est le grand drame, justement, de la vie de Jésus. Finalement, l'échec de sa mission, l'échec, en tout cas auprès du peuple d'Israël, l'échec de ce qui devait être l'action du Messie selon les prophètes. Et pourtant, nous dit l'apôtre Jean, cet échec-là n'est qu'apparent. Jésus meurt précisément pour avoir voulu rassembler les enfants d'Israël comme une poule rassemble ses poussins sous son aile. Ils meurent parce qu'ils ne l'ont pas voulu. Mais en même temps, nous dit l'apôtre Jean, il devait mourir pour rassembler tous les enfants de Dieu en un seul corps, tous les enfants de Dieu encore dispersés. Jean, dans le chapitre 18, quelque chose comme ça, donne de la mort de Jésus cette explication-là. Autrement dit, la mort de Jésus accomplit d'une manière mystérieuse le plan de Dieu qui avait été annoncé dans l'Ancien Testament en ce qui concerne le rassemblement d'Israël et par conséquent le salut aussi des nations. Et au-delà, eh bien, Jean nous dit non seulement le peuple tout entier, mais également les enfants de Dieu dispersés. Et là, il y a le plan de Dieu qui apparaît, parce que là, c'est le fondement de l'Église. L'Église, c'est un mot qui signifie « Keïla » en hébreu, le rassemblement. L'Église, c'est justement le rassemblement autour de la personne de Jésus, de tous les enfants de Dieu dispersés. Et non seulement du peuple entier, du peuple d'Israël, mais également du monde entier. Car la volonté de Dieu, c'est qu'il y ait du sein de toutes les nations, comme l'avaient annoncé les prophètes, je t'établis non seulement pour être celui qui va relever le peuple, mais pour être la lumière des nations et porter mon salut jusqu'aux extrémités de la terre. Et la mission de Jésus, donc, va être rendue possible à ce niveau-là aussi par sa mort. C'est comme ça que Jésus comprend sa mort, n'est-ce pas ? Sa mort comme un moyen aussi de porter son salut le salut de Dieu jusqu'aux extrémités de la terre. En ce sens que il va y avoir ainsi, au dernier jour, un certain nombre de païens qui seront sauvés avec le peuple d'Israël parce qu'ils seront spirituellement ajoutés au peuple d'Israël.
Et c'est pourquoi, après sa résurrection, Jésus envoie ses apôtres dans le monde entier. Allez dans le monde entier et prêchez la bonne nouvelle à toute la création. Celui qui croira sera sauvé. Celui qui ne croira pas sera condamné. Pourquoi ? Parce qu'il y a dans le monde entier des élus que Dieu a connus. Il faut que cela entende la bonne nouvelle. Il faut que cela aussi, comme Israël, puisse revenir à Dieu pour rassembler en un seul corps tous les enfants de Dieu dispersés, si bien que lorsque le Messie reviendra au dernier jour, et ce sera le grand rassemblement, c'est le mot que Jésus puis Paul emploie, pour ce qui concerne la venue de notre Seigneur, dit-il, et notre rassemblement avec lui, l'expression enlèvement qu'on emploie, n'est-ce pas, quand on parle justement de cet événement-là, n'est pas un mot qui est dans la Bible. Mais la Bible emploie le mot rassemblement, notre rassemblement avec lui. Mais alors justement, comme le mot rassemblement ne nous parle pas, on emploie le mot enlèvement. Ce n'est pas tout à fait faux, parce que Jésus montre qu'il viendra comme un voleur dans la nuit et qu'il prendra en quelque sorte, comme un voleur enlève des trésors. Hein. Mais le mot lui-même n'apparaît pas. L'idée est biblique, mais le mot n'apparaît pas dans la Bible. Par contre, le mot qui apparaît en ce qui concerne ce que nous appelons l'enlèvement, c'est le mot rassemblement. Le Seigneur va rassembler, il enverra ses anges, ils rassembleront les élus des quatre coins de la terre dans son royaume. Et dans ce jour-là, il y aura des élus d'entre les nations, pas toutes les nations, mais des élus d'entre les nations qui seront sauvés avec le peuple d'Israël. Voilà donc, si vous voulez, en gros, ce qu'était la vocation de Jésus, la mission de Jésus. Toute la mission de Jésus se trouve résumée au travers de cette vision-là. Maintenant, Jésus, pour cela, exigeait un certain nombre de choses. La repentance, nous l'avons dit, mais également l'engagement avec lui. Un engagement qui amenait celui qui répondait à cet appel à renoncer au sentiment de sécurité que créaient justement les richesses et les biens de ce monde. De façon à ce que celui qui était appelé n'ait d'autre sécurité qu'en lui. Donc, si vous voulez, c'est ce que nous appelons justement la foi, ce que la Bible appelle la foi, et dans le fond qui est bien mal comprise aussi aujourd'hui. Ce n'est pas simplement foi dans un dogme, mais c'est toute une attitude de vie, une attitude d'insécurité humaine pour et bien mettre sa sécurité, sa foi, son espérance dans le Messie et dans le Messie seulement. Alors, à partir de là, eh bien, nous pouvons comprendre ce qu'a été eh bien, le don de Jésus. Le but de Dieu était celui-là, rassembler pour le salut d'abord son peuple d'Israël, pour le juif premièrement, dira l'apôtre Paul, puis ensuite pour le grec, et ensuite les élus d'entre les nations. Alors, qui était celui qui devait accomplir cette mission-là? Il y a un texte que nous trouvons chez saint Paul qui est extrêmement important. Dans le chapitre 2 de l'épître aux Philippiens, où il nous est dit ceci, « Il apparut comme un simple homme ». Et ce texte suit une description d'un très très haut niveau. Paul dit, celui qui existait, qui préexistait en forme de Dieu, n'a pas, qui aurait pu se prévaloir de son égalité avec Dieu, mais qui s'est humilié et qui s'est abaissé lui-même, se rendant jusqu'à la mort et à la mort de la croix, après être paru comme un simple homme. Il a donc paru comme un simple homme. Bon. C'est une déclaration extrêmement intéressante que celle-là. Je crois que, avant d'aller plus loin, il y a une question préalable qui se pose. Jésus a-t-il vraiment paru? C'est-à-dire la question, si l'on peut dire, de l'historicité de Jésus. Il existe encore aujourd'hui quelques attardés qui mettent en doute l'historicité de Jésus homme, ayant paru comme un simple homme.
Je dis ce sont quelques attardés parce que il n'y a plus aujourd'hui d'historien sérieux qui nie la réalité, n'est-ce pas, de cette affirmation de l'apôtre Paul. Il a paru comme un simple homme. Et aujourd'hui, tout le monde est d'accord qu'il y a eu un homme, Jésus. Maintenant, ce qu'était cet homme Jésus, le Messie, le Fils de Dieu, c'est autre chose. Mais il a paru comme un simple homme, ça c'est indéniable. C'est un fait historique. Nous avons davantage de preuves historiques de la naissance de Jésus, de la venue de Jésus, de l'historicité de Jésus, que nous en avons vers Saint-Gétorix, par exemple. C'est absolument certain. Alors voyons quelques-uns des éléments qui nous permettent d'affirmer l'historicité de Jésus. On a souvent réfuté l'historicité des évangiles en disant que ce sont des documents qui sont partiaux et ce sont des documents qui, à cause de leur prise de position, ne sont pas fiables. Mais certain que si on prenait de tels a priori vis-à-vis de tous les documents historiques, il n'y a pas grand-chose de fiable, parce que justement, si on revient vers Saint-Gétorix, la guerre des Gaules, eh bien, c'était un document qui était presque pas partial, celui-là. Passons. Alors, écartons les évangiles. Alors, on dira, ben, en dehors des évangiles, eh bien, oui, en dehors des évangiles, il est question de Jésus. Nous avons les historiens classiques, latins. Certains ont été amenés à parler de l'homme Jésus. Citons-en quelques-uns, Pline le Jeune, par exemple, qui est amené à s'adresser à l'empereur au sujet, justement, des chrétiens, des gens qui suivent quelqu'un qui s'appelle le Christ, qu'ils adorent comme à Dieu, un Dieu, dira-t-il. Un autre historien latin, c'est Suétone, qui, dans son histoire de Rome, nous parle d'une émeute qui eut lieu contre des Juifs, à l'époque de Claude, selon le règne de l'empereur Claude, contre des Juifs établis, qui avaient pour origine des Juifs établis à Rome, qui s'étaient trouvés agités par un certain Christus. Alors, vous, Suétone ne connaît pas bien qui est Jésus. Il pense que Christus, que c'est son nom, alors que Christ, n'est-ce pas, c'est tout simplement la traduction grecque du mot Machiar, Messie. Alors il donne à Jésus le nom de Christus. D'ailleurs, pas Christus, mais Christus, même là, il se trompe. Et il pense que c'est un agitateur juif qui habitait à Rome de son temps, alors qu'il était déjà... Il a souffert sous Ponce Pilate, il a été crucifié, il est mort, il est remonté au ciel, comme le dit le symbole des apôtres. Mais Suétone, lui, pense que c'est un de ses contemporains qui était un agitateur. Bon, il se trompait pas mal. Mais ça prouve que, eh bien, on parlait à Rome de ce temps-là de Jésus. C'était quelqu'un qui était connu. Quant à Tacite, lui, s'il ne nous parle pas directement de Jésus, il parle des Christiani, c'est-à-dire des disciples, des adeptes de Christus, qui est aussi une indication que déjà dès cette époque-là, il y avait des disciples de Jésus nombreux qui se trouvaient dans l'Empire romain. Mais le plus important de tous les témoignages extérieurs à la Bible, c'est le témoignage de Joseph Flavius, historien juif qui avait participé à la grande révolte contre les Romains de 66 à 70 et qui avait fait une relation exacte des événements de cette période-là, mais qui en outre avait écrit aussi une histoire du peuple juif, depuis les origines, depuis la création du monde, depuis Adam, si vous voulez, jusqu'à son temps. Et c'est intéressant de lire justement les œuvres de Joseph, parce que Joseph, quand il arrive justement à l'époque qui nous intéresse, va nous parler de Jean-Baptiste. Et il confirme, en gros,
ce que nous savons par les évangiles de Jean-Baptiste, savoir que Jean-Baptiste était un prophète qui a surgi dans le désert de Juda et qui est devenu extrêmement populaire parmi le peuple parce que justement il avait institué le baptême. Et les juifs de son temps couraient vers Jean à cause du baptême. Certains y voyaient un moyen de salut en face des événements apocalyptiques que l'on attendait, ce que nous confirme d'ailleurs le Nouveau Testament, quand Jean-Baptiste les reprenait en disant « Race de vipère, qui vous a appris à fuir la colère à venir ?» Autrement dit, ne pensez pas que le baptême en lui-même va vous sauver de la colère qui vient, mais l'important c'est d'abord la repentance. Donc, Joseph Flavius nous confirme cela, et nous dit aussi qu'il a été arrêté par Hérode le Tétrarque, emprisonné dans la forteresse de Macéron, ce que le Nouveau Testament ne nous dit pas. Et donc c'est un détail historique intéressant que Joseph Flavius ajoute au récit évangélique, et que pour avoir repris le Tétrarque sur sa vie privée, ce dernier l'a fait décapiter. Donc, si vous voulez, ça recoupe le récit évangélique. Ensuite, il nous parle de Jacques, le frère de Jésus, quand il évoque ce qu'a été l'histoire de l'église de Jérusalem. Et il nous dit que ce Jacques en question, le Jacques est d'ailleurs l'auteur de l'épître du même nom, à ne pas confondre avec Jacques, le fils de Zébédée, qui était un des douze, et puis Jacques, le fils d'Alphée, qui était aussi un des douze, mais Jacques, c'est donc le mot, la traduction grecque du mot Jacob, c'est le prénom Jacob, qui évidemment était extrêmement répandu en Israël de ce temps-là, comme était le nom de Jésus d'ailleurs, n'est-ce pas ? Jésus, Josué, bon, c'était aussi un nom extrêmement répandu en ce temps-là. Eh bien, donc, Jacques était considéré par un homme comme étant un homme extrêmement pieux, d'après ce que nous en dit Joseph Flavius. C'était un homme qui, à cause de sa piété, de sa grande rigueur morale et de son grand respect des lois juives, s'était acquis le respect de tout le peuple, du peuple tout entier. Et on pouvait ne pas être d'accord avec lui, mais c'était un homme qui était respecté. C'est aussi exactement ce que nous dit l'Évangile. C'est pas, nous le voyons dans le Conseil de Jérusalem intervenir comme étant un homme qui avait un grand respect pour la Torah, pour la loi, mais qui n'était pas un homme fermé, qui avait accepté que le non-juif puisse être affranchi du joug de la Torah qui avait été donnée au seul Israël. Bon, ça c'est un autre problème, je ne vais pas m'étendre là-dessus ce soir. Mais simplement pour dire que les données de Flavius Joseph nous recoupent exactement ce que nous disent les évangiles à ce niveau-là. Et puis alors, ils ajoutent aussi, en ce qui concerne Jacques, des détails que nous ne trouvons pas dans le Nouveau Testament, savoir que à la veille de la Grande Révolte, après, dans les années 63-66, un certain nombre de dissensions avaient éclaté au sein de l'Église de Jérusalem, et qu'une partie de l'Église de Jérusalem, donc, avait plus ou moins, comment dirais-je, ça était plus ou moins pris à Jacques, en sorte que ce dernier, qui était pourtant un homme respecté, un homme de prière aussi, et Joseph ajoute un détail, savoir qu'il était tellement pieux qu'il il passait des heures à genoux et que ses genoux étaient devenus aussi calleux que ceux d'un chameau. Et donc cet homme, unanimement respecté, a été livré aux Romains. Et donc dans les années 64, à peu près, précipité du haut du temple. Et Joseph dit, 2 ans après, a éclaté la grande révolte contre les Romains et la catastrophe, la ruine du temple. Et Joseph dit ceci, cette ruine du temple est venue comme un châtiment de Dieu pour le meurtre de cet homme pieux entre tous qu'était Jacques. C'est assez extraordinaire qu'il dise cela. Alors, ces recoupements exacts de Flavius Joseph nous amènent maintenant à un autre point, ce qu'on appelle le testimonium flaviorum. Autrement dit, le témoignage que rend Joseph Flavius à Jésus. Car Joseph Flavius ne parle pas seulement Jean-Baptiste, il ne parle pas seulement de Jacques, le frère de Jésus, mais il nous parle de Jésus lui-même. Et il parle à peu près en ces termes. En ce temps-là, parut un homme qui se nommait Jésus. Si du moins, on peut dire que c'était un homme. Il ne laisse entendre pas, c'était plus qu'un homme. Et alors, il parle de ses miracles, des nombreux miracles que faisait Jésus. Il parle
de sa prédication, et il termine en disant qu'il était le Messie. Alors évidemment, une telle affirmation dans la bouche de Flavius Joseph peut paraître étonnante, car autant qu'on le sache, Joseph Flavius n'a jamais été un chrétien. Or, à partir du moment où l'on dit Jésus était le Messie, pratiquement, quand on dit ça, ça veut dire qu'on est chrétien. Et c'est pourquoi le Testimonium Flaviorum a été source de grandes controverses parmi les spécialistes. Et beaucoup ont pensé que les œuvres de Joseph Flavius, qui ont eu un grand succès pendant le Moyen-Âge, parce que justement, c'était une source d'informations extrêmement intéressante sur l'époque du Nouveau Testament, et les théologiens du Moyen-Âge ont étudié avec beaucoup de soin les œuvres de Joseph, si bien qu'elles nous sont parvenues, elles ont été copiées, recopiées, presque, je dirais, avec la même vénération que le Nouveau Testament, à peu de choses près. Dans certains milieux monastiques, c'était ça, les œuvres de Joseph. Et alors, certains ont pensé que certains scribes pieux, entre guillemets, eh bien, avaient un petit peu poussé la main à Joseph et avaient rajouté quelques petites phrases pour faire plus vrai et pour, en quelque sorte, faire de Joseph Flavius un chrétien. C'était des lignes qui avaient été interpolées par des moines pieux, entre guillemets, au Moyen-Âge. Vous savez, en fait, je crois que, comme disait tout à l'heure quelqu'un, je crois que c'est Marc qui disait ça, eh bien, beaucoup de gens prêtent aux évangélistes ou aux hommes qui ont copié la Bible les sentiments qui étaient les leurs, et ils pensent que ces gens-là, les évangélistes ou les copistes ou les moines qui ont recopié la Bible, ont trafiqué la Bible parce que c'est ce qu'ils auraient fait s'ils avaient été à leur place, tout simplement, quoi. Parce que ce n'est pas des hommes très scrupuleux, seulement ils oublient que eh bien, ces hommes-là étaient peut-être un petit peu plus scrupuleux que ce qu'eux sont. Et dernièrement, le professeur Flusser, David Flusser, de l'Université hébraïque de Jérusalem, pourtant un savant juif, a démontré l'authenticité du Testimonium Flaviorum. Il a montré que, eh bien, on pouvait tenir ce témoignage-là comme extrêmement sûr, parce qu'il a retrouvé des parallèles dans des textes de la même époque, montrant qu'on pouvait affirmer un certain nombre de choses, notamment la messianité de Jésus, sans pour autant adhérer totalement à ce que Jésus affirmait, aux conséquences que cela avait. Donc, ce qui fait que depuis le début du siècle à peu près, même avant cette découverte du professeur Flusser, mais disons que dès le début du siècle, les années 20 à peu près de notre siècle, l'historicité de Jésus était amplement démontrée. Et aujourd'hui, encore une fois, si ce n'est de la part de quelques attardés, eh bien, anti-religieux et anti-chrétiens systématiques, l'historicité de Jésus ne fait plus le moindre doute. Bien sûr, à partir de cela, on donne de l'homme Jésus des interprétations diverses. Mais en tout cas, l'affirmation de Paul, il a paru comme un simple homme, est une affirmation qui est unanimement admise aujourd'hui, historiquement prouvée. Alors donc, ici, il a paru comme un simple homme. Ça veut dire qu'il est né comme n'importe quel homme, même si sa naissance a été miraculeuse, a eu un caractère miraculeux sur lequel nous aurons l'occasion d'y revenir, car sa naissance a été un des plus grands miracles qui soit, un miracle de la même nature que le miracle de la résurrection. Il a grandi comme un simple homme, comme un enfant, semblable à tous les autres enfants, un enfant juif. Il a reçu l'éducation que recevaient les enfants juifs à cette époque-là. Ça veut dire que dès l'âge de 4 ans, il allait avec le rabbin du village de Nazareth étudier d'abord le Lévitique. C'était par là qu'on commençait l'éducation des enfants. Pourquoi ? Parce que le Lévitique, c'est le livre de la pureté, et que les enfants de cet âge-là sont purs encore, et c'est normal qu'ils commencent par l'étude du livre du Lévitique. Jésus était certainement un homme qui n'avait pas étudié avec les rabbins, comme le fera Paul plus tard, le fils de Gamaliel ou d'autres. Il n'avait pas
qu'on appelle aujourd'hui l'éducation supérieure, mais ce n'était pas non plus un ignorant, même sur le plan humain. Il parlait certainement couramment l'hébreu, et c'est en hébreu qu'il enseignait vraisemblablement, comme le montraient des études récentes, comme celle du professeur Carmignac, celle du professeur Fusser, du pasteur Lindsay, et d'autres encore, n'est-ce pas ? De plus en plus aujourd'hui. Jésus possédait aussi l'araméen, qui était le patois populaire dans lequel on s'exprimait dans des cercles restreints. Mais il n'est pas impossible aussi que Jésus ait eu des notions de grec, et qu'il ait même pu s'exprimer relativement facilement dans cette langue-là, car Nazareth était sur une des grandes routes de communication, Capernaum aussi, une des grandes routes de communication internationale qui allait d'Égypte en Mésopotamie. Et tout jeune, certainement, Jésus a eu la possibilité d'avoir des contacts avec toutes sortes de gens qui venaient de différents pays, n'est-ce pas ? Même s'il semble que Jésus n'avait pas une très très bonne opinion des païens. Les païens qui sont des gens qui cherchent uniquement ce qu'ils mangeront, ce qu'ils boiront et ce de quoi ils seront vêtus. Mais Jésus ne se désintéressait pas pour autant des païens, même s'il était très réservé vis-à-vis de leur genre de vie et de leur mode de vie. Donc Jésus a eu la possibilité d'entrer en contact, si vous voulez, avec ce qui était un petit peu un carrefour, n'est-ce pas, de civilisation de son temps. Et ce faisant, donc, Jésus ensuite est allé à la synagogue. Nous le voyons à l'âge de 12 ans, dans le temple. Or, c'est un âge clé pour la tradition juive. C'est l'âge où l'on devient, selon la tradition jusqu'à aujourd'hui, ce qu'on appelle fils du commandement. Ça veut dire qu'on acquiert l'état adulte sur le plan religieux à l'âge de 13 ans, jusqu'à aujourd'hui, 12-13 ans. À l'époque, Jésus, c'était peut-être un petit peu plus tôt. Et là, eh bien, on est habilité à faire partie du minyan, ça veut dire du nombre de 10 hommes qui ont le droit de constituer un groupe de prière, pour pouvoir prier dans une synagogue, pour pouvoir ouvrir une synagogue. On ne peut pas prier dans une synagogue s'il n'y a pas un minimum de 10 hommes qui ont plus de 13 ans. Et là, Jésus, nous le voyons à l'âge de 12 ans, dans le temple, au moment où on acquiert cette majorité religieuse, et nous voyons Jésus ici comme un enfant d'une intelligence exceptionnelle, qui étonnait les docteurs, non pas comme on l'a représenté parfois, vous savez, d'une apologétique chrétienne un petit peu poussée, que c'est lui qui enseignait les docteurs. Mais Jésus était enseigné, il posait des questions, les docteurs étaient étonnés par ses questions et par les réponses qu'il pouvait donner. Mais il était là pour apprendre, il n'était pas pour enseigner, il n'était pas encore pour enseigner. Jésus n'a pas, à ce niveau-là, bien qu'il fût le Fils de Dieu, violé les lois de la croissance. Il a paru encore une fois comme un simple homme. Et il a eu une croissance normale, bien qu'exceptionnelle, une intelligence exceptionnelle, un comportement exceptionnel, la soumission à ses parents qui nous est rappelée par ce texte de l'Écriture, le fait qu'il croissait en grâce aussi devant les hommes et devant Dieu. Donc il est clair que dès sa plus tendre enfance, il y avait quelque chose de particulier sur cet enfant, il y avait quelque chose de tout à fait exceptionnel, et que déjà il y avait une atmosphère de sainteté qui émanait de sa personne. Puis ont lieu ce qu'on appelle ensuite les années obscures de Jésus, c'est-à-dire des années au cours desquelles la Bible ne nous dit rien, où Jésus a vécu dans l'ombre comme un simple homme. Il semble que Joseph, le père adoptif de Jésus, soit mort relativement jeune, alors que Jésus était encore jeune, et que, eh bien, ce faisant, il n'est plus question de lui ensuite. On le voit, par exemple, avoir des contacts avec sa mère et ses frères, mais il n'est plus jamais question de Joseph. Mais on savait pourtant que c'était, du moins on croyait qu'il était le fils de Joseph, le charpentier. Jésus était le premier-né, il avait d'autres frères et sœurs, quoi qu'en disent les catholiques, et qui étaient donc les fils et les filles de Marie et de Joseph. Et certainement qu'à la mort de son père, Jésus a eu la responsabilité, comme c'était le cas dans ce cas-là, de l'entreprise familiale.
Le fait que Jésus était charpentier ne doit pas nous étonner. Parce que de son temps, les rabbis enseignaient. Travaillaient de leurs mains. Par exemple, Rabbi Yohanan ben Zakkai était vigneron, etc. Il y avait Rabbi Judas le prince, lui, avait une exploitation agricole en Samarie, etc. Bon, donc, ce n'était pas déshonorant, ce n'était pas... Quand on disait de lui, c'est le fils du charpentier, ça ne voulait pas dire du tout, c'est un simple prolétaire qui n'a aucune qualification pour enseigner, pas du tout, c'était simplement comme ça pour le situer. Et le fait qu'il ait été ainsi charpentier n'était pas du tout quelque chose qui était péjoratif pour Jésus. D'autre part, Jésus, bien sûr, quand il a commencé son ministère à 30 ans, était toujours célibataire, ce qui était un peu exceptionnel pour un juif de cette époque-là, car en général, on se mariait très jeune, et un garçon, en général, était marié vers l'âge de 18 ans, c'est ce que recommande le Talmud, et en tout cas, 22, 23 ans au maximum. Donc, ça peut paraître un peu étonnant que Jésus, bien sûr, sur un plan humain, sur un plan humain, c'est tout à fait autre chose, pour un homme de cet âge-là, notamment un rabbi, c'était la règle pour les rabbis en général qu'ils soient mariés. Mais Jésus, là non plus, c'était pas une chose qui, pour être rare, était exceptionnelle. On entend dans le Talmud parler d'un certain nombre de rabbins qui n'étaient pas mariés, qui se mariaient dans la trentaine ou même vers 40 ans. C'était des gens qui avaient mis à profit donc leur jeunesse pour voyager, pour étudier, et qui, s'étant tout entier donné à leurs études, eh bien, n'avaient pas eu le temps ou encore la possibilité de fonder une famille, et qui ne le faisaient qu'après un âge plus avancé. Donc cela non plus n'était pas quelque chose de choquant pour la société de son temps. C'est pourquoi Jésus a été appelé ensuite rabbi. Rabbi, c'est-à-dire enseignant. Et ce n'était pas un titre qui était forcé pour lui, n'est-ce pas? Parce qu'on avait reconnu chez lui une autorité, comme c'était le cas chez des enfants ou chez des jeunes ensuite exceptionnellement doués, ce qui était le cas de Jésus, ce qui fait que, tout naturellement, on a reconnu en lui un rabbi. Et nous voyons par exemple quelqu'un comme Nicodème, qui n'hésite pas à venir discuter avec Jésus d'égal à égal, des pharisiens qui descendent de Jérusalem pour l'interroger pendant qu'il est à Capernaum, etc., qui discutent aussi avec lui d'égal à égal, sans aucun esprit de supériorité. Donc Jésus est bien inséré dans la société de son temps. Il a aussi les disciples, c'est aussi chose normale pour un rabbi, ça veut dire des gens qui s'attachent à lui, qui viennent vivre avec lui, qui viennent participer à sa vie, qui apprennent autant par son exemple que par son enseignement, et puis qui ensuite eh bien, vont répéter les leçons de leur rabbi. Jésus donc appartient à tout cet ensemble, n'est-ce pas, de culture, comme le dit l'apôtre Paul, « Quand les temps furent accomplis, Dieu a envoyé son fils, né d'une femme, né sous la loi, pour que Jésus devienne serviteur de la circoncision, afin justement que les incirconcis puissent aussi hériter en quelque sorte de la vie éternelle. » Paul dit ça à la fin de l'Épître aux Romains. C'est assez remarquable ce verset d'ailleurs, n'est-ce pas? Jésus, serviteur de la circoncision. Jésus a vraiment été serviteur de la circoncision, juif, pleinement juif, dans tous les domaines de son être. Voilà. Est-ce que vous avez une ou deux questions à poser avant de terminer ?

Non. Pourquoi? Parce que, justement, il y avait dans la tradition juive, jusqu'à la destruction du temple, cette idée qu'il y avait la parole éternelle de Dieu, qu'on appelle la Mikra, ce qui est écrit. Et souvent, Jésus se réfère à ça. N'avez-vous pas lu ce qui est écrit? Bon. Et ensuite, il y avait ce qu'on appelait le Midrash, c'est-à-dire l'explication de ce qui est écrit. Il fallait en donner l'explication. On voit ça, par exemple, avec Ezra. Quand Ezra est revenu de l'exil, il a rassemblé tout le peuple devant la place de Jérusalem, il a lu la Torah. Et en même temps, on lisait la Torah.

0: peu comme ça que Jésus... D'ailleurs, Jésus dit, moi, je ne suis pas venu ajouter quelque chose d'autre, je suis venu donner l'explication juste de la Torah. Et voilà, vous avez entendu, voilà ce que je dis moi. Tu ne tueras pas, vous connaissez le texte, etc. Il disparaîtra rien de la Torah. Et ce n'est qu'après la destruction du Temple qu'on a été amené à mettre par écrit, justement, les interprétations des sages.
1: À la suite d'un divorce, j'ai tout laissé tomber, tout le passé, pour faire une nouvelle vie sur Agen. Quand ça nous arrive, on se demande si vraiment c'est vrai, parce qu'on pense toujours que les divorces ne peuvent arriver qu'aux autres couples, que le nôtre, bon, même s'il a des petits problèmes, n'arrivera pas, et tout s'arrangera, et en final, bon, ben, ça nous arrive aussi. Je sais que moi, mon divorce m'a énormément touchée, m'a énormément troublée aussi. Et déjà, étant d'une nature assez mélancolique, triste, je me suis tournée vers le suicide. J'ai pensé carrément à me supprimer. C'était un lourd fardeau parce que il me semblait que j'avais réussi ma vie. J'avais 24 ans quand ça m'est arrivé, j'avais déjà ma maison, on avait chacun sa voiture, on faisait de grands voyages, on avait notre bateau, on allait se promener. Et pour moi, à 24 ans, je me suis dit, bon, ben, t'as bien réussi ta vie, maintenant, tu n'as plus qu'à vivre tranquillement, et je pensais pas à ce qui pouvait m'arriver. Je n'avais plus rien, si bon, j'avais mon fils, j'attendais un deuxième aussi, mais pour moi, tout le bonheur était en mon mari, en tout ce que j'avais possédé, et pour moi, tout s'écroulait. Hein. Une personne que j'aimais énormément, et peut-être même par-dessus tout, je me suis dit, je n'ai plus rien à faire sur cette terre. Je me suis dit, bon, toute cette souffrance, je ne veux pas la supporter parce que je pensais que je ne pourrais jamais m'en remettre. Je pensais que mon fils qui avait 4 ans, lui, peut-être que plus tard, il aurait d'autres problèmes. Celui que je portais parce que j'étais enceinte, je me suis dit, celui-là aussi, ce sera encore avec des problèmes puisqu'en final, bon, ben, on semble que tout nous réussit et tout nous tombe dessus. J'ai voulu nous supprimer tous les trois. Mon fils qui avait 4 ans, celui que je portais. Ma tante, qui connaissait Dieu, qui avait fait une rencontre avec Dieu, et elle m'avait montré que Dieu l'avait consolée dans un problème qu'elle avait eu, et que moi aussi, pouvait me consoler à moi aussi, et qu'il pouvait me remonter, me redonner une nouvelle vie. Elle lisait la Bible, elle s'adressait à Dieu, et elle m'a montré que Dieu était toujours là pour nous aider à nous remonter, et à nous aider à faire notre vie. Je me suis aperçue qu'elle m'aimait plus que je ne le croyais, et qu'elle pouvait me faire connaître une autre personne qui m'aimait exactement aussi. Chaque fois que je la voyais, elle me parlait de Dieu, tout ce qu'il pouvait faire dans une vie, et que si je voulais m'approcher de lui, qu'il m'aiderait, qu'il reconstruirait ma vie, même un foyer, qu'il était là à chaque instant et qu'il nous répondait à nos prières. En pleine nuit, Dieu a réveillé ma tante, qui, elle, connaissait Dieu. Et l'a menée à la maison. Elle est venue, elle s'est sentie tracassée et Dieu lui a montré qu'il fallait qu'elle vienne me voir, même si c'était tard dans la nuit, il fallait qu'elle vienne me voir. C'est ce qui m'a beaucoup surpris de voir que bon, ben, au final, ma vie, bon, ben, je faisais pas non plus exactement comme je voulais la supprimer. Et c'est là qu'elle m'a expliqué, d'ailleurs, qu'elle m'a dit, mais c'est Dieu qui m'a réveillée, qu'il fallait que je vienne te voir et que tu n'as pas le droit de te supprimer. C'est marqué dans la Bible qu'elle m'avait dit. Elle avait amené sa Bible à elle. Et c'est là qu'elle a commencé, m'a vraiment bien me parler de Dieu et de son expérience qu'elle avait fait et que Dieu pouvait me consoler comme il l'avait consolée à elle. Elle m'a même appuyée sur le poing parce que j'avais déjà tenté à 18 ans parce que avec ce garçon, ça ne marchait pas tellement bien. À 18 ans, j'avais déjà essayé de le faire et il s'était passé quelque chose de miraculeux parce qu'on m'a retrouvée dans un coma, mais Dieu n'a pas permis que je meure, quoi. Et là, elle m'a renouvelée, elle m'a dit, tu vois, Dieu est là, Dieu t'aime, il te cherche, il ne veut pas que tu te supprimes, quoi. C'était le début de la révélation de Dieu dans ma vie parce que je me suis dit, bon, ben, puisque Dieu est là, il n'a pas permis que tu en viennes à cet acte, que je puisse être sauvée, moi et mes enfants. Je me suis dit vraiment, bon, ben, c'est sûr, Dieu s'intéresse aux gens et à moi en particulier. Déjà, je priais, hein, mais je ne recevais pas ce que je pensais vraiment recevoir, quoi. Et c'est à partir de ce moment-là que j'ai réalisé que Dieu, bon, était toujours là, qu'il voulait me répondre. Mais c'est moi qui ne savais pas trop comment il fallait faire. Et à m'expliquer qu'il fallait simplement s'adresser à Dieu, lire la parole de Dieu, et que petit à petit, je trouverais la consolation, que Dieu se révélerait complètement à moi. Je me suis vraiment adressée à Dieu. Je me rappelle des moments que je passais en prière, des nuits entières, et vraiment, j'ai trouvé la consolation et le goût de vivre au cœur même de ma vie.

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2: Il y a des personnes qui cherchent à faire paraître ce qu'ils ne sont pas. Ils pensent qu'ils seront mieux perçus par leur entourage s'ils dissimulent leurs faiblesses. Ils agissent ainsi du fait que dans notre société moderne, le paraître a pris une place très importante. Beaucoup portent des masques pour ne pas dévoiler leurs faiblesses et leurs souffrances. Ils le font pour se protéger et aussi par pudeur, car il existe une certaine pudeur tout à fait acceptable qui consiste à ne pas montrer ses faiblesses. Mais si nous dissimulons constamment nos souffrances, comment ceux qui nous aiment pourront-ils nous aider? Jésus disait souvent « Que veux-tu que je te fasse ?» Pour être aidé, il faut savoir exprimer ses douleurs. Ne nous trompons pas de combat, il y a des gens qui cherchent à connaître nos faiblesses pour mieux nous détruire. Mais par la grâce de Dieu, il y a aussi des personnes de confiance auprès de qui nous pouvons nous confier. Derrière chaque blessure et frustration se trouve une cause qui peut être identifiée et combattue. Mais pour cela, il faut accepter de faire tomber nos masques. Nous sommes ce que nous sommes et la meilleure façon de devenir ce que nous voudrions être est de commencer par s'accepter tel que nous sommes. S'accepter soi-même est une prise de conscience qui nous permet d'envisager un changement, non par rejet de nous-mêmes, mais par envie de valoriser davantage ce que nous sommes déjà. Que Dieu vous bénisse.
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1: Alors, maintenant, au sens restreint du terme, le mot évangélique s'applique à des églises qui ont entre elles plusieurs points communs. La première, c'est l'insistance sur l'autorité de la parole de Dieu. Et à ce niveau-là, le mot évangélique a remplacé le terme que l'on employait au siècle dernier et au début du siècle, qui était orthodoxe. On appelait il y avait deux grands courants dans le protestantisme au siècle dernier, nous l'avons vu. Il y avait le courant libéral et il y avait le courant orthodoxe. En 1938, comme nous l'avons vu, il y a eu une tentative de rassembler l'ensemble du protestantisme français dans ce que l'on appelait l'Église réformée de France. Et cette désignation, ces deux courants, libéraux et orthodoxes, en théorie, se sont fondus dans l'Église réformée de France. Dans la pratique, il y a eu résurgence de ces deux courants, et ceci assez vite, parce que l'élément qui a été dominant dans l'Église réformée à partir de 1938 a été, qu'on le veuille ou non, un courant néolibéral, sous l'influence notamment de Karl Barth, du théologien suisse Karl Barth. Et à l'intérieur même de l'Église réformée de France, et a fortiori en dehors de l'Église réformée de France, un certain nombre de gens n'ont pas accepté le néolibéralisme prôné par Karl Barth. Alors, ce refus d'accepter le néolibéralisme a entraîné d'une part des refus d'adhérer à l'Église réformée de France, et c'est ce qui a amené par exemple la création de l'Église réformée évangélique de France, EREI en abrégé, qui se recrute essentiellement dans le midi de la France, les Cévennes, le Languedoc, les régions traditionnellement protestantes, qui représentent un nombre d'églises non négligeables, qui sont en tout point des réformés. Ça veut dire qu'ils baptisent des enfants, ça veut dire qu'ils ont, ils sont très calvinistes, mais ce sont des gens qui jusqu'à aujourd'hui continuent à faire acte d'allégeance à la confession de foi de La Rochelle. Et ils se veulent les véritables héritiers de la réforme et les véritables réformés. Ils ont jusqu'à aujourd'hui une faculté de théologie qui est implantée à Aix-en-Provence, qui se veut extrêmement fidèle à la pensée de Calvin et qui se veut également fidèle à l'inspiration de l'Écriture sainte. Dans ces dernières années, il y a eu un accord avec l'Église réformée de France, parce que l'Église réformée de France voyait un certain nombre de ces jeunes étudiants en théologie délaisser les facultés de Paris et de Montpellier pour aller faire leurs études à la faculté d'Aix. Et cette influence de la faculté d'Aix, qui dépassait de loin le cadre de l'Église réformée évangélique, a redonné vie à un courant évangélique au sein de l'Église réformée de France. Et un certain nombre de pasteurs, de jeunes pasteurs et de moins jeunes, ont continué, ou plutôt ont repris le flambeau dans ce domaine-là, et se sont mis à prêcher un évangile où il était question de repentance, où il était question de conversion, de retour à Dieu. Éventuellement, certains d'entre eux ont aussi ajouté à cette dimension le baptême du Saint-Esprit, bien que les églises réformées évangéliques indépendantes aient été extrêmement hostiles et sont encore extrêmement hostiles à l'expérience du baptême du Saint-Esprit, justement parce qu'elles se veulent fidèles à la pensée de Calvin dans ce domaine. Mais le courant évangélique dans l'Église réformée de France, donc dans l'Église majoritaire, n'est-ce pas, n'a pas eu ces prétentions-là, et l'essentiel des quelques groupes charismatiques que l'on trouve dans l'Église réformée de France se situent en général dans des groupes qui sont des groupes évangéliques, donc proches de la faculté d'Aix-en-Provence. Cette évolution qui a été particulièrement sensible dans les années 70, en particulier au moment du réveil charismatique, justement, a entraîné à nouveau des problèmes au sein de l'Église réformée que l'on avait cru résorber depuis 1938 et ont entraîné un certain durcissement à l'endroit justement des éléments évangéliques qui composaient l'Église réformée. Un certain nombre d'entre eux ont d'ailleurs tellement été persécutés, on peut le dire, qu'ils ont été amenés à quitter l'ERF, quitter l'Église réformée de France, pour créer des églises autonomes. C'était le cas, par exemple, de Pasteur Schinkel, Ramseger et quelques autres qui étaient dans cette mouvance-là, qui se sont détachés de l'Église réformée pour avoir des œuvres qui étaient autonomes, parce que l'atmosphère pour eux était devenue absolument irrespirable. Alors, la tension était très vive dans les années 70, et il y a quelques années de cela, on est arrivé à un accord entre l'Église réformée et la faculté d'Aix-en-Provence, au terme desquels les jeunes étudiants venant de l'Église réformée terminent leur cycle d'études à Aix et ensuite doivent passer 2 ans de complément de formation à la faculté de Montpellier. Alors, autant dire que ces 2 ans supplémentaires qui leur sont imposés ont en fait pour but de les désintoxiquer, entre guillemets, de l'enseignement évangélique qui leur a été donné à la faculté d'Aix, et d'en faire des bons pasteurs réformés, incrédules, et centrés sur la dimension politique et tout ce qu'on voudra, parce que, d'après les dernières déclarations du président de l'Église réformée, prêcher la conversion est quelque chose d'inacceptable. Prêcher qu'il y ait des gens qui puissent être perdus est quelque chose d'inacceptable. Autrement dit, prêcher l'Évangile est inacceptable. Autrement dit, l'œuvre du Saint-Esprit qui convainc les hommes de justice, de péché et de jugement est inacceptable. Et par conséquent, il faut chasser le Saint-Esprit de l'Église réformée. Je crois que c'est à peu près à cela que ça revient. Alors, de ce fait, on peut dire qu'au sein de l'Église réformée, la situation a tendance, entre guillemets, à se normaliser un petit peu comme la situation dans Tchécoslovaquie en 1968 se normalisait. Alors, voilà en gros, si vous voulez, comment se situe le problème. Alors, à côté de cela, bien sûr, il y a des églises qui, elles, n'ont jamais eu rien à voir avec l'Église réformée de France et qui se trouvent un petit peu situées en dehors de cette problématique-là. Les églises évangéliques, outre justement les courants réformés qui se trouvent à l'intérieur et à l'extérieur de l'Église réformée de France, sont des églises qui, outre justement la dimension évangélique, c'est-à-dire la foi dans l'inspiration de la parole de Dieu et ce qui en découle, c'est-à-dire la conversion, la prédication de la conversion de la nouvelle naissance, je crois que c'est ce sont les deux points justement qui permettent de définir les évangéliques des autres, n'est-ce pas ? La foi dans l'autorité de l'Écriture sainte et la prédication de la conversion. La plupart des églises évangéliques qui n'appartiennent pas au courant réformé ont en outre une autre caractéristique commune, la plupart d'entre elles du moins, c'est qu'elles sont des églises de professants, ou en tout cas des églises qui ont tendance à être des églises de professants. Qu'est-ce que c'est qu'une église de professants par rapport à l'église multitudiniste ? C'est que l'église de professants ne reconnaît comme membres de l'église que des adultes qui ont fait profession de foi d'une manière explicite, qui ont donc demandé explicitement d'appartenir à l'Église et qui professent une foi qui est conforme avec justement la déclaration de foi de ces églises-là. Et l'Église multitudiniste est l'Église dans laquelle tous ceux qui sont nés de parents chrétiens sont automatiquement membres de cette Église, qu'ils l'aient demandé ou qu'ils ne l'aient pas demandé. En général, ces églises-là sont pédobaptistes, c'est-à-dire baptisent les enfants, tandis que les églises de professants sont de type baptiste, c'est-à-dire ne baptisent que les adultes. Mais nous allons voir que dans ce domaine-là aussi, il peut y avoir un certain nombre d'exceptions. Ceci est une règle plutôt générale, mais dans la pratique, il peut aussi y avoir un certain nombre d'exceptions. La famille évangélique, qui est la plus représentative en France et la plus nombreuse, c'est la famille baptiste. c'est aussi la plus ancienne. Les baptistes sont nés au XVIIe siècle en Grande-Bretagne, et ils ont été essentiellement un phénomène anglo-saxon. Beaucoup ont été persécutés par les églises officielles de Grande-Bretagne, c'est-à-dire l'église presbytérienne d'Écosse et l'église anglicane. Et c'est pourquoi bon nombre des premiers baptistes ont été amenés à traverser l'Atlantique pour s'établir aux États-Unis. Ce qui fait qu'aux États-Unis, les baptistes sont aujourd'hui la confession la plus nombreuse. De très loin, n'est-ce pas, les différentes conventions baptistes aux États-Unis forment, tout groupé, le groupe chrétien le plus nombreux. Il y a d'ailleurs diverses conventions baptistes aux États-Unis. Il y a la convention du Nord, il y a la convention du Sud, ça date un peu de la guerre de sécession. Et puis ça date aussi du fait que la convention du Sud, les baptistes du Sud, sont des gens qui ont intégré en leur sein évidemment de nombreuses églises noires, qui ont un style tout à fait particulier, le style qui est connu au travers des livres spirituels et de tout ça. Alors, il peut y avoir d'ailleurs entre ces différentes conventions baptistes, là je vais citer les deux principales, mais il y en a d'autres qui sont de moindre importance également, il peut y avoir entre ces différentes conventions baptistes, et à l'intérieur des mêmes conventions baptistes d'ailleurs, d'une église à l'autre, il peut y avoir des divergences assez importantes, et certains baptistes aux États-Unis peuvent à la limite être difficilement appelés évangéliques dans la mesure où il y a dans leur théologie une dérive libérale parfois. Et certains sont très proches de la théologie réformée sur le plan d'inspiration d'écriture, sur le plan d'engagement politique et social, etc., bien qu'ils continuent à baptiser les adultes, mais souvent il y a dans ces églises-là une dérive justement vers l'église multitudiniste, dans ce sens que on a tendance à baptiser les jeunes d'une manière systématique dès qu'ils arrivent à l'âge de l'adolescence, sans trop s'inquiéter de savoir si leur foi est profonde et si l'expérience qu'ils ont faite avec le Seigneur est véritablement profonde. Il y a dans le baptême des adultes tel qu'il est pratiqué dans certains groupes baptistes aux États-Unis un aspect sociologique qu'on retrouve à peu près par exemple dans les églises de multitudinisme en France, que ce soit catholique ou réformée ou luthérienne, par exemple le rite de la confirmation, c'est à peu près la même signification sociologique. Alors, à côté de cela, il y a des églises aux États-Unis qui sont très très ancrées sur la parole de Dieu, même certaines qui sont très très charismatiques. Cela tient aussi à la vision du mouvement baptiste au départ. Les baptistes étaient des gens qui pensaient que l'autorité dans l'Église était entre les mains de l'Assemblée locale. Et c'est avec eux que s'introduit une nouvelle structure d'Église dans le concert du christianisme, les Églises dites congrégationalistes. Calvin, par exemple, et les réformateurs, Luther, etc., avaient tempéré l'autorité des communautés locales par des synodes, d'où justement ce qu'on appelle le système presbytérien synodal, c'est-à-dire que les assemblées sont autonomes pour ce qui concerne des affaires locales, mais pour ce qui concerne des affaires régionales et nationales, l'autorité est entre les mains de synodes régionaux, puis de synodes nationaux. Les églises baptistes ont rejeté ce système-là, et elles n'acceptent que l'autorité de l'église locale. À la limite, il y a même une négation du ministère pastoral, le pasteur n'étant qu'un ancien parmi d'autres, le premier des anciens en général, qui conduit l'Église, mais sans avoir une autorité réelle. Cette autorité, elle est partagée avec justement le conseil des anciens qui se trouve ainsi rassemblé autour d'eux. Les baptistes sont donc des gens qui insistent énormément sur la liberté de l'individu, et par conséquent la liberté des communautés locales qui en découlent, et leur système veut qu'aucune aucune autorité extérieure à l'Église ne puisse intervenir dans les affaires intérieures d'une Église. Ce qui fait qu'il y a parfois au sein d'un même mouvement baptiste, il peut y avoir, d'une communauté à l'autre, des divergences extrêmement importantes sur le plan de la doctrine, sur le plan de la pratique et sur le plan de l'organisation intérieure. Bien sûr, pour qu'on ne tombe pas tout de même dans une anarchie totale, dans la plupart des pays, on a tendance aujourd'hui à évoluer vers un système un petit peu synodal quand même. C'est le cas en France, nous allons voir dans un instant, qui fait que, sur le plan de la doctrine en particulier, pour pouvoir être reconnu comme une église baptiste, il faut en général adhérer à une confession de foi minimale, qui est quand même une confession de foi en général très évangélique, et qui implique évidemment le baptême des adultes sur la confession de foi du candidat au baptême. En France, le mouvement baptiste est apparu au lendemain de la guerre de Waterloo, en 1815, avec des soldats anglais qui, après la bataille de Waterloo, étaient en occupation dans le nord de la France. Certains d'entre eux étaient des baptistes et ils ont rendu témoignage autour d'eux de leur foi aux Français au milieu desquels ils se trouvaient. Et c'est ainsi que dans la petite ville de Nomains, dans le nord de la France, la première communauté baptiste a vu le jour. À l'époque, elle n'avait pas de pasteur, elle n'était pas structurée. Et au départ des soldats anglais qui, plus ou moins, l'avaient conduite jusqu'alors, elle a fait appel à une mission américaine pour venir conduire justement les pas de cette assemblée naissante. Et c'est ainsi que des missionnaires américains sont venus conduire cette église de nos mains, et à partir d'elle, eh bien, un certain nombre de communautés baptistes se sont créées dans le nord de la France, et puis ensuite en Belgique, dans les environs justement de cet endroit-là. Et le mouvement baptiste a connu des moments difficiles. Au départ, en 1882 en particulier, l'aide des Américains, des missions américaines, a été beaucoup plus importante, et plusieurs communautés nouvelles ont pu être implantées, certaines dans la capitale et un certain nombre d'entre elles dans le sud de la France. Maintenant, ces communautés étaient des petites communautés et la majorité des baptistes, malgré tout, se recrutaient essentiellement dans le nord de la France où avait pris naissance le mouvement. Les choses ont évolué ainsi jusqu'entre les deux guerres, où s'est posé aussi à l'intérieur des églises baptistes le problème de la théologie libérale. Un certain nombre de pasteurs baptistes ont plus ou moins été aussi touchés par cette théologie libérale, et à la suite d'un congrès particulièrement houleux, parce que les baptistes avaient tous les ans un congrès qui rassemblait l'ensemble des représentants de leur communauté, où on débattait des affaires communes et on mettait au point une stratégie commune, encore, on s'était rendu compte que l'autonomie totale des communautés n'était pas quelque chose de viable. Et un congrès particulièrement houleux a eu lieu, qui a abouti à une scission entre ceux qui voulaient rester fermement attachés à la doctrine évangélique et ceux qui pensaient qu'on pouvait s'accommoder d'une certaine évolution sur un certain nombre de points, notamment en ce qui concernait après la Deuxième Guerre mondiale, l'influence de Barthes. Et c'est ainsi qu'existent jusqu'à nos jours en France deux grands mouvements baptistes. Le plus important est la Fédération baptiste de France, qui a son siège à Paris, 48 rue de Lille, et qui représente en gros les églises qui sont situées plutôt dans la partie nord de la France. Et puis un deuxième mouvement, qui est nettement minoritaire, qui s'est peu développé depuis le moment où il s'est séparé de la majorité, qui se nomme l'Association baptiste de France, et qui regroupe des communautés qu'on trouve essentiellement dans l'est de la France et dans le midi de la France. D'ailleurs, le siège de cette association se trouve à Nîmes. Alors, ce qui différencie ces deux mouvements, c'est le vous vêtu, essentiellement. L'association baptiste se veut un mouvement, comment dirais-je, très ferme sur la parole de Dieu, très ferme aussi sur les principes baptistes, si bien que cette association n'a de contact qu'avec des évangéliques purs et durs, si j'ose dire. Si bien que les contacts, par exemple, avec l'association, avec la Fédération protestante, la Fédération baptiste, sont pratiquement inexistants jusqu'à aujourd'hui. L'amertume est restée très forte entre les deux mouvements. Et pour cette raison même, l'association baptiste ne fait pas partie de la Fédération protestante et également est très fermée à tout ce qui concerne le mouvement charismatique. La fédération baptiste, au contraire, est beaucoup plus ouverte, tellement ouverte qu'effectivement, on trouve aussi dans son sein un certain nombre de pasteurs qui sont libéraux, barthiens pour le moins, et qui, elle, fait partie de la fédération protestante, on est même une des composantes importantes, et en même temps qui s'accroît essentiellement depuis quelque temps avec tous les problèmes qui ont surgi à propos des sectes ou un certain nombre de communautés autonomes pour se mettre à l'abri justement des problèmes que connaissent les sectes actuellement, ont rejoint ou sont en passe de rejoindre la Fédération Baptiste. La Fédération Baptiste, entre les deux guerres, a connu une autre tempête. Au lendemain de la Deuxième Guerre mondiale, dans les années 50, a connu une autre tempête qui a failli aussi provoquer une deuxième scission en son sein. Ça a été justement le mouvement du Saint-Esprit. Vous savez qu'avant la Deuxième Guerre mondiale, Douglas Scott, un missionnaire anglais, est venu prêcher le baptême du Saint-Esprit et les réalités du Saint-Esprit en France. Et nous allons voir dans un instant, cela a donné la création des Assemblées de Dieu de France. Un certain nombre de pasteurs baptistes ont été touchés par le mouvement de réveil, comme on l'appelait à ce moment-là, et certains d'entre eux, qui appartenaient tant à la Fédération baptiste qu'à l'Association baptiste, ont été chassés de leur église, précisément parce qu'ils avaient reçu le baptême du Saint-Esprit. Et ils ont fourni, d'ailleurs, aux Assemblées de Dieu, les cadres qui lui ont permis de démarrer. C'est par exemple le cas de Pierre Nicole, qui a été un des premiers pasteurs pentecôtistes, mais qui était un ancien baptiste, qui avait donc toute la formation biblique très très sérieuse qu'avaient les pasteurs baptistes à cette époque-là. Un autre pasteur baptiste aussi, qui lui venait de l'association et qui a eu aussi un rôle très très important, notamment dans les églises du Midi de la France, c'était André Thomas Bresse, dont vous pouvez d'ailleurs trouver encore des ouvrages très intéressants qui sont diffusés par les Assemblées de Dieu jusqu'à aujourd'hui et qui ont été chassés de leur église à cause de l'expérience du baptême du Saint-Esprit. Alors, ce que voyons, un certain nombre de leurs confrères n'ont pas osé à l'époque aller aussi loin qu'eux dans les choses de l'Esprit. Mais dans la tourmente de la guerre, leur expérience a été plus ou moins oubliée. Et après la guerre, eh bien, ils ont commencé à prêcher les choses de l'Esprit dans leurs églises. C'était le cas, par exemple, dans les églises du Nord en particulier, où plusieurs pasteurs baptistes ont reçu le baptême du Saint-Esprit au lendemain de la guerre. Et un puissant réveil du Saint-Esprit a éclaté dans les églises baptistes du Nord de la France dans les années 50. Alors évidemment, cela a provoqué une vive émotion au sein de la Fédération baptiste qui était très très fermée à ces choses-là. Et en 1952, a eu lieu un congrès baptiste où on a été à deux doigts de la scission. Et les baptistes traditionnels ont exigé des baptistes charismatiques, on ne les appelait pas charismatiques à l'époque, le mot n'existait pas, on appelait ça les baptistes réveillés. Avait le don de faire bondir les autres qui disaient « Alors vous dites que nous sommes endormis ». Et c'était une des pommes de discorde aussi. On se battait plus d'ailleurs sur des mots que sur des réalités aussi à ce niveau-là. Et finalement, on a trouvé un modus vivendi où il a été précisé qu'il y aurait, la France était divisée en un certain nombre de territoires et les charismatiques pouvaient écumer à leur guise le nord de la France, mais ne pas dépasser, je ne sais pas si c'est pas la Somme ou quelque chose comme ça, en évitant de venir sur les plates-bandes des autres, etc. Bon, alors ce compromis quelque peu boiteux a duré, et dure jusqu'à nos jours, si bien que dans la Fédération Baptiste, en fait la ligne en question de la Somme évidemment a été dépassée depuis longtemps. Ça n'a pas toujours été sans problème d'ailleurs pour les baptistes traditionnels, mais aujourd'hui on admet qu'il y a deux tendances au sein de la Fédération Baptiste. Il y a les baptistes charismatiques et les autres. Alors évidemment, l'accord est ainsi, il n'est pas écrit bien sûr, mais c'est dans les mentalités beaucoup plus que dans sur le papier. Les baptistes charismatiques évitent de parler et de dire qu'ils sont charismatiques devant les autres. Si bien que quand on se présente en particulier devant des autres églises, etc., officiellement, il n'y a pas de charismatique parmi les baptistes. Mais dans la réalité, on sait bien qu'il y en a. On sait bien qu'il y a des tendances. Voilà. Alors, la coexistence est plus ou moins pacifique. Il y a des moments où elle est un petit peu moins, il y a des moments où elle est un petit peu plus, ça dépend un petit peu des circonstances. Il y a aussi ceux qui, finalement, ne sont ni charismatiques, ni contre les charismes. Il y a entre les deux tendances des gens qui ont des positions très fermes d'un côté comme de l'autre. Vous avez tout un magma qui a un petit peu tendance à prendre un petit peu dans les deux râteliers ce qui leur convient. Alors, la Fédération Baptiste a son siège, je disais, à Paris. Elle édite un journal qui se nomme Croire et Servir, qui est diffusé sur une très grande échelle par ailleurs. À côté de l'association et de la Fédération Baptiste, il existe également des églises baptistes indépendantes. Ces églises baptistes indépendantes sont groupées, enfin étaient groupées jusqu'à ces derniers temps, autour de l'église baptiste du Tabernacle à Paris, qui s'était séparée au lendemain de la guerre, ou entre les deux guerres, je ne me souviens plus très bien, de la Fédération Baptiste officielle pour d'obscures histoires de personnes, je crois. Et aux dernières nouvelles, cette dissidence est plus ou moins en train de se résorber très très habilement. L'église du Tabernacle est toujours une église qui est indépendante, mais le pasteur qui la conduit actuellement, lui, est membre de la Fédération Baptiste. Alors, vous voyez, petit à petit, à pas de loup, à pas de feutré, tout va rentrer dans l'ordre d'ici quelques années. Certainement que cette église réintégrera aussi la Fédération Baptiste. À côté de cela, il y a, les baptistes ont donné naissance à un certain nombre d'instituts bibliques. En effet, les baptistes ont eu un petit peu du mal à former leurs hommes. La plupart d'entre eux allaient dans les églises, dans les facultés de théologie réformée et luthérienne, mais évidemment, ce n'était pas toujours extraordinaire, et certains en ressortaient plutôt déformés qu'autre chose, par la théologie qui était dispensée. Et c'est la raison pour laquelle un certain nombre de baptistes ont pensé, d'églises locales, ont pensé qu'elles ne devaient pas envoyer leur pasteur dans ces facultés de théologie-là. Et certaines ont été amenées à créer des instituts bibliques. En fait, les instituts bibliques étaient des centres de formation qui ont été créés dans des périodes de réveil, essentiellement dans des périodes de réveil. Et au départ, pas tellement d'ailleurs pour former des pasteurs, mais parce que dans ces moments de réveil qu'il y avait dans les églises évangéliques, des laïcs, comme on disait à ce moment-là, éprouvaient le besoin d'aller plus loin dans l'étude de la parole de Dieu. Et notamment des jeunes qui avaient été convertis dans ces moments de réveil, qui voulaient faire quelque chose dans l'église, mais qui ne se sentaient pas appelés au ministère pastoral, eh bien, ont demandé à recevoir, dans un certain nombre de centres spécialement prévus à cet effet, une formation rapide d'un an, deux ans maximum, qui leur permettrait d'avoir une connaissance de l'Écriture sainte plus poussée que ce qu'ils donnaient dans la plupart des églises, et en même temps d'être ainsi disponible pour le service de Dieu. Et c'est alors que se sont créés justement les mouvements des instituts bibliques. Dans la région parisienne, il y en a eu essentiellement deux. L'Institut biblique de la Morlaix, à côté de Chantilly, et l'Institut biblique de Nogent-sur-Marne. Alors, très vite, ces instituts bibliques ont plus ou moins évolué vers des centres de formation pour futurs pasteurs. En effet, certains se sont dit, je le disais il y a un instant, que les facultés de théologie officielles n'étaient pas bonnes pour la formation des futurs pasteurs des églises évangéliques. Et beaucoup de jeunes qui étaient dans les instituts bibliques se sont sentis soudain un appel pour le pastorat. Alors, les instituts bibliques ont été amenés à renforcer un petit peu leur l'enseignement qu'on donnait pour justement arriver au niveau de la formation pastorale. Alors, ce qui différenciait justement aussi l'institut biblique de la faculté de théologie, c'est que la faculté de théologie exigeait le baccalauréat. Les instituts bibliques n'avaient pas cette exigence. Donc, il pouvait y avoir des pasteurs qui n'avaient pas le niveau d'études universitaires qui était requis pour les facultés de théologie. Ce qui était évidemment tout à fait logique et tout à fait biblique, car nulle part dans l'Épître aux Saints, nous voyons que Pierre avait son baccalauréat ou qu'il avait un niveau universitaire, pas plus que qu'André ou que les autres, n'est-ce pas? C'était vraiment une déformation totale que d'exiger des pasteurs qu'ils soient des universitaires. Des centres d'où il y avait une intense évangélisation qui se faisait. Car on pensait que les jeunes qui étaient là en formation ne devaient pas simplement être des gens qui étaient là pour étudier intellectuellement, mais qu'il y avait aussi une formation pratique qui s'imposait. Et cette formation pratique, outre les problèmes d'une église qu'ils pouvaient avoir à affronter, en général ils allaient faire des stages dans les églises des environs de l'institut, mais également il devait y avoir une formation pratique sur le plan d'évangélisation. Et les étudiants qui étaient en formation dans ces instituts bibliques étaient fortement encouragés à entreprendre, soit pendant l'année d'études, soit pendant les vacances scolaires, des efforts d'évangélisation particuliers. Certains n'hésitaient pas, par exemple, à aller dans les cafés, monter sur la table avec une Bible dans la main et porter l'évangile. C'était très courant au siècle dernier, au début du siècle, jusque dans les années 50, par exemple, ça se faisait. Mentionner par exemple le plus célèbre de ces prédicateurs populaires, qu'on appelait le Pernic, qui était connu à Lille comme Don Padeux, n'est-ce pas, dans tous les milieux des ivrognes, des cafés, des lieux mal famés, etc. Et là, eh bien, il n'hésitait pas à entrer dans les cafés, il montait sur une chaise, et puis là, il prêchait l'évangile à tous les clients qui étaient là. Évidemment, ça ne se concevrait plus du tout aujourd'hui. Celui qui s'amuserait à faire ce genre de choses se fait sortir rapidement, mais à cette époque-là, c'était admis, ça posait moins de problèmes. Alors, forcément, il y avait à la suite de cela des gens qui se convertissaient. Et ces gens, eh bien, avaient soif d'aller plus loin, et comme c'était des étudiants d'institut public qui leur avaient prêché l'évangile, eh bien, ils assistaient aux réunions qui se tenaient à l'institut public dans l'année scolaire, régulièrement. Il y avait des cultes le dimanche, il y avait des réunions en semaine, des réunions de prière, des réunions d'évangélisation, etc. Et si bien qu'autour de l'institut biblique se créait une église en général. L'institut biblique lui-même se voulait interdénominationnel, donc l'église en question ne se rattachait pas à une union d'église existante. Et c'est ainsi que, autour des instituts bibliques, se créaient finalement de nouvelles unions d'église. Par exemple, France Mission, avec laquelle nous avons des mailles à partir actuellement, est issue justement du travail de l'Institut biblique de Nogent-sur-Marne. Alors, en Suisse, vous avez un autre institut biblique qui est aussi assez célèbre, c'est l'Institut biblique d'Emmaüs, qui a été pendant longtemps, qui est encore d'une certaine manière, même un peu moins, un grand centre de la diffusion de la pensée évangélique de langue française. Et puis dernièrement, les églises évangéliques ont été amenées à créer aussi une faculté de théologie. Là aussi, la tentation de l'intellectualisme les a gagnés, et le fait que leurs pasteurs qui étaient sortis des instituts bibliques étaient méprisés par les pasteurs réformés luthériens qui étaient sortis, eux, des facultés de théologie, les a amenés à vouloir les égaler sur ce terrain-là. D'où la création, au début des années 60, de la faculté évangélique de Vaux-sur-Seine, qui, hélas, connaît aussi finalement l'évolution de toutes les facultés de théologie, une dérive aussi libérale sur, par exemple, la théologie de l'histoire des styles, des formes littéraires, et puis, dernièrement, la négation du millénium, l'amillénarisme. Donc il y a cette dérive extrêmement préoccupante, extrêmement grave, qui se produit actuellement dans les milieux évangéliques, à partir de la faculté dite évangélique de Vaux-sur-Seine. À côté des églises baptistes, il y a un autre groupe évangélique très important, ce sont les églises méthodistes. Les églises méthodistes sont nées d'un mouvement de réveil qui est apparu dans l'église anglicane au XVIIIe siècle, sous l'influence d'un homme qui fut un apôtre au moins du Saint-Esprit, un homme remarquable, Wesley, 1703-1791. Et cet homme qui se voulait anglican, qui est resté anglican toute sa vie, a été persécuté par l'église anglicane officielle qu'il voulait réveiller. Et après sa mort, survenu en 1791, ses disciples ont été chassés de l'église anglicane. Wesley était un évangélique qui prêchait donc l'autorité de l'Écriture sainte, la conversion, mais aussi qui prêchait la sanctification. La sanctification qui n'était pas... Il y avait sur ce plan-là des vues un peu particulières que nous ne pouvons pas suivre totalement, mais Wesley s'était rendu compte que l'Écriture sainte parlait, outre de la conversion, d'une deuxième expérience du Saint-Esprit. Le Saint-Esprit qui d'abord amenait les gens à naître de nouveau, puis quand ils lisaient le livre des Actes, ils se rendaient compte qu'il était question du baptême du Saint-Esprit. Et Wesley a été le premier à se poser la question de chercher à comprendre et à recevoir ce qu'était cette expérience du baptême du Saint-Esprit. À l'époque, évidemment, il n'avait pas compris qu'il s'agissait de ce revêtement de puissance qui permettait justement d'accéder au domaine des charismes, mais pour lui, il avait pensé que, en fait, cette expérience était une expérience intérieure qui donnait à celui qui la recevait par la foi la possibilité de vivre une vie sainte. Par conséquent, il exhortait ceux qui se convertissaient à rechercher une deuxième expérience qu'il appelait l'expérience de l'entière sanctification. Évidemment, cette doctrine avait quelque chose d'un peu dangereux, c'est que certains qui pensaient pouvoir avoir fait cette expérience s'imaginaient ensuite qu'ils étaient devenus parfaits, et il y avait parfois des outrances très dommageables dans ce domaine-là. Wesley lui-même n'a jamais enseigné rien de semblable, mais certains de ses disciples ont poussé beaucoup trop loin, évidemment, ce qu'il lui-même avait dit. Et Wesley enseignait, entre autres, qu'après avoir été ainsi sanctifié, on pouvait malgré tout encore et enseigner, entre autres, qu'après avoir été ainsi sanctifié, on pouvait malgré tout encore tomber dans le péché, si l'on

nous avait tiré. Alors, les méthodistes, le méthodisme est venu en France en 1891 par l'intermédiaire d'un missionnaire anglais qui s'appelait Charles Cook. Et il n'a jamais eu grand succès en France. D'abord parce que l'Église réformée ne voyait pas tellement d'un bon œil. Il a eu plus de succès en Suisse, par contre, en Suisse romande en particulier, et les églises méthodistes suisses et françaises ont été liées par des liens organiques très très importants, jusqu'en 1940, où un certain nombre d'églises méthodistes se sont rattachées à l'Église réformée. Pardon, 1938 déjà, certaines églises se sont méthodistes, la plupart des églises méthodistes de France, en fin de compte, se sont rattachées à l'Église réformée, si bien qu'aujourd'hui, on peut dire que le méthodisme a pratiquement disparu de France à la suite justement de son intégration par l'Église réformée qui a tout évidemment tout nivelé. Par contre, à partir de 1940, voyons qu'ils avaient fait une faute énorme en acceptant la fusion avec l'Église réformée. Un certain nombre de méthodistes ont réagi et des églises sont restées autonomes et d'autres ont été créées. Mais les églises méthodistes sont très très peu nombreuses en France, on les compte essentiellement dans le midi de la France. Alors, je vous ai parlé tout à l'heure des églises réformées évangéliques, je précise simplement qu'elles ont actuellement 60 lieux de culte en France et 20 000 membres environ. À côté de ces églises réformées évangéliques, on trouve une autre union d'églises aussi évangéliques, ce sont les églises libres, les églises dites libres. Pourquoi les appelle-t-on libres et quelles sont-elles? Les églises libres sont en fait au départ des églises réformées. Mais des églises réformées qui ont vécu très très douloureusement le concordat qui a été imposé au protestantisme français par Napoléon Bonaparte. Vous savez que Napoléon Bonaparte a officialisé un certain nombre de cultes en France, l'Église catholique bien entendu, le judaïsme qu'il a organisé en consistoire et puis le protestantisme. Et le concordat prévoyait que l'exercice du culte sur le territoire français était totalement libre pour les églises concordataires. Elles pouvaient s'implanter où elles le voulaient, elles pouvaient avoir des lieux de culte, construire, avoir possédé des biens, recevoir des legs et tout ça. Et ensuite, elles étaient leur pasteur, leur ministre, était payé par l'État. Donc, c'était des églises d'État. Et au sein du protestantisme, un certain nombre de pasteurs et de fidèles se sont rendus compte qu'il y avait là quelque chose de tout à fait anormal, de tout à fait préjudiciable pour l'Église, car en fait, l'État qui payait les pasteurs avait par ce moyen-là un moyen de contrôle total sur les églises. Et les églises étaient liées à l'État, les églises étaient inféodées à l'État. D'ailleurs, tous les pouvoirs totalitaires font ça. Par exemple, aujourd'hui, dans les pays de l'Est, eh bien, les églises officielles voient leurs ministres rétribués par l'État. C'est un moyen de les contrôler. Alors, un certain nombre de chrétiens ont senti qu'il s'agissait là d'une situation absolument intolérable. Et en 1849, un certain nombre d'églises, de paroisses de l'Église réformée, ont quitté l'Église réformée pour se constituer en union des églises réformées libres. Libres justement parce que libres par rapport à l'État. Et elles ont décidé de prendre en charge elles-mêmes financièrement tout ce qui était rétribution des pasteurs, achat des lieux de culte, entretien des lieux de culte, etc., etc. En même temps, ces églises insistaient sur la séparation entre l'Église et le monde. Elles trouvaient que cette union entre l'Église et l'État entraînait aussi une union entre l'Église et le monde, et que l'Église de leur temps était une Église mondialisée. Et c'est pourquoi, pour eux, la rupture avec l'État allait de pair avec une rupture avec le monde, et la sainteté de vie qui allait de pair avec cette séparation d'avec le monde. C'était donc des églises qui ont connu une orientation évangélique très forte à partir de ce moment-là, et qui, au moment justement de la querelle entre libéraux et orthodoxes, ont pris une position orthodoxe très forte, excommuniant sans pitié tous ceux qui professaient le libéralisme. Et cette évolution a entraîné aussi une autre conséquence, c'est que ces églises ont évolué aussi vers une forme d'église de professants. Au départ, c'était des églises réformées, donc églises multitudinistes,

0: mais petit à petit, elles ont évolué vers une forme d'église de confessants. Alors, elles n'ont pas remis en question le baptême des enfants, c'est en cela que tout à l'heure je disais qu'il y a parmi les églises évangéliques qui ne sont pas dans le courant réformé, des églises qui, bien qu'étant des églises de profession, baptisent encore les enfants, mais elles exigent, n'est-ce pas, que pour être reconnu membre officiel de l'église, l'enfant qui a été celui qui a été le baptisé enfant, arrivé à l'âge adulte, fasse une profession de foi de conversion. Et pour être reconnu dans l'église, il doit donner un témoignage public de sa foi, de sa conversion, de son expérience de conversion, pour être accepté comme membre de l'église. Bien entendu, cette évolution a conduit aussi de plus en plus de membres de l'église, des églises libres à refuser le baptême des enfants et à demander à être baptisés à l'âge adulte au moment de leur confession de foi. Si bien que la norme dans les églises libres aujourd'hui tente à devenir le baptême des adultes et le baptême des enfants reste l'exception pour ceux qui sentimentalement sont encore attachés à ce genre de choses. Actuellement, les églises libres sont aussi implantées essentiellement dans le midi de la France. Elles ont 25 lieux de culte. La majorité d'entre eux se trouvent dans la région de l'Ardèche. Bien sûr, depuis 1905, la séparation d'église et d'État, la différence entre ce qui faisait leur spécificité, c'est-à-dire l'aspect non concordataire, ne joue plus de la même manière. Maintenant, toujours dans le courant multitudiniste, il faut citer l'Église luthérienne libre. L'Église luthérienne libre est issue d'un réveil dogmatique, tout à fait étonnant, au XIXe siècle en Alsace, sous l'influence d'un certain Orming, qui a été taxé d'être un intégriste luthérien, et à cause de cet intégrisme, il a été chassé de son Église, chassé de l'Église luthérienne, parce qu'il a refusé justement l'évolution libérale qui se manifestait à l'époque au sein de l'Église luthérienne. Alors, il a fondé l'Église luthérienne libre, qui elle aussi évidemment était non concordataire, le fait qu'elle se mettait en dehors de l'Église officielle, ce n'était pas un choix, c'était une obligation, pour ce qui le concernait. Et un certain nombre de ces gens-là ont émigré aux États-Unis. Et là, ils ont créé un certain nombre d'églises, notamment dans l'État du Missouri, aux États-Unis. Et là, ils ont formé un groupe d'églises très important, enfin relativement important, qui sont très très fermes sur la parole de Dieu, qui sont aussi à cause de cela, entre autres choses, assez fermés aux autres, notamment aux autres luthériens, et même à tous ceux qui ne sont pas considérés par eux comme suffisamment orthodoxes. Et chose tout à fait intéressante, depuis quelques années, ces luthériens américains évangéliques sont venus implanter des lieux de culte en France, notamment dans l'Ouest protestant. Dans le Poitou, par exemple, d'où je suis originaire, il y a plusieurs églises luthériennes qui se sont construites sur les ruines d'églises réformées, où les fidèles étaient totalement désorientés par l'évolution de l'Église réformée, qui soudain ont vu arriver des gens qui étaient proches sur le plan structure d'Église, car entre Église luthérienne et réformée, finalement, il n'y a pas une très très grande différence, mais qui leur prêchaient à nouveau un évangile clair, un évangile avec des certitudes et non plus des interrogations et des doutes et peut-être et tout ce qui, finalement, les avait déboussolés et désorientés. Si bien qu'il y a dans l'Ouest actuellement 13 lieux de culte luthériens évangéliques avec des émissions radio. Les Américains ont des moyens, ils ont leurs propres émissions de radio qui s'appellent La Voix de Christ aux Nations, et ils ont des missionnaires qui se succèdent en France pour tenter justement de faire une œuvre à ce niveau-là. Ensuite, il faut citer les assemblées évangéliques ou encore les assemblées de frères, comme on les appelle. Ce sont des églises qui sont issues d'un réveil qui a eu lieu au milieu du siècle dernier à Plymouth, en Angleterre. Et ces églises se sont structurée à l'Institut du Réveil, en dehors des églises officielles, sur le modèle d'assemblée. Ils ne voulaient pas employer le mot église, mais ils voulaient employer un mot biblique, assemblée. Alors c'était des gens qui étaient très très congrégationalistes. C'était des gens qui n'acceptaient aucune autorité, si ce n'est celle de l'église locale, et qui n'acceptaient même pas le ministère. Pour eux, leur doctrine, c'était celle du sacerdoce universel. Chaque croyant qui avait fait profession de foi, qui était baptisé, le baptême des adultes, n'est-ce pas, avait un ministère et pouvait enseigner par conséquent. Et c'est ainsi que, dans les assemblées de frères, un petit peu comme dans l'église du IVe siècle, dont nous parlons ensemble la semaine dernière, vous pouvez avoir facilement 5, 6, 7, 10, 12, 15 prédicateurs qui se lèvent dans un même culte pour prêcher. Pratiquement tout le monde se lève pour prêcher. Alors, justement, là, il y a eu une scission en France. En effet, ce réveil de Plymouth a été amené en France en 1857 par un certain John Nelson Darby, qui a non seulement prêché ce réveil en France, mais également en Suisse. Et alors, ces églises qui en principe étaient très indépendantes, se sont trouvées avoir affaire ici à un véritable pape. Darby était un homme qui avait une autorité de fait, et Darby aussi avait un certain nombre de doctrines qui lui étaient très particulières et très propres. Outre l'excellent travail qu'il a fait de son temps en traduisant en français la Bible, version qui a encore son intérêt, bien qu'étant dépassée par bien des aspects, bien sûr. Mais Darby a été aussi le premier qui a conçu, si je peux dire, une doctrine du retour de Jésus-Christ qui était cohérente. La doctrine du retour de Jésus-Christ, évidemment, a été pratiquement oubliée depuis les origines du christianisme. C'était un des articles de foi, il reviendra pour juger les vivants et les morts, mais quand, des milliers d'années, dans des millions d'années peut-être, n'est-ce pas, ça n'empêchait personne de dormir. Et c'est alors qu'au XIXe siècle, évidemment aux États-Unis, vous le savez, un certain nombre de mouvements ont dit, eh bien tiens, on a oublié là, les églises chrétiennes ont oublié une des vérités essentielles. Et ça a souvent d'ailleurs donné des groupes apocalyptiques hérétiques et sectaires qui se sont détachés des églises officielles pour devenir des sectes. Ça a été par exemple le cas des adventistes, d'où sont sortis ensuite les étudiants de la Bible, et d'où sont sortis enfin les témoins de Jéhovah. Les mormons étaient aussi d'une certaine manière une secte à caractère apocalyptique. Et alors, les grandes églises, plutôt que de se dire, tiens, il y aurait peut-être quelque chose à étudier là, ont rejeté tout ça, sans aucune nuance. Tout ce qui avait trait au retour de Jésus-Christ, pour eux, était semence d'hérésie et était rejeté. Darby a eu cette intelligence, et il faut lui rendre cet hommage et cette justice, d'être le premier à s'être dit, eh bien dans le fond, ces gens-là ont tort, bien entendu, parce qu'ils poussent trop loin cette doctrine-là, mais par contre, il est vrai que les grandes églises ont quelque chose à redécouvrir là, et il y a une interpellation qu'il faut prendre au sérieux. Et Darby a été le premier qui s'est penché d'une manière biblique et équilibrée sur la question du retour de Jésus-Christ, et qui a élaboré un système qui a cours aujourd'hui dans la plupart des églises évangéliques. À quelques modifications près, évidemment. C'est un système que nous n'acceptons pas entièrement, notamment, il y a, vous savez, cette doctrine des 70 semaines, il parle des 70 semaines de Daniel, 69 semaines, qui représentent le temps depuis la reconstruction de Jérusalem par Néhémie jusqu'à la mort de Jésus. Et puis ensuite, il y a une parenthèse, dit Darby. Il y a une parenthèse qui commence à la mort de Jésus, qui est la parenthèse du temps de l'Église. Et le temps de l'Église s'insère là-dedans, et puis ensuite viendra un moment où l'Église sera enlevée. Et le cours des événements qu'avait entrevu Daniel, qui s'est arrêté avec la mort de Jésus, reprendra au moment de l'enlèvement de l'Église, et ce sera la 70e semaine qui commencera, donc de 7 ans, qui verra le règne de l'Antichrist divisé en deux parties au début de cette semaine d'année. L'Antichrist fera alliance avec Israël ressuscité. D'ailleurs, Darby a eu aussi cette justice à ce moment-là de croire et d'annoncer, d'enseigner qu'Israël ressusciterait en tant que nation. À l'époque, c'était une utopie absolument impensable, mais bibliquement, il a cru que c'était ainsi que les choses se feraient. Et alors, il a annoncé qu'après l'enlèvement d'Église, eh bien, l'Antichrist ferait alliance avec Israël, puis qu'ensuite, après 3 ans et demi, eh bien, il romprait son alliance avec Israël et persécuterait Israël. Et puis, ce serait Armageddon, donc le retour de Jésus avec l'Église qui aurait été enlevée au début de la semaine. Évidemment, à partir de là, Darby a fait tout un calendrier très précis, n'est-ce pas, des prophéties, presque on peut suivre au jour le jour les prophéties qui s'accomplissent. Bon, c'est un peu excessif, cette histoire des 70 semaines, de la parenthèse de l'Église, etc., est aussi un petit peu discutable, n'est-ce pas, mais à l'époque, c'était évidemment par rapport à toutes les élucubrations qui se disaient au niveau des témoins de Jéhovah et gens semblables, c'était quelque chose de tout à fait intéressant, de tout à fait nouveau, et encore une fois, dans la plupart des milieux évangéliques aujourd'hui, c'est grosso modo la théorie qui est encore professée, y compris dans les milieux pentecôtistes, par exemple. Si vous vous référez à des ouvrages sur le retour de Jésus, par exemple de René Pache, qui a été directeur de l'Institut public d'Emmaüs, c'est en gros la doctrine de Darby, hein, avec quelques menus différences. Si vous prenez par exemple le COSEC, le retour de Jésus, c'est un petit peu ce qu'on trouve aussi chez le COSEC. Par contre, à côté de cela, ce qui a été beaucoup plus problématique chez Darby, c'était cette idée que de la parenthèse de l'Église, que l'Église n'était quelque chose qui, en fait, était un petit peu marginal par rapport au plan de Dieu, et notamment, Darby se heurtait à cette division de l'Église qui était scandale, etc., et Darby a conclu que le temps de l'Église était déjà fini, en fait. Le temps de l'Église était fini, il fallait maintenant que tout le monde sorte des églises établies, des églises historiques, pour rejoindre le petit troupeau des assemblées, justement, d'où le refus d'employer le mot église, qui n'aurait pas de pasteur, qui n'aurait pas de sacerdoce, qui n'aurait rien, mais qui se contentait d'attendre le retour de Jésus. En attendant, évidemment, Darby conduisait ces assemblées-là avec une main de fer. Il était très strict aussi dans le domaine de la sanctification. Il excommuniait avec sans pitié tous ceux qui déviaient quoi que ce soit, notamment sur le plan doctrinal, il était très très strict à ce niveau-là, si quelqu'un ne pensait pas comme lui, il excommuniait sur le champ, et en même temps, il était interdit à ceux qui avaient été excommuniés, plutôt à ceux qui étaient restés en église, d'avoir des contacts avec celui-là, y compris avec lui, il excommuniait ensuite des églises entières. À la fin de sa vie, à la limite, s'il avait encore vécu quelques années plus, eh bien, il aurait été tout seul, tous les autres auraient été excommuniés, il aurait été l'église à lui tout seul. Évidemment, je caricature un peu, mais enfin, c'est sûr qu'il avait cette tendance. Si bien que un certain nombre de frères, comme on les appelait, se sont révoltés contre cette manière un peu excessive de procéder, et ils ont créé ce qu'on appelle les frères larges, par opposition aux darbistes stricts, de stricte obédience, qu'on appelait, à cause de cette raison-là, les frères étroits. Alors, actuellement, les frères larges, ou assemblées évangéliques, comme on les appelle officiellement, représente 160 assemblées en France, donc c'est pas négligeable. Les darbistes, les frères étroits, sont au moindre, il y a une quarantaine d'assemblées, je crois, en France, quelque chose comme ça. Alors maintenant, quelques autres petites églises, très rapidement. Les Nazaréens. Bon, les Nazaréens, c'est un mouvement qui est apparu en 1845 en Alsace, qui est en fait un mouvement baptiste. Ils ont en Alsace quelques lieux de culte, ils sont un petit peu plus nombreux dans les pays anglo-saxons. Ensuite, il y a ce que l'on appelle les églises évangéliques. Les églises évangéliques, on les trouve en Alsace et quelques-unes dans le Lot. Ce sont des églises de type réformé qui ont été marquées par le réveil piétiste du 19e siècle et qui ont garder une autonomie à partir de ce moment-là où elles ont été plus ou moins amenées à se séparer de l'Église réformée à cause justement de ce piétisme qu'elles professaient. Elles forment jusqu'à nos jours l'Union des Églises évangéliques qui représente 20 lieux de culte, donc essentiellement en Alsace et dans le Lot. Ensuite, on trouve l'Action biblique. L'Action biblique, c'est c'est un mouvement qui n'est pas véritablement une Église, mais qui a été lancé par un certain Alexander. Alexander avait été au départ influencé par le réveil du pays de Galles en 1905 et il avait fait des expériences de type charismatique. Il avait donc prêché le réveil charismatique en Suisse, où il se trouvait essentiellement, Et puis, à la suite d'un certain nombre d'excès qu'il avait constatés dans le domaine de l'exercice des charismes, il est devenu violemment anticharismatique et il a considéré que son devoir, c'était de combattre le pentecôtisme partout où il pouvait le faire. Et pour cela, il a créé des maisons de la Bible, dont le but essentiel était de diffuser la Bible, et ainsi, il pensait qu'en diffusant la Bible, il dénoncerait les erreurs du pentecôtisme et ramènerait les chrétiens dans une vue plus saine des choses. Et jusqu'à aujourd'hui, les maisons de la Bible font un travail tout à fait intéressant. D'ailleurs, sur le plan de la diffusion de la Bible, elles sont un peu perdues de leur virulence anticharismatique, bien qu'elles restent encore très violemment opposées à toutes les choses de l'esprit. Ensuite, on trouve les Quakers. Les Quakers, c'est un mouvement qui est né au XIXe siècle en Angleterre, sous l'influence d'un homme qui s'appelait George Fox, qui avait fait des expériences avec Dieu. Comment ?
1: 17e.
0: Et George Fox avait été saisi par l'esprit, s'était mis à trembler. Et il prêchait qu'il y avait trois dispensations, en quelque sorte, dans l'Église. Il y avait les Églises catholiques, l'Église catholique qui était une Église très autoritaire. Il y avait les églises protestantes qui avaient pour base la Bible, et puis il y avait ensuite le mouvement Quaker qui lui avait pour ligne de conduite ni l'Église ni la Bible, mais le Saint-Esprit. Alors évidemment, opposer la Bible au Saint-Esprit, c'était quelque chose de tout à fait discutable, et c'est pourquoi il n'y avait non plus ni pasteur, ni direction, ni enseignement, ni quoi que ce soit. Les cultes se passaient dans le silence, la prière était totalement silencieuse et chacun se laissait saisir par l'esprit. Alors les assemblées de Quakers étaient des endroits où les gens s'étaient tremblés pendant tout le long de la réunion, pas, d'où le nom de Quakers qui leur a été donné, tout Quake en anglais signifiant trembler, les trembleurs littéralement. Pas. Alors ce sont des gens qui n'écoutent que leur conscience, n'est-ce pas? Le Seigneur part par son esprit à leur conscience. Et alors, finalement, il y a une très grande diversité de foi, de dogmes, de pratiquement pas de confession de foi chez eux. Chacun croit un petit peu n'importe quoi. Et un certain subjectivisme, évidemment, qu'on ne peut pas accepter à ce niveau-là. À côté de cela, il y a une œuvre très belle au niveau social. Ils sont très engagés dans tout ce qui est social. Alors, très rapidement aussi, maintenant, parlons des Mennonites. Pardon, je me suis trompé. Les baptistes ont 128 assemblées quand même en France, ça n'est pas 40. 128 assemblées. Les Mennonites, pardon, les frères étroits, oui. Les Mennonites sont issus d'un mouvement qui est né au XVIe siècle, sous l'influence de Menno Simon, qui était un ancien prêtre qui avait quitté l'Église catholique, et qui étaient les héritiers des anabaptistes. Les anabaptistes étaient des gens, donc, on veut le voir en histoire de l'Église, qui, bien avant Luther, déjà, avaient connu des réveils, les réveils dans l'Église, non pas avant eu la réforme, en fait, et c'était des gens qui étaient revenus à l'autorité de la parole de Dieu, ils étaient plus ou moins en relation aussi avec les Vaudois, et cela les avait amenés à redécouvrir la nécessité du baptême des adultes. Ils professaient que ne peuvent être membres d'Église que ceux qui ont...
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3: Bonjour à tous, je suis Raphaël Mambou, que Jésus vous bénisse, qui que vous soyez, où que vous soyez. Le nom de cette émission est Venez à Jésus. C'est une grâce, c'est un honneur, c'est un privilège de pouvoir vous retrouver encore aujourd'hui autour de la parole de Dieu pour partager quelques versets bibliques sur le thème « La parabole du Samaritain ». Et nous avons encore parmi nous Jonathan Junior Mambou. Bonjour.
4: Bonjour et bonjour à vous qui venez de nous rejoindre.
3: Merci pour ta disponibilité, que le Seigneur te bénisse grandement.
4: Amen.
3: Avant d'aller plus loin, je voudrais vous inviter à baisser la tête dans la prière pour dédier le reste des 30 minutes entre les mains du Seigneur. Prions. Père éternel, au nom de ton Fils Jésus-Christ, nous voici devant toi pour entendre ta parole, pour entendre ton messager, pour entendre ton message, Seigneur. Bénis le messager, bénis le message, bénis les auditeurs qui vont nous écouter, Seigneur. Bénis ces hommes et ces femmes qui vont nous écouter au travers de la radio, FM, de la radio sur Internet, sur des supports informatiques. Bénis-les, Seigneur. Dispose nos cœurs à entendre ta parole. Dispose leurs cœurs à entendre ta parole, Seigneur. Oins ce message au nom de ton Fils Jésus-Christ. Nous avons ainsi prié. Amen.
4: Amen.
3: La parabole du Samaritain. Jonathan, qu'est-ce que tu peux nous dire aujourd'hui sur cette parole, sur cette parabole, pardon.
4: Que Dieu soit béni pour cette parabole que le Seigneur a placée dans ce livre merveilleux qu'est la Bible. Et dans cette parabole, nous savons bien que depuis le début, nous sommes en train de passer en revue cette triste tragédie qui est survenue à ce monsieur qui était à Jérusalem et qui, en quittant Jérusalem pour descendre et faire Jéricho, a été remballé, je peux dire, par les brigands qui l'ont battu et qui l'ont laissé à demi-mort. Et je peux même dire que beaucoup aujourd'hui, à cause de la paresse, à cause de la négligence, se sont retrouvés en train de descendre vers Jéricho. Ils ne prient plus, ils se sont relâchés dans ce qui est juste, dans ce qu'ils connaissaient au début. Et en se relâchant, cela conduit à ce que beaucoup de gens puissent laisser le lieu le plus élevé, qui est Jérusalem, et de descendre petit à petit vers le lieu qui est le plus bas de toute la terre, qui est Jéricho. Le Seigneur ne veut pas que nous puissions abandonner Jérusalem. Il veut que nous puissions rester à Jérusalem. Et pour rester à Jérusalem, nous devons nous attacher à ce que nous avions eu l'habitude de faire depuis très longtemps. Je peux dire depuis très longtemps, depuis le jour où nous avons connu le Seigneur. Les principes liés à l'attachement au Seigneur, tous ces principes sont importants. Elles nous aident à rester attachés à lui. Je vais lire le texte de Jérémie, chapitre 6, verset 16. La Bible nous dit par exemple ceci.
3: Jérémie 6, verset 16.
4: Nous lisons la parole. Ainsi parle l'Éternel. Placez-vous sur les chemins. Regardez et demandez quels sont les anciens sentiers. Quelle est la bonne voie. Marchez-y et vous trouverez le repos de vos âmes. Mais ils répondirent, nous n'y marcherons point. N'y marcherons pas. Lorsqu'on lit simplement ce verset, le Seigneur, par le canal de son serviteur, demande aux Israélites de pouvoir demander les anciens sentiers. C'est-à-dire, le Seigneur veut que l'on puisse retourner dans nos anciens sentiers. C'est-à-dire, les anciens sentiers ici, c'est la parole. Dieu nous demande de nous attacher à la parole. Parce que si nous ne suivons pas la parole, nous allons laisser Jérusalem vers Jéricho. Et en quittant Jérusalem vers Jéricho, il y a toujours des brigands. Ce qui ne serait pas une très bonne chose. Jérémie, j'insiste toujours par le fait que le Seigneur voudrait que nous puissions rester dans ce qui était au commencement, ce que le Seigneur nous a appris dans le passé. Je suis dans Jérémie 18, verset 15. La Bible dit ceci. « Cependant, mon peuple m'a oublié. Il offre de l'encens à des idoles. Il a été conduit à chanceler dans ses voies. » Regardez bien. « À quitter les anciens sentiers. » Toujours ça. « Pour suivre des sentiers, des chemins non frayés. » Voilà. Le Seigneur, lorsqu'Israël était sorti d'Égypte, mon frère, c'était Dieu qui conduisait les Israélites. Le jour avec une colonne de nuée et la nuit avec une colonne de feu. C'est lui qui cherchait les endroits où Israël devait se reposer. C'est lui qui frayait le chemin. Donc, en fait, nous devons suivre le chemin tracé par le Seigneur. Mais malheureusement, en quittant Jérusalem, c'est-à-dire en quittant la communion avec le Seigneur, en s'éloignant des principes de Dieu, beaucoup des enfants de Dieu descendent sans le savoir vers Jéricho et se laissent à la merci des brigands. Les brigands qui ont battu cet homme qui a quitté Jérusalem vers Jéricho, sont en fait l'image des démons pour laisser la présence de Dieu pour aller loin, ce qui n'est pas une bonne chose. Donc, attachons-nous à ce qui est très important, à la parole de Dieu, pour ne pas rencontrer les brigands. Je vais lire encore ce dernier verset qui nous recommande à voir rester attaché à ce que nous avions appris au commencement. Ça, c'est au Nouveau Testament cette fois-ci. Nous lisons 1 Jean, chapitre 2, verset 24. La Bible dit ceci. Que ce que vous avez entendu dès le commencement demeure en vous. Si ce que vous avez entendu dès le commencement demeure en vous, vous demeurerez aussi dans le Fils et dans le Père. L'apôtre Jean est clair. Il faudrait que ce que nous avons entendu dès le commencement demeurait, veut tout simplement dire, rester longtemps. Et ce que nous avions eu lorsque nous avions connu le Seigneur reste toujours longtemps. Car si elle reste longtemps dans nos vies, nous également, nous resterons longtemps dans le Fils, en d'autres termes, dans le Père. Toutes ces personnes qui étaient à Jérusalem et qui ont laissé Jérusalem pour descendre vers Jéricho, ce sont en fait des personnes qui ont abandonné ce qui était précieux, qui ont rejeté ce que le Seigneur leur avait dit au commencement. Et en rejetant ces principes, ils ont également choisi, en fait, ils se sont retrouvés dans une situation telle que ils se sont retirés et ils se sont éloignés petit à petit jusqu'à aller vers Jéricho en descendant, ce qui n'est pas une très bonne chose.
3: Ceci me fait penser à ce texte de Paul dans Galates 3, verset 1. Galates 3, verset 1. Paul dit ceci. Ô Galates, dépourvu de sens, qui vous a fasciné, vous, aux yeux de qui Christ a été peint comme crucifié? Verset 2. Voici seulement ce que je veux apprendre de vous. Est-ce par les œuvres de la loi que vous avez reçu l'Esprit ou par la prédication de la foi? Êtes-vous tellement dépourvu de sens après avoir commencé par l'Esprit, vous voulez maintenant finir par la chair? Avez-vous tant souffert en vain, si toutefois c'est en vain? En fait, on peut se limiter aux deux premiers versets. Ce que Paul essaie de faire comprendre, c'est qu'il dit, vous avez commencé à marcher avec Christ par la foi. Maintenant, vous voulez marcher avec Christ par les œuvres. C'est comme pour dire, par rapport à ce que tu as dit, vous avez abandonné votre première manière de servir le Seigneur pour servir Dieu d'une nouvelle manière, d'une nouvelle façon. En fait, c'est comme si quelqu'un qui marchait tout droit sur un sentier, et puis au fur et à mesure qu'il avance, au lieu de rester ferme sur la route sur laquelle ça le conduit vers le ciel, non, il commence à prendre des chemins détournés, tout en se justifiant en disant que non, c'est pas grave ce que je suis en train de faire, je vais quand même arriver au ciel. Le monsieur qui descend Jéricho, qui quitte Jéricho pour aller à Jérusalem, qui quitte Jérusalem pour aller à Jéricho, a commencé à demeurer à Jérusalem. Mais il s'est réduit, il s'est laissé entraîner par des choses qui ne sont pas conformes à la volonté de Dieu. Amen. Et il s'est dit, allons à Jéricho. Peut-être même qu'il ne s'est pas dit, peut-être même qu'il croit que Jéricho et Jérusalem, c'est toujours des villes de Dieu. Alors que Jéricho, c'est une ville maudite. Mm-hmm. C'est l'image de type de chrétiens, ils ont commencé à marcher avec Christ. Ils ont commencé à servir Christ de tout leur cœur, de toute leur force, de toutes leurs âmes. Mais les années ont commencé à avancer et petit à petit, ils ont commencé à se refroidir par rapport aux choses de Dieu. Ils ont commencé à tolérer des choses qui ne sont pas conformes à la parole de Dieu. Dans le cas des Galates, ce sont des hérésies qui ont commencé à entrer dans l'Église. Des hérésies qui sont venues par des entre guillemets serviteurs de Dieu qui sont venus leur dire non, tu vois frère, c'est vrai que nous sommes sauvés par la foi, mais nous devons aussi être sauvés par les œuvres. Et beaucoup de chrétiens tombent dans ce genre de jeu. Aujourd'hui, ils commencent avec Christ, ils savent que non, regardez les magazines du monde, ils se disent non, c'est pas bien ces choses, parce que ça ne reflète pas Dieu. Mais au fur et à mesure, ils commencent à se dire « Oh, mais c'est pas si grave. » Ils regardent. Le fait de regarder, c'est pas une mauvaise chose. Mais ils commencent petit à petit à se laisser influencer par ces choses du monde. Et automatiquement, on commence à le voir peut-être dans son aspect extérieur, dans sa manière de s'habiller. La sœur qui, quand elle s'était convertie, la jupe était longue, et puis commence à perdre des centimètres, des centimètres, et puis finalement, quand on la regarde, on voit aucune pudeur dans sa manière de s'habiller. Le frère qui avait commencé avec un langage très poli, un langage très spirituel, commence à tolérer dans sa vie et dans son langage des blagues, on va dire entre guillemets, obscènes. Des blagues de mauvais goût, des blagues même des fois sur la personne de Christ. Il avait commencé spirituellement, mais maintenant il commence à tendre vers les choses charnelles. C'est celui qui quitte Jérusalem pour Jéricho.
4: Cela est vrai. Lorsque nous quittons Jérusalem vers Jéricho, pour descendre vers Jéricho, ben, on rencontre des brigands. Et parmi ces brigands, il y a aussi les faux serviteurs qui sont aussi l'image des brigands aussi, à part les démons. Il y a aussi des faux serviteurs qui sont des brigands. Je prends certains textes, par exemple. Je prends Ésaïe, chapitre 1er. Je vais lire à partir du verset 6. La Bible dit par exemple ceci. De la plante du pied jusqu'à la tête, rien n'est en bon état. Ce ne sont que blessures, contusions et plaies vives qui n'ont été ni pansées, ni bandées, ni adoucies. Vous voyez ? C'est-à-dire pour le Seigneur, quand il y a un blessé, il faut le panser, il faut en fait s'occuper de sa plaie. Mais ici, on est devant un peuple qui a abandonné Dieu et les serviteurs qui devraient l'aider sont incapables de le faire. Vous voyez, il y a aujourd'hui beaucoup de serviteurs qui sont en fait des brigands, en fait des gens qui devraient, au lieu d'aider les pécheurs à quitter leur état, mais ils les laissent, en fait, et on dirait qu'ils les poussent même à pouvoir continuer dans ce mal. Hein, ceci me fait penser à un enseignement que je suivais d'un homme de Dieu. Dans une radio, il prêchait, et en prêchant, il donne un exemple, il dit, Samson, c'était un monsieur qui avait l'onction des dieux, mais aussi en tant qu'on ne lui avait pas coupé les cheveux, il avait toujours l'onction, il pouvait faire tout ce qu'il pouvait faire, c'est-à-dire il pouvait connaître intimement Delilah, par exemple, mais l'onction était toujours là. Mais l'onction s'était retirée de lui seulement quand on lui avait coupé les cheveux. Alors, j'étais un peu touché parce qu'en fait, en évoluant dans son enseignement, j'ai compris qu'en fait, il voulait juste nous faire voir qu'en tout cas, ce qui est plus important, c'est de garder les cheveux. Tu peux faire tout, mais...
3: Tu peux vivre dans le péché.
4: Alors, j'ai dit, mais comment un monsieur peut encourager les gens à faire des choses pareilles ? Conseiller les gens à... Et ça, ce n'est qu'un exemple. Ça, c'est un exemple d'un homme de Dieu. Mais ils sont nombreux qui, à cause du fait que peut-être ils ont abandonné la loi, ils ont maintenant du mal à pouvoir aboyer comme un chien face à un voleur. Hein? Lisons le livre de Proverbes, chapitre 28, verset 4. La Bible dit ceci. Proverbes 28, verset 4.
3: Un toi s'irrite contre lui.
4: Ceux qui abandonnent la loi louent le méchant. Qui est celui qui abandonne la loi? Ça peut être un chrétien. Il a abandonné la loi. Maintenant, il commence à louer le méchant.
3: Tout à fait.
4: Mais celui qui observe la loi, il ne peut pas louer le méchant. Qu'il ait des richesses, qu'il ait des moyens, qu'il soit influent ou pas, il lui dira en tout cas, mon frère, ce que tu fais n'est pas bien. Tu peux refuser mon conseil, mais le chemin que tu es en train d'emprunter ne te conduira pas au bonheur.
3: Ceci me fait penser un peu, tu vois, un peu, lorsque on écoute le discours de certains chrétiens, on peut, sans être trop méchant, sans être trop dur avec certaines personnes, on peut déterminer le degré de spiritualité de certaines personnes lorsque on les entend parler. Tu entendras des chrétiens vanter, et c'est ça, ceux qui abandonnent la loi louent le méchant. Tu entendras des chrétiens vanter les exploits ou la vie d'une personne qui n'a jamais marché avec Dieu. De certains dictateurs, je veux simplement éviter de citer les noms. Vous les entendez parler, ils vous disent, ah, si tel était encore là, les choses seraient différentes. Les choses, je me pose la question, je me suis toujours posé la question, les choses auraient été différentes comment? Puisque ce monsieur était un occultiste, il avait une multiplicité de femmes, il tuait, il buvait du sang. Donc, et tu entends ça de la bouche de certains chrétiens. Tu entends même de la bouche de certains chrétiens, ils parlent de certaines célébrités de ce monde, de la musique, et même pas de la musique chrétienne, de la musique profane, du cinéma. Ils en parlent comme si c'était des hommes et des femmes qui étaient des modèles à suivre dans la vie. C'est comme s'ils disaient eux-mêmes, en fait, je regrette d'avoir donné ma vie à Christ. Parce que si je n'avais pas donné ma vie à Christ, je serais comme tel, je serais comme tel. Et c'est ce que nous dit le livre de Proverbes. Ceux qui abandonnent, en fait, ils le savent, peut-être qu'ils ne sont peut-être pas en train de se rendre compte, mais pour Dieu, ils sont déjà en train d'abandonner la loi. Et forcément, ils sont en train d'exalter le méchant. Ce monsieur dans la parabole du Samaritain a certainement fait la même chose. Il voyait des gens quitter Jérusalem pour Jéricho, alors il parlait d'eux. Il disait, mais ils font des exploits dans les domaines des affaires, ils font des exploits dans le domaine économique, mais ils ont abandonné Jérusalem. Ils ont abandonné. Peu importe leur quantité de richesse, leur notoriété dans ce monde. Tant qu'ils ont abandonné Jérusalem, acclamé. Parce qu'au fait, en les acclamant, on est en train de les conduire vers l'enfer. Mais ceux qui observent la loi s'irritent contre ce genre de vie. Ils disent non, ce genre de vie, c'est une vie païenne. Vous n'avez rien à faire à Jéricho. Jéricho est une ville qui va être détruite. Arrêtez de vivre dans l'impudicité, dans le mensonge, dans l'adultère, dans la fornication, dans le meurtre, dans la convoitise. Ce sont ceux qui louent la loi de l'Éternel, qui s'irritent contre ce genre de personnes.
4: Celui qui est à Jérusalem ne peut pas encourager le pécheur dans le mal.
3: Jamais. Tout à fait.
4: Parce qu'il est à Jérusalem, il connaît ce qui est droit devant Dieu, il est le mal. Donc il ne peut jamais encourager le pécheur dans le mal. Et le fait de voir un chrétien ou un serviteur entrer d'encourager l'autre dans le mal, en tout cas c'est un signal fort qui doit amener l'autre à dire, à évaluer, c'est-à-dire celui-là, il a déjà un problème.
3: Il a un problème. Pas il a, il déjà, sent, il a des problèmes.
4: Il se sent à l'aise avec une personne qui marche dans une telle vie sans l'amener dans le chemin, il y a déjà un problème. Je vais lire des textes. Je prends Ésaïe chapitre 1, verset 21, par exemple. Regardez ce que la Bible dit. Quoi donc? La cité fidèle est devenue une prostituée. Elle était remplie d'équité. La justice y habitait. Et maintenant, il y a des assassins. Vous voyez? Elle était d'abord la cité fidèle. Mais aujourd'hui, dans cette cité fidèle, il y a des assassins. Pourquoi? Parce que il y a des prostituées. La prostituée, en fait, une prostitution. Mais aujourd'hui,
3: on peut vend aussi son corps pour de l'argent.
4: Mais aujourd'hui, on peut aussi voir une personne qui n'a pas que Christ comme époux, mais il a aussi d'autres époux. Et ainsi, on se laisse dans le mal. Regardez le verset 22. Ton argent s'est changé en scorie. Ton vin a été coupé d'eau. Tes chefs sont rebelles
3: et complices des voleurs.
4: Tous aiment les présents, courent après les récompenses. Ils ne font pas droit à l'orphelin et la cause de la veuve ne vient pas jusqu'à eux. Un peu pour dire quoi? Quand il dit ton argent s'est changé en scorie. L'argent, ça nous aide à acheter. Et ce qui nous a, par exemple, nous acheté du péché, c'est Jésus-Christ. Jésus-Christ est notre argent, c'est-à-dire la parole. Et il nous a donné aussi l'argent, c'est-à-dire la parole. Cette parole nous aide à racheter les hommes. Quand on leur présente Christ, ils croient en Christ, ils quittent les ténèbres, ils viennent à la lumière. Mais aujourd'hui, pour beaucoup de chrétiens, ils ont cet argent. Mais cet argent s'est changé en scorie. C'est-à-dire ils ont la parole de Dieu, mais ils sont incapables de sauver les autres. Pourquoi? Parce qu'ils ne sont plus à Jérusalem. Eux-mêmes, serviteurs de Dieu ou chrétiens, ils ont choisi déjà de descendre vers Jéricho. Et leur argent s'est changé en scorie.
3: Et on peut aussi dire que ton argent s'est changé en scorie, ce sont des impuretés qui ont attaqué les choses pures.
4: Voilà.
3: Ceux qui étaient purs, ceux qui étaient justes, ceux qui étaient corrects, a été souillé. C'est comme Paul dit dans le Nouveau Testament, un peu de levain fait lever toute la pâte.
4: Amen.
3: Donc c'est juste un tout petit péché qu'on a commencé à tolérer dans sa vie, mais en fait ça a commencé à porter des dégâts. Mmh. Un homme de Dieu a souvent dit, quand on ouvre une porte à un péché, attendez-vous à ce que plusieurs fenêtres soient ouvertes. Mmh. Le péché est entré par la porte d'entrée, mais il y aura un autre type de péché qui va commencer à entrer par la fenêtre. Mmh. Celui qui ment doit encore mentir pour justifier son mensonge passé. Mmh. Ce qui était pur a été corrompu. Pourquoi ? Parce qu'on a ouvert une toute petite fenêtre. Parce qu'on a laissé peut-être des pensées impures se développer dans notre vie.
4: Amen.
3: Le chrétien de Jérusalem ne doit pas, même pas, je suis même tenté de dire, ne doit même pas regarder vers Jéricho. Mm-hmm. Parce que s'il regarde vers Jéricho, s'il prend son temps à regarder vers Jéricho, il va finir par se corrompre. Mm-hmm. On va le voir. Pas dans cette émission, mais dans Eve, c'était la même chose. C'était des hommes et c'était un homme et une femme purs, sans péché. Mm-hmm. Mais tout a commencé le péché parce qu'ils ont entendu quelque chose qu'il ne fallait pas entendre. Mm-hmm. Ils ont regardé vers quelque chose qu'ils ne devaient pas regarder. Mm-hmm. Et Satan a pris place dans leur vie. Mm-hmm. Ton argent s'est changé en scorie. L'imperfection, la souillure est entrée et a créé des dégâts.
4: Tes chefs sont rebelles, le verset 23, je suis dans Ésaïe 1, 23. Tes chefs sont rebelles et complices des voleurs. C'est-à-dire un rebelle, c'est quelqu'un qui était dans le bon et qui s'est retourné contre son maître, si on peut le dire. Donc, un rebelle, c'est aussi, aux yeux de Dieu, cette personne qui s'est rebellée vis-à-vis de la parole, qui a méprisé la parole de Dieu, qui fait les choses comme si Dieu n'existait. Plus des voleurs, en fait, en d'autres termes, il y a des gens comme ça dans ce monde. Ils sont serviteurs, ils ont abandonné la loi, mais ils volent aussi avec les voleurs. C'est-à-dire, le voleur par excellence, c'est le diable. Il est venu pour égorger, dérober, détruire. En d'autres termes, ils ont aussi acquis les tacts de l'ennemi. Ils sont là aussi pour égorger, si bien que serviteurs, dérober,
3: égorger et détruire.
4: C'est ça au fait. Pourquoi ces choses ont été écrites dans la Bible? Parce que ça existe. Ils aiment les présents, courent après les récompenses. Ça, on les voit. On voit vraiment des serviteurs brigands. Et puis, curieusement, il y a des gens qui ne s'attachent qu'aux serviteurs brigands. Hein? Ils préfèrent aller vers eux parce qu'ils leur disent des choses qui...
3: Des bonnes paroles.
4: Voilà, des paroles qui...
3: Des bonnes prophéties.
4: Qui rencontrent leurs attentes. Hein? Et c'est vraiment conformément à ce que Paul a dit, que dans les derniers temps, les gens ne supporteront plus la sainte doctrine. Ils préféreront qu'on puisse leur dire des choses flatteuses, des chimères, des histoires comme ça. Et pourtant, ces choses flatteuses auront pour objectif de les détruire. Parce que même ceux-là qui leur diront ces choses flatteuses, ce sont des personnes qui ont déjà quitté Jérusalem vers Jéricho. Ainsi, attachons-nous à la parole, restons à Jérusalem pour ne pas tomber entre les mains des brigands. Nous allons en développer encore prochainement.
3: Mon frère, ma sœur, ce message, comme j'ai l'habitude de le dire, ce n'est pas un message pour vous condamner, ce n'est pas un message pour vous faire du mal, mais c'est un message pour vous réveiller, c'est un message pour vous faire prendre conscience. Si vous écoutez ce message, ce n'est pas le fruit du hasard. C'est parce que Dieu veut vous enseigner quelque chose. Dieu veut vous réveiller dans quelque chose. Dieu veut que vos yeux soient ouverts par rapport à quelque chose. Ton argent s'est changé en scorie. Si t'es fidèle, tu es devenu une prostituée. Tu es rempli d'iniquité. Et la justice, elle n'existe plus. Tu es maintenant rempli d'assassins. Tu sais, Jonathan, le corps du chrétien, c'est aussi une partie du temple du Saint-Esprit. Le Saint-Esprit est venu y habiter. Mais quand nous faisons cohabiter le Saint-Esprit avec Satan, en fait, ce sont des scories qui sont en train d'attaquer le Saint-Esprit. Mm-hmm. Et le Saint-Esprit ne pourra pas rester dans un lieu où le péché est en train de prendre place. Il va sortir. D'abord, il va donner des signaux d'alarme. Il va dire non, attention, attention, attention, attention. Et si la personne, le hôte, si le propriétaire de la parcelle, de la maison, ne prend pas conscience, le Saint-Esprit va sortir. Si vous écoutez ce message, c'est parce que Dieu veut vous faire prendre conscience que le péché commence à entrer dans votre vie, commence à prendre place. Vous commencez à tolérer des choses que vous ne tolériez pas quand vous avez donné votre vie à Jésus-Christ. Mm-hmm. Si ce message vous a touché et que vous voulez demander pardon à Dieu, c'est très simple. Baissez la tête dans la prière et répétez ces simples mots après moi, mais qui vont changer votre éternité. Père éternel, au nom de ton Fils Jésus-Christ, j'ai entendu ton message, j'ai entendu ton messager. Je te demande pardon parce que j'ai toléré dans ma vie des choses que toi tu n'acceptes pas. Au départ, je ne les acceptais pas, mais maintenant j'ai commencé à les accepter et elles sont en train de me détourner de Jésus-Christ. Purifie-moi avec le sang. Pardonne-moi, Père, car je reviens à toi au travers de Jésus-Christ, pour que tu me donnes un nouveau départ avec Jésus-Christ. Au nom de ton Fils Jésus-Christ, j'ai ainsi prié. Amen. Si vous avez fait cette prière, croyez que par la foi, Dieu vous a entendu. Je suis Raphaël Mambou et le nom de cette émission est Venez à Jésus. Nous nous retrouvons la fois prochaine, toujours sur le même thème, la parabole du Samaritain avec Jonathan Junior Mambou. Que Jésus continue de vous bénir, que Jésus continue de vous garder. À la fois prochaine.
4: À la fois prochaine et que Dieu vous aide à rester à Jérusalem.
3: Amen.
4: Amen.
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1: Bonjour à tous, je suis Raphaël Mambou, que Jésus vous bénisse, qui que vous soyez, où que vous soyez. Le nom de cette émission est Venez à Jésus, c'est une grâce, c'est un honneur, c'est un privilège de pouvoir vous retrouver encore aujourd'hui autour de la parole de Dieu pour partager quelques versets bibliques sur le thème Joseph en Égypte. C'est notre 12e émission. Avant d'aller plus loin, je voudrais vous inviter à baisser la tête dans la prière pour dédier le reste des 30 minutes entre les mains du Seigneur. Prions. Père éternel, au nom de ton Fils Jésus-Christ, nous voici devant toi pour te dire merci. Merci pour le souffle de vie, merci pour ton amour, ta grâce, ta bonté, ta miséricorde, ton pardon, ton salut qui se trouve en Jésus-Christ. Père, au moment où nous voulons encore entendre ta parole aujourd'hui, nous voulons que tu nous fasses du bien, que tu nous instruises, que tu nous guides, que tu nous diriges, afin que nous devenions des Joseph des temps de la fin. Seigneur, si tu as pu utiliser Joseph il y a quelques siècles en arrière, tu peux encore nous utiliser nous aussi, parce que tu n'as pas changé. Au nom de ton Fils Jésus-Christ, nous avons ainsi prié. Amen. Joseph en Égypte, c'est notre 12e émission. Je voudrais vous inviter à lire une nouvelle partie de l'histoire de Joseph dans Genèse 39. J'allais dire Joseph. Genèse 39, à partir du verset 12. Commençons verset 11. Un jour qu'il était entré dans la maison pour faire son ouvrage et qu'il n'y avait là aucun des gens de la maison, elle le saisit par son vêtement en disant « Couche avec moi » et il lui laissa son vêtement dans la main et s'enfuit au dehors. Lorsqu'elle vit qu'il lui avait laissé son vêtement dans la main et qu'il s'était enfui dehors, elle appela les gens de la maison et leur dit « Voyez, il nous a emmené un Hébreu pour se jouer de nous. Cet homme est venu vers moi pour coucher avec moi, mais j'ai crié à haute voix. Et quand il a entendu que j'ai levé la voix et que je criais, il m'a laissé son vêtement à côté de moi et s'est enfui dehors. Et elle posa le vêtement de Joseph à côté d'elle jusqu'à ce que son maître rentrât à la maison. Alors elle lui parla ainsi, « L'esclave hébreu que tu nous as emmené est venu vers moi pour se jouer de moi. » Et comme j'ai élevé la voix et que j'ai crié, il a laissé son vêtement à côté de moi et s'est enfui dehors. Après avoir entendu les paroles de sa femme qui lui disait « Voilà ce que m'a fait ton esclave », le maître de Joseph fut enflammé de colère. Il prit Joseph et le mit dans la prison dans le lieu où les prisonniers du roi étaient enfermés. Il fut là en prison. Joseph. Nous avons dit que dans les émissions précédentes que Joseph était un choix de Dieu. À cause de ce choix, cela a créé de la jalousie parmi ses frères. Nous avons dit aussi que Joseph a mis en pratique dans sa vie de tous les jours l'intégrité, la parole de Dieu dans tous les domaines de sa vie, ce qui a fait que Joseph a commencé à être élevé dans la maison de Potiphar, quoique esclave. Nous avons vu aussi que Joseph, à cause de son intégrité, à cause de sa consécration au Seigneur, la femme de Potiphar a commencé à désirer Joseph, sans comprendre elle-même, au fond de son cœur, qu'elle était manipulée par le diable. Parce qu'il n'y a que le diable qui puisse s'intéresser à ce genre de choses. Un monsieur qui fait son travail correctement, avec intégrité, qui est apprécié par son maître, qui est apprécié par ses collègues. Il n'y a que le diable qui puisse susciter ce genre d'amour démoniaque de la part d'une femme mariée envers un homme célibataire. Le but est de détruire Joseph. Mais Joseph ne s'est pas laissé faire. Joseph ne s'est pas laissé séduire. Mais ce que j'aime dans l'attitude de Joseph, c'est qu'il dit non à la femme de Potiphar, mais il nous est écrit nulle part que Joseph dénigrait la femme de Potiphar. Malgré qu'elle vivait dans le péché, malgré qu'elle proposait des projets sataniques, Joseph restait quand même un homme élégant, un homme galant, un homme courtois, un homme poli qui ne dénigrait pas la femme de Potiphar. Ce que je voudrais partager avec vous aujourd'hui est le fait que quand on marche avec Dieu, Ne vous trompez pas, on se crée toujours des ennemis. Oui, mon frère, oui, ma sœur, ce n'est pas parce que vous marchez avec Dieu que le monde entier va se réjouir. Parce qu'il y aura de ces hommes, il y aura de ces femmes que pour lesquelles vous allez les empêcher de faire le maximum de choses ténébreuses dans leur vie. Je m'explique. Nous voyons le cas de la femme de Potiphar. Supposons que c'était dans les habitudes de la femme de Potiphar de coucher avec les esclaves de son maître. Le fait qu'elle dise non, le fait que Joseph dise non à la femme de Potiphar, est une forme de témoignage de la part de ce serviteur pour envers cette femme, pour lui dire que ces choses que tu fais, ces choses que tu demandes ne sont pas correctes. Ne sont pas correctes. Et si on est d'accord du fait que ces plans machiavéliques, ces plans sataniques viennent de Satan lui-même qui a déposé ça dans le cœur de la femme de Potiphar, comprenez que automatiquement Joseph s'oppose violemment, s'oppose directement à Satan. Et voilà les représailles. Elle a insisté chaque jour. Et le pauvre monsieur, un jour, s'est retrouvé seul dans la maison avec cette dame. Elle l'a saisi. Et le seul moyen pour lui était de se débarrasser de ses vêtements. Et elle s'est servie de ses vêtements pour dire, regardez ce que cet hébreu a fait. Elle a en plus inventé une histoire. Elle a menti, vous voyez. Ça, c'est le monde de l'Égypte, comment il réfléchit. Lorsqu'on ne peut pas avoir quelque chose, on veut le détruire. Mon frère, ma sœur, je suis venu vous dire, ne vous trompez pas. Peut-être qu'aujourd'hui, vous entendez des évangiles, comme disait un de mes professeurs, les évangiles bonbons. On vous dit, ah, cette année, vous serez prospère. Cette année, c'est l'année de l'accomplissement. Cette année, c'est l'année de réussite. Cette année. Moi, je suis venu vous dire, honnêtement, si vous marchez avec Dieu, ne vous attendez pas à ce que vous ayez toujours des amis. Il y aura toujours une forme de persécution pour nous qui avons donné notre vie à Jésus-Christ. Dès l'instant où nous avons donné notre vie à Jésus-Christ, nous sommes devenus des ennemis directs de Satan. Et il ne va pas croiser les bras, se dire, bon, Jésus a gagné, il m'a volé cette personne-là. Non! Satan va s'opposer à nous. Et même vous qui avez marché avec Jésus-Christ, qui, à cause de ses émissions, vous revenez sur le droit chemin, faut vous attendre à des oppositions de la part de l'ennemi. Ça peut être des oppositions physiques, comme dans le cas de Joseph, ça peut être des oppositions psychologiques, des oppositions spirituelles. Mais bref, il y aura des oppositions, parce que Satan ne voudra pas vous laisser tranquille, Satan ne voudra pas vous laisser progresser, Satan ne voudra pas vous laisser propager le témoignage de Jésus-Christ autour de vous. Jésus dira dans Jean 15, je voudrais que nous le lisions, Jean 15, verset 18. Jean 15, dans le Nouveau Testament, Jean 15, verset 18. Dans le Nouveau Testament, Jean 15, verset 18. Jean 15, verset 18.

ils vous persécuteront aussi. S'ils ont gardé ma parole, ils garderont aussi la vôtre. Ce sont des paroles claires, des paroles nettes, pas de discussion possible. Dans 3 versets, Jésus dit ceci. À cause de moi, vous êtes en conflit avec le monde. Pourquoi? Parce que si vous étiez du monde, le monde apprécierait la manière dont vous vivez parce que vous êtes du côté du monde. Mais comme je vous ai choisi du milieu du monde, comme je vous ai sorti du milieu des ténèbres, du royaume de Satan, du royaume des ténèbres, et que maintenant vous faites partie du royaume de la lumière, sachez qu'on va vous persécuter parce qu'ils m'ont persécuté moi. Mais pourquoi ils vont vous persécuter? Parce que le monde sait que ses œuvres sont mauvaises et que vous, par votre lumière, vous dénoncez les œuvres des ténèbres. Mon frère, ma sœur, je ne suis pas venu vous cajoler, vous dire tout ira bien. Non, au contraire, si dans votre marche de tous les jours maintenant avec Jésus-Christ, vous vous rendez compte que vous vous faites des ennemis tout le temps, c'est normal. C'est normal, c'est parce que vous êtes de la lumière. Et il y a même des fois des enfants de Dieu dans l'église de Jésus-Christ qui pratiquent les œuvres des ténèbres. Et si vous êtes un enfant de Dieu consacré totalement à Jésus-Christ, ça va leur poser un problème. Les autres, les humbles, vont peut-être reconnaître, ils vont peut-être dire, c'est vrai, nous avons mal agi, nous nous sommes mal comportés. Revenons à Jésus-Christ. Mais les orgueilleux, ceux qui ne veulent pas reconnaître qu'ils ont tort, ceux qui veulent cacher leur péché, ils vont vous combattre. Vous savez, la lumière, lorsqu'on allume une lumière dans une pièce qui est restée dans les ténèbres depuis des jours, des semaines, des mois, des années, dès que vous allumez, la première chose que vous allez remarquer, c'est que il y aura des petits animaux qui voudront se cacher. Ça, c'est la première chose que vous allez remarquer. Vous allez voir, la pièce va s'agiter. Deuxième chose, vous allez remarquer peut-être des toiles d'araignée. Vous allez remarquer la poussière. Vous allez remarquer la saleté. Pourquoi? Parce que c'est les conséquences d'une pièce qui n'est pas éclairée. Parce que comme elle n'est pas éclairée, on ne sait pas mettre de la propreté à l'intérieur. Mais nous, qui sommes de Jésus-Christ, nous sommes la lumière. Ça veut dire que lorsque nous entrons dans une pièce ténébreuse, automatiquement, les œuvres des ténèbres sont dénoncées. Voilà pourquoi le monde déteste ceux de la lumière, déteste les enfants de la lumière, déteste Jésus-Christ. Parce que notre témoignage de notre vie de tous les jours, qu'on soit conscient ou inconscient, chasse, dévoile les œuvres des ténèbres. Joseph disait à cette femme, comment est-ce que je vais pécher contre Dieu? C'était une manière de lui dire que ce que tu me proposes est incorrect. Tu me proposes de vivre dans le péché. Cette femme avait peut-être un semblant d'amour envers Joseph. Mais ce n'était pas de l'amour, parce que si elle aimait réellement Joseph, elle n'aurait pas fait du mal à Joseph. Ce qu'elle voulait, c'était entraîner Joseph dans une vie de péché. Lisons un peu dans Proverbe 7. L'histoire d'une femme aussi, je m'excuse, je ne suis pas en train de dénigrer les femmes, mais c'est la Bible qui nous parle, et prenons-le dans le sens spirituel. Ça peut être des hommes, ça peut être des femmes qui veulent nous entraîner dans le péché. Dans Proverbe 7, versets 6 à 8, c'est un homme sage qui raconte quelque chose qu'il est en train de voir. J'étais à la fenêtre de ma maison et je regardais à travers mon treillis. J'aperçus parmi les stupides, je regardais parmi les jeunes gens un garçon dépourvu de sens. Il passait dans la rue, près de l'angle où se tenait une de ces étrangères, et il se dirigeait lentement du côté de sa demeure. Allons au verset 21. Cette étrangère séduisit ce jeune homme à force de paroles. Elle l'entraîna par ses lèvres douceresse. Il se mit comme le bœuf qui va à la boucherie. Aïe, aïe, aïe, aïe, aïe, aïe, aïe. Verset 24. Continuons. Comme un fou qu'on

0: lit pour le châtier, jusqu'à ce qu'une flèche lui perce le foie, comme l'oiseau qui se précipite dans le filet sans savoir que c'est au prix de sa vie. Verset 24. Et maintenant, mes fils, écoutez-moi et soyez attentifs aux paroles de ma bouche. Que ton cœur ne se détourne pas vers la voie d'une telle femme. Ne t'arrête pas dans ses sentiers, car elle a fait tomber beaucoup de victimes. Ils sont nombreux, tous ceux qu'elle a tués. Sa maison, c'est le chemin du séjour des morts. Il descend vers les demeures de la mort. Vous voyez? En fait, l'écrivain au proverbe veut nous faire comprendre ceci. Le chemin du péché, ça peut être agréable. Ce jeune homme se sent utile. Ce jeune homme se sent beau, se sent fort, se sent intéressant. Mais pourtant, quand vous lisez dans l'histoire, la femme dit que son mari est sorti. Ce n'est pas une femme libre. Ce n'est pas une femme célibataire, je vous l'ai dit. Ce n'est pas une femme sans engagement. Mais ce monsieur se laisse séduire parce que cette dame lui fait comprendre que il est beau, il est intelligent, il est fort, il est intéressant. Elle s'intéresse, elle donne l'impression de s'intéresser à ce monsieur. Et le sage dit qu'il est stupide. Pourquoi il est stupide? Parce qu'il croit en des choses qui... Et c'est comme ça que Joseph a dit non à la femme de Potiphar. C'est vrai que ce que tu me proposes, c'est beau, c'est succulent, c'est agréable. Mais la fin de ces choses, c'est la mort. Si ce n'est pas la mort physique, c'est forcément la mort spirituelle. Parce que essayez d'imaginer si Potiphar avait surpris Joseph sur son lit avec sa femme. Il aurait peut-être épargné sa femme, mais il aurait tué Joseph forcément. Si Joseph n'est pas mort dans cette histoire que nous avons lue, c'est parce que Dieu savait que Joseph était innocent et qu'il a protégé Joseph. Joseph va tout perdre, tout cet honneur qu'il avait dans la maison de Potiphar, tout ce pouvoir qu'il avait dans la maison de Potiphar, toute cette dignité qu'il avait dans la maison de Potiphar. Joseph aurait pu se dire, voilà, Dieu m'abandonne une deuxième fois. Dieu m'abandonne. Dieu sait que je suis innocent. Mais pourquoi est-ce que toutes ces choses m'arrivent? Non, Joseph ne s'est pas dit ça. Joseph a persévéré avec le Seigneur. Il avait confiance dans le Dieu d'Abraham, d'Isaac et de Jacob. Il en doit en être aussi ainsi pour nous. Peu importe les hauts et les bas que nous rencontrons dans notre vie, nous devons avoir confiance en Jésus-Christ. Mais dans tous les cas, nous ne devons pas nous laisser séduire par des pécheurs. Voilà pourquoi je recommande tous les jours de ma vie, lisez la Bible de Genèse à Apocalypse, afin de découvrir quel est le chemin par lequel Dieu veut que nous passions. D'autres hommes auraient pu dire à Joseph, mais tu vois, tu es stupide. Tu es fou. La femme de ton maître se propose à toi et toi, tu refuses. J'essaie un peu d'imaginer ce qu'on a dû dire à Joseph, ce que Joseph a pu ressentir entre le moment où la femme a commencé à crier dans la maison, à faire connaître que Joseph voulait coucher avec elle, jusqu'au moment où Potiphar est arrivé dans sa maison. Combien d'heures il s'est peut-être écoulé? Peut-être... supposons 3 ou 4 heures. Qu'est-ce que Joseph pouvait se dire dans son cœur? Je suis sûr que son cœur devait battre. Il ne devait pas être tranquille. Il devait se dire, mais Seigneur, qu'est-ce qui m'arrive? Pourquoi tous ces malheurs? Est-ce qu'il se disait, Seigneur, je te fais confiance quand même? Je ne sais pas. Mais ce que je sais, c'est que Joseph n'a pas abandonné Dieu. Maintenant, la question que je vous pose à vous, si vous étiez à la place de Joseph, qu'est-ce que vous auriez fait au moment où vous vous rendez compte que pour une deuxième fois, vous vous retrouvez dans des gros problèmes? Est-ce que vous auriez fait confiance en Dieu ou vous vous auriez dit, j'aurais dû profiter de la situation, j'aurais dû profiter de ce que la femme de Potiphar me proposait? Cela arrive souvent dans nos entreprises. Le patron vous propose une vie de débauche, une vie de péché, une vie d'impudicité, une vie d'adultère, une vie de magouille, une vie de compromis. Vous refusez. Et puis, paf, quand il faut décider de qui doivent partir ton entreprise, vous savez que vous n'êtes pas dans les bonnes grâces de votre patron. Vous le savez. Et des fois même, vous vous rendez compte que Quoi que vous fassiez, ce n'est jamais bien. Quoi que vous fassiez, ce n'est jamais bien. Pour moi, j'ai toujours interprété ça comme étant un signe que Dieu est avec moi. Quand mon patron, pour une raison, sans raison particulière, ne cherche que des problèmes. J'ai vécu cela. J'ai vécu cela avec un de mes chefs. Je préfère ne pas aller très loin. C'était impossible. Dès que je faisais quelque chose, c'est jamais bien. Et dès que quelque chose n'allait pas, quoique j'étais pas forcément impliqué, ça retombait toujours sur moi. Et je comprenais que quelque part, j'étais spirituellement peut-être en train de déranger cette personne. Je ne me décourageais pas. Joseph, à cause de son témoignage pour Jésus-Christ, à cause de son témoignage pour le Dieu d'Abraham, d'Isaac et de Jacob, va se retrouver par terre, si je puis dire, aux yeux du monde, en prison. Quelle prison? La prison personnelle du roi de Pharaon, du roi d'Égypte, pardon. La prison personnelle de Pharaon. Mais c'est encore pire. C'est encore pire qu'être esclave de Potiphar. Mais pourtant, ce sont des marchepieds. Vous voyez, ce sont des marchepieds. Si vous êtes persécuté à cause de votre témoignage pour Jésus-Christ, ne vous découragez jamais. Dans 1 Pierre 4, dans la première épître de Pierre, chapitre 4, verset 16, commençons d'abord au verset 16. Si quelqu'un souffre comme chrétien, qui n'en est point honte, et que plutôt il glorifie Dieu à cause de ce nom. La persécution est quelque chose de biblique, vous voyez? C'est l'apôtre Pierre qui nous dit, si on vous persécute parce que vous vivez comme Christ, parce que vous reflétez Christ, parce que vous êtes disciple de Christ, bref, parce que vous êtes chrétien, n'ayez pas honte, mais plutôt glorifiez Dieu, peut-être avec des larmes. Dites Seigneur, c'est à cause de toi que je suis persécuté. C'est parce que je n'ai pas voulu vivre dans la magouille. C'est parce que je n'ai pas voulu vivre dans le péché, dans l'impudicité, dans l'adultère, que voilà aujourd'hui ceux qui se disaient mes amis se retournent contre moi. Nous le voyons aujourd'hui dans notre vie de tous les jours. Aujourd'hui, combien de chrétiens sont persécutés dans le monde? Combien de chrétiens sont persécutés dans le monde? Un de mes professeurs disait que depuis 1940 jusqu'à nos jours, il y a eu plus de 60 millions d'hommes et de femmes qui sont morts à cause de Christ et à cause de la parole de Dieu, de la Bible. Mais les médias n'en parlent pas. Ça ne passe pas dans les journaux. Et pourtant, ce sont des massacres. Pierre nous dit, si vous souffrez comme chrétien, n'ayez pas honte, mais plutôt glorifiez Dieu à cause de ce nom. 1 Pierre 4, verset 12. Bien-aimés, ne soyez pas surpris comme d'une chose étrange qui vous arrive, de la fournaise qui est au milieu de vous pour vous éprouver. Réjouissez-vous au contraire de la part que vous avez aux souffrances de Christ, afin que vous soyez aussi dans la joie et dans l'allégresse lorsque sa gloire apparaîtra. Oh là là, ce sont des versets assez compliqués. Aujourd'hui, on prêche dès que vous êtes dans des difficultés. Non, il y a un démon qui vous persécute. Vous avez besoin de délivrance. C'est pas normal. Aujourd'hui, on prêche que quand on est chrétien, tout va bien. On n'aura jamais de problème. Ah bon? Mais qu'est-ce que dit la Bible dans 1 Pierre alors? Pierre dit que si vous êtes en train d'être persécuté à cause du fait que vous êtes chrétien, premièrement, ne soyez pas surpris. Deuxièmement, glorifiez Dieu. Troisièmement, estimez-vous honoré parce que vous participez aux souffrances de Christ. Et vous et Christ, vous souffrez ensemble. C'est merveilleux, je trouve. Je ne suis pas en train de dire qu'il faut chercher des persécutions physiques. Non. Si vous êtes chrétien et que vous marchez droitement devant Dieu et que l'on vous persécute, que cela ne vous étonne pas. Pierre dit, ne soyez pas surpris. Voilà les mots de Pierre. Ne soyez pas surpris, comme si vous arrivez quelque chose d'étrange. Non, parce que le maître a dit, s'ils m'ont persécuté moi, ils vont vous persécuter vous aussi. Pourquoi? Parce que vous voulez vivre dans la justice. Le monde et le royaume de Christ ne savent pas cohabiter. Parce que le monde veut la magouille, le monde veut les ténèbres, le monde veut son intérêt. Nous avons vu ça dans les émissions précédentes. Que dans les temps de la fin, quoi que des gens vont aller à l'église, ils seront égoïstes, amis de l'argent. Ils vont aimer plus les plaisirs de la chair que Dieu. Ils vont commencer à coucher librement. Dès que la femme tombe enceinte, allez, on va aller avorter, on n'est pas prêt. Ils vont aimer plus les plaisirs. Ils vont aimer l'argent, ce sera des rebelles, des traîtres. Ils sont dans l'église, attention. Ils sont dans l'église. Mais ils ne veulent plus de Dieu dans sa totalité. Paul même dira, il y aura même des gens qui vont se donner des foules de docteurs pour leur annoncer des choses agréables à entendre à l'oreille, alors qu'ils vivent dans le péché. C'est pour cela, mon frère, c'est pour cela, ma sœur. Je voudrais que notre ministère, le ministère Jésus pour Christ, Jésus pour tous, pardon, prêche tout l'évangile, pas une partie de l'évangile pour faire plaisir aux hommes. Peut-être que ce message ne vous fait pas plaisir. Réfléchissez en vous-même. Parce qu'un jour, vous allez vous tenir devant Dieu. Dieu va vous juger. Vous direz à Dieu, non Seigneur, je n'ai pas entendu parler de cela. Dieu va vous dire, mais et l'émission Venez à Jésus que vous entendiez à la radio, sur Internet, au travers de ce support informatique. C'était un message qui vous appelait à la repentance. Qu'est-ce que vous direz? Si ce message ne vous plaît pas, examinez votre cœur, examinez votre vie avec la parole de Dieu. Assurez-vous que vous êtes en conformité avec Dieu, que vous êtes toujours en union avec Dieu. Mais si ce n'est pas le cas, c'est un message à la repentance que Dieu vous donne aujourd'hui. Que Dieu vous demande, abandonnez votre vie de péché, venez à Jésus-Christ. Abandonnez les compromis de la femme de Potiphar, abandonnez les compromis de Pharaon, abandonnez les compromis du monde, abandonnez le royaume des ténèbres et vivez dans la justice. Mais ce qui est bien, c'est que quoi que l'on ait persécuté, mon frère, quoi que l'on ait persécuté, ma sœur, nous ne sommes pas abandonnés. C'est très important. Joseph n'a pas été abandonné par Dieu. C'est vrai qu'il avait des hauts et des bas. Mais Joseph s'est vu comme surintendant de toute l'Égypte parce que Dieu a accompli ses promesses. Rappelez-vous, il a fait des promesses à Joseph que son père, ses frères et ses sœurs, sa mère, viendraient se prosterner devant lui. Est-ce que ça s'est pas accompli? Ça s'est accompli. Ça s'est accompli, mon frère. Ne vous découragez pas lorsque vous marchez avec Jésus-Christ. Malgré les persécutions, malgré les sollicitudes du monde, persévérez avec Jésus-Christ. Si ce message vous a touché et que vous voulez demander pardon à Dieu, baissez la tête dans la prière et répétez ces simples mots après moi. Dites, Père éternel, au nom de ton Fils Jésus-Christ, je viens à toi. J'ai entendu ton message. J'ai entendu ton appel. Je demande pardon pour ma vie de péché. Je demande pardon pour ma légèreté. Je demande pardon parce que j'ai baissé les bras lors des persécutions, lors des difficultés, lors des tempêtes, lors de la traversée du désert. J'ai entendu ton message. Je sais aujourd'hui que tu n'abandonnes pas ceux qui marchent avec Jésus-Christ. Voilà pourquoi je reviens à toi et je prends l'engagement aujourd'hui et jusqu'à la fin de ma vie à suivre Jésus-Christ tous les jours de ma vie et dans tous les domaines de ma vie. Au nom de ton Fils Jésus-Christ, j'ai ainsi prié. Amen. Si vous avez fait cette prière, croyez que par la foi, Dieu vous a entendu. Je suis Raphaël Mambou et le nom de cette émission est Venez à Jésus. Nous nous retrouvons la fois prochaine, toujours sur le même. Que Jésus continue de vous garder à la fois prochaine. Amen.
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0: Bonjour à tous, je suis Raphaël Mambou, que Jésus vous bénisse, qui que vous soyez, où que vous soyez. Le nom de cette émission est « Venez à Jésus ». C'est une grâce, c'est un honneur, c'est un privilège de pouvoir vous retrouver encore aujourd'hui autour de la parole de Dieu pour partager quelques versets bibliques. Depuis un certain temps, nous sommes en train de partager sur le fils aîné, sur la parabole du fils prodigue, mais la partie du fils aîné. C'est notre troisième émission aujourd'hui. Avant d'aller plus loin, je voudrais que nous prions, que nous remercions le Seigneur, que nous bénissions le Seigneur pour ce jour, pour la santé, pour la vie, pour la force, pour l'opportunité qu'il nous donne d'écouter sa parole. Prions. Père éternel, merci. Merci pour ton amour, merci pour ta grâce, merci pour ta bonté, merci pour ta miséricorde, merci pour ton salut, merci pour le don de Jésus-Christ, merci pour ton Saint-Esprit. Merci pour les différents partenaires du ministère Jésus pour tous, merci pour tous ces hommes et ces femmes qui nous écoutent en ce moment, que ce soit à la radio, que ce soit sur Internet, que ce soit par un support informatique, le CD, un flash disque, je ne sais pas. Seigneur, nous te bénissons. Ce que nous voulons, c'est que tu nous parles encore une fois aujourd'hui. Que tu nous fasses du bien. Que tu nous enseignes, Seigneur, car il y a des vérités dans ta parole. Nous te remercions. Au nom de ton Fils Jésus-Christ. Amen. Le Fils aîné. Comme je le disais, c'est notre troisième émission et je bénis le Seigneur pour cela. Je vous invite à lire dans Luc 15, versets 11 à 13. Luc 15, versets 11 à 13. Jésus dit encore, un homme avait deux fils. Le plus jeune dit à son père, « Mon père, donne-moi la part de bien qui doit me revenir. » Et leur père leur partagea son bien. Peu de jours après, le jeune fils, ayant tout ramassé, partit pour un pays éloigné où il dissipa son bien en vivant dans la débauche. Le fils aîné. La parabole du fils prodigue, à mon avis, peut être divisée en deux parties. La partie concernant le fils prodigue et la partie concernant le fils aîné. Et c'est sur le fils aîné que nous sommes en train de faire une petite étude. Nous avons commencé, dans les deux émissions précédentes, à parler sur le fait que le fils aîné était tolérant. Tolérant et qu'il acceptait n'importe quoi. Ce qui fait que sa tolérance a entraîné la chute de son frère. Nous avons dit qu'un peu de levain, un peu de péché dans la vie fait empirer les choses, fait empirer l'état de péché d'une personne. Nous avons pris le cas, par exemple, de Josué 24, verset 15, où Josué dit à Israël qu'ils doivent choisir aujourd'hui qui ils veulent servir, le Dieu, les dieux d'Égypte, les dieux des Amoréens, ou l'éternel Dieu qui les a fait sortir du pays d'Égypte. Pourquoi est-ce que Josué parle ainsi? Parce qu'il a constaté qu'il y a un levain dans le peuple d'Israël et la pâte commence à prendre du volume. En d'autres termes, le péché. Paul nous recommande dans 1 Corinthiens 5, 6 à 7, de nous débarrasser du vieux levain, de nous débarrasser de notre ancienne façon de vivre. Mon frère, ma sœur, la tolérance du péché dans notre vie va entraîner des conséquences dans la vie des autres et dans notre propre vie et aura peu à avoir des conséquences néfastes pour l'éternité. Le fils aîné est frère du fils cadet. Ils sont des amis, ce sont des amis. Il savait les plaintes, il connaissait les plaintes, il connaissait les difficultés que rencontrait son frère dans la maison de leur père. Il le savait, il connaissait, puisqu'ils sont frères. Mais au lieu de parler avec son frère, au lieu de l'encourager dans sa marche, au lieu de l'encourager dans la maison de son père, le frère aîné est certainement resté silencieux. Peut-être que même s'il avait donné des bons conseils, le fils aîné, le fils cadet, pardon, aurait quand même quitté la maison. Peut-être. On n'en est pas sûr. Mais n'est-il qu'il n'a pas fait son travail? Et puis, il aurait dû, en tant que fils aîné, exposer les problèmes que rencontre son frère auprès du père. C'est en cela que Jésus-Christ, étant le fils aîné par excellence, le fils aîné de Dieu par excellence, intercède pour nous auprès du Père pour notre vie. Le fils aîné, lorsque le frère s'est éloigné de la maison, le fils aîné aurait dû aller chercher son frère. Nous allons le voir. La tolérance dans notre vie entraîne des difficultés, soit dans notre propre vie, soit dans la vie des autres. Et nous devons faire attention. Nous ne devons pas tolérer tout dans nos vies. Je ne suis pas en train de dire que nous devons mortifier, que persécuter ceux et celles qui ne veulent pas de Jésus-Christ dans leur vie. Non, ce n'est pas ce que je suis en train de dire. Mais si nous avons une autorité, une parcelle d'autorité, que ce soit dans notre famille, que ce soit dans l'entreprise, que ce soit dans la nation, que ce soit même dans l'Église, si nous voyons qu'il y a quelque chose d'anormal qui est en train d'arriver, quelque chose que la Bible condamne, réprouve, rejette, ne tolère pas, nous ne devons pas aussi le tolérer. Nous devons le faire avec amour, pas avec haine et méchanceté, mais avec amour. Mais nous ne devons pas tolérer le péché, que ce soit dans notre Église, que ce soit dans notre propre vie, que ce soit dans la vie des autres, que ce soit dans le ministère, que ce soit dans la nation. Dans Nombre 33, verset 55, Nombre 33, verset 55. Commençons au verset 54. Vous partagerez le pays par le sort, selon vos familles. À ceux qui sont en plus grand nombre, vous donnerez une portion plus grande. À ceux qui sont en plus petit nombre, vous donnerez une portion plus petite. Chacun possédera ce qui lui sera échu par le sort. Vous le recevrez en propriété selon les tribus de vos pères. Mais si vous ne chassez pas devant vous les habitants du pays, ceux d'entre eux que vous laisserez seront comme des épines dans vos yeux et des aiguillons dans vos côtes. Ils seront vos ennemis dans le pays où vous allez vous établir. En d'autres termes, je vous ai fait quitter l'Égypte. Je vous ai fait traverser le désert. Vous êtes maintenant dans la terre promise. Mais cette terre promise n'est pas déserte. Il y a des hommes et des femmes qui habitent dedans. Je ne les chasserai pas d'un seul coup. Vous les chasserez petit à petit, mais vous devez les chasser. Si vous ne les chassez pas, c'est ce que dit maintenant le verset 55 de Nombre 33, si vous ne les chassez pas, en d'autres termes, si vous ne les combattez pas, si vous ne les mettez pas dehors, si vous ne les mettez pas dehors, si vous les laissez vivre au milieu de vous, ils deviendront des occasions de chute pour vous. Et leur présence feront que vous aurez maintenant des difficultés à vous épanouir. Et c'est ça le péché. La désobéissance de la parole de Dieu dans nos vies vont nous empêcher de nous épanouir pleinement. Nous ne devons pas tolérer le péché dans notre propre vie. Nous ne devons pas tolérer le péché dans nos ministères, dans nos familles. Jésus a dit, moi et ma maison, nous servirons l'Éternel. Vous ne voulez pas servir l'Éternel, c'est votre problème. Mais moi et tout ce qui m'appartient, nous servirons l'Éternel. Pourquoi nous servirons l'Éternel? Parce qu'il est bon, parce qu'il est juste, parce qu'il est plein de miséricorde, parce que c'est le Dieu vivant, c'est l'unique Seigneur. Mon frère, ma sœur, nous avons vu le cas, par exemple, nous avons vu le cas de Judas, dans Jean 12, verset 6, qui était cupide, qui volait, peut-être qu'au début il volait un peu d'argent.
1: un tout petit peu.
0: Ça ne se faisait peut-être pas voir, mais Jésus savait. Et puis c'était devenu une plus grosse somme. Jusqu'au jour où il va livrer Jésus pour de l'argent. Et comment on va finir sa vie? Par un suicide. On vole juste un peu d'argent, mais il finit par un suicide. Un pasteur disait, dans le livre de Genèse, nous lisons que Satan est un serpent. Mais dans le livre d'Apocalypse, on parle de Satan comme étant un dragon. Il a évolué. Pourquoi? Parce que nos premiers parents l'ont toléré dans le jardin d'Éden. Aujourd'hui, le jardin d'Éden peut être notre ministère, peut être notre famille, peut être notre nation, peut être notre propre vie, notre société, notre travail. Nous tolérons des petits péchés, mais ces petits péchés vont prendre du volume, prendre du poids, prendre une certaine taille, et ça va créer des difficultés. Galates 5, versets 7 à 9 nous dit ceci. Vous couriez bien. Qui vous a arrêté pour vous empêcher d'obéir à la vérité, ou à la parole de Dieu, ou à Jésus? Cette influence ne vient pas de celui qui vous appelle. Un peu de levain fait lever toute la pâte. Qui vous a empêché de continuer dans votre course? C'est qui? C'est certainement pas Jésus-Christ. Vous avez commencé par l'esprit et maintenant vous vivez par la chair. Pourquoi? Et Paul dit, un peu de levain fait lever toute la pâte. Un tout petit péché toléré dans votre vie fera que toute votre vie pourra être basculée. Mon frère, ma sœur, le Seigneur nous appelle ce matin à ne pas tolérer le péché dans notre vie. Oh, c'est rien du tout, c'est juste un petit film où on voit des gens s'habiller, se déshabiller. Non, c'est rien du tout, c'est juste une toute petite statue, ça ne représente rien du tout. On l'a acheté en Inde, on l'a acheté au Japon, on l'a acheté en Afrique. Oh, ça représente des divinités de fertilité. En fait, il n'y a rien derrière. Il y a des esprits derrière ces statues. Ne tolérez pas les objets du diable dans votre maison. Ne tolérons pas cela. Que tout ce qui est dans nos maisons doive servir l'Éternel. Ne tolérons pas le péché, ne tolérons pas le mensonge, ne tolérons pas l'impudicité, ne tolérons pas n'importe quoi dans nos vies. Pourquoi? Parce que un petit péché va faire de grands dégâts plus tard dans nos vies ou dans la vie des autres. Attention, attention. Un peu de levain fait lever toute la pâte. Galates 5, verset 9. Cette influence ne vient pas de celui qui vous a appelé. Vous couriez bien. Qui vous a arrêté pour vous empêcher d'obéir à la vérité? C'est qui? Vous avez commencé par l'esprit, maintenant vous êtes dans la chair. Pourquoi? Parce que vous avez toléré des enseignements qui ne sont pas conformes à la Bible. Attention! Attention, Satan est une créature rusée. Dans les compromis que Satan propose à Moïse au travers de Pharaon, il lui dit, écoutez, vous êtes libre, mais restez en Égypte. Pourquoi nous devons rester en Égypte? Dieu nous appelle à sortir de l'Égypte. Ok, soyez libre, mais n'allez pas loin de l'Égypte. Comment ça? Pourquoi nous ne devons pas progresser spirituellement dans notre vie? Dieu nous appelle à aller de sanctification en sanctification, de profondeur en profondeur, de spiritualité en spiritualité. D'accord. Pharaon propose un autre compromis. Ok. Sortez. Allez où vous voulez, mais laissez vos richesses en Égypte. En d'autres termes, laissez votre argent géré par le diable. Non! Ne tolérons pas les compromis de Satan dans nos vies. D'accord. Il leur propose un quatrième compromis. Sortez, allez avec vos biens, mais laissez vos enfants ici. Et puis quoi encore, Satan? Et puis quoi encore, Pharaon? Nous servirons Dieu, nous, nos enfants et nos richesses. C'est comme s'il leur disait, écoutez, faites ce que vous voulez, vous soyez nés de nouveau, allez à l'église, parlez en langue, faites des progrès spirituels, mais laissez vos enfants sous l'influence du monde. Un petit levain fait lever toute la pâte. Dans Genèse 19, verset 26, Genèse 19, verset 26, on nous parle de Lot. Genèse 19, verset 26. Genèse 19, verset 26. La femme de Lot regarda en arrière, et elle devint une statue de sel. Lot, qui est comme un type de chrétien rétrograde, choisit la bonne partie visible pour se séparer de son oncle Abraham. Il va s'installer à Sodome et à Gomorre. Il devient même une autorité, alors qu'Abraham est resté dans le désert. Il devient une autorité, Lot. Il a des enfants, des filles. Mais qu'est-ce qui se passe? Lot commence à tolérer dans sa propre maison le style et le mode de vie de Sodome et Gomorre. Pas tout, pas forcément tout, mais quelques styles de vie. Notamment, Lot devient très riche. L'importance de suivre Dieu ne devient plus une priorité pour lui. C'est d'abord les richesses. Des anges viennent sauver Lot d'un cataclysme, parce que Abraham a intercédé pour lui. Lot sort avec sa femme, ses deux filles, mais sans richesse. Sodome et Gomorre sont logés, habitent dans le cœur de sa femme, parce que lui, il a toléré ce genre de choses dans sa famille. Alors lorsqu'ils sont en train de partir, on leur demande de ne pas regarder en arrière. Mais la femme de Lot va regarder en arrière. En d'autres termes, elle quitte Sodome et Gomorre, mais Sodome et Gomorre ne quittent pas son cœur. Elle regrette Sodome et Gomorre, alors que c'est une ville qu'on va détruire. Et elle se retourne et paf, le jugement de Dieu. Tout a commencé parce que Lot a toléré le péché dans sa famille, a toléré le péché. Ne tolérons pas l'influence du monde dans l'éducation de nos enfants. Ne tolérons pas l'influence du monde dans notre relation avec notre épouse ou avec notre mari. Laissons l'influence du Saint-Esprit, laissons l'influence de Dieu dans nos relations de tous les jours. Peut-être que selon le monde, on va paraître démodé. Ça n'a pas d'importance, mais nous devons suivre Jésus-Christ. Lot va perdre sa femme en chemin, alors que les anges sont venus le sauver, alors que Dieu est venu le sauver, alors que Abraham a prié pour que Lot ait la vie sauve. Mais il perd sa femme. Dans Genèse 19, 30 à 38, nous n'allons pas lire tout ça, Lot se retrouve avec ses deux filles. Ces deux filles réfléchissent. Ces deux filles parlent l'une avec l'autre. Nous sommes ici sans homme. Nous n'avons que notre père. Si nous mourons, le nom de notre père va disparaître. Alors, nous allons faire boire papa, nous allons l'enivrer et nous allons coucher avec lui et nous aurons des enfants de lui. Pratique qui se faisait à Sodome et Gomorre. Vous voyez ? Sodome et Gomorre détruites physiquement, mais spirituellement, Sodome et Gomorre vivent dans le cœur de ces deux filles. Dans les deux filles de Lot, pardon. Sodome et Gomorre vivent dans les cœurs des deux filles de Lot. Leur pratique, leur mentalité. Pourquoi ? Parce que Lot avait toléré ce genre de choses lorsqu'il était encore à Sodome et Gomorre. Il a vu ça. Et il n'a pas, j'allais dire, influencé positivement ses enfants par rapport à ce que Dieu veut. Et sont sortis deux nations, les Moabites et les Ammonites, qui sont des nations qui ont toujours combattu Israël. Un petit péché, un tout petit péché, qui a commencé comment ? Parce que Lot était devenu cupide, il voulait plus d'argent, il s'est comparé à son oncle Abraham, il s'est permis de se séparer, de prendre le bon côté, Sodome et Gomorre, qui à cette époque-là, on dit c'était comme le jardin de Dieu. Il se dit, bon, je vais aller faire mes affaires là-bas, je vais réussir. Il a toléré ça. Il a toléré la cupidité, alors que toutes les richesses que Lot avait sont venues parce que Dieu a béni Abraham. Abraham aimant Lot, il lui a certainement donné aussi les stratégies que Dieu lui donnait. Il est devenu puissant. Il s'en est orgueilli. Il s'est séparé de son oncle. Et voilà comment va la suite de sa vie. D'abord, il perd ses richesses à Sodome et Gomorre, détruites. Il perd sa femme qui devient une statue de sel. Ses filles font avec lui l'inceste et des nations vont naître, des nations qui vont combattre Israël. Non, nous ne devons pas tolérer le péché dans notre vie. Ne tolérons pas le péché dans notre vie, mon frère, ma sœur. Ne tolérons pas le péché. Paul nous dit, débarrassons-nous du vieux levain. Lorsque Paul parle aux Corinthiens, Paul parle à des chrétiens qui vivent à Corinthe, des chrétiens qui sont dans une église de la ville de Corinthe. Paul ne s'adresse pas aux inconvertis. Le Saint-Esprit est en train de nous dire à vous et à moi aujourd'hui, nous devons nous débarrasser du vieux levain, de cette ancienne mentalité. De ces petits péchés que nous tolérons, nous disons, c'est mon péché mignon, comme disent certains. Il n'y a pas de péché mignon. Il n'y a pas de graduation dans le péché. Dans Romains 12, versets 1 à 2, Paul dit ceci. « Je vous exhorte donc, frères, par les compassions de Dieu, à offrir vos corps comme un sacrifice vivant, saint, agréable à Dieu, ce qui sera pour vous un culte raisonnable. Ne vous conformez pas au siècle présent, mais soyez transformés par le renouvellement de l'intelligence, afin que vous discerniez quelle est la volonté de Dieu, ce qui est bon, agréable et parfait. Ne vous conformez pas à la façon de réfléchir dans le monde dans lequel vous vivez. N'acceptez pas ce qui ne doit pas être accepté en des termes bibliques. Ce que la Bible condamne, même si vous êtes en 2012 condamné là. Même si on vous dit non, c'est notre façon de vivre aujourd'hui. Ne tolérez pas ça dans votre vie. Si vous êtes un responsable de famille, vous êtes peut-être le papa, vous êtes peut-être la maman, et vous avez une parcelle d'autorité, et vous savez que ces choses, la Bible condamne. Refusez-la, même si elles sont minimes. Elles donnent l'impression de ne pas avoir une grande influence aujourd'hui. Refusez ces choses si la Bible le condamne. Refusez ces choses si la Bible le condamne. Ne tolérons pas n'importe quoi dans nos vies. Pourquoi ? Parce qu'elles ont une influence. Elles ont une influence. Proverbe 22, verset 6. Instruis l'enfant selon la voie qu'il doit suivre, et quand il sera vieux, il ne s'en détournera pas. Instruis le tout petit enfant, dès son plus jeune âge. Instruisons-le sur la manière de marcher correctement, de telle sorte que quand ils seront plus vieux, plus âgés, ça sera leur style de vie. Mais essayez d'imaginer. Un enfant qui est mal éduqué déjà depuis son plus jeune âge, à qui on dit que faire des petits mensonges, ce n'est pas important. C'est juste un petit mensonge, ça n'a pas une grande influence. Eh bien, aujourd'hui, il commencera par des petits mensonges, demain, il finira par des grands mensonges, selon le monde. Parce que devant Dieu, un mensonge est un mensonge. Oh, juste une toute petite insulte. Oh, c'est rien du tout. Tu as une grosse tête. Tu as ce... Ça a une influence sur la vie et l'éternité des enfants. Instruisons les enfants selon la voie qu'ils doivent suivre. Et quelle est cette voie? Jésus-Christ. De telle sorte que quand ils vont grandir avec cette voie, cette manière de vivre, lorsqu'ils seront vieux, ils ne pourront pas se détourner de Jésus. N'instruisons pas nos enfants en dehors de Jésus-Christ. Et même dans notre éducation, et même dans notre éducation spirituelle, lorsque nous naissons de nouveau, commençons déjà à pratiquer ce qui est bien maintenant, pour que ça devienne notre style de vie. Pour que cela devienne notre style de vie, afin que lorsque nous allons grandir spirituellement, nous ne puissions pas nous détourner de la voie de Christ, mon frère, ma sœur. Au moment où nous sommes en train de terminer cette émission d'aujourd'hui, je ne sais pas si le Seigneur vous a parlé, mais si vous vous reprochez quelque chose, si le Saint-Esprit vous dit, vous montre quelque chose qui ne va pas, un petit péché que vous êtes en train de tolérer dans votre vie, le Seigneur vous dit, c'est aujourd'hui qu'il faut mettre le vieux levain dehors. Et si c'est votre désir, mon frère, ma sœur, faisons une simple prière pour demander pardon, demander la force de Dieu pour nous débarrasser de ces choses. Prions. Père éternel, au nom de ton Fils Jésus-Christ, j'ai entendu ta parole. Je viens devant toi et je demande pardon pour mes péchés. Seigneur, j'ai toléré le péché dans ma vie. J'ai même minimisé ces péchés. J'ai dit, ce sont des tout petits péchés qui n'ont pas de grande importance, des petits mensonges, des petits vols. Seigneur, je te demande pardon. J'invoque le sang de Jésus-Christ dans ma vie maintenant, l'efficacité du sang de Jésus-Christ. Je te demande, Père, au nom de Jésus-Christ, de me pardonner, de briser cette influence dans ma vie. Je veux marcher droitement, correctement devant toi. Je demande ta force, ton soutien et ton aide au nom de Jésus-Christ. J'ai ainsi prié. Amen. Si vous avez fait cette prière, croyez que par la foi, maintenant, vous prenez un nouveau départ et que le sang de Jésus-Christ vous a purifié de tout péché. Si vous avez besoin de conseils, si vous avez besoin de prières, si vous avez besoin d'écouter ce message, de réécouter ce message, si vous avez besoin de connaître les différentes heures de diffusion 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Le nom de cette émission est Venez à Jésus. Je suis Raphaël Mambou. Que Jésus continue de vous bénir, que Jésus continue de vous garder. Nous nous retrouvons la fois prochaine sur le même thème. Le Fils aîné, que Jésus vous bénisse encore une fois. Amen.

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2: Bonjour à tous, je suis Raphaël Mambou, que Jésus vous bénisse, qui que vous soyez, où que vous soyez. Le nom de cette émission est Venez à Jésus. C'est une grâce, c'est un honneur, c'est un privilège de pouvoir vous retrouver encore une fois aujourd'hui autour de la parole de Dieu pour partager quelques versets bibliques sur le thème « La vocation de Jérémie ». Avant d'aller plus loin, je voudrais vous inviter à baisser la tête dans la prière pour dédier le reste des 30 minutes entre les mains du Seigneur. Prions. Père éternel, au nom de ton Fils Jésus-Christ, nous voici devant toi pour entendre ta parole, pour entendre ton message, pour entendre ton appel venant du ciel, Seigneur. Dispose nos cœurs, Seigneur, à entendre, à comprendre. Bénis ces hommes et ces femmes, Seigneur, qui vont entendre ce message de par le monde, Seigneur. Je ne les connais pas tous, mais toi, tu les connais. Je ne sais pas pourquoi tu as inspiré ce message, mais toi, tu sais pourquoi tu as inspiré ce message. Seigneur, je crois que tu vas faire quelque chose dans la vie d'un homme. Je crois que tu vas faire quelque chose dans la vie d'une femme. Seigneur, parle à ton peuple. Les temps sont arrivés à la fin. Les temps sont difficiles. Parle à ton peuple. Que ce ne soit pas un homme qui parle, mais toi, le Dieu vivant. Au nom de ton Fils Jésus-Christ, nous avons ainsi prié. Amen. La vocation de Jérémie. Je vous invite à lire dans Jérémie 1, 4 à 10. La parole de l'Éternel me fut adressée en ces mots. Avant que je t'eusse formé dans le ventre de ta mère, je te connaissais. Et avant que tu fusses sorti de son sein, je t'avais consacré, je t'avais établi prophète des nations. Je répondis, « Ah, Seigneur éternel, voici je ne sais point parler car je suis un enfant. » Et l'Éternel me dit, « Ne dis pas, je suis un enfant, car tu iras vers tous ceux auprès de qui je t'enverrai, et tu diras tout ce que je t'ordonnerai. Ne les crains point, car je suis avec toi pour te délivrer, dit l'Éternel. » Puis l'Éternel étendit sa main et toucha ma bouche, et l'Éternel me dit, « Voici, je mets mes paroles dans ta bouche. » Regarde, je t'établis aujourd'hui sur les nations, sur les royaumes, pour que tu arraches, que tu abattes, pour que tu ruines, pour que tu bâtisses et que tu plantes. Très beau texte. Vous savez, ça va peut-être vous surprendre, mais j'aimerais dire à quelqu'un que vous êtes des Jérémie. Vous êtes des Jérémie des temps de la fin. Je ne sais pas encore combien d'années il nous reste avant que Jésus vienne prendre son Église, mais j'aimerais quand même dire, vous êtes un Jérémie. Peut-être qu'il nous reste un jour, je ne sais pas, mais vous êtes quand même un Jérémie. Jérémie, lors de son appel, Dieu va mettre en place certaines choses pour faire comprendre à Jérémie qu'il est réellement choisi par Dieu. Laissez-moi vous dire, mon frère, puisque vous êtes des Jérémie de temps de la fin, puisque nous sommes des Jérémie de temps de la fin, laissez-moi vous dire, mon frère, ma sœur, que vous êtes le choix de Dieu. En fait, ce que Dieu dit dans ce que Dieu est en train de dire dans ces versets à Jérémie, c'est que Jérémie, je t'ai choisi. Ne regarde pas la foule. Ne regarde pas aux gens qui sont venus avant toi. Ne regarde pas à Abraham, à Isaac, à Jacob. Ne regarde pas à Ésaïe. Ne regarde pas à David. Ne regarde pas à Salomon. Ne regarde pas à Samuel. Ne regarde pas à ces héros de la foi qui t'ont précédé pour te comparer à eux. Parce que si tu te compares à eux maintenant là, tu vas croire que tu ne

Ce n'est pas parce que je suis connu aujourd'hui que j'ai été différent hier. Non. Un autre homme a dit, le champion, on le découvre en public, ça c'est vrai. Mais il est déjà champion dans le secret parce que ses entraînements se font dans le secret. Ce que je veux dire, c'est quoi? Jérémie, tu ne peux pas te comparer à Abraham à la fin de sa vie. Jérémie, tu ne peux pas te comparer à Isaac, à Jacob. Parce que quand on parle d'eux, on voit souvent l'image des grands hommes de Dieu. Tu ne peux pas te comparer à David. Non. Parce que si tu te compares, tu ne verras que l'aspect glorieux de David. Tu ne verras pas son commencement. Très souvent, lorsque Dieu nous appelle à faire quelque chose, on a peur. On hésite. On se compare. Ah, Reinhard Bonnke, Jean-Jacques André Vernot, T.L.S. Osborne. On se compare à eux. Mais cette comparaison, nous ne la prenons pas malheureusement sur toute leur vie. Nous les prenons sur une partie de leur vie. Jérémie, Dieu dit, tu es son choix. Mon frère, ma sœur, vous pouvez remplacer Jérémie par Raphaël. Vous pouvez remplacer Jérémie par Juliette. Vous pouvez remplacer Jérémie par Perpétue, par Junior, par Rosette, par Rose, par Nancy, par Bellone, par Josué. Vous pouvez remplacer. Lorsque Dieu appelle les hommes, ces hommes sont sans forme, on peut dire. Ils n'ont aucune espèce d'importance, comme pour dire que le choix de Dieu ne se fait pas en fonction des éléments extérieurs à sa personne. Dieu ne nous choisit pas parce que nous sommes beaux, grands, forts, intelligents, parce que nous avons atteint un certain âge, nous sommes matures. Dieu ne nous choisit pas en fonction de ça. Avant que nous ayons posé le moindre acte, Dieu dit à Jérémie, « Je t'avais choisi, je te connaissais, je t'avais consacré, je t'avais établi, avant même que tu viennes au monde, avant que tu fasses le moindre geste, la moindre bêtise, la moindre bonne œuvre, je t'avais choisi. » Comme pour dire que lorsque nous allons nous tenir devant Dieu, personne ne pourra dire « Seigneur, c'est par mon intelligence que je prêchais à la radio, Seigneur, c'est par ma force » que j'ai réussi à battre des armées, que c'est par mon savoir-faire, par ma grande éloquence, que j'ai attiré des millions d'hommes et de femmes à Christ. Non, puisqu'il nous a dit dans ce verset 5, nous avons vu le verbe connaître. Maintenant, j'aimerais vous inviter, tout en nous rappelant que nous sommes premièrement le choix de Dieu. Jésus l'a dit, nous l'avons lu dans Jean 15, si je me souviens bien, permettez que je retrouve le verset, Jean 15, verset 16. Jésus dit, ce n'est pas vous qui m'avez choisi, mais c'est moi qui vous ai choisi. Si ce n'est pas Jean 15, alors c'est Jean 6, verset 70 ou 70. Dans ces deux versets, Jésus parle du choix qu'il fait. Et il nous montre que ce n'est pas nous qui choisissons Jésus, mais c'est lui qui nous a choisis. Sur base de quoi il nous choisit? Certainement en se basant par rapport au plan de Dieu dans notre vie. Ça n'a rien à voir avec ce que nous amenons à Christ. Oh, mon intelligence, mon argent, ma force, ma puissance, ma beauté, mon élégance, ma façon de composer des textes. Non, ces choses-là, c'est bon, nous les emmenons à Christ, mais ce n'est pas pour ça qu'il nous a choisis. Nous sommes le choix de Dieu. Dieu nous a connus avant que nous venions au monde. Dieu connaît les projets qu'il a pour notre vie. Ne doutons jamais de son amour. Ne doutons jamais de son plan. Peu importe les difficultés. Des hauts, des bas, nous sommes le choix de Dieu. Le deuxième verbe que Dieu utilise pour parler avec Jérémie est le verbe consacrer. Je peux définir la consécration ainsi. Acte par lequel une personne ou un objet sont séparés pour le service et pour le culte de l'Éternel. Donc, c'est un acte par lequel Dieu se réserve une personne. C'est un acte par lequel Dieu prend une personne et il dit, tu es consacré à mon service. Laissez-moi d'abord dire que lorsqu'on parle de service, pour nous du Nouveau Testament, ça ne fait pas forcément allusion et uniquement à la prédication de la parole. Non. On peut être militaire et consacré à Dieu. On peut être policier et consacré à Dieu. On peut être homme politique et consacré à Dieu. On peut être gouverneur de la Banque centrale et être consacré à Dieu. On peut être un homme d'affaires et être consacré à Dieu.
pour moi en tout cas.

0: Quand je m'excuse, la consécration n'est pas seulement par rapport au ministère de la prédication de la parole. On peut être un portier, un chauffeur de taxi, un chauffeur de bus, un jardinier, mais être consacré à Dieu. Ça veut dire qu'on est réservé à Dieu, on appartient à Dieu. Et c'est ça que Dieu cherche parmi ses enfants dans ce monde. Des hommes et des femmes qui lui sont entièrement consacrés. La musique qu'ils écoutent leur aide à devenir davantage plus spirituels. Les livres qu'ils lisent les aident à devenir plus spirituels. Les paroles qu'ils prononcent sont des paroles d'hommes et de femmes qui sont consacrées. Bien sûr, nous sommes des êtres humains. Bien sûr, quand je vais dans un bus, lorsque je vais, je ne suis pas toujours obligé de parler que des choses de Dieu. Mais les choses que je vais parler vont servir à édifier les autres. Quand on parle de consécration, c'est une personne ou c'est un objet qui sont séparés du monde, séparés du péché, pour le service et le culte de l'Éternel. En d'autres termes, c'est quelqu'un qui appartient à Jésus-Christ. Lorsqu'on parle de la seigneurie de Jésus dans ma vie, ça veut dire que Jésus est Seigneur dans tous les domaines de ma vie. Dans les domaines sexuels, dans les domaines politiques, dans le domaine de mes affaires, dans le domaine du ministère, dans le domaine de là où je travaille, c'est Jésus qui dirige ma vie. Parce que si Jésus n'est pas Seigneur de toute ma vie, alors il n'est pas Seigneur de ma vie. Parce que ça voudrait dire que j'aurais deux Seigneurs. Un qui s'appelle Jésus et un autre qui pourrait s'appeler l'argent, le sexe, qui pourrait s'appeler le travail. Et un jour ou l'autre, ce système de cohabitation ne va pas marcher. Jésus va se retirer. Donc, il est Seigneur de ma vie et dans tous les domaines de ma vie où il n'est pas Seigneur. Que choisissez-vous? Je vous recommande de choisir. Il doit être Seigneur de notre vie. Dans l'Ancien Testament, Dieu avait souhaité que tout Israël soit un peuple entièrement consacré à Dieu. Exode 19, versets 5 à 6. Exode 19, versets 5 à 6. Maintenant, si vous écoutez ma voix et si vous gardez mon alliance, vous m'appartiendrez entre tous les peuples, car la terre est à moi. Vous serez pour moi un royaume de sacrificateurs et une nation sainte. Voilà les paroles que tu diras aux enfants d'Israël. Le souci de Dieu, lorsqu'il a sorti Israël de l'Égypte, son souci était que Israël soit un royaume de sacrificateurs et une nation sainte. En d'autres termes, Dieu voulait que Israël soit une nation consacrée à Dieu. Les autres nations ne connaissaient pas l'Éternel des armées, ne connaissaient pas le Dieu d'Abraham, d'Isaac et de Jacob. Certains avaient entendu parler, mais ils n'avaient pas d'enseignement profond. Alors Dieu voulait maintenant utiliser Israël du temps de Moïse pour évangéliser les autres nations, si je puis dire. Alors pour cela, il devait être consacré entièrement et pleinement à l'Éternel. Vous allez me dire, mes frères, ça c'est l'Ancien Testament, ça c'est Israël, donc ça ne nous concerne pas. Si ça nous concerne. 1 Pierre, écoutez ce que Dieu dit dans 1 Pierre 2, verset 9. 1 Pierre 2, verset 9. Vous, au contraire, vous êtes une race élue, un sacerdoce royal, une nation sainte, un peuple acquis, afin que vous annonciez les vertus de celui qui vous a appelé des ténèbres à son admirable lumière. Un sacerdoce royal, donc un royaume de sacrificateurs. En d'autres termes, Dieu veut que dans le Nouveau Testament, nous soyons consacrés à son service. C'est pour ça que je disais au départ, vous pouvez être militaire, policier, homme politique, homme d'affaires, un simple portier, un chauffeur de taxi, un cuisinier, un cordonnier. Peu importe le métier que vous êtes en train de faire, tant que c'est légal et que la Bible ne s'oppose pas à ce travail, Dieu nous encourage à lui être consacré, à se séparer du monde pour être au service de Dieu. Je ne vais peut-être pas prêcher, je ne vais peut-être pas donner des traités bibliques, mais ma vie est consacrée à Dieu. C'est-à-dire que je ne mens pas, je ne vole pas, je ne tue pas. C'est-à-dire que Jésus-Christ est mon Seigneur et mon Sauveur personnel. Je m'engage dans une voie, je demande la vie de Dieu. Je sais que Dieu aime ça et je sais que Dieu n'aime pas cela. Je n'ai pas d'autre Dieu que le Dieu de la Bible. Je peux, c'est vrai, être entouré d'hommes et de femmes qui ont une multiplicité de dieux. D'autres se disent chrétiens, mais qui ont plusieurs dieux à côté. Mais moi, j'appartiens totalement et entièrement au Dieu de la Bible. Totalement et entièrement à Jésus-Christ. Parce que Jésus est Dieu. Vous êtes un sacerdoce royal, une nation sainte, un peuple acquis. Vous voyez, Christ est mort pour nous racheter. Je parle de ceux et de celles qui ont donné leur vie à Jésus-Christ. Et Dieu dit à Jérémie, « Avant que tu sois, je t'avais consacré à mon service. » Ça veut dire ceci. Avant qu'un enfant vienne au monde, dans le plan de Dieu, cet enfant doit venir sur cette terre et servir Dieu. C'est comme pour dire que nous sommes des envoyés de Dieu. Maintenant, cet envoyé de Dieu, malheureusement, le plan de Dieu pour sa vie est suspendu à cause du péché. Il faut qu'il rencontre Jésus-Christ pour qu'il y ait communion avec son Créateur. Chaque enfant qui naît dans ce monde a déjà été consacré à Dieu. Alors, s'il fume, il boit, il tombe dans l'homosexualité, il tombe dans le péché, il abandonne Dieu ou il ne veut même pas entendre parler de Dieu, c'est parce qu'il ignore son origine. Voilà pourquoi nous devons prêcher l'Évangile pour leur rappeler ou pour leur enseigner que vous appartenez à Jésus-Christ et que vous êtes à son service. Et que puisque vous êtes à son service, revenez d'abord premièrement à lui, suivez ses instructions et accomplissez le plan de Dieu dans votre vie, dans ce monde. Nous sommes consacrés à Dieu. Écoutez, l'homme que vous allez croiser après cette émission, il appartient à Dieu. Il se dit libre. C'est ça que les hommes ne sont pas en train de comprendre aujourd'hui. Ils se disent libres. D'autres ont même fait, pendant une période de temps, ils ont même fait un slogan, « Il est interdit d'interdire. » Okay? Dieu a laissé l'homme gérer sa vie comme il veut. Mais pour chaque acte, nous allons rendre des comptes. Mais si nous devons rendre des comptes à Dieu, ça veut dire qu'en fait, nous ne nous appartenons pas nous-mêmes. Ça veut dire que nous appartenons à Dieu. Mais s'il nous a envoyés sur cette terre, c'est pour faire quelque chose. Aujourd'hui, les hommes sont tout le temps en train de se poser ces questions. D'où je viens et où je vais? Mais la Bible a répondu à ces questions. D'où vous venez? Vous venez de Dieu. Où vous allez? Vous allez pour rendre compte de votre vie ici sur terre. Vous êtes le choix de Dieu. Vous n'avez pas encore choisi pour Jésus-Christ. Mais Jésus-Christ vous a déjà choisi avant même que vous preniez connaissance de ce message. Avant même que vous preniez conscience que Dieu vous aime, qu'il est mort sur la croix pour vous et qu'il a un plan merveilleux pour votre vie, Dieu vous dit que vous êtes déjà son choix. Eh oui, vous êtes le choix de Dieu. Vous allez me dire, mais qu'est-ce que j'ai pour plaire à Dieu? Rien! Il vous a choisi pas en fonction de ce que vous pouvez donner. Il vous a choisi en fonction du plan qu'il avait pour ce monde. Vous êtes une solution au problème de ce monde. Vous n'êtes pas le fruit du hasard. Peut-être que vous allez me dire, oui, mais mes parents ne m'avaient pas prévu. C'est vrai. Mais Dieu, lui, vous avait prévu. Alors, vous allez me dire, mais moi, je suis issu d'un viol. C'est vrai. Mais dès l'instant où vous avez été conçu, vous êtes devenu le choix de Dieu. Mon frère, ma sœur, ne vous regardez pas aux autres. Regardez-vous à l'amour de Dieu. Regardez-vous à la parole de Dieu. Dieu vous dit, vous êtes son choix. Et il ajoute, avant même que vous sortiez du ventre de votre mère, Dieu vous avait consacré. Jésus-Christ vous avait consacré. Lisons un peu dans Jean 15. J'aimerais relire un peu ce verset. Jean 15, verset 16, hein, si je me trompe pas. Jean 15, verset 16, voilà. Ce n'est pas vous qui m'avez choisi, mais moi. Je vous ai choisi et je vous ai établi. Vous voyez, le verbe établir est le troisième verbe que Dieu va utiliser dans, dans Jérémie 1, verset 5. Mais c'est pour simplement dire que le fait qu'il vous a choisi, le fait qu'il vous a établi, dit qu'il vous a consacré. Vous ne serez jamais un homme ou une femme heureux en dehors du plan de Dieu. Regardez ces célébrités de la musique. Regardez ces célébrités du cinéma. Ils donnent l'image d'être heureux. Mais quand vous lisez ces magazines People qui parlent de leur vie, vous vous rendez compte qu'ils ne sont pas heureux. Ils divorcent. Ils vivent dans la drogue. Ils vivent dans l'alcoolisme, dans des orgies sexuelles. Ils cherchent à satisfaire la chair sous toutes ses formes. En fait, qu'est-ce qu'ils sont en train de chercher? Ils sont en train de chercher le vide. Ils sont en train de chercher ce qui manque au vide de leur cœur. Laissez-moi vous dire qu'il n'y a qu'une seule personne qui peut remplir le vide de notre cœur, c'est Jésus. Et quand vous avez Jésus-Christ dans votre vie, si vous voulez continuer à vivre dans le bonheur, dans la joie et dans la paix, il faut maintenant appliquer dans votre vie le plan de Dieu pour votre vie. Si vous n'appliquez pas le plan de Dieu dans votre vie, il est impossible d'être heureux, parce que ça voudrait dire que vous n'êtes plus en communion avec Dieu. Dans Apocalypse 1, versets 5 à 6, c'est Dieu qui parle, Dieu, Jésus qui parle, il dit ceci. Apocalypse 1, versets 5 à 6. Jésus nous dit ceci. De la part de Jésus-Christ, le témoin fidèle, le premier-né des morts et le prince qui nous a délivrés de nos péchés par son sang et qui a fait de nous un royaume et des sacrificateurs pour Dieu son Père. À lui soit la gloire et la puissance au siècle des siècles. Amen. Qui a fait de nous, ça veut dire qu'il nous a consacrés un royaume et des sacrificateurs. Dieu nous a choisis, il nous connaissait, il a fait de nous un royaume et des sacrificateurs pour Dieu son Père. Nous sommes consacrés, rappelons-nous, acte par lequel une personne ou un objet sont séparés pour le service et le culte de l'Éternel. Voilà la définition du mot consécration dans le dictionnaire biblique. Ça veut dire appartenir à Dieu totalement et entièrement. Nous sommes là pour faire la volonté de Dieu. Je ne suis pas là pour vivre dans l'adultère, pour vivre dans l'homosexualité, dans le mensonge, dans la drogue, dans l'alcoolisme, dans le tabagisme, dans le viol, dans le meurtre, dans l'occultisme. Non, je suis là pour servir au dessein de Dieu. Dieu, comme nous l'avons dit dans les émissions précédentes, a un plan pour votre vie, a un plan pour ma vie. Jésus nous a choisis, nous a établis pour porter des fruits, et des fruits en grand nombre, et des fruits qui doivent demeurer. Laissez-moi vous dire que nous sommes dans ce monde, c'est une école. Nous sommes en train d'apprendre, et nous sommes en train d'être éprouvés. Sommes-nous des bons serviteurs? Sommes-nous de bons enfants de Dieu? Sommes-nous des témoins fidèles de Jésus-Christ? Nous sommes le choix de Dieu. Il nous connaissait, il nous a consacrés. Vous êtes la réponse de Dieu dans ce monde perdu. N'attendez pas à ce que les anges viennent et trouvent des solutions dans ce monde. Non, c'est l'homme qui doit trouver des solutions dans ce monde. C'est vous qui devez trouver des solutions dans ce monde. Dans Apocalypse 5, verset 6, Apocalypse 5, verset 6, il est dit ceci. Apocalypse 5, verset 6. Non, je crois que c'est, je m'excuse, Apocalypse 5, verset 9 au verset 10. Et il chantait un cantique nouveau en disant, tu es digne de prendre le livre et d'en ouvrir les sceaux, car tu as été immolé et tu as racheté pour Dieu, par ton sang, des hommes de toute tribu, de toute langue, de tout peuple et de toute nation. Tu as fait d'eux un royaume et des sacrificateurs pour notre Dieu, et ils régneront sur la terre. Le verset de Apocalypse 1, 5 à 6 vient d'être répété et confirmé. Nous sommes, nous qui suivons Jésus-Christ, un royaume et des sacrificateurs pour Dieu. Nous appartenons à Dieu, vous voyez. Nous sommes des vases utiles pour Dieu. Laissez-moi vous dire, mon frère, ma sœur, même vous qui n'avez pas encore donné votre vie à Jésus-Christ, vous êtes un vase, mais qui n'est pas encore utile pour Dieu. Parce que pour être utile pour Dieu, vous devez passer par Jésus-Christ, pas la religion. pas le baptême d'eau, quoique je suis pour le baptême d'eau. Mais si Jésus-Christ n'est pas votre Seigneur, si Jésus-Christ n'est pas votre Sauveur, vous êtes un vase inutile. Nous sommes tous des vases. Nous allons le voir dans la prochaine émission. Pierre, Paul parleront des êtres humains comme étant des vases. Mais est-ce que vous êtes un vase utile ou inutile pour Dieu? Il y a même une parabole d'un arbre qui occupait inutilement la terre. Pourquoi elle occupait inutilement la terre? Parce qu'elle n'avait pas encore compris qu'avant même qu'elle soit, cet arbre était le choix de Dieu. C'est une parabole, c'est comme pour dire vous et moi. Nous ne comprenons pas qui nous sommes. Nous avons du mal à être utiles pour Dieu. Quelqu'un a dit, si tu ne connais pas là où tu pars, tu vas aller partout. Tu vas aller là-bas. Et tu vas te retrouver quelque part où tu n'avais pas prévu d'y aller. Mais pour connaître là où on va, il faut savoir qui nous sommes, à qui nous appartenons. Et celui qui sait qu'il est le choix de Dieu, que Dieu le connaît, qu'il est consacré, ira toujours là où Dieu veut qu'il aille. Alléluia. Mon frère, ma sœur, même inutile, Dieu vous a choisi, mais à vous maintenant de prendre conscience et de devenir un vase utile pour le Maître, pour le Roi des Rois et le Seigneur des Seigneurs. Si c'est cela votre désir, si c'est cela votre prière, c'est très simple. Baissez la tête dans la prière et répétez ces simples mots après moi. Père éternel, au nom de ton Fils Jésus-Christ, je viens à toi. J'ai entendu ton message, j'ai entendu ton appel. Tu me dis que je suis un vase utile entre tes mains. Seigneur, je viens m'abandonner entre tes mains. Je viens pour me livrer entre tes mains. Je veux t'appartenir. Je veux te servir. Pardonne mes péchés. Purifie mes iniquités. Avec l'amour et le sang de Jésus-Christ qui a été versé à la croix pour moi. Je suis maintenant une nouvelle créature. Je suis un vase entre tes mains. Utilise-moi. Car je sais que tu me connais et que tu me consacres à ton service. Au nom de ton Fils Jésus-Christ, j'ai ainsi prié. Amen. Si vous avez fait cette prière, croyez que par la foi, Dieu vous a entendu. Je suis Raphaël Mambou. Le nom de cette émission est Venez à Jésus. Nous nous retrouvons la fois prochaine, toujours sur le même thème, la vocation de Jérémie. Que Jésus continue de vous bénir. Que Jésus continue de vous garder. À la fois prochaine. Amen.
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2: Bonjour à tous, je suis Raphaël Mambou, que Jésus vous bénisse, qui que vous soyez, où que vous soyez, le nom de cette émission est Venez à Jésus. Aujourd'hui, nous allons partager sur le berger, et ça sera notre sixième émission, et je bénis grandement le Seigneur pour cela. Mais avant d'aller plus loin, avant de continuer sur le thème Le Bon Berger, je voudrais vous inviter à prier quelques instants pour dédier le reste des 30 minutes entre les mains du Seigneur. Prions. Père éternel, merci pour ton amour, merci pour ta grâce, merci pour ta miséricorde, merci pour ta bonté, merci pour ton amour, merci pour le salut qui se trouve en Jésus-Christ. Merci pour ces hommes et ces femmes qui nous écoutent en ce moment, que ce soit sur une radio chrétienne, que ce soit sur Internet ou que ce soit sur un support informatique. Seigneur, nous te remercions, nous te prions de permettre que cet enseignement soit riche. Nous te prions que tu nous ouvres les yeux du cœur et que nous puissions comprendre ta volonté. Parce que tu ne parles pas en vain. Lorsque tu parles, c'est pour un but. Au nom de ton Fils Jésus-Christ, nous avons ainsi prié. Amen. Psaume 23, versets 1 à 3. Cantique de David. L'Éternel est mon berger, je ne manquerai de rien. Il me fait reposer dans de verts pâturages. Il me dirige près des eaux paisibles. Il restaure mon âme. Il me conduit dans les sentiers de la justice à cause de son nom. Nous avons dit dans les émissions précédentes qu'un berger est celui qui prend soin de son troupeau. Un berger se définit comme étant celui qui prend soin d'un troupeau. Nous avons dit qu'il existe plusieurs sortes de bergers dans la vie. La musique, les célébrités, du monde de la musique, du cinéma, des livres, un pasteur, un père de famille, un responsable d'entreprise, le président de la République, les ministres dans leurs divers ministères sont des sortes de bergers. Mais Jésus-Christ dira dans Jean 10, verset 11, Jean 10, verset 11, Jésus dira, vous y êtes, verset 11, « Je suis le bon berger. Le bon berger donne sa vie pour ses brebis. » Il ajoutera au verset 14, « Je connais mes brebis et elles me connaissent. » Jésus donc se catégorise parmi où il dit de lui-même qu'il est le bon, le seul, l'unique, vrai berger. Les autres sont des petits bergers, mais qui ne sauront pas prendre soin correctement des brebis. Jésus-Christ est le Fils de Dieu. Jésus-Christ est Dieu. Jésus-Christ dit de lui-même, « Je suis le bon berger. » Le bon berger, en d'autres termes, « Je donne ma vie pour mes brebis. » Ce que j'ai, je donne à mon troupeau. On peut aller dans une église X, dans une église Y. On peut se prétendre être chrétien. On peut se prétendre être membre d'une église, prédicateur. Mais si le berger, Jésus-Christ, n'a pas d'influence sur nous, Jésus-Christ n'est pas notre berger. Parce qu'un berger est celui qui non seulement prend soin de son troupeau, mais il a une influence sur son troupeau. Il a une influence sur son troupeau. Est-ce que Jésus-Christ a une influence sur vous? Dans le domaine des affaires, est-ce que Jésus-Christ a une influence sur vous? Dans le domaine politique, est-ce que Jésus-Christ a une influence sur vous? Dans le domaine du sport, est-ce que Jésus-Christ a une influence sur vous? Dans le domaine, si je puis dire, religieux, est-ce que Jésus-Christ a une influence sur vous? Dans le domaine du couple, mari-femme, est-ce que Jésus-Christ a une influence sur vous? Dans vos études, est-ce que Jésus-Christ a une influence sur vous? Si Jésus-Christ n'a pas d'influence sur vous, alors Jésus-Christ n'est pas votre berger. C'est vrai, vous pouvez aller à l'église, demander « Seigneur, donne-moi un mariage. Seigneur, donne-moi un diplôme. Donne-moi un travail. » Il peut le faire par amour et par grâce. Mais dès qu'il vous donne ce dont vous avez besoin, si ce n'est pas lui qui vous influence, si ce ne sont pas ses instructions que vous mettez en pratique dans votre vie de tous les jours, Jésus-Christ n'est pas votre berger. La Bible dit que Dieu est bon. Il fait pleuvoir sur les bons et sur les méchants, sur les justes et sur les injustes. Il fait pleuvoir. N'est-ce pas qu'il y a des hommes qui ne connaissent pas Dieu, mais qui sont quand même mariés? Que ce soit dans l'église, que ce soit au niveau de l'État, de la commune, de la mairie, ils sont mariés. Et ils ont même des enfants. C'est une bénédiction de Dieu. C'est une bénédiction de Dieu. Mais est-ce que ces hommes et ces femmes se laissent influencer par Jésus-Christ? Est-ce qu'ils se laissent influencer par Jésus-Christ? Nous avons dit aussi que le psaume 23 nous disait que l'Éternel est mon berger, dans ce sens que David nous tente de nous faire comprendre qu'il faut avoir une relation personnelle avec le bon berger. Il n'y a pas de doute. Lorsque Jésus-Christ dit « Je suis le bon berger », il fait référence au psaume 23. Comme pour dire « L'Éternel, c'est moi. Celui dont vous faites des prières dans l'Ancien Testament, c'est moi. Celui qui vous a délivré de l'Égypte, c'est moi. Qui a pris soin de vous pendant 40 ans dans le désert, c'est moi. Qui vous a délivré des différentes invasions des peuples païens, c'est moi. C'est moi qui vous ai donné David comme roi. C'est moi qui vous ai donné Salomon comme roi. C'est moi. Et je suis venu aujourd'hui dans un corps physique. pour vous. Et David dit, l'Éternel est mon berger. Cela parle d'une relation personnelle avec Jésus-Christ. C'est vrai que papa et maman peuvent avoir connu Jésus-Christ dans leur vie. Mais ça ne dit pas que les enfants sont d'office des chrétiens parce que papa et maman sont chrétiens. Non. Il faut faire une rencontre personnelle avec Jésus-Christ au travers d'une prière. Il faut demander à Jésus-Christ de venir dans sa vie. Il faut l'inviter. Et une fois qu'il est là, il faut prendre conscience qu'il est le roi des rois, le seigneur des seigneurs. Et puisqu'il est le maître de notre vie, c'est lui qui décide de comment les choses doivent se dérouler dans notre vie. C'est une question d'avoir une relation personnelle. Une relation personnelle avec le bon berger. Qui est le vôtre? Qui est votre berger? Moi, j'ai décidé que Jésus-Christ serait mon seul, mon unique, mon vrai berger. Il n'y aura pas d'autre berger que Jésus-Christ. Et c'est une bonne nouvelle que je suis venu vous annoncer, vous qui m'écoutez en ce moment. Jésus-Christ veut devenir votre berger. Jésus-Christ veut devenir votre sauveur. Jésus-Christ veut devenir votre Seigneur. L'image d'un berger, c'est aussi l'image de quelqu'un qui est un guide, qui conduit. Jésus-Christ est venu sur cette terre à marcher comme tous les hommes sans connaître le péché, sans commettre le péché, afin de nous montrer, afin de nous donner un modèle que c'est possible de vivre une vie de sanctification, une vie de non-compromission avec l'aide du Saint-Esprit. Il ne l'a pas fait tout seul. Il a vécu comme un homme et il avait besoin du Père, il avait besoin du Saint-Esprit pour réussir dans sa marche de tous les jours. Et c'est dans ce sens-là que Jésus-Christ est notre berger. Il veut nous montrer le chemin à suivre. Il veut nous montrer la route à prendre. Il est le chemin, la vérité et la vie. Jésus-Christ est notre guide. Il veut être notre guide. Même au soir de la vie, Jésus-Christ est le bon berger. Et le bon berger prend soin de ses brebis. L'Éternel est mon berger, je ne manquerai de rien, nous a dit David. Nous ne manquerons de rien tant que nous suivrons Jésus-Christ dans notre vie de tous les jours. Dans notre vie de tous les jours. C'est vrai qu'on peut passer par des tempêtes, c'est vrai qu'on peut passer par des déserts, c'est vrai qu'on peut passer par des nuits obscures, par des difficultés. On peut aller en prison, on peut aller en exil, en fuite. Mais David chante, « Je ne manquerai de rien, je ne manquerai pas de protection, » a dit David. « Je ne manquerai pas de prospérer, je ne manquerai pas de santé, de vie divine, de guérison divine. Je ne manquerai pas d'argent. Aujourd'hui, on peut me mettre à la porte. Aujourd'hui, on peut me refuser des promotions. Mais ça ne dit pas que Dieu n'est pas avec moi. Même si je manque de tout, Dieu est avec moi. Et il prendra soin de moi. Je dois prospérer dans tous les domaines de ma vie. Je prospère dans tous les domaines de ma vie. Et celui qui me guide, celui qui me dirige, celui qui me conduit est Jésus-Christ. Aujourd'hui, je peux avoir un compte bancaire au rouge, mais je vais chanter « L'Éternel est mon berger, je ne manque de rien. » Alors, ma confession de foi emmènera ce qui doit être satisfait à la satisfaction. Oui, mon frère, oui, ma sœur, on peut manquer de tout aujourd'hui selon le monde, mais Dieu prend soin de nous. La Bible dit dans Éphésiens 1, verset 3, « Nous sommes bénis de toutes sortes de bénédictions dans les lieux célestes en Jésus-Christ. » De toutes sortes de bénédictions. En Jésus-Christ, je possède ma voiture. En Jésus-Christ, je possède ma maison. En Jésus-Christ, je possède mon entreprise. En Jésus-Christ, je possède mon mariage. En Jésus-Christ, je possède mes enfants. En Jésus-Christ, je possède ma promotion. En Jésus-Christ, j'ai un compte bancaire garni, riche. Mais je peux regarder mes poches maintenant, je dis, ah, j'ai pas un euro en poche. Mais cela ne veut pas dire que Dieu ne prend pas soin de moi. Si, Dieu prend soin de moi. Nous avons aussi dit que l'Éternel est celui qui restaure notre âme. Le bon berger est celui qui restaure notre âme. En d'autres termes, il est celui qui va renouveler ma mentalité. Jésus-Christ ne peut pas travailler avec des hommes et des femmes qui ont une autre mentalité. Jésus-Christ ne peut pas guider, ne peut pas conduire, ne peut pas diriger des hommes et des femmes qui n'ont pas la même pensée que lui. Dans Jean 10, verset 14, Jésus dit « Je connais mes brebis et elles me connaissent ». En d'autres termes, mes brebis savent, connaissent ma volonté. Et je sais ce que mes brebis désirent. Nous sommes unis, nous sommes un. Nous sommes d'accord sur la façon de voir les choses. Elle commence d'abord par la volonté de Christ. Il est le Seigneur. Ce que Jésus-Christ demande de faire, il nous le demande pas seulement de le faire pour lui, mais c'est pour nous-mêmes aussi. Comment deux hommes peuvent-ils marcher ensemble si au préalable ils ne se sont pas mis d'accord? Nous dit la Bible. Nous devons être d'accord avec Jésus-Christ. Et dans ma carrière d'évangéliste, le Seigneur m'a fait comprendre qu'il est plus facile de gagner quelqu'un à Christ que de l'instruire, de le discipliner, d'en faire un disciple de Christ. Pourquoi? Parce qu'il faut casser sa mentalité, il faut changer sa façon de voir, il faut changer sa mentalité. Romains 12, verset 2, Paul nous dit ceci, Romains 12, verset 2. Ne vous conformez pas au siècle présent, mais soyez transformés par le renouvellement de l'intelligence, afin que vous discerniez quelle est la volonté de Dieu, ce qui est bon, agréable et parfait. Vous voyez, Paul s'adresse à des chrétiens de Rome, des gens qui ont déjà donné leur vie à Jésus-Christ. Mais Paul leur dit, ne soyez pas conformes, ne vivez pas comme le monde est en train de vivre aujourd'hui. Ne vous comportez pas comme le monde se comporte aujourd'hui. N'appelez pas bien ce que le monde appelle bien aujourd'hui alors que Dieu l'appelle mal. En d'autres termes, alignez-vous sur la parole de Dieu. Ce que Dieu dit bien, vous considérez-le comme étant bien. Ce que Dieu dit mal, considérez-le comme étant mal. Ce que Dieu dit péché, considérez ça comme étant un péché. Aujourd'hui, il y a des églises dites chrétiennes qui bénissent, entre guillemets, des mariages homosexuels. L'État le reconnaît, ça c'est le problème de l'État. Mais que cela vienne dans l'Église, cela est grave. Pourquoi? Parce que Dieu, depuis tout le temps, a toujours condamné l'homosexualité, le lesbinage. Aujourd'hui, on parle de secret d'État, de mentir pour la nation, pour protéger la nation. Dieu appelle ça péché. Vous pouvez voler pour nourrir une famille. Les hommes peuvent se dire, il a quand même posé une belle action. Mais Dieu appelle ça péché. Ne nous conformons pas au monde dans lequel nous sommes en train de vivre. Mais soyons changés, transformés, métamorphosés. Et la plus belle image que je puisse vous donner pour comprendre, c'est l'image d'une cassette, d'un CD, d'une bande vidéo, comme vous voulez, d'un DVD, sur lequel il y avait des informations avant. Et la conversion et le changement de mentalité, c'est effacer toutes les informations qu'il y avait avant et de mettre maintenant des informations de Christ. Paul parle à des chrétiens, attention, à des chrétiens de Rome. Il dit, soyez transformés dans votre intelligence. L'âme est le siège de l'intelligence, des pensées, des émotions. Jésus-Christ, en tant que bon berger, veut restaurer notre âme. L'image de restauration, c'est reconstruire, rebâtir, remettre à neuf ce qui était détruit par l'ennemi. Oui, lorsqu'on n'est pas en Christ, quoique on ait des milliards de diplômes, la mentalité est influencée par, par le monde. Et nous savons que le monde aujourd'hui est influencé par un mauvais berger qui est Satan. Donc, forcément, que vous ayez des grands diplômes en théologie, si vous n'êtes pas né de nouveau, vous n'avez pas la bonne mentalité. Et du reste, nous le voyons même parmi ceux qui se sont convertis. Impossible de comprendre, de leur faire accepter, ou du moins c'est très difficile, de leur faire accepter que Dieu veut qu'ils réussissent dans tous les domaines de leur vie. D'autres, ils ont même du mal à accepter l'idée que Dieu leur veut en bonne santé. D'autres ont même du mal à accepter que Dieu a un plan merveilleux pour eux. C'est difficile de leur faire comprendre cela. Voilà pourquoi il faut revenir à la parole de Dieu. La parole de Dieu, la Bible, est le seul moyen par lequel Dieu peut changer notre mentalité. Il a dit dans Josué 1, verset 8, « Médite ce livre de la loi jour et nuit. Applique-toi, c'est alors que tu réussiras. C'est alors que tu réussiras. » Proverbe 22, versets 19 à 22. Proverbe 22, 19 à 22. Afin que ta confiance repose sur l'Éternel, je vais t'instruire aujourd'hui. Oui, toi, n'ai-je pas déjà pour toi mis par écrit des conseils et des réflexions pour t'enseigner des choses sûres, des paroles vraies, afin que tu répondes par des paroles vraies à celui qui t'envoie. Afin que ta confiance repose sur l'Éternel. Vous voyez, là, afin que votre foi soit basé sur quelque chose de sûr. Dieu dit, je vais vous instruire. J'ai mis par écrit des conseils et des réflexions. C'est quoi des conseils? Nous avons tous besoin de conseils dans notre vie. Dans un domaine ou dans un autre, nous avons tous besoin de conseils. Et Dieu dit que dans la Bible, il a mis tous les conseils dont nous avons besoin. En d'autres termes, changeons notre mentalité sur base de ce que Dieu nous dit. Par exemple, il y a certaines personnes qui, juste pour donner un exemple, il y a certaines personnes qui ont du mal à manger des plats avec des citrons. Ils le savent. Leur expérience leur a montré que s'ils prennent quelque chose avec du citron, ça va leur rendre malade. Donc, il a déjà ce type de conseil. Mais Jésus-Christ, dans la Bible, le Seigneur Dieu, l'Éternel Dieu dans la Bible, nous donne des conseils dans tous les domaines de la vie. Nous ne savons pas qui il faut épouser. Nous ne savons pas où il faut aller. Eh bien, la Bible nous donne des instructions. Servons-nous de notre intelligence pour nous renouveler l'intelligence que le monde nous avait donnée. Vous savez lire, vous savez écrire. Lisez la Bible. Afin que vous ayez des conseils sûrs. Afin que vous ayez des conseils sûrs. Ne soyons pas comme des fous, ne soyons pas stupides. Ne faisons pas réfléchir Dieu pour lui dire « je connais ma vie, je sais ce dont j'ai besoin ». Non, arrêtons de faire cela. Le Seigneur nous connaît mieux que nous-mêmes et il voit aujourd'hui les choses qui peuvent nous arriver demain parce qu'il est Dieu. N'ai-je pas pour toi mis par écrit des conseils et des réflexions ? Pour t'enseigner des choses sûres, des paroles vraies, éprouvées, testées, qui se sont montrées efficaces. Dieu a des conseils merveilleux pour nous dans notre vie de tous les jours. Arrêtons de faire réfléchir Dieu, mais appliquons la parole de Dieu dans notre vie de tous les jours. Appliquons la parole de Dieu dans notre vie de tous les jours. Allons au psaume 1, au psaume 1er, de 1 à 2. Psaume 1er, de 1 à 2. Heureux l'homme qui ne marche pas selon le conseil des méchants, qui ne s'arrête pas sur la voie des pécheurs, et qui ne s'assied pas en compagnie des moqueurs, mais qui trouve son plaisir dans la loi de l'Éternel et qui le médite jour et nuit. Béni soit l'homme qui trouve son plaisir dans la loi de l'Éternel et qui le médite le jour, c'est-à-dire quand tout va bien, la nuit quand tout va mal. En fait, il cherche des conseils. Il cherche des conseils dans sa vie de tous les jours. Quand tout va bien, il veut écouter Dieu. Il dit, Seigneur, qu'est-ce que tu dis? Qu'est-ce que tu penses? Quand tout va mal, il cherche la pensée de Dieu au travers des Écritures. Pourquoi? Parce que Dieu a toujours raison. La Bible nous a dit dans Proverbes 22, 19 à 22, des conseils sûrs, des paroles vraies. Psaume 1er, verset 3. Il est comme un arbre planté près d'un courant d'eau qui donne son fruit en sa saison et dont le feuillage ne flétrit point. Tout ce qu'il fait lui réussit. Pourquoi? Parce qu'il a changé de mentalité. Il s'est laissé restaurer par le bon berger. Il s'est laissé restaurer l'âme par le bon berger. Pourquoi aujourd'hui il y a des chrétiens qui créent des problèmes dans nos églises chrétiennes? Pourquoi? Parce que leurs mentalités ne sont pas changées. Un se marie avec une femme, la femme est incapable de lui donner des enfants, alors il réfléchit comme le monde lui disait, si tu épouses une femme qui ne te donne pas d'enfants, prends une deuxième qui va te donner des enfants. Et ça crée des problèmes. Le monde dit que si vous n'arrivez pas à prospérer, eh ben, utilisez toutes sortes d'artifices, le mensonge, les fausses informations, voler, tuer, pour réussir, écraser les autres. Le monsieur se convertit, mais ne change pas son âme. Son âme ne se tourne pas totalement vers le Seigneur. Il ne restaure pas, il ne laisse pas Dieu restaurer sa mentalité. Eh bien, il va utiliser les mêmes artifices. Le mensonge, la calomnie, le dénigrement, de fausses informations, pour monter, pour réussir. Changeant de mentalité. Et comment on change de mentalité? C'est en lisant la Bible. La Bible n'a pas été écrite pour les pasteurs. La Bible a été écrite pour le troupeau de Jésus-Christ, pour les brebis de Jésus-Christ. Jésus a dit, je connais mes brebis et elles me connaissent. Elles me connaissent. Prenons le temps dans la prière de nous rapprocher de Dieu. Prenons le temps de la méditation de la Bible, jour et nuit. Le jour, c'est quand tout va bien. La nuit, c'est quand tout va mal. Il ne change pas, Jésus-Christ. Ce n'est pas parce que nous passons par des tempêtes qu'il nous a abandonnés. Non, ce n'est pas parce que nous passons par des moments difficiles que Dieu n'est plus Dieu. Non, non, au contraire. C'est dans ces moments-là que nous devons davantage nous rapprocher de Dieu, au travers des Écritures, au travers de la prière, pour sonder Dieu. La Bible a été inspirée de Dieu. Poussée par l'Esprit, les hommes ont parlé de la part de Dieu. Dieu vous aime. Jésus-Christ veut devenir votre berger aujourd'hui. Il veut vous donner l'opportunité, il veut vous donner la grâce de conduire votre vie tous les jours. Il veut restaurer votre âme. Il ne demande que ça, vos émotions, votre intelligence, vos pensées. Vous devez lui donner cette opportunité. Parce que c'est dans votre intérêt. Il est mort pour nous à la croix. Il a tout accompli. Vous êtes chrétien. Vous avez donné votre vie à Jésus-Christ. Mais la mentalité n'a pas changé. Jésus-Christ vous demande de vous repentir aujourd'hui. Et de prendre l'engagement. De vous laisser restaurer l'âme par sa parole. Vous n'avez jamais donné votre vie à Jésus-Christ. Ou vous l'avez donné pour des raisons ou autre, vous l'avez abandonné. À cause des difficultés, il ne vous en veut pas. Je ne vous en veux pas. Mais il est venu aujourd'hui frapper à votre porte pour vous dire, je suis le bon berger. Vous avez besoin de moi. En dehors de moi, personne ne pourra prendre soin de vous. Si c'est votre désir aujourd'hui de recevoir Jésus-Christ comme Seigneur et comme Sauveur personnel, si c'est votre désir de dire, Seigneur Jésus, je veux faire partie de ton troupeau, c'est très simple. Baissons la tête dans la prière et répétez ces quelques mots après moi. Prions. Père éternel, au nom de ton Fils Jésus-Christ, je viens devant toi. Je te demande pardon pour mes péchés. Je te demande pardon pour ma rébellion. Je te demande pardon d'avoir suivi un autre berger, autre que Jésus-Christ. J'ouvre mon cœur à Jésus-Christ aujourd'hui. J'accepte Jésus-Christ comme mon Sauveur et mon Seigneur personnel. Je prends l'engagement aujourd'hui et jusqu'à la fin de ma vie de toujours suivre Jésus-Christ dans tous les domaines de ma vie et tous les jours de ma vie. Je prends l'engagement de ne me laisser influencer que par Jésus-Christ. Je prends l'engagement de lire ma Bible tous les jours afin de m'imprégner de la parole de Dieu, de me laisser transformer, changer de mentalité au travers de la Bible. Je crois et je confesse que maintenant, je suis un enfant de Dieu, je suis un chrétien, je suis une brebis du Seigneur Jésus-Christ. J'ai ainsi prié au nom de Jésus-Christ. Amen. Si vous avez fait cette prière, croyez que par la foi, Dieu vous a entendu. Croyez que par la foi, vous êtes devenu un enfant de Dieu. 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Je suis Raphaël Mambou. Le nom de cette émission est Venez à Jésus. Nous nous retrouvons la fois prochaine, toujours sur le même thème, le bon berger. Que Jésus continue de vous bénir, que Jésus continue de vous garder. À la fois prochaine. Amen.
3: La grâce comme source de justification. Alors, on distingue en général plusieurs types de grâce. Et je dirais peut-être deux mots, avant d'entamer cet aspect des choses, sur deux déviations qui se font jour actuellement dans le monde religieux, sur ces questions de la conversion, de la grâce, la justification de ces choses. La première déviation vient des milieux calvinistes. Milieux calvinistes étroits, qui sont représentés essentiellement par la faculté réformée évangélique d'Aix-en-Provence. Et récemment, dans une publication qui est la leur, ces frères tiraient à boulet rouge sur une manière d'évangéliser, qui est la nôtre, somme toute, c'est-à-dire d'appeler les hommes au salut, les placer devant le choix, en disant que le Seigneur a donc tout fait pour le salut, mais que cela dépend d'eux, que ce salut devienne effectif ou non, selon qu'ils acceptent ou qu'ils rejettent la grâce de Dieu. Or, vous savez, pour les calvinistes étroits, la grâce de Dieu n'est pas réservée à tous les hommes, mais à quelques élus. La grâce de Dieu n'est pas réservée à un petit nombre d'hommes, les élus. Et Christ n'est pas mort pour tous les hommes, il est mort seulement pour les élus. C'est une hérésie totale, bien évidemment. Par conséquent, pour évangéliser, il ne faut pas appeler les hommes à une décision personnelle, ce qui serait faire une œuvre. Et on retombe dans le salut par les œuvres, pour eux, n'est-ce pas? La foi devient une œuvre à ce moment-là, enfin, on comprenne qui pourra, hein. Parce que la foi et les œuvres, c'est quand même pas tout à fait pareil. Mais enfin, bon, passons. Si bien que pour évangéliser, ce qu'il convient de faire, eh bien, c'est de dire aux gens, écoutez, suivez des réunions, lisez la Bible, priez, et puis assistez à des cultes et des choses comme ça, et attendez que Dieu vous montre si vous êtes élu ou non. Alors, vous voyez, joyeuse et réjouissante perspective. Et au bout d'un temps, bien, ces gens-là, qui ont la conviction, qui sont élus, qui sont sauvés pour l'éternité. Bon. Il est bien évident qu'une telle conception est antibiblique, car nous voyons constamment la prédication des apôtres faire appel à la décision libre des hommes et des femmes auxquels ils s'adressent. Que ce soit Pierre le jour de la Pentecôte, que ce soit Paul dans les différentes synagogues où il prêche l'Évangile, que ce soit Jésus lui-même, c'est évident. Chacun est placé devant un choix. Et on peut dire que Dieu agit par sa grâce. C'est vrai, il y a une grâce qui nous pousse au salut, qui nous rend sensibles au salut, Personne ne peut venir à Dieu si le Père ne l'attire, c'est vrai, c'est écrit. Mais la décision ultime est entre nos mains. La grâce de Dieu ne fait pas tout toute seule. La grâce de Dieu ne peut pas nous contraindre contre notre volonté, contre notre gré. Dieu ne fait pas de nous des marionnettes. Et c'est ce à quoi, précisément, la doctrine des calvinistes, on dirait G3, nous conduit. Deuxième déviation à laquelle on assiste aujourd'hui, dans les milieux évangéliques aussi, ce qui est plus grave, c'est l'idée, finalement, que la conversion n'est pas quelque chose de décisif, n'est pas un acte qui se produit à un certain moment de notre vie, en sorte qu'il y a un après et il y a un avant, en sorte que c'est un passage de la mort à la vie, des ténèbres à la lumière. Cette idée que la conversion est quelque chose de progressif, qui peut même s'étendre sur toute la vie, on assiste à certains évangéliques, peu nombreux, il est vrai, mais ça commence à poindre dans certains milieux évangéliques, n'est-ce pas? Cette idée que chaque acte, en quelque sorte, positif que nous faisons, chaque victoire sur le péché est un acte de conversion. Et alors, il y a ce slogan qu'on entend, il faut se convertir tous les jours, etc. Bon. En fait, d'où vient cette doctrine? De l'Église catholique. Vous savez que le grand slogan actuel du pape, c'est l'évangélisation, la réévangélisation de l'Europe. Et sa deuxième volet, c'est l'évangélisation œcuménique. Il faut évangéliser ensemble. Eh bien, dernièrement, on a vu comment l'Église catholique est en train de mettre au point des structures expérimentales de cette évangélisation commune. Et c'est très intéressant de l'étudier. Dans certains milieux, certains endroits, encore une fois peu nombreux, évangéliques et catholiques commencent à évangéliser ensemble. Et ça nous donne des drôles de choses. Alors, on part, je lisais tout à l'heure, la prédication d'un prêtre catholique dans un de ses centres, ça semble très évangélique au départ. C'est très subtil. C'est effectivement la justification par la foi, Luther, il cite Luther abondamment, le salut gratuit, le Seigneur qui a tout fait, etc. Enfin, on dit, mais c'est formidable, c'est vrai, c'est comme ça. Romain, l'épître aux Romains, tout, tout. Et puis après, petit à petit, par petite touche, il arrive disant, mais la justification, c'est vrai, c'est quelque chose qui nous est imputé, et le Seigneur nous donne le salut gratuitement. Et alors, nous ne nous convertissons pas pour être sauvés, mais parce que nous sommes sauvés, première chose. Alors, évidemment, a priori, on se dit, ben, c'est pas très biblique. Mais certains protestants professent ça. Les universalistes dont on a parlé la dernière fois, qui croient que tous les hommes sont sauvés sans qu'ils aient besoin de prendre des décisions. Hitler est sauvé, Mussolini est sauvé, Staline est sauvé, etc. Hein? Bon, donc déjà on dit, tiens, ça va vers l'universalisme. Mais voilà exactement quel est le raisonnement, la démarche. Premièrement, nous sommes sauvés en Jésus. Mais nous sommes sauvés par les sacrements. Nous sommes sauvés par le baptême. Vous voyez ? Nous sommes faits chrétiens par le baptême. C'est la nouvelle naissance. Et parce que nous sommes chrétiens, nous avons à nous convertir tous les jours. Et alors, le péché, c'est comme une stalactite, disait-il. Et le Saint-Esprit, c'est le solvant qui dissout la stalactite. Chaque fois qu'une goutte d'eau tombe sur la stalactite, eh bien, ça fond, ça fond. Et le péché disparaît petit à petit comme ça. Et alors, une autre image qu'il employait, nous allons chercher dans le flanc percé du Seigneur ce que nous n'avons pas en nous-mêmes pour notre salut. Et là, on arrive à la récupération de la théologie catholique du salut, c'est-à-dire ce semi-pélagianisme par lequel l'homme, c'est vrai, est sauvé en Jésus, mais il doit contribuer à son salut par ses bonnes œuvres. Et ce qu'on appelle aujourd'hui les œuvres de conversion, c'est ce qu'on appelait à l'époque de Luther les bonnes œuvres. Alors, on ne peut plus aujourd'hui décemment employer les bonnes œuvres, l'expression les bonnes œuvres, d'abord parce que ça fait désuet. Et puis deuxièmement, parce que dans le dialogue œcuménique, ça ne serait plus acceptable. Alors on en... Et puis deuxièmement, parce que dans le dialogue œcuménique, ça ne serait plus acceptable.

le devoir en employant le vocabulaire évangélique, mais en le pervertissant, en le tordant, pour lui faire dire exactement le contraire. Et certains bons évangéliques, évidemment, n'y voient que du feu, et puis entrent là-dedans tête baissée, quoi. Bon, alors ça, il faut le savoir. Et maintenant, revenir à notre sujet de ce soir. Il y a grâce, en effet, qui nous pousse à la conversion. Et si nous ne résistons pas à la grâce de Dieu, alors la grâce de Dieu va nous conduire à la véritable conversion. Mais nous pouvons résister à la grâce de Dieu. C'est là que nous sommes en désaccord avec les calvinistes. Les calvinistes disent « la grâce de Dieu est irrésistible ». Non, car alors c'est la négation de la liberté de l'homme. Dieu exerce une pression par sa grâce, mais nous pouvons résister. Nous pouvons dire non. C'est ce qui ressort de tout l'enseignement de la parole de Dieu. Si tu veux, si quelqu'un veut venir après moi. Donc, c'est toujours l'invitation, mais pas l'obligation. Deuxièmement, la grâce de Dieu, après la conversion, continue à agir dans nos vies, bien sûr, pour nous permettre de vivre d'une manière droite, juste et sainte, comme le Seigneur le demande. C'est vrai qu'en nous-mêmes, nous n'avons pas ce moyen, nous n'avons pas cette possibilité, et qu'elle est un don de la grâce de Dieu. Maintenant, quelle est la base du salut? Et là, nous rejoignons ce que nous disions il y a un instant. C'est vrai, c'est l'imputation de l'œuvre de Christ. De la même manière, nous dit l'apôtre Paul dans l'Épître aux Romains, dans la première aux Corinthiens, chapitre 15, dans l'Épître aux Galates, de la même manière que le péché d'Adam a été imputé à ses descendants, de la même manière, la justice de Christ est imputée à ceux qui croient en lui. Voilà, ça c'est la proposition simple, n'est-ce pas, mais qui est le résumé de l'Évangile. Or, cet acte initial, par lequel nous reconnaissons que la justice de Christ nous est imputée dans la foi et par la foi, c'est le pas initial de la vie chrétienne. Nous ne sommes pas chrétiens, nous ne sommes pas enfants de Dieu, aussi longtemps que nous n'avons pas fait ce pas-là. Et ça, c'est le point de départ de la conversion véritable. C'est pourquoi on ne naît pas ainsi. Le bébé qui est aspergé d'eau n'a aucune conscience que le Seigneur est mort pour lui. Le jeune enfant peut en avoir conscience. Mais il faudra que cette prise de conscience soit renouvelée après l'adolescence. Quoi qu'il en soit, c'est quelque chose où il y a un avant et où il y a un après. C'est quelque chose de... un passage, quelque chose de soudain, de subi, et qui n'est pas, qui logiquement ne doit pas s'éterniser. Or, cet acte nous entraîne dans une union avec le Seigneur, laquelle va entraîner un changement de cœur. Et c'est ça la conversion. Alors certains diront, mais c'est l'œuvre de l'homme. Mais non, c'est pas l'œuvre de l'homme. Il y a un mérite de l'homme. Vous réintroduisez le mérite, mais pas du tout. Car que fait l'homme? Il ne fait que s'engager dans le processus que le Seigneur lui-même a entraîné. Je ne sais pas, c'est comme si, soudain, vous êtes entraîné dans un mouvement de foule, ou bien dans une certaine direction. Et aussi longtemps que vous ne vous y opposez pas, vous êtes en route. De la même manière, quel mérite, quel orgueil a-t-il à tirer du fait que la grâce du Seigneur nous a saisis, que la grâce du Seigneur nous a amenés à reconnaître que Jésus-Christ est mort pour nos péchés, et que nous n'avons pas résisté. Comme dira l'apôtre Paul, je n'ai pas résisté à la vision céleste.

0: Il n'y a aucun mérite. J'ai été saisi par le Christ, dira l'apôtre Paul. Ce n'est pas moi. C'est lui qui m'a saisi. N'est-ce pas? Alors, parler de la foi comme d'une œuvre, c'est quelque chose de tout à fait aberrant. D'autre part, l'homme serait trop faible par lui-même pour arriver au but. Pourquoi? Eh bien, parce que la nature charnelle de l'homme s'oppose à l'œuvre du salut. C'est tellement vrai que nous voyons combien c'est difficile pour un homme de se convertir véritablement. Si c'était si simple que ça, il y aurait des multitudes qui se convertiraient. Pourquoi y a-t-il des multitudes qui ne se convertissent pas? Encore une fois, parce que tout dans l'esprit de l'homme, dans sa nature charnelle et pécheresse, s'oppose à l'œuvre de la grâce de Dieu. Par conséquent, il faut bien qu'il y ait quelque chose qui soit extérieur à nous pour nous amener à vaincre cette résistance-là. C'est l'œuvre de la grâce de Dieu. Il n'y a pas de motif de s'enorgueillir. C'est véritablement le Seigneur qui a fait tout. Nous avons simplement dit « Oui, Seigneur, c'est tout. » Si vous voulez, on arrive à cette aberration-là où on voudrait donner un cadeau, on vous donne un cadeau. Tout est fait, il est emballé, il est là, il est payé. Soudain, on sonne à la porte. Le camionneur arrive, dit « Voilà, j'ai un cadeau pour vous. » Un cadeau pour vous. Voilà. Vous signez ici, et ce cadeau, il est à vous. Ah, mais non, mais je ne signerai pas. Ah, ben, je ne peux pas vous le donner. Moi, une fois reçu, comme quoi, vous avez bien reçu ce cadeau. Ah non, je ne signerai pas. Ben, qu'est-ce qu'il va faire le livreur? Il va repartir avec son cadeau. Et si vous voulez, la foi, c'est ça. C'est la signature où je dis, bien, j'accepte le don gratuit de Dieu. Est-ce que vous allez dire que parce que vous avez signé le reçu, comme quoi ce cadeau vous a bien été livré, que vous l'avez accepté, est-ce que c'est l'équivalent? C'est équivalent au fait que vous l'avez payé? C'est un paiement, ça? Celui qui dirait ça, eh bien, c'était pas un cadeau parce que j'ai dû signer. Donc, c'est comme si je l'avais payé. On dirait, mais il est fou. C'est exactement ce que veulent nous faire croire les calvinistes. Que parce que nous disons oui à Dieu, eh bien, c'est l'équivalent d'une œuvre, d'un mérite ou d'une chose semblable. Je crois qu'à vouloir couper les cheveux en quatre, comme le disait l'Ecclésiaste, l'homme a fait les choses simples et l'homme a vraiment cherché beaucoup de détours. Donc ici, nous voyons que la nécessité de cet acte est totale et que le résultat de cette acceptation de l'homme, de l'œuvre du Christ, conduit dans la régénération. Car la justice, nous l'avons vu, qui nous est donnée alors, est une justice imputée. Ce n'est pas notre justice, c'est la justice de Jésus. Ça veut dire que Dieu ne considère plus notre injustice, qui est réelle, mais il considère la justice de Jésus comme si elle était nôtre, comme si c'était nous. Il nous voit au travers de la justice de Jésus. Mais nous sommes encore injustes. Mais Dieu ne va pas se contenter de cela. Dieu veut que cette justice imputée devienne une justice réelle. Et l'œuvre de la grâce de Dieu, c'est de faire en sorte que cette justice imputée devienne une justice réelle. Premier stade, changement de nature. Ce que le grec appelle la métanoïa. N'est-ce pas ? Renouvellement du nous, ça veut dire la compréhension de l'esprit, etc. Hein? La nature humaine va être changée, va être transformée. Car la nature humaine, dans les conditions qui sont les siennes, ne possède pas les capacités de vivre selon le standard de la justice de Dieu. Donc, il faut que cette nature soit changée, il faut que cette nature soit transformée. Il faut que la vie céleste descende d'en haut, ce que dit Jésus à Nicodème, quand il lui dit « Il faut qu'un homme naisse d'en haut. » N'est-ce pas ? Et ce d'en haut exprime bien que c'est un don de Dieu, que c'est l'œuvre de Dieu, que ce n'est pas une œuvre humaine du tout. Or, Jésus dit aussi à Nicodème une autre chose. Il lui dit, si un homme ne naît d'eau et d'esprit. Donc, l'agent de cette régénération, c'est l'Esprit de Dieu. Déjà, nous voyons dans le livre du prophète Ézéchiel, ce dernier qui dit à Israël, « Je répandrai sur vous une eau pure, vous serez purifiés, je vous purifierai de toutes vos souillures, j'enlèverai votre cœur de pierre, je vous donnerai un cœur de chair, je mettrai mon esprit en nous et je ferai en sorte que vous suiviez mes lois et mes ordonnances. » Ça veut dire que quand l'esprit nouveau vous sera donné, alors vous serez rendu capable de suivre mes lois, mes ordonnances, ce que vous n'êtes pas capable de faire pour l'heure. Sous-entendu, n'est-ce pas ? Or, Jésus reprend cette idée, un homme doit naître d'en haut, ça veut dire qu'il doit naître d'esprit. Un esprit nouveau doit lui être donné. Et là, nous voyons les trois personnes qui sont à l'œuvre dans le salut. Le Père, qui justifie le pécheur gratuitement. Le Fils, qui offre sa vie en sacrifice pour le pécheur. Et le Saint-Esprit qui transforme l'être du pécheur pour lui donner une nature nouvelle. Et c'est ce que Jésus appelait à Nicodème, justement, la nouvelle naissance. Il faut naître de nouveau. Bon. Alors, qu'est-ce que j'ai dit ? Alors là, terrible. Vous avez ces théologiens qui sont d'un purisme extraordinaire. N'est-ce pas ? Comment nulle part la Bible ne parle de nouvelle naissance ? Nulle part. Pas plus que nulle part il n'est question du baptême dans le Saint-Esprit. Ah, mais attention, hein. C'est que quand on est théologien, parce qu'il n'est pas parlé de nouvelle naissance, mais il est parlé de naître de nouveau. Il n'est pas parlé de baptême dans le Saint-Esprit, mais d'être baptisé dans le Saint-Esprit. Vous allez me dire quelle est la différence. Ah ben, les théologiens, ils vont trouver des différences, eux. Je ne sais pas laquelle, mais ils en trouveront. Ah, que c'est beau la théologie. Dans le même temps, n'est-ce pas, on est capable de défendre mordicus le baptême des enfants. On est capable de déclarer que ce qui est écrit n'est pas vrai, que Jésus n'est pas ressuscité des morts, que Jésus était le fils de Joseph et non pas le fils de Dieu. Voilà ce que la théologie est capable de faire. Mais quand il s'agit de s'opposer au plan de Dieu, on va pinailler sur des mots. La nouvelle naissance, ce n'est pas biblique. Il est simplement dit « naître de nouveau ». Eh bien, parlons de naître de nouveau alors. Comme ça, tout le monde sera content. Hein? Qu'est-ce que c'est que naître de nouveau ? Eh bien, c'est passer de la mort à la vie. Paul, dans l'Épître aux Éphésiens, chapitre 6, quand il compare le mariage à l'union entre Christ et son Église, dit que Christ a purifié cette Église en la lavant par l'eau et par la parole. Par conséquent, ici, il y a une chose très intéressante. Nous voyons que le baptême n'est pas la nouvelle naissance. Mais que il suit la nouvelle naissance. Ce qui est important, c'est l'œuvre de l'Esprit qui renouvelle l'intelligence, qui conduit à la métanoïa, comme dit l'apôtre Paul, n'est-ce pas, dans l'Épître aux Éphésiens, chapitre 12, il dit, pour être renouvelé dans notre intelligence. Voilà. Nous comprenons le mystère de Dieu qui nous était caché jusqu'alors. Car jusqu'à cette illumination intérieure, cette illumination de notre esprit captif dans la mort, les dimensions du royaume de Dieu nous étaient inaccessibles. Si quelqu'un ne naît de nouveau, il ne peut pas voir le royaume de Dieu. Il a toute une dimension du réel qui lui échappe, comme un aveugle. Un aveugle, il a beau entendre, il a beau sentir, il a beau toucher, il ne voit pas. Il ne sait pas ce que c'est que le rouge, il ne sait pas ce que c'est que le bleu. On peut lui décrire un paysage, tu vois, il y a des montagnes comme ci, par là, puis dans le fond, il y a un lac, et puis, tu vois, il y a quelques nuages dans le ciel. Ça ne veut rien dire pour lui. Ça ne veut rien dire. Et si un jour, il est guéri de sa cécité, il n'y a plus besoin de lui expliquer. Soudain, il voit. Je vois. Hein? Je me souviens de cette petite histoire amusante pendant le réveil de Pentecôte au début des années 50, dans le nord de la France. Mon oncle prêchait l'évangile. Vous savez comment est mon oncle, c'est un gaillard, un colosse de près de 2 mètres de hauteur. Et puis ils étaient deux pasteurs ce jour-là, puis il y avait un pasteur qui était petit. C'est de petite taille, on peut dire. Et puis il y avait un aveugle au milieu d'eux. Alors soudain, pendant qu'il prêchait l'évangile, soudain, cet aveugle a cru, et il a été guéri. Et alors qu'il prêchait l'évangile, soudain, on entend cet homme qui se met à crier, « Je vois, je vois !» Alors, son voisin lui dit, « Mais qu'est-ce que tu vois ?» Il dit, « Je vois un homme là-bas, puis un gamin à côté de lui. » C'était pas trafiqué, on dit, « Là, on pouvait pas dire. » Cet homme qui n'avait jamais rien vu de sa vie, ah bah oui, un grand et un petit, bah c'est un homme et un enfant, quoi. Bon. Alors c'est ça, il ne peut pas voir le royaume de Dieu. Et soudain, il voit. Ça. Je vois. Alors, comme disait Donald G., je crois, ça, nous sommes ici dans le domaine de l'expérience du salut. Et celui qui a une expérience n'est jamais à la merci de celui qui n'a qu'une doctrine. Là, c'est très important. Et c'est l'histoire de l'aveugle-né, on y revient. L'aveugle-né a été guéri par Jésus. Qu'est-ce que vous voulez? Alors, les pharisiens le font venir, lui disent, mais c'est pas possible, tu ne peux pas avoir été guéri, parce que il y a ci, il y a ça, parce que théologiquement, c'est pas possible, parce que théologiquement, Jésus respecte pas le Shabbat, donc il ne peut pas être le Fils de Dieu, donc il ne peut pas être le Messie, et s'il n'est pas le Messie, Dieu ne peut pas le bénir, donc il ne peut pas avoir prié pour toi, et tu ne peux pas avoir été guéri, donc tu es aveugle. Alors, le pauvre aveugle, lui n'est pas théologien, écoutez, mes bons amis, vous êtes bien gentils, mais je comprends rien à vos histoires. Il y a une chose en tout cas que je comprends, c'est que j'étais aveugle et que je vois. Maintenant, comment il a fait? Ça, c'est votre problème, c'est pas le mien. Moi, ce qui m'intéresse, c'est que je suis guéri, point. Et la Bible nous dit, il n'avait rien à dire. Qu'est-ce que vous voulez qu'ils disent? Qu'est-ce que vous voulez qu'ils disent? Alors, les théologiens de tout poil, calvinistes ou pas, ou viendront nous dire, oui, mais c'est pas possible parce que, etc., il n'est pas question de nouvelle naissance dans la Bible, il n'est pas question de baptême dans le Saint-Esprit. Oui, mais enfin, moi j'étais un pécheur, et le Seigneur a touché ma vie, le Seigneur m'a transformé. Et là, nous arrivons justement à cette transformation profonde du cœur, des pensées, des sentiments, des intentions, qui manifeste le don de la nature de Dieu. Et l'homme régénéré devient alors le temple du Saint-Esprit. Il devient libre. Par rapport à la loi du péché de la mort, nous dit l'apôtre Paul, et il ne se conforme plus au monde, son intelligence est régénérée. Il ne pratique plus le péché. Ah, alors là, vous allez me dire, mais enfin, c'est pas possible. Si, c'est ce que la Bible dit. Premier épître de Jean. Celui qui est né de Dieu ne pêche pas. Ah. Et quelque temps avant ou après, ce même Jean dit, si nous disons que nous n'avons pas de péché, nous nous séduisons nous-mêmes et nous mentons. Ah, la Bible se contredit? Non. Celui qui est de Dieu se garde lui-même du péché et le malin ne le touche pas. Ça veut dire que le péché dans la vie de l'enfant de Dieu, toujours possible, est un péché accident. Parce qu'un instant, il a cessé de veiller. Parce qu'il a permis au malin d'avoir accès où il n'aurait pas dû avoir accès. Parce que soudain, il s'est livré à nouveau à la vieille nature. Et le péché est un accident dont il se repent immédiatement, dès qu'il en a conscience. Mais le pécheur impénitent pêche, lui, par habitude, par état d'esprit. Comme le dit le livre des Proverbes, parlant de la femme adultère, elle mange, s'essuie la bouche et dit qu'est-ce que j'ai fait de mal, n'est-ce pas? C'est ça la différence entre le pécheur et celui qui a été régénéré. Maintenant, celui qui est régénéré peut avoir des problèmes. Tel péché qui s'est emparé de lui et contre lequel il lutte, le tient dans la subjection. Ça peut être un attrait de caractère, un aspect de tempérament, la colère ou quelque chose semblable. Seulement, là aussi, on dira, mais pourtant ça se répète dans sa vie, pendant un certain temps du moins, c'est ça. Et seulement il lutte, c'est sa différence. Il n'accepte pas. Il n'accepte pas cette passion, il n'accepte pas ce péché. Et alors, parce qu'il lutte avec persévérance, s'attendant à la grâce de Dieu, Dieu le délivrera. Tandis que le pécheur, ok, il sait qu'il est un être exécrable, mais il en prend très bien son parti. Il s'excuse même, voire il se glorifie de son péché. C'est là la différence entre l'homme qui est régénéré et l'homme qui n'est pas régénéré, n'est-ce pas ? Deuxièmement, l'homme régénéré, il aime les frères. Il est spontanément poussé vers ceux qui professent la même foi. Il a le désir d'être avec eux dans leur communion. C'est aussi un signe qui ne trompe pas. Les choses anciennes sont passées, nous dit l'apôtre Paul, et toutes choses sont devenues nouvelles. Alors, quand il y a ces signes dans une vie, peut venir l'assurance du salut, la certitude que la chair avec ses passions a été crucifiée. Et par conséquent, nous recevons alors, nous dit l'apôtre Paul, cet esprit d'adoption, la certitude de l'adoption, par laquelle nous crions « Abba, Père ». Nous recevons une nature de fils et une position de fils par rapport à Dieu. Alors bien sûr, Paul nous dit d'une manière très claire que toutes les conséquences de cette adoption ne peuvent pas encore être manifestées ni déployées. Mais nous avons ce témoignage intérieur du Saint-Esprit que nous sommes les héritiers de Dieu. Et un de ses plus grands témoignages, d'ailleurs, c'est justement le baptême dans le Saint-Esprit. Le baptême dans le Saint-Esprit atteste d'une manière claire que nous sommes réellement enfants de Dieu, car le Seigneur ne baptise pas ceux qui ne sont pas régénérés. Alors ça ne veut pas dire que ceux qui ne sont pas baptisés dans le Saint-Esprit ne sont pas régénérés. Mais ça veut dire que ceux qui sont baptisés dans le Saint-Esprit le sont. Qui peut le plus, peut le moins. N'est-ce pas ? Alors bien entendu, ça ne veut pas dire qu'on va rester régénéré, on peut rétrograder. Il y a des gens qui ont été baptisés dans le Saint-Esprit qui retournent en arrière, comme il y a des gens qui sont nés nouveaux et qui retournent en arrière. Et là, nous nous opposons une deuxième fois à ces calvinistes auxquels je faisais allusion tout à l'heure, qui disent une fois sauvé, toujours sauvé. Nous avons d'ailleurs l'occasion d'y revenir dans un instant. En fait, nous allons voir que la Bible montre qu'il n'en est rien. Nous devons persévérer jusqu'au bout. Et Jésus dit, celui qui persévérera jusqu'à la fin sera sauvé. Et dans l'Épître aux Hébreux, il est question de ceux qui se retirent pour se perdre, ceux qui défaillent en chemin. Et c'est pourquoi, plus d'une fois, la Bible nous exhorte à la vigilance et à la persévérance. Alors bien sûr, là, on entre dans des querelles théologiques à n'en plus finir si on veut. Il y a cette doctrine qui était celle des puritains de la persévérance des saints. Ça veut dire que si nous sommes véritablement élus, Dieu nous donnera la grâce de persévérer jusqu'au bout. Mais que si nous ne sommes pas véritablement... Enfin, vous voyez, on peut arriver à des salades absolument épouvantables si on veut entrer dans des discussions théologiques. Je crois que les premiers chrétiens ne se posaient pas des questions de ce type-là. D'ailleurs, la Bible en est tout à fait exempte. Celui qui persévérera jusqu'à la fin sera sauvé. Nous comptons sur la grâce de Dieu pour persévérer. La grâce de Dieu est offerte à tout homme. Si nous voulons véritablement persévérer jusqu'à la fin, le Seigneur nous donnera la grâce de persévérer jusqu'à la fin. C'est tout. Voilà en gros, si vous voulez, ce qu'on peut dire de la conversion. Nous attaquons maintenant un deuxième point très important, la sanctification. Nous avons vu que l'œuvre de la grâce de Dieu, c'est de faire en sorte que la justice imputée de Christ devienne notre justice. Et que ce miracle, car c'est un miracle, se fait en deux temps. Premièrement, par la régénération, ce que nous venons de voir, ça veut dire le don d'une nature nouvelle, capable de vivre et de se comporter comme Dieu le demande. Et deuxièmement, par l'œuvre de la sanctification. Qu'est-ce que c'est que la sanctification ? Comme son nom l'indique, c'est le processus par lequel nous devenons saints. Dieu a dit « Vous serez saints, car moi, l'Éternel, je suis saint. » Dieu ne s'est pas rendu saint. Dieu s'est toujours manifesté comme saint. Et l'appel de Dieu, la conversion, est déjà un acte de sanctification. Sanctification, au sens premier du terme, étymologique du terme, en hébreu, kedusha, ça, signifie séparation, mise à part. Israël est un peuple saint, c'est sa vocation. Ça veut dire un peuple mis à part, un peuple différent de toutes les autres nations. Balaam le rappelle, il dit qu'Israël est un peuple qui n'a pas sa demeure parmi les nations, c'est un peuple à part. Au sein d'Israël, les prêtres sont sanctifiés. Ça veut dire que Dieu prend la tribu de Lévi et il se la consacre, il la sépare du reste d'Israël et elle est consacrée au service de Dieu. Donc, l'idée de sanctification est double. C'est une idée de séparation de ce qui est profane pour être consacré à Dieu, pour être consacré à sa gloire, être consacré à son service. Or, Dieu est saint, ça veut dire aussi qu'il est séparé, il est différent. Et entre parenthèses, cela s'oppose à la doctrine du panthéisme, sur laquelle Dieu est partout dans toutes les choses, n'est-ce pas, dans la nature, dans les arbres, dans les plantes, dans les animaux, etc. Bon, Dieu est saint, il est séparé, séparé du monde. Et alors, à partir du moment où nous sommes scellés par le sang de Christ, eh bien, nous sommes aussi appelés hors du monde, c'est le sens du mot « ecclésia », c'est pas l'Église, être appelé hors du monde, c'est une sanctification. Nous nous mettons à part pour appartenir au Seigneur. Nous n'appartenons plus au monde, mais nous appartenons au Seigneur, c'est déjà une sanctification. Maintenant, cette sanctification qui est un acte par lequel nous nous consacrons au Seigneur, va déployer ensuite dans le temps un certain nombre de conséquences. Et là, justement, il nous faut arriver à un point de doctrine qui n'est pas sans importance, n'est-ce pas, et qui a été souvent une pomme de discorde dans certains milieux évangéliques, à partir de Wesley en particulier, n'est-ce pas. C'était justement ce qu'on appelait la sanctification comme seconde expérience. Un certain nombre de méthodistes, après Wesley, ont enseigné qu'après la conversion, n'est-ce pas, l'homme devait faire une seconde expérience, qui était l'expérience de l'entière sanctification. Alors, il ne voulait pas dire par là que dans cette expérience qui était soudaine, brutale, aussi brutale et soudaine que la conversion, et qui était une expérience que l'on saisissait par la foi comme la conversion, l'homme devenait parfait. Mais cela signifie, dans un contexte qui était celui de l'Église anglicane, où la notion de conversion s'était quelque peu estompée, n'est-ce pas, que les prédicateurs méthodistes appelaient les hommes, les femmes, les chrétiens, à se consacrer totalement. Et ce qu'ils appelaient sanctification, entière sanctification, c'était l'abandon, si vous voulez, de tout l'être sur l'autel. Placer tout son être sur l'autel, son corps, son âme, son esprit, sa volonté, son temps, son argent, ses forces, ses moyens, etc., tout. Et dans ce sens-là, au sens propre du terme, ils avaient raison. La sanctification, c'est cela. Séparer ces choses pour les consacrer à Dieu. Bon. Dans d'autres milieux, on appellerait ça plutôt l'entière consécration. Au sens, si vous voulez, au sens étymologique du terme, je n'ai personnellement aucune préférence, n'est-ce pas ? Parce qu'effectivement, on peut parler aussi de sanctification dans ce sens-là, à condition d'être bien d'accord sur les mots. Par contre, ce qu'il ne faudrait pas croire, c'est que cette entière sanctification fait de nous des gens parfaits. Je me souviens de ce que disait avec une certaine... En tout cas, il ne prêchait pas par l'humilité, celui-là. Hein. Un brave monsieur, un jour, dans une église, et qui parlait de cette expérience d'entière sanctification qu'il avait faite, je ne sais pas, 20 ans en arrière, je dis n'importe quoi, hein. Qui disait comme ça avec un air de profonde humilité, et depuis 20 ans, j'ai plus fait un seul péché. Bon, passons. Ouais. C'est pas ça. Mais de fait, le point de départ de notre sanctification, c'est la manière dont Dieu contrôle notre être, donc ce don de soi-même. Or, le don de soi-même, c'est vrai qu'il y a un moment, en général, il devrait suivre la conversion. Ça devrait être conjoint avec la conversion. Et c'est souvent le cas, d'ailleurs. Mais il a besoin d'être renouvelé. Car l'être humain est ainsi fait, et c'était ce qu'avait bien compris Finet dans le discours sur les réveils en particulier. L'être humain est ainsi fait que la nature humaine, petit à petit, par la force de l'habitude, par la force de la routine, par toutes sortes de réalités du même ordre, reprend petit à petit ses droits sur ce qui a été abandonné. Et il faut de temps en temps des réveils, ce que Finet appelait des réveils, c'est-à-dire une reprise de conscience de la sainteté de Dieu, pour que nous renouvelions au Seigneur la consécration première, n'est-ce pas ? Et que nous revenions dans cet état où le Seigneur peut se glorifier et où le Seigneur peut ainsi agir. Paul emploie une image qui est imparfaite, comme toutes les images, bien sûr, et il en est bien conscient. Il dit voilà, de la même manière qu'autrefois, vous avez livré vos membres comme esclaves du péché. Livrez maintenant vos membres pour être esclaves de la justice. Il ajoute, je parle ainsi à cause de l'imperfection de votre chair. Voilà. Livrez vos membres pour être esclaves de la justice. Là, nous avons une image qui est très parlante, qui dit bien ce qu'elle veut dire, n'est-ce pas ? Livrez au Seigneur notre être entier. Et par ce moyen-là, le Seigneur, par sa grâce, va pouvoir agir. Deuxièmement, la conséquence de cette consécration, c'est que nous nous séparons du monde, des structures qui sont dans le monde, des incroyants, les mauvaises compagnies corrompent les bonnes mœurs. Il n'y a pas de problème. Et Paul nous rappelle, nous ne pouvons pas être sous le même joug avec des incroyants. Quel rapport y a-t-il entre le fidèle et l'infidèle, entre le temple de Dieu et le temple des idoles, entre le Seigneur et Bélial, ça veut dire Satan, n'est-ce pas ? Et c'est pourquoi nous pouvons parler de sanctification comme de quelque chose à la fois d'immédiat et de progressif. Immédiat parce qu'il exige ce don de soi-même, ce don de sa personne, et aussi longtemps que nous sommes sur l'autel comme un sacrifice vivant, eh bien le Seigneur va agir. Et comment le Seigneur agit-il ? Le Seigneur agit par la révélation à notre intelligence, cette intelligence renouvelée dont parle l'apôtre Paul, qui nous fait comprendre quelle est la volonté du Seigneur, ce qui est bon, ce qui est saint, ce qui est agréable, ce qui est parfait. Et soudain, nous allons comprendre que tel comportement, telle attitude, tel trait de caractère n'est pas à la gloire de Dieu. Alors nous allons lutter de toutes nos forces pour prendre la victoire sur ces points-là. S'il y a des choses à abandonner, nous les abandonnons. S'il y a des choses à mettre en ordre, nous mettons en ordre. Et quand nous avons obéi au Seigneur sur ces points-là, nous sommes saints. Ça ne veut pas dire que nous soyons parfaits, mais nous sommes saints, à ses yeux. N'est-ce pas ? Nous sommes dans la totale communion de Dieu. Et à ce moment-là, Dieu va nous faire faire un pas de plus. Il dit, maintenant que tu as mis ça en ordre, maintenant que tu as triomphé de cet état, ce trait de caractère-là, ben, il y a encore ça. Oh, Seigneur, ben, je n'avais pas vu ça. Ben, justement. Maintenant, j'attire ton attention là-dessus. Et de la même manière que tu as vaincu le trait de caractère que tu viens de duquel tu viens de triompher maintenant, voilà, tu vas continuer là-dessus, sur ce point-là. Pourquoi ? Parce que si le Seigneur nous demandait tout de suite, nous ne pourrions pas supporter, ce serait trop. Le Seigneur s'adapte, il sait que c'est pas après pas, c'est petit à petit. On ne peut pas demander à un enfant de 10 ans un effort physique comme on le fait à un jeune homme de 15 ans ou de 20 ans, n'est-ce pas ? Le Seigneur attend que nous soyons grandis dans la foi. Vous vous souvenez de ce qui s'était passé avec Élie ? Élie était complètement découragé sous son genêt. Il était sorti du chemin de Dieu. Mais Dieu n'allait pas venir vers lui en disant « Dis donc, Élie, qu'est-ce que tu es en train de faire là ? Tu es sorti du chemin, espèce de renégat. » Élie, qui était déjà au 36e dessous, là, il avait complètement craqué. Alors Dieu le relève. Et puis quand il est assez fort, il dit « Maintenant, Élie, qu'est-ce que tu fais ici ? Comment ça se fait que tu es là ? Tu ne devrais pas être ici, tu devrais être en train de bagarrer contre Jézabel là-bas. Hein ? Reprends ton chemin. » Ah, maintenant, Élie est assez fort. Dieu sait. Dieu adapte à nos moyens, à nos possibilités. Et la part de l'homme, quelle est la part de l'homme dans ce domaine-là ? Eh bien, c'est celui que nous disons tout à l'heure, dire oui, Seigneur. Quand Dieu nous montre quelque chose, dire oui. Ne pas anticiper sur ce que Dieu va dire, va demander pour aujourd'hui. Chaque jour suffit sa peine, dit Jésus. Aujourd'hui, ce que le Seigneur te montre, tu fais. Et si tu fais ça, tu es saint. Non pas tu es parfait, mais tu es saint. Parce que tu es exactement à l'endroit où Dieu t'attend. C'est un travail progressif et croissant, qui est à la fois par le développement de la connaissance. Et Finet prêchait sur ce verset de Pierre très souvent, enfin du moins dans son livre sur les réveils religieux. Croissez dans la grâce et dans la connaissance. Les deux choses sont liées, disait-il. Croissance, d'abord, ça veut dire grandir. On n'y arrive pas du jour au lendemain. Dans la grâce de Dieu et dans la connaissance. Il n'y a pas de grâce, il n'y a pas de victoire, il n'y a pas de sanctification sans connaissance. Et la connaissance, elle vient de la parole de Dieu et de la révélation que l'Esprit de Dieu nous donne sur la parole. Sur la révélation que l'Esprit de Dieu nous donne sur nous-mêmes. Alors, Finet, avec raison, insistait sur le fait qu'il y a des gens qui croient dans la connaissance, ils ont toujours de la connaissance, mais ça ne se traduit pas dans la vie courante. C'est pas ? Et il citait le texte de Paul, « La connaissance enfle, mais l'amour édifie. » Mais à l'inverse, sans connaissance, si nous ne progressons pas dans la connaissance, nous ne pourrons pas croître non plus dans la grâce, dans la vie, n'est-ce pas ? Donc, ce sont, comment dirais-je, les deux côtés du balancier. Il faut que, vous savez, quand on marche sur un fil, les funambules, je ne sais pas, vous avez peut-être déjà vu ça, ils ont un grand balancier comme ça, et ils rétablissent l'équilibre constamment. Bien, c'est ça. C'est le balancier qui nous permet d'avancer sur le chemin de la marche avec le Seigneur, la grâce et la connaissance. Il faut que ce soit dans un équilibre délicat qu'on acquiert évidemment, comme le funambule l'acquiert petit à petit, dans l'expérience, dans la marche avec Dieu, n'est-ce pas ? Et en même temps, eh bien, nous voyons que petit à petit, l'œuvre de la grâce peut ainsi se faire dans nos cœurs. Maintenant, il y a un autre point très important. Là, je suis encore une fois désolé de prendre à rebrousse-poil un certain nombre de théologiens, mais hélas, n'est-ce pas ? La sanctification est une condition de salut. Désolé. Pour ceux qui croient à la grâce à bon marché dont parlait Bonhoeffer, hein. Mais l'Épître aux Hébreux nous le dit clairement. Sans la sanctification, personne ne verra le Seigneur. Ce qui veut dire que l'œuvre de la conversion, l'œuvre de la régénération, si elle n'est pas parachevée par l'œuvre de la sanctification, aboutit à l'échec. Il y a de nombreux textes. Celui que j'ai cité. Mais l'exemple que Paul donne aussi, quand il prend celui des Israélites dans le désert, je ne sais pas si vous vous souvenez de ça, dans les premiers épîtres aux Corinthiens, où l'apôtre Paul dit « Combien sont sortis d'Égypte ? Combien ont été convertis en sortant d'Égypte ? Ils ont été sous le sang de l'agneau, comme vous l'êtes par la conversion. Ils ont été baptisés dans la mer Rouge, comme vous avez été baptisés dans l'eau. Ils ont été sous la nuée, comme vous avez été baptisés dans le Saint-Esprit. Ils ont mangé la manne, comme vous avez mangé le pain et le vin. Et combien sont arrivés en Canaan ? Sur les 600 000 qui sont sortis d'Égypte ? 2. Ah oui. Sans la sanctification, nul ne verra le Seigneur. Beaucoup d'appelés, peu d'élus. Ce qui ne veut pas dire que cela remet en cause aucunement l'idée de, la certitude de notre salut. Le salut est une chose réelle, actuelle. Nous sommes sauvés. Si nous retenons notre espérance jusqu'au bout. Dit l'apôtre Paul dans la première épître aux Corinthiens, chapitre 15. Autrement, vous auriez cru en vain. Donc, il est possible de croire en vain. Si nous ne retenons pas fermement notre assurance jusqu'au bout, nous aurons cru en vain. Et comment peut-on croire en vain ? Eh bien, Paul cite Démas m'a abandonné pour l'amour, par amour pour le siècle présent. Certains ont fait naufrage par rapport à la foi, dira l'apôtre Paul, pour toutes sortes de raisons. D'autres sont assoupis spirituellement. Ils ont l'apparence de la piété, mais ils ont renié ceux qui ont fait la force. D'autres, et je reprends l'exemple de l'apôtre Paul, ont été idolâtres, comme les Israélites dans le désert. D'autres ont murmuré, comme les Israélites ont murmuré dans le désert, en sorte qu'il en est mort des milliers. D'autres ont convoité, ils ont été envieux, il en est mort des milliers aussi. Ces choses ont été écrites pour nous servir d'exemple, dira l'apôtre Paul. Ben oui. Alors, non pas pour nous faire vivre dans une inquiétude, mais dans une sainte crainte, sachant qu'il y a des embûches. Mais sachant aussi que le Seigneur est puissant pour nous préserver de toutes les embûches et pour nous faire paraître devant lui, bien sûr, en vainqueur. Alors, quels sont les moyens de sanctification ? Bon, le livre de l'Apocalypse répond, ils l'ont vaincu par le sang de l'agneau et par la parole de leur témoignage. Le sang, c'est cette relation avec le Seigneur, ce n'est pas un talisman magique, vous savez, vous avez des chrétiens qui invoquent le sang de Jésus à n'importe quel moment, pas son sensation, bon, je veux bien, mais enfin, il y a des limites, quoi. Hein. Non, le sang de l'agneau, c'est ce qui nous purifie du péché. Lorsque nous réalisons soudain que nous sommes allés à un mouvement d'humeur, à une irritation que nous n'aurions pas dû avoir, une parole malheureuse, alors nous plaçons cela, disons, Seigneur, j'ai péché, je me repens. Que ton sang me purifie, que ton sang... Si nous confessons nos péchés, eh bien, le sang de Jésus-Christ, son Fils, nous purifie de tout péché, nous dit l'apôtre Jean. Hein. Donc, le sang. La parole, c'est évident. La parole nous montre quelle est la volonté de Dieu. Ce qui est juste, ce qui est saint, ce qui est bon aux yeux de Dieu. Le Saint-Esprit, troisièmement, parce qu'il nous conduit dans la communion de Dieu. Il nous donne la force qui n'est pas la nôtre. Et puis, nous permet justement de recevoir la puissance surnaturelle, la puissance d'en haut. Maintenant, quelles sont les vues erronées là-dessus sur la sanctification ? Eh bien, il y en a un certain nombre. Je dirais la première, c'est l'extirpation, la doctrine de l'extirpation. C'est cette doctrine que professait ce brave chrétien auquel je faisais allusion tout à l'heure. Depuis 20 ans, je n'ai pas commis un seul péché. S'il en était ainsi, si nous pouvions être réellement rendus parfaits dans, je dirais non pas l'incapacité totale de péché, mais en tout cas la possibilité de vivre sans péché, alors nous ne devrions plus mourir. Il ne pourrait plus y avoir de mort physique, car le salaire du péché, c'est la mort. Et on aurait pu rétorquer à ce brave frère qui disait « Depuis 20 ans, je n'ai pas commis un seul péché. » Bon, bah, si tu ne meurs pas, ça va. Si tu meurs, alors là, on verra le problème. Deuxièmement, si nous étions ainsi libres de tout péché, les enfants que nous aurions après notre conversion ne devraient plus être pécheurs non plus. Or, nous savons bien que les enfants que nous engendrons même après notre conversion sont des pécheurs, naissent pécheurs. Nous, en tout cas, naissent avec la tendance au péché. Donc, d'où vient cette tendance au péché? Naturellement, ils viennent de leurs parents, même régénérés. Donc, ici, nous voyons que ces deux arguments sont déjà très forts. Et puis, troisièmement, évidemment, nous savons bien que c'est contraire à l'expérience qui est la nôtre. Si nous sommes un petit peu honnêtes avec nous-mêmes, nous savons bien, comme dira l'apôtre Jacques, que nous branchons les uns les autres d'une manière ou d'une autre. Nous branchons d'une manière ou d'une autre. Eh oui, n'est-ce pas? Pour deux raisons. D'abord, parce que si, pour être parfait, il faudrait que nous ayons à tout instant une connaissance parfaite de ce qui est juste et bien. Donc, il faudrait que nous ayons la toute connaissance de Dieu, l'omniscience. Mais comme nous sommes limités dans la connaissance, il y a des moments où nous péchons sans même nous en rendre compte. D'ailleurs, vous vous souvenez que dans l'Ancien Testament, il y avait des sacrifices prévus pour les péchés commis par inadvertance. Et deuxièmement, même si nous avions cette connaissance totale toujours de ce qui est juste et ce qui est bien, et de ce qui n'est pas bien, faudrait-il encore que nous ayons la force morale de choisir toujours ce qui est bien? Ce qui n'est pas toujours le cas, n'est-ce pas? Parce que nous ne sommes pas omnipotents. Ça veut dire que nous ne sommes pas comme des dieux. Et c'est ce que voulait Adam. Être comme des dieux, n'est-ce pas? Mais un jour, nous serons semblables à lui. Nous connaîtrons comme nous avons été connus. Alors, nous serons réellement parfaits, n'est-ce pas? Mais aussi longtemps que nous sommes dans ce monde, eh bien, nous branchons d'une manière ou d'une autre. Deuxième déviation dans la doctrine de la sanctification, le légalisme. Ça veut dire que ça part de là, l'idée que le péché est une réalité qui est en dehors de moi-même, donc sur laquelle j'ai pouvoir. Et que, en me soumettant à tout un ensemble de règles, etc., j'ai la possibilité de vaincre le péché. Or, le péché, c'est quelque chose qui est en nous. Et par conséquent, qui ne peut être vaincu que par la grâce de Dieu agissant en nous. Et non pas par le légalisme, par des formes extérieures, par des préceptes extérieurs. Certains pharisiens, on le sait, sont tombés dans ce péché et Jésus l'a dénoncé. Troisièmement, troisième doctrine erronée, et qui rejoint la deuxième d'ailleurs, l'ascétisme. Alors l'ascétisme part d'une idée qui n'est pas biblique, qui est profondément païenne, et qu'on trouve d'ailleurs à la base du monachisme catholique, c'est que l'homme est une dualité, il est chair, il est matière, si vous le voulez plus exactement, et il est esprit. Et que la chair, c'est le péché. Ce qui est matière, c'est le péché. Et que par conséquent, pour que l'homme se sanctifie, il faut qu'il se détache de tout ce qui est matériel, de tout ce qui est terrestre, de tout ce qui est humain. Donc, si vous voulez, qu'ils vivent le plus possible détachés de la matière. Ça veut dire qu'ils mangent le moins possible, qu'ils dorment le moins possible. Bien entendu, qu'il n'ait aucun commerce charnel, sexuel. Alors là, même dans le mariage, c'est quelque chose de terrible, n'est-ce pas ? Et là, on arrive à l'ascétisme tel que le conçoivent les catholiques, les orthodoxes aussi d'ailleurs, peut-être même encore plus. Donc, pas de mariage, une vie de privation, de renoncement total, minimum de sommeil, minimum de nourriture. On arrive à l'histoire des pères du désert, là, des ermites du désert qui vivaient avec une figue par jour et un demi-verre d'eau, des histoires comme ça, qui dormaient 2 heures par nuit et qui, bon, etc. Je ne sais pas si il tenait longtemps à ce rythme-là, mais enfin, on le dit du moins. Ou alors l'espèce de gars qui vivait, vous savez, au sommet des colonnes, là-bas, on leur montait de temps en temps un panier avec 3 olives et 2 tomates, et ils en avaient pour un mois avec ça. Bon, enfin, j'exagère, mais c'était en gros, si ça avait été possible, c'est ce qu'ils auraient fait. Hein. Et puis alors, ensuite, l'idée que, malgré tout, il y a les passions qui se réveillent dans la chair, n'est-ce pas ? Alors, ben, il faut mater la chair, alors chacun se flagelle joyeusement, se met un espèce de truc, un cilice, là, vous savez, avec des crocs, un vêtement avec des crocs en fer sur la chair, et puis ça vous, chaque fois que vous faites un mouvement, ça vous déchire les chairs, enfin bon, voilà. Alors, c'est morbide, évidemment, quoi. Hein, ça, bon, mais certains, hein, c'est une conception de la sanctification. Une conception évidemment tout à fait erronée, tout à fait fausse de la sanctification, c'est pas, qui conduit, comme dirait l'apôtre Paul, d'ailleurs, ça existait de son temps, à l'orgueil, à la satisfaction de la chair, l'impression de faire des exploits et d'être bien au-dessus du commun des mortels, d'où d'ailleurs, plus la colonne était élevée, plus mieux ça valait, quoi, dans les stylistes là-bas du désert de Syrie, quoi. Donc, si vous voulez, voilà les faux moyens de sanctification, et la prochaine fois, nous verrons les véritables moyens de sanctification.
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2: Bonjour à tous, je suis Raphaël Mambou. Que Jésus vous bénisse, qui que vous soyez, où que vous soyez. Le nom de cette émission est Venez à Jésus. C'est une grâce, c'est un honneur. C'est un privilège de pouvoir vous retrouver encore aujourd'hui autour de la parole de Dieu, pour partager quelques versets bibliques sur l'identité du croyant en Christ. Avant de continuer d'aller plus loin, je voudrais que nous prions pour que nous remettions le reste de ces 30 minutes entre les mains du Seigneur. Prions. Père éternel, nous venons devant toi au nom de ton Fils Jésus-Christ pour te dire premièrement merci. Merci pour le salut qui se trouve en Jésus-Christ. Merci pour la grâce, la bonté, la miséricorde, l'amour, ton pardon qui se trouve en Jésus-Christ. Merci pour les différents partenaires du ministère Jésus pour tous. Merci pour ces hommes et ces femmes qui nous écoutent maintenant au travers de ces différentes radios. Seigneur, nous te bénissons, nous te louons et nous te rendrons gloire pour cela. Nous te rendons gloire pour cela. Au nom de ton Fils Jésus-Christ. Amen. Comme je le disais, nous sommes en train de partager sur l'identité du croyant en Christ. C'est notre 32e émission. Et je voudrais faire un tout petit récapitulatif. Nous avons dit que l'identité se définit comme ce qui peut, l'identité est ce qui permet de différencier sans confusion possible une personne, un groupe de personnes des autres. C'est aussi la possibilité de regrouper plusieurs êtres vivants sous une même idée, un même concept, des mêmes valeurs, possédant les mêmes caractéristiques. Donc, le croyant en Christ, qu'il soit congolais, français, belge, américain, argentin, brésilien, péruvien, japonais, chinois, thaïlandais, saoudien, irakien, iranien, le croyant en Christ, c'est-à-dire le chrétien, a la même identité, les mêmes caractéristiques et sont dans le même ensemble qui est le corps de Christ. Donc, si le chrétien quinois est béni, le chrétien de Kinshasa est béni, le chrétien américain l'est aussi. Si le chrétien japonais est racheté de la malédiction de la loi, le chrétien sud-américain l'est aussi. Et la Bible nous dit, parmi les caractéristiques de notre identité en Christ, premièrement, que nous sommes bénis en Jésus-Christ. La Bible dit clairement que nous sommes bénis de toutes sortes de bénédictions dans les lieux célestes. La Bible dit aussi que nous sommes rachetés de la malédiction de la loi. La Bible nous dit qu'en Jésus-Christ, nous sommes délivrés de la puissance des ténèbres. La Bible nous dit aussi qu'en Jésus-Christ, nous sommes plus que vainqueurs. La Bible nous dit qu'en Jésus-Christ, nous sommes pardonnés. Que nous sommes saints en Jésus-Christ. La Bible nous dit que nous marchons dans la sanctification. La Bible dit qu'en Jésus-Christ, nous sommes des ambassadeurs. La Bible nous dit qu'en Jésus-Christ, nous sommes des athlètes. Que en Jésus-Christ, nous sommes des soldats en Christ. La Bible nous dit aussi qu'en Jésus-Christ, nous sommes le sel de la terre, la lumière des nations. La Bible dit toujours qu'en Jésus, nous sommes la race, nous sommes une race élue. Nous sommes un sacerdoce royal. Nous sommes une nation sainte. Nous sommes un peuple acquis. 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Depuis la fois dernière, nous avons dit que en Jésus-Christ, la Bible dit qu'en Jésus-Christ, nous possédons toutes choses. Je vous invite à lire avec moi dans 2 Pierre, 2 Pierre 1, verset 3. 2 Pierre 1, verset 3. L'épître de Pierre vient tout juste après l'épître de Jacques. La deuxième épître de Pierre, chapitre 1, verset 3. Comme sa divine puissance nous a donné tout, retenez, sa divine puissance nous a donné tout ce qui contribue à la vie et à la piété, au moyen de la connaissance de celui qui nous a appelés par sa propre gloire et par sa vertu. Pierre, qui a marché avec Jésus-Christ, qui a mangé avec Jésus-Christ, qui a dormi auprès de Jésus, qui a vu le ministère de Jésus-Christ, qui a été formé par Jésus-Christ lui-même, nous transmet ce message en disant que sa divine puissance, Dieu nous a donné tout ce qui contribue à la vie et à la piété. Donc, en Jésus-Christ, nous possédons tout. Ce n'est pas parce que vous êtes né dans une famille pauvre, ce n'est pas parce que vous n'avez pas étudié, que vous n'êtes pas instruit, que vous n'êtes pas connu de votre pasteur ou du président de la République, que vous n'avez rien dans ce monde. Peut-être même vous êtes né avec des dettes. J'ai une bonne nouvelle pour vous. Jésus-Christ vous dit aujourd'hui que lorsque vous le recevez comme Seigneur et Sauveur personnel, Dieu vous donne au travers de Jésus-Christ tout ce qui contribue à la vie. Tout ce qui contribue à la vie. Le manger, le boire, le vêtir, le mariage, les enfants, le travail, le commerce, le ministère. Tout ce qui peut contribuer à la vie. Tout ce qui peut contribuer à votre vie se trouve en Jésus-Christ. C'est la Bible qui parle. Dieu ne nous a pas abandonnés depuis le jour où nous avons donné notre vie à Jésus-Christ. Au contraire, depuis le jour où nous avons donné notre vie à Jésus-Christ, le verset comme « Je ne t'abandonnerai pas, je ne te délaisserai pas » prend toute son ampleur. Et aujourd'hui, le Saint-Esprit nous dit que en Jésus-Christ, nous avons tout ce qui contribue à la vie. Savez-vous qu'il y a des gens qui ont du mal à croire que Dieu les aime? Il y a des gens, même dans l'église de Jésus-Christ, qui ont du mal à croire que Dieu s'intéresse à leur projet, que Dieu s'intéresse à leur avenir. Certains ont une image de Dieu comme étant quelqu'un qui est très loin d'eux. Au contraire, Dieu est proche de nous en Jésus-Christ. Lorsque nous n'avons pas Jésus-Christ dans notre vie, c'est en ce moment-là que Dieu est éloigné de nous. Ou plutôt que nous sommes éloignés de Dieu. Lisons un peu dans Jacques, chapitre 2, verset 5. Jacques 2, 5. Écoutez, mes frères bien-aimés, Dieu n'a-t-il pas choisi les pauvres aux yeux du monde pour qu'ils soient riches en la foi et héritiers du royaume qu'il a promis à ceux qu'il aime? Jacques, qui est un évêque de son église, de l'église de son époque, qui est un grand enseignant, nous dit. Donc, en fait, c'est le Saint-Esprit qui nous parle au travers de Jacques. Parce que la Bible a été inspirée par Dieu, par son esprit. Le Saint-Esprit nous dit que si le monde, par son esprit, le Saint-Esprit nous dit que si le monde vous considère comme étant des pauvres,

de Dieu, de ce que je suis en train de vous prêcher. La Bible dit que vous êtes riche en la foi. Donc, la foi, quelqu'un dit que la foi est la monnaie, la seule monnaie acceptable dans le royaume de Dieu. Dans le royaume de Dieu, ce ne sont pas des dollars, ce ne sont pas des euros, ce ne sont pas des francs congolais, ce ne sont pas des yens. Non, c'est la foi. C'est avec la foi que vous prenez les choses dans l'invisible et que vous le matérialisez. Et Dieu vous dit que en Jésus-Christ, vous êtes riche dans la foi. Si le monde vous rejette, si le monde ne veut pas de vous, parce que vous ne possédez rien de ce monde, et le monde est vraiment injuste. Ceci me fait penser à des musiciens qui ne chantent pas pour Christ, qui se plaignaient à la télévision. Il y a quelques années en arrière que je suivais ça, un groupe de trois jeunes hommes qui disaient, mais c'est quand même bizarre. Lorsque nous n'étions pas connus, on nous exigeait de payer nos tickets dans le train, dans les bus, mais maintenant que nous sommes connus dans le monde francophone, nous nous présentons devant un bus, on ne nous fait pas payer. Les compagnies aériennes nous font voyager gratuitement. Alors ils disaient que c'était injuste. Ouais, ça, c'est le monde. Le monde, tant que le monde ne vous reconnaît pas, le monde vous sous-estime. Eh bien, si le monde vous sous-estime, moi j'ai une bonne nouvelle pour vous. En Jésus-Christ, vous avez une identité. Quelle est cette identité? En dehors du fait que vous êtes béni, racheté de la malédiction de la loi, en dehors que vous êtes délivré du péché, la Bible dit que vous êtes riche en Jésus-Christ, que vous possédez tout en Jésus-Christ. Et ce qui sous-entend que, en dehors de Jésus-Christ, vous ne possédez rien du tout. Rien du tout. Venez à Jésus-Christ. Jésus a dit, venez à moi, vous tous qui êtes fatigués et chargés. Fatigués et chargés de quoi? Des injustices du monde, des dettes que vous avez dans le monde, des fardeaux du monde. Venez à Jésus et laissez-le vous bénir, vous transformer, vous changer. Vous êtes pauvre, oui, vous êtes peut-être pauvre selon le monde. Vous regardez votre compte bancaire, vous n'avez moins de 1 dollar. Ne regardez pas cela. Croyez que par la foi, vous êtes riche en Jésus-Christ parce que c'est la Bible qui vous dit qui vous êtes en Jésus-Christ. Moi, j'ai décidé de croire ce que la Bible me dit. Si la Bible dit que je suis riche en Jésus-Christ, je le suis. Si la Bible dit que je suis béni en Jésus-Christ, je le suis. Même si les choses ne marchent pas, même si le mariage ne marche pas, même si les études ne marchent pas, même si les affaires ne marchent pas, le commerce ne marche pas, même si toutes les chaînes chrétiennes du monde me ferment leurs portes, disent « on ne veut pas de toi dans notre radio, on ne veut pas que tu travailles avec notre ministère », ça ne change rien, je dirais que je suis béni en Jésus-Christ, parce que la Bible dit que tant que je suis en Jésus-Christ, je suis béni. Et ma prière est que vous puissiez comprendre cela. L'Américain qui a donné sa vie à Jésus-Christ n'est pas plus béni que vous, n'est pas plus riche que vous. L'Européen qui a donné sa vie à Jésus-Christ n'est pas plus riche que vous. S'il y a quelqu'un dans la famille royale de Belgique, d'Angleterre, de Norvège, du Japon, qui a donné sa vie à Jésus-Christ, cette personne n'est pas plus bénie que vous, que moi. Parce qu'en Jésus-Christ, il n'y a pas de favoritisme. En Jésus-Christ, il n'y a pas d'enfant chéri. Nous sommes tous égaux en Jésus-Christ. Et Dieu nous bénit de la même manière en Jésus-Christ, par la foi que nous avons en Jésus-Christ. C'est vraiment merveilleux. Tout ce qui est à Dieu est à nous. Je vous invite à lire dans Luc 15. Luc 15, verset 31. Luc 15, verset 31. C'est l'histoire de la parabole du fils prodigue. Mais la partie qui nous intéresse, c'est la partie de la conversation avec le fils aîné et le père. Verset 29. « Voici, il y a tant d'années que je te sers sans jamais avoir transgressé tes ordres. Et jamais tu m'as donné un chevreau pour que je me réjouisse avec mes amis. Et quand ton fils est arrivé, celui qui a mangé ton bien avec des prostituées, c'est pour lui que tu as tué le veau gras. Mon enfant, lui dit le père, tu es toujours avec moi et tout ce que j'ai est à toi. Mon enfant, dit le père, tout ce que j'ai est à toi. Tu as toujours été avec moi

tout ce que je possède est à toi. C'est vraiment merveilleux, vous ne trouvez pas, que Dieu dise que tout ce qu'il possède est à nous. Nous n'avons pas besoin de nous sentir inférieurs par rapport aux autres. Nous n'avons pas besoin de nous sentir abandonnés par Dieu. Nous ne marchons pas selon les sentiments, mais nous marchons selon la parole de Dieu. La foi vient de ce qu'on entend et ce qu'on entend vient de la parole de Dieu. Et Dieu vous dit, Dieu nous dit aujourd'hui que tout ce qui est à lui, que ce soit dans le monde physique, que ce soit dans le monde visible ou invisible, nous appartient aussi. Dieu a créé le monde pour ses enfants. Dieu n'a pas créé le monde pour Satan et ses démons. Pour Satan, les démons et ses hommes et ses femmes qui ont tout sacrifié pour suivre Satan. Non. Dieu a créé le monde pour nous. Et Jésus-Christ est venu reconquérir ce que Adam avait livré au diable. Et ces choses, nous les possédons en Jésus-Christ. Agé 2, verset 8, nous dit ceci. Agé 2, verset 8. Commençons verset 7, je m'excuse. J'ébranlerai toutes les nations. Les trésors de toutes les nations viendront. Et je remplirai de gloire cette maison, dit l'Éternel des armées. L'argent est à moi, l'or est à moi, dit l'Éternel des armées. Dieu dit que l'argent et l'or sont à lui. Le cuivre, le diamant, l'airain et toutes ces matières précieuses sont à Dieu. Et Dieu nous dit dans Luc 15, verset 31, « Mon enfant, il vous dit ça à vous personnellement, il le dit à moi personnellement. Mon enfant, tout ce que tu es toujours avec moi, tout ce que j'ai est à toi. » Lorsque nous rentrons dans le contexte dans lequel Jésus parle de cette parabole, de cette phrase, nous avons lu « Le fils aîné n'est pas content que l'on fasse une fête pour le fils cadet qui est rebelle, qui était rebelle et qui est revenu. » Lui se dit, mais je te sers depuis tant d'années. Tu ne m'as jamais donné le moindre cadeau. Mais lui qui est venu à peine, qui a d'abord dissipé tes biens, qui a joué avec ton argent, c'est pour lui que tu fais une fête. Tu ne trouves pas que tu es injuste? Alors Dieu lui dit, mon enfant, tu as toujours été avec moi. Voilà la condition pour posséder toutes choses qui appartiennent à Dieu. D'être toujours avec Dieu. Et nous sommes avec Dieu au travers de Jésus-Christ. Ça n'a rien à voir avec la religion. Ça n'a rien à voir avec le baptême d'eau. C'est à voir avec la relation que nous avons avec Jésus-Christ. Et il lui dit, en fait, ce que je possède a toujours été à toi. Si tu avais besoin de quelque chose, tu devais le faire savoir. Si tu avais besoin de quelque chose, tu pouvais te servir. Si tu avais besoin de quelque chose, tu devais le dire. Vous voyez? Combien d'enfants de Dieu vivent non seulement en dessous des standards d'enfants de Dieu, mais sont pleinement convaincus que Dieu ne s'intéresse pas à leurs besoins. C'est faux. C'est archi faux. Dieu s'intéresse à nous. Dieu s'intéresse à nos besoins. Dieu a des projets pour nos vies et il va les réaliser, mais pour cela, il a besoin de notre collaboration. Lorsque Jésus-Christ quitte cette terre physiquement et qui donne l'ordre missionnaire aux disciples de la première génération, il dit « Allez dans le monde entier, prêchez l'évangile. » Les disciples auraient pu dire à Jésus « Écoute, maître, pour aller dans le fin fond, pour aller au fin fond de l'humanité, pour aller au fin fond de la terre, pour aller visiter tous les pays de la terre, il nous faut de l'argent. Il nous faut un budget. Il nous faut un salaire. Il nous faut une couverture médicale. Il nous faut de l'argent pour construire les différents temples, pour envoyer des missionnaires. Il nous faut beaucoup d'argent. » Ils n'ont pas dit ça à Jésus-Christ. Ils avaient confiance dans l'ordre que Jésus-Christ avait donné. Si Jésus-Christ dit « va », alors il a pourvu à ce que nous allions jusqu'aux extrémités du monde. Si Dieu a permis que nous soyons convertis, si Dieu a permis que nous ayons un projet dans notre cœur, c'est qu'il sait que ce projet a besoin d'argent. Mais nous avons d'abord besoin de notre relation avec Dieu au travers de Jésus-Christ. C'est alors que lui va donner ce dont nous avons besoin. Vous avez besoin de quelque chose? Êtes-vous d'abord en relation avec Dieu au travers de Jésus-Christ?
Je ne parle pas d'être membre d'une église, c'est une très bonne chose. D'être baptisé d'eau, c'est une très bonne chose. D'être même prédicateur, c'est une très bonne chose. Mais je parle d'avoir une relation constante avec Dieu, au travers de Jésus-Christ. Si Jésus-Christ n'est pas votre Seigneur, si Jésus-Christ n'est pas votre Sauveur, vous pouvez être de l'église catholique, protestante, kimbanguiste, vous pouvez être de la communauté des témoins de Jéhovah, prédicateur de l'Évangile. Cela ne changera rien pour vous, vous ne possédez rien, parce que vous n'êtes pas en relation avec Dieu au travers de Jésus-Christ. Le psaume 50, versets 10 à 12, lisons-le. Psaume 50, juste après le livre de Job. Psaume 50, versets 10 à 12. Tous les animaux des forêts sont à moi. C'est Dieu qui parle. Toutes les bêtes des montagnes par milliers. Je connais tous les oiseaux des montagnes. Et tout ce qui se meut dans les champs m'appartiennent. Si j'avais faim, je ne te le dirais pas. Car le monde est à moi et tout ce qui renferme. Le monde est à Dieu. Tout ce qui se trouve dans le monde appartient à Dieu. Et j'aimerais qu'à partir de maintenant, vous et moi, nous changions notre langage. Mon Père Céleste possède toutes choses parce que c'est lui qui a tout créé. Et mon Père Céleste, en Jésus-Christ, me dit que tout ce qui est à lui est à moi. Sa divine puissance a contribué à tout ce dont nous avons besoin pour la vie. Tout ce dont vous avez besoin, tout ce dont j'ai besoin, se trouve en Jésus-Christ. Le mariage se trouve en Jésus-Christ. Les études se trouvent en Jésus-Christ. Les affaires se trouvent en Jésus-Christ. La prospérité se trouve en Jésus-Christ. La guérison se trouve en Jésus-Christ. La force se trouve en Jésus-Christ. La sanctification se trouve en Jésus-Christ. Le pardon se trouve en Jésus-Christ. La restauration se trouve en Jésus-Christ. La rédemption se trouve en Jésus-Christ. Ah, gloire à Dieu. Ma prière est que quelqu'un comprenne ce que nous sommes en train de dire maintenant. Ma prière est que quelqu'un soit révolutionné par tout ce que nous sommes en train de dire maintenant. Quand vous lisez la Bible de Genèse à Apocalypse, vous découvrez un Dieu d'amour, un Dieu qui vous aime, un Dieu qui vous aime, qui vous a pleinement béni, qui vous a pleinement racheté du péché en Jésus-Christ. Le monde est à lui. En Jésus-Christ, le monde nous appartient aussi. Quelqu'un a dit, le monde est la maison de mon Père. Et les pays sont les différentes chambres, les différentes pièces de la maison de mon Père. Oh, vous allez me dire, oh, j'ai jamais quitté la France, j'ai jamais quitté le Congo, j'ai jamais quitté ma ville. C'est vrai. Mais vous devez croire qu'à partir de maintenant, ce que la Bible dit que vous êtes béni, vous êtes riche en Jésus-Christ. Le monde dit que vous êtes pauvre, nous l'avons lu. Dieu vous a choisi pour être riche dans la foi. Dieu vous a choisi pour être riche dans la foi. Et Dieu nous a pris en charge. Ésaïe 46, verset 3. Ésaïe 46, verset 3. Écoutez-moi, maison de Jacob, et vous tous, restes de la maison d'Israël. Vous, que j'ai pris à ma charge dès votre origine, que j'ai porté dès votre naissance. Nous pouvons actualiser ce verset, le contextualiser dans le Nouveau Testament, si je puis dire. Vous, que j'ai pris à ma charge dès votre nouvelle naissance, que j'ai porté dès votre nouvelle naissance, dès votre seconde naissance. Je crois à la seconde naissance. Je crois à la nouvelle vie en Jésus-Christ. À une nouveauté de vie en Jésus-Christ. Et ce verset nous le dit. Que Dieu nous prend en charge dès l'instant où nous avons donné notre vie à Jésus-Christ. Il prend en charge nos études. Il prend en charge nos études, notre commerce, notre famille, notre ministère. Nous devons lui faire confiance. C'est vrai que peut-être les choses sont dans le noir, dans l'obscurité totale. Mais lui, il ne nous abandonne pas. Il ne nous délaisse pas. Il a dit, je vous ai pris à ma charge. Il est le roi des rois. C'est lui qui a créé les richesses physiques, les richesses spirituelles, les richesses visibles et invisibles. Il n'est pas pauvre, notre Dieu. Et s'il dit qu'il me prend en charge, alors je crois que Dieu me prend en charge. Même si aujourd'hui,
J'arrête une émission dans une radio parce que je ne sais plus payer. Ça ne fait rien. Je crois que Dieu me prend en charge. Je crois que Dieu ouvre des portes pour que l'évangile soit prêché dans le monde francophone à travers notre ministère. Je le crois. Je le crois. Même si tous les partenaires du ministère Jésus pour tous arrêtaient leurs dons aujourd'hui, je crois que Dieu a pris notre ministère, notre vie en charge et il ne nous abandonnera pas. Mon frère, ma sœur, ce sont des choses qu'il faut croire et confesser dans notre vie de tous les jours. Même si on refuse de vous donner une promotion, vous devez croire que vous êtes béni. Même si vous n'avez que $1, moins d'1 euro dans votre poche, croyez que en Jésus-Christ, vous êtes riche et que vous allez honorer vos factures. Vous avez des dettes, croyez que en Jésus-Christ, vous êtes riche et que vous allez honorer vos factures. Pourquoi? Parce que Dieu vous a pris en charge dès votre nouvelle naissance. Dès votre nouvelle naissance. Nous devons le croire. Philippiens 4. Philippiens 4, verset 19. La Bible dit. Philippiens 4, verset 19. Philippiens 4, verset 19. Mon Dieu pourvoira à tous vos besoins selon sa richesse, avec gloire en Jésus-Christ. Dieu pourvoit à nos besoins selon sa richesse, selon la capacité de sa poche, selon la capacité de sa banque céleste. Et il ajoute avec gloire. Alléluia. Moi, à votre place, j'aurais tapé des mains, j'aurais crié « Merci Seigneur pour ce que tu fais dans ma vie. Merci de ce que tu pourvois à mes besoins. » Oui, nous pouvons commencer des projets. Dieu est avec nous. Tant que ces projets sont dans la volonté de Dieu, Dieu est avec nous. Ne vous découragez pas, n'abandonnez pas les visions que Dieu vous a données, les projets que Dieu vous a donnés, parce que en Jésus-Christ, nous sommes riches. Si vous n'avez pas Jésus-Christ dans votre vie, si vous avez rétrogradé, vous n'êtes pas riche. Quoique possédons les richesses de ce monde, vous n'êtes pas riche comme Dieu veut que vous le soyez, parce que la richesse, elle est d'abord spirituelle. La Bible dit que toutes nos sources sont en Dieu. Nos richesses, notre source de bénédiction, c'est Jésus-Christ d'abord. Si Jésus-Christ n'est pas votre sauveur, si Jésus-Christ n'est pas votre Seigneur, vous n'avez rien. Rien du tout. Philippiens 4, verset 18 nous dit « J'ai tout reçu ». Paul dit « J'ai tout reçu ». Tout. Vous voulez tout recevoir aujourd'hui? Donnez votre vie à Jésus-Christ. Vous voulez être sauvé? Donnez votre vie à Jésus-Christ. Vous voulez être béni? Donnez votre vie à Jésus-Christ. Et c'est très simple. Pour lui donner votre vie, il suffit simplement de reconnaître que vous êtes pécheur et de crier au Dieu vivant pour que Jésus-Christ devienne votre sauveur et votre Seigneur personnel. Si ce message vous a touché et que vous voulez donner votre vie à Jésus-Christ, je vous invite simplement à baisser la tête dans la prière et de répéter ces simples mots après moi. Prions. Père éternel, au nom de ton Fils Jésus-Christ, je viens devant toi. J'accepte Jésus-Christ comme mon Seigneur et comme mon Sauveur personnel. Je demande pardon pour ma rébellion, je demande pardon pour mon ignorance, je demande pardon pour le chemin que je n'ai pas pris, le chemin que j'ai suivi qui n'est pas la volonté de Dieu. Je reviens à toi aujourd'hui. J'invoque le sang de Jésus-Christ pour me purifier de ma rébellion, de mon péché, de ma désobéissance. Je crois que maintenant, le sang de Jésus-Christ m'a purifié, m'a lavé de toute souillure. Je crois que maintenant, je prends un nouveau départ avec Jésus-Christ, que je suis un enfant de Dieu, que je suis pardonné et que mes péchés sont oubliés. Au nom de Jésus-Christ, j'ai ainsi prié. Amen. Si vous avez fait cette prière, croyez par la foi que Dieu vous a entendu, que Dieu vous a pardonné, que Dieu vous permet maintenant de prendre un nouveau départ avec Jésus-Christ. 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Je suis Raphaël Mambou. Le nom de cette émission est Venez à Jésus. Nous nous retrouvons la fois prochaine pour un nouveau thème. Que Jésus continue de vous bénir, que Jésus continue de vous garder. À la fois prochaine.
Amen.

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1: Donc ce soir, on continue la doctrine et nous allons achever la doctrine du Saint-Esprit. Nous avons vu la dernière fois ce qui concernait les ministères d'anciens et de diacres. Et avant de clore tout ce grand chapitre sur le Saint-Esprit, il nous reste un dernier point à envisager. C'est le Saint-Esprit et la glorification. La question qui se pose est celle-ci. Est-ce que le Saint-Esprit sera avec le croyant dans le ciel? Or, la réponse est très claire, c'est oui, indiscutablement. À la Samaritaine, dans Jean 4, Jésus dit que l'eau qu'il lui donnera, c'est-à-dire le Saint-Esprit, deviendra une source qui jaillira jusque dans la vie éternelle. Donc ici, la réponse est très claire. En Éphésiens 1, verset 14, Paul nous dit que le Saint-Esprit représente en quelque sorte la garantie du salut. Nous avons reçu les arts de l'Esprit. C'est-à-dire que la réception du Saint-Esprit est une partie du salut, mais pas encore le salut complet, et en même temps la garantie à venir de ce salut complet. Il n'y a pas de salut sans l'œuvre du Saint-Esprit. 2 Corinthiens 5, verset 5. Il s'agit du gage de notre délivrance qui un jour sera complète. La présence du Saint-Esprit en nous, l'œuvre du Saint-Esprit est la preuve pour nous de notre salut et la certitude qu'un jour ce salut sera complet. Romains 8, verset 23. Il est aussi question du Saint-Esprit comme prémisse de la vie future, de la moisson à venir. Autre texte, Apocalypse 7, verset 17, où il nous est dit « L'agneau les conduira vers les sources de la vie ». Et dans le chapitre 22 de ce même livre de l'Apocalypse, nous voyons un fleuve de vie qui sort du trône de Dieu et de l'agneau, limpide comme du cristal. Bon. Il y a là une réminiscence des fleuves de l'Éden, quatre fleuves de l'Éden, qui arrosaient toute la terre, et au-delà, bien sûr, c'est l'image du Saint-Esprit. Par conséquent, le Saint-Esprit a une place, manifestement, dans la nouvelle Jérusalem de l'Apocalypse. C'est donc le Messie qui en est le dispensateur. Il est, lui, la source de la vie. Donc, quelques réflexions ici pour nous montrer cette importance du Saint-Esprit. C'est pourquoi. Dans le fameux texte des Thessaloniciens, 2e aux Thessaloniciens, chapitre 2, où il est question de l'obstacle à la venue de l'Antichrist. Il y a deux obstacles, en fait. Dans une première expression, il est dit, vous savez, ceux qui le retient. Ceux qui le retient, c'est un neutre, en grec. Et puis, quelques versets plus loin, il nous a dit, il faut seulement que celui qui le retient, masculin, pronom masculin, soit ôté, soit retiré. Donc ici, il s'agit d'une réalité personnelle. Donc, la plupart des commentateurs, avec raison, me semble-t-il, voient dans ces deux réalités, l'Église d'une part, le Saint-Esprit d'autre part. Ça veut dire que l'Église est le lieu privilégié de l'action du Saint-Esprit. Ce qui ne veut pas dire que l'Esprit ne puisse pas travailler en dehors de l'Église. Le Saint-Esprit peut parler en dehors de l'Église à un païen, le convaincre de péché, de justice et de jugement. Le Saint-Esprit peut révéler Jésus à un païen, en dehors de tout contact avec l'Église, si le Seigneur veut le faire. C'est relativement rare, mais ça peut se faire. Mais l'Église est le lieu où s'exerce d'une manière privilégiée l'action du Saint-Esprit. Et quand l'Église sera enlevée, le Saint-Esprit partira avec elle, avec toutes les conséquences que ça peut avoir pour le monde païen. Maintenant, quelques dernières réflexions avant de terminer cette étude sur le Saint-Esprit. Un certain nombre de textes nous montrent que l'on peut pécher contre le Saint-Esprit. C'est le cas notamment d'Ananias et de Saphira, qui ont menti au Saint-Esprit. Acte 5, verset 3-4, voire également Éphésiens 4, verset 30, 1 Thessaloniciens 5, verset 19. Des incroyants peuvent blasphémer contre le Saint-Esprit. On peut résister à sa puissance. Acte 7, verset 51. Et Jésus qualifie le blasphème contre le Saint-Esprit de quelque chose qui ne peut pas être pardonné. Le blasphème contre le Saint-Esprit est essentiellement le fait des païens, bien évidemment. En quoi se manifeste ce péché impardonnable, dont parfois certains chrétiens craignent d'être coupables, heureusement, d'une manière non fondée? Non. Le blasphème contre le Saint-Esprit, comme le montre le contexte, c'est attribuer au diable ce qui est manifestement l'œuvre de Dieu. Attribuer au diable une œuvre de Dieu pour mieux pouvoir la discréditer et surtout pour résister et refuser de se soumettre à cette œuvre de l'Esprit-Saint. C'est dans cela que le blasphème contre le Saint-Esprit est un péché impardonnable. Car il manifeste alors l'endurcissement irrémédiable du cœur. Celui qui agit de cette manière manifeste qu'il est pleinement conscient de la situation, mais que délibérément, sciemment, volontairement, il cherche non seulement à résister à l'œuvre de l'Esprit, mais à la discréditer auprès des autres, pour empêcher les autres d'être sauvés, de se tourner vers le Seigneur. Alors on voit évidemment tout de suite tout ce que ce péché peut avoir de terrible. C'est un petit peu ce que Jésus disait aux pharisiens, vous n'entrez pas vous-même et vous empêchez d'entrer ceux qui voudraient y entrer. Bon, que quelqu'un ne veuille pas entrer dans le salut, c'est son affaire. Qu'il cherche à empêcher également les autres d'y entrer, c'est faire l'œuvre de Satan. Et c'est en cela que sa culpabilité est donc terrible. Par contre, ce que peut faire un chrétien, c'est affliger, attrister le Saint-Esprit. Paul met en garde contre cela. Bon, on peut affliger, attrister le Saint-Esprit par le péché, par l'endurcissement du cœur, par la non-écoute de la voix du Saint-Esprit. Mais il est bien évident que nous sommes là dans un péché qui est infiniment moins grave que le blasphème contre le Saint-Esprit et qui ne lui est en aucune manière comparable. On peut se repentir d'avoir attristé le Saint-Esprit et le Saint-Esprit revient. Et puis, pour un chrétien, on peut aussi éteindre le Saint-Esprit. Ceci en négligeant les dons reçus. Et ça aussi, c'est quelque chose qui est grave d'une certaine manière, mais qui n'est pas irrémédiable. Et c'est pourquoi Paul exhorte à plusieurs reprises d'attrister le Saint-Esprit et aussi d'éteindre les dons spirituels. Bien, si vous voulez, on peut en rester là pour ce qui concerne le Saint-Esprit. Je crois que nous avons fait le tour de l'essentiel de la doctrine du Saint-Esprit, mais nous n'avons pas terminé ce que l'on appelle en théologie systématique la pneumatologie, c'est-à-dire l'étude des phénomènes spirituels. Car si l'étude du Saint-Esprit est la partie essentielle de la pneumatologie, nous savons par la parole de Dieu qu'à côté du Saint-Esprit, il y a d'autres esprits. Et une étude systématique de la doctrine ne peut pas faire l'économie de l'étude des autres esprits à côté de l'Esprit de Dieu. Et c'est pourquoi nous allons maintenant intituler cette étude « Le monde des esprits ». Et le monde des esprits, c'est d'abord les anges, avec les bons anges et les mauvais anges, et parmi les mauvais anges, le plus illustre d'entre eux, Satan. Puis ensuite, les esprits méchants, les démons. Et éventuellement, on pourrait aussi s'attacher à parler des esprits des morts, mais nous laisserons cet aspect des choses pour l'étude de l'anthropologie, c'est-à-dire l'étude de l'homme. On le classe soit dans la pneumatologie, soit dans l'anthropologie, peu importe. Donc, premier grand titre de ce chapitre sur le monde des esprits, les anges. Le premier point à souligner, c'est la réalité des anges. Car nombreux sont aujourd'hui ceux dans le monde chrétien qui nient la réalité des anges. Or, la Bible est claire. À plus d'une reprise, dans l'Ancien et dans le Nouveau Testament, il est question d'anges. Nous voyons ces anges qui viennent visiter Abraham, qui viennent délivrer Lot à Sodome. Nous voyons des anges qui viennent vers Daniel pour lui annoncer les choses à venir, vers Zacharie pour lui expliquer des visions. Nous voyons des anges qui interviennent dans la vie de David. Bref. Dans le Nouveau Testament, des anges annoncent la naissance de Jean-Baptiste, la naissance de Jésus. Des anges libèrent les apôtres, apparaissent à Corneille, etc. Dans le livre de l'Apocalypse, il est clair que le ministère des anges est très important. Donc, à moins de nier l'inspiration de nombreux textes de l'Écriture, nous devons reconnaître que les anges sont une réalité dont la Bible nous parle d'une manière extrêmement explicite. Ce point étant posé, que sont les anges ? Qui sont les anges ? Le livre de l'Épître aux Hébreux nous répond à cette question. Il nous dit « Ce sont des esprits envoyés au service de ceux qui doivent hériter du salut. Ce sont des esprits et des esprits envoyés. C'est en effet la signification du mot ange. En hébreu, le mot ange se dit malach. C'est tout simplement un envoyé. Ça peut d'ailleurs être un envoyé tout à fait humain, naturel. Tel roi envoie des anges, c'est-à-dire des messagers à tel autre. Et on pourrait traduire cette parole par des anges. Donc, les anges sont les envoyés de Dieu. De la même manière qu'un roi humain a des envoyés pour communiquer avec ses serviteurs, avec d'autres rois, des ambassadeurs, si on appellerait ça aujourd'hui, si vous voulez. De la même manière, Dieu a des esprits à sa disposition pour accomplir sa volonté, et en particulier pour agir, nous est-il dit, en faveur de ceux qui doivent hériter du salut, c'est-à-dire des élus. Des esprits, c'est-à-dire que nous avons affaire ici d'abord à des êtres qui sont sans corps. L'homme, nous aurons l'occasion de le voir, est esprit, âme et corps, les anges, sont des êtres qui sont uniquement spirituels. Et lorsque les anges apparaissent sous une forme visible avec un corps, c'est en quelque sorte une matérialisation temporaire qu'ils opèrent dans le cadre de la mission spécifique qui leur est alors confiée. Mais je dirais que dans leur élément naturel, si je peux parler ainsi, les anges sont dépourvus de corps. C'est la raison pour laquelle ils sont aussi dépourvus d'ailes. Et la Bible nous parle d'ailes parfois en fonction des anges. Mais ceci est aussi une matérialisation temporaire de l'ange et qui exprime essentiellement leur extrême mobilité, si j'ose dire. C'est pas une de ces images anthropomorphiques dont la Bible affectionne, que la Bible affectionne. C'est pourquoi également les anges n'ont pas de sexe. Et cette fameuse querelle byzantine sur le sexe des anges est une ineptie, une absurdité. Les anges, étant des purs esprits, ne se reproduisent pas. Ils n'ont donc pas de sexe. Alors, les anges sont des esprits, certes, mais ce sont aussi des créatures. Et dans ce sens-là, ils sont semblables aux hommes. Ce sont des êtres créés. Ils ont eu un commencement. Quand ont-ils été créés? La Bible ne le dit pas. Mais il est clair que c'est une création qui est antérieure à la création des hommes. Car quand l'homme vient sur la terre, quand l'homme est créé sur la terre, les anges existent déjà. Et le livre de Job, en particulier, nous dit qu'au moment où Dieu crée la terre, les fils de Dieu, c'est-à-dire les anges, éclataient en chants d'allégresse. Il y a, nous verrons quand nous parlerons de Satan, de fortes probabilités pour situer relativement longtemps avant la création de l'homme, la création des anges. Mais nous verrons justement que la création de l'homme est aussi en relation avec la création des anges. Les anges, parce qu'ils sont des créatures, sont aussi des êtres libres. Plutôt des créatures à l'image, des esprits plutôt. Pardon, que des créatures. Et c'est pourquoi nous trouvons à la fois des bons et des mauvais anges. Parce que les anges sont donc des créatures qui sont jusqu'à un certain point d'une nature semblable à la nôtre, du moins sur le plan spirituel, les anges ne doivent pas être adorés. Et plusieurs textes de l'Écriture nous le montrent de manière explicite. Par exemple, Apocalypse 19, verset 10, où Jean tombe à genoux devant l'ange qui lui révèle les mystères. Et l'ange lui dit « Non, garde-toi de le faire, je ne suis que ton compagnon de service. » Il y a une certaine égalité, en quelque sorte, entre l'ange et la créature humaine. Nous trouvons la même chose avec Daniel. Paul nous parle aussi, dans Colossiens 2, verset 18, du culte des anges, qui est une hérésie. Et le fait d'adorer les anges, nous dit-il, pourrait nous priver du prix de la course. Et c'est pourquoi la religion catholique, qui a prôné le culte des anges, Michael, les saints anges, etc., a violé manifestement ici ces différents interdits que nous trouvons en rapport avec le culte des anges. Parce que justement, nous l'avons dit, ce sont des esprits, ils peuvent éventuellement, en relation avec les hommes, prendre des formes humaines. Et Jésus nous dit qu'à la résurrection, les élus ne pourront plus mourir, ils seront semblables à des anges, et que par conséquent, ils ne se reproduiront plus non plus. Donc ici, nous voyons que ils ont un privilège que la créature humaine n'a pas. S'ils sont des êtres créés, ils sont des êtres immortels. Ils jouissent déjà de l'immortalité dans laquelle les élus entreront un jour. De nombreux textes nous montrent que les anges ont été créés en très grand nombre. Nombreux textes nous parlent de myriades d'anges, c'est-à-dire des millions et des millions d'anges, tels par exemple Daniel 7, verset 10, Matthieu 26, 57, et d'autres textes dans l'Apocalypse. Donc, il y a un nombre extrêmement important de ces êtres célestes qui sont au service de Dieu. Ils sont également au service du Messie, de Jésus. Colossiens 1, verset 16, nous dit en effet qu'ils ont été créés par lui et pour lui, pour accomplir son œuvre. Bien que les anges soient par rapport aux élus leurs compagnons de service, il n'en demeure pas moins qu'ils sont supérieurs aux hommes quant à la force et quant à la puissance. 2 Thessaloniciens 1, verset 7. Ils disposent en effet de la puissance de Dieu. Mais ce ne sont pas des êtres qui sont dépositaires d'une puissance illimitée. Parce que ce sont des créatures, ils sont limités. Ce ne sont pas des demi-dieux. Ce sont, encore une fois, des créatures d'une autre nature que la nôtre. Mais uniquement cela. Or, nous voyons aussi que la terre a été désolée à cause du péché des anges. Et certains commentateurs pensent, avec des arguments qui ne sont pas dépourvus de pertinence, que l'expression que nous trouvons au commencement, « la terre était informe et vide, la terre était désolée, la terre était tohu-bohu », est une mention justement de cette désolation qui était le fait du péché des anges. En tout cas, l'apôtre Jude et l'apôtre Pierre nous parlent de ces anges qui n'ont pas gardé leur dignité, ce qui fait que Jésus peut dire que, ou plutôt Paul aussi le confirme, que les élus jugeront les anges. C'est-à-dire précisément ces anges qui n'auront pas gardé leur dignité. Les anges sont mentionnés 108 fois dans l'Ancien Testament et 65 fois dans le Nouveau Testament. Ce qui n'empêche pas d'ailleurs que même déjà du temps de Jésus, un certain nombre de gens niaient leur existence, notamment les Sadducéens. Les anges sont donc des créatures qui ont une personnalité propre. Bien qu'ils soient extrêmement nombreux, ils ont une personnalité, une volonté, une individualité propre. Seulement, à l'inverse de l'homme, ils n'appartiennent pas à une race. Ce sont uniquement des individus. De nombreux textes nous montrent qu'il y a une hiérarchie parmi les anges. Paul nous parle des anges, des archanges, des chefs, des principautés, des pouvoirs. Nous entendons parler de catégories spéciales d'anges, telles par exemple les chrouvimes, ce qu'on appelle les chérubins, qui semblent être des créatures, je dirais presque des gardiens, les gardiens de la présence de Dieu, de la majesté de Dieu. Ce sont eux qui empêchent l'approche du jardin d'Éden après la chute. Ce sont eux qui sont autour de la face de Dieu. Nous entendons parler des tsroufim, des séraphins, de ces êtres brûlants, ardents, littéralement signifie le mot hébreu. Et puis nous entendons parler aussi des anges de la face. Des anges qui ont une dignité particulière, qui voient la face de Dieu, qui sont tout proches de la majesté divine, plus proches que d'autres. Il y a des anges qui ont l'aspect d'animaux. Nous lisons ça dans l'Apocalypse, avec des animaux divers d'ailleurs, n'est-ce pas ? Etc. Et nous voyons précisément que ces anges de la face en particulier semblent à être une catégorie tout à fait particulière d'anges qui, à la limite, sont interchangeables avec la personne même de Dieu. Dans l'Ancien Testament, notamment, cela apparaît tantôt, l'ange de l'Éternel apparaît à tel, par exemple, dans la lutte avec Jacob, il lutte avec l'ange de l'Éternel. Et sans transition, le même texte nous dit « Et l'Éternel lui dit ». Et alors, même chez certains commentateurs chrétiens, l'ange de l'Éternel a donné lieu à des spéculations nombreuses, comme quoi il s'agirait de Jésus, en fin de compte. Je pense personnellement que c'est un peu forcer les choses. Je ne pense pas qu'il soit possible d'aller aussi loin. Mais il est certain que l'ange de la face, l'ange de l'Éternel, est en fait ce que les théologiens byzantins appelaient une hypostase de Dieu. Vous vous souvenez qu'on a employé ce terme quand on a étudié justement la Trinité, et nous avons dit que donc Dieu est un en trois hypostases. Dieu a la possibilité de s'hypostasier, ça veut dire de se manifester, de se rendre manifeste, par un certain nombre de voies. Nul ne peut voir Dieu et vivre. Donc quand Dieu veut se révéler à un homme, il est obligé de prendre la forme d'un ange. Et alors, si vous voulez, c'est il y a une distanciation, il y a une présence en même temps. De la même manière que, Dieu est en Jésus, que Dieu est dans le Saint-Esprit, Dieu est pour un temps limité dans l'ange de la face. Et là, il nous a dit une chose intéressante aussi, c'est que Jésus est supérieur aux anges de la face. Le fait que les anges soient si nombreux est aussi souligné par une expression qu'on trouve souvent dans l'Ancien Testament en particulier, l'Éternel des armées. De quelles armées s'agit-il ? Eh bien, il s'agit des armées angéliques. Les anges sont organisés comme une armée. Ils exécutent la parole de Dieu, la volonté de Dieu, les ordres de Dieu, comme des soldats exécutent les ordres de leur chef. C'est ce que dit le psaume 103. Bénissez Dieu, vous tous ses anges, qui êtes élevés en dignité, qui obéissez à sa parole. Et en même temps, cela montre leur nombre. Enfin, les anges sont parfois spectateurs des actions des hommes. Et c'est ainsi que Paul pourra dire, c'est pourquoi la femme, à cause des anges, doit avoir sur la tête une marque d'autorité dont elle dépend. En quelque sorte, les anges sont spectateurs de ce combat que l'homme livre sur la terre contre les puissances mauvaises, contre le péché. Ils applaudissent aux victoires et ils se désolent aux défaites. Maintenant, les anges ne sont pas seulement des spectateurs, ce sont aussi des acteurs dans ce drame. Et nous voyons qu'ils ont de très nombreuses activités. Parmi les anges, les hiérarchies angéliques, il y a, semble-t-il, deux anges qui ont une dignité particulière. C'est les deux seuls qui nous sont cités par leur nom dans la parole de Dieu. Les spéculations juives ont donné de très nombreux noms à d'autres anges, mais c'est extérieur à la révélation biblique. La révélation biblique, extérieure à la révélation biblique. La révélation biblique ne nous révèle

employer le nom de Dieu pour ne pas le prendre en vain, on parle de la puissance. Ah, si la puissance pouvait me donner telle ou telle chose. C'est-à-dire, si Dieu. Et la puissance, n'est-ce pas, elle est aussi assimilée avec le Saint-Esprit, surtout dans le Nouveau Testament. Jésus dit, vous recevrez de la puissance après que le Saint-Esprit soit venu sur vous. Et c'est Luc qui nous dit aussi que Jésus remonté au ciel s'assied à la droite de la puissance. Et il répand la puissance. L'Esprit. N'est-ce pas ? Donc Gabriel ici, l'ange de la puissance, semble être l'ange qui est associé avec le ministère du Saint-Esprit. Et nous le voyons effectivement intervenir auprès de Zacharie, de Daniel, de Marie, etc., comme messager de Dieu, comme, en quelque sorte, celui qui annonce les oracles de Dieu comme prophète de Dieu, le prophète surnaturel. Donc un rôle qui est, je dirais, éminemment charismatique, lié avec la puissance du Saint-Esprit. Et puis ensuite, le deuxième ange, qui est cité par son nom, c'est Michaël, qui est comme Dieu. Or, Michaël semble être un ange particulièrement associé, préposé à la protection du peuple d'Israël. Son ministère semble être en relation avec les destinées du peuple d'Israël. C'est en tout cas ce qui apparaît dans le livre de Daniel, où Gabriel, justement, vient vers Daniel en disant, eh bien, le prince du royaume de Perse m'a résisté pendant 3 semaines, et personne ne m'aide, si ce n'est Michaël, votre chef. Et dans le chapitre 12 du même livre de Daniel, Gabriel dit, « Dans ce temps-là se lèvera Michaël, votre chef. » Le temps de détresse, le temps où Israël sera la proie de l'Antichrist, « Dans ce temps-là se lèvera Michaël, votre chef. » Dans l'Apocalypse, nous retrouvons également Michaël qui fait la guerre au dragon, c'est-à-dire à Satan, au chapitre 12, quand Satan veut détruire le peuple d'Israël. Et précisément, le texte de Daniel 9 nous dit une chose très intéressante. C'est que les nations, en tant que telles, ont aussi une certaine forme d'hypostase. C'est-à-dire une personnification. Et alors, cette hypostase, cette personnification est négative, mauvaise. C'est une puissance mauvaise. Paul nous parle de ça quand il parle des puissances que le Seigneur a traînées dans son cortège de triomphe, vous vous souvenez, dans l'Épître aux Colossiens. La puissance des nations. Et il y a des chefs des nations, des puissances des nations, des anges des nations. Le chef du royaume de Perse m'a résisté pendant 3 semaines. Puis après, viendra le chef du royaume de Grèce. Il y a là des puissances diaboliques, angéliques, mais diaboliques, qui conduisent à leur insu les destinées des nations. Il semble que la nation d'Israël soit la seule qui échappe à cette emprise diabolique. Et que là où un être diabolique dirige la destinée des nations, eh bien, c'est un ange et non l'un des moindres qui préside aux destinées d'Israël. Et c'est pourquoi il y a guerre. Et c'est pourquoi Israël est constamment opposé aux nations. Et en même temps, ça relativise drôlement pour nous l'idée de patrie, de nationalisme, le culte de la patrie. D'ailleurs, c'est tout à fait intéressant de voir que la patrie est devenue l'objet d'un véritable culte, au sens religieux du terme. Ce qui montre bien qu'il y a là une dimension spirituelle derrière les nations. Or, ces nations, nous les retrouvons à la fin dans le livre de l'Apocalypse, dans la Nouvelle Jérusalem, où les feuilles

0: L'arbre de vie sert à la guérison des nations, mais les nations sont dépouillées de leurs anges. Elles sont devenues inoffensives. Et c'est pourquoi il ne peut pas y avoir de nation chrétienne. C'est pourquoi l'idée constantinienne d'une chrétienté est anti-biblique. Ça ne veut pas dire que le chrétien est antipatriote, mais il n'est pas l'objet, ou plutôt il n'est pas le sujet plus exactement du culte de l'État, du culte de la nation. Il sait que derrière cette nation, il y a des puissances démoniaques qui seront détruites au retour de Jésus. Donc ici, deux anges qui sont connus par leur nom. Bon, les anges des nations sont cités aussi dans Éphésiens 3, verset 10, Colossiens 2, verset 15, Éphésiens 6, verset 12, etc. Une des autres fonctions des anges, nous avons dit, c'est d'intervenir en faveur de ceux qui doivent hériter du salut. Et les anges de Dieu sont envoyés souvent pour protéger le peuple de Dieu. Tel serviteur de Dieu dira dans le livre des Actes, je reconnais maintenant que Dieu a envoyé son ange pour me protéger. Les anges vont fermer la gueule des lions alors que Daniel est jeté dans la fosse. Les anges vont protéger les trois camarades de Daniel qui sont jetés dans la fournaise ardente. Donc il y a des protections angéliques dont nous ne sommes pas toujours conscients. Car nous allons voir dans un instant qu'un des caractères justement des anges, c'est leur discrétion, leur humilité. Ils sont là pour glorifier le Seigneur et pas pour se glorifier eux-mêmes. Exceptionnellement, Dieu permet que les anges donc se matérialisent et qu'on soit conscient des protections angéliques. Mais la plupart du temps, nous sommes gardés, nous sommes protégés, sans même que nous en soyons conscients, par les anges. Et je crois que quand nous serons dans la gloire, nous verrons alors là combien souvent les anges sont intervenus en notre faveur. Les cas d'intervention angélique sont nombreux dans la parole de Dieu, c'est vrai, mais aussi il y a des cas modernes. Je citerai simplement deux exemples. Un premier qui concernait, je crois que j'ai déjà raconté, un missionnaire qui devait se rendre dans la brousse avec une importante somme d'argent. Évidemment, il devait transporter cette somme d'argent dans un village distant d'un certain nombre de kilomètres et il a été décidé à partir seul parce qu'il n'avait pas la possibilité de partir autrement. Et les chrétiens qui étaient autour de lui disent « Tu crois que c'est prudent de partir tout seul avec cette somme d'argent importante ? Le Seigneur me gardera. » Bon, il est parti, il a campé plusieurs jours dans la brousse, il est arrivé à bon port, tout s'est bien passé. Quelque temps plus tard, de retour dans son village, il voit arriver un certain nombre d'indigènes qu'il connaissait comme étant des gens sans foi ni loi, mais qui venaient en disant « Nous avons envie de nous convertir ». Alors ça l'a un peu surpris dans le bon sens, il est bon, oui, il dit parce que on a fait une expérience qui nous a bouleversés. Il dit, tu te souviens l'autre jour quand tu es parti dans la brousse, là-bas, dans ce village, oui. On savait que tu avais de l'argent avec toi, tu avais telle somme sur toi. Oui, ils disent, comment vous savez? Ah, on savait. Par quel moyen ils avaient su, ils l'ont expliqué. On t'a suivi. On était décidé à te tuer pour te voler cette somme d'argent. Tu as campé à tel endroit, dans telle clairière, oui. Et on était là, on allait se sauter dessus, mais ce soir-là, on n'a pas pu le faire parce qu'il y avait 24 personnes qui t'accompagnaient. 24 personnes qui m'accompagnaient. T'es tout seul? Ah non, je te garantis, il y avait 24 personnes. On les a comptées, c'était 24. Et on n'aurait jamais pu t'approcher. Ils étaient là, ils étaient armés, ils veillaient autour de toi. On n'a pas pu t'approcher. Ah bon? Le missionnaire a compris que Dieu avait envoyé ses anges. Quelque temps plus tard, il était de retour dans son pays d'origine, en Angleterre, et dans une église, il racontait cette expérience pour montrer comment le Seigneur l'avait gardé et comment ces gens ensuite s'étaient convertis. Et à la fin de la réunion, le pasteur vient lui dire « Frère, vous pouvez nous dire exactement le jour où ça s'est produit, cette affaire-là. Alors il réfléchit un peu, il dit, oui, je pense que oui, ça doit être tel jour. Tel jour. Il dit, oui, c'est bien ce que je pensais, dit le pasteur. Ce soir, on avait notre réunion de prière. Je me souviens très bien de ça. Je ne sais pas ce qui s'est passé, mais ce soir-là, on a senti qu'on devait prier spécialement pour vous, que vous étiez dans un grave danger. Alors on a prié, on dit, Seigneur, garde notre frère là-bas qui doit certainement avoir besoin de toi, envoie tes anges. Et ce soir-là, à la réunion de prière, on était 24. Et les anges là-bas, ils étaient 24. Le deuxième cas, c'est celui que vous avez lu sûrement, certains d'entre vous, la plupart sûrement même, dans l'histoire de Butler, quand Butler avait reçu de Dieu l'ordre de se rendre à Amsterdam, un jour de 1er janvier, alors qu'il était en vacances chez sa mère. Un jour où pratiquement aucun avion ne circulait, il était arrivé à Amsterdam sans comprendre le plan de Dieu. Et voilà, il avait dit, Seigneur, maintenant je suis à Amsterdam, dans cet aérodrome, qu'est-ce qu'il faut que je fasse? Et juste quand l'avion avait atterri, il y avait eu un brouillard terrible qui s'était abattu sur cet aérodrome d'Amsterdam, et tous les avions avaient été cloués au sol. Et Butler était là, dans ce hall de l'aérogare, et il priait, il dit, Seigneur, qu'est-ce que tu veux que je fasse? Pas de réponse. Il dit, bon, Seigneur, je vais rester jusqu'à telle heure, et puis si tu me dis rien, ben, je reprendrai l'avion pour chez moi, parce que je n'ai rien à faire ici. Et juste comme il allait repartir, soudain, un homme est venu vers lui, je crois. Un homme qui semblait véritablement être quelqu'un qui... un visage surnaturel d'un autre monde. Et il avait un livre à la main, je crois. Vous vous souvenez peut-être ce qui était écrit? Qu'est-ce que c'était? Comment?
1: Pour te conduire à l'ange.
0: Voilà. Oui, c'est ça, c'est ça. Et il a compris que Dieu avait envoyé son ange pour lui indiquer ce qu'il avait à faire. Et quelques temps après, donc, est venu cet hindou qui s'est approché de lui, dit, monsieur, je vous observe depuis tout à l'heure dans tout cet aérodrome, vous avez quelque chose que j'ai toujours cherché, que je n'ai jamais trouvé nulle part, est-ce que vous pouvez me dire votre secret? Et Butler lui a rendu témoignage. Et pendant tout un temps, il lui a exposé le chemin du salut, cet homme s'est converti là, sur ce banc de l'aéroport d'Amsterdam, et juste quand il a terminé, il s'est séparé de cet hindou, comme par enchantement, le brouillard qui avait paralysé tout le trafic aérien s'est levé et on a annoncé que l'avion qui repartait pour l'Allemagne allait décoller dans quelques instants, que les passagers donc devaient embarquer et Butler a pu embarquer, retourner ainsi chez lui. Donc ici, nous voyons les interventions angéliques encore de nos jours. Il est certain que Dieu n'a pas changé, que Dieu envoie encore ses anges. Quel est le caractère des anges? Le psaume 103 et 104 nous disent que ce sont des êtres obéissants qui écoutent la parole de Dieu et qui s'y soumettent. Deuxième chose, il nous est dit que ce sont des êtres qui adorent. Un autre psaume dit que tous les anges de Dieu l'adorent. Et dans l'Apocalypse, nous voyons qu'une des fonctions importantes des anges, c'est l'adoration. Ils sont devant le trône de Dieu, ils lui rendent un culte jour et nuit. Troisième point, les anges sont doués d'une grande sagesse. 2 Samuel 14, verset 17. La femme de Tekoa qui vient plaider la cause d'Absalom devant David déclare « Mon Seigneur le roi est comme un ange de Dieu connaissant le bien et le mal. » Donc, soulignons ici la sagesse des anges. Néanmoins, les anges ne peuvent pas lire dans nos pensées. 1 Roi 8, verset 39. Ils ont une connaissance limitée quant au mystère de la grâce. 1 Pierre 1, verset 12, et ils désirent même plonger le regard dans les mystères de la grâce qui nous sont faits. Ensuite, une des qualités les plus importantes des anges, c'est leur humilité. C'est la raison pour laquelle ils ne sont pas cités par leur nom. C'est la raison pour laquelle ils refusent l'adoration. Adore Dieu. Leur but est de donner gloire à Dieu. Et c'est pourquoi, si la Bible est remplie du ministère des anges, il est clair que les anges ne sont pas au premier plan, jamais. Et dans notre vie, dans notre piété, nous devons agir de cette manière-là. Ne pas non plus leur donner, comment dirais-je, une place prépondérante. Ils sont là, Nous devons savoir qu'ils sont là. Ils agissent en notre faveur, nous devons le savoir, nous y attendre. Mais pas avoir cet aspect qui s'est développé dans certains milieux catholiques avec ce culte des anges qui est condamné par la parole du Seigneur. Seulement, il ne faut pas tomber dans l'autre extrême. Si les anges sont remplis d'humilité, il nous est dit qu'il ne faut pas porter à leur endroit de jugement injurieux. 2 Pierre 2, verset 11, Jude 9. Ne pas porter de jugement injurieux sur les anges, car il y aura là, semble-t-il, des comptes à rendre. Les anges sont des êtres qui, tout en étant humbles, sont extrêmement puissants. Psaume 103, verset 20. Il y a différentes hiérarchies dans les puissances, nous l'avons vu, mais les anges sont dépositaires de la puissance divine. Et c'est pourquoi il ne faut pas jouer avec cela. Deuxièmement, les anges sont saints. Les saints anges. Marc 14, verset 10. Ils ont la marque de la personne divine au service de laquelle ils sont. Et en tant que tels, ils exécutent les ordres de Dieu, les décrets divins, les desseins divins. Éventuellement, ils peuvent aussi exécuter les jugements de Dieu. C'est ce qui se passe à Sodome. C'est eux qui détruisent la ville. C'est ce qui se passe à Jérusalem, sous Nebuchadnezzar. Et c'est ce qui se passe dans l'Apocalypse. Ce sont les anges qui déversent sur la terre les coupes de la colère de Dieu. Ce sont les anges qui sonnent les trompettes des jugements de Dieu. Mais pour ce qui concerne les croyants, ils instruisent. Ils avertissent, ils encouragent, tel l'ange qui apparaît en songe à Paul quand il est à Corinthe et lui dit « Ne crains pas Paul, j'ai un peuple nombreux dans cette ville. » L'autre qui lui apparaît également quand il est sur le bateau et qui lui annonce qu'il ira devant César et qu'aucun des compagnons qui naviguent avec lui ne sera perdu. Il révèle les secrets, il délivre. Comme l'ange qui vient délivrer Pierre de sa prison, qui fait tomber ses chaînes, qui ouvre les portes de Jérusalem qui sont fermées. Ce sont aussi les anges qui roulent la pierre le matin de Pâques pour que Jésus sorte vivant du tombeau. Les anges sont aussi ceux qui, bien évidemment, servent Dieu nuit et jour. Et puis enfin, en Luc 16, nous voyons un ministère tout à fait spécial des anges, Luc 16, 21. Ils aident les justes à l'heure de la mort. Ce sont ces anges qui portent Lazare dans le sein d'Abraham. N'est-ce pas ? Enfin, il y a un dernier point qu'il nous faut envisager. C'est cette notion que le catholicisme a fort développée de l'ange gardien. D'après la théologie catholique, chaque homme, chaque être humain, chaque chrétien du moins, chaque baptisé pour eux, a un ange qui s'occupe particulièrement de lui. Cette doctrine repose sur un verset de l'Écriture où Jésus parle des petits-enfants et il dit, leur ange voit, si vous vous souvenez ce texte, où il dit, ne scandalisez pas un seul de ces petits car leur ange voit le Père nuit et jour. Je pense qu'il y a un peu de vrai et tout n'est pas vrai dans cette doctrine. Je crois que, en ce qui concerne les croyants, il y a des anges qui s'occupent spécialement de nous. Nous voyons cela aussi dans l'Apocalypse. Où il est question, l'ange de l'église de Thyatire, l'ange de l'église de Pergame, l'ange de l'église de Philadelphie. Bon, on peut penser que c'est le ministre, pasteur ou responsable de cette église. Mais je crois que c'est plus. De la même manière que les nations ont des anges qui, si j'ose dire, défendent leurs intérêts devant le trône de Dieu, eh bien, je crois que les églises ont aussi des anges qui s'occupent spécialement d'elles, ce qui est un peu logique d'ailleurs. Et il y a des anges qui s'occupent de groupes humains, certainement, aussi. Donc, des jeunes enfants. Éventuellement, il peut y avoir des anges qui cheminent plus particulièrement avec tel ou tel, dans des circonstances particulières. En fait, ce verset ne nous permet pas de construire une doctrine structurée dans ce domaine-là, mais comme tout ce qui nous est dit des anges, cela nous laisse entrevoir des perspectives, si vous voulez, qui restent assez floues, mais qui nous laissent entendre que le ministère des anges est certainement beaucoup plus complexe, beaucoup plus profond que ce que nous pensons. Mais précisément, pour que nous ne soyons pas tentés de donner la gloire à quelqu'un d'autre qu'à Dieu, Dieu volontairement laisse les choses dans le flou, en ce qui nous concerne et en ce qui concerne nos relations avec les anges. Parmi les œuvres des anges, nous voyons aussi qu'ils pourvoient aux besoins des enfants de Dieu. Ils les gardent du mal. Psaume 91. Que 1000 tombent à ton côté, 10 000 à ta droite, tu ne seras pas atteint. Il enverra ses anges pour te porter sur leurs mains, de peur que ton pied ne heurte contre une pierre. Il détourne les coups de l'ennemi. Et nous voyons aussi que les anges auront une part au retour de Jésus. Jésus reviendra avec tous ses anges, nous est-il dit. Il nous est dit aussi que la Torah a été communiquée à Moïse par des anges. Là aussi, les anges ont une part. Et enfin, il nous est dit qu'ils ôteront les pécheurs de la terre en exécutant la colère de Dieu. Dans la fameuse parabole du bon grain de l'ivraie, nous voyons que Jésus nous dit que les serviteurs sont les anges et qu'au temps de la moisson, ils enlèveront tous les pécheurs et tous ceux qui causent du scandale. Et nous retrouvons cette même idée dans l'Apocalypse quand nous avons vu tout à l'heure les anges comme exécuteurs des jugements de Dieu. Donc ici, nous voyons combien l'action angélique est importante. Et importante sur le plan, si vous voulez, de son étendue essentielle. Et alors, je crois que c'est pour nous quelque chose de tout à fait réconfortant, d'encourageant, de savoir que nous sommes environnés de ces légions d'anges, ces nuées d'anges qui nous observent, qui nous soutiennent, qui interviennent à plus d'une reprise dans nos vies, sans même que nous en ayons conscience, pour nous garder, pour nous protéger. Et que dans les moments difficiles, eh bien, nous pouvons compter sur des anges que le Seigneur pourrait envoyer pour nous aider, pour nous délivrer, pour intervenir d'une manière ou d'une autre. Et puis de savoir que, somme toute, il y a, comme le dit le Job, il y a des anges intercesseurs aussi, n'est-ce pas, qui peuvent intercéder pour tel et tel, prendre parti pour tel et tel. Il peut y avoir des intercessions angéliques, mais nous n'avons pas à les solliciter. Nous ne pouvons pas dire, comme le font les catholiques, à moi, mon ange gardien prie pour moi. Non. C'est spontané, ils le font. D'ailleurs, nous n'avons pas d'ange gardien attitré, comme nous l'avons vu tout à l'heure. Ça, c'est une exagération catholique, même s'il y a des anges qui s'occupent plus particulièrement de nous, comme nous l'avons vu. Mais par contre, nous pouvons savoir que dans des moments difficiles, des anges peuvent prier pour nous. Et en même temps, intervenir pour, en réponse, nous protéger, nous garder, apporter telle et telle réponse, telle et telle bénédiction du Seigneur. Seulement, s'il y a des bons anges, hélas, il y en a aussi de mauvais. Et le plus grand, le plus important, le plus redoutable d'entre eux, Satan, qui est un ange, justement, mais un mauvais ange. Satan, dont nous aurons à parler ensemble, justement, la prochaine fois. Voilà.

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1: Bonjour à tous, je suis Raphaël Mambou, que Jésus vous bénisse, qui que vous soyez, où que vous soyez. Le nom de cette émission est Venez à Jésus, c'est une grâce, c'est un honneur, c'est un privilège de pouvoir vous retrouver encore aujourd'hui autour de la parole de Dieu pour partager encore quelques versets bibliques sur le thème « Le roi Saül ». Avant d'aller plus loin, je voudrais vous inviter à baisser la tête dans la prière pour dédier le reste des 30 minutes entre les mains du Seigneur. Prions. Père éternel, au nom de ton Fils Jésus-Christ, nous voici devant toi. Pour entendre ta parole, pour entendre ton message, pour entendre ton appel, pour entendre tes avertissements, pour entendre tes conseils, Père éternel. C'est une grâce, Seigneur. Combien d'hommes et de femmes auraient voulu être à notre place en ce moment, mais ils n'ont pas cette opportunité. C'est une grâce, Seigneur, que tu nous as donné de pouvoir diffuser ton message au travers des différentes radios sur Internet, sur Radio FM. C'est une grâce et nous te disons merci. Permets, Seigneur, que ce message nous fasse du bien, que ce message atteigne son but, parce que lorsque tu parles, tu ne parles pas en vain, mais tu parles pour un but. Au nom de ton Fils Jésus-Christ, nous avons ainsi prié. Amen. Le roi Saül, je voudrais vous inviter à lire dans 1 Samuel 8, versets 1 à 9. Lorsque Samuel devint vieux, il établit ses fils juges sur Israël. Son premier fils se nommait Joël et le second Abija. Ils étaient juges à Beersheba. Les fils de Samuel ne marchaient point sur ses traces. Ils se livraient à la cupidité, recevaient des présents et violaient la justice. Tous les anciens d'Israël s'assemblèrent et vinrent auprès de Samuel à Rama et lui dit « Voici, tu es vieux et tes fils ne marchent point sur tes traces. Maintenant, établis sur nous un roi pour nous juger comme il y en a chez toutes les nations. » Samuel vit avec déplaisir qu'il disait, donne-nous un roi pour nous juger. Et Samuel pria l'Éternel. Verset 7. L'Éternel dit à Samuel, écoute la voix du peuple dans tout ce qu'il te dira, car ce n'est pas toi qu'il rejette, c'est moi qu'il rejette, afin que je ne règne plus sur eux. Ils agissent à ton égard comme ils ont toujours agi depuis que je les ai fait monter d'Égypte jusqu'à ce jour. Ils m'ont abandonné pour servir d'autres dieux. Écoute donc leur voix, mais donne-leur des avertissements et leur faire connaître, fais leur connaître le droit du roi qui régnera sur eux. »

Oh, le pauvre Saül. Israël avait des juges. Samuel était un juge. Le monsieur se sent vieux. Le monsieur se prépare à aller en retraite. Le monsieur établit deux de ses fils. Mais malheureusement pour lui, ses deux fils ne marchent pas selon la volonté de Dieu. Ils marchent dans la cupidité. Ils marchent dans le mensonge. Ils marchent dans le viol, dans la violation des règles de Dieu. Peut-être qu'ils vivaient aussi dans l'impudicité, on ne sait pas. Bref, leur manière de vivre, leur manière d'exercer leur ministère violait la parole de Dieu et Israël, malheureusement, les a rejetés. Alors il a commencé à avoir des petites réunions, des petites conventions, des petits rassemblements. Non, si Samuel meurt, moi je ne veux pas que ses enfants règnent sur nous. Je ne veux pas que ses enfants soient juges sur nous. Mais pourquoi nous n'irions pas? Pourquoi nous ne ferions pas comme les autres nations? Pourquoi? Pourquoi ne pas prendre un roi sur nous? Écoutez, même s'il y avait eu un roi, qu'est-ce qui leur garantissait que les rois d'Israël allaient toujours marcher dans la fidélité? L'histoire nous montre que tous les rois d'Israël, tous les rois de Juda même, n'ont pas tous marché selon la volonté de Dieu. Alors, ils vont voir Samuel et dire à Samuel, écoute, premièrement, nous ne voulons plus de ces hommes que tu as établis sur nous. Deuxièmement, il faut que tu établisses sur nous des rois, que nous soyons, que Israël devienne une nation comme toutes les autres nations. Non, Israël n'est pas comme toutes les autres nations. Israël, c'est le peuple de Dieu. Israël a comme pour roi le Dieu d'Abraham, d'Isaac et de Jacob. C'était ça la volonté de Dieu. Dieu voulait être le roi d'Israël. Mais malheureusement, ils ont rejeté cette parole. Ils ont rejeté cette volonté. Ils ont rejeté ce désir de la part de Dieu. Alors, qu'est-ce qu'ils ont fait? Ils ont demandé, établis sur nous un homme qui va être roi. Saül est devenu roi, non pas selon la volonté de Dieu, mais selon la volonté des hommes. David est devenu roi, non pas selon la volonté des hommes, mais selon la volonté de Dieu. Voilà pourquoi il est dit de David, un homme selon mon cœur. Mais on peut se poser la question, pourquoi est-ce que Dieu a choisi Samuel? Pourquoi est-ce qu'il a pris Samuel parmi ces hommes? Parce que Samuel était le moins mauvais de tous. Vous voyez? Si on avait laissé à Dieu le temps de préparer Israël à lui donner un roi, ça aurait été différent. Mais ils ont demandé à Dieu, donne-nous un roi maintenant. Samuel est le roi selon la volonté des hommes. Premier, devant Dieu, le désir, la volonté d'avoir un roi sur soi. Moi, je crois que si j'avais été Samuel, je crois que j'aurais refusé. Si j'avais été Saül, je m'excuse. Si j'avais été Saül, je crois que j'aurais refusé de devenir roi d'Israël. Devenir roi d'Israël dans ces conditions. Écoutez les paroles de Dieu. 1 Samuel 8, verset 7. Écoute la voix du peuple dans tout ce qu'il te dira, car ce n'est pas toi qui rejette, c'est moi qui rejette, afin que je ne règne plus sur eux. Ils agissent à ton égard comme ils ont toujours agi depuis que je les ai fait monter d'Égypte jusqu'à ce jour. Ils m'ont abandonné pour servir d'autres dieux. Tu imagines? Vous imaginez, mon frère? Vous imaginez, ma sœur? Vous allez devenir président de la République, mais au préalable, Dieu dit que ceux-là qui t'ont choisi, ce sont des hommes et des femmes qui m'ont rejeté. En fait, ce n'est pas dans le bon plaisir de Dieu, c'est à contre-cœur que Dieu leur donne un roi. Et vous voulez que moi je devienne votre roi? Jamais je vais accepter cela. Mon frère, ma sœur, si Saül a échoué dans son ministère, c'est parce que premièrement, quand la royauté est venue sur lui, quand l'onction est venue sur lui, il cherchait les brebis de son père. Et maintenant nous sommes en train de voir que l'historique de son appel est taché du non-désir de Dieu. Mon frère, ma sœur, la volonté de Dieu doit compter et primer dans notre vie. C'est quoi la volonté de Dieu? Qu'est-ce que Dieu veut dans notre vie? Avant de nous engager dans un mariage, nous devons nous assurer que Dieu est d'accord. Avant de même d'adopter des enfants, nous devons nous assurer de la volonté de Dieu dans le chemin que nous sommes en train de prendre. Avant de nous engager dans une affaire, apprenons à connaître la volonté de Dieu. Avant même de s'engager dans le ministère, apprenons à connaître la volonté de Dieu.
Combien d'hommes et de femmes se sont engagés dans des mariages, dans les liens du mariage, sans connaître, ou même connaissant la volonté de Dieu, mais ont fait leur propre désir. Et, quelque temps après, ça barde, ça chauffe, ça ne marche pas. Je ne dis pas que tous les mariages qui ne marchent pas veulent dire que Dieu n'était pas dedans, qu'ils n'ont pas connu la volonté de Dieu. Non, je suis en train de parler du départ. Si au départ nous connaissons la volonté de Dieu, ça va nous éviter beaucoup de problèmes. David dit dans le psaume 65, verset 5, psaume 65, verset 5, « Heureux celui que tu choisis et que tu admets dans ta présence, pour qu'il habite dans tes parvis. Nous nous rassasierons du bonheur de ta maison, de la sainteté de ton temple. Heureux celui que tu choisis. » Vous voyez? Selon son désir, selon son bon vouloir. Moi, je suis tenté de dire que Saül n'était pas béni. C'était pas une bénédiction pour lui. Il est venu contre la volonté de Dieu. Mais Dieu nous dit, heureux l'homme que Dieu choisit. Vous voyez, vous êtes président de la République, vous êtes premier ministre, vous êtes député, vous êtes sénateur, vous êtes gouverneur, vous êtes, je ne sais pas, un bourgmestre, vous êtes un maire, vous êtes un cadre d'entreprise. Dieu dit, heureux celui dont Dieu a choisi. Si c'est Dieu qui vous a choisi, vous êtes un homme heureux. Savez-vous qu'il y a des hommes et des femmes qui occupent des postes, qui occupent des fonctions, mais qui n'ont jamais été choisis par Dieu? Il y avait quelqu'un qui était avant eux qui avait été choisi par Dieu. Eux, ils se sont arrangés pour prendre leur place frauduleusement. C'est la même chose des fois dans le mariage. Monsieur X était fiancé à Madame Y. Madame Z est venue s'arranger pour que Y perde sa place auprès de X et qu'elle le remplace. Ce n'est pas une source de bénédiction. Ce n'est pas une source de bonheur. C'est une source de malheur parce que vous n'êtes pas le choix de Dieu pour cette personne. Vous n'êtes pas le choix de Dieu pour cette personne. David nous dit, heureux celui que tu choisis. Heureux la personne que Dieu choisit. Vous voyez, quand Dieu vous choisit, il y a une bénédiction sur vous. Dieu se charge de ce que vous atteignez vos targets. Mais quand vous êtes Saül, vous n'êtes pas le choix de Dieu. Vous êtes le choix des hommes. Dieu va dire, regardez, voilà, c'est vous qui vouliez un homme à la tête d'Israël. J'ai pris parmi vous le plus beau, le plus grand, le plus intelligent, le moins mauvais. Mais regardez ce qu'il a fait. Regardez ce qui lui est arrivé. Pour ceux qui sont en train vraiment de nous écouter au travers de ce thème, vraiment, je suis en train de vous inviter, de vous encourager à vraiment relire toute l'histoire de Saül. Et vous allez vous rendre compte que, en fait, l'échec de Saül commence au départ. Il n'est pas le choix de Dieu. Dieu ne voulait pas qu'un homme devienne le roi d'Israël. Dieu voulait être le roi d'Israël. C'est vrai que dans les livres de Deutéronome, Dieu avait dit à Israël, Dieu avait ouvert une brèche, qu'un jour, si vous aviez un roi, il faut lui faire la copie. Il faut lui faire la copie de la loi de Moïse. C'est vrai. Mais là, vous voyez, c'est l'homme qui vient imposer à Dieu sa volonté. Je veux me marier. Je veux que tu me donnes Juliette comme épouse. Je veux que tu me donnes tel travail. Je veux que tu me donnes telle entreprise. Je veux devenir pasteur. Je veux devenir évangéliste. Je veux devenir prophète. Je veux devenir apôtre. Je veux devenir diacre. Je veux posséder la maison de X ou de Y. C'est l'homme qui impose sa volonté, qui expose sa volonté devant Dieu comme pour dire, Père, voilà mon désir. Qu'est-ce que tu en penses? Quel est ton désir? Quand vous lisez la Bible sur le livre, sur la vie de David, sur une partie de sa vie, un jour David a le désir de construire le temple. Il veut que Dieu ait un temple où les hommes pourront venir l'adorer de toute la terre. Quand il en parle au prophète Nathan, mais Nathan trouve ça, c'est extraordinaire. Il dit, oh, mais c'est merveilleux. Pour Nathan même, tu es inspiré de Dieu, il n'y a pas autre chose. Mais le soir, Dieu va dire à Nathan, va dire à David, que ce n'est pas lui qui va me construire un temple. C'est vrai qu'il a une bonne idée, mais ce n'est pas lui, c'est un autre. J'avais ce désir aussi, mais c'était un autre de le construire. Vous voyez?
Mon frère, ma sœur, on peut avoir de bonnes intentions, mais exposons ces intentions devant Dieu. Disons à Dieu, Seigneur, j'ai intention de faire telle chose. Qu'est-ce que tu en penses? Qu'est-ce que tu désires? Comment tu vois les choses? C'est Dieu qui choisit. Heureux l'homme qui choisit. Ésaïe 41, verset 9. Ésaïe 41, verset 9. Dieu dit ceci. Sur son choix. Toi que j'ai pris aux extrémités de la terre, que j'ai appelé d'une contrée lointaine, à qui j'ai dit, tu es mon serviteur, je t'ai choisi et ne te rejette point. Vous voyez, Dieu se choisit les hommes. Est-ce que vous êtes le choix de Dieu là où vous êtes? Est-ce que vous êtes le choix de Dieu dans votre travail? Est-ce que c'est ce travail que Dieu aurait voulu que vous fassiez? Si c'est oui, alors persévérez. Si c'est non, retractez-vous, revenez, faites repentance et demandez pardon à Dieu. Vous vous êtes engagé dans le mariage avec des hommes et des femmes qui ne sont pas chrétiens. Cela prouve que ce n'était pas le choix de Dieu. Et ce n'est pas étonnant que vous ayez des problèmes aujourd'hui. Bien sûr, je ne dis pas que tous ceux et toutes celles qui se sont mariés avec des chrétiens, il n'y a pas de problème. Mais logiquement, selon les principes bibliques, Dieu veut qu'un enfant de Dieu épouse un enfant de Dieu. Comme me disait une grande sœur dans le Seigneur, tu es un prince, tu dois épouser une princesse. Tu es du royaume de Dieu, tu dois être marié dans le royaume de Dieu. Combien de fois nous sommes têtus? Nous nous croyons plus intelligents que Dieu. Nous nous croyons plus spirituels que Dieu. Et nous disons à Dieu, Seigneur, non, moi je veux épouser X, je veux épouser Y. Mais les motivations qui nous poussent à prendre X ou Y, à prendre tel chemin ou tel autre chemin, à demander telle chose ou telle autre chose, ces motivations ne sont pas pures. Lorsque Israël se présente devant Samuel, les motivations pour lesquelles ils veulent un roi ne sont pas des motivations pures. Pourquoi? Parce que nous ne voulons pas que tes fils continuent à être juges. Oui, d'accord, Dieu va vous donner d'autres juges. Non, nous voulons être comme tous les autres royaumes. Ça n'a pas de sens. Vous n'êtes pas comme les autres royaumes. Vous êtes le royaume de Dieu. Vous êtes Israël. Vous êtes tous les serviteurs de Dieu. Vous êtes tous ses enfants. Vous n'avez pas besoin d'un roi. Je suis votre roi. Vous voyez, les motivations d'Israël n'étaient pas correctes. Quelles sont les motivations qui vous poussent à épouser X? Est-ce que c'est son argent? Est-ce que c'est sa beauté? Est-ce que c'est sa position sociale? Est-ce que c'est son travail? Les motivations, quelles sont ces motivations, vous voyez? Et même lorsque vous faites des coups de fil téléphoniques, quand vous appelez quelqu'un, vous conversez, vous êtes marié, vous conversez avec une femme au téléphone. Quelles sont ces motivations que vous avez lors de ces appels? Est-ce que ce sont des motivations pour édifier quelqu'un ou bien pour satisfaire certains désirs de votre cœur? Et c'est comme ça qu'on tombe dans l'adultère. Quelles sont les motivations qui vous poussent à demander de l'argent à Dieu? Est-ce que c'est pour faire sa volonté sur cette terre? Est-ce que c'est pour mieux faire connaître sa parole? Est-ce que c'est pour mieux faire connaître son amour? Est-ce que c'est pour mieux faire connaître le sacrifice de Jésus-Christ à la croix? Ou bien pour satisfaire des intérêts égoïstes, égocentriques? Quelles sont ces motivations qui vous poussent à avoir des promotions? Vous voyez? Israël avait de mauvaises motivations. Voilà pourquoi Dieu leur a donné un Samuel, un Saül, qui est leur choix, qui n'est pas son choix à lui. Attention à Saül, le choix des hommes. Nous ne devons pas être des Saül dans la vie. Nous ne devons pas avoir des Saül dans la vie. Des fois, certaines de nos prières, ce sont des Saül que nous recevons comme exaucement. Dieu ne veut pas, mais comme nous l'obligeons, nous le contraignons, nous le cassons les pieds. Alors il dit, ok, prends ce Saül jusqu'à ce que tu comprennes. Mon frère, ma sœur, soyons sages. Mon frère, ma sœur, soyons disciplinés dans notre marche chrétienne. Quelles sont ses motivations? Saül n'a jamais été un bon roi. Saül a échoué dans la royauté parce que la manière dont il est venu, ce n'était pas dans la volonté de Dieu. Des mariages échouent parce que la manière dont ça commençait, ce n'était pas la volonté de Dieu.
Mon frère, ma sœur, il n'est pas trop tard au moment où vous écoutez ce message. Il est possible de faire repentance. Il est possible, j'allais dire, que Saül devienne David. C'est possible. C'est possible. Revenez à Jésus-Christ. Voilà pourquoi Jésus dit, venez à moi, vous tous qui êtes fatigués et chargés, et je vous donnerai du repos. Ceci me fait penser un peu à Moïse, qui voulait libérer Israël par sa propre force, par sa propre intelligence, par sa propre connaissance, par son bon plaisir. Il se disait, je suis pas n'importe qui, je suis sûr que Dieu m'a placé ici pour libérer. C'était pas faux. Mais il l'a fait à un temps où Dieu ne le voulait pas. Il l'a fait avec des connaissances que Dieu ne voulait pas qu'il utilise. Moïse a échoué plusieurs fois de tenter de libérer Israël de la main de l'Égypte. Mais quand Moïse a été brisé, quand Moïse a appris de Dieu, quand Moïse était préparé par Dieu, quand Moïse est parti, il a réussi. Pourquoi? Parce que c'était maintenant dans la volonté de Dieu. Est-ce que ce que vous faites, est-ce que c'est dans la volonté de Dieu? La manière dont vous êtes en train de gérer votre commerce, est-ce que c'est dans la volonté de Dieu? Comment est-ce que Dieu voudrait que vous gériez votre commerce? Est-ce que la manière dont vous dirigez votre mariage, frère, ma sœur? 2 Thessaloniciens 2, verset 13. 2 Thessaloniciens, vous y êtes? Le livre des Thessaloniques, deuxième livre, vous y êtes? 2 Thessaloniciens 2, verset 2, chapitre 2, verset 13. J'y suis. Pour nous, frères bien-aimés du Seigneur, nous devons à votre sujet rendre continuellement grâce à Dieu, parce que Dieu vous a choisi dès le commencement pour le salut, par la sanctification de l'Esprit et par la foi en la vérité. Vous voyez? J'aime ça parce que Dieu est en train de nous faire comprendre que vous et moi, nous sommes le choix de Dieu pour quelque chose. Si en général, nous sommes le choix de Dieu pour le salut, Dieu nous a choisis pour être sauvés, pour connaître Jésus-Christ, pour venir à Jésus-Christ. Mais Dieu aussi nous a choisis pour faire sa volonté dans certains domaines. La volonté de Dieu dans le domaine du ministère pour moi n'est pas la même pour la vôtre. Mais vous et moi, nous devons apprendre, nous devons connaître cette volonté. Mon frère, ma sœur, quelle est la volonté de Dieu pour vous dans votre vie? Vous êtes peut-être à Bunia, vous êtes peut-être à Kisangani, vous êtes peut-être à Kinshasa, à Brazzaville, vous êtes peut-être à Kananga, vous êtes en Belgique, en France, je ne sais où, aux États-Unis, en Amérique latine. La volonté de Dieu en général est que nous parvenions au salut qui se trouve en Jésus-Christ. Mais quelle est la Parce que vous avez une mission particulière à accomplir que moi, je n'ai pas à accomplir. Peut-être que vos objectifs que Dieu a tracés pour vous, c'est de soutenir l'évangélisation. Bien sûr, ça c'est pour tout le monde. Mais peut-être que chacun d'entre nous, peut-être que le plan de Dieu pour vous est de devenir la femme d'un ministre, la femme d'un PDG, la femme d'un ouvrier. Si c'est la volonté de Dieu, allez-y. Ne faites pas le contraire, ne fuyez pas la volonté de Dieu. C'est vrai que la volonté de Dieu, pour nous, peut être humiliante au début, mais croyez-moi, à la fin, c'est toujours la meilleure. J'aime ce que l'écrivain aux Hébreux dit, « Imitez ceux qui, avec foi et persévérance, ont hérité les bénédictions de Dieu. » Foi et persévérance, ça n'était pas facile. Des fois, quand on marche avec Dieu, on est humilié, on est ridiculisé. Mais quand on voyait David, certainement les gens commençaient à avoir des soupçons, on entendait à gauche, à droite, « Ah, mais vous savez pas que David, Samuel l'avait oint ?» Et quand ça commençait à se savoir, mais on regardait David, on disait « Mais qu'est-ce que David a de spécial pour devenir roi d'Israël ?» Et ceux qui avaient compris que David avait quelque chose de spécial devenaient jaloux et commençaient à tenter de le tuer. Ça, c'est Saül. Mon frère, ma sœur, la volonté de Dieu est la meilleure pour notre vie. Si Dieu vous dit, allez au nord, je vous conseille d'aller au nord. Si Dieu vous dit, restez au centre, je vous conseille de rester au centre.
Si Dieu vous dit arrêtez l'impudicité, arrêtez l'adultère, arrêtez la fornication, arrêtez l'idolâtrie, arrêtez le mensonge, arrêtez la cupidité, arrêtez le vol, arrêtez la fornication, arrêtez un péché quelconque, je vous conseille d'arrêter parce que la volonté de Dieu est meilleure. Israël, en choisissant, en demandant un roi, non, et puis vous savez quand vous lisez, Dieu est en train de se plaindre, demandant un roi, non, et puis vous savez quand vous lisez, Dieu est en train de se plaindre. Mais au lieu de revenir sur leur décision,

0: était la volonté de Dieu. Choisissons la volonté de Dieu dans notre vie, que ce soit dans le mariage, que ce soit dans les études, que ce soit dans les affaires, la volonté de Dieu. Et nous pouvons connaître toute la volonté de Dieu dans la Bible, de Genèse 1:1 à Apocalypse 22:21. Voilà pourquoi je vais toujours matraquer, je vais toujours répéter, vous devez méditer, vous devez lire la Bible, vous devez la relire autant de fois que c'est nécessaire, parce que la Bible est le livre de vie. C'est le livre qui nous exprime la volonté de Dieu pour notre vie de tous les jours. C'est vrai qu'on ne peut pas comprendre tout au départ, mais nous devons lire, nous devons chercher, nous devons creuser, nous devons approfondir ces connaissances dans la parole de Dieu. Si aujourd'hui les hommes sont en train de faire n'importe quoi, quand je parle des hommes, je parle dans le monde dit chrétien, en train de faire n'importe quoi, c'est parce qu'on n'arrive pas à comprendre la volonté de Dieu. On ne veut pas la volonté de Dieu. On ne connaît pas la volonté de Dieu dans nos vies. C'est très important, mon frère. C'est très important, ma sœur. Lisez les Écritures. Dieu dit, Dieu nous a choisis dès le commencement du monde. Il nous a choisis. Vous êtes le choix de Dieu. Vous êtes le choix de Dieu. Mais dans ce choix de Dieu, c'est comme Israël. Israël était le choix de Dieu. Mais quand nous venons vers Dieu et que nous voulons quelque chose, demandons-lui son avis. Ne lui imposons pas nos désirs, ne lui imposons pas notre volonté, ne lui imposons pas notre choix. Parce que le choix de l'homme a toujours été un échec. Choisissons avec Dieu. Demandons à Dieu. Jésus-Christ nous a donné son Saint-Esprit, son esprit de conseil, son esprit de sagesse. Le Saint-Esprit est un esprit de conseil, un esprit de sagesse, un esprit de réussite, un esprit de victoire, un esprit de succès. Demandons conseil au Saint-Esprit. Saint-Esprit, je voudrais aller à gauche. Qu'est-ce que tu en penses? Parce que c'est le Saint-Esprit qui sonde les pensées de Dieu, qui sonde les projets de Dieu pour notre vie. Le Saint-Esprit est Dieu. Donc il connaît ce que Dieu veut pour notre vie. Oh mon frère, oh ma sœur, si ce message vous a touché et que vous voulez demander pardon à Dieu, parce que vous n'avez pas marché selon sa volonté, mais selon votre propre volonté. Et vous voulez dire, Seigneur, aujourd'hui je reviens à toi pour marcher selon ta volonté. Simplement après moi, dites, Père éternel, au nom de ton Fils Jésus-Christ, je viens devant toi. Je te demande pardon, Père, parce que j'ai marché selon ma volonté et non selon ta volonté. J'ai entendu ton message, j'ai entendu ton appel, j'ai entendu ton message d'alerte. Et je viens devant toi te demander pardon, pour te dire, Seigneur, je veux faire ce que toi tu veux que je fasse, parce que tu m'as choisi depuis le commencement du monde. Purifie-moi avec le sang de Jésus-Christ, lave-moi avec le sang de Jésus-Christ. Merci pour ton pardon, ton amour et ta grâce. Au nom de ton Fils Jésus-Christ, j'ai ainsi prié. Amen. Si vous avez fait cette prière, croyez que par la foi Dieu vous a entendu. Je suis Raphaël Mambou. Nous nous retrouvons la fois prochaine, toujours sur le même thème, le roi Saül. Que Jésus continue de vous bénir, que Jésus continue de vous garder. À la fois prochaine. Amen.
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2: Bonjour à tous, je suis Raphaël Mambou, que Jésus vous bénisse, qui que vous soyez, où que vous soyez. Le nom de cette émission est Venez à Jésus. C'est une grâce, c'est un honneur, c'est un privilège de pouvoir vous retrouver encore une fois aujourd'hui autour de la parole de Dieu pour partager quelques versets bibliques sur le thème « La femme à la perte de sang ». Oui, avant d'aller plus loin, je voudrais vous inviter à baisser la tête dans la prière pour dédier le reste des 30 minutes entre les mains du Seigneur. Père éternel, au nom de ton Fils Jésus-Christ, nous voici devant toi pour entendre ta parole, pour entendre ton message, pour entendre ton amour, pour entendre l'Évangile, la bonne nouvelle de Jésus-Christ. Père, lorsque tu parles, tu ne parles pas en vain. Lorsque tu parles pour un but. Et nous croyons qu'encore une fois, aujourd'hui, tu vas atteindre le but pour lequel tes paroles vont sortir. Bénis ces millions d'hommes et de femmes qui vont nous écouter en ce moment. Au nom de ton Fils Jésus-Christ, nous avons ainsi prié. Amen. La femme à la perte de sang. Permettez-moi encore de vous inviter à relire encore le texte de Marc 5, versets 25 à 34. Il y avait une femme atteinte d'une perte de sang depuis 12 ans. Elle avait beaucoup souffert entre les mains de plusieurs médecins et elle avait dépensé tout ce qu'elle possédait et elle n'avait éprouvé aucun soulagement mais était allée plutôt en empirant. Ayant entendu parler de Jésus, elle vint dans la foule par derrière et toucha son vêtement, car elle disait « Si je puis seulement toucher ses vêtements, je serai guérie ». Au même instant, la perte de sang s'arrêta et elle sentit dans son corps qu'elle était guérie de son mal. Jésus connut aussitôt en lui-même qu'une force était sortie de lui et se retournant au milieu de la foule, il dit « Qui a touché mes vêtements ?» Ses disciples lui dirent « Tu vois la foule qui te presse et tu dis « Qui m'a touché ?» Et il regardait autour de lui pour voir celle qui avait fait cela. La femme, effrayée et tremblante, sachant ce qui s'était passé en elle, vint se jeter à ses pieds et lui dit toute la vérité. Mais Jésus lui dit « Ma fille, ta foi t'a sauvée. Va en paix et sois guérie de ton mal. » C'est une histoire vraiment, vraiment merveilleuse, cette histoire de la femme à la perte de sang. C'est seulement dommage que, personnellement, je ne connaisse pas le nom de cette dame. Mais ce que je sais, c'est qu'elle va nous enseigner des très, très, très grandes vérités spirituelles. Une autre vérité spirituelle que ce texte nous enseigne est sur le rejet. Oui, le rejet. Nous avons tous vécu le rejet dans nos vies. Certains ont été rejetés de la part des parents, des amis, de la famille, d'un fiancé, d'une fiancée, d'une société, d'une entreprise, d'un professeur, d'une église et des fois même d'un pasteur. Cette femme a vécu dans le rejet depuis 12 ans. Pourquoi a-t-elle vécu dans le rejet depuis 12 ans? Parce que Lévitique 15, j'aimerais que nous lisions cela, Lévitique 15, versets 25 à 27, dit ceci. Lévitique 15, j'y suis arrivé. Lévitique 15, 25 à 27, il est dit ceci. La femme qui aura un flux de sang pendant plusieurs jours, hors de ses époques régulières, ou dont le flux durera plus qu'à l'ordinaire, sera impur tout le temps de son flux, comme au temps de son indisposition menstruelle. Tout lit sur lequel elle couchera pendant la durée de ce flux sera comme le lit de son flux menstruel. Et tout objet sur lequel elle s'assiera sera impur comme lors de son flux menstruel. Vous voyez ? Verset 27. Quiconque les touchera sera souillé. Il lavera ses vêtements, se lavera dans l'eau et sera impur jusqu'au soir. En d'autres termes, celui qui va toucher un objet que cette dame a touché doit s'écarter de la société jusqu'au soir. Il se lave, il lave son vêtement et il reste en recul jusqu'à la fin de la journée. Et vous imaginez cette dame vivant dans une maison, si elle était mariée, toute sa famille serait considérée comme étant impure. Jusqu'au soir, il se nettoie. Le lendemain, elle touche encore une table. Elle touche un poignet. Elle touche une cuillère. Elle touche une fourchette. Elle touche une assiette. Elle lave des habits. Et si quelqu'un porte ou touche ces objets-là, devient à son tour impur. Mon frère, ma sœur, cette dame a vécu un rejet pendant 12 ans. Le rejet n'est pas une très bonne chose. Le rejet est quelque chose de méchant, est quelque chose de désagréable, est quelque chose d'horrible. Matthieu 11, verset 28, Jésus dit, « Venez à moi, vous tous qui êtes fatigués et chargés, et je vous donnerai du repos. » Le rejet. Tous les hommes ont vécu un rejet. Mais la question que j'aimerais vous poser, c'est qu'est-ce que vous faites pendant que vous êtes rejeté par les hommes? Rejeté par des parents, rejeté par des amis, rejeté par une entreprise. Vous savez, aujourd'hui dans nos entreprises, chacun pense à soi. Aujourd'hui, on peut être « soudé » entre guillemets, mais quand il y aura des restructurations, on va mettre certaines personnes à la porte. Quand vous serez rejeté, vous, quand vous, on vous mettra à la porte, comment vous allez vous comporter vis-à-vis de ceux qui sont restés? Cette dame, pendant 12 ans, a été meurtrie, a été blessée, a été déchirée de rage. Ces enfants-là seront rejetés, vont vivre le rejet. Votre femme, sachant qu'une autre femme vit dans votre cœur, va se sentir rejetée. Vous êtes une femme, vous vivez dans l'adultère, dans la fornication. Vous êtes mariée, votre mari va vivre dans le rejet. Et ce n'est pas une très bonne chose. Et en général, ceux qui payent le pot cassé de ce genre de vie, ce sont les enfants. Ce sont les enfants qui vont se sentir rejetés. Pourquoi papa est parti? Pourquoi maman est partie? Attention, le rejet n'est pas une très bonne chose. Je définis le rejet comme ceci. Le fait de mettre de côté ou d'écarter quelque chose ou quelqu'un. Si les hommes peuvent rejeter, Dieu, lui, ne rejette personne. Pendant 12 ans, je ne sais pas qu'est-ce que cette femme faisait avec sa relation avec Dieu. La Bible nous dit simplement que elle allait voir des médecins pour trouver des solutions à son problème. J'allais dire, les seuls hommes qui ne vont pas vous rejeter, c'est au moment où vous aurez encore de l'argent. Ce sont les seuls hommes qui ont accepté de soigner cette femme. Alors que nous lisons dans Lévitique 15, 25 à 27, que lorsque cette femme entrait dans l'hôpital, tout ce qu'elle touchait devenait impur. Mais parce qu'elle avait de l'argent, cette catégorie d'hommes l'acceptait. Attention mon frère, attention ma sœur, tous ceux qui vous acceptent avec de l'argent ne vous aiment pas vous, mais s'intéressent à votre argent. Rejeter, c'est mettre de côté ou écarter quelqu'un ou quelque chose. Les hommes peuvent écarter les autres, peuvent vous rejeter, peuvent vous mettre de côté, mais Jésus, lui, ne rejette personne. Il a dit, « Venez à moi, vous tous qui êtes fatigués et chargés, et je vous donnerai du repos. » Regardez l'histoire de l'Église. Regardez ces hommes et ces femmes qui sont devenus de nouvelles créatures en Jésus-Christ. Beaucoup étaient des alcooliques, beaucoup étaient des adultères, des drogués, des homosexuels, des pédophiles, des meurtriers, des religieux, des hommes de mauvaise vie. Mais Jésus leur a donné un nouveau départ. Les hommes peuvent vous rejeter, mais Jésus-Christ, peu importe ce que vous avez fait, ne vous rejettera jamais. Au contraire, il est venu pour vous dans ce monde. Vous allez peut-être me dire, « Ah, mais moi je suis une prostituée. Moi, du reste, ma famille m'a rejeté. Je ne sais plus compter le nombre d'hommes avec qui j'ai eu des relations sexuelles. Chez moi, ça se compte en nombre d'années. » Ça fait 20 ans que je suis dans la prostitution. Non, mon frère, non, ma sœur, peu importe le nombre d'années, tant que vous êtes vivant, j'ai une bonne nouvelle pour vous. Jésus-Christ, lui, ne va jamais vous rejeter. Lisons Job 36, verset 5. Job 36, verset 5. Vous y êtes, je suis à Job 34. Job 36, verset 5. Dieu est puissant. Dieu est puissant. Mais il ne rejette personne. Il est puissant par sa force, par la force de son intelligence. Dieu est puissant. Et la partie que je voudrais que vous reteniez, il ne rejette personne. Je ne sais pas qui vous êtes. Je ne sais pas les monstruosités que vous avez faites au point que la société vous rejette, que la société vous déteste, que peut-être votre mari ne veuille plus de vous. Je ne sais pas. Mais j'ai une bonne nouvelle. Dieu ne rejette personne. Jésus a dit, Dieu a tant aimé le monde qu'il a donné son Fils unique, afin que quiconque croit en lui ait la vie éternelle. C'est un peu comme dans l'histoire de la parabole du fils prodigue. Le fils prodigue, le fils cadet, est parti. Il a dilapidé ses biens. Il a vécu dans la débauche, il a vécu dans le désordre. Il a tout perdu et puis il revient vers son père. Son père ne le réprimande pas. Son père court après lui. Relisons un peu cela. Son père court après lui. Court pour l'accueillir, pour le recevoir, parce qu'il sait que son fils sans lui, son fils est perdu. Mon frère, ma sœur, je ne suis pas venu vous apporter un message de condamnation, mais un message d'amour. Dieu vous aime. Dieu vous aime. Luc 15, verset 20. Le fils prodigue se leva et alla vers son père. Comme il était encore loin, son père le vit et fut ému de compassion. Et le père courut se jeter à son cou et le baisa. Et l'embrassa. Verset 21. Le fils lui dit, « Mon père, j'ai péché contre le ciel et contre toi. Je ne suis plus digne d'être appelé ton fils. » Mais le père dit à ses serviteurs, « Apportez vite la plus belle robe et revêtez-le. Mettez-lui un anneau au doigt et des souliers aux pieds. Amenez le veau gras et tuez-le. Mangeons et réjouissons-nous. Car mon fils que voici était mort, il est revenu à la vie. Il était perdu et il est retrouvé. » Et ils commencèrent à se réjouir. Vous voyez, Dieu ne rejette personne, mon frère. Dieu ne rejette personne, ma sœur. Peut-être vous êtes en train de vous dire, « Ah, si je n'avais pas commis toutes ces choses, je serais venu aux pieds de Jésus-Christ. » J'ai une bonne nouvelle. Venez maintenant aux pieds de Jésus-Christ. Parce que ce que vous avez fait ne va jamais l'empêcher de vous aimer. Pour vous, il sera trop tard, dès l'instant où vous n'allez plus vivre. Si vous mourrez sans avoir donné votre vie à Jésus-Christ, sans vous être réconcilié avec Dieu, alors oui, ça sera trop tard. Mais tant que vous êtes vivant, il y a de l'espoir pour vous auprès de Dieu. Et cela ne veut pas dire qu'il faut abuser. « Oh bon, écoute, comme je suis en train de vivre, frère Raph, bon, laisse-moi d'abord atteindre le summum du péché et ensuite je viendrai vers Jésus-Christ. » Non, vous ne maîtrisez pas votre avenir. Ce que vous maîtrisez, c'est votre présent. Et aujourd'hui, Jésus-Christ se tient à votre porte et frappe. Et il vous dit, ouvrez-lui la porte de votre cœur. Jésus ne rejette personne. Vous êtes rejeté par la société. Vous êtes rejeté par la famille. Vous êtes rejeté. Vous savez qu'on peut même être chrétien aujourd'hui et être rejeté. Parce qu'on a donné sa vie à Jésus-Christ. On peut être rejeté. Mais la bonne nouvelle est que même si on vous rejette, vous n'êtes pas seul lorsque vous avez Jésus-Christ. Mais je suis en train de parler à une catégorie d'hommes qui sont rejetés à cause du mal qu'ils ont fait, à cause de leurs défauts physiques, leurs défauts psychologiques. Vous êtes colérique, vous êtes orgueilleux, vous le savez, et vous vous rendez compte que les gens commencent à vous fuir, et vous ne savez plus quoi faire. Venez humblement au pied de la croix et demandez à Jésus de vous restaurer, de vous restaurer. Lorsqu'on parle de rejet, on parle d'abandonner. Il y a un verbe synonyme qui est abandonner. Se séparer définitivement de quelqu'un ou de quelque chose. Écoutez ce que Jésus dit. Écoutez ce que la Bible dit de votre relation avec Dieu. Le psaume 37, verset 25. Le psaume 37, verset 25. J'étais jeune et j'ai vieilli. Et je n'ai point vu le juste abandonné, ni sa postérité mendiant son pain. La partie qui m'intéresse, c'est que j'ai été jeune et j'ai vieilli. Je n'ai pas vu le juste abandonné. Je n'ai pas vu le juste être séparé de Dieu définitivement. Dieu ne rejette pas le juste. Au contraire, il le garde. Il le garde avec lui. Qui est juste si ce n'est que celui qui a donné sa vie à Jésus-Christ? En Jésus-Christ, nous sommes justes, justifiés de ce que la loi ne pouvait pas nous justifier. Voilà pourquoi je suis en train de dire, peu importe la quantité de péchés que vous avez récolté dans votre vie, si vous venez à Jésus-Christ, vous devenez juste et jamais Dieu ne va vous rejeter. Dieu ne rejette personne. Ce sont les hommes qui se rejettent eux seuls de Dieu. Regardez Adam, regardez Ève. Lorsqu'ils ont commis le péché, Dieu les vient, eux ils fuient. Ils fuient eux-mêmes. Est-ce que Dieu les avait chassés? Non. Ils ont voulu se justifier devant Dieu. Alors sauver de son péché, empêchant-le de goûter à l'arbre de vie et de vivre éternellement dans cet état de péché. Je ne suis pas sûr à 100%, mais je suis pleinement convaincu que si Adam et Ève, lorsqu'ils avaient péché, s'ils étaient venus humblement au pied de la croix de Dieu, humblement au pied de Dieu, demander pardon avant que Dieu vienne leur demander pourquoi vous êtes en train de fuir, je suis sûr que l'humanité aurait pris un chemin différent. Mais voilà ce que l'homme a préféré. L'homme s'est rejeté lui-même. Non, ce n'est pas moi, c'est la femme que tu m'as donnée. Non, ce n'est pas moi, c'est le serpent qui m'a menti. On rejette toujours la faute sur l'autre, on se rejette et ils ont commencé à fuir. Mais Dieu n'abandonne jamais le juste. Si vous êtes juste en Jésus-Christ, peu importe ce que les hommes vont faire, vous ne serez jamais abandonné. Vous serez toujours avec Dieu. Du reste, un homme de Dieu a dit, vous avec Dieu, c'est la majorité. Mais si vous êtes dans le péché et que vous hésitez à venir à Dieu, vous êtes en train de commettre la même erreur que Adam et Ève. C'est-à-dire qu'en fait, on va dire d'une certaine manière, vous vivez dans l'orgueil. Vous allez me dire, non, je ne suis pas orgueilleux. C'est comme ça que Dieu vous voit. Voilà pourquoi il permet que vous écoutiez cette émission aujourd'hui, pour que vous changiez de comportement. Pour que vous vous disiez, pas, oh, mais Seigneur, je suis un pécheur, comment tu peux t'intéresser à moi? Non, tu ne t'intéresses pas à moi, laisse-moi continuer ma vie. Quand je parle de cela, c'est parce qu'on a vécu ce genre de choses dans les évangélisations. Je me rappelle particulièrement d'un témoignage d'un ami qui disait, il parlait de Jésus-Christ à une femme prostituée, et la femme lui disait, Dieu ne peut pas s'intéresser à moi à cause de mon style de vie. Le monsieur, mon ami, lui a démontré par la Bible que Dieu l'aimait, que Dieu voulait son salut, que Dieu voulait qu'elle change de vie. Est-ce qu'elle a changé de vie? Je ne sais pas. Mais elle a cherché des prétextes pour dire que non, Dieu ne peut pas s'intéresser à moi. Dieu s'intéresse à vous. Psaume 37, verset 25. J'ai été jeune et j'ai vieilli et je n'ai jamais vu le juste abandonné. Venez à Jésus-Christ, devenez juste pour n'être jamais abandonné par Dieu. Abandonné par les hommes, c'est possible. Parce que les hommes cherchent toujours leur intérêt. Les hommes peuvent promettre, ah, je te promets fidélité. Je te promets de t'aimer durant toute ma vie. Il n'y aura qu'une seule chose qui va nous séparer, c'est la mort. Mais chaque soir, il y a une femme qui les sépare. Chaque soir, il y a un mari qui les sépare. À chaque fois qu'il va au travail, il y a une femme qui le sépare de sa femme. L'adultère. Il désire une autre femme. Mon frère, ma sœur, Dieu ne va jamais vous rejeter. Venez à Jésus-Christ. Le psaume 9, lisons le psaume 9, verset 11. Le psaume 9, verset 11. Ceux qui connaissent ton nom se confient en toi. Car tu n'abandonnes pas ceux qui te cherchent, ô Éternel. Vous voyez, Dieu permet que nous le cherchions parce qu'il ne va jamais nous abandonner. Dieu permet que nous le cherchions, mon frère, ma sœur. Je suis tenté de dire que Christ est venu frapper à votre porte aujourd'hui au travers de ce message. Ce message, Dieu vous cherche. Vous avez peut-être commencé à oser chercher Dieu, et puis le péché s'est relevé dans votre vie pour vous dire, mais toi tu es un impudique, toi tu es un homosexuel, toi tu es un drogué, toi tu es un menteur, toi tu es un meurtrier, tu te rappelles de tous les avortements que tu as fait, tu te rappelles de toutes les filles avec qui tu as couché. Vous savez qu'il y a même d'autres qui veulent passer pour des spécialistes dans le fait de défleurer des filles. Satan peut vous rappeler ça. Tu te rappelles du nombre de filles que tu as défleurées. Tu te rappelles du nombre de filles que tu as violées, que tu as droguées. Et toi, tu veux que Dieu s'intéresse à toi. Dieu dit, tu n'abandonnes pas ceux qui te cherchent, ô Éternel. Si vous cherchez Dieu, Dieu est venu répondre à votre recherche aujourd'hui. Et il vous dit, je ne vous abandonnerai pas. Je suis venu frapper à votre porte. Mon frère, ma sœur, Dieu vous aime. Et il ne va jamais permettre que vous soyez rejetés par lui à cause d'une vie de désordre. Au contraire, venez à Jésus-Christ et il ne vous abandonnera jamais. Lorsqu'on parle du mot rejeté, ceci me fait penser aussi à délaisser. Utiliser un objet ou une personne et au moment où la chose ou la personne ne produit plus de rendement voulu, on l'abandonne. En d'autres termes, on utilise quelqu'un, on utilise quelque chose. Et quand on se rend compte que maintenant cette chose ne produit plus rien d'intéressant, prenez l'image d'un fruit, une orange. Vous pressez le jus. Vous pressez l'orange et ça fait sortir le jus. Le jus en sort. Qu'est-ce que vous faites du reste de l'orange? Vous jetez. Ça ne vous sert plus à grand-chose. C'est cette image-là. Dieu ne va jamais permettre que cela vous arrive. Les hommes le font. Dans les entreprises, aujourd'hui, on le fait. Et particulièrement dans beaucoup de pays africains, on vous utilise. Vous êtes intelligent, vous avez des capacités, on vous utilise. Et le jour où vous avez une fracture, une blessure ou une indisponibilité de continuer votre travail, dans certaines entreprises, il n'y a même pas de convention collective. On vous remercie, on vous donne une certaine somme d'argent qui va peut-être seulement vous permettre de vivre un an ou deux ans et puis on vous rejette. C'est ça les hommes. D'autres, ils se sont mariés. Avec leur femme, ils ont vécu une certaine période de temps. Ils ont eu des enfants. Le monsieur, bon, il va à gauche, il va à droite. Il utilise sa femme pour avoir des relations, pour être connu. Le jour où sa femme devient malade, il abandonne sa femme, alors que sa femme a été fidèle toute sa vie à ce monsieur. Il abandonne sa femme. C'est ça les hommes. On ne peut rien faire. Les hommes sont comme ça. Mais vous qui m'écoutez, si vous avez fait ces choses-là, Dieu vous donne l'opportunité de vous. Je ne vais pas m'abandonner. Non, Dieu ne va pas vous abandonner. Vous voyez, ce sont ce genre de choses qui font que l'homme est blessé et rejeté. La dame a la perte de sang. C'était certainement son cas. Tant qu'elle avait de l'argent, les médecins prenaient soin d'elle. Mais quand elle n'avait plus d'argent, on ne pouvait plus la recevoir. Pourquoi est-ce qu'on allait continuer à se préoccuper ou à s'encombrer de quelque chose qui apporte l'impureté dans votre maison? Tant qu'elle avait de l'argent, il n'y a pas de problème. Quand il n'y a plus d'argent, on la rejette. C'est comme ça les hommes, c'est comme ça les femmes. D'autres sont venus dans des relations de fiançailles. Ils ont des relations sexuelles avec leur copine, avec leur fiancée, leur petite amie. Ils ont des relations. Et quand il a finalement consommé tout ce qui devait être consommé, si je puis me permettre, ben il rejette la personne. Et cette personne est rejetée et blessée. J'ai une bonne nouvelle pour vous. Dieu, lui, ne rejette personne. Dieu ne rejette personne. Lisons le psaume 94. Le psaume 94 ou le psaume 94. Psaume 94 ou le psaume 94. La Bible dit ceci au verset 14. Car l'Éternel ne délaisse pas son peuple. Il n'abandonne pas son héritage. Mon frère, ma sœur, vous n'êtes sûr que d'une seule personne, l'amour de Dieu envers vous. Seul Dieu saura prendre soin de vous. Il ne délaisse personne, car l'Éternel ne délaisse pas son peuple. Il n'abandonne pas son héritage, mais il ne peut pas le faire pour ceux qui sont en dehors de son peuple, parce que ceux qui sont en dehors de son peuple ne lui appartiennent plus. Ils appartiennent au diable et le diable fait ce qu'il veut avec eux. Mais Dieu, par son amour, envoie des messagers. Dieu, par son amour, permet ce genre d'émission pour que ceux qui ne sont pas de son peuple comprennent qu'ils sont en train de servir le mauvais maître, comprennent qu'ils sont en train de servir le mauvais roi, comprennent qu'ils sont en train de servir le mauvais Dieu et qu'ils viennent à Jésus-Christ. Jésus est le chemin, la vérité et la vie. Le chemin qui mène à Dieu s'appelle Jésus-Christ. Ce n'est pas la religion, ce n'est pas les philosophies religieuses, ce n'est pas l'église catholique, ce n'est pas l'église protestante, l'église pentecôtiste, l'église kimbanguiste, l'église néo-apostolique, foi baha'i, mormon et je ne sais quoi. Non, celui qui est le chemin qui mène à Dieu s'appelle Jésus-Christ. Il n'abandonne pas son héritage. Dieu n'abandonne pas ceux qui lui appartiennent, ceux qui lui ont fait confiance, ceux qui ont décidé de marcher avec son fils Jésus-Christ. Dieu ne les abandonnera jamais. Les hommes cherchent des intérêts. Regardez, il suffit pas d'aller dans une grande école de diplomatie pour comprendre. Les pays ont des relations entre elles et chacun cherche son intérêt. Pourquoi je vais me préoccuper d'envoyer mes 35 000 soldats aller intervenir dans le pays X alors que je n'ai pas d'intérêt là-bas? Si j'ai des intérêts, je vais envoyer des soldats. C'est comme ça que le monde réfléchit. Mais Dieu, lui, ne réfléchit pas comme ça. Lorsque son enfant est en danger, il ne cherche pas à regarder qu'est-ce que son enfant lui rapporte. Non, il se soucie de son enfant et il intervient dans la vie de son enfant. Mon frère, ma sœur, vous qui n'avez pas de relation avec Dieu en ce moment, à qui Dieu a permis que vous écoutiez cette émission, quel intérêt Dieu avait avec vous? Quel intérêt? Il n'en avait pas. Mais parce qu'il vous aime, parce qu'il s'est promis de récupérer tous ceux et toutes celles que Satan détient sous son pouvoir, qui sont en train de souffrir, Dieu s'est promis de les récupérer. C'est pour cela que vous écoutez cette émission aujourd'hui. Il vous aime. Dieu ne cherche pas d'abord des intérêts. Ce qu'il veut, c'est vous sauver, parce qu'il vous aime. Mon frère, ma sœur, si vous voulez de Jésus-Christ dans votre vie, c'est très simple. Si vous voulez être protégé dans votre vie, c'est très simple. Recevez Jésus-Christ et marchez avec lui tous les jours de votre vie. Si c'est cela votre désir, c'est très simple. Baissez la tête dans la prière et répétez ces simples mots après moi. Dites, Père éternel, au nom de ton Fils Jésus-Christ, j'ai entendu ton message, j'ai entendu ton appel. J'ai été rejeté par le monde, j'ai été rejeté par ma famille, j'ai été rejeté par mes amis. Mais j'ai entendu aujourd'hui que toi tu m'aimes et que tu ne rejettes personne. Donc tu ne vas jamais me rejeter. J'abandonne la vie de péché et je viens humblement à tes pieds te demander pardon pour ma rébellion, pardon pour mon désordre. J'ouvre mon cœur à Jésus-Christ et je le reçois comme mon sauveur et mon Seigneur personnel. Je prends Christ par ta grâce tous les jours de ma vie et dans tous les domaines de ma vie. Au nom de ton Fils Jésus-Christ, j'ai ainsi prié. Amen. Si vous avez fait cette prière, croyez que par la foi, Dieu vous a entendu. Je suis Raphaël Mambou, le nom de cette émission est Venez à Jésus. Nous nous retrouvons la fois prochaine, toujours sur le même thème, la femme à la perte de sang. Que Jésus continue de vous bénir, que Jésus continue de vous garder. À la fois prochaine. Amen.
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3: Sept ans, j'ai perdu ma mère et dans la même année, j'ai perdu ma sœur qui avait 14 ans. Elle s'est couchée le soir, bien portante. Le matin, elle était morte des rebaptismes au cœur. C'était ma seconde maman. Et puis, j'ai été élevé par une autre sœur aînée qui avait de la famille aussi. Et puis, je sentais que je gênais dans ce foyer qui avait récupéré mon frère qui avait 21 ans, qui m'avait récupéré mon père, qui m'avait récupéré à moi et ma petite sœur qui avait alors 4 ans ou 3 ou 4 ans. Et je sentais que je gênais dans cette famille qui avait ses propres enfants, et j'étais à moitié dans la rue, moitié un peu partout. Puis j'ai commencé à m'endurcir et à devenir ce qu'on dit un dur. Enfin, je croyais être un dur. Puis à l'âge de 18 ans, je me suis marié. J'ai passé mes permis, je suis parti comme chauffeur poids lourd, longue distance en toute l'Europe. Hein. Et j'ai voulu être quelqu'un. Alors je me commençais à me faire un nom. Et puis je m'étais fait ce nom. J'étais quelqu'un dans le monde du transport, j'étais un chauffeur qui arrivait à l'heure, j'étais imbattable, j'étais connu sur toute la région de Toulouse, Carcassonne, Mazamet, j'étais le roi. Quand il y avait du travail difficile, c'était moi qui le faisais. Quand il y avait des longs parcours, c'était moi qui le faisais dans les meilleurs records. J'étais quelqu'un, j'étais bien. Je me suis dit, mais le succès n'est pas que pour mon patron, je travaillais comme une brute pour mon patron, je vais travailler pour moi. J'ai commencé à acheter un camion, puis deux camions, puis trois camions, puis dans deux mois, plus rien. Dans les trois accidents, il n'y a eu aucun chauffeur de blessé. Ça a été vraiment le miracle du Seigneur. Et là, ma femme, dans cette entrefaite depuis un an, était toujours malade. Elle avait la colonne en bec de perroquet. Bon, après, il y a beaucoup de choses qui sont liées à tout ça. Mais le Seigneur m'attendait au tournant. Et quand j'ai fait ce dépôt de bilan, 45 millions anciens, je suis passé en correctionnel, puisque j'avais fait banqueroute. Vous savez, la loi, il ne regarde pas comment vous avez travaillé. Ma femme m'a dit, tu sais, je vais à une des réunions. On prie pour nous et je sais que le Seigneur ne touchera rien. J'ai dit, écoute, moi, tu sais, je savais que Dieu existait parce qu'elle m'avait dit que ma sœur était partie avec, et ma mère était partie avec Jésus. Je voulais les rejoindre, j'étais petit. Mais ce que je savais, c'est que Dieu existait, mais un Dieu lointain. Parce que moi, j'avais besoin de personne, vous savez. Un dimanche, ma femme m'a dit, viens avec moi à la réunion, tu verras que le Seigneur agira. Alors j'ai allumé la voiture, c'était une 8, je l'ai prise, je l'ai mise dedans, j'ai refermé la porte, j'ai dit, va voir ton Dieu parce que moi, il ne m'intéresse pas. Et une heure et demie après, elle rentrait dans la salle à manger en dansant. Alors là, j'ai commencé à me poser des questions. Et puis, bien sûr, à aller à ces réunions, mais je me mettais toujours derrière parce que ça ne m'intéressait pas. Et on a prié pour nous, pour ce dépôt de bilan. Et on ne m'a même pas touché un meuble. On ne m'a même pas pris un prélèvement sur le salaire. On ne m'a rien touché. Ça s'est estompé comme ça. Et puis, je suis allé un dimanche matin. Je suis rentré au fond, au culte. Il y avait une place. C'était bien. Personne ne m'a vu rentrer. Je me suis assis. Et là, j'ai été saisi par la présence de Dieu. Vous savez, je fais 1m77, 95 kilos. D'un seul coup, je me suis trouvé 1m10, 25 kilos. Puis j'ai commencé à dévorer cette parole de Dieu qui est chère à mon cœur. Et là, j'ai vu qu'il y avait mon nom écrit dessus. Il y avait pêcheur. Il y va un peu fort, ton Dieu, je disais à ma femme. Parce que je n'ai jamais tué, je n'ai jamais... Mais pour le Seigneur, j'étais un pécheur, j'étais un misérable. J'avais mes 95 kilos et toute ma force, toute ma gloire que je m'étais faite, j'étais un misérable. Et j'avais besoin de la grâce de Dieu. Et j'ai eu besoin de la grâce de Dieu. Et tout dernièrement, je suis maintenant entrepreneur en maçonnerie. Tout allait bien, alléluia. Les gars passaient du temps sur les chantiers. Il fallait faire voir qu'on était dans l'amour du Seigneur. Et puis ça m'a coûté que, quand j'ai fait le bilan, en fin d'année, mois de février, je me suis retrouvé à 26 000 francs de bénéfices. Et le comptable m'a appelé, m'a dit, voilà, si ça continue, à juin, juillet, vous êtes obligé de déposer le bilan de nouveau. Alors là, j'ai commencé à avoir peur. Et puis ma femme ne voulait pas s'occuper de l'entreprise, hein, parce qu'elle avait eu peur avec le dépôt du bilan. Et alors elle me disait, je ne veux plus rien savoir, même plus amener une facture, je ne veux plus même pas t'inscrire une facture, rien, je ne veux rien savoir. Et je sentais qu'au travers de ce combat, le Seigneur m'appelait qu'il fallait que le couple soit uni. Dieu nous avait confié quelque chose à deux. Et quand il appelle le Seigneur, il appelle à deux. Il appelle l'homme et la femme. Et sur ces entrefaites, ma femme a dit, bon, quand elle a eu peur aussi, elle a dit, bon, eh bien, je prends l'affaire en main, toi, occupe-toi des chantiers, occupe-toi d'encadrer les gars. Alors, on a commencé à faire des fiches de chantier comme il faut, afin à dire aux gars, bon, tu as 3 jours pour faire ce chantier, tu n'as pas plus. Ça faisait des grimaces parce que ça avait changé de ton. Mais... J'avais 12 millions de trous, puisque j'avais fait que 26 000 francs de bénéfices. Vu les chiffres, il me manquait 12 millions d'anciens francs. Je parle d'anciens francs, excusez-moi. Hein. Je suis passé à 12 millions au-dessus. Pourquoi ? Parce que le Seigneur m'a dit, je ne peux pas te confier des choses qui sont miennes si tu ne prends pas soin des tiennes. Et du moment que ma femme a pris cette conscience de faire ce que le Seigneur lui demandait et d'être unie dans le travail, le Seigneur a béni et il a doublé l'affaire. C'est une chose merveilleuse.
4: L'œil humain reflète l'image, mais ce qui se cache derrière est obscur. Tu te croyais dans ta zone de confort,

0: folie de David. Je ne suis pas fou, mais rempli de l'Esprit de Dieu.
1: Ô Esprit de Dieu,
0: passer d'une route de campagne à un circuit.

0: témoin de Christ dans le monde. Donne-moi une langue de disciple pour que j'apporte à l'épuisé une parole de réconfort. L'esprit révélateur révèle mes dons acquis que j'ignore. Fais surgir cet esprit de combativité et de détermination cachée en moi. Change mon ignorance en savoir. Saint-Esprit de Dieu vivant, transforme-moi à ton image. Alléluia. Amen.
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Bonjour à tous, je suis Raphaël Mambou, que Jésus vous bénisse, qui que vous soyez, où que vous soyez. Le nom de cette émission est Venez à Jésus. C'est une grâce, c'est un honneur, c'est un privilège de pouvoir vous retrouver encore aujourd'hui autour de la parole de Dieu pour partager quelques versets bibliques sur le pardon. C'est notre 7e émission et je bénis grandement le Seigneur pour cela. Avant d'aller plus loin, je voudrais vous inviter à prier afin que nous remettions le reste des 30 minutes entre les mains du Seigneur. Prions. Père éternel, nous venons devant toi, nous te disons merci. Merci pour le souffle de vie, merci pour ton amour, merci pour ta bonté, merci pour ta miséricorde, merci pour ton pardon, merci pour le salut qui se trouve en Jésus-Christ. Merci pour ces hommes et ces femmes qui nous écoutent en ce moment, au travers des médias, radio, sur Internet, sur un support informatique. Nous te bénissons, Seigneur, et nous voulons, et nous te demandons, Père, de nous faire grâce de t'écouter aujourd'hui, Père. Car nous voulons t'entendre, nous voulons que tu nous enseignes, que l'homme disparaisse et que toi seul paraisse. Merci pour ton Saint-Esprit. Merci. Au nom de ton Fils Jésus-Christ, nous avons ainsi prié. Amen. Le pardon. Comme je le disais, c'est notre 7e émission. Je vous invite très rapidement à lire avec moi dans Matthieu 18, versets 21 à 27. C'est une parabole sur le pardon. Matthieu 18, 21 à 27. Alors Pierre s'approcha de lui et dit, « Seigneur, combien de fois pardonnerai-je à mon frère lorsqu'il péchera contre moi? Serait-ce jusqu'à 7 fois ?» Jésus lui dit, « Je ne te dis pas jusqu'à 7 fois. » mais jusqu'à 70 fois 7 fois. C'est pourquoi le royaume des cieux est semblable à un roi qui voulut faire rendre compte à ses serviteurs. Quand il se mit à compter, on lui emmena un qui devait 10 000 talents. Comme il n'avait pas de quoi payer, son maître ordonna qu'il fût vendu, lui, sa femme, ses enfants et tout ce qu'il avait, et que la dette fût acquittée. Verset 26, le serviteur se jetant à terre, se prosterna devant lui et dit, « Seigneur, aie patience envers moi, et je te paierai tout. » Ému de compassion, le maître de ce serviteur le laissa aller et lui remit la dette. Le pardon. Nous avons défini le pardon comme étant l'acte par lequel Dieu remet et oublie les péchés de l'homme en réponse à sa foi en l'œuvre expiatoire de Christ. Le pardon est un acte par lequel Dieu remet et oublie les péchés de l'homme en réponse à sa foi en l'œuvre expiatoire de Christ. Dieu, nous avons dit, est la source du pardon. Jésus-Christ qui est Dieu pardonne les péchés. Dieu pardonne les péchés des hommes en Jésus-Christ. Nous avons dit aussi que tous les hommes sont pécheurs. Que tous les hommes ont besoin du pardon. Donc le pardon est nécessaire. Dieu pardonne les péchés des hommes. Et dans cette parabole, Pierre pose une question à Jésus par rapport aux offenses, par rapport aux méchancetés des hommes. Il dit, combien de fois dois-je pardonner à un homme le péché qu'il me fait? Est-ce que ça serait 7 fois? Jésus dit, non pas 7 fois, mais 77 fois x7. Alors Jésus leur donne une image, un enseignement, une parabole par rapport à l'importance du pardon, à la source du pardon. Il dit, un roi fait faire des comptes à ses serviteurs. Et on lui emmène un qui devait à peu près 10 000 talents. Et lorsque je calcule 10 000 talents, c'est l'équivalent à peu près d'aujourd'hui de 21 millions de dollars. C'est comme un homme. C'est un homme qui devait à son roi, à son seigneur, 21 millions de dollars. Alors son maître sait qu'il n'a pas la possibilité de payer ça. Il dit, vendez-le, vendez sa femme, vendez ses enfants, vendez ses biens, vendez ses terres, vendez sa maison, j'allais dire vendez son véhicule, vendez son entreprise, pour qu'il puisse me rembourser, parce qu'il me doit beaucoup. Le premier enseignement
que je tire de cette parabole est que ce que nous devons à Dieu est énorme. C'est beaucoup. Nous sommes pécheurs et le nombre de péchés que nous avons faits dans notre vie face à Dieu, parce que n'oublions pas que le psaume 51, je vous invite très rapidement à le lire, le psaume 51, le psaume de David, dans sa prière de repentance, dit au verset 6, verset 5, je reconnais mes transgressions et mon péché est... Verset 5, je reconnais mes transgressions et mon péché est constamment devant moi.

Donc, les péchés que nous commettons, que ce soit simplement parce que nous avons volé, que nous avons commis un adultère, nous avons commis une fornication, nous avons prononcé des paroles injurieuses à l'encontre de notre voisin, c'est d'abord contre Dieu que nous avons péché. Donc, les péchés que nous faisons, et même le péché adamique, c'est une rébellion d'abord face à Dieu. D'où la nécessité du pardon. Vous voyez? C'est face à Dieu. David dit, j'ai péché contre toi. Ce serviteur devait plus de 21 millions de dollars à son maître. Donc notre péché, donc le premier enseignement que je tire est que le péché que nous commettons est d'abord dirigé contre Dieu. Voilà pourquoi nous avons besoin du pardon de Dieu. Voilà pourquoi nous avons besoin du pardon de Dieu. Éphésiens 4, verset 32. Éphésiens 4, verset 32. Éphésiens 4, verset 32 nous dit, vous y êtes, 4. Je m'excuse, je suis allé à Philippiens. Éphésiens 4, verset 32. Soyez bons les uns envers les autres, compatissant, vous pardonnant réciproquement, comme Dieu vous a pardonné en Christ. Notre pardon, notre rébellion n'est pardonnée que par Dieu en Jésus-Christ. Nous devons recevoir Jésus-Christ dans notre vie comme Seigneur et Sauveur. Avant de nous réconcilier d'abord avec les hommes, nous devons d'abord chercher de nous réconcilier avec Dieu. Parce que vous savez, les hommes ne sont pas obligés de nous pardonner. Oui. Certains hommes ne veulent pas nous accorder leur pardon. Nous leur avons fait du mal, c'est vrai. Vous venez, vous dites, vous reconnaissez, frère, monsieur, voilà, je vous ai fait du tort tel jour, j'ai prononcé telle parole, j'ai fait tel, j'ai voulu, j'ai fait ça, j'ai fait ça, j'ai fait ça contre vous. Le monsieur peut vous dire, non, je refuse. Je refuse de vous pardonner. Mais cela ne veut pas dire que Dieu ne veut pas nous pardonner. Voilà pourquoi il faut d'abord se réconcilier avec Dieu. Et Jésus-Christ, dans son enseignement, c'est vraiment un très grand enseignant, commence par nous montrer que le pardon commence d'abord entre Dieu et l'homme. Vous voyez? J'ai péché contre toi, dit David dans le psaume 51, verset 6. J'ai péché contre toi. Le péché. Le péché est une rébellion face à Dieu. Et ça ne se résout, ça ne s'oublie, ça ne se remet, ça ne s'efface qu'en Jésus-Christ. Romains 5, verset 1, nous dit, étant donc justifiés par la foi, nous avons la paix avec Dieu par notre Seigneur Jésus-Christ. Nous sommes justifiés, nous sommes pardonnés, nous sommes sauvés par la foi que nous avons dans l'œuvre rédemptrice de Christ. Et ce pardon nous donne la paix avec Dieu. Paul, qui était celui qui avait approuvé le meurtre de Étienne, dit des années plus tard dans Romains 5, verset 1, nous sommes justifiés par la foi. Nous sommes pardonnés par la foi. Nous sommes sauvés par la foi. Nous sommes réconciliés avec Dieu par la foi en Jésus-Christ. Et cette justification nous donne la paix avec Dieu. Le pardon est possible. La paix, la réconciliation avec Dieu est possible, mais c'est seulement au travers de Jésus-Christ. Au travers de Jésus-Christ. Jésus-Christ aurait pu commencer son enseignement de la parabole, il aurait pu commencer par dire, dans le cadre du pardon, vous devez d'abord vous réconcilier avec vos amis. Si vos amis vous accordent leur pardon, alors vous pouvez venir voir Dieu pour recevoir le pardon. Non! Je suis même tenté de dire qu'il existe un grand pardon et un petit pardon. Ou plutôt, je pourrais dire, il existe un pardon divin et un pardon humain.

0: Avant d'obtenir le pardon des hommes, vous devez obtenir le pardon de Dieu. Parce que sans pardon de Dieu, il vous est impossible d'être en paix avec Dieu. Parce qu'il est possible d'être en paix avec Dieu, d'être en paix avec les hommes, vous vis-à-vis d'eux, mais eux vis-à-vis de vous, il y a une guerre. C'est possible. C'est possible. Je peux vous donner un cas très simple. L'apôtre Paul, il s'est réconcilié avec Dieu au travers de Jésus-Christ. Il s'est réconcilié avec l'Église de Jésus-Christ. Mais ceux et celles qui sont restés dans le judaïsme de l'époque de Paul continuaient à l'en vouloir, continuaient à chercher à le tuer. Ils disaient que c'était un ennemi, alors que Paul était en paix avec Dieu. Et même au début de son ministère, quoique étant en paix avec Dieu, les églises ne le recevaient pas. Les églises, quand je dis les églises, je parle des chrétiens de son époque. Se douter de lui, douter de sa chrétienté, de sa conversion. Donc le pardon, la première chose que nous enseigne cette parabole de Luc 18, c'est que le pardon d'abord est une affaire entre Dieu et l'homme. C'est une affaire entre vous et Dieu, au travers de Jésus-Christ. Romains 5, verset 8. Dieu prouve son amour envers nous en ce que lorsque nous étions encore des pécheurs, Christ est mort pour nous. Ah, ça c'est très important. Dieu est la source du pardon. Dieu, avant que vous et moi qui m'écoutez maintenant, avant que nous naissions, Dieu prouvait déjà son amour envers nous en ce que Christ était déjà mort pour nous. Et Christ est mort il y a 2000 ans à la croix. Vous et moi, nous n'existions pas. Vous et moi, nous n'avions encore commis aucun acte. Mais Dieu savait déjà que nous allions exister. Et puisque nous avons en nous la nature d'Adam, nous sommes des pécheurs et nous avons besoin du pardon de Dieu qui se trouve en Jésus-Christ. Voilà pourquoi Jésus-Christ est mort pour nous. Et laissez-moi vous dire que la mort de Jésus-Christ couvre tous les péchés avant la venue physique de Jésus sur terre et couvre tous les péchés après sa venue sur la terre. Bibliquement parlant, il n'est pas nécessaire d'aller en enfer. Bibliquement parlant, tous les hommes sont virtuellement sauvés, sont virtuellement pardonnés. Il suffit simplement d'accepter le pardon de Dieu qui se trouve en Jésus-Christ. Pas de devenir catholique, pas de devenir protestant, pas de devenir pentecôtiste, témoin de Jéhovah, mormon, foi baha'i, je ne sais quoi. Ce n'est pas de ça dont je suis en train de parler. Je parle d'une relation personnelle avec Dieu au travers de Jésus-Christ. Parce que l'on peut être catholique, protestant, pentecôtiste et aller en enfer, alors que le pardon de Dieu est donné gratuitement. Il n'y a aucune œuvre à faire. Le pardon de Dieu est disponible pour tous ceux et toutes celles qui en ont besoin. Revenons un peu dans Matthieu 11, verset 28. Matthieu 11, verset 28. Venez à moi, vous tous qui êtes fatigués et chargés, je vous donnerai du repos. Venez à moi, vous tous qui êtes fatigués et chargés. Vous êtes culpabilisés. Vous êtes fatigués de votre péché. Vous êtes fatigués de votre rébellion face à Dieu. L'invitation n'est valable que pour ceux et celles qui sont fatigués, qui sont chargés, qui ne supportent plus la vie de péché, qui ne supportent plus, qui sont sous le poids du péché. Vous savez que certaines maladies psychologiques sont dues à un poids de culpabilité, à un poids de péché. La personne ne supporte plus le mal qu'il a fait. Voilà pourquoi Paul dit dans Romains 5, verset 1, la paix. Il est possible d'avoir la paix avec Dieu. Comment? Au travers de Jésus-Christ, parce qu'en Jésus-Christ, Dieu a mis le pardon. acte par lequel Dieu remet et oublie les péchés des hommes en réponse à leur foi dans l'œuvre expiatoire et rédemptrice de Christ. C'est possible. C'est possible. Ce n'est pas une utopie que je vous prêche. Ce ne sont pas des rêveries. C'est la Bible qui le dit. Dieu prouve son amour envers nous. Les hommes cherchent des preuves d'amour. Oh, qu'est-ce qui me prouve que Dieu m'aime? Qu'est-ce qui me prouve que... Dieu prouve son amour en ce que lorsque nous étions encore des pécheurs, Christ est mort pour nous. Dieu ne demande pas que nous nous améliorons d'abord. Dieu ne demande pas que nous commencions d'abord à payer notre dette. Le monsieur devait quelque chose comme plus de 21 millions de dollars. Dieu ne demande pas à cet homme-là, viens d'abord, commence à rembourser 200, 300, 400, 1000 dollars, 5000 dollars, 10 000 dollars, 50 000 dollars, et ensuite je vais te remettre et oublier ta dette. Non! Non! Non! Nous étions pécheurs. Vous êtes pécheurs. Dieu prouve son amour envers vous maintenant. Il vous le prouve en ce que Christ est mort pour vous il y a 2000 ans à la croix. Et c'est gratuit. Et c'est gratuit. Romains 5, verset 20. Romains 5, verset 20. La loi est intervenue pour que l'offense abondât. Mais là où le péché a abondé, la grâce a surabondé. Le monsieur doit plus de 21 millions de dollars. C'est énorme. Il ne pourra pas. Le péché est trop grand. Le péché est trop énorme. J'allais dire, le péché est trop profond. Mais l'amour de Dieu, le pardon de Dieu, couvre toutes ses fautes. L'apôtre Paul aurait pu dire, là où le péché a abondé, commencez d'abord par rembourser, commencez d'abord par vous améliorer, et ensuite, le pardon, la grâce, l'amour de Dieu viendra couvrir ces choses. En d'autres termes, si vous voulez recevoir le pardon de Dieu, Paul ne dit pas ça comme ça, que si vous voulez recevoir le pardon de Dieu, commencez d'abord à pratiquer des bonnes œuvres. Non, il dit là où le péché est énorme, là où le péché est en grande quantité, eh bien l'amour de Dieu, le pardon de Dieu, la grâce de Dieu couvre, surabonde, c'est très beau, dépasse. Et Matthieu 18 que nous avons lu le prouve. Il devait plus de 21 millions de dollars à son maître. Mais la compassion du monsieur, la compassion du roi, a couvert sa faute. A couvert sa faute. A couvert sa faute. Mon frère, ma sœur, qui que vous soyez, Dieu vous aime. Et Dieu veut vous pardonner en Jésus-Christ. Proverbe 10. Proverbe 10, verset 22. Proverbe 10, verset 22. Proverbe 10, verset 12, je m'excuse, pas 22. Proverbe 10, verset 12. L'amour couvre toutes les fautes et Dieu est amour. Ne doutons pas de l'amour de Dieu dans notre vie. Qui que nous soyons, quelle que soit notre origine, quels que soient les péchés que nous ayons commis, Dieu est amour et est disposé à nous pardonner, mais à nous pardonner en Jésus et en Jésus-Christ seul. Il n'y a pas d'œuvre à faire. Je me rappelle d'un email que j'ai reçu d'une dame vivant en France, me posant la question, me demandant de prier pour elle. Et le sujet de prière était qu'elle puisse mériter le royaume des cieux. On ne mérite pas le royaume des cieux. Nous ne méritons pas le pardon de Dieu. Nous ne méritons pas le salut. Dieu nous sauve. Dieu nous pardonne. Dieu nous justifie. Dieu nous donne sa paix avec lui au travers de Jésus-Christ par grâce. Au moyen de la foi. Au moyen de la foi. Nous ne méritons pas l'amour de Dieu. Éphésiens 2. verset 8. Éphésiens 2, verset 8. C'est par la grâce que vous êtes sauvés, par le moyen de la foi, et cela ne vient pas de vous, c'est le don de Dieu. Dans le mot salut, nous retrouvons le pardon. Le salut, c'est comme une très grande maison dans laquelle il y a plusieurs pièces. Et dans une de ces pièces, se trouve le pardon. Donc nous pouvons dire, c'est par grâce que vous êtes pardonnés, par le moyen de la foi, et cela ne vient pas de vous, c'est le don de Dieu. Verset 9. Ce n'est pas par les œuvres afin que personne ne se glorifie. Ce n'est pas par les œuvres que les hommes sont pardonnés en Jésus-Christ. Mais c'est par leur foi en Jésus-Christ. C'est par la foi que nous sommes sauvés, que nous sommes pardonnés. Combien de fois Jésus-Christ lui-même dira dans les évangiles, ta foi t'a sauvé. En d'autres termes, ta foi t'a pardonné. Ta foi a permis que je te pardonne. C'est possible. C'est par grâce que vous êtes pardonné par le moyen de la foi, et cela ne vient pas de vous, c'est le don de Dieu. Ce n'est pas par les œuvres afin que personne ne se glorifie, afin que personne ne se glorifie. L'amour couvre toutes les fautes, pas une partie des fautes. Il y a de ces religions qui prétendent être chrétiennes, mais qui disent que le pardon de Dieu ne couvre pas toutes les fautes. Que si vous avez tué quelqu'un, vous devez aussi mourir pour recevoir le pardon de Dieu. C'est faux. C'est faux et archi faux. L'apôtre Paul, on est bien la preuve, témoin, et il a approuvé le meurtre d'Étienne. Mais il est devenu un champion de l'évangile, parce que Dieu lui a pardonné en Jésus-Christ. D'autres prétendent que pour mériter le salut de Dieu, nous devons pratiquer des œuvres. Non! Les œuvres ont leur place. Les œuvres sont le témoignage ou la confirmation de notre position en Jésus-Christ. Mais pour prendre position en Jésus-Christ, c'est d'abord une question de foi. Croire en ce que Jésus-Christ a fait pour moi. Croire que je suis pécheur, que je suis rebelle de par ma nature, que je suis quelqu'un de mauvais, que je suis quelqu'un de méchant, que je suis quelqu'un de rebelle et que j'ai besoin d'un sauveur. J'ai besoin que quelqu'un me sauve de mon péché. Et ce quelqu'un-là doit être Jésus-Christ. Une fois que Jésus-Christ m'a sauvé, m'a libéré, a fait de moi une nouvelle créature en Jésus-Christ, maintenant je pratique les œuvres comme preuve de ma nouvelle identité. Parce qu'il est quand même inconcevable que vous disiez que vous êtes une nouvelle créature, mais que vous continuez à vivre dans le péché. Et quand je parle du péché, je parle de pratiquer le péché. Donc, le voleur, c'est toujours vous. Le menteur, c'est toujours vous. L'impudique, c'est toujours vous. L'idolâtre, c'est toujours vous. Dans les sciences occultes, c'est toujours vous. Dans les sciences, non, dans la sorcellerie, dans la magie, vous y êtes toujours. Mais vous n'avez pas abandonné ces choses. Non. Là, il y a quelque chose qui ne va pas. Nous sommes pardonnés en Jésus-Christ par la foi. Et c'est gratuit. Il n'y a aucune œuvre à faire. En tant qu'homme, nous sommes pécheurs et rebelles et nous devons beaucoup à Jésus-Christ. Nous devons beaucoup à Dieu. Et il sait que nous ne pouvons pas rembourser tout cela parce que les standards de Dieu sont trop élevés. Quiconque mettra ses paroles en pratique vivra par elles. Les commandements de Dieu sont trop énormes. C'est impossible de les respecter. Nous sommes pécheurs et nous devons donner notre vie à Jésus-Christ. Une fois que nous avons donné notre vie à Jésus-Christ, Jésus-Christ vivra en nous et c'est lui qui nous aidera à réussir. Nous sommes sauvés par grâce. Je répète, nous sommes pardonnés par grâce au moyen de la foi qui se trouve en Jésus-Christ. Nous sommes pardonnés par grâce. Mon frère, ma sœur, qui que vous soyez, Dieu vous aime. Dieu veut vous pardonner. Dieu veut vous libérer de cette culpabilité. Il a dit, venez à moi, vous tous qui êtes fatigués et chargés, et je vous donnerai du repos. Jésus aurait pu dire, déchargez-vous d'abord de quelques-uns de vos fardeaux, réconciliez-vous avec certains membres de votre famille et venez ensuite à moi. Non, il dit, venez à moi, directement, tel que vous êtes, avec votre vie de péché, avec vos idolâtries, venez à moi. Abandonnez ces choses à moi. et laissez-moi vous donner un nouveau joug, un nouveau fardeau qui est de m'aimer et de me suivre dans votre vie de tous les jours. Merveilleux Sauveur, Jésus. Si c'est cela votre prière, votre désir de recevoir Jésus-Christ comme Sauveur et Seigneur personnel dans votre vie, c'est très simple. Baissez simplement la tête dans la prière et répétez ces simples mots après moi. Dites, Père éternel, au nom de ton Fils Jésus-Christ, je viens devant toi. Je viens demander pardon. Pardon pour tous ces péchés, toutes ces rébellions, toutes ces mauvaises choses que j'ai faites devant toi, car j'ai péché contre toi et toi seul d'abord. Et je viens te demander pardon. J'invoque le sang de Jésus-Christ sur ma vie. J'invoque l'efficacité du sang de Jésus-Christ pour me purifier, me laver, me justifier de toutes mes fautes. Je crois et je confesse que maintenant que j'ai invoqué Jésus-Christ comme Sauveur et Seigneur personnel dans ma vie, je crois que je suis pardonné. Je crois que je suis une nouvelle créature et je crois que je suis devenu un enfant de Dieu. Et je sais que tu ne rejettes personne. J'ai ainsi prié au nom de ton Fils Jésus-Christ. Amen. Si vous avez fait cette prière, croyez par la foi que Dieu vous a entendu, que Dieu est devenu votre Père, que Dieu vous a pardonné vos multiples péchés en Jésus-Christ. 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Je suis Raphaël Mambou. Le nom de cette émission est Venez à Jésus. Nous nous retrouvons la fois prochaine, toujours sur le même thème, le pardon. Que Jésus continue de vous bénir, que Jésus continue de vous garder. À la fois prochaine. Amen.
1: Bonjour à tous, je suis Raphaël Mambou. Que Jésus vous bénisse, qui que vous soyez, où que vous soyez. Le nom de cette émission est Venez à Jésus. C'est une grâce, c'est un privilège, c'est un honneur, comme je le dis, de pouvoir partager Christ, de pouvoir parler, étudier, méditer sur la parole de Dieu. Ce n'est pas parce que nous sommes meilleurs, ce n'est pas parce que nous sommes plus spirituels, ce n'est pas parce que nous sommes quelque chose de mieux que les autres, non. C'est une grâce. Et cette grâce, comme je le dis devant Dieu, nous profitons de cette grâce au maximum. Nous ne sommes pas meilleurs. Vous n'êtes pas meilleurs. Mais simplement Dieu nous a fait grâce en Jésus-Christ. Depuis quelque temps, nous sommes en train d'étudier sur les tempêtes. Nous sommes en train de voir le cas de Jonas. Mais avant de pouvoir continuer, je voudrais prier. Remercier Dieu pour ce moment, pour ces 30 minutes qu'il nous donne, afin de pouvoir nous encourager, nous exhorter, nous modeler, nous tailler. Prions. Père éternel, au nom de ton Fils Jésus-Christ, je te dis merci. Merci pour mon frère, merci pour ma sœur, merci pour les partenaires que tu as donnés à notre ministère, merci pour les responsables des différentes chaînes de radio. Merci Seigneur, merci. Car ces 30 minutes, nous voulons te les dédier à toi seul. Parle-nous, Seigneur. Fais tomber les écailles des yeux. Fais tomber le voile de l'entendement dans nos vies, afin que nous comprenions ta parole, afin que nous la saisissions. Change-nous, Seigneur. Guéris. Délivre. Sauve. Redresse. Fais du bien, Seigneur. Car nous croyons que lorsque ta parole vient, elle ne vient pas en vain. Lorsque tu parles, tu ne parles pas pour le plaisir de parler, mais tu parles pour changer, pour faire du bien à quelqu'un. Merci. Au nom de ton Fils Jésus-Christ. Amen. Les tempêtes. Nous avons dit que dans nos vies, il y a deux types de tempêtes. Il y a la tempête du style Marc 4, 35 à 41, qui vient parce que nous marchons avec Christ, parce que nous obéissons à la parole de Dieu, parce que nous sommes obéissants à la parole de Christ, parce que nous voulons marcher comme Christ, et nous avons encouragé les chrétiens qui vivent ce genre de tempête à persévérer avec Jésus-Christ, à ne pas se laisser décourager, à ne pas abandonner la foi, à ne pas quitter le bateau, à ne pas quitter Jésus-Christ, mais à persévérer malgré les obstacles, malgré les difficultés. Depuis un certain temps, nous avons commencé les tempêtes sur la vie de Jonas. Et nous avons vu que dans la vie de Jonas, les tempêtes sont venues parce qu'il était désobéissant à la parole de Dieu. Et cette désobéissance est l'expression de son manque d'amour envers Dieu, de son manque d'amour envers son prochain. Jonas est désobéissant. Jonas est rebelle. Jonas est plein de préjugés envers son prochain. Il ne veut pas le salut de la ville de Ninive. Dieu lui dit, va à Ninive, lui va à Tarsis. Il se permet même de payer un billet, de prendre un bateau et de fuir loin de la face de Dieu, comme si un homme ou une créature quelconque pouvait fuir loin de la face de Dieu. Il est omnipotent, omniprésent, omniscient. Dieu est partout. Dieu connaît tout le monde. Il n'y a pas un endroit où vous puissiez fuir loin de Dieu. Ça n'existe pas. Les tempêtes. Lisons dans Jonas 1, verset 4. Jonas 1, à partir du verset 4. L'Éternel fit souffler sur la mer un vent impétueux, et il se leva sur la mer une grande tempête. Le navire menaçait de faire naufrage. Les mariniers eurent peur, ils implorèrent chacun leur Dieu. Et ils jetèrent dans la mer les objets qui étaient sur leur navire afin de le rendre plus léger. Jonas descendit au fond du navire, se coucha et s'endormit profondément. Le pilote s'approcha de lui et lui dit, « Pourquoi dors-tu? Lève-toi, invoque ton Dieu. Peut-être voudra-t-il penser à nous et nous ne périrons pas. » Ils se dirent l'un à l'autre, « Venons et tirons au sort pour savoir qui nous attire ce malheur. » Ils tirèrent au sort et le sort tomba sur Jonas. Alors ils lui dirent, « Dis-nous qui nous attire ce malheur. Quelles sont tes affaires et d'où viens-tu? Quel est ton pays et de quel peuple es-tu ?» Verset 9, « Il leur répondit, « Je suis hébreu, je crains l'Éternel, le Dieu des cieux qui a fait la mer et la terre. » Ces hommes eurent une grande frayeur et lui dirent, « Pourquoi as-tu fait cela ?» Car ces hommes savaient qu'ils fouillaient loin de la face de l'Éternel parce qu'il leur avait déclaré. Pourquoi as-tu fait cela, Jonas? Jonas fuit Dieu. Jonas fuit la volonté de Dieu. Jonas connaît la volonté de Dieu. Jonas désobéit à la volonté de Dieu. L'obéissance et la désobéissance portent toujours à conséquence sur nos vies. Nous l'avons lu dans Deutéronome 28. Lisons-le encore une fois. Pas tous les versets, mais juste deux versets. Deutéronome 28. Verset 1. Si tu obéis à la voix de l'Éternel, ton Dieu, en observant et en mettant en pratique tous ses commandements que je te prescris aujourd'hui, l'Éternel, ton Dieu, te donnera la supériorité sur toutes les nations de la terre. Verset 8. Voici toutes les bénédictions qui se répandront sur toi et qui seront ton partage lorsque tu obéiras à la voix de l'Éternel, ton Dieu. L'obéissance apporte la bénédiction dans nos vies. Nous sommes, en tant qu'enfants de Dieu, nous sommes bénis de toutes sortes de bénédictions. Mais pour que nous soyons bénis de toutes sortes de bénédictions, il faut que nous répondions à l'appel de Dieu, au salut de Dieu qui se trouve dans la personne de Jésus-Christ. C'est un acte d'obéissance. Donc pour être béni, il faut d'abord obéir à Dieu. Quel est cet acte d'obéissance pour nous qui sommes du Nouveau Testament? C'est de se repentir et donner notre vie à Jésus-Christ. Toute personne, tout homme, toute femme, que ce soit un Européen, un Africain, un Asiatique, un Sud-Américain, un Blanc, un Noir, quelqu'un de Kinshasa, quelqu'un du Katanga, quelqu'un du Kivu, quelqu'un de Brazzaville, de Chine, tout homme, toute femme qui obéit à l'appel à la repentance au travers du sang de Jésus-Christ, au travers de Jésus-Christ, doit être considéré, doit se considérer comme étant une personne bénie. Et il n'y a pas à discuter. La bénédiction, elle est d'abord spirituelle, avant de se matérialiser. Si vous avez reçu Jésus-Christ dans votre vie, sachez que vous êtes une personne bénie de toutes sortes de bénédictions dans les lieux célestes en Jésus-Christ. Deutéronome 28, verset 15. Mais si tu n'obéis point à la voix de l'Éternel, ton Dieu, si tu n'observes pas et ne mets pas en pratique tous ces commandements et toutes ces lois que je te prescris aujourd'hui, voici toutes les malédictions qui viendront sur toi et qui seront ton partage. Si vous n'obéissez pas à la voix de Dieu, si vous ne marchez pas selon les commandements de Dieu, vous devenez une source de malédiction. Et c'est ce qui a été le cas de Jonas. Dieu lui dit, va à Ninive, Jonas va à Tarsis. Il n'est plus sous la bénédiction de Dieu. Il n'est plus une source de bénédiction, il est maintenant une source de malédiction. Voilà pourquoi les mariniers dans Jonas 1, verset 8, posent la question à Jonas. Dis-nous qui nous attire ce malheur. Quelles sont tes affaires? D'où viens-tu? Quel est ton pays et quel est ton peuple? Verset 10. Ces hommes eurent une grande frayeur et lui dirent, pourquoi tu fais cela? Car ces hommes savaient qu'ils fuyaient loin de la face de l'Éternel parce qu'il leur avait déclaré. Pourquoi ce malheur est tombé sur nous? Parce que Jonas, tu n'as pas obéi à la parole de l'Éternel. La malédiction vient lorsqu'on est désobéissant à la parole de Dieu. Si vous ne marchez pas avec Jésus-Christ, vous marchez contre Jésus-Christ. Si vous ne marchez pas avec Jésus-Christ, vous êtes un rebelle, vous êtes sous la malédiction. Et nous avons dit que la désobéissance de Jonas est l'expression, ou plutôt est le fruit, de son manque d'amour envers Dieu, de son manque d'amour envers son prochain. Romains 5, verset 19, nous dit ceci. Romains 5, verset 19. Vous y êtes? Car par la désobéissance d'un seul, beaucoup ont été rendus pécheurs. De même, par l'obéissance d'un seul, beaucoup seront rendus justes. Verset 20. Non, juste verset 19. La désobéissance entraîne des conséquences sur une multitude de personnes. Peut-être que vous ne le voyez pas aujourd'hui, mais plus tard, oui. L'obéissance à la parole de Dieu apporte une bénédiction sur une multitude de personnes. Dans le cas de Jonas, elle a été de façon immédiate. Sa désobéissance, sa malédiction, était immédiatement vue sur la vie des autres. Le bateau était en danger. Ses hommes ont dû jeter leurs marchandises, leur cargaison, parce qu'un homme était en rébellion face à Dieu. Dans le cas d'Adam, ils n'ont pas vu tout de suite les conséquences de leur désobéissance. Ils ont commencé à le voir dans la vie de Caïn et d'Abel, lorsque Caïn a tué Abel. Ils ont commencé à comprendre. Mais leurs conséquences, les conséquences de leur désobéissance se répandent sur tout le genre humain et nous le voyons aujourd'hui. L'homme est rebelle face à Dieu. Pourquoi? Nous sommes créés à l'image d'Adam. Rebelle. Et voilà pourquoi nous devons donner notre vie à Jésus-Christ afin de devenir une nouvelle créature selon l'image et la ressemblance de Christ. L'obéissance ou la désobéissance porte toujours une conséquence. Il y a toujours des conséquences aux actes que nous posons. L'obéissance est aussi une expression d'humilité. Quelqu'un qui obéit fait preuve d'humilité devant Dieu. Quelqu'un qui obéit à la parole de Dieu, quelqu'un qui obéit au commandement de Dieu fait preuve d'humilité. Dans Philippiens 2, verset 8, il nous est dit ceci. Philippiens 2, verset 8. En parlant de Jésus. Philippiens 2, verset 8. Il s'est humilié lui-même en se rendant obéissant jusqu'à la mort, même jusqu'à la mort de la croix. Son humilité s'est vue par son obéissance jusqu'à la mort. Il a obéi au commandement de Dieu, à la volonté de Dieu, à la volonté du Père éternel, jusqu'à la mort. Et quel type de mort? Jusqu'à la mort à la croix, comme un brigand, comme un voleur, comme un homme puni par Dieu. Parce qu'il était humble et il voulait obéir à la voix de son Père céleste. Donc, l'obéissance traduit une forme d'humilité. Ceux qui n'obéissent pas à Dieu sont des orgueilleux. Ils croient connaître. Ils croient être quelque chose. Ils croient être quelqu'un. Non. Nous ne sommes rien. Nous ne sommes que des serviteurs. Et nous devons obéir à la voix de Dieu. Nous devons obéir à Jésus-Christ. Nous devons obéir à la parole de Dieu. L'humilité. Si Jésus-Christ n'avait pas obéi à son Père, vous imaginez que les hommes seraient perdus jusqu'aujourd'hui. Vous pouvez imaginer ça. Ça serait catastrophique pour nous. Si Jésus s'était comporté comme Jonas, c'est-à-dire que Jésus, Dieu dit à Jésus, le Père céleste dit à Jésus, va dans le monde et sauve la race humaine. Et Jésus fait le contraire, il fuit. Par exemple, nous sommes en train d'imaginer. Vous imaginez les scandales, vous imaginez les conséquences de son obéissance, de son manque d'obéissance, c'est ça que je veux dire. Mais gloire soit rendue à Dieu, Jésus-Christ, qui est Dieu, a obéi. Il s'est humilié lui-même en obéissant. Et quel type d'obéissance? Jusqu'à la mort. Il a accepté de prendre votre place. Il a accepté de prendre ma place parce que son Père lui a demandé. Parce que son Père lui a commandé. Jonas, arrêtons d'être rebelles. Jonas, arrêtons d'être désobéissants. Car la vie de beaucoup d'hommes et de femmes dépend de l'obéissance à la parole de Dieu. Essayons d'imaginer un pays dirigé par un président de la République qui est obéissant à la parole de Dieu. Un pays dirigé par un président de la République dont la vie serait entre les mains de Dieu. Ça serait extraordinaire. Un homme qui craint Dieu qui soit à la tête d'un pays. Un homme qui craint Dieu et qui serait à la tête d'une ville. Un homme qui craint Dieu et qui serait à la tête d'une famille. Un homme qui craint Dieu et qui serait à la tête d'une entreprise, d'un département, d'un ministère. Ça serait extraordinaire. Un homme qui se laisse conduire, qui se laisse diriger par le Saint-Esprit. Ça serait vraiment merveilleux. Combien de familles sont détruites? Combien d'hommes et de femmes ne veulent plus se marier parce qu'ils ont vu dans leur famille, des exemples à ne pas suivre. Combien de pasteurs ne donnent pas l'envie à leurs enfants de devenir des chrétiens? Combien de chrétiens dégoûtent des inconvertis de la marche et de la vie chrétienne, des soi-disant chrétiens? Comme je le disais, ce n'est pas pour condamner, ce n'est pas pour critiquer, mais j'ai vu à l'Institut biblique des pasteurs tricher. J'ai vu des pasteurs voler. On a attrapé des pasteurs qui avaient volé de l'argent de leurs collègues. Des responsables d'église. Aujourd'hui, combien d'hommes et de femmes, hommes de Dieu, entre guillemets, falsifient des documents pour avoir de l'aide dans leur ministère? Et les autres qui voient ça se disent... Si c'est ça la chrétienté, je n'en veux pas. Un célèbre chrétien, chanteur chrétien congolais a dit « J'ai trouvé le monde dans l'église. Quand je suis venu dans l'église, je me suis rendu compte qu'elle était mondaine. » Non, non, non, non. Ne soyons pas désobéissants à la parole de Dieu. Ne soyons pas rebelles. Ne soyons pas en rébellion. Ne soyons pas des Jonas de ce type-là. Dieu nous dit « va à Ninive », nous lui « va aller à Tarsis ». L'humilité a aussi des conséquences positives dans la vie de chacun d'entre nous. Lisons dans Proverbe 15, verset 33. 15, 33. Proverbe 15, verset 33. « La crainte de l'Éternel enseigne la sagesse, et l'humilité précède la gloire. » L'humilité précède la gloire. Donc l'humilité vient avant la gloire. L'humilité vient avant l'honneur. L'humilité vient avant le succès. Jonas, tu veux avoir du succès dans ton ministère. Tu veux avoir du succès dans tes entreprises. Tu veux avoir du succès dans ta famille. Tu veux avoir du succès dans tes affaires politiques. Tu veux avoir du succès. Commence par vivre l'humilité. Commence par obéir à la parole de Dieu. Commence par vivre Jésus-Christ. Commence par inviter Jésus-Christ dans ta vie. L'humilité précède la gloire. En d'autres termes, l'orgueil précède l'échec. L'orgueil précède la chute. Et nous le voyons dans le cas de Jonas. Jonas, rejeté. Jonas, jeté dans la mer. C'est une forme d'échec. Jonas recueilli dans la bouche d'un poisson, c'est une forme d'échec. C'est son orgueil qui l'a emmené dans cet endroit. S'il avait obéi à la parole de Dieu, il ne serait pas dans le ventre, il ne serait pas dans le ventre d'un poisson. Il serait dans une ville en train d'évangéliser. L'humilité précède la gloire. L'orgueil précède la chute. Regardez, regardez le monde. Regardez les dirigeants, africains ou autres, ceux qui sont pleins d'orgueil. Aujourd'hui, ils ne vivent pas encore l'échec. Mais leur échec a commencé petit à petit. Combien de dictateurs se croyaient inébranlables, intouchables, se sont retrouvés en exil, malades, mourants. Certains reviennent dans leur pays pour être jugés, mais ils sont humiliés. Pourquoi ? Parce qu'ils ont été pleins d'orgueil et ils n'ont pas marché selon la parole de Dieu, selon la Bible. Ils ne sont pas venus à Jésus-Christ. Ils n'ont pas voulu écouter le message de Jésus-Christ. Ils n'ont pas voulu répondre à l'invitation de Jésus-Christ dans leur vie. Et aujourd'hui, ils sont humiliés. Ils sont rejetés. Mon frère, ma sœur, que cela n'arrive pas dans notre vie. Certains couples sont disloqués. Certaines familles sont disloquées parce qu'ils n'ont pas marché selon la parole de Dieu. Ils n'ont pas marché selon la volonté de Jésus-Christ. La désobéissance apporte toujours une malédiction. L'obéissance à la parole de Dieu apporte toujours une bénédiction. Toujours. Si vous avez des tempêtes parce que vous n'avez pas marché avec Jésus-Christ, Jésus-Christ vous dit aujourd'hui, venez à moi. Venez à moi, car je peux restaurer votre vie. Ne lui résistez pas, ne soyez pas orgueilleux, mais soyez plein d'humilité et d'obéissance. Proverbe 22, verset 4. Le fruit de l'humilité, de la crainte de l'Éternel, c'est la richesse, la gloire et la vie. Le fruit de l'humilité, c'est la richesse, la gloire et la vie. Il y a des richesses, il y a d'abondantes richesses à être obéissant à la parole de Dieu. car Dieu soutient toujours cet homme, cette femme qui lui est obéissant jusqu'à la mort. Il y a de la vie dans l'humilité. Il y a de la vie dans l'obéissance à la parole de Dieu. Jonas rejeté. Jonas est pauvre. Jonas n'a pas de gloire. Jonas n'a plus de vie parce qu'il a désobéi à la parole de Dieu. Il se retrouve dans le ventre d'un poisson. Ce n'est pas une richesse, ce n'est pas une position d'un homme riche. Ce n'est pas quelque chose de glorieux. C'est humiliant. Il n'y a pas de vie. Il mourra, Jonas. Mon frère, ma sœur, Dieu vous aime. Dieu a permis que cette émission existe, soit diffusée sur la chaîne sur laquelle vous écoutez. Parce que Dieu veut votre bien. Il veut que vous reveniez à lui. Il veut vous donner des richesses spirituelles, matérielles, financières. Il veut que vous soyez dans la gloire et il veut que vous ayez la vie éternelle. Dieu ne veut pas, Jésus-Christ ne veut pas votre mort, Jésus-Christ ne veut pas votre pauvreté, Jésus-Christ ne veut pas votre échec. Il veut que vous soyez dans le succès, il veut que vous ayez la vie éternelle, il veut que vous soyez riche, abondamment riche, je vais même dire scandaleusement riche. Mais cela, c'est dans l'obéissance. Ce n'est pas dans la désobéissance que vous allez avoir toutes ces choses. Proverbe 10, verset 6. Il y a des bénédictions sur la tête du juste. Proverbe 10, verset 6. Il y a de la tête sur la bénédiction du juste. Pardon, il y a des bénédictions sur la tête du juste. Qui est le juste? Le juste, c'est celui qui est humble. Le juste, c'est celui qui est obéissant à la parole de Dieu. Le juste, c'est celui qui a accepté Jésus-Christ dans sa vie comme Seigneur et Sauveur personnel. Ne peut être sauvé qu'un homme qui est humble, qui reconnaît ses fautes. Ne peut être juste qu'un homme qui est obéissant à l'appel de Dieu. Du salut qui se trouve en Jésus-Christ, à l'appel du salut qui se trouve en Jésus-Christ, pas dans la religion, ni catholique, ni protestante, ni quoi que ce soit, mais en Jésus-Christ. Mon frère, ma sœur, Dieu vous aime, Dieu m'aime. Dieu ne veut pas notre mort, Dieu ne veut pas notre échec, mais Dieu veut notre succès, Dieu veut que nous ayons la vie éternelle. Proverbe 11, verset 11. La ville s'élève par la bénédiction des hommes droits. Des hommes bénis, ce sont des hommes et des femmes qui ont accepté Jésus-Christ dans leur vie comme Seigneur et Sauveur et qui marchent selon la volonté de Dieu. Voilà des hommes bénis. Et ceux qui marchent avec Jésus-Christ, lorsqu'ils s'unissent, construisent quelque chose, cette ville est élevée. Mais elle est renversée par la bouche des méchants. Une ville vit dans l'échec, vit dans l'humiliation, vit dans la mort parce que les hommes qui bâtissent cette ville sont des rebelles. Vous imaginez un mariage bâti par des rebelles, une entreprise bâtie par des rebelles, une nation bâtie par des rebelles, elle sera renversée. Mais ce n'est pas ce que Dieu veut. Ce que Dieu veut, c'est la vie, la gloire et la richesse. Pour ceux et celles qui vont venir à Jésus-Christ. Jésus vous aime et il vous dit ce matin, je frappe à votre porte. Ouvrez-moi les portes de votre cœur afin que vous soyez sauvés, changés et transformés. Si cela est la prière de votre cœur, baissez simplement la tête et faites cette prière après moi. Dites, Père éternel, au nom de ton Fils Jésus-Christ, je viens devant toi. Je te donne ma vie, je te donne mon existence. J'accepte Jésus-Christ comme Seigneur et Sauveur personnel. Je m'engage maintenant et jusqu'à la fin de mes jours à être un chrétien. Je demande pardon pour mes péchés. Je demande pardon pour ma rébellion. Je demande pardon pour ma désobéissance. J'accepte le salut maintenant qui se trouve en Jésus-Christ. Et je crois et je confesse que maintenant je suis une nouvelle créature. Au nom de Jésus-Christ, j'ai ainsi prié. Amen. Si vous avez fait cette prière, croyez que par la foi, vous êtes devenu une nouvelle créature. Si vous avez besoin de conseils, de prières, si vous avez besoin d'être dirigé vers une église vivante, si vous avez besoin de connaître les programmes de diffusion sur votre radio préférée, vous pouvez joindre notre ministère, le ministère Jésus pour tous, au +243 819 910 910. Je répète, au +243 819 910 910. Le nom de cette émission est Venez à Jésus. Je m'appelle Raphaël Mambou. Que Jésus continue de vous bénir, que Jésus continue de vous garder. Nous nous retrouvons la fois prochaine sur le même thème, les tempêtes. Que Dieu continue de vous bénir et de vous garder à la fois prochaine. Amen.
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4: Dès l'âge de 9 ans, la mort de mon père, qui en avait 29, une enfance brisée sans l'amour d'un père, sans repère, et une adolescence difficile, sans relief, avec ce vide immense, impossible à combler. Ma mère n'a jamais réussi à faire le deuil. Il était son unique et grand amour. Le désespoir de l'avoir perdue si tôt l'ont détruite et elle a tenu le coup pour ses enfants, mes deux frères et moi. Et puis la mort qui revient, la sienne. J'avais 26 ans à peine. Ma grand-mère, chez qui nous vivions, était anéantie de voir sa fille partir avant elle. Et tout naturellement, avec beaucoup d'amour et de compassion, je suis restée à ses côtés afin qu'elle ne se laisse pas mourir à son tour de chagrin. Elle fut emportée par la maladie d'Alzheimer et je me retrouvais seule car mes frères, eux, étaient casés et moi complètement détruite par la perte de ma grand-mère que j'aimais à la folie. Heureusement, Roger était à mes côtés. Que Dieu soit béni pour l'avoir placé au bon endroit, au bon moment. Roger, c'était mon coach en karaté et c'était aussi l'homme avec qui je partageais ma vie. Il était pour moi mon souffle de vie, il était ma seule raison de rester en vie, mon grand amour, le plus fort, celui qu'on n'oublie jamais. Pourtant, lui aussi devait s'en aller d'une crise cardiaque. Cet enchaînement de décès m'ont rendu folle de désespoir. La souffrance était si forte que pour la première fois de ma vie, j'ai voulu le suivre dans la mort, car personne pour me soutenir dans la détresse, seul, une fois encore face à la puissance de la mort. Un malheur n'arrivant jamais seul, fin de contrat de travail, chômage, précarité, loyer impayé, menace d'expulsion et toujours personne à l'horizon pour s'inquiéter de ma santé mentale et physique, même pas ceux de mon église, aucune visite pastorale, l'absence, le vide glacial, l'impression d'être aspiré dans les profondeurs de ténèbres. La mort présente à tous les niveaux, plus d'amour, pas le moindre ami à qui confier sa peine. Pas de travail, l'impression de n'exister pour personne, et puis l'intervention divine, enfin, tant espérée et tant attendue, une aide financière pour les loyers impayés, que Dieu soit loué, et côté travail, bon, seulement 17 heures d'aide à domicile, plus complément d'acédic, mais il y a une promesse d'embauche que je n'espérais plus, qui arrive à point nommé. Et donc j'ai prié, j'ai beaucoup prié cette semaine parce que je voulais vraiment vous l'annoncer, avoir le plaisir et la joie, la grande joie, même si j'ai du mal à l'exprimer, la grande joie qui était là. Et donc c'est tombé juste avant, pour que je puisse avoir le grand bonheur de vous annoncer ce que Dieu continue à faire. Donc il m'a sauvée dans un premier temps du suicide à cause de la mort de Roger. Mais il m'a sauvée aussi en ce qui concerne mon travail. Il m'a redonné l'espoir, il m'a redonné la force, il m'a redonné le courage, l'espérance. Et c'est là que j'ai compris le sacrifice expiatoire sur la croix, comme moi j'ai porté la mienne avant. C'est pas qu'il n'était pas là pour moi, c'est que je ne pouvais ressentir sa présence à cause d'un désespoir tellement fort d'une détresse et d'une douleur tellement grande et personne avec qui la partager, qu'évidemment les forces occultes se déchaînaient et trouvaient un terrain favorable, un terrain fantastique pour m'aspirer vers le fond, pour faire en sorte que forcément je dénigre Dieu, je me détourne de lui et que les forces de ténèbres, bien sûr, aient la victoire. Mais heureusement, la mort, grâce à lui, elle a hésité, la mort, grâce à lui, s'est détournée. Et c'est la vie qui a repris le dessus, et c'est la vie maintenant que je revendique, celle de Christ, et pas l'ancienne vie qui était celle dont je viens de vous parler, la vie tragique qui a été la mienne jusqu'à aujourd'hui. L'héritage du passé se répercute forcément sur l'avenir. Sans Jésus-Christ, je n'existe pas. Avec lui, je renais à la vie, et son esprit me conduit dans ce plan qu'il a formé pour moi. Ce baptême de repentance prend toute sa valeur. Les choses anciennes sont passées, mais toutes choses sont devenues nouvelles. Le Christ est passé par la mort en croix, mais il a vaincu la mort, et grâce à lui, moi aussi, j'ai vaincu les forces de ténèbres. Sans lui, je ne serai plus de ce monde depuis longtemps. Il est à présent le maître absolu de ma vie, pour toujours. Mon amour pour lui est si fort que je ne pourrais pas l'exprimer par de simples mots, non. Mais les battements de mon cœur savent lui dire merci pour la vie, merci pour la vérité, merci pour le chemin.
5: Bonjour à tous, je suis Raphaël Mambou, que Jésus vous bénisse. Qui que vous soyez, où que vous soyez, le nom de cette émission est Venez à Jésus. C'est une grâce, c'est un honneur, c'est un privilège de pouvoir vous retrouver encore aujourd'hui autour de la parole de Dieu pour partager quelques versets bibliques sur l'identité du croyant en Christ. Aujourd'hui, c'est notre 12e émission et je bénis grandement le Seigneur pour cela, car je sais qu'il est en train de me faire beaucoup de bien à moi personnellement, et je suis sûr aussi pour vous qui écoutez ces émissions, que ce soit sur Internet, à la radio ou sur un support informatique. J'en suis pleinement convaincu.

loue et je te rends grâce pour ce jour, pour ces hommes et ces femmes qui nous écoutent en ce moment, que ce soit à la radio, sur Internet, avec un support informatique. Seigneur, je te bénis pour cela. Nous ne sommes pas meilleurs, nous ne sommes pas plus spirituels que les autres, nous ne sommes pas plus intelligents, plus excellents, plus qualifiés ou quoi que ce soit. C'est simplement que tu as fait grâce, Seigneur. Grâce pour que nous puissions parler de ta part, grâce pour que nous puissions écouter un message de ta part. Père, nous voulons que tu parles à chacun d'entre nous sur l'identité du croyant. Nous voulons que tu nous aides à mieux comprendre qui nous sommes en Jésus-Christ. Que nous voulions mieux comprendre ce que nous possédons en Jésus-Christ et ce que nous pouvons faire en Jésus-Christ. Car nous sommes tes enfants par la foi en Jésus-Christ. Et que celui qui ne te connaît pas, qui écoute cette émission en ce moment, Seigneur, que tu suscites en lui l'envie de se convertir à Christ. Qu'il se donne à Christ et qu'il marche avec Christ en découvrant qui il peut être en Jésus-Christ. Merci Père, au nom de ton Fils Jésus-Christ. Amen. Comme je le disais, l'identité du croyant, c'est notre 12e émission. Et je vous invite encore à lire dans Romains 8, verset 37. Romains 8, verset 37. Mais dans toutes ces choses, nous sommes plus que vainqueurs par celui qui nous a aimés. Une des caractéristiques d'un enfant de Dieu, une des caractéristiques d'un chrétien, une des caractéristiques du croyant en Jésus-Christ, est qu'il est plus que vainqueur par celui qui l'a aimé, c'est-à-dire Jésus-Christ qui a aimé le croyant en Jésus. En fait, Dieu aime le monde entier. Dieu aime le pécheur. Dieu aime ceux qui marchent avec Jésus-Christ. Dieu aime tous les hommes. L'Africain, l'Européen, l'Américain, la prostituée, la femme de ménage, le voleur, l'homme d'affaires, le drogue. Dieu aime tous les hommes. Jean 3,16 nous dit, car Dieu a tant aimé le monde qu'il a donné Jésus-Christ.

éternel. Celui qui ne marche pas avec Jésus-Christ n'est pas un vainqueur. Celui qui n'a pas donné sa vie à Jésus-Christ n'est pas un plus que vainqueur. Celui qui n'a pas donné sa vie à Jésus-Christ n'est pas un plus que vainqueur. Mais celui qui a

croyants. Tous ceux qui ne croient pas en Jésus-Christ ont les mêmes caractéristiques. Tous ceux qui croient en Jésus-Christ ont la même caractéristique. Le chrétien du temps de la Bible a les mêmes caractéristiques que le chrétien du temps de la fin. Selon la Bible, le chrétien européen a les mêmes caractéristiques que le chrétien africain. Pourquoi ? Ils ont d'abord le même Père, ils ont le même Sauveur, et ils sont sauvés de la même manière. Parmi les caractéristiques que nous avons commencé à voir, nous avons dit que le chrétien, le croyant en Christ, est une personne bénie, est une personne rachetée de la malédiction de la loi, est une personne délivrée de la puissance des ténèbres, et nous avons commencé à dire que le chrétien est une personne qui est plus que vainqueur. C'est quoi ce plus que vainqueur? Jésus-Christ a vaincu le diable à la croix. Et il nous a donné sa victoire, parce que Jésus-Christ, on n'en avait pas besoin. C'est à nous qu'il a donné cette victoire. Nous vivons dans la victoire de Christ. Et lorsque nous allons combattre le diable, nous allons au-delà de la victoire. Nous allons dans le triomphe. 2 Corinthiens 4, verset 14, dit... 2 Corinthiens 2, verset 14, je m'excuse. 2 Corinthiens 2, verset 14. Grâce soit rendue à Dieu. L'apôtre Paul bénit le Seigneur. Il loue le Seigneur. Qui nous fait toujours triompher en Christ. Et qui répand par nous, en tout lieu, l'odeur de sa connaissance. Il bénit le Seigneur. Il dit, Seigneur, je te bénis. Je te loue. Je te rends gloire. Je te remercie de ce que tu me fais toujours, pas de temps en temps, pas quelquefois. Tu me fais toujours, toujours, toujours triompher en Jésus-Christ. Nous sommes triomphants en Jésus-Christ dans tous les domaines de la vie. Pas quelques domaines. Pas de temps en temps. Nous ne triomphons pas quand c'est l'hiver et quand c'est l'été, nous perdons. Nous ne triomphons pas quand c'est la saison de pluie et quand c'est la saison sèche, nous perdons. Non ! Vous savez qu'il y a des dieux, entre guillemets, des idoles, qui donnent des victoires qu'en fonction des saisons. Il y a des gens qui bénissent leurs voisins qu'en fonction des saisons, des périodes, des époques. Non ! Non ! Le Dieu de la Bible fait triompher toujours le chrétien en Jésus-Christ. Toujours. Du 1er janvier au 31 décembre. De minuit à minuit. Un homme ou une femme qui a donné sa vie à Jésus-Christ, Dieu le fait toujours triompher en Jésus-Christ. Peu importe son niveau social. Peu importe sa race, peu importe son niveau intellectuel, qu'il sache lire ou pas, en Jésus-Christ, Dieu le fait toujours triompher. Ce type de verset doit faire partie de notre confession de la vie de tous les jours. Or, une difficulté se présente, et bien dites qu'en Dieu, vous triomphez, dites en Jésus-Christ, Dieu vous fait toujours triompher. Lorsqu'on parle de triomphe, on sous-entend un combat, on sous-entend des obstacles, on sous-entend des difficultés, on sous-entend des tempêtes, des déserts, des ennemis, des obstacles, une guerre. Et Dieu dit que en Jésus-Christ, Dieu vous fera toujours triompher. Il nous fait toujours. Le verbe est conjugué au présent. Les victoires d'hier ont été gagnées par le même Dieu et les victoires d'aujourd'hui seront gagnées par le Dieu de la Bible et les victoires de demain par le Dieu de la Bible. Hébreux 13, verset 8 dit « Jésus-Christ est le même hier, aujourd'hui et éternellement. » Je suis tenté de dire

0: que Dieu est le Dieu de la victoire, que Dieu est le Dieu du succès, de la réussite, de la prospérité, de la victoire militaire. Ne tremblez pas face à vos ennemis. Ne tremblez pas face à ceux et celles qui vous combattent dans votre vie de tous les jours. Ne tremblez pas. Ne tremblez pas. Le psaume 27 que nous avons commencé à lire, je voudrais qu'on revienne un tout petit peu. Psaume 27, versets 1 à 2, de David. L'Éternel est ma lumière et mon salut. De qui aurais-je crainte? L'Éternel est le soutien de ma vie. De qui aurais-je peur? Qu'est-ce qui peut me faire peur dans la vie? Qu'est-ce qui peut me faire trembler? On a peur, on tremble de quelque chose qui est plus fort que nous. C'est logique, non? Nous paniquons par rapport à quelque chose que nous ne maîtrisons pas. Nous tremblons, nous hésitons, nous reculons face à des forces qui sont supérieures à nous, qui sont beaucoup plus intelligentes, beaucoup plus équipées, beaucoup plus subtiles, beaucoup plus grands, beaucoup plus puissants. Et c'est ça qui peut nous faire peur. David est un homme, comme vous et moi. David n'est rien de spécial. C'est un être humain comme tous les autres humains. Il est né d'un père et d'une mère, permettez-moi de le dire. Il allait peut-être 3 ou 4 fois par jour aux toilettes. Il mangeait les mêmes nourritures que nous mangeons. Il buvait de l'eau, un peu de vin de temps en temps. Il dormait la nuit quand il avait besoin de repos. David n'avait rien de particulier. David n'avait rien de spécial. C'était un être humain comme tous les êtres humains. Mais qu'est-ce que David dit? De qui aurais-je peur, puisque l'Éternel est ma lumière, l'Éternel est mon salut, l'Éternel est le soutien de ma vie, l'Éternel est celui qui me protège. Qui peut me faire peur? Les démons d'Afrique? Non. Les démons d'Europe? Non. Les démons d'Amérique? Non. Les crises financières venant de l'Asie, de l'Occident, de l'Orient? Non. Rien de cela ne peut nous faire peur en Jésus-Christ parce que Dieu nous fait triompher. N'ayez pas peur. N'ayez pas peur de l'avenir. N'ayez pas peur des choses qui viennent devant. Confiez-vous en Jésus-Christ. Voilà pourquoi Jésus a dit, venez à moi vous tous qui êtes fatigués et chargés. Chargés de quoi? Chargés des dettes, chargés de la peur, du stress, du manque, de la maladie, des infirmités, des malédictions, des échecs. Peur! Vous avez peur de toutes ces choses-là. J'ai une bonne nouvelle pour vous. Jésus-Christ est le pont entre le royaume des ténèbres et le royaume de Dieu. Jésus-Christ, en Jésus-Christ, Dieu vous fait triompher de ceux qui a triomphé de vous avant de connaître Jésus-Christ. Jésus-Christ, Dieu en Jésus-Christ, vous rendra plus que vainqueur. Le plus que vainqueur, je veux encore le dire, c'est aller au-delà de la victoire. Au-delà de la victoire. La victoire nous a été acquise par le sang de Jésus-Christ. La délivrance nous a été acquise par le sang de Jésus-Christ. Mais le triomphe, c'est aller au-delà de la victoire. Et qui nous donne cela? C'est Dieu. Ce ne sont pas les hommes, ce n'est pas les Nations Unies, ce n'est pas l'Union Européenne, ce n'est pas l'Union Africaine, ce n'est pas l'Union Asiatique, l'Union Sud-Américaine, je ne sais pas, citez toutes les organisations que vous connaissez, la MONUC, la MONUSCO, le PAM, je ne sais pas, citez. Ce n'est pas ça, ces organismes qui donnent le triomphe. Celui qui donne le triomphe, c'est Dieu, et il le donne que au travers de Jésus-Christ. Vous voulez triompher de quelque chose? L'alcool, la drogue, le tabac, le péché, la pauvreté, la maladie, les infirmités, les démons, les malédictions? Je vous donne le secret. En Jésus-Christ, Dieu nous fait triompher. Et pas qu'une seule fois, pas deux fois, pas trois fois. Toujours. toujours, je suis tenté de dire tous les jours, à chaque instant, à chaque difficulté, à chaque épreuve, à chaque obstacle, Dieu nous fait triompher en Jésus-Christ. Dieu nous fait triompher en Jésus-Christ tous les jours. Tous les jours. Du 1er janvier au 31 décembre, je triomphe en Jésus-Christ. Dieu me fait triompher en Jésus-Christ. Quiconque s'élève contre moi sera sous mon pouvoir. Quiconque me combat sera vaincu par le Dieu que je sers au travers de Jésus-Christ. Alléluia. Plus que vainqueur, débordant de joie. C'est magnifique. C'est magnifique. Lisons un peu le psaume 23, le psaume 27, verset 3. Si une armée se campait contre moi, mon cœur n'aurait aucune crainte. Si une guerre s'élevait contre moi, je serais malgré cela plein de confiance. Pourquoi ? Parce que l'Éternel est le soutien de ma vie. Parce que l'Éternel est ma lumière et mon salut. Pourquoi ? Parce que l'Éternel me fait toujours triompher en Jésus-Christ. En d'autres termes, si j'apprends que les Assyriens se sont ligués contre moi, David dit, ah bon ? Ah ben, gloire à Dieu alors, puisque Dieu va me donner encore une victoire. Si tous les sorciers de la famille se réunissaient pour comploter contre moi, je dirais, Dieu me fait toujours triompher en Jésus-Christ. Mes triomphes d'hier doivent être des souvenirs pour me rappeler que les difficultés de demain seront vaincu par Dieu au travers de Jésus-Christ dans ma vie. Ne paniquez pas. Ne paniquez pas. Qui que ce soit, d'où que viennent les difficultés, si Jésus-Christ est votre sauveur, si Jésus-Christ est votre Seigneur, le triomphe vous appartient. N'ayez pas peur. Ne craignez pas. Psaume 60. Verset 14. Le psaume 60, verset 14. Avec Dieu, nous ferons des exploits. Il écrasera nos ennemis. Avec Dieu, ça n'a rien à voir. Il ne dit pas avec la religion, avec le souverain sacrificateur, avec tous les prêtres, tous les lévites, avec tous les anges, avec Marie, avec Joseph, avec Paul, Pierre, Jean, Marc, je ferai des exploits. Non ! Avec Dieu, je fais des exploits. Avec Dieu, nous ferons des exploits. Et si je puis actualiser ce verset par rapport au Nouveau Testament, je dirais, en Christ, avec Dieu, nous faisons des exploits. Et Dieu écrase nos ennemis, vous voyez ? Ce n'est pas moi qui vais écraser les ennemis. C'est Dieu qui va écraser les ennemis. Mais cet exploit sera mis dans notre compte et à lui et à moi. Pourquoi ? Dieu est avec moi. Si Dieu est pour nous, qui sera contre nous ? Romains 8, verset 31. Si Dieu est pour moi, qui peut être contre moi ? Même si 6 milliards d'hommes et de femmes sont contre moi, si Dieu... La condition est que si Dieu est avec moi, je suis plus que vainqueur. Si Dieu est de mon côté, si Dieu est de votre côté, si Jésus-Christ est votre sauveur et votre Seigneur, Dieu est de votre côté. Et si Dieu est de votre côté, qui peut triompher de vous ? Qui ? Puisque Jésus-Christ vous donne la victoire. Dieu vous donne le triomphe. Jésus-Christ vous donne le triomphe. Qui peut s'élever contre vous si Dieu est de votre côté? Avec Dieu, nous ferons des exploits. Des exploits, c'est quoi? C'est quelque chose qui sort de l'ordinaire. Quelque chose qui dépasse l'entendement humain. Avec Dieu, nous faisons des exploits. Vous pouvez être né d'une famille pauvre, sans avenir selon le monde. Avec Dieu, en Jésus-Christ, Dieu vous fera triompher de tout. Oh, les sorciers ont dit que vous allez mourir dans 40 jours, dans 30 jours, dans 20 jours, dans un an. En Jésus-Christ, vous allez faire des exploits. Parce que Dieu est de votre côté. Vous êtes une personne négligée. On vous regarde, on dit, celui-là, il n'a aucun avenir. D'accord. Sachez que vous êtes qualifié. Sachez que vous êtes qualifié, je le répète. Sachez que vous êtes qualifié pour une intervention de Dieu dans votre vie. Mais la condition est qu'il faut posséder dans son cœur le Seigneur Jésus-Christ comme sauveur et Seigneur personnel. D'un homme usé, on parle d'Abraham, d'un homme usé est sorti une grande nation. D'un seul homme, Jésus-Christ, est sorti une multitude de disciples, prêts à tout pour servir leur Seigneur. Et aujourd'hui, le monde est influencé par le christianisme, au point même que dans les dates, dans les références des dates, on parle de Jésus-Christ, avant et après Jésus-Christ. Pourquoi ? Avec Dieu, nous faisons des exploits. Aujourd'hui, nous parlons encore de Paul, de Pierre, de Jean. Pourquoi ? Ils ont fait des exploits avec Dieu. Et voilà pourquoi je disais l'identité peut être définie comme le regroupement de plusieurs individus ayant les mêmes caractéristiques. Vous pouvez faire des exploits avec Dieu aujourd'hui. Ne regardez pas ce que vous possédez. Ne regardez pas à ce que vous êtes. Ne regardez pas à ce que vous pouvez faire. Non, regardez à Jésus-Christ. Relisez la Bible. Découvrez votre identité en Jésus-Christ. Car c'est Dieu qui fait des exploits avec nous et qui écrase nos ennemis. Ce n'est pas nous, ce n'est pas mon intelligence, ce n'est pas mon argent, ce n'est pas mon travail, ce n'est pas ma famille, ce n'est pas mes proches parents qui feront des exploits pour moi. Non, c'est Dieu, c'est avec Dieu que je fais des exploits. C'est en Christ que Dieu me fait triompher. Et cela, c'est une grâce. Ça veut dire que nous ne le méritons pas. Il l'a fait par amour. Notre seul problème est de demeurer en Jésus-Christ. Si vous ne demeurez pas en Jésus-Christ, Dieu ne peut rien faire pour vous. Il ne peut que vous attendre. Il ne peut qu'envoyer ses messagers, comme il m'a envoyé aujourd'hui, vous dire, il vous aime, venez à Jésus-Christ. Alors, il deviendra votre Père céleste, alors vous ferez des exploits avec lui, alors, en Jésus-Christ, il vous fera triompher. Voilà votre identité en tant que chrétien. Ce n'est pas un christianisme religieux, c'est un christianisme biblique. Si les hommes ont commencé à dépouiller Jésus-Christ de sa royauté, de son identité, à l'époque où il était sur la terre, aujourd'hui les religions dépouillent Dieu de sa puissance. Oh, il ne peut pas faire ça. Oh, les époques ont changé. Oh là là, oh comme ceci. Oh, l'incrédulité est entrée dans l'Église. L'incrédulité est entrée dans l'Église. Revenons au principe biblique. Qu'est-ce que Dieu dit que je suis ? Pour Dieu, qui suis-je ? Pour Dieu, qu'est-ce que je possède ? Pour Dieu, qu'est-ce que je peux faire ? Parce que c'est lui mon Créateur. C'est lui qui m'a sauvé en Jésus-Christ. Donc, je préfère l'écouter lui qu'écouter d'abord le monde. Qu'est-ce qu'il dit ? En Jésus-Christ, Dieu nous fait toujours triompher. Gloire à Dieu. Et j'aime comment Paul commence. Gloire soit rendue à Dieu. Béni soit l'Éternel. Béni soit Dieu qui nous fait toujours triompher en Jésus-Christ. Alléluia. Merci Seigneur. Nous triomphons toujours en Jésus-Christ. Vous vous rendez compte ? Toujours, pas quelquefois, toujours en Jésus-Christ. Oh Seigneur, je te bénis. Mais la condition est de venir au pied de la croix. La condition est de venir en Jésus-Christ. En dehors de Jésus-Christ, ce n'est pas possible. L'exploit n'est pas possible en Jésus-Christ. Voilà pourquoi Jésus vient et frappe à votre porte. Voilà pourquoi Jésus a financé cette émission pour vous dire, vous qui ne l'avez pas encore reçu, que sans lui, vous ne pouvez rien faire. Sans lui, rien n'est possible. Sans lui, vous ne pouvez rien vivre. Il vous dit c'est encore possible aujourd'hui. Et c'est très simple. Il vous suffit simplement de l'accepter comme sauveur et Seigneur personnel. Mon frère, ma sœur, c'est un appel que Dieu vous fait. Il vous dit aujourd'hui le salut est possible. Il vous dit aujourd'hui la vie en Dieu est possible. Ne lui résistez pas. Ne lui résistez pas. Avec Dieu, nous ferons des exploits. Gloire soit rendue à Dieu qui nous fait toujours triompher en Jésus-Christ. Vous voulez devenir chrétien? Baissez simplement la tête dans la prière et répétez ces simples mots. Dites, Père éternel, au nom de ton Fils Jésus-Christ, j'ai entendu ta voix, j'ai entendu ton appel, j'ai entendu ton message. Je viens devant toi et j'accepte Jésus-Christ comme mon Sauveur et mon Seigneur personnel. Je m'engage aujourd'hui à marcher avec Christ. Je demande pardon pour tous mes péchés. J'accepte le salut de Jésus-Christ. J'accepte la vie de Dieu en Jésus-Christ. J'accepte le pardon de Dieu en Jésus-Christ. J'accepte le don de Dieu qui se trouve en Jésus-Christ. Je crois et je confesse que maintenant je suis un enfant de Dieu. Et je m'engage à marcher avec Christ tous les jours de ma vie, dans tous les domaines de ma vie. Quoi qu'il puisse arriver, quoi que l'on puisse dire, je m'engage à suivre Jésus-Christ. Je crois que je suis une nouvelle créature, un enfant de Dieu, un co-héritier de Christ, un plus que vainqueur en Jésus-Christ. Et je te bénis pour cela. Et j'ai ainsi prié. Amen. Si vous avez fait cette prière, croyez que Dieu est devenu votre Père. Croyez que Jésus-Christ est votre Sauveur et votre Seigneur personnel. 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Je suis Raphaël Mambou. Le nom de cette émission est Venez à Jésus. Nous nous retrouvons la fois prochaine, toujours sur le même thème, l'identité du croyant en Christ. Que Jésus continue de vous bénir, que Jésus continue de vous garder. À la fois prochaine. Amen.
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2: Bonjour, chers amis de Radio Air, c'est l'abbé Vincent Lafargue qui vous parle par l'intermédiaire de votre radio préférée dans cette célébration qui nous accompagne chaque dimanche matin depuis le début de cette pandémie. Cette célébration qui va continuer d'ailleurs, nous allons continuer à nous retrouver les dimanches matins, même si maintenant nous pouvons enfin à nouveau nous retrouver aussi en chair et en os dans nos communautés respectives pour célébrer, pour sanctifier, comme on le dit aussi, le jour du Seigneur. C'est la Pentecôte. C'est la Pentecôte, ça ne vous aura pas échappé. Et la Pentecôte, c'est évidemment la fête de l'Esprit. Nous recevons à nouveau, en quelque sorte, l'Esprit chaque année à la Pentecôte. Une espèce de piqûre de rappel, si vous me passez l'expression, car bien évidemment, l'Esprit, nous l'avons reçu une fois pour toutes. Mais chaque année à la Pentecôte, c'est l'occasion de l'appeler à nouveau sur chacun de nous, de lui demander de nous inspirer les bonnes paroles, de nous défendre, tel le paraclet que Jésus a dit qu'il était, l'Esprit qui nous donne ses dons sacrés, l'Esprit aussi qui nous fait même reconnaître que Jésus est Dieu, j'y reviendrai, l'Esprit qui va jusqu'à nous recréer. Tout ceci se trouve dans la parole, dans la Bible. J'y reviendrai dans quelques instants. Mais je me dis qu'on pourrait commencer ce message au jour de la fête de l'Esprit par un trait d'esprit. Qu'en pensez-vous ? Vous connaissez bien sûr la différence qui existe entre un prédicateur et un trolleybus. Un prédicateur de quelque confession que ce soit, réformé, évangélique, catholique, orthodoxe, anglican, que sais-je encore. La différence entre un prédicateur et un trolleybus, donc, c'est bus qui fonctionne avec une perche électrique qu'on a passablement dans nos villes de Suisse d'ailleurs. Différence entre un trolleybus et un prédicateur. Eh bien, le trolleybus, lorsqu'il perd le fil, il s'arrête, lui. C'est pas très sympathique pour les prédicateurs, mais comme j'en suis un, c'est de l'autocritique, vous l'aurez compris. Il y a également cet autre trait d'esprit au sujet de la prédication, pas moins vrai d'ailleurs. C'est l'histoire d'un prédicateur qui avait bien préparé le début de sa prédication, mais pas du tout la seconde partie. Il n'avait pas eu le temps, il n'en avait pas pris soin. On ne sait pas. Toujours est-il que, après un début de prédication magnifique, il improvise la seconde partie et il finit par l'avouer à ses paroissiens en disant, vous savez, j'ai bien préparé le début de ma prédication, mais après j'ai laissé l'Esprit Saint prêcher à ma place. Et à la sortie, un de ses paroissiens lui avoue, eh bien, vous saurez que l'Esprit Saint prêche bien mieux que vous. C'est dur parce que probablement que ce prédicateur avait bien préparé son message, mais c'est vrai que quand on essaye d'improviser, des fois ça fonctionne très bien, mais l'Esprit a aussi besoin de notre préparation. Il a aussi besoin qu'on lui tende la main, moyennant quoi il peut nous inspirer et nous inspirer souvent le meilleur. Parce que vous savez que la prédication, ce n'est pas un simple discours, ce n'est pas un simple commentaire de texte biblique, d'ailleurs non plus. Ça, n'importe qui peut le faire. La prédication, c'est normalement un acte inspiré. On prie auparavant, on prie lorsque on prépare une prédication. Alors vous me direz, mais lorsque je vais à un rendez-vous important aussi, je prie. C'est pas pour autant que je vais y prêcher. Effectivement. Mais pour ce qui est de la prédication, on pense dans notre foi chrétienne que vraiment la personne qui parle, qui est là devant ses frères et sœurs, la personne qui parle est inspirée par l'Esprit, que ce soit un ministre ordonné comme de mon côté catholique, que ce soit une personne désignée par la communauté, c'est une personne que l'on croit inspirée pour ce temps de prédication. Alors ça sous-entend évidemment que cette personne prépare cette prédication. On est censé préparer ce moment du mieux qu'on le peut. Évidemment, que nous soyons prêtres, pasteurs, que nous soyons responsables de communauté, nous préparons notre prédication, nous lisons des commentaires, nous commençons évidemment par lire le texte biblique. Comment parler d'un texte en ne l'ayant repris que dans notre propre mémoire ? Nous le relisons, nous en relisons les notes, nous lisons des commentaires. Tout ceci est parfaitement logique. Nous allons lire aussi souvent d'autres prédications, ce que d'autres prêtres ou pasteurs ont dit sur ce même texte biblique. Et c'est à partir de tout cela que nous prions l'Esprit de nous inspirer le message qui est à transmettre aux personnes que nous allons avoir devant nous. Car évidemment, la prédication, ça n'est pas non plus relire de A à Z ce qu'un précédent confrère a dit 3 ans auparavant. Ça n'était pas le même contexte, ça ne s'adressait pas aux mêmes personnes, l'actualité était toute différente. Une prédication s'inspire donc non seulement de ce que l'on a préparé, mais aussi du contexte, de l'actualité, de ce qui arrive ici et maintenant. Et pour bien préparer une prédication, il faut se mettre à l'écoute de l'Esprit, lui demander notre lumière. Bon, je ne fais qu'enfoncer des portes ouvertes en disant cela. Tout cela, vous le savez bien, et si j'en crois les quelques remarques, les quelques critiques qui peuvent surgir à la sortie de telle ou telle célébration, nous ne sommes pas en reste, ni les uns ni les autres, pour décider que notre prédicateur, ce jour-là, n'avait pas forcément bien préparé sa prédication, ou alors qu'on n'a pas tout compris, ou alors que c'était trop long, ou alors que c'était trop compliqué, ou alors qu'il s'est élevé à des hauteurs qui nous dépassent complètement, ou alors qu'au contraire, il était vraiment un peu simpliste aujourd'hui. Bref, ça n'est jamais tout à fait bien, si on en croit les commentaires à la sortie de nos célébrations. Ça m'amène à dire qu'il y a 2 prières à l'Esprit qu'il faut faire. Le prédicateur, bien sûr, a invoqué l'Esprit pour que sa prédication soit correctement préparée, mais est-ce que nous, les participants à un culte, à une célébration, à une messe, est-ce que nous, nous nous préparons aussi? Y avez-vous déjà pensé, chers amis? Est-ce que nous, nous sommes dans de bonnes conditions d'écoute? Est-ce que nous avons demandé à l'Esprit de nous inspirer pour que nous puissions recevoir ce qu'il a envie de nous transmettre à travers ce prédicateur dont la tête ne nous revient pas forcément ou dont nous n'aimons pas la voix ou qui nous a énervés dimanche dernier? Est-ce que nous avons demandé à l'Esprit Saint de nous inspirer pour recevoir ce que cette servante du Seigneur ou ce servant de l'Esprit Saint a à nous dire? Eh, ce n'est pas si anodin que cela. Est-ce que nous sommes dans de bonnes conditions d'écoute? Est-ce que là, maintenant, tout de suite, derrière notre radio, nous sommes en train de terminer la vaisselle, de faire encore autre chose, de préparer le repas? Ou est-ce que nous nous sommes dit, bon, c'est le moment de la célébration, j'allume Radio Air, je m'assieds, je croise peut-être mes mains ou j'ouvre mes paumes vers le ciel ou j'allume une bougie ou je fais le rituel qui me convient, mais surtout, je me dispose à recevoir ce que l'Esprit a à me dire. C'est important d'être en état de recevoir l'Esprit Saint, chers amis. C'est important d'être dans de bonnes conditions d'écoute. Et c'est tout aussi difficile à la maison devant notre radio que dans une célébration. Alors je vous entends me dire, enfin dans une célébration c'est quand même plus facile, tous les sièges sont orientés dans le même sens, hein. A priori on est venu là pour écouter, la personne qui parle en plus parle relativement bien, sa voix est amplifiée par un micro, il y a peut-être des images qui passent derrière elle, on a été préparé en plus à recevoir ce qu'elle va nous dire par la louange, par la prière, donc a fortiori on est dans de bonnes conditions. Croyez-vous? Eh ben pas sûr. On s'assied au moment de la prédication, on s'assied parce que c'est ainsi que l'on reçoit mieux un discours qui est fait pour nous enseigner quelque chose. C'est classique. Vous ne verrez jamais les élèves d'une classe pendant une heure debout en écoutant leur professeur. On écoute assis lorsqu'on reçoit un enseignement. Mais au moment où on s'assied, notre cerveau, lui, se dit « Tiens, enfin le moment de piquer un petit somme ». Eh bien voilà quelque chose qui distrait notre esprit. Celui qui dit à son voisin « tu me réveilles quand il a fini de prêcher hein », alors celui-là n'est peut-être pas tout à fait bien disposé non plus à recevoir ce que l'esprit a à lui dire. Celui qui au moment où le prédicateur commence se dit « mon Dieu, est-ce que j'ai éteint le four à la maison ? Aïe, aïe, aïe, aïe, aïe, il y a le rôti à l'intérieur. Est-ce que j'ai bien mis le thermostat sur la bonne température ?» Eh bien celui-là n'est évidemment pas disposé à recevoir l'enseignement de l'Esprit. Celui qui regarde sa montre dès le début de la prédication, alors ça peut être un tic, hein, je vous l'accorde, mais enfin très souvent ce tic a une raison d'être. Celui qui regarde sa montre toutes les 3 minutes dans une célébration, c'est peut-être quand même qu'il devrait se poser des questions sur sa manière d'être disposé à ce que l'Esprit a à lui dire. Et alors je ne vous parle pas de celui qui débarque en retard. En retard, il n'a pas eu le temps de dire bonjour aux personnes qui sont à côté de lui, même si bien sûr on ne peut plus s'embrasser, se serrer la main pour l'instant, mais enfin, il y a 1000 autres manières de se retrouver. Celui-là n'a pas eu le temps de chanter sa louange au Seigneur, de se disposer à recevoir l'enseignement qui lui est donné. Dans quelles conditions se trouve cette personne pour recevoir ce que l'Esprit Saint a à lui dire? Je me demande. Alors bien sûr, on a le droit d'être en retard, hein. Je suis pas en train de fustiger toutes ces personnes-là, ce sont des choses qui arrivent. Mais nous avons à essayer de mieux nous disposer encore à chaque célébration pour recevoir ce que l'Esprit a à nous dire. Quant à celui qui écoute la prédication depuis le bistrot voisin, alors là, lui, il aura l'ivresse de l'Esprit, peut-être, mais pour ce qui est du reste, permettez-moi d'en douter sérieusement. Tout ça pour vous dire, chers amis, que quand j'entends des gens critiquer certains de mes confrères quant à leur prédication de tel ou tel dimanche, je me demande toujours si ces personnes se sont posées elles-mêmes la question. Je critique mon pasteur, mon curé, mais moi, est-ce que j'étais dans de bonnes conditions d'écoute pour recevoir son message, pour comprendre ce que l'Esprit Saint avait à me dire à travers la bouche de ce pauvre serviteur qu'est mon pasteur, mon prêtre, la théologienne qui avait le micro ce jour-là. Il faudrait y penser avant de faire un commentaire sur telle ou telle prédication qu'on a aimée ou pas aimée. Dans quelles conditions est-ce que j'étais moi ? Autrement dit, Esprit, étais-tu là ? On peut se poser la question, ce n'est pas du spiritisme. Je ne suis pas en train de vous demander de faire tourner les tables en disant « Esprit, es-tu là ?» Pas du tout. On peut se poser la question dès le début de nos célébrations « Esprit, es-tu là ? Es-tu sur le prédicateur ? Et si ce n'est pas encore le cas, eh bien viens sur cette personne pour l'inspirer, pour lui inspirer le message qu'elle a préparé pour nous ce matin. » Et puis on peut aussi dire « Esprit, es-tu là ? Es-tu là dans mon propre cœur ? Es-tu là sur moi, en moi ce matin, ce soir ? Viens, si ce n'est pas encore le cas, viens en moi, viens également me disposer à écouter ce que l'on a à me dire, viens me disposer à recevoir l'enseignement qui doit m'être donné aujourd'hui. » Dans les Actes des Apôtres, on nous rappelle bien sûr le texte de la Pentecôte, c'est au chapitre 2 des Actes, les versets 1 à 11. Mais l'une des premières choses qu'on nous dit dans ce texte, si vous allez le relire, c'est que les apôtres étaient réunis en prière. Ils étaient déjà dans de bonnes conditions pour recevoir quelque chose de Dieu. Quant à Paul qui parle régulièrement de l'Esprit, dans sa lettre aux Romains au chapitre 8, d'ailleurs, il nous rappelle que nous avons commencé à recevoir l'Esprit Saint. C'est très intéressant. Il ne dit pas « nous l'avons reçu pleinement », il dit « nous avons commencé à recevoir l'Esprit Saint ». Sous-entendu, peut-être que même si nous l'avons reçu une fois pour toutes, peut-être que on peut en redemander une petite dose, on peut redemander cette piqûre de rappel, on peut le réactiver aussi, en quelque sorte. Parce que vous savez, l'esprit, c'est comme ces applications sur nos téléphones portables, sur nos smartphones. Vous pouvez en télécharger des centaines et des centaines, enfin autant que la mémoire de votre téléphone le permet, bien sûr. Vous pouvez télécharger des applications extraordinaires, c'est vrai. On a toutes sortes d'applications aujourd'hui pour nos téléphones portables. Et il y en a de merveilleuses concernant la Bible. Mais après avoir téléchargé une application, encore faut-il l'activer ? Si vous ne l'activez pas, elle ne vous servira à rien. Et après l'avoir activée, encore faut-il l'utiliser, cette application ? Sans quoi ça ne servira à rien ? Eh bien, je crois qu'il en va de même avec l'esprit au plus profond de nous. Il nous faut le réactiver, même s'il est là, bien sûr, il est là. Mais il nous faut le réactiver. Si je prends une autre image que nos téléphones portables, je peux aussi vous parler de ces interrupteurs dans les maisons, ces interrupteurs qui ont une petite lumière orange, vous savez. La lumière orange qui est là nous indique que l'interrupteur est sous tension, qu'il y a bien du courant qui circule dans cet interrupteur. Mais la lumière n'est pas allumée pour autant dans la pièce. Il faut que j'appuie sur l'interrupteur à la petite lumière orange, il faut que j'appuie sur cet interrupteur pour que la lumière des lampes de la pièce jaillisse. Eh bien, je crois que c'est une belle image de l'Esprit Saint aussi. Vous y penserez la prochaine fois que vous verrez ces interrupteurs à lumière orange dans vos maisons. Orange ou jaune d'ailleurs, il y a un peu de tout actuellement. L'Esprit est là, la petite lumière orange nous le dit, le courant est bien là. Mais si je n'appuie pas, si je ne le réactive pas, rien ne se produit. Il n'y a pas de lumière dans la maison. Le Seigneur, lorsqu'il parle de l'Esprit dans l'Ancien Testament, utilise toujours des verbes au futur. Prenez par exemple le livre du prophète Joël au chapitre 3, verset 1. « Ainsi parle le Seigneur, je répandrai mon esprit sur tout être de chair. » Et vous le savez peut-être, dans la langue de Jésus, dans la langue de l'Ancien Testament, l'hébreu, il n'y a que deux temps de verbes. L'accompli ou l'inaccompli, c'est-à-dire soit c'est accompli, c'est passé, c'est fait, soit alors c'est inaccompli, ce qui se traduit par le présent ou le futur dans notre langue. Ce n'est pas encore fini. Peut-être que nous avons déjà reçu les premiers dons de l'Esprit, mais ce n'est pas encore fini, ce n'est jamais fini avec l'Esprit. Le Seigneur continue de répandre sur nous son Esprit. « Je mettrai en vous mon esprit », dit aussi Ézéchiel, chapitre 37, verset 14. « Je mettrai en vous mon esprit et vous vivrez. » L'esprit nous fait vivre. Et si nous allons regarder dans les psaumes, c'est encore plus audacieux, car le psaume 103, 104 nous dit « Tu envoies ton souffle, ils sont créés ». C'est le verset 29. « Tu envoies ton souffle, ils sont créés ». L'esprit a pour ambition de nous recréer. C'est ni plus ni moins une recréation, attention, pas une récréation, une recréation que produit l'esprit au plus profond de nous. Quelle audace! À travers ses dons qu'il répand en nous, il nous recrée, si nous voulons bien, chaque fois que nous en avons besoin, réactiver cet esprit, exactement comme nous poussons sur un interrupteur. Redire à chaque fois que nous avons besoin de lui, « Esprit, es-tu là ?» Et si tu n'es pas encore là, eh bien viens, viens sur cette personne, viens sur moi aussi. Disposons-nous, chers amis, à recevoir l'Esprit, pas seulement d'ailleurs pour écouter une prédication, mais à chaque moment important de notre vie, disposons-nous à recevoir l'Esprit, demandons-lui de revenir sur nous, invoquons-le, redisons « Esprit, es-tu là ?» Et si ce n'est pas encore le cas, eh bien reviens, j'appuie sur l'interrupteur, je réactive l'application, viens, j'ai besoin de toi. Amen.
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4: Chers auditeurs de Radio Air, nous fêtons aujourd'hui Pentecôte, si j'ose dire la fête de l'Esprit. Et je suis heureux d'être avec vous pour cette fête. Je suis Bertrand Gounon, l'un des pasteurs de l'église évangélique La Passerelle à Vevey. C'est sur l'Esprit que nous allons fixer les yeux ce matin. Et le texte biblique, la parole de Dieu pour ce matin, eh bien, c'est le texte des origines, le fondement de Pentecôte. Et je vais lire en Acte 2, les versets 1 à 13. « Quand le jour de la Pentecôte arriva, ils étaient tous ensemble au même endroit. Tout à coup, il vint du ciel un bruit comme celui d'un vent violent qui remplit toute la maison où ils étaient assis. » Des langues qui semblaient de feu leur apparurent, séparées les unes des autres, et elles se posèrent sur chacun d'eux. Ils furent tous remplis du Saint-Esprit et se mirent à parler en d'autres langues, comme l'Esprit leur donnait de s'exprimer. Or il y avait en séjour à Jérusalem des Juifs, hommes pieux venus de toutes les nations qui sont sous le ciel. À ce bruit, ils accoururent en foule et ils furent stupéfaits, parce que chacun les entendait parler dans sa propre langue. Ils étaient remplis d'étonnement et d'admiration, et ils se disaient les uns aux autres, « Ces gens qui parlent ne sont-ils pas tous Galiléens ? Comment se fait-il donc que nous les entendions chacun dans notre propre langue, notre langue maternelle ?» Partes, Mèdes, Élamites, habitants de la Mésopotamie, de la Judée, de la Cappadoce, du Pont, de l'Asie, de la Phrygie, de la Pamphylie, de l'Égypte, du territoire de la Libye voisine de Cyrène et résidents venus de Rome, juifs de naissance ou par conversion, crétois et arabes, nous les entendons parler dans notre langue des merveilles de Dieu. » Tout remplis d'étonnement et ne sachant que penser, ils se disaient les uns aux autres « Qu'est-ce que cela veut dire ? » Mais d'autres se moquaient et disaient « Ils sont pleins de vin doux ». Célébré 50 jours après la Pâque, la Pentecôte s'appelait aussi « Fête des moissons ». C'était l'une des trois principales fêtes annuelles ordonnées par la loi de Moïse, une fête de reconnaissance pour les récoltes. Mais cette année-là, la Pentecôte va prendre une dimension tout à fait extraordinaire. Et quelle récolte cette année-là ! Une récolte qui a visage humain. Et je saute au verset 41 du chapitre 2 d'Actes, où il est dit « Ce jour-là, le nombre des disciples augmenta d'environ 3000 personnes. » Mais revenons au début de la journée. Ils sont là, tous ensemble, au même endroit. Il s'agit des apôtres et de ceux qui sont avec eux, d'autres disciples de Jésus-Christ. Les apôtres qui ont marché aux côtés de Jésus pendant 3 ans. Les apôtres qui l'ont vu vivre, faire du bien aux hommes et aux femmes rencontrés en chemin. Les apôtres qui l'ont vu accomplir tous les miracles qu'il a faits. Les apôtres qui ont entendu ses paroles, ses enseignements de vie, et pendant 3 ans. 3 années à être nourris, remplis de sa présence, de sa vie, jusqu'à son ascension dans le ciel. Et puis, 10 jours d'absence. 10 jours entre l'ascension de Jésus et la Pentecôte. 10 jours durant lesquels, eh bien, ils ont dû réaliser le manque et leur besoin d'être remplis à nouveau. Sans doute que durant ces 10 jours, les disciples ont dû prendre conscience, comme jamais, de l'importance, de la valeur de la présence du Seigneur à leur côté. Bon, mais ils ne savaient pas encore ce que Pentecôte leur réserverait après ces 10 jours d'absence. Chers auditeurs, il y aurait évidemment beaucoup de choses à dire sur cet épisode, mais ce qui m'a frappé en relisant ce texte, eh bien, c'est de réaliser que la Pentecôte est une extraordinaire opération de communication. Et je vais essayer de vous le montrer en 3 temps. Premièrement, « Think global, act local », cette formule bien connue qui donne en français « pense globalement, agis localement ». Deuxièmement, « des langues diverses au service d'une seule parole ». Et troisièmement, « qu'est-ce que cela veut dire ?» Premièrement donc, « pense globalement, agis localement ». Le contexte de la Pentecôte est un enseignement en lui-même sur la manière dont Dieu s'y est pris pour lancer cette nouvelle phase de son plan, le don du Saint-Esprit. L'enjeu est global, il est même cosmique, mais c'est localement que tout débute, hyper localement. C'est dans une maison de Judée, sur un petit lopin de terre, que l'Esprit éternel de Dieu descend pour être donné aux hommes. Et si j'ai parlé de la Pentecôte comme d'une extraordinaire opération de communication, eh bien c'est d'abord parce que cet événement montre un très grand Dieu qui a permis qu'au niveau hyperlocal, les conditions soient les plus favorables. Regardez un peu. C'est sans doute anecdotique, mais je remarque que la période de l'année est assez idéale. On se situe grosso modo dans le début du mois de juin, période à laquelle les conditions de voyage sont très favorables par rapport à la météo, ce qui compte à cette époque, et qui fait que les Juifs de la diaspora, les Juifs dispersés dans bien des pays, n'hésitent pas à faire le voyage en vue de se rendre à Jérusalem. L'auteur du livre des Actes, Luc, n'hésite d'ailleurs pas à rapporter l'énumération de tous les pays d'où les Juifs sont venus pour célébrer la fête. Et c'est bien là un élément pour le coup décisif. Le don du Saint-Esprit a lieu au moment où des hommes et des femmes de plein de régions et pays sont rassemblés à Jérusalem pour la fête. Pour que cet événement, cette nouvelle extraordinaire, se répande dans toutes ces régions et pays, vous comprenez que Dieu a bien conduit les circonstances. C'était le moment parfait, car ces hommes et ces femmes vont ensuite rentrer chez eux, avec des choses à partager. Un autre élément intéressant, mais qui n'apparaît pas dans le texte, c'est que selon une tradition rabbinique, on considérait à l'époque que Pentecôte était aussi l'anniversaire du don de la loi au mont Sinaï. Ce n'est pas dans la Bible, ce sont des sources historiques extra-bibliques qui rapportent cela. Et si cela est bien le cas, le don de l'Esprit à Pentecôte tomberait aussi au meilleur moment pour mettre en contraste le don de la loi avec le don de l'Esprit. Autrement dit, à partir de cette fête de Pentecôte rapportée en Actes 2, il y aura un anniversaire plus digne et plus glorieux à célébrer que l'anniversaire du don de la loi. Ce sera l'anniversaire, la fête du don de l'Esprit du Dieu vivant. Fête que nous célébrons ensemble ce matin même, chers auditeurs. Pense globalement, agis localement. Que, nourri de la pensée révélée de Dieu et éclairé par sa lumière, nous puissions penser largement être conscient des grands enjeux, avoir une vision du monde selon Dieu, et alors agir. Et agir d'abord localement. Faisons confiance à Dieu que c'est là où nous sommes, là où il nous a placés, que nous pouvons agir de manière pertinente. Deuxièmement, des langues diverses au service d'une seule parole. La Pentecôte est vraiment une extraordinaire opération de communication, aussi parce que le don de l'Esprit se manifeste premièrement par le don accordé aux disciples de parler en d'autres langues, dans des langues qui leur sont étrangères, précisément les langues des personnes étrangères venues spécialement à Jérusalem pour la fête des récoltes. Comment se fait-il que nous les entendions chacun dans notre propre langue, notre langue maternelle ? Ce don des langues, ce miracle, vient attester de l'ouverture de l'alliance de Dieu à toutes les nations. Cette Pentecôte, c'est réellement le jour où Dieu a ouvert son alliance de grâce à toutes les nations. Et en accordant le don des langues aux disciples de Christ, Dieu montre que son Esprit unit toute la multitude des différences humaines, culturelles. Et comme le dit Henri Blocher, Dieu le fait dans une unité symphonique, l'unité d'un corps qui fonctionne bien. Dieu est heureux d'associer dans l'unité du corps de Christ la multitude des langues et des cultures. Telle est la sagesse de Dieu. Il n'y a rien d'étonnant à cela. Si nous regardons comment Paul décrit la sagesse de Dieu, en Éphésiens 3, verset 10, il est dit « Ainsi, les dominations et les autorités dans les lieux célestes connaissent maintenant, par le moyen de l'Église, la sagesse infiniment variée de Dieu. » Et littéralement, on devrait traduire « la sagesse multicolore de Dieu ». La sagesse multicolore de Dieu qui se déploie dans l'unité du corps. Vous voyez, la pluralité des langues est au service d'une seule parole, d'un seul chef d'orchestre. Ainsi, tous ceux qui parlent en diverses langues le jour de la Pentecôte disent la même chose. Ils disent les merveilles de Dieu. Et ce qui se passe ce jour-là à Jérusalem n'est que le début d'un processus qui continue de se dérouler encore aujourd'hui. Et un jour, quand Jésus reviendra, la symphonie sera parfaitement exécutée, quand toute langue reconnaîtra que Jésus-Christ est Seigneur à la gloire de Dieu le Père. Troisièmement, qu'est-ce que cela veut dire ? Le don de l'Esprit à la Pentecôte suscite des réactions. Et heureusement pour une opération de communication. Il n'y a rien de pire pour un communicant que de ne susciter aucune réaction. Qu'est-ce que cela veut dire ? Voilà la question qui jaillit de la bouche des témoins de cette scène. Question à laquelle l'apôtre Pierre s'empresse alors de répondre dans la suite du passage que nous avons lu. Il prend la parole, Pierre, pour donner du sens à ce qui se passe, et notamment pour contrer les moqueries qui émergent ici et là au sein de la foule réunie. L'action surnaturelle de Dieu à Pentecôte provoque l'étonnement. Qu'est-ce que cela veut dire ? Et dans un sens, cette question, cet étonnement, et même les moqueries, sont une bénédiction. À savoir qu'elles sont l'occasion pour Pierre non seulement d'expliquer ce qui se passe, mais bien plus encore d'annoncer la bonne nouvelle et d'appeler ses auditeurs à la recevoir. Et je lis la suite en acte 2, les versets 37 à 41. Après avoir entendu ce discours, ils eurent le cœur vivement touché et dirent à Pierre et aux autres apôtres, « Frères, que ferons-nous ? » Et Pierre leur dit, « Changez d'attitude, et que chacun de vous soit baptisé au nom de Jésus-Christ pour le pardon de vos péchés, et vous recevrez le don du Saint-Esprit. En effet, la promesse est pour vous, pour vos enfants, et pour tous ceux qui sont au loin, en aussi grand nombre que le Seigneur notre Dieu les appellera. » et par beaucoup d'autres paroles, il rendait témoignage et les encourageait en disant « Sauvez-vous de cette génération pervertie ». Et ceux qui acceptèrent sa parole furent donc baptisés. Et ce jour-là, le nombre des disciples augmenta d'environ 3000 personnes. Chers auditeurs de Radio R, et si la Pentecôte nous poussait à nous interroger sur notre communication ? Notre communication à titre personnel d'abord, donc en tant qu'Église dispersée, car, je le rappelle, nous sommes l'Église de Jésus-Christ chaque jour et à toute heure du jour et de la nuit. Dans ma vie actuelle, dans le contexte qui est le mien, avec les personnes que je rencontre, qu'est-ce qui suscite des questions ? De l'étonnement peut-être ? Des moqueries ? Ou d'autres réactions ? Et comment est-ce que je m'y prends pour essayer de répondre, d'expliquer ? Et est-ce que j'ai quelque chose à proposer ? Une offre ? Une invitation ? Je nous invite tous à y réfléchir et à agir. Oh, nous n'apportons pas tous les mêmes réponses, pas tous les mêmes couleurs, et heureusement ! Mais apporte, apporte ta couleur, celle que Dieu t'a donnée et dont il a voulu qu'elle prenne part à la grande fresque de son plan de communication de la bonne nouvelle du salut en Jésus-Christ. Ensuite, notre communication à titre d'église rassemblée, ou disons d'église dans sa dimension publique, qu'est-ce qui, dans notre contexte, suscite des questions ? De l'étonnement, peut-être, des moqueries ou d'autres réactions ? Et comment nous y prenons-nous pour essayer de répondre, d'expliquer ? Et avons-nous quelque chose à proposer, une offre, une invitation ? Je crois que nous devons y réfléchir et agir. Et les différentes églises de notre région, de Suisse et du monde, n'apportent pas toutes les mêmes réponses, pas toutes les mêmes couleurs, et heureusement. Mais que chaque église puisse apporter sa couleur, et avec joie et pour la gloire de Dieu, prendre part à la grande fresque de son plan de communication de la bonne nouvelle. Amen.
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4: Chers auditeurs de Radio R, c'est avec joie que je vous retrouve ce matin pour nous mettre à l'écoute de la parole de Dieu. Je suis Bertrand Gounon, l'un des pasteurs de l'église évangélique La Passerelle à Vevey. Le texte biblique que nous allons méditer ensemble ce matin, c'est un texte du Nouveau Testament, le chapitre 2 de la lettre aux Hébreux, dont je vous fais maintenant la lecture. C'est pourquoi nous devons d'autant plus nous attacher au message que nous avons entendu, de peur d'être entraînés à notre perte. En effet, puisque la parole annoncée par l'intermédiaire des anges a été confirmée et que toute transgression et toute désobéissance ont reçu une juste sanction, comment échapperons-nous si nous négligeons un si grand salut ? Ce salut, annoncé d'abord par le Seigneur, nous a été confirmé par ceux qui l'ont entendu. Dieu à appuyer leur témoignage par des signes, des prodiges et divers miracles, ainsi que par les dons du Saint-Esprit distribués conformément à sa volonté. En effet, ce n'est pas à l'autorité d'ange que Dieu a soumis le monde à venir dont nous parlons. Quelqu'un a d'ailleurs rendu quelque part ce témoignage. Qu'est-ce que l'homme pour que tu te souviennes de lui, ou le Fils de l'homme pour que tu prennes soin de lui ? Tu l'as abaissé pour un peu de temps au-dessous des anges. Tu l'as couronné de gloire et d'honneur, et tu lui as donné la domination sur ce que tes mains ont fait. Tu as tout mis sous ses pieds. En effet, en lui soumettant toute chose, Dieu n'a rien laissé qui échappe à son autorité. Maintenant, pourtant, nous ne voyons pas encore que tout lui soit soumis. Toutefois, celui qui a été abaissé pour un peu de temps au-dessous des anges, Jésus, nous le voyons couronné de gloire et d'honneur à cause de la mort qu'il a soufferte. Ainsi, par la grâce de Dieu, il a connu la mort pour tout être humain. En effet, celui pour qui et par qui toute chose existe voulait conduire à la gloire beaucoup de fils. Il lui convenait donc de le qualifier parfaitement par des souffrances l'auteur de leur salut. De fait, celui qui procure l'auteur de leur salut. De fait, celui qui procure la sainteté

partagée de façon similaire. Ainsi, par sa mort, il a pu rendre impuissant celui qui exerçait le pouvoir de la mort, c'est-à-dire le diable, et libérer tous ceux que la peur de la mort retenait leur vie durant dans l'esclavage. En effet, assurément, ce n'est pas à des anges qu'il vient en aide, mais bien à la descendance d'Abraham. Par conséquent, il devait devenir semblable en tout à ses frères, afin d'être un grand prêtre rempli de compassion et fidèle dans le service de Dieu pour faire l'expiation des péchés du peuple. En effet, comme il a souffert lui-même lorsqu'il a été tenté, il peut secourir ceux qui sont tentés. Fin de notre lecture. Pour commencer, arrêtons-nous un instant sur la très sérieuse mise en garde du verset premier, où l'auteur pointe le danger pour les destinataires de la lettre, le danger d'être entraînés à leur perte, de partir à la dérive, selon une autre traduction. L'auteur inspiré est lucide. Oui, il sait bien que même si le Fils de Dieu occupe dans le cosmos entier la place incomparable qu'il occupe, place sur laquelle l'auteur de la lettre a insisté au chapitre premier, l'auteur sait hélas bien que malgré tout ça, l'homme court sans cesse le risque de partir à la dérive, de se détacher du message de vie et par là même de son messager. Ce messager qui est Jésus-Christ, pour se laisser entraîner, balloter, déstabiliser par toutes sortes de doctrines, de pensées, de séductions. Fixons les yeux sur Jésus. Attachons-nous au message que nous avons entendu, comme l'auteur y invite ses lecteurs dans ce premier verset. Cela étant dit, trois aspects m'ont pour ainsi dire sauté aux yeux en relisant ce chapitre l'autre jour et ils seront les trois temps de cette prédication. Un si grand salut, un si grand frère, un si grand secours. Premièrement, donc, un si grand salut. Au chapitre premier, l'auteur de la lettre consacre l'essentiel du chapitre à asseoir la supériorité de Christ sur les anges. Au début du chapitre premier, il y a juste quelques mots d'un verset pour dire que le Fils est héritier de toutes choses, qu'il soutient tout par sa parole puissante. Très peu de mots, mais 11 versets pour montrer que le Fils est supérieur aux anges. C'est étonnant, non? À y regarder de plus près, pas forcément. D'abord, parce que les destinataires de cette lettre sont des chrétiens d'origine juive qui sont tentés par un retour au judaïsme. Or, leur pensée, leur piété est marquée par le rôle important joué par les anges, anges médiateurs de Dieu à bien des moments, et en particulier dans cet épisode décisif, le don de la loi au mont Sinaï, qui est la grande révélation de Dieu aux Israélites, la révélation de sa volonté. Je lis dans la lettre aux Galates, chapitre 3, verset 19, où Paul écrit que la loi a été promulguée par des anges. Et encore, dans le livre des Actes, chapitre 7, verset 38, où Étienne rappelle devant les autorités juives qui l'auditionnent qu'au sujet de Moïse, c'est lui qui, lors de l'assemblée au désert, était avec l'ange qui lui parlait sur le mont Sinaï et avec nos ancêtres. Il a reçu des oracles de vie pour nous les transmettre. Or, si la parole de la loi portée par des anges devait être suivie d'obéissance, eh bien, à combien plus forte raison la parole du Fils, auteur d'un si grand salut, doit être suivie d'effet, d'obéissance. Un auteur l'exprime ainsi, « Si les transgresseurs de la loi ne sont pas restés impunis, les méprisants de l'Évangile ne peuvent certainement pas s'attendre à rester impunis. » Et donc, l'avertissement doit résonner très fort pour les destinataires de la lettre. Ne retournez pas en arrière, ne négligez pas ce si grand salut qui vous a été

0: annoncer, confirmer et témoigner. Ce salut annoncé d'abord par le Seigneur. Ce salut, ce grand sauvetage de l'humanité qui se noie, Jésus l'a proclamé. Et pas seulement par ses paroles, mais par sa vie. La vie du Fils incarné de Dieu est une proclamation, une annonce du salut, comme jamais aucune communication angélique n'a pu prétendre opérer. La médiation des anges ne fait pas le poids face à la médiation du Christ. Je lis dans la première lettre à Timothée, chapitre 2, les versets 5 et 6. En effet, il y a un seul Dieu, il y a aussi un seul médiateur entre Dieu et les hommes, un homme, Jésus-Christ, qui s'est donné lui-même en rançon pour tous. Ce salut nous a été confirmé par ceux qui l'ont entendu. Cette confirmation renvoie d'abord aux apôtres et témoins qui ont vécu aux côtés de Jésus et ont ainsi pu attester les paroles qu'ils avaient entendues de leurs propres oreilles. Et enfin, Dieu a appuyé leur témoignage par des signes, des prodiges et divers miracles, ainsi que par les dons du Saint-Esprit distribués conformément à sa volonté. C'est un témoignage dynamique au sens d'une manifestation de puissance dont Dieu seul peut être la source. Et ce témoignage-là atteste puissamment de l'authenticité de la parole du Fils de Dieu et confirme la parole de ceux qui l'ont entendu. Un si grand salut, oui, c'est bien de ça qu'il s'agit. Deuxièmement, un si grand frère. Chers auditeurs, il y a un petit livre que je vous invite vivement à lire. Il s'agit du livre intitulé « Le Dieu prodigue » de Timothy Keller. Le Dieu prodigue de Timothy Keller. Dans ce livre, l'auteur nous fait cheminer à travers la parabole d'un père et de deux fils, le plus jeune qui demande sa part d'héritage et qui s'en va profiter de la vie à l'étranger, et son frère aîné qui reste bien sagement à la maison. Méfiez-vous des apparences, elles peuvent être trompeuses, et je vous invite à lire ce livre. Pour l'heure, je vous lis juste un petit extrait de ce livre de Timothy Keller. En plaçant un frère aîné indigne dans l'histoire, Jésus nous invite à en imaginer, à en rêver un meilleur. Et nous en avons un. Pensez au genre de frère dont nous avons besoin, ou pas seulement une personne prête à partir à l'étranger pour nous retrouver, mais quelqu'un qui n'hésite pas à descendre du ciel sur la terre. Il nous faut quelqu'un qui soit non seulement prêt à débourser une certaine somme d'argent, mais à offrir le prix infini de sa vie pour nous conduire dans la famille de Dieu. Car notre dette est considérable. Notre véritable frère aîné a payé notre dette sur la croix à notre place. Fin de citation. Jésus, un si grand frère. La grandeur de notre frère Jésus, comment s'est-elle d'abord manifestée? Eh bien, par son abaissement, pour un peu de temps, au-dessous des anges. Lui, qui leur était pourtant tellement, tellement supérieur, le voici, celui qui n'a pas honte de nous appeler ses frères, le voici qui accepte de s'abaisser au-dessous des anges. Le Fils éternel de Dieu, par qui Dieu a créé l'univers, ce Fils accepte d'être placé au-dessous des créatures, les anges. Jésus est notre frère en humanité. Il ne s'est pas contenté de prendre certains attributs propres à l'être humain, non. Jésus a pris, Jésus a assumé tout ce qui fait qu'on est humain, hormis le péché, bien sûr. Hormis le péché, Jésus a assumé toute la pesanteur humaine et la souffrance. Oh, la souffrance de notre frère Jésus. Verset 8. Si nous ne voyons pas encore que tout lui soit soumis. Verset 9. Jésus, nous le voyons. nous voyons couronné de gloire et d'honneur à cause de la mort qu'il a soufferte pour tout être humain. En devenant un homme, le Fils de Dieu est entré directement et personnellement dans l'arène de la souffrance. Au verset 10, l'auteur de la lettre aux Hébreux dit même que ce sont ses souffrances qui le qualifient. Il convenait à Dieu de qualifier parfaitement par des souffrances l'auteur de leur salut. Et c'est parce qu'il est ainsi qualifié comme notre sauveur et un sauveur soumis à la souffrance que beaucoup de fils peuvent être conduits à la gloire. Car Jésus-Christ n'est pas seulement venu pour partager notre humanité, mais pour la transformer. Si notre grand frère Jésus a accepté d'endurer la vie qui a été la sienne, jusqu'à mourir cloué sur une croix, ce n'est pour rien de moins qu'une transformation de l'humanité. Et si cette transformation a commencé à se faire dès lors que tu es venu à Jésus, ou plutôt que Jésus est venu à toi, bien cette transformation, elle se poursuit encore aujourd'hui. Elle doit se poursuivre dans ta vie. Le Dieu saint veut te procurer la sainteté aujourd'hui et chaque jour qui vient. Laisse-toi transformer là où tu sais si bien que tu as besoin de l'être. Et tu n'as rien à craindre. C'est ton grand frère Jésus qui vient te chercher. Troisièmement, un si grand secours. Si je dis qu'il est si grand le secours apporté par Jésus, c'est parce que son secours est total. Et je dirais que les personnes qui ne sont pas au bénéfice du secours de Jésus dans leur vie, secours dont nous allons maintenant voir l'étendue et l'impact, eh bien ces personnes sont dans une situation, oui, dangereuse, périlleuse, du fait de trois ennemis redoutables. Le premier ennemi, eh bien, c'est le péché. Au verset 17, il est dit que Jésus est un grand prêtre qui a fait l'expiation, qui a enlevé les péchés du peuple. Le péché, à savoir tout ce qui dans notre vie s'oppose à Dieu, à sa volonté, le péché est décrit comme une tâche laide qui doit être éliminée si nous voulons être purifiés. Et Jésus l'a fait. Jésus l'a fait. Et toute personne qui se repent par Jésus-Christ est purifiée. Pour paraphraser quelqu'un dont je n'ai pas retrouvé le nom, à la question « Qu'est-ce qui doit changer dans le monde pour que le monde aille mieux ?» Bien, c'est moi. C'est moi qui dois changer. Moi, à l'intérieur de qui se trouve cette puissance hostile et destructrice qui cherche à m'empêcher de vivre tel que Dieu m'appelle à vivre. Et c'est aussi ton cas. Et même si tu es déjà chrétien, si tu appartiens à Jésus, cette puissance intérieure mauvaise est encore en toi et veut t'amener dans des voies sans issue. Implore le secours de Jésus pour poursuivre ton chemin en ne laissant pas cette puissance de péché se déployer dans ta vie. Et si tu ne t'es jamais repenti, si tu n'as jamais demandé pardon à Dieu, mais fais-le aujourd'hui, repens-toi. Jésus n'attend que ton cri de repentance pour t'accueillir et t'accueillir blanchi, pardonné, justifié, pacifié. Deuxième ennemi en face duquel le secours de Jésus est déterminant, eh bien, c'est la mort, cet ennemi. La mort qui, depuis quelques semaines et mois, est l'objet du décompte quotidien de celles et ceux qu'elle emporte des effets du Covid-19. La mort est le résultat direct et le fruit inévitable du péché. Et je lis dans le livre de la Genèse, le premier livre de la Bible, au chapitre 2, les versets 16 et 17. L'Éternel Dieu donna cet ordre à l'homme. Tu pourras manger les fruits de tous les arbres du jardin. Mais tu ne mangeras pas le fruit de l'arbre de la connaissance du bien et du mal. Car le jour où tu en mangeras, tu mourras, c'est certain. Et cet ordre divin, eh bien, L'homme a préféré ne pas le suivre, ne pas l'écouter, avec les conséquences terribles liées à ce choix, la mort, la culpabilité, la honte, la rupture de relation avec le Créateur, etc., etc. Et malgré tout, Dieu a voulu donner une autre chance aux hommes et aux femmes qu'il a créés et qu'il aime, en envoyant son propre Fils, son Fils aimé, chéri de toute éternité, pour que celui-ci subisse à notre place la mort qui jamais n'aurait dû l'atteindre si nous avions écouté Dieu au commencement. Toi qui écoutes ce message, n'oublie jamais, jamais, qu'un Dieu est mort pour toi. Le Dieu homme, Jésus, est mort pour toi, pour que tu entres à jamais dans la vie éternelle. Et le troisième ennemi face à qui je vous assure qu'il est précieux d'avoir le secours de Jésus, eh bien c'est le diable. Par sa mort, il a pu rendre impuissant celui qui exerçait le pouvoir de la mort, c'est-à-dire le diable. Le diable se rebelle par excellence à la volonté de Dieu, cette odieuse personne dont la mission dans ce monde peut se résumer à la destruction. Se plaisant à exercer le pouvoir de la mort, le diable a été, par la mort de Jésus à la croix et sa résurrection, dépouillé d'une partie de son pouvoir, de sa puissance. Et je dis d'une partie car, hélas, il n'est pas encore totalement désarmé. Pas encore. Mais un jour, le diable sera totalement, radicalement et éternellement désarmé, impuissant. Et en attendant ce jour, Jésus veut et peut nous secourir de cet ennemi extérieur. Et avec Jésus, oui, nous n'avons rien à craindre, rien à craindre. Comment ne pas conclure cette prédication en relisant le dernier verset de ce chapitre 2 de la lettre aux Hébreux. En effet, comme il a souffert lui-même lorsqu'il a été tenté ou éprouvé, il peut secourir ceux qui sont tentés ou éprouvés. Oui, chers auditeurs, en Jésus-Christ, nous sommes placés par pure grâce au bénéfice d'un si grand salut, d'un si grand frère et d'un si grand secours. Que vous puissiez, dans la semaine qui s'ouvre, être non seulement fortifiés par ces réalités, mais vivre de ces réalités. Amen.
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2: Est-ce qu'il y a quelqu'un qui aime louer le Seigneur ? Je vais vous dire une chose, la louange, elle fait pleinement partie de la Bible. C'est vraiment, ça fait partie. Vous ne pouvez pas déconnecter Dieu et la louange. Dans le ciel, il va y avoir, je pense, un espace immense, un stade d'une taille invraisemblable où il y aura un concert géant éternel. Vous entrez dans ce concert, vous sortez de ce concert, vous revenez au concert. Un concert des plus magnifiques qui existent. Vous savez pourquoi ? Parce que Dieu habite au milieu des louanges. Donc si vous voulez que Dieu vienne dans votre maison, il va falloir que vous louiez. Il va falloir que vous ouvriez votre bouche pour louer et pour adorer. Parce que tout ce qui est au sujet de Dieu, c'est la louange. Si vous voulez plus de puissance, il va vous falloir louer. Si vous voulez plus d'onction, il va vous falloir adorer. Alléluia. Quand vous priez Dieu. Et parfois, vous avez des prières d'autorité et de puissance. N'oubliez pas de remercier Dieu, de rendre grâce à Dieu par la louange et par l'adoration, de ce que c'est fait. Alléluia. Vous savez, il y a dans la louange un vecteur de puissance. Ce n'est pas quelque chose que l'on peut fabriquer, ce n'est pas quelque chose que le monde peut vous donner, ça ne vient pas de votre intelligence, ça ne vient pas du monde naturel, ça, c'est quelque chose de surnaturel. Que lorsque le peuple de Dieu, au milieu de l'épreuve, quand on leur dit tout est impossible et que ce n'est pas possible, Dans le naturel, c'est pas possible. Et que le peuple de Dieu, malgré tout, se met à louer. C'est l'histoire de Josaphat. C'est l'histoire de David. C'est l'histoire de nos vies. Il y a quelque chose dans le ciel qui est libéré. Il y a une armée du ciel qui vient dans vos épreuves, dans vos larmes, dans vos peurs, dans vos souffrances. Quand vous apportez à l'Éternel un sacrifice de louange, parce qu'il y a un sacrifice de votre chair et de vos émotions qui sont en bas, mais de votre esprit qui commence à louer Dieu, il y a des armées du ciel qui sont dépêchées du ciel et qui viennent dans vos circonstances pour les renverser, pour les changer. Alléluia. Donc c'est très important que le peuple de Dieu loue. Amen. C'est très important que nous soyons un peuple de louange et pas seulement ici à l'église, mais à la maison. Amen. Que la louange soit dans votre bouche à la maison. Et que ici, ce soit simplement la louange coopérative où tous ensemble, nous unissons nos cœurs pour louer et adorer Dieu, mais qui vient d'une louange personnelle, de ce que vous êtes un peuple de louange. Dis à ton voisin, sois un homme, sois une femme de louange. Vous savez, Dieu est surnaturel. Je ne vous apprends rien. Je ne vous apprends rien. Vous le savez, mais c'est bon de le dire. Dieu est surnaturel. Donc ça veut dire il y a le naturel, puis il y a le surnaturel. Le surnaturel vient au-dessus du naturel. Le surnaturel, il est supérieur au naturel. Et nous sommes appelés à vivre dans le surnaturel de Dieu. Amen. Donc comment est-ce que nous allons vivre dans le surnaturel de Dieu? Premièrement, nous avons besoin de savoir que notre Dieu est un Dieu surnaturel. Il y a quelque chose que je méditais hier et que je trouve très intéressant. C'est que par exemple, l'évangile de Jean, j'étais dans l'évangile de Jean, commence par le livre. Au commencement était la parole. Et la parole était avec Dieu et la parole était Dieu. Amen. Tout a été fait par la parole et rien n'a été fait sans elle. Aujourd'hui, voici la parole. Maintenant, la parole est un livre. La parole de Dieu, ok, a été faite chair, ça veut dire elle est devenue Jésus. Jésus, voilà Jésus. Si quelqu'un veut voir Jésus, voilà Jésus. Jésus n'est pas venu prononcer ses paroles, il n'est pas venu dire ce qu'il avait à dire de lui-même, il est venu prononcer les paroles de Dieu. Donc tout ce que Jésus dit, c'est ce que Dieu a dit. C'est Dieu qui parle. Donc au commencement était la parole, donc tout ce qui a été créé par la parole, puis la parole a été faite chair, de sorte que nous puissions voir à quoi ressemble la parole. Si vous voulez savoir à quoi ressemble la parole, vous regardez Jésus. Alléluia. Et il est écrit donc que cette parole, bien sûr, maintenant elle est devenue l'écriture. D'accord ? Donc elle était la parole au ciel, la parole qui était invisible à nos yeux, qui est devenue visible en la personne de Jésus. Puis maintenant c'est la parole écrite. Amen. Donc quand vous portez la Bible, vous portez la parole de Dieu. Alléluia. Vous savez, c'est étonnant la relation que les musulmans ont avec leur Coran, avec ce qu'ils considèrent comme étant la parole de Dieu pour eux. Je ne vais pas entrer dans ce débat et dans ce domaine-là, parce que nous savons et nous connaissons la Bible et la parole de Dieu. Mais la relation qu'ils ont avec leur Coran, eh bien, ils considèrent leur Coran comme la parole de Dieu. Et véritablement, je pense que parfois, on est un peu léger avec la Bible que nous portons. Et on ne réalise pas autant que nous devrions réaliser que c'est la parole de Dieu. Que c'est la parole de Dieu. Alléluia. Et que dans cette parole, il y a toute la puissance, et il y a toute la gloire, et tous les miracles, et toute la puissance de Dieu dont nous avons besoin. Le livre de Jean commence par la parole, l'écriture, et termine par ce verset en disant, à propos de tous les miracles de Jésus, que si tous les miracles de Jésus devaient être écrits dans des livres, il n'y aurait pas dans le monde suffisamment de place pour contenir les livres de tout ce que Jésus a fait dans la vie des gens. Est-ce que vous réalisez ? Le livre, l'évangile de Jean a commencé par la parole, le livre, et termine par les livres en disant que si tous les miracles de Jésus devaient être reportés, écrits, il n'y aurait même pas de place. Mais vous savez, c'est vraiment une parole très sage Parce que si chacun d'entre nous, nous devions écrire sur ce que Jésus a fait dans notre vie, ce que Dieu a fait dans ma vie, ce que Dieu a fait dans la vie de mes parents, ce que Dieu a fait dans la vie de mon père, ce que Dieu a fait dans la vie de ma mère, ce que Dieu a fait dans la vie de mon frère, ce que Dieu... chacun d'entre nous, depuis tout le début de la création, alléluia, il n'y aurait pas de place même pour contenir. C'est pour vous dire quoi ? Que Dieu est un Dieu de miracles. Il fait des miracles. Et il va faire des miracles dans ta circonstance. Il va faire des miracles dans tes circonstances. Ce qu'il a fait dans le passé, il va le faire encore. Alléluia. Si vous regardez comment commencent les évangiles, je trouve ça magnifique. Vous savez comment commencent les évangiles ? Comment commence le ministère de Jésus ? Le ministère de Jésus commence par cette pêche miraculeuse. Jésus va aller chercher ses disciples. Alléluia. Et donc, il va sur le rivage et il voit des pêcheurs. Les pêcheurs, ça intéresse le Seigneur Jésus. Parce que les pêcheurs, ils savent ce que c'est que travailler. C'est des gens qui travaillent dur. Chacun d'entre nous, nous travaillons dur. Amen. Est-ce que vous travaillez dur ? Les pêcheurs, ce sont des gens qui travaillent dur. Dans ma famille, il y a des pêcheurs. Lorsque je vais au bout, au fin fond du monde, là où je vais, dans le Finistère, la fin de la terre, il y a beaucoup de gens de ma famille. Certains sont des pêcheurs. Ils ont été pêcheurs toute la vie, des marins pêcheurs. Donc, ça a du sens pour eux. Jésus, il a vu ces pêcheurs qui étaient là sur le rivage. Ils avaient travaillé toute la nuit. Est-ce que quelqu'un m'entend ? Donc ça veut dire que c'était des gens qui savaient travailler. Ils savaient ce que c'était que faire des efforts. Mais ils avaient travaillé toute la nuit pour rien pêcher. Combien d'entre fois ça nous arrive à nous-mêmes de travailler avec toutes nos forces, de mettre toute notre propre force alors que nous avons besoin de l'aide de Dieu. Et donc ces pêcheurs-là, ils étaient là et Jésus a demandé à emprunter leur barque. Vous êtes avec moi ? Jésus a demandé à emprunter leur barque et ça a été la grâce de Dieu. La générosité qu'ils ont eue d'accepter que Jésus prenne leur barque et Jésus s'est mis à enseigner. Vous savez, quand on reçoit l'enseignement de la parole, la première chose, on a besoin de recevoir l'enseignement de la parole. Parce que l'enseignement de la parole va changer nos mentalités. Les disciples étaient dans l'échec. Ils venaient de pêcher toute la nuit, il n'y avait pas de poisson, aucun poisson étaient entrés dans leur filet. Tous les poissons de la mer avaient boudé leur filet. Allez savoir où est-ce qu'ils étaient partis en vacances. Ils étaient partis quelque part, mais ils se sont mis à écouter la parole de Dieu. Les disciples ont écouté. C'est la première chose Jésus a fait. Il a enseigné. Puis après, il s'est tourné vers les disciples et il a dit « Jetez vos filets en pleine mer ». Ils ont dit « Mais nous avons travaillé toute la nuit ». Oui, mais ils avaient écouté la parole de Dieu. « Néanmoins, sur ta parole ». Je jetterai le filet. Vous savez ce qui fait la différence entre quelqu'un qui va avoir un miracle de Dieu et quelqu'un qui va retarder le surnaturel de Dieu dans sa vie ? C'est sa capacité à entendre la parole de Dieu. Amen. Beaucoup d'entre nous, nous sommes ici, mais tout le monde n'écoute pas de la même façon. Certains entendent très attentivement. Certains écoutent pour se dire « qu'est-ce que je vais pouvoir prendre et mettre en pratique dans ma vie ?» Puis certains écoutent à peine. Mais les disciples, ils ont écouté les paroles de Jésus. Et quand ils ont écouté les paroles de Jésus, ils ont dit, on est fatigué, on a envie de rentrer, on est là, on est découragé. Oui, mais sur ta parole, nous allons jeter le filet. Ils avaient déjà lavé le filet. Le filet était plein de coquillages, le filet était plein d'algues. Ils avaient déjà nettoyé tout leur filet. Ils les avaient lavés. Ils allaient les rejeter encore. Et là, qu'est-ce qui s'est passé ? C'était la première chose qui s'est passée. Ils sont sortis avec une pêche miraculeuse. La pêche était tellement extraordinaire qu'ils savaient que c'était Dieu. Et je vais vous dire une chose. Nous faisons dans le naturel ce que nous devons faire. Tout le monde est d'accord avec ça ? Nous faisons ce que nous devons faire. Puis à un moment, alors que nous faisons ce que nous devons faire, et que nous faisons ce que nous devons faire, et que nous faisons ce que nous devons faire, d'un seul coup, le ciel vient avec nous. Il y a un moment où on continue à faire ce qui est juste, on continue à faire ce qui est juste, on continue à faire ce qui est juste, et à un moment, d'un seul coup, il y a le temps de Dieu, la saison de Dieu. Dieu dit maintenant. Vous savez, Dieu n'encourage jamais les paresseux. Dieu regarde les gens qui travaillent. Jamais personne n'a rien reçu d'extraordinaire sans avoir jamais rien fait et que c'est tombé tout frais dans sa bouche. Non, les gens travaillent. Quand Élie a choisi Élisée, Élisée, il l'a vu, la Bible dit, et il était derrière ses bœufs en train de labourer. Et là, Élie est arrivé et il lui a jeté le manteau. Pourquoi ? Parce que cet homme, il était en train de labourer. Il était en train de travailler. Et il avait travaillé, travaillé, travaillé. Puis à un moment, la saison de Dieu, l'onction de Dieu est venue sur sa vie. Il est passé dans une nouvelle dimension. Vous dites, Seigneur, quand est-ce que je vais passer dans une nouvelle dimension ? Je ne connais pas les temps et les saisons de Dieu, mais je dis une chose. Faites ce qui est juste de faire. Faites ce que vous devez faire. Continuellement et sans vous relâcher. Et c'est ce que la Bible dit, hein, que nous devons faire ce qui est bien, que nous devons faire ce qui est juste. Alléluia. Mais à un moment donné, hein, le surnaturel de Dieu vient. Et là, il y a une accélération. Là, il y a une multiplication. Là, il y a la puissance de Dieu qui est manifestée. Et c'est ce qui s'est passé pour les disciples. Et les disciples, lorsqu'ils ont vu la pêche qu'ils ont fait, sachant qu'ils avaient travaillé toute la nuit sans rien recevoir, lorsqu'ils ont vu cette pêche, ils ont laissé tout leur filet et ils se sont mis à suivre Jésus parce qu'ils savaient que c'était surnaturel. Ils savaient que ce n'était pas quelque chose de naturel et maintenant ils étaient convaincus. Alléluia. Amen. Donc l'évangile a commencé par une pêche surnaturelle. Et j'aimerais vous dire que l'évangile s'est terminé aussi par une pêche surnaturelle. Parce que lorsque il y a eu la croix, les disciples ont fui. Alléluia. Est-ce que vous m'entendez ? Donne un petit coup de coude à ton voisin. Dis, est-ce que tu entends ? Est-ce que tu veux une pêche surnaturelle dans ta vie ? Eh, moi je le déclare dans le nom de Jésus. La pêche surnaturelle va venir dans ta vie. Tu vas voir une augmentation et une multiplication dans le nom de Jésus. L'évangile commence par une pêche surnaturelle et l'évangile termine par une pêche surnaturelle. Dans l'évangile de Jean, nous voyons que les disciples ont tous fui la croix. Jésus a disparu, le grand héros, celui qui faisait les miracles. Comment était-il possible qu'il meure à la croix ? Comment un tel jugement, une telle condamnation, une telle honte ? Ils étaient perdus. Ils ne comprenaient pas, ils ne pouvaient pas comprendre le plan de Dieu. Et puis, ils décident de retourner en Galilée. Et là, Pierre dit, « Moi, je retourne à la pêche. » Et les disciples lui disent, « Nous retournons avec toi. » Et en fait, Pierre, dans son découragement, retourne à sa vie passée. Il retourne à ses filets et il est là en train de pêcher. Et la Bible nous dit que Jésus arrive sur le rivage. Alléluia. Or, les disciples ont pêché toute la nuit sans rien prendre. Ah là là, il y a quelque chose qui a à voir avec nos propres forces, que ce que nous pouvons faire avec nos propres ressources et ce que Dieu peut faire lorsqu'il vient. Vous savez, ce passage de l'Écriture, ce n'est pas par la force, ce n'est pas par l'intelligence, mais c'est par mon esprit, dit l'Éternel des armées. Comment l'œuvre de Dieu va se faire ? Ce n'est pas par la force, même si bien sûr nous devons travailler, mais ce n'est pas par l'intelligence, mais c'est par mon esprit. Comment nous allons atteindre cette nation de France ? Ce n'est pas par la force, ce n'est pas par l'intelligence, mais c'est par mon esprit, dit l'Éternel des armées. Alléluia ! Comment est-ce que le miracle va se produire dans ta vie ? Comment est-ce que ce qui doit arriver va arriver ? Ce n'est pas par la force, ni par l'intelligence, mais c'est par mon esprit, dit l'Éternel des armées. Donc la seule chose que nous avons besoin de chercher, c'est l'esprit de Dieu. Alléluia. Et nous devons apprendre à nous reposer dans sa grâce. Vous savez, quand Pierre était là dans la barque, Jésus était sur le rivage et il a dit, « Comment allez-vous, petits enfants ? Avez-vous péché quelque chose ?» Et ils ont répondu, « Non, nous n'avons rien péché. » Et Jésus a dit, « Jetez le filet de l'autre côté de la barque. » Comment est-ce que vous pouvez penser qu'il y ait du poisson, pas du côté droit, mais du côté gauche, quand la barque, elle fait à peine 2 mètres de large ? Ça n'a pas de sens. Ils ont reconnu que c'était le maître. Alléluia. Maintenant, ce n'était plus par leur force. C'était par la puissance de Dieu. Et je vais vous dire, Église, nous allons marcher par la puissance de Dieu. Nous allons marcher par l'Esprit de Dieu. Je vais vous dire ce que c'est la grâce. Dieu nous appelle à vivre dans la grâce. Amen. La grâce de Dieu, c'est extraordinaire. Parce que la grâce de Dieu, c'est le repos. Amen. Ce n'est pas les efforts humains. Ce n'est pas par nos propres efforts, mais c'est par la grâce de Dieu. Il y a dans la grâce de Dieu tellement de richesses. Et c'est par la grâce que nous allons gagner. C'est par la grâce que nous allons vaincre. C'est par sa grâce que nous allons voir les miracles de Dieu, que nous allons voir les splendeurs de Dieu, que nous allons voir la présence de Dieu, que nous allons voir les malades être guéris, que nous allons voir le royaume de Dieu se manifester sur la terre. C'est la grâce. Amen. Nous avons besoin de comprendre la grâce et de vivre dans la grâce. Alléluia. Amen, amen, amen, amen. Combien d'entre vous voulez vivre dans la grâce? Alléluia. Amen. Gloire à Jésus. Ok, on va tourner dans la Bible. J'aimerais vous lire un passage de l'Écriture. Regardez avec moi, on a encore quelques minutes. Regardez avec moi dans Jean 4. Alléluia. Je vais vous dire quelques mots à propos de la Samaritaine. Vous connaissez la Samaritaine? Amen. J'ai prêché plusieurs fois aux États-Unis à propos de la Samaritaine. J'ai beaucoup aimé prêcher à propos de la Samaritaine. Vous savez, j'ai réalisé que dans la parole de Dieu, il y a deux endroits dans la parole de Dieu dans lequel Jésus est sorti de son chemin pour aller rencontrer quelqu'un. Jésus, dans son appel, avait une juridiction. Lorsque la femme syrophénicienne, donc c'était une femme grecque, ok, Syrie et Grèce, lorsque cette femme syrophénicienne est venue vers Jésus, parce que sa fille était tourmentée par le diable, Jésus lui a dit, je n'ai été appelé qu'aux brebis perdues d'Israël. C'était l'appel de Jésus. Jésus était venu pour prêcher seulement aux brebis perdues d'Israël. Il n'était pas appelé à prêcher aux nations. Ça, il nous l'a laissé à nous. Mais lui, il était venu pour prêcher aux juifs. Donc lorsque cette femme syrophénicienne vient, elle demande la guérison de sa fille. Et Jésus va lui dire des paroles qui sont parfois pas faciles à comprendre. Il va lui dire, j'ai été appelé qu'aux brebis perdues d'Israël. Puis après, il va lui parler des chiens. Et puis elle va dire, oui, mais les petits chiens mangent sous la table de leur maître. Il va dire, toi, tu as une grande foi. Va, rentre chez toi, ta fille est guérie. Amen. Jésus avait une juridiction. Il avait un lieu. Là où il était appelé à prêcher ou manifester le royaume de Dieu. Puis les disciples étaient appelés à prendre le royaume de Dieu, le message de l'évangile, et l'amener dans les nations du monde. Dis à ton voisin, tu es appelé à amener l'évangile dans les nations du monde. Dis à votre voisin. Alléluia. Amen. Seulement deux fois dans la Bible, nous voyons que Jésus sort de son chemin pour aller rencontrer quelqu'un. Vous savez qui sont ces deux personnes? Le Gadaréen et la Samaritaine. Le Gadaréen, c'était donc un territoire hors d'Israël. Jésus a dit, allons de l'autre côté et nous connaissons l'histoire. Il y a eu une grande tempête, beaucoup d'opposition, mais il y est allé quand même, parce qu'il était déterminé. Parce qu'il devait rencontrer un homme. Et cet homme, il était plein de démons. Et il tenait les démons qui étaient en lui et sur lui, tenait toute la région. Tenait jusqu'à 10 villes. C'était une principauté qui habitait la vie de cet homme. Mais Jésus est allé voir cet homme parce qu'il devait libérer cet homme. Un homme, clé, qui allait libérer pour Dieu et amener le salut et la bonne nouvelle de l'évangile jusqu'à 10 villes. Alléluia. Voilà pourquoi Jésus a fait tout le chemin. Cet homme que personne ne considérait, qui était un moins que rien, personne n'aurait misé sur lui et sur sa vie, Jésus a dit, allons de l'autre côté, je dois voir cet homme. Jésus voit dans les gens ce que nous ne voyons pas. Je prie que Dieu nous donne des yeux pour voir, un cœur pour comprendre et des oreilles pour entendre. Lorsque Samuel a été envoyé dans la maison de David pour oindre roi, le nouveau roi après Saül, tous les fils sont passés devant Samuel et Dieu lui a dit à chaque fois, ne te laisse pas impressionner avec tes yeux parce que ce que toi tu considères, ce que l'homme considère, Dieu le rejette. L'homme regarde à l'apparence, mais Dieu regarde au cœur. Alléluia. Ça nous donne de l'espoir. Que Dieu ne regarde pas toujours seulement à nos fautes et à ce que nous faisons, mais Dieu regarde à notre cœur. Alléluia. Et donc, nous voyons ce Gadaréen. Jésus est allé libérer ce Gadaréen. Et quand Jésus a libéré ce Gadaréen est allé prêcher partout là où Jésus n'a pas eu besoin de prêcher. Jésus n'a pas eu besoin de prêcher dans ces 10 villes. Pourquoi ? Parce qu'il s'est juste occupé de l'homme qui est allé libérer les 10 villes. L'homme a dit, est-ce que je peux venir avec toi ? Je veux venir avec toi. Il était attaché à Jésus. Il venait d'être libéré d'une vie d'enfer. Alléluia. Jésus lui a dit, non, ta place n'est pas avec moi. Comprenez que Dieu a une place pour chacun. Comprenez que Dieu a un lieu pour chacun. Dieu a dit à cet homme, non, toi, ton rôle, ce serait se tromper de penser que tu dois rester avec moi. Toi, tu dois aller sur ces 10 villes. Les disciples sont restés avec Jésus. Les disciples devaient rester avec Jésus. Mais le Gadaréen, il avait une mission. Il est allé prêcher là où Jésus ne pouvait pas aller prêcher. Ce n'était pas sa juridiction. Ce n'était pas les territoires dans lesquels il devait aller. Mais cet homme, il est allé. Et Jésus n'est pas seulement allé voir le Gadaréen, il est allé voir une deuxième personne, où il est sorti de son chemin pour aller voir cette personne. Et cette personne, c'est la Samaritaine. Personne n'aurait misé sur sa vie. C'est pourquoi nous ne pouvons pas juger les gens avec nos regards. Nous ne pouvons pas juger les gens avec ce que nous pensons. Parce que Dieu voit différemment. Alléluia. Amen. Cette Samaritaine, waouh, cette femme-là qui était rejetée de tous, qui n'avait aucune vie sociale, qui ne pouvait pas avoir de vie sociale, c'était une mauvaise femme. Moi, je vous dis, peuple de Dieu, ça doit aussi abattre quelque part certains esprits religieux. Les gens ne sont pas parfaits. Vous savez, les gens ne sont pas parfaits, les gens font des erreurs. Moi, la seule chose que je suis appelée à faire, ce n'est pas à juger les gens. Je ne suis pas appelée à juger. Je suis appelée à prêcher. Je suis appelée à proclamer. Je suis appelée à déclarer. Je ne peux sauver personne. Personne ne peut sauver personne. Il n'y a que Jésus qui sauve. Et il n'y a que les gens qui décident de suivre Jésus ou de marcher avec Jésus. Mais la seule chose que l'on peut faire, c'est simplement prêcher l'amour de Jésus et prêcher la vérité de Jésus. Mais nous voyons que les gens font des erreurs, bien sûr. Nous voyons que les gens se blessent. Nous voyons que l'Église n'est pas appelée à juger. C'est très important ce que je vous dis. Parce que nous voyons des gens, nous voyons des jeunes, nous voyons des gens qui se blessent, des gens qui partent dans telle direction. Bien sûr que nous les exhortons, bien sûr que nous les aimons, mais nous ne les jugeons pas. Et j'aimerais, peuple de Dieu, que vous n'ayez pas un esprit de jugement. Vous comprenez ? Dans l'Église, il ne doit pas y avoir un esprit de jugement. Vous savez pourquoi ? Parce que Jésus a dit « à moi le jugement ». À moi la rétribution. Il a dit même à moi la vengeance. Donc la vengeance ne t'appartient pas. Le jugement ne t'appartient pas. Donne un coup de coude à ton voisin. Et dis-lui, le jugement ne t'appartient pas. C'est très très important. Hein? Le jugement ne t'appartient pas. La vengeance ne t'appartient pas. Certains disaient, oh, on peut maudire, on a le droit de maudire. Mais la Bible est claire, on n'a pas le droit de maudire. On peut maudire les œuvres de l'ennemi. On peut maudire et sécher les œuvres de l'ennemi. On ne peut pas maudire les gens. La vengeance ne t'appartient pas. Maudire, c'est se venger. Maudire, c'est se venger. Spirituellement, c'est encore plus escroc. C'est encore plus fourbe. Vous comprenez ? Maudire, c'est méchant. La malédiction ne nous appartient pas. La vengeance ne nous appartient pas. Le jugement ne nous appartient pas. Moi, je vous dis, peuple de Dieu, ne jugez pas. Ne jugez pas la vie des gens. Ne jugez pas leurs actions. Ne jugez pas leurs actes. Certains se trompent, certains se blessent, repartent dans le monde, puis reviennent à l'église, puis remarchent avec Dieu. L'église est là pour accueillir ces gens-là. Pas pour les mettre dehors. Vous pouvez mettre dehors les gens avec votre esprit de jugement. Et je vais vous dire une chose, Dieu vous demandera des comptes. Il vous demandera le sang sur vos mains des gens qui se perdent à cause de l'esprit de jugement. L'église n'est pas un lieu de jugement. Il y aura un jour le grand tribunal de Christ. Il y aura un jour le grand trône blanc où nous passerons devant Dieu, où nous serons jugés pour nos œuvres et pour nos paroles. Même chacune de nos paroles ne devront rendre compte devant Dieu. Là, il y aura le jugement de Dieu et il y aura aussi les récompenses de Dieu. Et certains passeront devant ce trône, ce jugement de Dieu et leurs œuvres seront brûlées comme le chaume, la Bible dit. Et ils iront au ciel comme par le feu. Ça veut dire que leurs œuvres n'auront pas été puissantes dans la main de Dieu. Ce n'aura pas été des choses précieuses. Elles vont être brûlées comme du chaume, brûlées parce qu'elles n'auront pas de valeur aux yeux de Dieu. Ça, c'est lorsque l'on fait seulement ce que l'on veut. C'est lorsque l'on vit dans la chair. C'est que l'on ne vit pas dans l'esprit, que l'on ne bâtit pas les choses du royaume de Dieu. Il n'y a rien, il n'y a rien. Rien qui nous monte au ciel. Il n'y a pas de récompense. Mais beaucoup recevront, bien sûr, dans ce jugement, recevront les récompenses. Bien sûr, les chrétiens, la Bible dit, il n'y a pas de condamnation pour ceux qui sont en Jésus-Christ, mais il y aura un jugement. Certains sont confus à ce niveau-là. Il n'y aura pas de condamnation. Non, il n'y aura pas de condamnation. Quand on est en Jésus-Christ, il n'y aura pas de condamnation. Mais il y aura un jugement. Le jugement de nos œuvres. Le jugement de ce que l'on a choisi de faire dans nos vies. Nous devrons rendre compte pour chaque jour de nos vies. Et nous devons rendre compte aussi pour les paroles que nous avons professées. Donc ce que je veux dire, c'est qu'un jour, il y aura le jugement. Donc ce n'est pas la peine de se mettre cette responsabilité sur le dos. Ce n'est pas la nôtre. Et aujourd'hui, sur la terre, nous sommes appelés à encourager les gens. Pas à les juger. Parce qu'ils vont dans le monde, parce qu'ils font des imbécilités. Et d'ailleurs, vous en avez fait vous aussi. Parfois, j'ai l'impression que les chrétiens oublient qu'un jour, ils ont été stupides. Et qu'ils aimeraient que les gens ne soient pas stupides. Mais hélas, les gens sont stupides avant de devenir intelligents. Il y a des temps où les gens sont stupides et au bout d'un moment, ils deviennent intelligents. Alléluia. Comme vous, vous avez été stupide et vous êtes devenu intelligent. La sagesse de Dieu est venue dans votre cœur. Alléluia. C'est pourquoi on ne peut pas juger. Amen. Cette femme, la Samaritaine, je vais terminer dans quelques instants. Cette femme, la Samaritaine, tout le monde l'a jugée. Parce que tout le monde est un propre juste. Tout le monde dit, oh, je fais bien, je suis propre sur moi. Il n'y a pas d'erreur, il n'y a pas de faute d'envie. Regardez cette personne. Jésus ne l'a pas jugée. Mais Jésus a vu en elle ce que personne ne voyait. Jésus a vu en elle une évangéliste. Jésus a vu en elle la seule personne dont il avait besoin. C'était elle. Il a eu besoin que d'une personne pour atteindre la Samarie. Jésus a eu besoin seulement d'aller voir la Samaritaine, de lui parler quelques mots pour transformer sa vie. Cette femme qui était venue avec une cruche d'eau, rien n'était plus important pour elle que d'aller puiser. Elle allait puiser à midi, quand il faisait bien chaud, que le soleil est bien en haut et qu'elle est sûre qu'il n'y a personne au puits. Parce que les gens, ils ne vont pas puiser à midi. Ils vont puiser tôt le matin ou tard le soir, quand c'est frais. Ils sont intelligents. Mais les gens qui veulent rencontrer personne parce qu'ils sont rejetés par les autres, qu'est-ce qu'ils font? Ils s'isolent. Elle allait puiser à midi. Parce qu'elle ne voulait rencontrer personne. Parce qu'elle était rejetée. Parce que sûrement, les gens auraient dit des mots, laissé passer des petits mots, vous savez. Vous savez comment les gens font? Ils laissent échapper des petits mots, des petites flèches, des petits pics par-ci, par-là. Mais la nature humaine, vous comprenez? Alors pour ne pas avoir à subir cela, à midi, elle sortait pour aller puiser. Et la chose qui est merveilleuse, c'est que Jésus est allé au puits de Sichar à midi, où il faisait tellement chaud, mais il s'est tenu là au puits, parce qu'il attendait cette femme. Et il avait ses disciples qui étaient avec lui. Et il a dit à ses disciples, allez acheter à manger. En d'autres termes, restez pas avec moi les gars, j'ai un rendez-vous important. Allez faire autre chose, ok? Parce que moi, je dois rencontrer une femme. Et si vous êtes là, on est tous une bande de 13 hommes autour de ce puits-là, elle va jamais sortir. Et ça, vous savez ce que c'est? C'est l'amour de Jésus. C'est l'amour de Dieu. Il a dit aux disciples, hey, allez acheter à manger. Mais Jésus ne cherchait pas à manger, parce qu'après il leur a dit, ma nourriture est de faire la volonté de mon Père. Donc ils étaient là, mais quelle nourriture il va manger? De quelle nourriture il parle? On est allé lui acheter à manger, maintenant il nous dit la nourriture. Jésus ne s'inquiétait pas de la nourriture qu'il allait manger. Sa nourriture vraiment, c'était de faire la volonté de son Père. Donc il a pris les disciples, il leur a dit, ok, allez vous balader, hein. Allez chercher à manger quelque chose en ville, de sorte qu'il soit tout seul au puits. Et quand il était tout seul au puits, il y a cette femme-là qui était là dans sa maison. Elle a vu, elle a regardé, elle a dit, oh, il y a un homme là. Ok, c'est pas grave, je peux y aller. Et c'est comme ça qu'elle est sortie. Et elle a rencontré Jésus. Alléluia. Et elle a fait cette rencontre avec Jésus. Je n'ai pas le temps de tout vous raconter ce matin, mais je vous raconterai à une autre opportunité. Elle a fait cette rencontre avec Jésus, je vais vous dire, ça a transformé sa vie. Elle était venue, la seule chose qui était importante, c'était à puiser de l'eau, mais elle a pris sa cruche, elle a jeté sa cruche. Et vous savez ce qu'elle a fait? Elle est allée partout dans toute la Samarie. Elle est allée partout dans la ville. Elle est allée voir tous les gens qui la rejetaient. Elle est allée voir tous les gens qui ne lui parlaient pas. Elle est allée voir tous les gens qu'elle évitait pour leur dire, j'ai rencontré quelqu'un. Il m'a dit tout ce que j'ai fait. Elle n'avait même pas honte de ce qu'elle avait fait. Il m'a dit tout ce que je suis. Parce que Jésus n'est jamais allé l'accuser. Jésus n'est jamais allé la blesser. Jésus n'a jamais pointé du doigt sur elle. Elle a dit, j'ai rencontré un homme qui m'a dit tout ce que j'ai fait. Ça veut dire qu'elle avait fait plein de trucs. Elle avait fait plein de machins qu'on ne sait pas quoi. Mais elle en avait fait des choses. Et vous savez, les gens dans leur vie, souvent, ils ont un passé qui est lourd. Ils en ont fait des choses. Ils en ont goûté à des choses qui ne sont pas bonnes pour eux. Ils ont toute une histoire. Mais Jésus n'a pas condamné cette femme, Jésus a libéré cette femme. Et cette femme est devenue la première évangéliste de toute la Samarie. Et la Bible dit, vous savez ce que la Bible dit? Oh, il faut que je vous lise ça. Ok, regardez dans Jean 4, j'aime tellement ça. Je prie que ça nous parle ce matin. Ok, il est écrit dans Jean 4, au verset 39. Plusieurs Samaritains de cette ville crurent, tout le monde dit le mot crurent. C'est vraiment un mot très fort là. Plusieurs Samaritains de cette ville crurent en Jésus. Ça veut dire vraiment, ils ont cru. Et on a besoin de croire. Le peuple de Dieu a besoin de croire dans son Sauveur. Alléluia. Crurent en Jésus à cause de cette déclaration formelle. Tout le monde répète le mot déclaration formelle. Et moi, je veux que vous vous rappeliez de cela. À cause de cette déclaration formelle de la femme. Cette femme, lorsqu'elle a été touchée et rencontrée par Jésus, elle est allée voir les gens avec une déclaration formelle. Elle n'a pas laissé une chance, une opportunité de doute. Et je vais vous dire, peuple de Dieu, si vous devez être chrétien, vous devez être chrétien à 200%. Si vous devez croire, vous devez croire à 100%, à 200%. Ou ne croyez pas du tout. Parce que la puissance, le témoignage se trouve dans ceux qui ont une déclaration formelle. Elle avait une déclaration formelle. Alors que les gens sont embrumés par toute espèce de philosophie, qu'ils croient à des mensonges du diable, à toute espèce de singerie, de toute philosophie qui passe, ils ont besoin d'avoir en face d'eux des gens convaincus. Des gens qui disent, je sais en qui j'ai cru. Cette femme, la Bible dit qu'elle est allée partout en Samarie. Elle avait une déclaration formelle. J'ai rencontré le Messie. J'ai rencontré celui qui est le Christ. Il m'a dit tout ce que j'ai fait. Les gens ont cru. Il y a eu un réveil en Samarie. Ça veut dire que, je vais vous dire une chose, réveille ceux qui sont réveillés et endorme ceux qui sont endormis. Je parle aux leaders, je parle aux responsables, je parle aux ADM, je parle aux chrétiens. Vous êtes endormis. Moi, je vais vous dire, vous savez ce que j'ai fait pendant les vacances ? J'ai rien fait. J'ai juste lu ma Bible. Alléluia. OK ? J'ai pris le temps de lire. Et notamment, j'ai tout lu, j'ai tout étudié, Osée, le livre de Osée. C'est pas toujours le livre que je lis le plus souvent, hein. J'ai lu tout Osée, j'ai lu tout Job, j'ai lu la moitié de Samuel. Qu'est-ce que j'ai lu encore ? Et Galates. OK. Maintenant, vous connaissez ma lecture. Et qu'est-ce que je voulais dire ? Osée. Vous savez, Osée, tout le livre de Osée, c'est le livre où Dieu parle à ses enfants et il les secoue. Et il leur dit ce qu'ils sont. C'est dans ce livre qu'il dit, vous êtes un gâteau à moitié cuit. Qui est-ce qui aime manger à moitié cuit ? Vous comprenez ? Un gâteau à moitié cuit, c'est pas bon. Tout ce qui est à moitié cuit, c'est pas bon. Quand on est à moitié, on n'est pas à 100%. Quand on est à moitié, on n'a rien à donner. Il n'y a rien qui se passe. Je vais vous dire, aussi longtemps que vous serez à moitié, il n'y a rien qui va se passer. Il n'y a rien qui va changer. Parce qu'à moitié, ça donne zéro résultat. C'est quand on est à 100% que Dieu libère son 100%, que Dieu libère son 200%. Mais quand on est à moitié, comment est-ce que Dieu va nous faire confiance ? Je vais vous dire, on peut demander des choses à Dieu, quand on est à moitié, on ne va rien recevoir. Pourquoi ? Parce que Dieu sait ce qui va se passer. Quand la bénédiction va arriver d'entre nos mains, avec, parce que notre cœur est à moitié, on va partir avec. Dieu n'a aucune confiance. Il nous pense qu'on va être juste des gens qui disparaissent. Vous comprenez ? Parce qu'à moitié, cette femme, la Samaritaine, elle a eu une déclaration formelle. Et il y a eu un réveil dans toute la Samarie. Les gens ont cru. Et quand Philippe est arrivé plus tard, après qu'il y ait la persécution, Philippe est arrivé à Samarie, il s'est dit « Oh, quelle puissance de Dieu j'ai sur moi ! Regardez tous les miracles qui se passent !» Tous les disciples qui étaient à Jérusalem se sont dit « Oh mon Dieu, le réveil est à Samarie !» C'était pas Philippe, c'était la Samaritaine. C'était toutes les semences du réveil que cette femme avait semé. Alors moi, je vous parle, Église, dans le nom de Jésus, et je vous dis, c'est le temps d'être 100%. Il faut arrêter d'être moite-moite. Un coup, un pied là et un pied ailleurs. Un coup avec Dieu et pas avec Dieu. La moitié de votre vie vécue pour Dieu. Rien n'est très engagé, rien n'est très déterminé. On croit un peu et on se décourage beaucoup. Vous n'aurez rien. Pas comme cela. Il faut que vous vous mettiez en Dieu, que vous donniez votre 100%. Alléluia. Que vous soyez à fond pour Jésus. Rien ne compte plus que Jésus. Que vous soyez à fond pour Dieu. Et là, vous verrez le plan de Dieu se manifester dans votre vie. Vous verrez la grâce de Dieu. Vous verrez les miracles de Dieu. Vous verrez le surnaturel de Dieu. Vous verrez les anges monter et descendre au-dessus de votre vie. Que quelqu'un dise Amen dans ce lieu. Alléluia. Applaudissons le Seigneur.
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Amen. Il faut se redresser les manches. Hein, retrousser les manches. Il faut se retrousser les manches. Alléluia. Dans la réalité des faits, mes amis, le gouvernement ne peut rien contre ce qui se passe aujourd'hui. Les lois, les prisons ne seront jamais suffisantes par rapport à ce qui se passe aujourd'hui. On s'approche de la fin des temps et nos politiques parlent d'ensauvagement de la société. Nous n'utilisons pas ce terme, nous savons que c'est une démonisation de la société. Ce n'est pas un ensauvagement, c'est une démonisation de la société. Et dans le monde dans lequel nous sommes, tellement de démons sont libérés. Et en fait, des gens qui n'auraient jamais pensé dans leur vie être des criminels, commettre des crimes, sont saisis par des entités démoniaques, sont saisis par des puissances des ténèbres et font le geste fatal qui va détruire leur vie et la vie de nombreuses personnes. Pourquoi ? Parce qu'il y a tellement de démons qui ont été libérés dans notre société. Comment est-ce que les démons sont libérés dans la société ? Ben, les démons sont libérés dans la société par l'occulte. Les démons sont libérés dans la société par le péché. Et par la rébellion, par le fait de s'éloigner de Dieu. Lorsqu'une société s'éloigne de Dieu, s'éloigne de ses racines chrétiennes. Vous savez que depuis 1905, nous avons considéré que la France n'était plus un pays chrétien. Hein. Et c'est ce qui se passe aussi aux États-Unis. Hein. Le président Obama, lorsqu'il a pris les élections, a déclaré « Nous ne considérons pas que les États-Unis sont un pays chrétien ». C'est grave, c'est l'état de notre monde. Mais vous savez, c'est un combat spirituel. Mais ce combat, il est déjà gagné. Il est déjà vaincu. Alléluia. C'est un combat pour les âmes, bien sûr. C'est un combat pour les peuples, c'est un combat. Mais Dieu a déjà vaincu. Et néanmoins, l'Église de Jésus-Christ doit être forte et doit être puissante plus que jamais. Dis à ton voisin, plus que jamais. L'Église doit être puissante. Les enfants de Dieu ne peuvent pas avoir des humeurs. Vous ne pouvez pas faire la tête, vous ne pouvez pas avoir des humeurs, vous ne pouvez pas être un coup en haut, un coup en bas. Le peuple de Dieu doit être l'Église de Jésus-Christ, puissante et glorieuse, cette armée triomphante qui accomplit l'œuvre de Dieu sur la terre, alléluia, et qui devient de plus en plus forte dans le nom de Jésus. Est-ce que vous le croyez ce matin ? Alors ce matin, je vais vous enseigner sur la foi. D'ailleurs, je ne suis pas dans mon premier message sur la foi et je veux continuellement enseigner sur la foi parce que la foi, c'est extrêmement important dans la vie des enfants de Dieu. Et on reçoit beaucoup de messages qui sont très importants par ailleurs, bien sûr sur la sainteté, la sanctification, l'importance de dominer sa chair, de marcher par l'esprit. Et toutes ces choses sont extrêmement importantes. Tout est important dans la parole de Dieu. Mais dans la parole de Dieu, il y a quelque chose vraiment de dominant, je dirais. C'est la foi. Alléluia. Mon juste vivra par la foi. Et la foi, probablement, est un des sujets les moins connus dans la francophonie. Contrairement aux pays anglophones, qui ont une grande dimension de foi, une grande puissance de foi, et qui par la foi ont accompli des grandes choses, parce que c'est la foi qui nous permet d'accomplir des grandes choses. C'est la foi qui va transformer ta vie, transformer ta destinée, transformer tes circonstances, la foi. Il nous est écrit dans Hébreux 11, tout ce que les gens ont fait par la foi. Les gens qui ont fait ces choses par la foi étaient des hommes et des femmes comme toi et moi. Ils n'étaient pas différents. Et pourtant, Hébreux 11, verset quelque chose comme 23 ou 33, je ne sais plus, mais nous dit que c'est par la foi qu'ils vainquirent des royaumes. C'est par la foi qu'ils ont conquis, qu'ils ont éteint les traits enflammés du malin, fermé la gueule des lions, par la foi. Alléluia, par
la foi. Mon juste vivra par la foi. Et par la foi, il changera ses circonstances. Et par la foi, il fera taire le diable. Et par la foi, il amènera la grâce, la bénédiction sur sa vie. Et par la foi, il va entrer dans la destinée de Dieu. Par la foi. Le peuple de Dieu a besoin d'avoir de la foi. Et Dieu te dit ce matin, aie foi en Dieu. Alléluia. Marc 11, 23. Ayez foi en Dieu. Aie foi. Fais comme un objectif. Décide que ce soit comme un objectif dans ta vie de grandir dans la foi et de développer ta foi. Car pour les situations auxquelles tu as à faire face et pour les situations auxquelles tu auras à faire face, pour l'appel qui est sur ta vie, pour les démons qui veulent t'attaquer et te détruire, et pour les choses que tu as besoin d'accomplir, tu auras besoin d'avoir de la foi. Mais pas une foi faible ou pas une foi petite, pas une foi, quelqu'un a dit, moyenne ou ordinaire, mais tu auras besoin d'avoir une grande foi, une vraie foi, une foi vivante, une foi, alléluia, dans laquelle tu vas transpirer la foi, parler la foi, marcher la foi, voir la foi, agir par la foi. Alléluia! Changer la vie de tes enfants par la foi. Transformer la vie de ta famille par la foi. Il y a ce que l'ennemi dit. Il y a ce que les situations disent. Il y a le rapport dans le naturel. Mais la Bible nous dit, quel rapport allez-vous croire? Nous avons un autre rapport. Et cet autre rapport nous vient de la parole de Dieu. Et la foi, elle commence à partir du moment où je me place sur le rapport de Dieu, où je commence à me mettre en partenariat avec le ciel, en partenariat avec la parole de Dieu. Alors peut-être que dans mon cœur et dans mes émotions, eh bien, je ressens tout le contraire. Peut-être que dans mon cœur et dans mes émotions, je suis perdue, je me sens triste, je me sens abandonnée. Mais vous savez, la foi ne réside pas dans l'âme. La foi vient par l'esprit. Nous sommes esprit, âme et corps. Alléluia. Et c'est notre esprit qui est connecté à Dieu. Donc ne pensez pas que la foi va être générée dans votre âme. La foi est générée dans votre esprit. Elle est libérée par votre esprit et elle va conditionner votre âme. Votre âme va se mettre au diapason de votre esprit et après votre corps va suivre aussi ce que votre âme va être sous le commandement de l'esprit. Donc la foi, elle est générée, alléluia, dans notre esprit. Donc peu importe, vous savez, parfois on nous donne des nouvelles, on est ébranlé, notre âme est ébranlée, la peur entre, le questionnement entre, le doute entre, mais ça c'est l'âme qui parle. L'important c'est qu'est-ce que tu mets dans ton esprit, qu'est-ce que tu mets dans ton esprit. Et ton esprit, tu dois le nourrir, tu dois le nourrir, tu dois le nourrir, alléluia. Si tu donnes à ton corps 3 bons repas par jour, combien à plus forte raison dans le monde dans lequel nous sommes, tu as besoin de nourrir ton esprit, alléluia, avec des vitamines puissantes et un repas puissant qui est le repas de la foi. Et ce repas de la foi, tu ne peux l'avoir que par la parole de Dieu, alléluia, et par les versets, alléluia, que tu as besoin de confesser dans le nom de Jésus. Amen. On va en reparler, alléluia. Thank you, Jesus. J'aime bien prêcher sur la foi. Ça me fait du bien. J'en ai besoin. J'ai besoin de foi. Et toi aussi, tu as besoin de foi. Et nous aussi, on a besoin de foi. On ne veut pas être les 10 espions qui sont morts dans le désert. On veut être les 2 champions qui ont conquis la terre promise. Mais ça ne se fera pas sans foi. Ça ne se fera pas sans une autre façon de parler, une autre façon de marcher, une autre façon de voir les choses. Alléluia! Ça ne se fera pas sans nourrir notre foi. Un grand homme de Dieu a dit comme cela, nourris ta foi et affame tes doutes. Mais le seul moyen de nourrir ta foi, c'est
c'est la parole qui est pleine de foi. Le monde est plein de doutes. Le monde, c'est des statistiques. Est-ce que tu rentres dans les statistiques? Des statistiques de santé, des statistiques de vie, des statistiques de travail, d'emploi, de chômage, de mariage. Des statistiques. Nous ne sommes pas des statistiques. Alléluia. Nous sommes des enfants de Dieu. Et nous avons un Père dans le ciel. Et nous avons des cieux qui sont ouverts au-dessus de nous. Alléluia. Et nous devons comprendre les réalités spirituelles. Amen. Et changer notre monde. La dernière fois que je vous ai enseigné sur la foi, qu'est-ce que j'ai enseigné sur la foi? J'ai enseigné la foi, c'est pourquoi. Et j'ai expliqué que la foi, c'est pour changer le monde. La foi, c'est pour toi. Mais une fois que tu as fait moi, je, moi, ma maison, je veux dire, ok, super. Et alors? Et après? La foi, c'est pour changer le monde. Il faut de la foi pour changer le monde. Il faut de la foi pour croire que la Courneuve peut changer. Il faut de la foi pour croire que les cités peuvent être lavées par le sang de Jésus. Il faut de la foi pour croire que les gangs de drogue peuvent venir à Christ. Il faut de la foi pour croire que les gens perdus qui sont dans le divertissement, qui sont dans la fête, dans la nuit, peuvent venir à Christ. Il faut de la foi pour croire que cette nation peut changer. Ça demande de la foi. Alléluia. Mais mon juste vivra par la foi. Alors tu dois grandir dans la foi. Je dois grandir dans la foi. La solution à toute chose, mes amis, c'est la foi. Alléluia. La clé de tes circonstances bloquées, de tes situations non encore abouties, c'est la foi. Amen. J'aimerais que vous tourniez avec moi dans Jude. Dans Jude, j'aime bien Jude. J'en parlais vendredi soir d'ailleurs. Pour ceux et celles qui sont venus prier. Alléluia. Dans Jude 1 au verset 20. J'aime bien Jude, vous allez dire pourquoi? Parce qu'il n'y a qu'une page? Non. J'aime bien Jude parce que c'est la dernière épître de la Bible, d'accord? Donc avant cela, il y a plein d'épîtres, et puis la dernière, c'est le livre de Jude. Puis j'aime bien Jude aussi parce qu'il est juste avant l'Apocalypse. Je pense que Jude, il nous parle parce qu'il représente juste le temps dans lequel nous sommes. Et je vous encourage, Église, à lire Jude. Amen. Et je vous assure que vous pouvez le lire vraiment de façon très concentrée. C'est très facile, il y a juste une page. Mais vous allez voir combien Jude, c'est contemporain. Combien Jude, ça parle à notre temps, à notre époque. Et donc, dans l'épître de Jude, Jude va expliquer le temps dans lequel nous sommes, qui s'est glissé parmi nous des hommes. C'est au verset 4, dont la condamnation est écrite depuis longtemps, des impies qui changent la grâce de notre Seigneur en dérèglement. Vous comprenez ce que ça veut dire? Ça veut dire que les gens disent et déclarent dans notre génération, c'est pas un problème de péché. Pécher, faire toute espèce de choses, de dérèglements, de choses qui sont pas saintes, qui sont pas établies sur la parole de Dieu. Ok, c'est pas un problème, Dieu est un Dieu bon, Dieu pardonne, il n'y a pas de souci. Donc, ok, il y a ce genre de philosophie et de façon de penser qui sont dans notre monde aujourd'hui, bien sûr, et qui renie notre seul Maître et Seigneur Jésus-Christ. Il dit, je veux vous rappeler, toutes ces choses, il est écrit, il est parlé du jugement, des anges, du feu éternel, de tous ceux qui, voilà, et verset 8, malgré cela, ces hommes aussi, entraînés par leur rêverie, souillent pareillement leur chair, donc on est encore dans une grande dimension de péché, hein, comme il y en a dans notre monde, méprisent l'autorité, injurient les gloires, etc. Okay. Et au verset 20, parce qu'on va sauter tout ça, vous lirez à la maison. Au verset 20, pour vous bien-aimés, d'accord? Donc il parle à qui? À nous. Et nous sommes qui? Des bien-aimés de? Amen. Des bien-aimés du Seigneur. Alléluia. Donc vous êtes des bien-aimés? Dis à ton voisin, tu es un bien-aimé. Tu n'es pas mon bien-aimé, mais tu es un bien-aimé du Seigneur. Tu n'es peut-être pas mon bien-aimé, mais tu es le bien-aimé du Seigneur. Alléluia. Pour vous, bien-aimés. Donc là, clairement, Dieu parle à toi et à moi, qui est mon Dieu. OK?
Il est écrit pour vous, bien-aimés, vous édifiant vous-même sur votre très sainte foi et priant par le Saint-Esprit, maintenez-vous dans l'amour, etc. Qu'est-ce qu'il nous écrit au verset 20? Il est écrit pour vous, bien-aimés, vous édifiant vous-même. Personne ne va le faire à ta place. Vous édifiant vous-même dans la foi. Alléluia. Sur votre très sainte foi. La foi est sainte. La foi, c'est quelque chose de glorieux. C'est vraiment relié au ciel. Hein. Dieu entend la foi. Dieu voit la foi. Jésus s'est toujours arrêté sur son chemin lorsqu'il y avait quelqu'un qui avait la foi. Lorsque Bartimée a crié « Maître, maître, aie pitié de moi !» Et que tous les disciples ont dit « Non, non, tais-toi, n'empêche pas le maître est en chemin, ne dérange pas le maître. Maître, maître, Rabouni, Rabouni, aie pitié de moi !» Il était aveugle, il ne pouvait pas faire son chemin tout seul vers Jésus, il avait besoin que les disciples l'aident. Mais les disciples disaient « Non mais reste là !» Jésus s'est arrêté. Il s'est arrêté sur son chemin. Il a entendu ce cri. Il a dit qui est la personne là? Amenez-la vers moi. Qu'est-ce que tu veux que je te fasse? Je veux que je recouvre la vue. Comment est-ce que c'est possible que Bartimée, fils de Timée, fils de l'aveugle, né aveugle, de père aveugle, de famille aveugle, de malédiction générationnelle, d'aveugle dans leur famille, comment est-ce qu'il pouvait espérer même pensez même que quelque chose puisse changer pour lui, à moins qu'il ait la foi dans son cœur. Or, Bartimée avait la foi dans son cœur. Et parce qu'il avait la foi dans son cœur, il a crié à Jésus. Mais Dieu entend le cri de la foi. Dieu entend le cri de ses enfants. Alléluia. Rabouni, Rabouni, aie pitié de moi. Je sais que tu peux me guérir. Je sais que tu peux me sauver. Je sais que tu peux sauver ma famille. Alléluia. Oh, alléluia. Et je veux me rapprocher de toi. Et qu'est-ce que Jésus a dit à Bartimée? Qu'est-ce que Jésus a dit à Bartimée? Il a dit à Bartimée, c'est dans Marc 10, vous prendrez la référence. Il a dit à Bartimée, va. Il ne nous a pas dit que Jésus ait imposé les mains à Bartimée. Il lui a dit, va, ta foi, ta foi, ta foi t'a sauvé. Et aussitôt, pas aussitôt qu'il ait chassé un démon, pas aussitôt qu'il lui ait imposé les mains, pas aussitôt qu'il ait fait de la boue avec sa salive, aussitôt après avoir parler cette parole de foi et d'autorité. Alléluia. Il est écrit, il recouvra la vue et suivit Jésus dans le chemin. Est-ce qu'on peut applaudir le Seigneur Jésus ce matin? Alléluia. Donne un coup de coude à ton voisin et dis-lui, aie foi en Dieu, aie foi en Dieu. Ce matin, aie foi en Dieu pour ta vie. Aie foi en Dieu pour ton avenir. Aie foi en Dieu pour ton mariage. Aie foi en Dieu pour tes finances. Aie foi en Dieu pour ton appel. Aie foi en Dieu pour l'Église. Aie foi en Dieu pour le bâtiment de l'Église. Aie foi en Dieu. Have faith in God. Dorothée, aie foi en Dieu. Aie foi en Dieu. Crois en Dieu. Aie foi que Dieu peut le faire. Alléluia. Amen. Jude 1, 20, on y revient. Pour vous, bien-aimés, vous édifiant vous-même, vous édifiant vous-même. Comme je l'ai dit tout à l'heure, personne ne le fera à ta place. Si toi, tu n'es pas déterminé à avoir de la foi dans tes circonstances, personne ne va le faire pour toi. Personne ne peut parler la parole de Dieu à ta place. Personne ne peut se lever et confesser la parole de Dieu. Puis on va parler de la montagne tout à l'heure. Personne ne va te faire à ta place de sorte que tu aies la foi. Parce que je vais vous expliquer ce matin aussi, bien sûr, comment avoir la foi et comment avoir une foi forte.
pas une foi faible. Tous, nous avons des émotions. Tous, nous savons ce que c'est que l'esprit de dépression, l'esprit de tristesse, l'esprit de vide, l'esprit de découragement, le fait de ne pas avoir de vision, le fait... Et ça, tout le monde peut avoir cela un instant. Le temps d'une chanson. Le temps d'un instant. Mais si quelqu'un vit dans ces choses, si quelqu'un vit sous cette oppression-là, ce n'est pas normal. Il faut lever l'esprit de foi. Alléluia. Alléluia. Parce que mon juste vivra par la foi. On peut tous mettre un genou par terre. Mais la Bible dit que sept fois le juste tombe, mais sept fois Dieu le relève. Et l'esprit de foi, l'esprit de Dieu te relèvera. Tu peux mettre un genou par terre. Tu peux parfois avoir un temps de faiblesse dans tes pensées, dans tes paroles. Mais l'esprit de foi te relève. Alléluia. Amen. Pour vous, bien-aimés, vous édifiant. Alors, le mot édifiant, il est important. Parce que c'est un mot grec imprononçable. Qui est époikodoméo. OK? Donc, on va l'appeler édifier. D'accord? Vous édifiant, et le mot édifier dans le grec, vous savez ce que ça veut dire? Ça veut dire bâtir dessus. Édifier, ça veut dire bâtir dessus, finir la structure sur laquelle vous avez posé déjà des fondations. Ce n'est pas moi qui le dis, hein. C'est le mot édifier. Édifier. Donc normalement, vous avez des fondations. Il y a des fondations chez toi? Amen. Alléluia. Ben, il est parlé d'édifier notre foi, c'est-à-dire de construire notre foi, de bâtir notre foi, alléluia, sur les fondements qui ont déjà été posés. Parce que nous avons des fondements. Alléluia. Mais ces fondements ne sont pas suffisants pour gagner dans la bataille. Ces fondements ne sont pas suffisants pour mener les combats et les victoires que nous devons mener. Il nous faut bâtir notre foi. Il faut construire dessus. Vous édifiant dans votre très sainte foi. Édifier, ça veut dire bâtir dessus, finir la structure sur laquelle vous avez déjà posé la fondation, donner un accroissement. Alléluia. Donner un accroissement. OK. Alléluia. Amen. Ça vous parle? Il y a une chose qu'on n'aime pas dans la vie, c'est l'étirement. Personne n'aime être étiré. Tout le monde fait la tête quand il est étiré. Parce qu'on n'aime pas l'inconfort. On aime le confort. On aime notre couette qui est douillette. On aime nos habitudes qu'on connaît bien. On aime faire ce que l'on a l'habitude de faire parce qu'on a tellement l'habitude et on est tellement sécurisé dans ces choses. Mais la croissance, c'est dans l'inconfort. La croissance, c'est dans les choses que je ne maîtrise pas encore. Et je n'ai pas d'autre choix, si je veux grandir, que d'être étiré. Et dans l'étirement, il y a de la souffrance. Dans l'étirement, il y a du doute. Dans l'étirement, il y a de la peur. Dans l'étirement, il y a ces choses. Amen. Et c'est là que ma foi doit se lever. Peut-être que si tu n'exerces pas ta foi, si ta foi n'est pas en train d'être édifiée, en train d'être bâtie, c'est que quelque part, tu t'es mis dans une niche quelque part, tu t'es blotti quelque part dans quelque chose et finalement, tu as arrêté de grandir depuis longtemps. J'ai une bonne nouvelle pour toi. Le Seigneur va te faire sortir de ta niche, de ta couette et de ton lit douillet pour faire grandir ta foi. Alléluia. Amen. Jésus cherchait la foi. Et encore aujourd'hui, il cherche la foi. Et il dit, quand je reviendrai dans ce monde, trouverai-je encore la foi? Est-ce que quelqu'un peut répondre à cette question? Oh, alléluia! Quand Jésus va revenir, est-ce qu'il va trouver la foi? Un tout petit peu plus d'enthousiasme, hein? Si c'est tout ça l'enthousiasme, yeah, oui Seigneur, alléluia, on fire for God, alléluia, amen. Il va trouver la foi, parce que nous allons avoir la foi, parce que nous n'allons pas laisser l'ennemi nous voler notre foi, parce que nous n'allons pas laisser les circonstances nous voler notre foi. Nous savons ce qui est arrivé à l'ennemi, à la Genèse, à l'origine des temps.
et nous savons ce qui va lui arriver à la fin des temps. Alors nous n'allons pas perdre notre foi. Alléluia. Nous allons combattre le bon combat de la foi et nous allons gagner dans le nom de Jésus. Jésus cherchait la foi. Lorsque ils étaient dans une barque, en train de rentrer, après avoir multiplié les pains et les poissons, qu'à partir de sept pains, Jésus a multiplié pour une foule incroyable. Seigneur, combien j'aime ce miracle, j'aime ce miracle, j'aime ce miracle, j'aime ce miracle. Je le libère, ce miracle, alléluia. Je le libère dans ma vie, je le libère dans l'église, je le libère dans notre construction. Moi, je veux ça. Mais il n'y a que le ciel qui peut te donner ça. Ça vient du ciel, ça vient de la foi. Alléluia. Jésus venait de multiplier 7 pains. Et il était resté 7 panières. Et ils étaient montés dans une barque avec les disciples. Et les disciples avaient oublié les 7 panières sur le rivage. Et Jésus était en train de leur parler des choses merveilleuses du royaume. Et comme Jésus savait discerner ce qu'il y avait dans les cœurs et ce qu'ils pensaient, Jésus s'arrête et il leur dit « Pourquoi raisonnez-vous en vous-même, gens de peu de foi, sur ce que vous n'avez pas pris le pain ?» Parce qu'ils étaient là en train de se dire « Mince, mince, on a oublié le pain. Et comment on va faire ? Parce qu'on va arriver là-bas, il va manquer le pain, on n'aura plus de pain. » Et Jésus leur dit, pourquoi raisonnez-vous en nous-mêmes, en vous-même ? Seigneur, combien nous devons être renouvelés dans nos raisonnements, hein ? Oh, Jesus Christ, Son of the Living God, hallelujah ! Combien le raisonnement est humain ? Combien le raisonnement est charnel ? Combien le raisonnement est terrestre ? Combien le raisonnement est démoniaque ? La Bible dit que la sagesse du monde, elle est charnelle, elle est terrestre et elle est démoniaque. Mais la sagesse de Dieu, elle est pure, elle est puissante. Si tu veux avoir une belle vie, une grande vie, rapproche-toi de Dieu. Connais sa parole, sois un amoureux de la Bible, lis la parole, lis la Bible, aime Dieu, adore Dieu, marche avec Dieu, crois en Dieu. Mais si tu ne lis pas la Bible, si tu n'es pas proche de Dieu, tu n'auras pas de foi. Si tu n'auras pas de foi, tu n'auras pas de victoire. Tu ne verras pas le surnaturel de Dieu, tu ne verras pas Dieu changer tes circonstances. Le raisonnement, c'est quelque chose de compliqué. Pourquoi raisonnez-vous en vous-même, gens de peu de foi, de ce que vous n'avez pas pris le pain ? Jésus dit encore dans Matthieu 6, il dit « Si Dieu revêt ainsi l'herbe des champs qui existe aujourd'hui, qui demain sera jetée au four, ne vous vêtira-t-il pas non plus à plus forte raison, gens de peu de foi ?» Dans Matthieu 8, au verset 25-26, Jésus dit « Pourquoi avez-vous peur ?» On sait quand ça se passe. C'est dans une barque, il y a quand même une tempête et on n'est pas, on se sent pas toujours bien dans une tempête, surtout quand on est dans une barque au milieu de la mer. Et Jésus se dit « Hey, pourquoi avez-vous peur, gens de peu de foi ?» Alors il se leva, menaça les vents et la mer et il y eut un grand... N'est-ce pas, Catherine ? Il y a eu un grand calme. Hallelujah. Amen. Thank you, Jesus. Il va y avoir un grand calme dans ta vie, dans tes circonstances, au nom de Jésus. Ce que le diable a fait en mal et pour ton mal, Dieu va le tourner pour ton bien. Alléluia. Amen. Est-ce que vous êtes prêts à monter dans la foi, à croire en Dieu pour la foi, la foi pour la guérison, la foi pour la délivrance, la foi pour toute chose. Alléluia. Alléluia. Les gens ont besoin de délivrance. Comme je le disais tout à l'heure, dans ce monde,
hyper démonisée. Il y a beaucoup de démons. Nous avons prié, notamment vendredi soir, et depuis un certain temps déjà, parce que dans la réalité des faits, il va falloir dans ce temps, dans cette génération, que les servantes, les serviteurs de Dieu et le peuple de Dieu soient puissants dans la délivrance. Parce que il y a tellement de démons qui sont actifs et libérés sur la terre, comme je l'ai dit tout à l'heure, au travers de l'occulte, au travers du péché, de l'excès, la surabondance de péché, qu'il y a une excitation de démons et un nombre de démons qui est libéré sur la terre et que ces démons cherchent sur qui ils vont se poser. Et en fait, il va y avoir vraiment besoin d'avoir une foi forte, renouvelée, régénérée dans la puissance de Dieu, notamment pour la délivrance, la guérison, mais aussi la délivrance. Jésus est venu pour libérer les captifs. Il est venu pour libérer les captifs. Alléluia. Amen. Il est venu pour guérir les malades. Mais dans toutes ces choses, il y a besoin de foi. Et Jésus nous a donné une leçon de foi. Je pense qu'on s'est tous interrogés sur comment et pourquoi Jésus a maudit ce pauvre figuier qui n'avait rien demandé et qui était juste là tranquille. Et Jésus est venu alors que Jésus a toujours béni. Mais là, ce figuier, il l'a maudit. On a toujours tous cherché des raisons de se dire, mais pourquoi les feuilles étaient comme ci ou elles étaient comme ça? Peut-être que les fruits n'étaient pas développés ou que c'était pas, et qu'il aurait dû avoir des... Moi, je crois, je suis parvenue à une conclusion, que je pense que Jésus a voulu enseigner clairement à ses disciples, par une leçon de foi, comment avoir la foi, comment libérer sa foi. Et cette leçon, amen, Elle est là et elle a changé la vie d'un homme qui a été, dans notre génération et encore aujourd'hui, un homme qui a enseigné vraiment la foi et qui a été l'auteur du mouvement de foi dans le monde entier et qui s'appelle Kenneth Hagin, et que vous feriez bien de lire chacun de ses livres qui sont disponibles à la librairie de l'Église qui s'appelle Parole de foi ou sur 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Si avec ça, vous n'allez pas trouver les livres qui vont nourrir votre foi, parce que cet homme, Kenneth Hagin, ben, il n'y avait pas moyen qu'il se lève de son lit. Il n'y avait pas moyen qu'il vive une année de plus. Il était infirme, il était cloué au lit depuis des années, il avait 17 ans, il était abandonné par la médecine. Il ne devait plus vivre par tant de maladies dans son corps, une malformation cardiaque très grave, une maladie de sang, une paralysie de son corps. Ben, je vais vous dire, quand vous avez ça, finalement, probablement, vous n'aspirez que partir dans les mains de Dieu. Mais ce n'était pas son cas. Il avait une Bible et il lisait sa Bible parce que la seule chose qu'il pouvait faire, paralysé dans son lit, c'était de lire la Bible. Et il lisait sa Bible parce qu'il aimait son Jésus, il aimait son Seigneur. Et il a lu la Bible jusqu'à ce qu'il arrive à cette histoire du figuier et qu'il ait la révélation de la foi et de la clé de la foi. Et après avoir médité pendant, je pense, 15 ou 16 mois, ne pensez pas que les choses de Dieu sont micro-ondes. Après avoir médité pendant 15 ou 16 mois sur ce passage, il faut dire qu'il n'avait pas besoin d'être guéri d'un ongle incarné. Hein? Il avait besoin de se lever d'un lit de paralysie dans lequel il avait fait déjà 3 arrêts cardiaques. Il avait besoin d'une foi forte. Et il a médité jusqu'à ce qu'il comprenne la puissance de la foi et que la foi le lève de son lit entièrement et totalement guéri par la puissance de Dieu de la tête aux pieds jusqu'à vivre jusqu'à près de 90 ans pour jamais étant malade de sa vie.
prêchant et enseignant au corps de Christ ce qu'est la foi. Alors je pense que quand Jésus a vu ce figuier, il a vu une bonne occasion d'enseigner à ses enfants que nous sommes aujourd'hui. Comment avoir la foi ? Alors ensemble, bien sûr, nous allons tourner dans Marc 11 à partir du verset 20. Où il est écrit dans Marc 11 à partir du verset 20, « Le matin, en passant, les disciples virent le figuier séché jusqu'aux racines. » La veille, Jésus avait maudit le figuier et lui a dit « Tu seras maudit et personne ne mangera de ton fruit. » Le lendemain, donc, le figuier est séché jusqu'aux racines et Pierre, se rappelant ce qui s'était passé, dit à Jésus « Rabbi, regarde, le figuier que tu as maudit a séché. » Jésus prit la parole et leur dit, « Ayez foi en Dieu. » Dis à ton voisin, « Aie foi en Dieu. » Et maintenant, la leçon vient. La leçon vient. Alors, parfois, vous savez, on a la version Louis II, qui est merveilleuse, mais la version anglaise est meilleure, ou la version Darby est meilleure, ou parfois la version Martin est meilleure. Je vais vous le lire en un peu dans les trois. En fait, on va déjà le lire dans Louis II. Parce que là, on est quand même sur un sujet important, là. Là, il faut bosser, les amis. Hein. La semaine prochaine, vous avez un terreau, hein. Je vous préviens, hein. Faites attention, hein, parce que c'est minimum 14 de moyenne pour passer. Hein. En dessous de 14, vous êtes éliminé. Hein. Écoutez la leçon. Je vous le dis en vérité. Si quelqu'un, c'est qui quelqu'un ? C'est n'importe qui quelqu'un. Quelqu'un de riche, quelqu'un de pauvre, quelqu'un de jeune, quelqu'un de moins jeune, quelqu'un d'éduqué, quelqu'un de non instruit. Si quelqu'un dit à cette montagne, ôte-toi de là et jette-toi dans la mer. S'il ne doute pas en son cœur, mais croit que ce qu'il dit arrive, il le verra s'accomplir. Est-ce qu'on peut avoir un amen pour ça? Alléluia! Sauf que ce verset, c'est pas juste un truc cérébral ou mental. C'est un truc d'exercice. Imaginez que vous allez à la salle de sport. D'accord ? Vous dites, ok, vous dites à vos parents, ok, je vais à la salle de sport. Vous prenez le sac de sport, vous prenez les baskets, le jogging et tout. Vous arrivez à la salle de sport. Puis là, vous êtes dans la salle de sport, puis vous regardez ce qui se passe. Jamais vous allez prendre une haltère. Jamais vous allez prendre les barres là, qui permettent de muscler là, et celles qui permettent de muscler là, et celles qui permettent de muscler là. Jamais. Ok ? Qu'est-ce qui va se passer ? Ben, il n'y a rien qui va se passer. Parce que ce verset, c'est de l'exercice. Parce que la Bible nous dit trois fois si quelqu'un dit. Et une des choses les plus difficiles à faire dans la vie, c'est de dire. Parce que lorsque vous avez une mauvaise nouvelle, c'est à ce moment-là que vous avez besoin de foi. D'accord ? Et la mauvaise nouvelle, elle vous écrase tellement, elle vous aplatit tellement, elle vous déprime tellement, que la dernière chose que vous voulez faire, c'est dire. En fait, les mauvaises nouvelles engendrent de la peur, et cette peur ferme notre bouche. Ça nous cloue le bec, comme on dit. Ça nous ferme la bouche. Donc dire, c'est un exercice extrêmement difficile.
Parce que dire doit surmonter l'esprit de peur, doit surmonter l'esprit de ridicule, doit surmonter l'esprit d'incrédulité, doit surmonter les mensonges du diable, doit surmonter un certain nombre de choses qui semblent insurmontables, alors qu'en fait, c'est tellement simple de dire. Je me rappelle, mon mari avait prêché un jour sur la semence et il avait expliqué que la semence, cette toute petite graine que l'on met en terre, on fait un trou dans la terre, puis on met un tout petit grain. Et je pense que tout le monde a fait ça. Cette petite graine, on la met en terre. Après, on n'y pense même pas. Allez, on lui remet 50 000 fois son poids au-dessus d'elle et on lui dit « Vas-y, cocotte, pousse !» Et qu'est-ce qui se passe ? Cocotte, pousse ! Qu'est-ce qui se passe ? Elle pousse ! Mais la petite graine qui est là et qui a au-dessus d'elle 50 000 fois son poids, eh bien, elle va développer quelque chose d'extraordinaire en elle. Il y a une puissance de vie et elle va commencer à se lever, à traverser la terre et à sortir son nez de la terre et dire « Voici la terre, coucou, me voici !» Et vous avez deux petites feuilles vertes qui sortent, mais attendez, c'est que le début. Et elle continue, elle continue, elle continue et elle devient une grande plante, elle devient un arbre.

Mais il faut lui résister avec une foi ferme. Vous savez, Apocalypse 12, je crois, je ne sais pas si j'ai pris la référence, où il est parlé de la guerre. Je pense que c'est la guerre qui s'est passée aux origines du temps. Voir si je retrouve le verset. Dans Apocalypse 12, verset 7, vous avez la guerre qui s'est passée dans le ciel. Je pense que c'est la guerre aux origines du temps et c'est la guerre finale qui va se passer. Amen. Dans la première guerre, Satan et ses démons ont été expulsés du troisième ciel, du ciel qui est la demeure de Dieu. Amen. Et ils ont été expulsés sur la terre. Donc ils sont descendus dans le premier ciel, qui est le ciel dans lequel nous vivons. Il est écrit comme cela, Apocalypse 12, verset 7, « Il y eut guerre dans le ciel, et Michaël, l'archange Michaël, et ses anges combattirent contre le dragon. » Et Satan est un dragon. C'est étonnant comme tous les enfants aiment les dragons. Et comme dans notre société, on ne fait que des jouets en dragon d'ailleurs. Peu importe, je ferme la parenthèse. « Et le dragon et ses anges combattirent. » Ils ont combattu en retour. Ils ont combattu en retour. Ils ne voulaient pas être expulsés du ciel. Ils voulaient atteindre le trône de Dieu. Ils pensaient... Ils ont combattu en retour. Donc l'ennemi se bat. Ne vous y trompez pas, l'ennemi se bat. Mais la Bible dit que... Oui, mais Michaël et ses anges ont été plus forts. Alléluia. Amen. Mais ils ne furent pas les plus forts, Satan, et leur place ne fut plus trouvée dans le ciel. Et il fut précipité, le grand dragon, le serpent ancien, appelé aussi le diable, Satan, celui qui séduit toute la terre, il fut précipité sur la terre et ses anges furent précipités avec lui. Amen. Donc il y a eu une guerre dans le ciel. Quand il y a eu une guerre dans le ciel, Dieu le Père, qui a créé les cieux et la terre et les anges et toute la création, ne s'est pas levé de son fauteuil, de son trône, pour aller se battre contre l'archange le plus puissant du ciel. Parce que Satan était l'archange le plus puissant du ciel. Amen. C'est lui qui avait la position la plus puissante. C'est pour ça la louange, c'est un lieu de consécration à Dieu avec beaucoup d'humilité, parce que c'est de là où est sorti l'orgueil, de ce qu'il se trouvait beau et il se trouvait doué et qu'il se sentait puissant de la puissance que Dieu seul lui avait donnée. Et donc Dieu ne s'est pas levé de son trône pour traiter son cas. Dieu a envoyé Michaël, ok, il a envoyé son ange, parce que Dieu ne traite pas ses affaires tout seul. Il n'a pas besoin de sortir de son bureau pour traiter ces affaires-là. Il reste occupé à ses propres affaires. Il a envoyé un ange. Il a envoyé un archange. Et Lucifer a combattu contre Michaël. Mais Michaël a été plus fort. Et les armées célestes ont été plus forts. Et lui ont dit, dégage. Ôte-toi de là. Ksoupou. Et ils ont été expulsés. Satan le sait, hein. Dieu est bien plus fort. Mais Satan est résistant. Parce qu'il est résistant, il doit voir en face de lui une foi ferme. Une foi ferme. Une foi ferme. Et vous ne pouvez pas avoir une foi ferme si vous ne connaissez pas la parole de Dieu. C'est pourquoi, mes amis, il y a ces deux livres que je veux que vous ayez. Délivrance. Ok, c'est un recueil de versets et j'ai 7 livres, comme vous le savez, de recueils de versets sur différentes thématiques, que ce soit la guérison, le fait de vaincre aussi, la grâce, quoi encore, la maturité spirituelle, l'identité spirituelle, l'autorité que nous avons en Christ. Ici, par exemple, j'ai la délivrance, je suis en train de parler de la délivrance, j'ai ici ce recueil de versets que vous ne devez pas quitter, surtout si vous avez des besoins dans la délivrance.

0: OK? Il faut être honnête avec soi-même. S'il y a un certain nombre de choses qui se passent dans notre vie, c'est qu'on a un besoin de délivrance. Si l'ennemi joue avec nous, avec notre santé, avec un certain nombre de choses et qu'il y a des symptômes dans notre vie, OK? Il y a la présence de démons. OK? Pas de problème, il y a la présence de démons. Mais il faut qu'il y ait de la présence de la parole. Alléluia! Parce que tu ne peux pas avoir la foi contre le diable si tu n'as pas la parole. Il te faut absolument ce petit recueil de versets sur la délivrance et l'autorité que l'on a sur le diable. Et s'ils ne sont pas surlignés, appris par cœur, lus et relus, jusqu'à ce que ta foi, elle soit puissante, bah, l'ennemi, va, techniquement, il ne va pas quitter ta vie. Techniquement, il ne va pas quitter ta vie. Parce qu'il doit rencontrer une foi ferme. Le diable est comme un lion rugissant qui rôde cherchant qui il dévorera. Amen. La Bible nous dit, résistez-lui avec une foi ferme. Amen. Je ne peux pas avoir une foi ferme si je ne suis pas établie sur la parole de Dieu. Je ne peux pas avoir une foi ferme si j'ouvre pas ma bouche pour parler, déclarer la parole de Dieu et ordonner à la montagne dans ma vie d'être ôtée. Vous savez, j'aime bien John Ramirez. Et je vous recommande ses livres. Vous devez lire les livres de John Ramirez, Armé et dangereux, et aussi Démasquer le diable. Merci, les libraires m'aident. Il se trouve aussi à la librairie. Vous devez lire ses livres parce que son témoignage est exceptionnel. Je vais vous dire une chose. Si Dieu a délivré cet homme qui a été un des plus grands sorciers satanistes aux États-Unis, qui était en lien avec les États-Unis, Haïti, un certain nombre de pays sur lesquels il avait une forme de domination spirituelle, okay, qui a bu tout le sang que l'on puisse boire, sacrifier tout ce qui passait, aller dans les cimetières, faire les pires choses, d'accord, faire les pactes avec Satan, son père, etc. Et si ce gars-là, il a été délivré, d'accord, de tous ces démons, et qu'aujourd'hui il est un évangéliste, et que vous l'aurez dans l'église dans le nom de Jésus tôt ou tard, absolument. Alléluia. Je vais vous dire une chose, s'il a été libéré de tout cela, n'importe qui peut être délivré de n'importe quoi. N'importe qui peut être délivré de n'importe quoi. N'importe qui peut être délivré de n'importe quoi. Parce que le diable est un menteur. Alléluia. Et Jésus est le libérateur. Alléluia. Jésus délivre encore aujourd'hui. Il y a une femme qui témoignait sur les réseaux sociaux. Elle a dit, j'ai été trans toute ma vie. À partir de l'âge de 4 ans, j'ai commencé à avoir cette certitude que j'étais un garçon. Je m'aimais en garçon, je me voulais en garçon. Et elle a fait tout un processus et toute sa vie comme cela, très tourmentée, très grande souffrance. Et elle a été homosexuelle, elle a été dans beaucoup de choses. Et puis elle a donné sa vie à Jésus. Et je ne connais pas tout son témoignage et je n'ai pas eu le temps de l'écouter. J'aimerais avoir le temps de l'écouter. C'est des témoignages puissants et qui, qui sont significatifs pour notre temps et comprendre le temps dans lequel nous sommes. Quand elle a donné sa vie à Jésus, après quelques temps, elle a été délivrée. Elle a vraiment eu un démon qui a quitté sa vie. Et elle expliquait, je me rends compte qu'à partir de l'âge de 4 ans, j'ai cet esprit qui est venu sur moi en tant que des petits enfants. Quand je vous dis qu'il y a des démons sur cette terre qui rôdent et qui cherchent, vous savez, vendredi on priait notamment sur l'importance de prier pour nos enfants et de les protéger, et que les parents ont besoin d'être des parents dans cette génération. Et être un parent, c'est pas seulement bien sûr prendre soin de nos enfants, les amener à l'école, ça c'est très très important, leur donner à manger, veiller sur eux. Ok, il y a plein de recommandations, on pourrait rester jusqu'à ce soir, je vous en donnerai des tonnes, surtout dans le temps dans lequel nous sommes, et vous le savez déjà. mais surtout et particulièrement d'être un parent spirituel, des parents qui prient et qui permettent pas à des esprits, à des démons là, de venir se vouloir se télécharger dans vos enfants. Parce que les démons aussi, ils se transportent par influence et ils se transportent par les gens que l'on fréquente, par les gens qui sont en relation avec nous. Et les démons, ils pensent, ok, je suis sur lui, je glisse sur l'autre. Ah, on vit dans des temps compliqués, mais nous devons avoir foi en Dieu. Et nous devons être des hommes et des femmes de prière. Amen. Alors, est-ce que vous croyez en Dieu? Est-ce que vous croyez en Dieu pour la délivrance? Ben, j'ai même pas prêché mon message ce matin. Je devais vous prêcher sur notamment la femme syrophénicienne. Peut-être cet après-midi. Alléluia. Amen. C'est puissant la femme syrophénicienne. J'aime cette femme. Elle nous enseigne la foi. Et notamment la foi sur la délivrance. Si on voit la délivrance, on se rend compte que l'oppression démoniaque, c'est quelque chose qui torture. Les gens qui sont torturés dans leur âme, dans leur cœur, sont torturés par des démons. Parfois, même simplement un chrétien, un enfant de Dieu, même un responsable, quelqu'un qui a leader, quelqu'un qui a de la maturité, mais qui est torturé à l'intérieur de lui, de la frustration, de la colère. Techniquement, je vais vous dire une chose. Il est torturé par des démons. Vous dites, oh, oui, un pasteur, un leader, un responsable. C'est l'esprit démoniaque qui tourmente. Des gens, ils ont des esprits de colère. Ils sont tourmentés par des démons. Il y a des gens qui ont des esprits de découragement ou des esprits de jugement, de critique. Il y a des démons sur eux. Il y aurait beaucoup de choses à dire sur la façon dont le diable fonctionne. Le diable fonctionne par télépathie. Vous savez ce que c'est la télépathie? Quelques années de cela, on entendait parler beaucoup de télépathie. Oh, il communique par télépathie. Ben non, il communique démon par démon, en fait. Hein. Tel démon sur toi parle à tel démon qui est sur toi et il parle dans tes pensées et toi, tu entends pas la pensée de l'autre, tu entends le démon qui parle à ton démon sur toi et tu dis, oh, j'ai un don. J'ai le don de la télépathie. T'as surtout un démon qui a besoin d'être chassé de ta vie, ouais. Le diable fonctionne par télépathie. Vous dites, mais qu'est-ce que ça a à voir avec moi? Ben, ça a à voir tout avec toi. Et ça a à voir tout avec moi. Parce que techniquement, si je ne renouvelle pas mes pensées sur la parole de Dieu, si je ne suis pas ancrée en Christ, le diable parle à mes pensées par télépathie. Et moi, je pense, c'est moi qui pense. Oh, l'église est comme ça. Oh, le pasteur est comme ça. Oh, les frères et sœurs sont comme ça. Oh, il y en a marre. Oh, puis ci. Oh, puis ça. Et tu penses que c'est toi qui penses. C'est pas toi qui penses. C'est le diable qui pense au-dessus de toi. Et il t'envoie en télépathie sa pensée à lui. Et comme tu es charnel, comme tu n'es pas établi sur la parole de Dieu, comme tu ne discernes pas, parce qu'on ne discerne pas tout le temps, tu penses que c'est tes pensées, que ce sont tes émotions. Tu parles, c'est le diable qui est sur ta vie. Et c'est pour ça que nous devons mener un combat pour prier pour les gens de l'Église. En plus de tout ce qu'on a besoin de prier pour le monde, mais on a besoin de prier pour les gens de l'Église, pour chasser les démons qui leur tournent autour, ouais, et qui les influencent dans leurs pensées et dans leurs émotions, au nom de Jésus. Et nettoyer spirituellement l'église, les maisons, les foyers, dans le nom de Jésus, de toute cette télépathie démoniaque. Un diable, un démon, vous n'allez pas l'entendre. À moins qu'il s'exprime dans la délivrance par le corps de quelqu'un. Puis là, vous allez lui dire, tais-toi, menteur. Mais sinon, vous ne pouvez pas l'entendre. Parce que dans le monde naturel, il n'a pas de voix. Mais il parle. Il parle par transfert d'esprit, par transfert de pensée. Beaucoup de choses à dire sur le monde spirituel. L'Église doit avoir les yeux ouverts sur le monde spirituel. Et seulement alors, l'Église ne sera pas ébranlée. L'Église ne sera pas faible et fragile. L'Église ne sera pas agitée. Des gens qui viennent, qui partent, qui sont là, qui ne sont pas là. Tu es là, tu reviens. Oh oui, je sens que je reviens. Ah oui, mais je sens que je repars. Je sens que je vais te chasser un démon, ouais. Parce que c'est ça la réalité. C'est ça la réalité. Ça ne remet pas en question la valeur des gens, mais l'importance de comprendre le monde spirituel. Dans l'Église, il faut des gens qui prient. Tous les responsables doivent être des hommes et des femmes de prière, des gens qui savent traiter les choses spirituelles, des gens qui sont spirituels, qui utilisent leur bouche à la façon de Dieu et qui ont dans leur bouche une épée, un glaive puissant de l'esprit. Alléluia! L'Église doit être remplie d'hommes et de femmes qui prient, de gens qui prient Dieu, qui ont une compréhension du monde spirituel. Parce que l'intensité spirituelle ne va pas se ralentir, ça ne va que accélérer, que augmenter. Et de la même façon que le diable monte le volume, nous aussi nous devons monter le volume. Nous aussi nous devons monter le volume. Monter spirituellement. Les exigences d'il y a 10 ans, d'il y a 20 ans spirituellement ne sont pas les exigences spirituelles d'aujourd'hui. C'est un autre monde dans lequel nous sommes. Mais mon juste vivra par la foi. Je vais m'arrêter là. Alléluia. Jesus. Ouh! Applaudissons le Seigneur Jésus. Père, enseigne-nous tes mystères et révèle-nous, Seigneur, ce monde spirituel. Alléluia. Merci, Père, pour la foi qui descend dans les cœurs ce matin. Alléluia. Merci pour l'esprit de foi, non seulement la foi, mais encore l'esprit de foi. L'esprit de Josué, l'esprit de Caleb sur toi. Alléluia. Oh Père éternel, je libère sur l'Église la puissance de la foi. Je libère sur l'Église l'esprit de foi. Je déclare, Église, que tu es parole de foi. Que tu es parole de foi. Tu es fondée, établie sur la foi. Alléluia. La puissance de foi est dans ta vie. Tu es appelé à être un champion de foi. Un homme, une femme de foi. Alléluia. Et rien ne te résistera et toutes les montagnes sont jetées dans la mer. Et je commande aux montagnes de ta vie, je commande aux montagnes d'oppression démoniaque, aux montagnes de mensonges de l'ennemi sur ta vie, je les commande de se jeter dans la mer. Satan, tu es vaincu, tu as été expulsé du ciel il y a 2000 ans, alléluia, par le nom de Jésus. Oh, alléluia, tu es expulsé de la vie des gens, tu lâches la vie des gens. Je déclare délivrance dans l'Église, délivrance dans l'Église, délivrance dans les corps, délivrance dans les pensées, délivrance démoniaque de toutes les oppressions, de toutes les chaînes. Je dis à terre les chaînes de l'ennemi dans le nom de Jésus. Oh, je réclame un peuple saint, je réclame un peuple consacré à l'Éternel, je réclame un peuple puissant pour Dieu. Alléluia. Et je vous le dis, peuple de Dieu, Jésus a dit, allez par tout le monde, prêchez la bonne nouvelle, purifiez les lépreux, imposez les mains aux malades, alléluia, chassez les démons. Jésus l'a dit à chacun d'entre nous, ce pouvoir sur les démons, Dieu l'a donné à chacun d'entre nous. Il nous faut de la foi, alléluia, grandis dans la foi. Shararama sonto kororo shalama, alléluia. Oh, merci Seigneur, nous te donnons la gloire, nous te donnons la gloire, donnez-lui la gloire ce matin.
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3: Bonjour à tous, je suis Raphaël Mambou. Que Jésus vous bénisse, qui que vous soyez, où que vous soyez. Le nom de cette émission est Venez à Jésus. C'est une grâce, c'est un honneur, c'est un privilège de pouvoir vous retrouver encore une fois aujourd'hui autour de la parole de Dieu pour partager quelques versets bibliques sur le thème la vocation du prophète Jérémie, la vocation de Jérémie, l'appel de Jérémie. Avant d'aller plus loin, je voudrais vous inviter à baisser la tête dans la prière pour dédier « Nous voici devant toi » pour entendre ta parole, pour entendre ton message, pour entendre ton appel. Dispose nos cœurs, Seigneur. Bénis ces hommes et ces femmes qui nous écoutent de par le monde, sur des radios FM, sur des radios Internet, sur des supports informatiques, sur des sites Internet, Seigneur. Bénis ces hommes, bénis ces femmes. Permets que ce message, Seigneur, rencontre le besoin d'un homme. Permets que ce message, Seigneur, rencontre le besoin d'une femme. Lui fasse du bien. Seigneur, le relève, car nous avons des grands défis. Tu nous as appelés à faire de grandes choses en Jésus-Christ. Et ma prière est que nous puissions les réaliser pour ces temps de la fin. Au nom de ton Fils Jésus-Christ, nous avons ainsi prié. Amen. La vocation de Jérémie. Jérémie 1, à partir du verset 4. En fait, le texte que nous allons exploiter va de Jérémie 4 jusqu'à Jérémie 19. Mais nous allons aller au fur et à mesure. Pour l'instant, je vais lire jusqu'au verset 10. La parole de l'Éternel me fut adressée en ces mots. Avant que je t'eusse formé dans le ventre de ta mère, je te connaissais. Et avant que tu fusses sorti de son sein, je t'avais consacré, je t'avais établi prophète des nations. Je répondis, « Ah, Seigneur éternel, voici je ne sais point parler, car je suis un enfant. » Et l'Éternel me dit, « Ne dis pas, je suis un enfant, car tu iras vers tous ceux auprès de qui je t'enverrai, et tu diras tout ce que je t'ordonnerai. Ne les crains point, car je suis avec toi pour te délivrer, dit l'Éternel. » Puis l'Éternel étendit sa main et toucha ma bouche. « Regarde, je t'établis aujourd'hui sur les nations et sur les royaumes, pour que tu arraches, que tu abattes, pour que tu ruines, que tu détruises, pour que tu bâtisses et que tu plantes. » Très beau texte. Vraiment, c'est vraiment un truc vraiment merveilleux. Ce qu'on peut appeler vocation, on peut aussi appeler ça un appel. Qu'est-ce que je sous-entends par vocation ou appel? Le plan de Dieu pour la vie d'un homme, la vie d'une femme. Mon frère, ma sœur, je ne sais pas d'où vous m'écoutez en ce moment. Vous êtes peut-être en Chine, je ne sais pas. Vous êtes peut-être en province orientale, je ne sais pas. Vous êtes peut-être à Kinshasa, je ne sais pas. À Brazzaville, je ne sais pas. En France, aux États-Unis, en Amérique latine, ça n'a aucune espèce d'importance. Mais ce que je sais, c'est que vous qui êtes en train de m'écouter en ce moment, Dieu a un plan pour votre vie. Même ceux qui ne sont pas en train de m'écouter, Dieu a un plan pour leur vie. Ça n'a aucune espèce d'importance. Ce n'est pas parce que vous ne m'écoutez pas que Dieu n'a pas de plan pour votre vie. Non, Dieu a un projet pour votre vie. Jérémie commence son ministère de prophète par un appel de Dieu. C'est vraiment merveilleux. Par une rencontre avec Dieu. Mon frère, ma sœur, rien de bon ne peut vous arriver dans votre vie. Rien de bon venant de Dieu si vous n'avez pas encore rencontré Jésus-Christ comme votre Sauveur et Seigneur personnel. Alors vous allez me dire, mais frère Raph, qu'est-ce que tu racontes? Les Arabes qui ont des gisements de pétrole, qui sont milliardaires. Oui, ce sont de bonnes choses. Ce sont des principes. Mais je parle de la grâce de Dieu. Je parle de ce privilège de servir un Dieu, servir le vrai Dieu, l'unique Dieu, sans avoir à mériter quelque chose, sans offrir quelque chose. Toutes ces merveilleuses choses ne peuvent pas vous arriver si Jésus-Christ n'est pas votre Seigneur, n'est pas votre Sauveur. Dieu a créé le monde, le ciel et la terre, l'univers visible et invisible. C'est lui qui a créé tout ça. Il avait un plan. Quand il a créé Adam et Ève, il avait un plan pour Adam et Ève. Et nous étions en Adam et en Ève. Donc Dieu avait aussi un projet, des plans pour notre vie. Mais malheureusement, le péché est venu suspendre ce plan. Gloire soit rendue à Dieu. Jésus-Christ est venu à la croix. Il est mort pour que ce plan se remette en marche. Mais ce plan ne marchera pour vous que si vous venez en Jésus-Christ. Jérémie 29. Jérémie 29, verset 11, nous dit ceci. C'est Dieu qui parle. « Je connais les projets que j'ai formés sur vous, dit l'Éternel, projets de paix et non de malheur, afin de vous donner un avenir et de l'espérance. » Voyez, en fait, c'est ce que Dieu dit à Jérémie dès le départ. « Jérémie, je te connais. J'ai un plan pour ta vie. J'ai un projet pour ta vie. Un projet de bonheur et de réussite. » Ceux qui ont déjà lu le livre de Jérémie en entièreté vont se rendre compte qu'avant la fin du livre de Jérémie, Jérémie est passé par toutes sortes de difficultés, toutes sortes de problèmes, toutes sortes de persécutions, toutes sortes de haines, toutes sortes de rejets. Le plan de Dieu pour votre vie n'exclut pas les difficultés. Il n'y a que des hommes et des femmes qui ne sont pas sages, qui racontent et qui prêchent aux gens une sorte d'évangile bonbon. Non, dès que vous avez reçu Jésus-Christ dans votre vie, c'est fini. Vous n'aurez plus de problème. C'est faux. C'est faux et archi faux. Pourquoi je dis c'est faux? Parce que dès l'instant où vous devenez un ami de Dieu, un allié de Dieu, dès l'instant que vous faites alliance avec Dieu par le sang de Jésus-Christ, vous devenez ouvertement l'ennemi de Satan. L'ennemi de Satan. Et Satan ne va pas se laisser faire. Gloire soit rendue à Dieu de ce que, en Jésus-Christ, nous avons vaincu Satan. Il ne faut pas non plus tomber dans un autre déséquilibre. Parce que vous savez, on peut tomber dans deux équilibres, dans deux déséquilibres. Celui de croire que dès qu'on est en Jésus-Christ, c'est fini, il n'y a plus de problème. Ou celui de croire que lorsqu'on tombe en Jésus, lorsqu'on vient à Jésus-Christ, on n'aura que des problèmes. Non, il faut rester équilibré. Il faut comprendre une chose. Nous avons en nous, Jésus-Christ en nous, le Dieu vivant. Ça veut dire que toute difficulté qui va se présenter devant nous, nous aurons le succès, nous aurons la victoire. Du reste, lisons un peu dans Romains 8, Romains 8, verset 37. Dans toutes ces choses, nous sommes plus que vainqueurs par celui qui nous a aimés. C'est Paul qui écrit ça. Il dit, dans toutes les situations que nous rencontrons, nous sommes plus que vainqueurs. Mais il y a quand même des situations. Au verset 28, Paul dit, nous savons du reste que toutes choses concourent au bien de ceux qui aiment Dieu, de ceux qui sont appelés selon son dessein. Qu'est-ce que ça veut dire? Ça veut dire que dans notre marche chrétienne, c'est tout à fait normal de rencontrer des difficultés. Mais il est aussi tout à fait normal de vivre la victoire face à ces difficultés. C'est comme ça que Dieu commence à dire à Jérémie, je te connais. Avant que tes parents te conçoivent, moi, je te connaissais déjà. Oh mon frère, ma sœur, vous qui êtes en train de m'écouter, Dieu vous connaît. Des fois, on a tendance à penser que Dieu est tellement grand, tellement puissant, tellement majestueux, qu'il ne peut pas s'intéresser au petit être humain que je suis. Vous n'êtes pas un petit être humain. Vous êtes un être humain. Vous êtes la créature de Dieu. Dieu vous a créé à son image et à sa ressemblance. En d'autres termes, quand Dieu vous regarde, il est en train de se voir lui-même. Quand Dieu vous regarde, il est en train de se voir, il est en train de voir la plus belle des créatures qu'il n'a jamais faites. Vous êtes plus beau que les anges. Vous êtes plus beau que les archanges. Oh, vous savez, si on regardait les anges de nos propres yeux, nous-mêmes, nous dirons, ah, mais c'est magnifique. Oui, c'est magnifique. Mais aux yeux de Dieu, vous êtes beaucoup plus beau. J'aime ce qu'un pasteur a dit un jour, lorsque les anges sont en train d'adorer. Bon, c'est une image qu'il donnait, mais ça reflète la réalité, la vérité. Lorsque les anges sont en train d'adorer, Dieu apprécie cela. Dieu reçoit cette louange, Dieu reçoit cette adoration. Mais dès que les hommes commencent à louer Dieu avec leur voix rauque, leur voix cassée, ou bien une très belle voix, dès l'instant où vous commencez à louer Dieu, vous commencez à l'adorer, vous commencez à adresser des prières, Dieu est capable de dire aux anges, « S'il vous plaît, taisez-vous, je veux écouter mon enfant. » Les anges peuvent lui dire, « Oh, mais Seigneur, mais il ne chante pas bien. Il n'a pas bien mis, il n'a pas bien fait une bonne bémol, syllabe ou je ne sais pas quoi. » Et Dieu va dire, « Oui, je sais, mais j'aime quand il me loue, j'aime quand il me chante, j'aime quand il m'adore, parce que c'est ma création. Je l'ai créée à mon image et à ma ressemblance. » Je ne suis pas en train de dire que les anges ne sont pas la créature de Dieu, mais Dieu n'a pas créé les anges à son image et à sa ressemblance. Mon frère, ma sœur, vous êtes le choix de Dieu. Dieu vous a créé pour un but. Dieu vous a créé et il a un plan pour vous. Vous êtes la solution de Dieu pour ce monde en difficulté. Oh, vous allez me dire, mais le président de la République ne me connaît pas. C'est vrai. Mais vous êtes quand même le choix de Dieu. Vous êtes quand même la solution de Dieu pour ce monde en difficulté. Le psaume 65, verset 5, il est dit ceci. Heureux celui que tu choisis et que tu admets en ta présence, pour qu'il habite dans tes parvis, nous nous rassasierons du bonheur de ta maison, de la sainteté de ton temple. La partie qui m'intéresse, c'est la toute première phrase. Enfin, la première partie de la phrase. Heureux celui que tu choisis. En d'autres termes, celui que Dieu choisit est béni. Mon frère, ma sœur, vous êtes béni. Vous êtes béni. Et vous êtes encore plus béni quand vous venez à Jésus-Christ. Des fois, quand nous regardons nos propres vies, nous ne voyons que des difficultés. Nous ne voyons que des problèmes. Nous ne voyons que des limites. Et Dieu dit que nous sommes le choix de Dieu. Mon frère, ma sœur, l'émission que vous écoutez aujourd'hui, ce n'est pas le fruit du hasard. C'est Dieu qui est venu frapper à votre porte pour vous dire, mon enfant, tu es la solution, tu es ma solution dans ce monde. Oh, je ne sais pas. Je ne sais pas qu'est-ce que vous devez faire exactement parce que je ne suis pas Dieu. Le plan de Dieu, c'est Dieu qui l'a pour vous. C'est Dieu qui l'a. Le mieux à faire, c'est de lui poser la question, Seigneur, qu'est-ce que je peux faire pour toi? Je suis ton serviteur, je t'écoute, qu'est-ce que tu veux? Moi, je sais ce que Dieu m'a appelé à faire. Et je suis en train de faire déjà cela. Annoncer l'évangile dans le monde francophone. Annoncer l'évangile dans ce monde perdu. Vous, je ne sais pas, mais je sais qu'il a un plan pour votre vie. Et il dit, heureux celui que tu choisis. Dieu dit à Jérémie, avant que ta maman ne te conçoive, je te connaissais. Je t'avais établi, je t'avais consacré. Ces trois verbes, nous allons les voir un peu plus tard. Dieu vous a choisi, mon frère. Ce n'est pas le fruit du hasard, ce que vous êtes en train d'écouter maintenant. Mais la question qui peut se poser, qu'allez-vous faire de l'appel de Dieu dans votre vie? Qu'allez-vous faire de la vocation de Dieu dans votre vie? Quand je parle de l'appel de Dieu ou de la vocation, je ne fais pas référence à la prédication seulement, non? Vous pouvez être un militaire, Dieu peut vous appeler à servir dans les drapeaux, dans l'armée, dans la police, dans les ministères du gouvernement, à la présidence de la République, dans une commune. Vous pouvez être appelé à être un homme d'affaires. Vous pouvez être appelé une femme de ménage. Dieu vous a appelé à faire quelque chose. Mais ce qu'il faut retenir, peu importe l'appel de Dieu dans votre vie, ce que Dieu vous a choisi et que vous êtes béni. Or, j'aimerais que vous vous leviez chaque matin et que vous disiez, je suis béni, je suis une source de bénédiction. Ce n'est pas parce que je manque un bras, je manque une jambe, je manque un œil, je manque quelque chose dans ma vie que je ne suis pas une source de bénédiction. C'est faux. Vous êtes une source de bénédiction. Ne regardez pas à vos limites, mais regardez à la provision de Dieu, regardez à la puissance de Dieu. Regardez à l'autorité de Dieu, regardez à la force de Dieu, et alors vous allez vous rendre compte, vous allez vous rendre compte que vous êtes quelqu'un d'important dans le plan de Dieu, parce que Dieu ne pourra rien faire dans ce monde s'il ne passe pas par vous. J'insiste et je veux répéter, Dieu ne pourra pas faire, ou plutôt je vais modifier, Dieu ne pourra pas faire certaines choses s'il ne passe pas par vous. Jamais vous avez vu les anges descendre et créer l'électricité. Poser les câbles électriques, poser le téléphone. Non, ce sont des hommes qui ont fait cela. Mais c'est parce que Dieu les a inspiré cette intelligence. Dieu leur a inspiré ce savoir-faire. Ce ne sont pas les anges qui ont bâti les hôpitaux. Ce ne sont pas les anges qui ont bâti les ponts. Ce ne sont pas les anges qui ont bâti les voitures. Ce sont des êtres humains, n'est-ce pas? Ce sont des êtres humains. Donc, Dieu ne pourra pas faire certaines choses si vous n'agissez pas avec lui. Parce que Dieu veut travailler avec vous. Est-ce que Dieu a besoin d'une voiture? Non. Est-ce que Dieu a besoin d'argent? Non. Est-ce que Dieu a besoin d'un pont? Non. Est-ce que Dieu a besoin d'électricité? Non. C'est vous et moi qui avons besoin de cela. Alors, il nous utilise pour faire, comme Jésus dit, que son règne s'établisse ici sur terre comme elle est établie dans les cieux. Oh, c'est merveilleux. Vraiment, je bénis le Seigneur pour un tel message, vous qui êtes en train de l'écouter. Ésaïe 41, verset 9. Ésaïe 41, verset 9. Dieu nous dit ceci. Ésaïe 41, verset 9. Commençons au verset 8. « Mais toi, Israël, mon serviteur, Jacob, que j'ai choisi, race d'Abraham, que j'ai aimé. » On se limite un peu là. Commençons d'abord par le verset 8. Qu'est-ce que Dieu dit? Il dit « Israël, tu es mon serviteur, Jacob, que j'ai choisi. » Ces deux noms. Lorsque Jacob s'appelait Jacob, il ne marchait pas droitement dans tous les domaines avec Dieu. Jacob veut dire usurpateur, voleur. Dieu a changé son nom en Israël, celui qui lutte avec Dieu et qui a vaincu. Il dit, Jacob, tu es mon serviteur. Il dit, Israël, tu es mon serviteur. Jacob, que j'ai choisi. Qui est-ce qu'il est en train de choisir? Il est en train de choisir quelqu'un qui n'est pas parfait. Il est en train de choisir, il dit, mon choix se porte sur quelqu'un qui ne marche pas dans la sanctification. Mon choix se porte sur quelqu'un qui ne me connaît pas très bien, qui pour réussir dans sa vie est en train de voler les autres. Il est en train de mentir aux autres, il est en train de user de ruse, il est en train d'utiliser la ruse pour réussir. Il dit, c'est toi que j'ai choisi. Mais tu ne vas pas rester comme ça dans le péché éternellement. Je vais te rendre plus fort, je vais te rendre plus intelligent, je vais te rendre plus saint, je vais te rendre... Bref, je vais te transformer en Israël. Mon frère, ma sœur, vous êtes peut-être une prostituée. Vous êtes peut-être un voleur. Vous êtes peut-être un impudique. Vous êtes peut-être un homosexuel. Bref, vous vivez dans le péché. Et vous vous dites, mais moi je vis dans le péché, comment est-ce que Dieu peut me choisir? Oui, vous vivez dans le péché, Dieu est en train de porter son choix sur vous. Le péché est venu simplement suspendre le plan de Dieu dans votre vie. Rappelez-vous que nous étions en Adam lorsque Adam et Ève ont péché. Avant le péché, Dieu avait un plan pour Adam et Ève. Il avait un plan pour vous aussi. Le péché n'a fait que suspendre et Jésus-Christ est venu reconstruire ce pont-là entre Dieu et les hommes. Parce que entre Dieu et les hommes, il n'y a qu'un seul médiateur, Jésus-Christ. Donc, si vous vivez dans le péché, j'ai une bonne nouvelle pour vous. Vous êtes quand même le choix de Dieu. Mais vous ne devez pas continuer à rester dans le péché. Voilà pourquoi il faut venir à Jésus-Christ pour que vous passiez de l'état Jacob à l'état Israël. Pour que vous passiez de la condition Jacob à la condition Israël. Et le seul moyen de le faire, c'est Jésus-Christ. Il est mort pour nos péchés. Écoutez, qu'est-ce qu'il est dit dans Éphésiens 2? Restons dans Ésaïe 41, verset 8. Hein, mais lisons Éphésiens 2. Je voudrais vous faire lire ça. J'ai lu ça dans l'émission précédente, mais j'aimerais quand même le lire. Éphésiens 2, verset 10. Car nous sommes son ouvrage, ayant été créés en Jésus-Christ pour des bonnes œuvres, ayant été créés en Jésus-Christ pour des bonnes œuvres que Dieu a préparées d'avance afin que nous les pratiquions. Nous avons été créés quand? En Jésus-Christ, là en essence. Dans notre vie, je peux parler de deux créations. La première création, nous avons été créés en Adam. Ça, c'est le cycle normal de la vie. Un homme et une femme se rencontrent, ont des relations sexuelles et puis un enfant vient. Ça, c'est la création en Adam. Mais il y a aussi la création en Jésus-Christ ou la recréation. Mais cela en Jésus-Christ. C'est-à-dire que Dieu nous transforme, Dieu nous change, Dieu nous donne une nouvelle nature. Si quelqu'un est en Christ, il est une nouvelle création. Vous voyez? Nous sommes une recréation en Jésus-Christ. Et Dieu dit qu'il a préparé des œuvres en Jésus-Christ depuis longtemps que nous devions pratiquer. Quelles sont ces œuvres que nous devions le faire depuis longtemps? Ce sont des œuvres que Adam devait faire que nous devions faire avec Adam si le péché n'était pas entré. Voilà pourquoi je vous dis, mon frère, ma sœur, ce n'est pas votre péché qui empêche Dieu de vous aimer. Non, au contraire, la Bible dit, avant même que nous soyons, Dieu nous avait aimés et il avait envoyé son Fils Jésus-Christ pour mourir pour nous. Maintenant que nous sommes là et que nous écoutons son message, nous avons tout intérêt à venir à Jésus-Christ. Pourquoi ? Parce qu'il a un plan pour notre vie. Pourquoi ? Parce que nous sommes le choix de Dieu. Il a choisi. Saviez-vous que les anges découvrent l'amour et la puissance de Dieu au travers de l'Église ? Même les anges ne comprennent pas ou ne peuvent pas réaliser toute la puissance de Dieu. Ils découvrent cette puissance, ils découvrent cet amour, ils découvrent cette autorité au travers de l'Église. L'Église, c'est qui ? C'est l'ensemble des hommes et des femmes qui ont cru en Jésus-Christ, qui sont nés de nouveau. Je ne parle pas de l'Église locale. Nos catholiques, protestants, kimbanguistes et moi. Non, je ne parle pas de ça. Je parle du corps universel de Christ, l'Église universelle. Ceux et celles qui ont choisi d'accepter un seul Seigneur, un seul Sauveur, Jésus-Christ. Et quand les anges regardent, ils découvrent la puissance de Dieu. Ils découvrent l'amour de Dieu. Ils se disent, ah bon ? Dieu aime les hommes à ce point ? Ah bon ? Dieu est capable de faire autant de choses pour des hommes ? Ah bon ? Je suis même tenté de dire qu'il y a certains anges qui sont en train de dire, « Oh mon Dieu, qu'est-ce qu'il est bon d'être un être humain plutôt que d'être un ange ?» Vous êtes le choix de Dieu. Race d'Abraham que j'ai aimé. Jacob que j'ai choisi. Israël, mon serviteur. Vous voyez, le serviteur, c'est Israël. Jacob, c'est le choix. La race d'Abraham, c'est ceux qu'on aime, les gens que Dieu aime. Jacob, c'est un peu le pécheur, c'est le pécheur. Israël, c'est le serviteur de Dieu. Tous ceux et toutes celles qui sont nés d'Abraham, Dieu les aime. Mais le serviteur, c'est Israël. Mon frère, ma sœur, quel que soit votre état, Dieu vous aime. Vous êtes son choix. Mais ne vous limitez pas seulement à être le choix de Dieu. On va dire, c'est comme un projet potentiel. Il est là. Maintenant, il faut le réaliser. Mais pour le réaliser, il faut marcher avec Jésus-Christ. Ah, continuons verset 9 de Ésaïe 41. « Toi que j'ai pris aux extrémités de la terre et que j'ai appelé d'une contrée lointaine, à qui j'ai dit, tu es mon serviteur. » Je te choisis et ne te rejette point. C'est vraiment une phrase merveilleuse. Dieu appelle les hommes d'une terre lointaine. Écoutez, je ne sais pas où vous êtes, mais il y a une certaine distance entre vous et moi. Moi, je ne suis qu'un instrument. Je ne suis pas Dieu. Je ne suis qu'un instrument par lequel Dieu est en train de parler, par lequel Dieu est en train de vous appeler. Il vous dit, repentez-vous, abandonnez votre vie de péché. Venez à Jésus-Christ, abandonnez la religion, ne vous cachez pas derrière la religion, acceptez Jésus-Christ parce que j'ai un plan pour votre vie. Vous êtes mon choix, je vous ai choisi. Le fait que vous soyez venu dans ce monde, vous êtes devenu le choix de Dieu. Oh, peut-être vous êtes né par hasard, peut-être que vous êtes le fruit du hasard. Par exemple, moi je vais vous raconter, ça c'est pas méchamment que mes parents me disent, mais ils me disent... En fait, toi, on t'avait pas prévu. Tu es venu au monde parce que, bon, vous avez bu un peu trop de vin avec ta maman, et puis, ce qui est arrivé, et puis on s'est rendu compte que tu étais en marche. Que ça, c'est pour dire que ma mère était devenue enceinte. Mais on t'avait pas prévu, on se devait se limiter à 4 enfants. Du reste, quand vous regardez l'écart d'âge qu'il y a entre moi et ma sœur, celle qui vient juste avant moi, c'est un écart de 6 ans. C'est vrai, c'est peut-être le fruit du hasard. Mais dès l'instant où j'étais conçu, Dieu dit, « Ok, maintenant Raph devient mon choix. J'ai un projet pour sa vie. Il va faire ceci, il va faire cela, il va prêcher l'évangile. » Bien sûr, je m'en rendais pas compte, je ne savais pas. Ce n'est que maintenant que je m'en rends compte. Je vais prêcher l'évangile, je vais faire ceci, je vais faire cela. Parce qu'il a mis un plan en marche. Vous aussi peut-être. Vous êtes peut-être même le fruit d'un viol. Mais vous êtes quand même devenu maintenant le choix de Dieu. Dieu vous aime, Dieu vous connaît, Dieu vous appelle par votre nom. S'il a permis que vous écoutiez cette émission, c'est parce qu'il veut vous faire comprendre que si vous êtes le fruit du hasard des hommes, sachez que vous êtes le choix de Dieu. Vous êtes le choix de Dieu. J'aime cela. Quand vous lisez tout Ésaïe 41, c'est un chapitre avec beaucoup de promesses. D'abord, il nous dit que nous sommes son choix, que nous sommes son serviteur, qu'il nous a aimés, qu'il nous appelle d'une terre lointaine. Il dit aussi, ne crains pas, je suis avec toi. Ne promène pas des regards inquiets. Mon frère, ma sœur, vous êtes le choix de Dieu. J'aimerais finir cette émission d'aujourd'hui dans Jean 6, verset 70. Jésus dit ceci. Je l'ai lu la fois dernière. Jean 6, verset 70 ou 70. D'accord? N'est-ce pas moi qui vous ai choisi? Vous les douze, et l'un de vous est un démon. On va se limiter sur la première partie. N'est-ce pas moi qui vous ai choisi? Il pose la question, comme pour dire, vous êtes le choix, vous êtes mon choix. On ne m'a pas imposé, on ne m'a pas fait de recommandation. Je vous ai choisi. Vous qui écoutez ce message, Dieu vous a choisi. Jésus vous a choisi. Quel honneur, quelle grâce, quelle opportunité de servir Dieu au travers de Jésus-Christ. Si vous voulez donner votre vie à Jésus-Christ, baissez la tête dans la prière et répétez ces simples mots. Père éternel, au nom de ton Fils Jésus-Christ, je viens à toi. Je te demande pardon. Pardon pour mon péché. Pardon pour ma rébellion. Pardon pour ma têtutesse. Pardon parce que j'avais mes propres projets. Pardon parce que je voyais les choses différemment. Pardon parce que je ne comprenais pas ton amour. Purifie-moi avec le sang de Jésus-Christ. Lave-moi avec le sang de Jésus-Christ. Je prends l'engagement aujourd'hui et jusqu'à la fin de ma vie à suivre Jésus-Christ tous les jours de ma vie et dans tous les domaines de ma vie. Au nom de ton Fils Jésus-Christ, j'ai ainsi prié. Amen. Si vous avez fait cette prière, croyez que par la foi, Dieu vous a entendu. Je suis Raphaël Mambou. Le nom de cette émission est Venez à Jésus. Nous nous retrouvons la fois prochaine, toujours sur le même thème, la vocation de Jérémie. Que Jésus continue de vous bénir, que Jésus continue de vous garder. À la fois prochaine. Amen.
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4: Nous avons commencé à voir les travaux de Claude Trémontant sur les synoptiques, sur le problème des synoptiques. Et nous avions vu que pour Trémontant, les originaux, les évangiles, étaient écrits en hébreu et traduits en grec. Les traducteurs serrant le texte de près pour en garder au maximum la fidélité, n'est-ce pas, quitte à le rendre un peu hermétique à des oreilles hellénistiques. Car il s'agit, dit-il, non pas de textes qui ont pour but de divertir, mais d'instruire. Alors il passe en revue, les uns après les autres, les évangiles. D'abord l'évangile de Matthieu. Et il donne plusieurs exemples à partir desquels il est possible de retraduire en hébreu, mot à mot, certaines expressions. Certaines expressions dont le grec n'est pas toujours très très heureux, n'est-ce pas? Par exemple, Matthieu 10, verset 5, et il traduit de la manière suivante, « N'allez pas derer hagoyim, selon le chemin des païens, dans le chemin des païens, dans les chemins qui appartiennent, c'est-à-dire les pays païens, ni dans la médina des samaritains, l'état, le pays des samaritains. » C'est-à-dire, il retraduit ainsi le mot « polis » grec, n'est-ce pas? La piscine probatique, en fin de compte, c'est une traduction grecque de l'expression hébraïque « Shar Hatzon », la porte des brebis. C'était l'endroit où on lavait les animaux avant de les introduire dans le temple pour les sacrifier. Il fallait qu'évidemment l'animal soit absolument sans défaut, donc il était lavé avant d'être offert en sacrifice. Il constate aussi que Il n'y a aucune allusion qui est faite dans l'évangile de Matthieu à la prise de Jérusalem en 70. Donc, il constate qu'il n'y a aucune allusion qui est faite à la prise de Jérusalem en 70, que la prise de Jérusalem est vraiment considérée

comme quelque chose, un événement qui est encore à venir. Et par exemple aussi l'expression sur laquelle nous sommes arrêtés il y a un instant, la piscine probatique, il dit « il y a à Jérusalem une piscine appelée piscine probatique ». Si l'évangile avait été écrit après la destruction de Jérusalem, on trouverait « il y avait à Jérusalem ». Tandis que, manifestement, du vivant de l'auteur, la piscine probatique existait, donc Jérusalem existait. Et la conclusion, c'est que l'évangile a été écrit avant la ruine de Jérusalem. Trémontant a une formule qui est tout à fait intéressante quand il s'en prend précisément aux critiques modernes. Il dit finalement, les critiques considèrent que les auteurs des évangiles, comme d'ailleurs les auteurs des autres livres de la Bible, sont en fin de compte des faussaires. Des gens qui ont réécrit l'histoire, qui l'ont embellie, qui l'ont transformée pour la faire cadrer avec leur dessein. Et Trémontant dit ceci simplement, somme toute, les critiques ne font que transposer sur les hommes du passé ce que sont leurs propres manières de faire. Nous vivons, dit-il, dans une société qui a une mentalité de canaille et de fraudeur, mentalité qui est apparue au 19e et au 20e siècle, et on s'imagine que les gens des époques précédentes étaient exactement comme nous dans ce domaine-là. Mais au contraire, nous constatons, dit Trémontant, que ceux qui ont reçu, en quelque sorte, les textes sacrés avaient un tel respect pour ces derniers qu'ils ne se sont même pas permis des petits arrangements qui, sans changer le sens du texte, l'auraient rendu plus agréable, plus lisible, si vous voulez, pour des gens dont la langue était le grec. Mais ils avaient un tel respect pour le texte qu'ils ne se sont pas permis de le retoucher en quoi que ce soit. Si donc, ils ne se sont pas permis de le retoucher dans des petits détails insignifiants, alors comment imaginer une seule seconde, que ces gens-là se soient permis de le transformer en profondeur comme les critiques modernes prétendent qu'ils l'ont fait? Et je crois que ça, c'est quelque chose qui est à méditer d'une manière très forte. C'est vrai qu'on a toujours tendance à transposer sur les autres les pensées qui sont les nôtres. Et c'est vrai qu'aujourd'hui, dans le cadre de tout ce qui... la fraude, le mensonge répandu dans tous les domaines de la société, eh bien, pourquoi n'y aurait-il pas fraude, mensonge aussi dans le domaine religieux? Et c'est vrai qu'il y a aujourd'hui fraude et mensonge dans le domaine religieux, ô combien. Et précisément, les problèmes des sectes sont là pour nous rappeler ça. Alors, tout naturellement, on transpose sur les générations passées ce qui est aujourd'hui la mentalité moderne. Autre expression également, Marc 13, verset 14, qu'on trouve aussi dans Matthieu, que celui qui lit comprenne. Selon les critiques, c'est là la preuve que la destruction du temple a eu lieu. Trémontant dit pas du tout. Au contraire, ça veut simplement dire qu'il faudra avoir beaucoup de sagesse, beaucoup de sagacité pour reconnaître l'abomination et la désolation quand elle sera manifestée, parce que ce ne sera pas quelque chose qui sera évident. Et de fait, même pour les chrétiens de Jérusalem, de l'église de Jérusalem, le siège de Jérusalem a été diversement interprété. Et l'on sait que, nous avons vu ça en histoire de l'église, en histoire d'Israël, que seulement une partie de l'église, n'est-ce pas, de Jérusalem, a quitté Jérusalem et par conséquent a été sauvée. Autre point aussi, Trémontant constate que les évangiles ne connaissent absolument pas les persécutions par homme. Il n'est question, par exemple, dans l'évangile de Matthieu, que de persécutions déclenchées par les synagogues.
On vous exclura des synagogues, etc. Matthieu 10, verset 23. Quand ils vous persécuteront dans cette ville, fuyez, dit Jésus. Cette ville, c'est-à-dire Jérusalem. Pas question d'autres villes, d'autres lieux, d'autres endroits. Et les évangélistes ne font pas la différence entre les différents plans, la prise de Jérusalem et la fin du monde. Ça, vous savez, c'est toujours une des grandes difficultés de l'interprétation des discours apocalyptiques qu'on trouve dans les synoptiques, dans Matthieu 24, Marc 13, Luc 21. On passe du plan, si vous voulez, terrestre de la prise de Jérusalem par les Romains, annoncée par Jésus, au retour de Jésus, sans transition. Et la grande difficulté d'interprétation de ces textes, c'est de savoir ce qui appartient à l'histoire, pour nous maintenant, et ce qui appartient à l'avenir. Or, justement, dit Trémontin, ce problème ne se posait pas aux évangélistes. Parce que, pour eux, tout était prophétie, encore. Tandis que pour nous, déjà, une partie de ces prophéties est devenue histoire. Or, si les évangiles avaient été rédigés après 70, les auteurs de l'évangile auraient été devant le même problème que celui auquel nous sommes confrontés, nous. Ça veut dire que pour eux aussi, une partie de la prophétie aurait été histoire. Ils auraient été amenés à faire la différence, même dans la manière de rapporter les paroles de Jésus, entre ce qui avait été accompli, c'est-à-dire la prise de Jérusalem, et ce qui restait à s'accomplir, c'est-à-dire le deuxième retour de Jésus. Même chose dans l'Apocalypse, dit Trémontant, et c'est aussi une des raisons pour lesquelles il date l'Apocalypse d'avant la prise de Jérusalem, c'est-à-dire d'avant 70. Or, il est clair, de par justement cette non-différence entre ce qui est pour nous historique et ce qui est prophétique, n'est-ce pas, que les évangélistes ne connaissaient pas le fait historique de la prise de Jérusalem. Pour eux, l'annonce de la prise de Jérusalem était entièrement prophétique, donc quelque chose qui était à venir. Par exemple aussi, l'expression hypocrite. Hypocrite qui revient souvent dans la parole de Jésus. Trémontin en discute un petit peu le bien fondé de la traduction. Il voit une reprise du mot « anaph » qu'on trouve dans Jérémie 23, verset 11, par exemple, et qui peut aussi signifier « impie », « mécréant », des gens qui manquent de foi. Évidemment, ce que Jésus reprochait beaucoup plus aux pharisiens, c'était précisément le fait qu'ils ne croyaient pas en lui, n'est-ce pas ? Ces pharisiens, ils courent le ciel et la terre pour faire un prosélyte. Et la terre, il faudrait traduire selon lui par le sec, yavasha en hébreu. N'est-ce pas ? Il est question aussi des shabbats, c'est-à-dire, c'est une expression grecque qui signifie l'expression, qui traduit l'expression grecque shabbaton, le shabbat des shabbats. C'est une formule d'amplification qui est un hébraïsme et qui n'a absolument aucun équivalent en grec, d'où justement le fait que les évangélistes ont traduit par un pluriel pour donner justement cette forme hébraïque tout à fait unique. Même chose chez Paul dans les Colossiens, que personne ne vous juge au sujet des Shabbats, c'est-à-dire précisément des fêtes tout à fait particulières. Matthieu ne connaît pas non plus la mort de Jacques, qui a été supplicié en 62, comme le rapporte les œuvres de Joseph Flavius. Donc là aussi, l'évangile a été écrit avant 62. Voyez-vous, petit à petit, on affine et on arrive à des dates de plus en plus hautes. Il ignore aussi le fait que l'évangile est passé aux nations, c'est-à-dire le conseil de Jérusalem, acte 15. Alors là, nous sommes dans l'an 40 après Jésus-Christ. Voyez-vous, on remonte haut. Et alors, cela signifierait, mais Trémontin est très prudent dans ses conclusions, parce qu'il est bien conscient qu'elle est tellement audacieuse,
Cela signifierait que l'essentiel de l'évangile de Matthieu date d'avant 40, c'est-à-dire à peine 10 ans après la mort. C'est-à-dire à peine 10 ans après la mort de Jésus.

Un certain nombre de constatations qu'il fait, Marc, dit-il, est entièrement traduit des textes hébreux. Deuxièmement, Marc s'adresse à un public de non-juifs. Et bien qu'étant entièrement traduit de l'hébreu, Marc s'efforce d'éliminer les hébraïsmes, c'est-à-dire précisément ce qui semblerait étrange à des non-juifs, ce qu'ils ne comprendraient pas très exactement. Et il va jusqu'à éliminer des passages qui semblent peu clairs à des lecteurs païens. Certaines discussions avec les pharisiens sur des questions de purification qu'on trouve par exemple dans l'évangile de Matthieu détaillées longuement. Marc les supprime parce qu'il pense que ces lecteurs païens ne s'y retrouveraient pas et ne comprendraient pas ce type de controverse et ce type de discussion. Marc ne connaît pas non plus la destruction du temple. Il ne connaît pas non plus la mort de Jacques. Il ne connaît pas la persécution de Néron. Et par conséquent, nous avons là, dit Trémontant, un évangile, ce qu'il appelle un évangile allégé. C'est-à-dire un évangile simplifié, justement, pour des non-juifs. Et il date l'évangile de Marc entre les années 40 et 60, après Jésus-Christ. Donc un petit peu après l'évangile de Matthieu. L'évangile de Luc. Alors là, c'est peut-être l'évangile où la théorie de Trémontant se vérifie le plus facilement. L'évangile de Luc, comme on le sait, commence par un prologue où Luc expose à son ami Théophile, auquel il dédie son ouvrage, les raisons qui l'ont poussé à écrire. Et immédiatement, le grec de Luc apparaît un grec d'une rare élégance. C'est-à-dire qu'il est manifeste que Luc était un homme qui rêvait en grec, c'est-à-dire dont la langue maternelle était le grec, et qui possédait cette langue à fond. Il n'y a absolument aucun équivalent dans le Nouveau Testament du grec de Luc, l'élégance du grec de Luc. Mais, à partir du verset 5, à partir du moment où il a terminé son prologue, où il commence le récit proprement dit, alors le style change du tout au tout. Autant dans les 5 premiers versets, nous avons un grec élégant, autant à partir de là, nous avons un grec qui est beaucoup plus lourd. Pourquoi ? Parce qu'il est une traduction mot à mot des originaux hébreux que Luc avait à sa disposition. Et de la même manière que Luc était un homme extrêmement rigoureux dans l'usage de la langue grecque quand il écrivait directement dans cette langue, de la même manière, il va être extrêmement rigoureux pour rendre le plus fidèlement possible la traduction hébraïque qu'il a devant les yeux. D'ailleurs, c'est ce qu'il dit lui-même dans son prologue, il a fait des recherches exactes et il s'efforce de rendre une traduction exacte. Par exemple, le cantique de Marie, le Magnificat, est tout entier tiré de la Bible hébraïque. Et le retraduire en hébreu ne présente absolument aucune difficulté. Il suffit de retrouver dans le livre des psaumes, par exemple, quels sont les versets, à quel psaume est empruntée telle et telle parole du Magnificat. Luc, quelquefois, garde le mot hébreu qui était devant lui. Par exemple, il parlera du mammon de l'injustice, la riche et la richesse injuste dans la parabole de l'économe infidèle. Et toujours dans cette même parabole, il parle des fils de ce monde. Ce n'est pas une expression grecque. Fils de ce monde, ça veut dire les gens du monde. On traduirait aujourd'hui en français par les gens du monde. Fils de, n'est-ce pas ? C'est une expression typiquement hébraïque. Le temps de ta visite. Jésus reproche à Jérusalem de ne pas avoir connu le temps de ta visite. Il oppose souvent ce monde-ci contre le monde qui vient, qui est une notion tout à fait hébraïque, à Olam Hazé, à Olam Haba. Or, dit Trémontant, la plupart des critiques pensent que ces évangiles ont été écrits

0: À la fin du siècle, après la prise de Jérusalem en particulier, parce que tout simplement, on ne croit pas qu'il soit possible de prophétiser la ruine de Jérusalem. Jésus était un simple homme, pour la plupart des critiques, qui, l'esprit de prophétie, ça n'existe pas, personne ne peut prévoir l'avenir, et pas plus que n'importe qui d'autre, Jésus ne pouvait prévoir la prise de Jérusalem. Donc il ne peut savoir... Il ne peut s'agir que d'une prophétie post-eventu, ça veut dire que les évangélistes ont imaginé que Jésus avait prophétisé la prise de Jérusalem parce que ça entrait dans leur idéologie, puisque le peuple juif avait rejeté l'évangile, et il fallait qu'il en soit puni. Et la ruine de Jérusalem qui était intervenue entre-temps leur paraissait comme un événement providentiel, un événement miraculeux qui venait punir le peuple juif, et ils ont donc mis dans la bouche de Jésus... n'est-ce pas, des paroles qui annonçaient la prise de Jérusalem et que, bien entendu, Jésus n'a jamais prononcées. Trémontan reprend ici la même argumentation que celle qu'il avait pour l'épître, pour l'évangile de Matthieu. Il dit ça, c'est justement la mentalité de faussaire, la mentalité de filou, de tricheur, qui est celle de notre génération, qui est celle de notre société. Et on s'imagine, n'est-ce pas, que les apôtres... qui était nourri de la Torah qui demande la justice, la vérité, la droiture, l'intégrité, eh bien, on fait fi de ces préceptes de la Torah, comme aujourd'hui, n'est-ce pas ? On nous faisons fi, nous, des préceptes de la Bible, n'est-ce pas ? Enfin, quand je dis nous, c'est-à-dire notre société, bien sûr, j'espère que pas, c'est pas nous pour ce qui nous concerne, pour notre part. Mais enfin, notre génération. Et... Trémontan montre que là, nous retrouvons les mêmes problèmes que dans les deux évangiles précédents. Pas plus que Matthieu ni Marc, Luc ne connaît la ruine de Jérusalem, sur le plan historique. Il ne connaît pas les persécutions non plus qui vont être le fait des Romains. Bon, pour lui, il connaît... Par contre, la mort de Jacques et l'expansion de l'évangile aux païens. Donc, l'évangile de Luc serait un peu plus tardif que les deux autres, pour lui. Je pense sans qu'il puisse donner de date très précise. Puis, de là, Trémontan passe aux écrits de Paul. Paul, dit Trémontan, était un hébreu qui parlait hébreu, mais qui s'exprimait en grec. Et la langue de Paul, c'est de l'hébreu grec. Ou c'est du grec-hébreu, comme vous voudrez. Et ce qui est certain, c'est que Paul exprime des réalités qui appartiennent à la langue hébraïque et que l'on retrouve aussi dans l'évangile de Luc, puisque l'évangile de Luc n'est autre, en fin de compte, que l'évangile de Paul, Luc étant un compagnon de Paul. Donc c'était quelque chose qui a été élaboré, pense, très longtemps aussi, dans le sillage de l'apôtre Paul, en tout cas avec, on appellerait aujourd'hui son imprimature, je mets imprimature entre guillemets, parce que évidemment c'est quelque chose de très très différent. Et la communauté chrétienne auquel, les communautés chrétiennes auxquelles cet évangile était destiné, qui étaient vraisemblablement les communautés qui avaient été créées par l'apôtre Paul, ont reçu cette traduction sans que ça fasse problème pour eux. D'autant que beaucoup d'entre eux étaient des gens qui étaient issus de la synagogue, soit qui étaient des juifs, soit qui étaient des prosélytes, ça veut dire des païens qui s'étaient approchés jusqu'à un certain point de la religion d'Israël, et par conséquent qui étaient familiers avec toute une culture juive, n'est-ce pas ? Ce qui n'est plus le cas, hélas, de beaucoup aujourd'hui des lecteurs de la Bible, et qui pose aussi un problème de compréhension, qui pose un problème de traduction. Trémontan s'élève contre ce qu'il appelle le mythe du génie collectif. Ça, c'est la thèse essentielle de Bultmann et de la Formgeschichte, l'école de la Formgeschichte. Savoir que, finalement, les évangiles sont le produit de la communauté. Le produit de la communauté croyante, c'est-à-dire, en quelque sorte, chaque communauté a un espèce de génie collectif qui fait qu'elle élabore une culture populaire faite de légendes, de mythes, de chansons populaires qui naissent spontanément sans qu'on sache finalement qui en est véritablement l'auteur. C'est quelque chose de collectif. Et Trémontan dit ça, c'est des mythes, c'est des mythes allemands. Il appelle ça le mythe germano-marxiste. C'est sûr que l'idée, n'est-ce pas, que aujourd'hui tout doit être fait collectivement. Et d'ailleurs, il y a un mot qui revient constamment. On crée des collectifs pour telle et telle chose, n'est-ce pas? Seulement, quand on regarde l'histoire, dit Trémontan, on se rend compte que la communauté ne crée jamais rien. Enfin, la collectivité, pardon, ne crée jamais rien de véritable. Et que derrière, justement, les éléments de ce qu'on appelle la culture populaire, il y a toujours des individus qui sont intervenus et qui ont répandu, justement, ces éléments de la culture populaire dans le peuple, n'est-ce pas ? Et finalement, c'est une illusion de croire que la collectivité puisse créer quelque chose. D'ailleurs, nous en avons aujourd'hui la démonstration la plus magnifique, n'est-ce pas ? Avec la sous-culture qui est la nôtre, on a des moyens de créer une culture absolument sans précédent avec ceux qui nous ont précédés, les fameux moyens de communication, relations-communication, etc., les médias, et on nous exhorte tous les jours, mais communiquez. On a Internet, on a tout ce qu'il faut pour communiquer. Alors, la communauté mondiale, n'est-ce pas, qui maintenant est reliée par Internet, devrait produire des chefs-d'œuvre comme il n'y en a jamais eu dans l'histoire, quoi. Au point où on en est arrivé aujourd'hui. C'est la collectivité mondiale, maintenant. Alors, avec tous les génies qu'il y a dans l'univers, avec tous les génies qu'il y a dans toutes les nations, on devrait voir naître une culture mondiale, mais alors phénoménale. Avec des œuvres de génie, n'est-ce pas, qu'on n'en a jamais vu dans l'histoire. Eh bien, c'est pas la peine d'épiloguer longtemps. Hein. Quand on a fait le tour, qu'on a cité Madonna, Barbara, et puis autres consorts du même ordre, Diana et tout ce qu'on voudra, qu'est-ce qu'il y a à communiquer ? Si, il y a des choses à communiquer. La publicité. 90% de ce qui passe sur les réseaux de communication, Internet et autres, c'est de la publicité. Une belle culture que la culture publicitaire, n'est-ce pas ? D'une haute envolée. Avec à comparer le slogan publicitaire, là, avec les Français, le français écorché qu'on voit, avec machin chouette, je positivise, par exemple, comparer ça avec l'Odyssée ou l'Iliade d'Homère, quoi, vous voyez que l'Iliade et l'Odyssée s'est dépassé depuis longtemps, quoi, hein, et que là, on a atteint des sommets avec « je positivise » qui sont absolument sans commune mesure avec ce que ces pauvres Grecs ou ces pauvres Romains, ou à plus forte raison, ces pauvres Hébreux ont pu créer autrefois, n'est-ce pas ? La conclusion de Trémontan est simple. La collectivité ne crée que des choses à la terre. Et nous en avons précisément la manifestation aujourd'hui, n'est-ce pas ? Avec cette sous-culture mondiale. C'est vrai que Luc a fait appel à une certaine tradition orale. D'ailleurs, il le dit. Il a consulté des témoins oculaires, mais il a aussi consulté des écrits. Et il le dit dans son prologue, « Beaucoup ont entrepris d'écrire les choses qui se sont accomplies au milieu de nous. » Et par conséquent, Luc dévoile ce que fut sa méthode, d'une manière très simple. Il a consulté à la fois les écrits, de ceux qui ont écrit sur ces choses, et les a recoupés par le témoignage de témoins oculaires qu'il a interrogés personnellement. Il y a environ 2000 manuscrits des évangiles qui sont aujourd'hui en notre possession. Ces manuscrits sont divisés en quatre grandes familles, ce qu'on appelle les manuscrits égyptiens ou encore alexandrins, parce qu'ils ont été rédigés justement en Égypte, les écrits syro-byzantins, ou encore antiochiens, parce qu'ils ont été rédigés autour de l'école d'Antioche, et ils sont devenus, avec Constantin, les écrits officiels des évangiles, les textes d'Israël, de Césarée essentiellement, et puis ensuite les textes occidentaux, qui sont un petit peu plus tardifs. Les textes les plus anciens du Nouveau Testament que nous avons en notre possession sont les manuscrits, les papyri, j'ai déjà parlé. Le papyrus Leyland, qui comprend le texte de Jean 18 et qui date de la deuxième moitié du deuxième siècle et qui se trouve à Manchester, en Angleterre. Le deuxième, c'est le papyrus Chester Beatty, qui date de la première moitié du IIIe siècle, et qui lui aussi comprend des textes de l'Évangile de Jean. Et puis enfin, le papyrus Bodmer. Nous avons aussi ensuite on appelle le Codex d'Éphrem, c'est-à-dire un livre. Un codex, c'est un livre comme ça, par opposition au livre roulé, au rouleau, n'est-ce pas, au Mégilote, qu'on appelle un palimpeste, un manuscrit palimpeste. C'est un manuscrit qui a été réutilisé. Vous savez que les matériaux d'écriture à cette époque-là étaient rares et chers. Et il arrivait parfois, quand on avait besoin d'écrire quelque chose d'important, qu'on prenait un livre qui avait été rédigé quelques années auparavant et qu'on le grattait. On faisait disparaître le premier texte pour réécrire dessus, pour le réemployer, pour le réutiliser, n'est-ce pas ? C'est ce qu'on a fait pour l'Évangile au IVe siècle pour permettre la copie des œuvres du Syrien Ephrem, qui était un des pères de l'Église de cette période-là, et qui donc a été rédigé sur un texte de l'Évangile. Alors, quand on gratte, évidemment, pour réécrire quelque chose dessus, on n'enlève jamais tout. Puis enfin, il y a toujours l'impression de la plume, si vous voulez, sur le parchemin. Si bien que au-dessous du texte lui-même, on peut retrouver le texte de l'Évangile. Et ce codex d'Éphrem, qui est un des documents les plus importants du Nouveau Testament, parce que justement, il contient les Évangiles dans leur totalité, est un manuscrit extrêmement précieux qui est propriété justement des Médicis, qui était la propriété des Médicis au Moyen-Âge. Il y a aussi des versions du Nouveau Testament en différentes langues, copte, latine, syriaque, n'est-ce pas ? Ça aussi, on a des textes très intéressants qui sont les traductions justement de l'Évangile dans ces différentes langues. La traduction de Marc, par exemple, qu'on trouve dans le syriaque, est beaucoup plus fidèle à l'hébreu que celle de Matthieu. Il y a différentes valeurs, des valeurs inégales justement des traductions. D'autre part, il est absolument certain que dans le livre des Actes, par exemple, les discours de Paul ont été prononcés en hébreu et que par conséquent, ils ont été traduits en grec. Trémontant, donc, s'oppose à fond à l'idée que les communautés chrétiennes aient été créatrices. Car même, dit-il, en admettant qu'elle puisse l'être jusqu'à un certain point, ce qui, encore une fois, ne se vérifie pas dans l'histoire, mais enfin, l'admettant. Alors, il faudrait que ce soit, pour aboutir, n'est-ce pas, à quelque chose aussi sublime que les idées qui sont évoquées dans les évangiles, dans les épîtres de Paul, etc. Alors, il faudrait que ce soit vraiment des génies qui étaient dans ces communautés. Or, nous savons que c'était tout le contraire. Paul nous dit que dans les communautés qu'il avait créées, il nous dit ça en 1 Corinthiens, il n'y avait ni beaucoup de riches, ni beaucoup de sages, ni beaucoup de nobles, selon les critères de ce monde, car Dieu avait choisi les choses folles du monde pour confondre les sages. Par conséquent, la voix de Bultmann, dit Trémontant, est une impasse. On n'a jamais vu une communauté produire quelque chose, seulement des individus. Et autre constatation, tous les évangiles, dit Trémontant, sont d'accord sur l'essentiel. Par conséquent, quel crédit peut-on apporter à la théorie bultmannienne du Jésus de l'histoire contre le Jésus de la prédication, du Kérin ? Il s'oppose aussi à l'idée allemande, n'est-ce pas, qui veut qu'on aille du plus simple au plus complexe. C'est la théorie de l'évolution, finalement. Et selon la théorie de l'école allemande, puisque l'évangile de Marc est le plus simple, il est donc le plus ancien. Et Trémontant conteste cette vision. Il dit l'école allemande attribue aux évangiles l'évolution. Alors à ce moment-là, pourquoi ne pas aussi reprendre les évangiles apocryphes ? Et il dit tout cela est mythologie et fantaisie. La foi de l'Église, chère à Bultmann, est finalement une reprise de théorie de Kant. Et ce qui intéresse les Allemands dans l'Évangile, c'est l'éthique. Parce que, justement, ils sont kantiens. Ils sont héritiers de la philosophie de Kant, qui était une philosophie idéaliste, basée justement sur le primat de l'éthique. Et pour lui, pour Kant, n'est-ce pas, des bases de la philosophie de Kant, c'est qu'il est impossible d'atteindre l'être, mais seulement sa représentation. Et dans sa critique de Bultmann, impitoyablement, très longtemps, démontre que ce dernier n'a fait qu'adapter aux évangiles ce qui étaient les présupposés de la philosophie kantienne. Pour Kant, il n'y a pas de base objective. Et très longtemps, de conclure, ce sont des présupposés athées. Et les théologiens dits chrétiens, consciemment ou inconsciemment, ont repris à leur compte les présupposés de philosophes qui étaient finalement des philosophes athées ou du moins déistes. Ensuite, il passe au quatrième évangile, l'évangile de Jean. L'évangile de Jean, qui nous dit très longtemps, commence par un décalque de Genèse 1, verset 1, sur le logos, le davar, au commencement. Et là, très longtemps aussi fait une autre remarque, c'est que la philosophie allemande a horreur du judaïsme. Et c'est tellement vrai que, inspiré justement par ces philosophes allemands, Hitler essaiera, comme on le sait, d'éliminer le judaïsme. Et alors, on en est amené aussi à rejeter l'idée de la création. Pour les Allemands et pour les nazis, il n'y a que deux philosophies qui soient valables, la philosophie grecque et la philosophie allemande. En dehors de cela, tout le reste est sans valeur. Et alors, l'école allemande, à partir de ces présupposés-là, a voulu faire du quatrième évangile un évangile à part. Un évangile qui n'est pas historique, qui n'est pas objectif, mais qui est entièrement idéaliste, entièrement théologique. Et pour l'école allemande, le quatrième évangile n'est qu'un traité de théologie, n'est-ce pas, et plus exactement de théologie grecque, hellénistique, coupée justement du judaïsme. En quelque sorte, on fait de Jean une espèce de gnostique. Et alors naît le mythe de ce qu'on appelle le milieu joannique, qui serait une espèce de milieu influencé par la gnose des premiers siècles. Et les Allemands ont essayé de voir dans le prologue de Jean, sur le logos, la parole qui était au commencement, l'idée d'un univers incréé et éternel, qui serait l'être lui-même, c'est-à-dire le point de départ de la philosophie grecque, tout simplement. C'est intéressant de noter que actuellement, c'est une idée qui, dans le protestantisme français, est reprise par un certain nombre de phénomènes, notamment par celui du pasteur Ouzio, pour ne pas le nommer, pasteur à l'étoile, et qui est en train aujourd'hui de redonner force à cette idée un petit peu moribonde, depuis notamment la découverte du Big Bang. Ça avait mis un coup sous la ligne de flottaison des théologiens de l'école allemande, cette découverte du Big Bang, et Ouzio essaye de lui refaire un petit peu de toilettage pour la remettre un petit peu au goût du jour, en tenant compte justement du Big Bang et en prétendant que dans le Big Bang, avant le Big Bang, il y avait quand même quelque chose. Bon. En fin de compte, c'est tout simplement une idée gnostique néoplatonicienne, n'est-ce pas, qu'on essaye de plaquer sur l'évangile de Jean. Et on fait de l'évangile de Jean, dans l'école allemande, un évangile gnostique, grec, alexandrin, néoplatonicien. Et à partir de là, n'est-ce pas, on peut opposer, et voyez-vous, ça a des conséquences très graves, on peut opposer judaïsme et christianisme, comme deux entités réparées, séparées. Et cette idée, n'est-ce pas, que le christianisme doit en quelque sorte davantage à la philosophie grecque qu'au judaïsme, et quelque chose qui avait cours en Allemagne à la veille de la Seconde Guerre mondiale. C'était la tarte à la crème en Allemagne dans les milieux luthériens. Et ça allait évidemment de pair avec le nazisme. Cette idée existe encore aujourd'hui, n'est-ce pas? J'en viens d'en donner la preuve avec le pasteur Uzio. Mais la Shoah et le nazisme ont quand même considérablement tempéré cette idée. Et l'Église catholique en particulier prend de plus en plus de champ, de plus en plus de distance par rapport à cette théorie, n'est-ce pas, de ce clivage entre christianisme et judaïsme, et retrouve de plus en plus les racines juives, justement, de l'Évangile. C'est pourquoi ce que fait le pasteur Uzio est extrêmement dangereux. On ne se rend pas compte que derrière cela, justement, il y a l'ombre du nazisme et de tout ce qu'il véhicule qui ressurgit. Il y a une idée aussi, n'est-ce pas, c'est que développe Trémontant, c'est que Paul ne pensait pas directement en grec. Et peut-être, dit Trémontant, mais ça c'est, à mon avis, c'est peut-être un peu plus discutable. Enfin, c'est sa théorie. Ça. Peut-être, dit Trémontant, Paul aurait d'abord dicté ses lettres en grec, et ensuite, en hébreu, je veux dire, elles auraient ensuite été traduites en grec. Ça me paraît un peu excessif personnellement, c'est pas, mais par contre, effectivement, qu'il avait une pensée qui était formée par l'hébreu, ça c'est une chose certaine. Par exemple, il cite des expressions qui sont typiquement hébraïques chez Paul, par exemple, croire au nom, c'est-à-dire croire en Dieu, tout simplement. Il constate aussi que chez Jean, il y a le même phénomène, et qu'il y a des décalques de l'hébreu très nombreux, et qu'on retrouve aussi la même expression chez Jean, croire au nom. Et alors, à partir de ça, Trémontant conclut que, contrairement à ce qu'affirme l'école allemande, il n'y a pas de coupure entre le milieu johannique, enfin le soi-disant milieu johannique, et puis le reste de l'Église. C'est pas qu'on retrouve chez Paul et chez Jean les mêmes idées. L'idée de la divinité de Jésus, par exemple. L'idée la rédemption, de la valeur expiatoire du sacrifice de Jésus, se retrouve et chez Paul et chez Jean. Qu'on retrouve de telles idées aussi dans les épîtres aux Thessaloniciens, surtout dans les épîtres aux Thessaloniciens, oui, l'épître aux Colossiens également. Bon, et puis alors là, il étudie les hébraïsmes ensuite chez Jean, extrêmement nombreux. Exemple, femme, qu'y a-t-il entre toi et moi? Ça se dit pas en grec, ça se dit pas. Par contre, en hébreu, oui. Et puis ensuite, après avoir montré qu'il y a homogénéité entre la théologie de Jean et la théologie de Paul, il montre aussi qu'il y a homogénéité entre l'évangile de Jean et les évangiles synoptiques. Que ce que l'on redoute à la fois dans l'évangile de Jean et dans les évangiles synoptiques, ce n'est pas tant l'autorité romaine que les autorités juives, les autorités du temple. Or, l'évangile de Jean date du IIe siècle, disent les savants de l'école allemande. Donc, automatiquement, à une époque où les autorités juives n'étaient plus à craindre, mais par contre, où l'Église craignait énormément les autorités romaines. C'était l'époque où les grandes persécutions romaines battaient leur plein. Il n'y a pas l'ombre d'une allusion à une persécution de la part des Romains dans l'évangile de Jean. Aucune. Et tout se passe comme si, eh bien, nous retrouvions exactement dans la même situation que pour les synoptiques, à savoir que l'auteur de l'évangile de Jean ignorait tout des persécutions romaines, y compris de celles de 63. Alors, voyez-vous, là, ça commence à devenir intéressant. Mais c'est vrai, il y a une atmosphère de terreur dans l'évangile de Jean qui fait que l'auteur ne dit même pas son nom. Il se désigne simplement comme le disciple que Jésus aimait. Et en employant cette expression, le bien-aimé, l'auteur de l'évangile de Jean fait une autre allusion, l'allusion au cantique des cantiques. Dans la tradition juive, le cantique des cantiques était considéré comme le sommet de la révélation. Et l'évangile de Jean se veut comme le sommet de la révélation donnée par Jésus. En quelque sorte, ce qu'on pourrait appeler le catéchisme supérieur. Il est parfaitement clair que Jean n'ignore pas les autres évangiles. Et c'est précisément parce qu'il connaît les synoptiques qu'il n'éprouve pas le besoin de revenir sur des événements qui sont rapportés par les synoptiques. Mais que précisément, il va s'attacher au contraire à rapporter des événements qui ne sont pas décrits par les synoptiques, et notamment l'enseignement le plus profond de Jésus. En quelque sorte, l'évangile de Jean se présente comme le cantique des cantiques des évangiles. D'ailleurs, l'expression cantique des cantiques, dans la langue hébraïque, signifie ce qu'il y a de plus élevé au point de vue quantique, n'est-ce pas, le fin du fin, en quelque sorte. Et à partir du cantique des cantiques, justement, tout le prophétisme hébreu, nous dit Trémontant, qui a beaucoup travaillé sur le prophétisme hébreu, est basé sur l'envoi de Dieu à l'homme, à l'image d'un mariage. Ça, c'est le thème du cantique des cantiques en lui-même. Et nous dit Trémontant, l'évangile de Jean est exactement cela. Nous parle de l'amour de Dieu pour l'homme. Au centre, il y a cette relation d'amour entre Dieu et l'homme, car Dieu a tant aimé le monde qu'il a donné son Fils unique. C'est le verset clé de l'évangile de Jean. Et parce que Dieu aime le monde, il donne son Fils, il envoie son Fils, l'époux, n'est-ce pas ? Pour qu'il y ait rédemption, pour qu'il y ait salut. Et l'idée, en quelque sorte, de Dieu qui s'incarne, qui vient dans la chair, n'est pas tant une idée grecque, nous dit Trémontant, contrairement à ce que pense l'école allemande. Vous savez, le mythe du dieu qui prend une forme humaine, Jupiter, dans la mythologie grecque, qui apparaît sous les traits d'un taureau, à Danaé, par exemple, ou bien d'un homme, dans certaines circonstances. Bon, toutes sortes de légendes grecques. Et l'école allemande dit, c'est un remake, tout simplement, de ces légendes grecques. Dieu qui s'incarne, etc., qui vient dans la chair, qui prend une forme humaine, c'est le vieux mythe, c'est le vieux mythe grec. Et Trémontant nous dit pas du tout, pas du tout, du tout. C'est déjà en filigrane dans le Cantique des Cantiques, ça. Et c'est tellement en filigrane que, à l'époque, dans le judaïsme de l'époque de Jésus, et dans l'époque qui a précédé Jésus, l'idée, justement, d'un Messie surhumain n'est pas étrangère. Justement à cause du cantique des cantiques. Et finalement, on conclut Trémontant, l'évangile de Jean, c'est un livre hébreu, écrit pour des hébreux, et non pas un livre grec écrit pour les grecs à la fin du siècle. Par exemple, le grand discours sur le pain de vie qu'on trouve dans Jean 6 tourne autour de deux expressions qui sont classiques dans le judaïsme jusqu'à aujourd'hui, en hébreu. C'est une expression qu'on emploie aujourd'hui. Bassar Vedam, quelqu'un qui est humain, il est fait de chair et de sang. Or, au centre du discours sur le pain de vie, il y a la chair et le sang. La chair et le sang qu'il faut boire et manger. La chair et le sang qu'on retrouve dans la Sainte Cène, ça, sous la forme du pain et du vin. Eh bien, dit Trémontant, je m'excuse. Mais ces notions ne sont pas grecques. Ces notions sont profondément hébraïques. Et ces notions sont propres à être comprises par tout juif de l'époque de Jésus. Un peu moins par les juifs d'aujourd'hui. Parce que pour les juifs d'aujourd'hui, il y a eu une réaction antichrétienne qui ont fait que ces notions se sont un peu estompées. Mais pour les juifs, les hébreux de l'époque de Jésus, c'était quelque chose qui était tout à fait évident. Or, nous dit Trémontant, il est clair, quand on constate l'évidence interne de son évangile, que Jean était un contemporain des synoptiques. Autre allusion également, quand on vient arrêter Jésus dans l'évangile de Jean, Et que donc Jésus demande « Qui cherchez-vous ?» Les gardes du prêtre disent « Jésus de Nazareth ». Il répond « C'est moi ». Ego emin, emi en grec. Ça, la traduction, dit Trémontant, est basée sur une incompréhension justement aussi de l'arrière-plan hébraïque de cette expression. C'est en quelque sorte une désignation par laquelle Jésus se présente comme l'époux du Cantique des Cantiques. N'est-ce pas ? C'est la voix du bien-aimé, voici il vient, c'est lui. Et ça, c'est le décalque, n'est-ce pas, grec, de cette expression qu'on trouve dans le Cantique des Cantiques. Or, dit Trémontant, il y a un autre point très important aussi dans l'évangile de Jean, qui va à l'encontre de la théorie, justement, du mythe grec du Dieu qui s'incarne ou du Dieu qui se transforme. Dans l'évangile de Jean, nulle part il y a un seul texte par lequel Jésus s'identifie au Père. Jésus se présente toujours comme différent du Père, bien que un avec lui. Par conséquent, ici, nous ne sommes pas du tout dans l'idée grecque, justement, du Dieu qui se transforme, du Dieu qui peut prendre soudain la forme d'un homme, la forme d'un taureau, la forme d'une pluie d'or, n'est-ce pas ? Ou quelque autre forme. Nous ne sommes pas ici dans l'idée grecque de la métamorphose. La métamorphose des dieux. Ça, c'était quelque chose qui était bien connu de la mythologie grecque. Mais nous sommes dans une donnée autre, qui est la donnée justement de l'incarnation. Jésus ne s'identifie pas à Dieu, il s'en distingue objectivement, dit Trémontant, et ontologiquement, c'est-à-dire par essence. Et c'est finalement lui, Jésus, que se réalise la finalité même de la création. Selon les critiques, il y a un problème par rapport aux synoptiques aussi avec la date de Pâques. Il semble que Jean donne une autre chronologie de la semaine sainte que celle qu'on trouve dans les synoptiques. Et les critiques disent « c'est bien la preuve ». Que Jean ignorait les synoptiques, ou celui qui a écrit l'évangile de Jean, parce que les critiques ne croient pas que c'est Jean, bien entendu, ça, l'auteur de l'évangile de Jean ignorait justement les synoptiques. Et par conséquent, c'est bien la preuve que l'évangile de Jean est tardif, selon la théorie classique, n'est-ce pas, que tout ce qui est plus élaboré est plus tardif. L'évangile de Jean est le plus élaboré de tous les évangiles. L'évangile de Marc est le moins élaboré, donc c'est le plus ancien. Et l'évangile de Jean étant le plus élaboré, c'est donc le plus tardif. En fait, là, Trémontant a une audace incroyable. Il dit qu'il est persuadé que l'évangile de Jean est contemporain de l'évangile de Matthieu. Ça veut dire qu'il serait avec Matthieu le plus ancien des évangiles. Alors, comment arrive-t-il à cette conclusion ? Eh bien, il dit... Parce que cet évangile, et notamment quand on relit le récit de la semaine sainte, qui occupe une place énorme dans l'évangile de Jean, presque la moitié de l'évangile est consacrée au récit de la Passion. On a l'impression, dit Trémontant, de lire un reportage pris sur le vif. Il y a abondance de détails qui ne sont pas donnés par les autres synoptiques. Et qui est écrit par des gens qui vivaient à Jérusalem, pour des gens qui vivaient à Jérusalem et qui connaissaient la topographie de la ville, qui connaissaient les serviteurs du grand prêtre, qui connaissaient Malchus, personne ne sait qui c'est autrement, qui connaissaient tel ou tel. Enfin, il y a toute une abondance de détails qui montre que l'auteur de l'évangile de Jean était d'une part un homme jeune qui était originaire de Jérusalem ou qui connaissait bien Jérusalem pour le moins et qui écrit pour des gens qui sont à Jérusalem, donc pour la communauté de Jérusalem. Par exemple, Il évoque le saddin, n'est-ce pas, le vêtement du grand prêtre, qui était le vêtement qui était porté la nuit par les grands prêtres. Ça, on n'est pas un habitué de Jérusalem, on ne le sait pas, n'est-ce pas. Polycarpe, qui était un disciple de Jean, dit qu'il y avait à Jérusalem une maison qui appartenait à une famille sacerdotale qui était proche justement de Jean, de son maître, le maître qui était le sien. Et que Jean était apparenté justement avec une famille sacerdotale de Jérusalem. Ce qui explique qu'il a ses entrées dans la maison du grand prêtre le soir justement de l'arrestation de Jésus. Alors le problème du calendrier, eh bien il est simple, dit Trémontant. D'ailleurs, Annie Jobert a aussi élucidé ce même problème. Disons, les Sadducéens avaient un calendrier différent de celui des pharisiens pour ce qui est de la Pâque. Et Annie Jobert dira, les Esséniens aussi avaient un calendrier différent. Et il semble que Jésus ait célébré la Pâque, semble-t-il, à la manière essénienne, parce que Jésus avait des Esséniens parmi ses disciples. Et notamment, n'est-ce pas, l'homme qui les avait accueillis pour le dernier repas semble avoir été un Essénien. Pourquoi ? Parce qu'il portait une cruche d'eau. Or, c'était, à l'épuiser de l'eau, c'était le travail des femmes. Seulement, les Esséniens étaient célibataires. Alors, les Esséniens devaient faire la corvée d'eau eux-mêmes, puisqu'ils n'avaient pas de femmes. Et la chambre haute est située dans le quartier essénien de Jérusalem, tel qu'on le connaît depuis justement la découverte du rouleau du temple en 1967. Il y avait non loin de là une porte qu'on appelait la porte des Esséniens, parce que justement elle donnait sur le quartier essénien. Simon le lépreux, dans la maison duquel Jésus a pris aussi son dernier repas avant la Passion, n'est-ce pas, à Béthanie, semble avoir aussi été essénien. Et après tout, pourquoi Jésus n'aurait-il pas suivi le calendrier de ses hôtes ? Puisqu'il était chez les Esséniens, il s'est conformé à la coutume des Esséniens. Et par conséquent, il y avait décalage entre la Pâque essénienne et la Pâque officielle. Voilà comment Annie Jobert explique justement le problème qu'on trouve dans l'évangile de Jean. La théologie de Jean, nous dit Trémontant, et la théologie de quelqu'un qui appartenait à un groupe sacerdotal. Donc, il confirme ce que Polycarpe avait affirmé. Et cet homme, l'auteur de l'évangile de Jean, avait ses propres notes, de telle sorte que pour rédiger le récit de la Passion qu'il a vécu personnellement, il n'avait pas besoin du témoignage des synoptiques. Et c'est pourquoi on trouve dans le récit de la Passion, n'est-ce pas, ce vivant, n'est-ce pas, ce pris sur le vif, cette abondance de détails, les choses qui rebondissent constamment, n'est-ce pas, parce qu'il y avait là un témoin oculaire qui rapporte ses souvenirs. Par exemple, Jean est le seul à rapporter l'assemblée du Sanhédrin où Caïphe a fait pencher la balance en faveur de l'arrestation de Jésus, n'est-ce pas, nous trouvant ça nulle part ailleurs, dans aucun autre synoptique. Jean avait des informations que les autres n'avaient pas, des informations de première main, parce qu'il avait eu vent, certainement, de cette assemblée secrète où Caïphe avait décidé l'arrestation de Jésus, parce que lui-même avait ses entrées dans les cercles sacerdotaux par sa famille, la famille qui était la sienne à Jérusalem. Alors, nous avons ici, dit Trémontant, dans l'école allemande, qui essaye justement de couper le judaïsme du christianisme, au travers justement de l'évangile de Jean, qui est présenté comme un phénomène unique, un phénomène à part, nous avons une nouvelle tentation de marcionisme. Vous savez, Marcion, qui au IIe siècle avait essayé de couper complètement le judaïsme du christianisme et de répudier complètement l'Ancien Testament. Le Dieu de l'Ancien Testament était le Dieu cruel, tandis que Jésus était le Dieu bon du Nouveau Testament, etc. Et c'est sûr que c'est toujours la tentation de l'Église. C'est toujours la tentation de l'Église. Et c'est pourquoi les travaux d'hommes comme Trémontant, comme Jean de Carmignac et autres sont extrêmement précieux. Et heureusement, on peut se réjouir aujourd'hui de ce que C'est plutôt dans cette direction-là que s'oriente notamment l'Église catholique. Ça, c'est une chose tout à fait encourageante. Voilà, on va s'arrêter là pour ce soir.
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2: Dans l'évangile de Jean, au chapitre 16, le verset 12 fait dire ceci à Jésus. « J'ai encore beaucoup de choses à vous dire, mais pour l'instant, vous ne pouvez pas les porter. » Ils me font toujours rire, chers amis, les censeurs qui te balancent des phrases du type « C'est pas dans la Bible » ou encore « Jésus n'a jamais dit ça ». 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Depuis, grâce à l'Esprit, il s'est trouvé d'autres prophètes, des porte-paroles qui continuent de parler en son nom. Et si toi aussi, tu étais un de ces porte-paroles, tu penses que j'exagère? Pourtant, le baptême t'a fait prophète. Prophète parce que porte-parole, toi aussi, de Dieu. Que diras-tu en son nom cette semaine?
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0: Nous allons voir cette fois-ci, après avoir vu la dernière fois la langue de la Bible hébreu, nous allons voir maintenant l'apport des découvertes de Qumran. En 1948, vous le savez, on a découvert dans les grottes du désert de Juda, Qumran, les environs de Qumran, toute une série de manuscrits que l'on a appelés les manuscrits de la mer morte, dont certains étaient des manuscrits de la Bible et qui, de ce fait, étaient de 1000 ans plus anciens que les manuscrits du Moyen-Âge qui sont à notre disposition aujourd'hui. Et cette découverte des manuscrits de la mer morte a été une véritable bombe, une véritable révolution pour l'étude du texte biblique, parce que c'était donc les plus anciens documents que l'on avait en notre possession. Évidemment, la découverte de ces documents en 1948 a provoqué de nombreuses controverses quant à la date. Beaucoup de savants avaient du mal à croire que des rouleaux qui étaient aussi bien conservés d'une part, d'autre part, qui étaient si semblables à ceux que l'on avait, donc qui dataient de 1000 ans plus récents, pouvaient donc être effectivement aussi anciens que cela. Finalement, après plusieurs années, tous les spécialistes sont tombés d'accord sur le fait que c'était tous des documents qui dataient d'avant l'année 73. On appelle un terminus, en archéologie, on appelle ça terminus post quem, c'est-à-dire 73, c'est l'année de la chute de Masada. 73 après Jésus-Christ. Et donc, on sait que d'après les œuvres de Joseph, toute cette région a été ravagée par l'armée romaine à partir de l'année 68, quand Vespasien est arrivé donc en Israël pour réduire la révolte de Jérusalem, et que par conséquent, les documents qui sont en notre possession, qui se trouvaient dans cette région-là, ont été déménagés au moment de l'avance de l'armée romaine, et cachés dans des grottes. Après tout, les documents étaient ce que les gens de Qumran avaient de plus précieux. C'était des gens qui méprisaient les richesses terrestres. Par conséquent, ils n'avaient rien d'autre à cacher que leurs manuscrits. Et ces manuscrits, ils ont cachés soigneusement dans des grottes, inaccessibles aux Romains. Les Romains ne pouvaient pas aller les chercher là. Ils les ont cachés d'une telle manière, si vous voulez, après les avoir enveloppés dans des étoffes et dans des jarres, ensuite hermétiquement closes, qui, s'ajoutant au climat exceptionnellement sec des environs de la mer morte, puisque c'est une des régions les plus sèches du monde, ont fait que ces documents ont pu se conserver pratiquement intacts jusqu'à nos jours. Pendant cette longue période de 2000 ans, l'histoire de la découverte des documents de la mer morte est bien connue. Vous vous souvenez de ce jeune bédouin dont une chèvre s'était égarée, qui s'était mise à sa recherche, qu'il avait trouvé caché dans la première des grottes. On appelle les grottes, on les appelle selon Q, n'est-ce pas? Ça veut dire Qumran. Alors Q1, c'est la première grotte. Q2,
4: Q2, c'est la deuxième grotte, Q3, etc. Et ainsi de suite, n'est-ce pas ? Toutes les grottes sont répertoriées dans l'ordre chronologique dans lequel elles ont été découvertes. Donc la première grotte a été cette grotte dans laquelle la chèvre en question s'est égarée. Et donc, en cherchant sa chèvre, en fin de compte, le bédouin a trouvé ces vieilles jarres qui se trouvaient au fond de la grotte. Il a pensé d'abord que c'était des trésors. Il l'a ouverte avec précipitation, les jarres. Il n'a trouvé que des vieux documents de cuir, n'est-ce pas, des vieux rouleaux de cuir. Dans sa rage, il les a déchirés. Et puis ensuite, il s'est dit qu'il pouvait les vendre peut-être à des touristes de passage, ce qu'il a fait. Il les a vendus à des touristes américains qui passaient sur le marché de Bethléem, qui ne se sont pas du tout rendus compte qu'ils avaient une découverte aussi extraordinaire, n'est-ce pas, entre les mains. Et finalement, quelques fragments sont tombés entre les mains d'un ecclésiastique de Bethléem, qui s'est tout de suite inquiété, qui s'est rendu compte quand même, il n'était pas un spécialiste, mais il s'est quand même rendu compte que c'était quand même pas banal. Et il a donc emmené ces fragments à l'American School of Oriental Research à Jérusalem, un professeur s'appelait le professeur Millard Burrow, qui se trouvait directeur de cette école, et qui lui, au premier coup d'œil, s'est rendu compte que là, c'était une découverte exceptionnelle. Alors, on a commencé à ce moment-là la chasse aux manuscrits, n'est-ce pas ? Il a fallu plusieurs années, ce n'est qu'en 1952 que les rouleaux qui avaient été dispersés aux quatre coins du monde, parce qu'achetés par des touristes comme ça, pour une bouchée de pain, ont finalement été récupérés. Entre-temps, avait eu lieu la première guerre israélo-arabe, ce qui avait pas mal compliqué justement les choses. Et ce n'est qu'en 1952 que le professeur Soukenik a pu rassembler l'essentiel de ces documents de la mer Morte, et les amener à Jérusalem, dans la partie israélienne de Jérusalem. Son fils, le professeur Yadin, a entrepris, après sa démobilisation, il était chef d'état-major de l'armée israélienne pendant la guerre d'indépendance, et dès qu'il a été rendu à la vie civile, il a entrepris des recherches extensives, n'est-ce pas, dans toute la région de la mer Morte, pour retrouver d'autres de ses manuscrits. Et effectivement, grâce à des moyens sophistiqués, l'armée israélienne tout entière, enfin une partie de l'armée israélienne du moins, avec des hélicoptères, des spécialistes de l'escalade, etc., ont entrepris de ratisser systématiquement toutes les grottes des entours de la mer Morte et ont pu redécouvrir non pas d'autres documents aussi importants que ceux qui avaient été découverts en 1948, mais des milliers de fragments dont certains ne dépassaient pas la taille d'un timbre-poste qui se trouvaient dispersés dans ces différentes grottes. Ces fragments ont été rassemblés, n'est-ce pas, et entassés dans des sacs, en attendant d'être rassemblés, puis d'être déchiffrés. Ça a été un travail considérable, et ce n'est que de nos jours, n'est-ce pas, que petit à petit, on commence à publier justement ces fameux fragments qui se trouvaient ainsi dans les caves des musées d'Israël. Bon, alors évidemment, ça veut dire que la découverte des manuscrits de la mer Morte n'est pas encore épuisée. Pas. Mais déjà, on peut tirer un certain nombre de conclusions qui ne seront vraisemblablement pas remises en question beaucoup par les publications qui sont en cours, n'est-ce pas, et qui ont commencé déjà depuis maintenant plusieurs années. En fin de compte, si vous voulez, ce qui a permis au professeur Burroughs de déclarer, n'est-ce pas, qu'on avait affaire ici à une découverte très ancienne, c'est d'une part le fait, n'est-ce pas, que lui était un spécialiste de l'écriture, justement ancienne, c'est pourquoi c'est à lui que le métropolite de Bethléem a emmené les fragments qu'il avait eus entre les mains. Et le professeur Burroughs a découvert trois types d'alphabets. Un alphabet pré-asmonéen, un alphabet asmonéen, et ensuite, essentiellement, l'essentiel de ces documents était écrit en écriture de l'époque hérodienne. Il a tout de suite identifié, n'est-ce pas, l'écriture hérodienne en particulier. Le reste, c'est très technique, je n'entre pas dans ces détails-là. Mais quels sont les principaux documents bibliques que l'on a découverts ? Bon, disons que, d'une certaine manière, si on compte tous les fragments qui ont été découverts dans les différentes grottes, tous les livres de la Bible, tous les livres de l'Ancien Testament sont représentés. Et même, n'est-ce pas, certains fragments du Nouveau Testament dans des découvertes récentes, notamment de l'Évangile de Marc et de certaines épîtres. N'est-ce pas, ce qui, d'ailleurs, ouvre des perspectives fort intéressantes également. Tous les livres de la Bible ont été découverts, sauf le livre d'Esther. Bon, on ne peut pas tirer d'un argument à silencieux des conclusions péremptoires. Peut-être qu'effectivement, les gens de Qumran ne considéraient pas le livre d'Esther comme inspiré, puisque vous le savez, le livre d'Esther est le seul des livres de la Bible où le nom de Dieu n'apparaît jamais. Et peut-être que pour cette raison, effectivement, les gens de Qumran ne reconnaissaient pas le livre d'Esther comme inspiré. Mais c'est peut-être une raison tout à fait banale, plus banale encore, c'est qu'on n'a pas encore réussi à mettre la main sur des fragments du livre d'Esther. Rien ne dit que dans les temps qui viennent, on ne découvrira pas non plus le livre d'Esther. Et même si c'était, ça ne, si vous voulez, ça ne porte pas à conséquence sur le canon, car les gens de Qumran, qu'ils aient été des Esséniens ou d'autres groupes juifs, n'est-ce pas, les Esséniens, c'est à peu près tout le monde aujourd'hui pense qu'il s'agit d'Esséniens, bon, enfin peu importe. C'était de toute façon des groupes qui n'étaient pas représentatifs de l'essentiel du judaïsme de cette époque-là. C'était des groupes marginaux, sectaires, si vous voulez, n'est-ce pas ? Tant et si bien que l'absence de livres ne signifie pas, n'est-ce pas, que le canon des Écritures n'était pas complet à l'époque du Deuxième Temple, à l'époque de Jésus, puisque c'est pratiquement ici l'époque de Jésus. Ce que l'on peut dire également, n'est-ce pas, c'est que ces documents se trouvaient être des rouleaux, bien entendu, des rouleaux de parchemin, et des rouleaux de peau, de cuir, très exactement, n'est-ce pas, et qu'ils étaient dans des états quand même de conservation plus ou moins bons, n'est-ce pas. Maintenant, parmi ces, si on fait abstraction de tous ces fragments au travers desquels on peut retrouver la Bible complète, n'est-ce pas, il y avait essentiellement un certain nombre de grands rouleaux, hein, le reste étant, comme je disais tout à l'heure, des fragments. À côté de ces livres bibliques, il y avait aussi des livres apocryphes qui nous étaient connus par ailleurs, notamment dans leur traduction grecque. Et en 1965, quand le professeur Yadin a exécuté des fouilles à Masada, il a eu la grande surprise de trouver un rouleau complet du livre de Ben Sira en hébreu. Ben Sira est un livre apocryphe qui se trouve donc dans la traduction des Septante, la traduction grecque de la Bible, comme par exemple le livre de Tobie, de Judith, les Maccabées, etc. Mais il ne nous était connu jusqu'ici qu'en grec. Pour la première fois, on en a découvert l'original hébreu à Masada, entre parenthèses, ce qui prouve que les gens de Qumran, après la chute de Qumran, se sont réfugiés, du moins ceux qui ont pu échapper certainement au massacre, se sont réfugiés à Masada, emportant aussi quelques-uns de leurs rouleaux, quelques-uns de leurs documents. Et troisième élément, on a découvert des livres, n'est-ce pas, qui sont des livres apocryphes également, mais qui nous étaient inconnus jusqu'alors, et qui étaient les livres spécifiques à la secte. Bon, nous allons laisser de côté ce troisième aspect. Les livres spécifiques de la secte sont ceux sur lesquels, finalement, les spécialistes se sont le plus penchés, parce que peut-être que c'était ceux qui intriguaient le plus. Pour nous, puisque notre étude est l'histoire du texte biblique, nous ne nous arrêterons pas sur ces documents-là, dans la mesure où, précisément, ils apportent peu d'informations sur l'histoire du texte biblique, mais nous prendrons essentiellement les rouleaux bibliques en eux-mêmes. Alors, quels sont les principaux documents bibliques que l'on a découverts ? Eh bien, on a découvert de nombreux fragments dans la grotte Q4, qui sont essentiellement des extraits du livre de Samuel. On a découvert un rouleau de l'Ecclésiaste, le premier rouleau d'Ésaïe, qui a été découvert parmi les sept premiers rouleaux qui se trouvaient dans la première grotte, et qui lui a alors été le plus impressionnant de tous, n'est-ce pas ? Qui était un document qui comprenait la totalité du livre d'Ésaïe, c'est-à-dire les 66 chapitres, ce qui, entre parenthèses, est fort intéressant, parce que selon les critiques, n'est-ce pas, il y aurait deux Ésaïe, deux écrits d'Ésaïe, le véritable Ésaïe qui s'arrête au chapitre 39, et un pseudo-Ésaïe qui aurait écrit sous le nom du premier, n'est-ce pas, pendant l'exil de Babylone, et qui commençait au chapitre 40. En fait, à l'époque de Jésus, à l'époque, un siècle avant Jésus à peu près, n'est-ce pas, le rouleau d'Ésaïe était déjà dans l'état dans lequel il se trouve aujourd'hui. Ça veut dire qu'il faisait un tout. Les 66 chapitres s'y trouvent. Et s'y trouvent intacts. Le grand rouleau d'Ésaïe, comme on l'appelle, est le mieux conservé de tous les manuscrits de la Mer Morte. Il est parfaitement lisible, il n'est pratiquement pas abîmé. Il est conservé aujourd'hui au Temple du Livre. Vous avez dû en voir, sinon, l'original, du moins une reproduction, parce que l'original commençait à s'abîmer et qu'ils l'ont mis dans les caves du musée, mais ils ont fait une reproduction, n'est-ce pas ? Un enfant qui sait lire l'hébreu couramment, n'est-ce pas, peut le lire très facilement, ce rouleau d'Ésaïe. Hein, il n'y a aucun problème. Nous allons revenir tout à l'heure sur ce rouleau qui est fort intéressant. Il y avait un deuxième rouleau également d'Ésaïe. Deuxième rouleau également d'Ésaïe, qui lui n'était pas complet et qui était dans un état de conservation.

qui reprend en gros les données de la Genèse avec des modifications. Ensuite, nous avons des commentaires d'un certain nombre de livres bibliques, notamment le commentaire d'Habacuc, le commentaire du livre d'Habacuc, où le texte d'Habacuc apparaît. Ensuite, verset par verset, il y a un commentaire. Il y a quelques paroles de commentaire à la suite de chaque verset. Même chose avec le commentaire de Nahum, du prophète Nahum. Et puis ensuite, on trouve aussi quelques fragments de l'Exode. Voilà pour ce qui est des plus anciens rouleaux, n'est-ce pas, et ceux qui sont parmi les mieux conservés. Maintenant, n'est-ce pas, il y a tous les fragments dont on a parlé tout à l'heure qui ont permis de reconstituer aussi l'ensemble de la Bible. Bon, je ne vais pas passer sur les travaux extrêmement complexes que cela a occasionnés. Par exemple, pour dérouler ces manuscrits, et il a fallu des spécialistes de neurochirurgie pour ne pas détériorer les rouleaux, n'est-ce pas, en les déroulant. Et puis alors, au lendemain de la guerre des Six Jours, en 1967, le professeur Yadin a découvert dans la maison d'un arabe qui avait fui la vieille ville de Jérusalem au moment de l'avance des troupes israéliennes, dans une vieille boîte à chaussures, un autre rouleau de la mer Morte qui était inconnu, mais sur la piste duquel il était, parce qu'il avait reçu des États-Unis un fragment de ce manuscrit, et il l'a reconnu immédiatement quand il est arrivé dans cette maison, n'est-ce pas ? Et ce document était une compilation, si vous voulez, de toutes les lois de la Torah, mais alors que les lois de la Torah sont, dispersées un petit peu au fil de la narration. Là, l'auteur de ce rouleau les avait rassemblés par thème. Par exemple, toutes les lois qui concernent le Shabbat, toutes les lois qui concernent les lois alimentaires, toutes les lois qui concernent la pureté, toutes les lois qui concernent les sacrifices. Tout ça avait été mis un petit peu comme dans une concordance, si vous voulez. Plus ensuite, il y avait alors tout un aspect sur le temple, comment le temple devait être, le temple futur que justement les Esséniens ou les gens de Qumran comptaient reconstruire au temps de la fin. Et c'est la raison pour laquelle le professeur Yadin a donné à ce rouleau le nom de rouleau du temple. Le rouleau du temple était encore plus important que le rouleau d'Ésaïe, plus grand encore, il fait 8 mètres de long, entièrement déroulé. Il était malheureusement beaucoup plus abîmé que ne l'était le rouleau d'Ésaïe, pour une simple raison, c'est qu'il avait séjourné à peu près une dizaine d'années chez cet arabe en question, et dans la boîte à chaussures lui avait été plus néfaste, le séjour dans la boîte à chaussures de l'arabe lui avait été plus néfaste que les 2000 ans qu'il avait passé sur les bords de la mer Morte. Tant et si bien que le professeur Yadin a été obligé de couper toute la partie supérieure du document, n'est-ce pas, qui était entièrement détériorée par l'humidité, attaquée par l'humidité, et il a réussi à sauver la partie inférieure. Mais enfin bon, en archéologie, en épigraphie, plus exactement, ce n'est pas vraiment de l'archéologie, c'est une discipline spéciale de l'archéologie qu'on appelle l'épigraphie, c'est-à-dire l'étude des textes. Finalement, un bon spécialiste de l'épigraphie peut reconstituer des parties manquantes relativement facilement à partir de 2 ou 3 lettres. Hein. Bon, il y a une part quand même d'arbitraire, mais enfin, en gros, on y arrive. Hein. Et ce faisant, donc, si vous voulez, on a pu reconstituer l'ensemble, l'essentiel de ce rouleau du temple. Hein. Et de comparer justement avec les lois de la Torah telles qu'elles nous sont parvenues. Alors, si vous voulez, pour couper court, on peut classer les documents qui ont été découverts à Qumran en 4 catégories. Premièrement, des documents qui, peu ou prou, suivent le texte massorétique, c'est-à-dire le texte qui nous est parvenu à partir des documents du Moyen-Âge. Et ça, c'est très intéressant, parce que, si vous voulez, ça, c'était une grande surprise pour les spécialistes de trouver qu'il y avait dans la transmission, sur 1000 ans, n'est-ce pas, sur 1000 ans, entre ces documents de la mer Morte et les documents du Moyen-Âge, eh bien, une extraordinaire fixité. N'est-ce pas ? On s'attendait à trouver un texte entièrement différent du texte classique, texte donc, qui nous vient du Moyen-Âge. Et en fait, on a trouvé un texte qui lui était identique. Et alors, c'est très impressionnant, parce que si le texte n'a pas évolué sur 1000 ans, eh bien, on peut penser que depuis l'époque où il a été rédigé, si vous voulez, ça fait donc, si on compte l'âge, n'est-ce pas, 1500 ans avant Jésus-Christ pour les textes les plus anciens de la Bible, ou 13 siècles avant Jésus-Christ, si vous voulez, ça n'a pas évolué non plus. Voyez-vous. Grâce à ces méthodes de copistes dont nous avons parlé, extrêmement soigneuses, le texte s'était transmis

0: d'une manière fidèle. Et la découverte, l'essentiel de la découverte des manuscrits de la Mer Morte a été de nous montrer que nous avons un texte critiquement sûr. Le texte massorétique est un texte critiquement sûr. Voyez-vous ? Ça, alors, ça a été la grande bombe, quoi. Hein. Il est certain que les critiques qui ne voulaient pas croire à l'inspiration du texte biblique ont été fort déconfits de cela. D'où, d'ailleurs, le fait que l'on s'est désintéressé, comme je disais tout à l'heure, à l'étude des textes bibliques pour s'arrêter aux écrits de la secte, sur lesquels on a bâti toute cette histoire des Esséniens, ancêtres des chrétiens, etc., etc., c'est pas, qui n'est plus guère maintenant retenu sérieusement par la plupart des spécialistes, ça a été une vague d'un moment, n'est-ce pas, mais qui a fait des ravages aussi dans ce domaine-là. Donc ici, nous avons un texte critiquement sûr, le texte massorétique. Mais nous savons aussi, nous avons dit qu'à côté du texte massorétique, il existait d'autres textes que les massorètes ont fait disparaître à partir du moment où ils ont effectué leur travail. Or, justement, l'intérêt des découvertes de Qumran, c'est qu'on a découvert d'autres familles que le texte massorétique. Et notamment, on a retrouvé une série de textes qui sont proches du Pentateuque samaritain, par exemple. Alors ça aussi, c'était très intéressant. Puis, on a retrouvé des manuscrits qui sont proches, si vous voulez, de la version des Septante, la version grecque des Septante. Nous avons dit que la version grecque des Septante s'éloigne parfois du texte massorétique d'une manière qui est assez sensible. Il y a des variantes parfois importantes entre le texte grec et le texte hébreu. Eh bien, on a découvert dans les textes de Qumran l'original hébreu, si vous voulez, dont se sont servis les massorètes pour traduire la Bible en grec. Et alors, on est arrivé à la conclusion que les variantes qui se trouvaient dans le texte des Septante n'étaient pas le fruit de la fantaisie des traducteurs, comme on l'avait pensé, certains l'avaient pensé, mais au contraire, venaient justement de ce qu'il y avait à côté du texte massorétique, une autre famille de manuscrits de la Bible qui coexistait, que les massorètes ont fait disparaître parce que pour eux, ce n'était pas un texte qui était fidèle au texte original. Quatrième famille de textes, des textes qui nous étaient entièrement inconnus. Une nouvelle famille de textes, si vous voulez, qui nous était inconnue parce que, encore une fois, les massorètes avaient fait disparaître tout ce qui n'était pas l'original, conforme à l'original. Mais chose intéressante, quand on étudie cette famille de textes, on se rend compte qu'un certain nombre de citations de l'Ancien Testament dans le Nouveau Testament suivent cette tradition-là. Vous avez peut-être remarqué que quand on lit le Nouveau Testament, et parfois certaines traductions, certaines citations de l'Ancien Testament dans le Nouveau Testament, quand vous les comparez avec la citation originale dans l'Ancien Testament, ce n'est pas tout à fait pareil. Vous avez sûrement fait cette remarque-là. Bon. Alors, le problème des citations de l'Ancien Testament dans le Nouveau Testament a toujours été un problème pour les exégètes à cause de cela. Bon, il y a dans le Nouveau Testament des citations de l'Ancien qui suivent strictement le texte massorétique. Donc là, ces citations-là ne font pas problème. Elles sont en tout point semblables à ce qu'il y a dans notre Ancien Testament. Il y a d'autres citations de l'Ancien Testament qui manifestement viennent de la version des Septante. Ça, on peut aussi le récupérer, si vous voulez, c'est clair. Mais il y avait d'autres citations qui n'appartenaient ni au texte massorétique, ni au texte des Septante dans le Nouveau Testament. Si bien que l'on pensait que, en quelque sorte, les apôtres avaient fait une traduction de leur cru. Aujourd'hui, depuis les découvertes de Qumran, on sait que les apôtres aussi avaient à leur disposition une autre famille de textes qui ne nous était pas parvenue, en tout cas jusqu'à la découverte des manuscrits de Qumran. Tant et si bien que les apôtres puisaient dans les différents textes, indifféremment, ou plus exactement non, conduits par le Saint-Esprit, pour répondre à leurs propos. Ce qui veut dire que, à cette époque-là, il n'y avait pas encore, si vous voulez, un texte officiel. Il y avait différents textes de la Bible qui coexistaient avec des variantes parfois sensibles, n'est-ce pas, et qui faisaient que il n'y avait pas, si vous voulez, de préférence pour un texte ou pour un autre. Ce n'est que quelques siècles plus tard que les massorètes feront ce travail, n'est-ce pas, d'établir un texte critiquement sûr et d'éliminer tous les autres, d'éliminer tous ceux qui avaient justement des variantes. Or, justement, grâce à la découverte des manuscrits de la Mer Morte, on a pu redécouvrir les autres familles de documents que les massorètes ont fait disparaître. Alors, vous comprenez, c'est pour les spécialistes, ça a été une richesse considérable. Parce que, si vous voulez, la critique du texte de la Bible, n'est-ce pas, va s'en trouver soudain considérablement enrichie. Et en comparant les variantes les unes aux autres, n'est-ce pas, on va pouvoir aussi avoir éventuellement une vue plus claire du sens de certains textes de la Bible qui sont parfois un petit peu obscurs, il faut bien le reconnaître, n'est-ce pas. Et ces découvertes des manuscrits de la Mer Morte, outre le fait qu'elles ont confirmé l'extraordinaire fidélité de la transmission du texte biblique, comme je le disais il y a un instant, n'est-ce pas, nous ont aussi permis d'avoir un enrichissement beaucoup plus grand de l'histoire du texte biblique et par conséquent justement de ces problèmes de critique textuelle dont nous avons parlé en son temps. C'est le cas par exemple quand on compare les deux rouleaux d'Ésaïe qu'on a découverts à Qumran, le grand rouleau, ce qu'on appelle le grand rouleau, et puis le deuxième rouleau d'Ésaïe, c'est ainsi qu'on l'appelle. Notamment, le deuxième rouleau d'Ésaïe a une écriture, plutôt une orthographe très particulière qu'on ne retrouve pas dans le texte massorétique. Le premier rouleau, lui, a une orthographe qui est celle du texte massorétique, tandis que le deuxième rouleau a ce qu'on appelle une scripta plena. Il faut dire que, vous savez, l'hébreu s'écrit sans voyelle, mais que parfois, vous avez des lettres, un certain nombre de lettres, qui font quasiment office de voyelles. Et selon les cas, n'est-ce pas, on écrira un mot avec ou sans ces voyelles inscrites dans le texte. Si on écrit le mot avec les voyelles, on a ce qu'on appelle une scripta plena, une écriture pleine. Sinon, n'est-ce pas, c'est une écriture beaucoup plus ramassée. Le texte massorétique n'a pas la scripta plena d'une manière permanente. Même parfois, dans un même texte, un même mot s'écrira d'une manière avec la scripta plena ou quelquefois s'écrira d'une manière différente. Et on sait aujourd'hui, avec la découverte sur les codes, n'est-ce pas, que ça répondait à des raisons bien précises, n'est-ce pas. Mais le texte de le deuxième rouleau d'Ésaïe de Qumran, lui, est entièrement écrit avec la scripta plena. Vous allez me dire que sur le plan du sens, ça ne change rien du tout, n'est-ce pas. C'est tout simplement en ce qui concerne l'orthographe. Et les textes de Qumran, si l'on s'en tient à des détails de ce type-là, présentent par rapport aux textes qui nous sont entre nos mains des milliers de variantes. Mais encore une fois, ce sont des variantes d'orthographe qui portent sur une lettre, qui portent sur parfois même un détail infime, n'est-ce pas, qui ne change strictement rien, n'est-ce pas, au texte lui-même. Au texte lui-même, au sens du texte lui-même, si vous préférez. Par exemple, dans les grottes Q2, Q3, Q4 et Q6, n'est-ce pas, on a découvert aussi des textes de ce type-là, et notamment trois fragments du Lévitique en écriture paléo-hébraïque, c'est-à-dire en écriture syrophénicienne. Pas l'écriture carrée, n'est-ce pas, mais l'écriture syrophénicienne. On avait tiré des conclusions que ce texte remontait à l'époque de Moïse. Bon, je pense qu'aujourd'hui, c'est une conclusion qui est à peu près abandonnée par les spécialistes. Ça prouve simplement qu'à l'époque des gens de Qumran, on écrivait encore parfois certains textes dans l'écriture ancienne, dans l'alphabet ancien. C'est tout. C'est ça que ça prouve. On a découvert, par exemple, aussi d'autres documents de la même époque qui sont écrits en paléo-hébreu. Et notamment, le nom de Dieu, n'est-ce pas, dans certains documents, est aussi écrit en paléo-hébreu parce que certainement que il y avait une certaine sainteté qui était attachée à ce qui était ancien. Nous avons aussi, dans la grotte Q4 est une des grottes les plus riches qui soit dans ce domaine-là. Par exemple, on a découvert dans cette grotte-là 14 fragments du Deutéronome. Le Deutéronome semble avoir été un des livres qui étaient les plus prisés par les gens de Qumran. C'est très intéressant de noter aussi à ce niveau-là que quand Jésus se trouve dans le désert et qu'il est affronté avec le diable, c'est à partir du Deutéronome chaque fois qu'il répond au diable. Est-ce que là il y a quelque chose? Bon, on note le fait simplement. Nous avons aussi 12 fragments d'Ésaïe, 10 fragments des psaumes, et aussi un certain nombre de psaumes qui sont favoris, par exemple le psaume 110. Et c'est très intéressant de noter qu'il y a un commentaire messianique du psaume 110, n'est-ce pas, qu'on a retrouvé dans cette grotte, où le personnage, le Seigneur dont j'étais question, vous savez, le Seigneur a dit à mon Seigneur, assieds-toi à ma droite jusqu'à ce que je te fasse ton marchepied de tes ennemis, est assimilé avec Malchisédek, qui est un type du Messie à venir. Malchisédek, qui est le prêtre pour l'éternité, n'est-ce pas, d'après Qumran, et qui jugera, sera le juge des derniers jours. Et le psaume 110 évoque, selon les gens de Qumran, dans le commentaire qu'ils en font, n'est-ce pas, le jugement au dernier jour, le jugement des nations, qui sera présidé par Malchisédek, qui devient ainsi un type du Messie, une image du Messie. Et c'est très intéressant de noter, n'est-ce pas, quand on lit l'Épître aux Hébreux, que nous retrouvons la même pensée en gros, n'est-ce pas, l'importance du personnage de Malchisédek dans l'Épître aux Hébreux, citant aussi, qui cite d'ailleurs aussi le psaume 110. Alors voyez-vous, ça aussi, il y a toutes sortes de problèmes, de bons problèmes, je dirais que ça pose aussi pour la compréhension du Nouveau Testament. On trouve aussi 8 fragments de la Genèse. Certains sont semblables au texte massorétique. Et certains sont aussi écrits en paléo-hébreu, ce qui est tout à fait intéressant. On trouve 2 fragments de l'Exode en paléo-hébreu, un qui est semblable au texte massorétique, un qui est semblable au texte samaritain, et on trouve 6 autres fragments, en hébreu carré ceux-là, qui sont proches de la version des 70, de la version des 70. On trouve 2 fragments des nombres, qui sont très bien conservés, qui sont écrits à l'encre rouge et qui suivent l'un, la version des 70, et le deuxième, le texte samaritain. Bon, au point qu'on peut se demander d'ailleurs s'il n'y a pas une relation entre le texte des 70 et le texte des samaritains. Est-ce que, effectivement, les samaritains auraient emprunté leur texte à une autre tradition qui se trouvait dans le royaume du Nord et qui est passée ensuite aux 70? Ça, c'est une question qui a été posée, mais sur laquelle on n'a pas encore apporté de réponse sûre. Nous trouvons également un fragment du Deutéronome, ce qu'on appelle la parashat Hazinu, le cantique de Moïse, écoutez, terre, écoute, je vais faire entendre ma voix, qui est proche du texte massorétique et qui nous permet justement d'expliquer le passage, n'est-ce pas, des variantes qu'on trouve dans ce texte-là entre le texte massorétique et le texte des 70. Et justement, ce texte nous a permis de comprendre comment, par exemple, le texte des 70, le texte des 70 s'est corrompu, n'est-ce pas, pour donner les variantes que nous connaissons aujourd'hui quand on prend le texte officiel justement des 70. Nous trouvons aussi des fragments de Samuel qui sont identiques au texte massorétique et qui, eux, sont écrits sur papyrus. Nous avons notamment ce qu'on appelle Q4 Samuel B, qui alors est le texte le plus ancien qu'on ait jamais découvert à Qumran. Enfin, c'est de tous les documents, celui qui est le plus ancien. On trouve également un fragment de l'Exode, un fragment de Jérémie, et un texte de Jérémie en paléo-hébreu qui suit le texte massorétique. Puis, chose intéressante, on trouve 3 fragments du livre de Daniel, qui diffèrent du texte massorétique d'ailleurs, n'est-ce pas? Parce que le livre de Daniel a été pris de différentes sources, n'est-ce pas? Le texte original du texte massorétique, les massorètes n'ont pas pu le retrouver vraiment. Donc ils ont fait un assemblage de différents manuscrits qu'ils avaient entre leurs mains. Et finalement, c'était un texte qui critiquement n'était pas très sûr, le texte de Daniel. Finalement, ici, la découverte de ces fragments de Daniel, eh bien, nous a permis de reconstituer le texte original, le texte officiel de Daniel, qui n'est pas toujours facile. Le livre Daniel est un des livres les plus difficiles, notamment parce que justement il comprend des prophéties qui sont pas toujours très, très, très faciles à comprendre. Et en même temps, c'est pourquoi il faut être très prudent dans l'interprétation du livre de Daniel à cause de cela. On a retrouvé également des fragments de l'Ecclésiaste. Et puis, dans la grotte 2, le livre des psaumes pratiquement au complet. Hein? Les 150 psaumes, ce qui montre l'importance qu'avaient les psaumes pour la communauté de Qumran. Avec une autre différence aussi, c'est qu'à Qumran, le livre des psaumes comprenait 151 psaumes. Il y a un psaume apocryphe, un dernier psaume apocryphe après le psaume 150, qui ne nous est pas connu par ailleurs. Dans cette grotte Q2, on trouve également des fragments du Lévitique en paléo-hébreu, et puis une traduction araméenne du livre de Job. On trouve ensuite, alors, dans des livres apocryphes, l'original hébreu ou araméen du livre des Jubilés, qui ne nous était connu qu'en grec jusque maintenant, des livres d'Enoch, de Tobie, du Testament de Lévi, et qui sont d'ailleurs sensiblement différents parfois du texte grec que nous était parvenu jusque-là. Maintenant, nous ne savons pas si les gens de Qumran considéraient ces livres-là comme inspirés, comme canoniques, mais ce qui est certain, c'est que ces livres-là n'ont pas été écrits par des gens de Qumran qui les utilisaient, notamment pour leur calendrier. Le calendrier suivait celui du livre des Jubilés. Alors, quelles étaient les relations entre les gens de Qumran et les auteurs des livres apocryphes, notamment des livres des Jubilés? C'est difficile de dire, mais les gens de Qumran étaient dans ce courant, si vous voulez, de ces livres-là qui ont été écrits à la période intertestamentaire. Et puis enfin, on trouve la fameuse Genèse apocryphe, n'est-ce pas, qui suit en gros notre Genèse, mais qui s'en éloigne aussi dans un certain nombre de domaines. Puis ensuite, alors, on trouve les livres de la secte. Je ne m'arrêterai que sur ce qui concerne les commentaires, parce que les commentaires sont des commentaires des livres bibliques. Nous avons par exemple des commentaires des psaumes, commentaires d'Ésaïe, qui sont appliqués à l'histoire de la secte. C'est très intéressant. Par exemple, vous trouvez, un verset de l'Écriture, bon, qui n'a rien à voir évidemment, qui concerne, si on prend par exemple commentaire d'Ésaïe, qui concerne l'époque d'Ézéchias ou l'époque d'Achaz, etc. Et le commentaire de ceci. Ce verset concerne le maître de justice qui a été persécuté par le prêtre impie, etc. Bon, si vous voulez, il y a constamment des allusions. Les gens de Qumran lisent dans l'écriture leur propre histoire, si vous voulez. C'est une méthode très particulière d'interprétation qu'on appelle en hébreu un pécher. On a parfois un peu de ça dans le Nouveau Testament. Mais le Nouveau Testament est très, très, très sobre dans la pratique du pécher, n'est-ce pas? Enfin, on le trouve un petit peu aussi. On trouve un commentaire d'Habacuc presque complet. C'est le plus important des commentaires qu'on trouve à Qumran. J'ai parlé tout à l'heure de 4 pages du commentaire de Nahum, dont 3 sont presque complètes. Un commentaire du 49e chapitre du livre de la Genèse, des 2 premiers psaumes, et aussi de Nombre 22, enfin toute l'histoire de Balaam. Il semblerait que l'histoire de Balaam avait une grande importance pour les gens de la secte. Puis on trouve ensuite des commentaires des psaumes, d'un certain nombre de psaumes, et du livre de Josué. Donc, si vous voulez, voilà en gros ce qui concerne les livres bibliques, les autres étant justement les livres qui étaient spécifiques à la secte de Qumran. Quelles sont donc, si vous voulez, les conclusions qu'on peut tirer justement de ces découvertes de Qumran pour l'étude du texte biblique? Eh bien, nous nous rendons compte ici que l'histoire du texte biblique est passée par 3 étapes. D'abord, une première étape où différentes formes de textes bibliques se sont développées simultanément, y compris, si vous voulez, celle qui sera la plus proche du texte original et qui sera finalement récupérée pour former le texte massorétique. Le texte massorétique qui, d'ailleurs, le texte massorétique officiel a corrigé certaines erreurs de copistes qu'il y avait dans le texte de Qumran. Quand on compare le texte de Qumran, par exemple, d'Ésaïe, et le texte massorétique officiel, on se rend compte, par exemple, professeur Bellereau a découvert 12 variantes essentielles, des variantes substantielles, hein, par rapport au texte massorétique du Moyen-Âge. Bon, c'est peu sur un ensemble aussi important que le livre d'Ésaïe, n'est-ce pas? Et finalement, quand on étudie ces variantes, le professeur Bellereau a dit, eh bien, ce sont les massorètes qui ont raison. C'est le texte du Moyen-Âge qui a raison. Le texte du Moyen-Âge est meilleur que le texte de Qumran. Parce que le texte de Qumran, là où il diffère du texte massorétique officiel, eh bien, c'est lui qui est dans l'erreur, en général. Bon. Ensuite, il y a une deuxième étape où on fait, parmi les différentes traditions, un choix entre les trois familles de manuscrits. Donc, si vous voulez, on privilégie le texte qui deviendra le texte massorétique. Puis ensuite, on fait une étude critique de ce texte, verset par verset, mot par mot, et de temps en temps, donc, on rétablit, si vous voulez, ce que la tradition héritée des pères, souvent tradition orale d'ailleurs, a conservé comme étant le texte original, n'est-ce pas ? Et troisième étape, on élimine tous les manuscrits non conformes au texte corrigé. C'est un processus qui va prendre des siècles et qui sera finalement achevé au 8e siècle après Jésus-Christ. Voyez-vous ? Bon, exemple de ces variantes, si vous le voulez. En Isaïe 34, versets 16 à 35, il y a des mots qui manquent dans le texte de Qumran. Des mots qui manquent. Certainement que le copiste a omis ici un mot ou deux. Et les massorètes du 8e siècle ne s'y sont pas trompés. Ils ont rétabli, eux, les mots qui avaient été oubliés par le traducteur. Peut-être d'ailleurs qu'ils avaient entre leurs mains des textes différents que ceux de Qumran, hein, aussi. Bon. Les variantes peuvent être des erreurs de copiste, soit des additions, soit des omissions, nous l'avons vu. Omission ou addition de mots, de lettres, ou parfois substitution d'un mot à un autre, ou d'une lettre à une autre. Par exemple, Ésaïe 2, versets 9 et 10, le rouleau de Qumran omet 12 mots, 12 mots qui manquent dans ce texte-là. N'est-ce pas ? Le texte massorétique les rétablit, il n'y a pas de problème. Donc le texte massorétique est meilleur que le texte de Qumran. Ésaïe 4, verset 5, vous avez une expression qui apparaît au milieu du verset 5, et le mot « yoman ». Et puis, au verset 6, le scribe a oublié deux autres mots qui étaient situés entre les deux. C'est une faute très courante, telle qu'on retrouve dans certains manuscrits du Moyen-Âge également. Le texte massorétique les a aussi rétablis. Même chose en Ésaïe 16, versets 8 et 9, avec le mot « sivna » qui a été oublié. N'est-ce pas ? Chapitre 15, verset 29, le mot « tir » a été oublié. C'est une prophétie contre « tir ». Et le texte de Qumran montre manifestement qu'on s'est aperçu de la faute à cette période-là et qu'un copiste a écrit un petit peu plus tard « tire à l'endroit où ça manquait, au-dessus de la ligne où ça manquait ». Donc les gens de Qumran eux-mêmes se sont aperçus de la faute. Ésaïe 1, verset 15, « Vos mains sont pleines de sang ». Là, il y a au contraire quelque chose qui a été ajouté. Le rouleau de Qumran ajoute « Et vos doigts le sont aussi ». N'est-ce pas ? Là aussi, les massorètes ont supprimé ce qui n'était pas dans le texte original. Ésaïe 34, verset 4. Toute l'armée des cieux se dissout. Alors là, les massorètes ont mis quelque chose de différent. Ils ont mis les montagnes se fondront et toute l'armée des cieux disparaîtra. Bon, la pensée est la même, si vous voulez, mais ce n'est pas tout à fait pareil quand même. N'est-ce pas ? Alors là aussi, les massorètes ont corrigé. Et le professeur Beaux déclare, n'est-ce pas, que sur ces variantes-là, des variantes qui sont quand même relativement substantielles, vous voyez, mais il n'y en a pas plus de 12, une douzaine. C'est quand même peu. N'est-ce pas ? Eh bien, le texte massorétique est le plus sûr. Déjà, les rabbins avaient aussi noté un certain nombre de variantes. Par exemple, dans le Talmud, il y a des citations qui montrent que les rabbins connaissaient d'autres variantes, justement, de ces textes-là. Le deuxième rouleau d'Ésaïe, bien qu'il soit écrit en scripta plena, comme je disais tout à l'heure, donc différent du texte massorétique quant à l'orthographe, est encore beaucoup plus proche du texte massorétique. Ça veut dire qu'il y a encore beaucoup moins de variantes qu'il y en a que dans le premier rouleau. Le premier rouleau a modernisé la langue, il a modernisé l'orthographe, il a modernisé la forme grammaticale, finalement ce que les massorètes du 8e siècle ont conservé. Et finalement, on peut dire que le texte massorétique à une forme, disait le professeur Berose, à une forme plus proche de la langue d'Ésaïe que le rouleau de Qumran. Il est beaucoup plus proche, si vous voulez, de ce que, la langue telle qu'on l'a parlé à l'époque d'Ésaïe. Et il était en différent de cela, des relations, des versions officielles qu'il y avait dans le temple. Et certainement que les rouleaux de Qumran étaient ceux qui étaient proches de ceux qu'il y avait dans le temple et dans les synagogues, mais qui n'étaient pas toujours employés de cette manière-là. Quand on prend, par exemple, le deuxième rouleau d'Ésaïe avec la scripta plena, le professeur Béraud a noté, n'est-ce pas, que la technique de la scripta plena datait de l'époque des Maccabées. C'est à l'époque des Maccabées qu'on a écrit de cette manière-là. Donc, si vous voulez, il y a eu une espèce de remaniement du texte biblique à l'époque des Maccabées, qui a subsisté jusqu'à l'époque de Qumran, et que les Massorètes ont supprimé après parce qu'elle ne correspondait pas au texte original. C'était quelque chose qui avait été modifié à l'époque des Maccabées. Dans le texte massorétique aussi, les noms assyriens sont écrits d'une manière qui est plus proche, si vous voulez, de l'assyrien que dans les textes de Qumran. Et par conséquent, le texte massorétique suit une version qui est plus ancienne, une tradition qui est plus ancienne que celle, justement, des textes de Qumran. Ce qui faisait dire au professeur Béraud que les rouleaux de Qumran sont inférieurs, sur le plan fidélité, à bien des documents du Moyen-Âge, alors qu'on devrait penser le contraire. En général, on dit, bien, c'est plus ancien, donc c'est plus sûr. Eh bien, voyez-vous, non, ce n'est pas le cas, en ce qui concerne la Bible, n'est-ce pas ? À cause, justement, du caractère particulier de la Bible, du caractère particulier de la transmission biblique, du travail de critique qui ont été faits par les rabbins au long des siècles, finalement, le texte qu'ils ont élaboré est un texte beaucoup plus sûr, beaucoup plus fidèle au texte original que ne le sont finalement les textes plus anciens, même si cette fidélité ne porte que sur des variantes minimes, comme je disais tout à l'heure. Et si vous voulez, la grande ressemblance entre le texte massorétique et que les massorètes n'ont fait que poursuivre par la suite. Hein, et que on trouve déjà ça dans le Nouveau Testament aussi. Le mot Nouveau Testament montre qu'il y avait un texte qui était standardisé à l'époque de Jésus. Pardon, je me suis trompé, ce n'est pas 12 variantes qu'il y a, c'est 13 variantes dans le texte d'Ésaïe, n'est-ce pas ? Bon, autre variante, Ésaïe 60, verset 19. Le soleil ne donnera pas sa lumière de jour et la lune et la clarté de la lune ne s'illuminera pas pendant la nuit. Le texte de Qumran omet la nuit, n'est-ce pas ? Bon. Ésaïe 51, verset 19, qui te consolera ? Et le texte de Qumran dit, comment te consolerai-je ? C'est vous, la variante. Ésaïe 14, verset 4, là où le texte massorétique dit, la cité riche, la cité dorée, n'est-ce pas ? Le texte de Qumran a mal compris, il a parlé d'une fureur insolente. Là, la différence est quand même notable, n'est-ce pas ? Ésaïe 45, verset 2, « Je marcherai devant toi et aplanirai les montagnes » devient à Qumran, ça c'est à Qumran, au lieu de, dans le texte massorétique, « Le chemin montueux ». Bon, la différence est minime. Hein. Bon, il y a aussi dans le texte de Qumran des variantes qui semblent être des variantes délibérées, notamment justement dans un sens messianique. Pour justement accentuer justement l'espérance messianique. Hein, ça aussi, ça existe. Pas tellement dans les textes d'Ésaïe que dans les autres textes. Maintenant, il y a aussi, dans les fragments qu'on a découverts ces dernières années, ou plutôt qu'on a publiés ces dernières années, qui étaient dans ces sacs qui attendaient d'être déchiffrés, des choses tout à fait intéressantes. Alors ça, ce sont des choses tout à fait inédites, si vous voulez. On a retrouvé, par exemple, des textes apocryphes qui dans lesquels on trouve des idées qui sont proches du Nouveau Testament, dans le domaine messianique en particulier. Par exemple, l'idée d'un Messie qui est le Fils de Dieu. Vous savez, ça c'était quelque chose qui est la grande pomme de discorde entre juifs et chrétiens. Les chrétiens disent le Messie est le Fils de Dieu, avec le symbole de Nicée, et les juifs disent le Messie c'est un simple homme. C'est un prophète, mais c'est un simple homme. Il n'est pas de nature divine. Et les rabbins disent, n'est-ce pas, il n'y a jamais eu dans le judaïsme l'espérance d'un Messie divin. Or, ces dernières années, on a publié des documents tirés de Qumran qui montrent que les gens de Qumran, au moins, attendaient un Messie qui serait le Fils de Dieu. Cela nous est dit expressément, n'est-ce pas, le Fils de Dieu, le Fils du Très-Haut, le grand souverain qui donnerait la victoire au peuple de Dieu. Je vous lis ce texte qui vient d'être publié, qui est le pseudo Daniel, trouvé à Q4 également, numéro 246. Alors il est corrompu, donc ça commence pas, on ne peut pas le lire dès le début, hein. On le prend en cours de route parce qu'on le prend là où on peut le lire, quoi. Une grande fureur demeura sur lui, il tomba devant le trône, et Daniel dit au roi, « Depuis toujours tu t'irrites, et tes années se déroulent dans la crainte. Je vais interpréter ta vision et toute autre chose, toi à jamais vie. Voici, à cause des rois puissants, va venir une détresse sur la terre. Il y aura la guerre entre les peuples et les grands massacres dans la province. Les rois se dresseront et se ligueront, le roi d'Assyrie et celui d'Égypte se lèvera, un autre dernier roi, et lui, il sera le plus grand sur la terre. » Les peuples, ou les rois, on ne sait pas, là on n'arrive pas à lire, feront la paix avec lui et tous te serviront. Le fils du grand seigneur, souverain, sera, il sera appelé souverain, et de son nom il sera nommé. Il sera dit fils de Dieu, et le fils du Très-Haut, on l'appellera. Comme les comètes de la vision, ainsi sera leur règne. Des années, ils régneront sur la terre, ils piétineront tout. Un peuple piétinera un autre peuple et une autre province, jusqu'à ce qu'il révèle, que se révèle le peuple de Dieu, et tout reposera. Alors là, il fera reposer le glaive, point de suspension, le texte est corrompu. Son royaume est un royaume éternel, et toutes ses voies sont dans la vérité. Il jugera la terre en vérité, et tous feront la paix, le glaive disparaîtra. Il fera disparaître de la terre et de toutes les provinces. Alors, toute la terre, bon, c'est corrompu. Toutes les provinces lui rendront hommage. Le grand Dieu est lui-même sa force et fait la guerre pour lui. Des peuples, il délivrera dans sa main et eux tous, il les jettera devant lui. Sa domination est une domination éternelle et tous les abîmes de la terre lui obéiront. Voilà. Alors, c'est un texte apocryphe, bien sûr, on ne trouve pas dans la Bible. Mais là, on trouve, n'est-ce pas, une vision du Messie qu'on retrouve dans le Nouveau Testament. Ce qui montre bien, n'est-ce pas, que l'attente d'un Messie fils de Dieu n'est pas quelque chose qui est nouveau dans le Nouveau Testament, si j'ose dire, donc quelque chose qui n'est pas non plus étranger au judaïsme. Ce qui d'ailleurs a frappé un homme comme le grand historien juif Shalom ben Chorim, n'est-ce pas, qui s'est mis à réviser la vision juive du Messie en disant, après tout, est-ce que les chrétiens n'auraient pas raison? Est-ce que le Messie ne serait pas fils de Dieu? Bon, nous avons un autre texte publié récemment, Q4-525-2, qu'on appelle aussi Q4 Béatitude, n'est-ce pas? On y retrouve un certain nombre des béatitudes qui sont dans le Nouveau Testament, dans Matthieu 5. Je vous lis ce texte. Heureux l'homme. Alors, bon, oui, il est très corrompu en fin de compte ce texte. Alors, je vous en lis plutôt une reconstitution qui a été faite par les savants. Vous voyez, par exemple, ici, vous voyez comment ça se présente. Hein. Alors, il manque tout un tas de textes, quoi. Hein. Mais enfin, bon, voilà en gros ce que ça donnerait. Bon, je vous lis les deux. Bon, le texte qui se présente. Heureux l'homme qui, la sagesse, haineux. Heureux celui, ceux qui, la loi, haineux. Heureux celui, ceux qui, haineux. Heureux celui qui, haineux. Bon, vous allez me dire, est-ce qu'on peut reconstituer à partir de ça? Ben oui, les spécialistes le font. Vous allez me dire, c'est arbitraire? Non, c'est pas si arbitraire que ça. Il y a une petite part d'arbitraire, mais on peut dire quand même l'essentiel est sûr. Voilà donc, si vous voulez, ce que ça donne. Heureux celui qui dit la vérité, il avec un cœur pur, il ne calomnie pas avec sa langue. Heureux ceux qui s'attachent à ses décrets et ne s'attachent pas à des voies de perversité. Heureux ceux qui se réjouissent avec elle et ne se répandent pas dans les voies de la folie. Heureux celui qui la cherche, donc la sagesse, avec des mains pures et ne la recherche pas avec un cœur fourbe. Heureux l'homme qui a atteint la sagesse et marche devant la loi du Très-Haut et applique son cœur à ses voies et s'attache à ses leçons et dans ses corruptions toujours se plaît. Mais qui ne la repousse pas dans l'affliction de ses malheurs et au temps de la détresse ne l'abandonne pas, ne l'oublie pas sous l'effet de l'effroi et dans l'humilité de son âme ne la réprouve pas car elle est toujours avec lui dans son malheur, il médite la Torah, point d'interrogation. Durant toute son existence, à elle, il réfléchit et la met devant ses yeux pour ne parler dans les voies des méchants de la folie. Voilà. Bon. Alors, bon, la reconstitution vaut ce qu'elle vaut. Hein, mais ce qui est intéressant, c'est que, si vous voulez, il y a ici 4 ou 5 béatitudes, 5 béatitudes qui commencent, comme les béatitudes de Jésus, par l'expression « heureux ». Donc ici, Jésus, dans les béatitudes canoniques qui nous sont rapportées au Nouveau Testament, reprend une, si vous voulez, un style qui n'était pas étranger à ses auditeurs, n'est-ce pas, le style des béatitudes, qu'on trouve d'ailleurs dans certains psaumes. C'est ça, ça vient en fin de compte du livre des psaumes. On trouve ça aussi dans les proverbes, heureux l'homme qui, n'est-ce pas, etc. Vous connaissez le psaume premier, heureux l'homme qui ne marche pas selon le conseil des méchants, etc. Bon. Autre texte intéressant, on va terminer là-dessus. C'est un texte, voyez-vous, voilà ce qu'il en reste. Hein. Bon. Alors, c'est pas énorme. Hein. Là, c'est très agrandi. Hein. C'est très, très agrandi, la photo. C'est vraiment la dimension d'un timbre-poste. Et ce texte, n'est-ce pas, qui s'appelle le fragment 27, fragment 27 de la... attendez, c'est Q4-521-2-2-2-2-39 et 27. C'est, oui, c'est ça, il y a deux fragments, en fin de compte, n'est-ce pas. Et il évoque le retour d'Élie. Tel qu'on le trouve dans la prophétie du prophète Malachie, où le prophète, comme Jean-Baptiste, devait revenir pour préparer le jour d'Éternel. Et voici ce qu'on trouve. Donc d'abord une référence au fils de David, à David plutôt. Il est dit ceci. Le huitième comme élu, et voici que je vais purifier, je vous enverrai Élie devant, sera tensé par l'éclair immense. Les pères reviennent vers les fils, puis ensuite il est question de. Il y a une allusion, semble-t-il, à la joie messianique qui apparaîtra à ce moment-là. Donc voyez-vous, cette idée qu'on trouve dans le Nouveau Testament de Jean-Baptiste, le nouvel Élie qui vient préparer l'avenue du Messie, c'est quelque chose aussi qu'on trouvait à Qumran. Beaucoup pensent que Jean-Baptiste pouvait avoir eu des contacts avec Qumran et nous a dit que Jean-Baptiste a vécu dans les déserts jusqu'au jour où il s'est présenté devant tout Israël. On a souvent fait de Jean-Baptiste une espèce d'ermite avant la lettre qui vivait seul dans les grottes, etc. C'est pas sérieux comme affirmation pour une bonne et simple raison, n'est-ce pas ? C'est que Jean-Baptiste était fils de prêtre. Et qu'en tant qu'il était donc prêtre lui-même, et par conséquent, il se devait en tant que tel de respecter les fêtes, la cache-route et toutes ces choses-là. Et par conséquent, s'il avait vécu seul, il aurait été en porte-à-faux par rapport à ces affirmations-là, n'est-ce pas ? C'est quelque chose qui n'existait pas dans le judaïsme, cette vision de l'ermite qui vit seul. Les gens de Qumran vivaient en communauté, pas une communauté complète du type monastique, c'est-à-dire ils vivaient une espèce de vie un petit peu comme ce qu'on appelle, comme certains moines de Latos aujourd'hui, ça veut dire, si vous voulez, différents types de monastères. Où les moines vivent chacun dans un endroit où il veut, soit dans une grotte, soit dans un... Et les grottes du désert de Qumran devaient servir aussi à ces gens-là. Et finalement, ils se retrouvent ensemble pour manger, pour les repas, pour les temps de prière, etc. Puis ensuite, chacun retourne de son côté. C'est pas, mais ils se retrouvent ensemble. C'est un petit peu ce qu'on fait, si vous voulez, nous aussi. Bon, vraisemblablement, Jean-Baptiste a dû vivre de cette manière-là, vraisemblablement quand même... proche des gens de Qumran, je le pense personnellement, on ne peut pas être sûr à 100%, mais je pense. Et il nous a dit, il vécut dans les déserts jusqu'au jour où il se présenta à tout Israël. Donc il a vraisemblablement été instruit, donc il connaissait ces textes-là, celui qu'on vient de lire là, n'est-ce pas ? Et alors, quand le temps est venu, quand l'appel de Dieu, quand la parole de Dieu lui a été adressée dans le désert, n'est-ce pas ? Alors il s'est présenté à tout Israël, a commencé un ministère, se séparant par conséquent à ce moment-là des gens de Qumran. Hein. Voilà, je pense qu'on peut dire des relations entre Qumran et le Nouveau Testament. Hein. Bon, un autre texte intéressant que vous avez là, qui est Q4, 521, 2, 2 et 3, évoque les bienfaits messianiques que le Seigneur répandra sur son peuple au moment de la venue du nouvel Élie et du Messie-Roi. Et là, nous trouvons ces deux personnages qui sont associés, le nouvel Élie et le Messie-Roi. C'est tiré aussi de la prophétie de Malachie, bien entendu. Et là, nous avons, voilà ce que nous disons. Attendez voir, je retrouve. Non, c'est, oui, c'est bien là. Ah oui, c'est très corrompu. Hein. Bon, en fin de compte, si vous voulez, pour résumer en gros, c'est très difficile de reconstituer exactement. Mais enfin, il est question de la venue du Messie et de la résurrection des seuls justes. C'est-à-dire pas une résurrection universelle, mais la résurrection simplement de ceux qui auront espéré dans le Seigneur, quoi, hein. Essentiellement des gens de Qumran, si vous voulez, hein. C'est eux qui ressusciteront. Et puis les autres morts ne reviennent pas à la vie avant le jugement dernier. On retrouve ça exactement chez Paul d'abord, n'est-ce pas ? La résurrection d'entre les morts, et dans 1 Corinthiens 15, il nous dit que les morts en Christ ressusciteront premièrement. et puis les autres seront enlevés, et puis on trouve ça dans l'Apocalypse, les deux résurrections. La première résurrection des justes, n'est-ce pas, heureux et purs, ceux qui ont part à la première résurrection, puis ensuite, au temps de la fin, la résurrection de tous les morts. C'est la même chose que nous retrouvons chez Qumran, à Qumran. N'est-ce pas? Donc ici, nous voyons que, si vous voulez, ces idées qui sont du Nouveau Testament, qui semblaient être étrangères, si vous voulez, à la pensée du judaïsme, et contre lesquels les juifs s'achoppent encore, notamment et surtout, n'est-ce pas, cette notion du Messie fils de Dieu, qui est la pomme de discorde centrale entre les chrétiens et les juifs, n'est-ce pas? Les textes qu'on a découverts à Qumran ici montrent, je crois, que ce ne sont pas des textes, ce ne sont pas des pensées qui sont étrangères au judaïsme, qui sont étrangères au judaïsme moderne, oui, c'est-à-dire le judaïsme talmudique. Mais le judaïsme de l'époque du deuxième temple, n'est-ce pas, était familier avec ces idées-là. L'idée du Messie fils de Dieu, l'idée du précurseur qui vient préparer la venue du Messie, qui est associé au Messie, et le Messie qui ressuscite les morts en deux temps, n'est-ce pas, la première résurrection et la deuxième résurrection. Ça, c'était quelque chose donc qui était familier aux gens de l'époque de Jésus, et c'est pourquoi d'ailleurs le Nouveau Testament associe constamment, n'est-ce pas, la messianité de Jésus avec son caractère de fils de Dieu, comme si c'était une évidence. Pierre dit, tu es le Messie et le fils du Dieu vivant, n'est-ce pas? Ça va de soi. Quand Jésus s'adresse au grand prêtre à son procès, n'est-ce pas? Es-tu le Messie, le fils du Dieu vivant? Dit le grand prêtre. Ça, beaucoup de savants disaient, mais le grand prêtre ne pouvait pas dire une chose pareille. Il aurait pu dire, es-tu le Messie? Mais le fils du Dieu vivant? Non. Mais si, justement, le grand prêtre pouvait le dire. Et là, nous avons une confirmation, justement, de l'authenticité du Nouveau Testament sur ces passages-là. Voilà, vous voyez donc ici la richesse de ces découvertes de Qumran et vraiment toute cette grande révolution que ça a apporté pour la confirmation du texte biblique. Et ça continue maintenant avec les découvertes récentes, comme les dernières auxquelles je vous ai renvoyé ici. Voilà, est-ce que vous avez rapidement une ou deux questions à poser là-dessus?
1: Les Juifs reconnaissent ces textes au sujet de Jésus ou de Messie?
0: Jésus le Messie?
1: Oui. Est-ce qu'il reconnaît?
0: Non, il n'est pas dit que Jésus est le Messie dans les textes de Qumran. Il est dit que le Messie est fils de Dieu. Mais il n'est pas dit que celui-là, c'est Jésus. Hein. Parce que ces textes sont écrits quand même avant la venue de Jésus. Il ne faut pas l'oublier quand même. Mais oui, les Juifs reconnaissent ça aujourd'hui. Et ça, c'est des savants juifs qui disent, ben oui, on est obligé de... C'était Shalom Ben Chorin qui a dit, ben maintenant, je suis obligé de revoir cette question. Pour moi, ça me semblait être des pensées étrangères même. Il disait, c'est païen, n'est-ce pas? L'idée d'un Messie fils de Dieu, ça vient des Grecs. Mais non, on sait maintenant que c'est pas vrai. Bon, on va rester là pour ce soir.
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3: À la toute fin du livre du Deutéronome, chapitre 34, le verset 4 dit ceci. « Alors l'Éternel dit à Moïse, « Voilà le pays que j'ai promis par serment à Abraham, à Isaac et à Jacob, lorsque je leur ai dit « Je donnerai ce pays à vos descendants. Je te l'ai fait voir » de tes propres yeux, mais tu n'y entreras pas. » De même que Moïse, ce que l'on aperçoit bien avant les autres, c'est parfois les autres qui en profitent plus tard. Ainsi va la vie. Ayons à cœur, tout de même, de rêver en regardant ce dont les autres profiteront plus tard.
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4: Bonjour à tous, je suis Raphaël Mambou, que Jésus vous bénisse, qui que vous soyez, où que vous soyez. Le nom de cette émission s'appelle « Venez à Jésus ». Nous diffusons tous les lundis, mercredis, 10h30, 11h sur Shalom Africa. Je disais, nous diffusons tous les lundis, tous les mercredis, 10h30, 11h sur Shalom Africa. Le nom de l'émission s'appelle « Venez à Jésus ». Nous parlons, nous prêchons sur une seule personne, Jésus-Christ de Nazareth. Nous ne parlons pas de religion, nous ne parlons pas d'église, mais nous croyons qu'au travers de Christ, seulement au travers de Christ, les hommes sont sauvés, sont réconciliés avec Dieu le Créateur. Nous croyons que Jésus-Christ est Dieu, venu en chair, mort à la croix, ressuscité 3 jours plus tard. Oui, nous croyons en cela et nous voulons le bénir, nous voulons le remercier, car s'il a permis ce jour, c'est parce qu'il veut encore sauver. S'il a financé cette émission, c'est parce qu'il veut encore faire de grandes choses dans votre vie. Et si vous êtes tombé sur cette chaîne, sur cette émission, ce n'est pas le fruit du hasard. Moi, je ne crois pas au hasard. Moi, je crois à la main de Dieu, à la providence de Dieu. Je crois que Dieu est en train de diriger toutes choses, même si nous ne le voyons pas avec nos yeux physiques, mais avec les yeux de la foi, nous voyons. Et vous qui écoutez cette émission, ce n'est pas le fruit du hasard. Peut-être vous allez dire, oh, ce genre de message, nous l'entendons souvent. Oh, Dieu a un projet pour vous. Oui, Dieu a toujours un projet pour chacun d'entre nous. Il n'est pas un Dieu du hasard, mais il est un Dieu qui pourvoit à tout. Un Dieu qui est d'une grande providence. Dieu va faire de grandes choses avec vous, je suis convaincu. Mais avant qu'il fasse quoi que ce soit pour vous, vous devez prendre le temps de l'écouter. La Bible dit que la foi vient de ce qu'on entend, et ce qu'on entend vient de la parole de Christ. Pour que vous ayez foi en Dieu, pour que vous ayez foi en Christ, vous devez d'abord écouter ce qu'il a l'intention de faire avec vous. Et c'est pour ça que je suis convaincu au plus profond de moi qu'aujourd'hui, Dieu va vous parler. Au travers de cet instrument qui s'est choisi, mais c'est Dieu qui va vous parler. Ouvrez votre cœur, ouvrez l'intelligence, ouvrez l'entendement de votre intelligence et laissez-vous guider par Christ. Vous allez voir, vous allez vivre des moments merveilleux, des jours et des semaines, des années merveilleuses avec le grand Dieu, le grand Jésus-Christ. Nous sommes toujours en train de partager sur les clés de la guérison biblique. C'est la septième émission. Et je suis convaincu qu'aujourd'hui, pour la quatrième clé que nous allons voir, Dieu va faire de grandes choses. Mais avant cela, je voudrais que nous prions, que nous remercions Jésus-Christ, que nous lui disions merci. Père éternel, je voudrais te dire merci pour ce jour. Merci pour ces hommes et ces femmes qui écoutent Shalom Afrique en ce moment, qui écoutent l'émission Venez à Jésus en ce moment. Seigneur, fais-moi grâce de disparaître. Fais-nous grâce que nous puissions t'entendre toi, toi et toi seul. Car c'est toi qui sauves, c'est toi qui guéris, c'est toi qui délivres, c'est toi qui restaures, c'est toi qui ressuscites. C'est toi qui as tout créé, Jésus-Christ. C'est toi, Père éternel, c'est toi que nous voulons entendre, non pas une religion de plus, non pas un message de plus, non pas un prédicateur de plus, mais nous voulons t'entendre toi, Jésus-Christ. Car la foi vient de ce que toi tu dis. L'édification sera pour nous, mais la gloire sera à toi et à toi seul. Père, c'est au nom de ton Fils Jésus-Christ que j'ai prié. Amen. Nous avons vu dans les émissions précédentes que la première clé, c'est de savoir que Jésus-Christ n'a pas changé, qu'il guérit toujours. La deuxième clé, nous avons dit que la maladie ne vient pas de Dieu. La maladie est une malédiction. Elle est entrée dans le monde parce que l'homme s'est rebellé contre Dieu. Nous avons vu que la troisième clé, c'est qu'il existe une différence entre le don des miracles et le don de guérison. Il existe une différence entre les miracles et la guérison. Nous avons dit que tout ce qui est miracle est instantané. Que tout ce qui est guérison n'est pas forcément instantané. Et nous avons dit que nous devions garder l'image d'une femme enceinte. Elle tombe enceinte aujourd'hui, ce n'est pas dans l'instant qu'elle va accoucher, non. C'est un processus qui va prendre 9 mois, ça c'est dans le cas de la femme enceinte. Mais dans le cas de la guérison, ça peut prendre 1 heure, ça peut prendre 1 jour, ça peut prendre 1 semaine, ça peut prendre 1 mois. Un trimestre, un semestre, 1 an. Nous avons vu des exemples. Nous avons vu l'exemple d'Abraham qui a dû attendre 12 mois avant que Sarah lui enfante Isaac. Et nous avons vu que la période de restauration était une période de 3 mois, étant donné que toutes les femmes en général prennent 9 mois pour concevoir un enfant et le mettre au monde. Donc toute guérison n'est pas forcément instantanée. Tout miracle est instantané, mais toute guérison est progressive. Du reste, le mot guérison, nous l'avons dit, c'est recouvrir la santé. C'est un flux constant de petites doses, si je puis dire. Gardez ça en esprit, gardez ça au fond de vous. Ça vous évitera d'être déçu lorsqu'on prie pour vous, lorsque vous vous attendez à quelque chose de Dieu et que Dieu ne décide pas que vous allez recevoir de façon instantanée. C'est dans sa souveraineté. C'est lui seul qui décide si ça va être fait par un miracle ou par une guérison. Mais le plus important est que nous, nous marchions par la foi et non par la vue. La quatrième clé dans le domaine de guérison, c'est de savoir qu'il faut recevoir celui qui guérit comme son sauveur et son seigneur personnel. En d'autres termes, vous avez besoin de guérison, et bien vous devez recevoir Jésus-Christ comme votre sauveur et seigneur personnel. Si Jésus-Christ n'est pas votre sauveur, si Jésus-Christ n'est pas votre seigneur, Jésus-Christ ne peut pas être celui qui va vous guérir. Lisez avec moi dans Colossiens 2, verset 6. Je disais Colossiens 2, verset 6. Colossiens 2, verset 6. Il nous est dit ceci. Ainsi donc, comme vous avez reçu le Seigneur Jésus-Christ, marchez en lui. Certaines communautés prétendent qu'il n'est pas biblique de recevoir Jésus-Christ comme sauveur et seigneur personnel. L'apôtre Paul nous dit dans Colossiens 2, comme nous venons de le lire, « Vous avez reçu Jésus-Christ, marchez en lui. » Donc il est possible de recevoir Jésus-Christ dans sa vie. Je me souviens d'une discussion, mais d'un échange que j'ai eu il y a quelques années en arrière, lorsque nous faisions de l'évangélisation dans les homes universitaires. Un étudiant m'a dit, mais ce n'est pas possible de recevoir Jésus-Christ. Comment fait-on pour recevoir Jésus-Christ? Nous recevons Jésus-Christ par la foi. En lui demandant de devenir notre sauveur, le sauveur du péché, et Seigneur, c'est-à-dire celui qui va diriger notre vie. Et l'apôtre Paul nous donne la preuve. L'apôtre Paul nous donne la preuve qu'il est possible de recevoir Jésus-Christ comme Seigneur, comme Sauveur. Essayez d'imaginer une situation. Vous avez un parent en danger qui vous demande de venir à son aide. Mais dès que vous vous approchez de lui, il refuse votre présence. Il refuse que vous soyez près de lui, mais il veut recevoir votre secours. Vous voyez que c'est contradictoire, ce n'est pas possible. Vous voulez que Jésus-Christ vous guérisse, vous voulez que Jésus-Christ vous sauve de vos situations difficiles, vous voulez que Jésus-Christ pourvoie à vos besoins, vous voulez que Jésus-Christ réponde à vos prières, vous voulez que Jésus-Christ vous fasse des cadeaux, vous voulez que Jésus-Christ vous bénisse, mais vous ne voulez pas que Jésus-Christ devienne votre sauveur et votre Seigneur personnel. Ça ne peut pas marcher. Car Jésus-Christ est la source de toutes les bénédictions. S'il n'y a pas Jésus-Christ dans votre vie, il n'y a pas de vie. S'il n'y a pas Jésus-Christ dans votre vie, il n'y a pas de salut. S'il n'y a pas Jésus-Christ dans votre vie, il n'y a pas de guérison. Jésus-Christ est tout. Il a tout créé pour lui, par lui. Donc si vous avez besoin de quelque chose que Jésus-Christ donne, il faut l'inviter comme sauveur et seigneur personnel. S'il n'est pas votre sauveur, s'il n'est pas votre seigneur, il ne peut pas être celui qui va faire des miracles dans votre vie. Il ne peut pas être celui qui va vous guérir. Il ne peut pas être celui qui va vous sauver. Il ne peut pas être celui qui va vous restaurer. Je ne parle pas de devenir membre d'une église. La RDC prétend être chrétien à 90%. Eh bien, moi, je dirais non. Beaucoup sont membres des églises dites chrétiennes, ont des cartes de membres, sont passés par les eaux du baptême, mais n'ont pas rencontré Jésus-Christ comme sauveur personnel et seigneur personnel. On peut vous chasser d'une église cela ne change rien si vous avez rencontré Jésus-Christ. La Bible, l'Église primitive, nous parle de la persécution des premiers chrétiens, rejetés par les Juifs, rejetés par ceux qui attendaient Jésus-Christ. Mais ça n'a pas changé grand-chose pour eux. Ils étaient quand même des enfants de Dieu au travers de Jésus-Christ. Donc il est important de recevoir premièrement Jésus-Christ dans votre vie. S'il n'est pas votre Seigneur, il ne peut pas être votre Sauveur. S'il n'est pas votre Sauveur, il ne peut pas être celui qui vous guérit. Votre Sauveur. S'il n'est pas votre Sauveur, il ne peut pas être celui qui vous guérit.

ce qui est en moi bénisse son saint nom. Mon âme bénit l'Éternel, verset 2, et n'oublie aucun de ses bienfaits. C'est lui qui pardonne toutes tes iniquités, qui guérit toutes tes maladies. Nous pouvons personnaliser ce verset 3. C'est lui qui pardonne tous mes iniquités. C'est lui qui pardonne toutes mes iniquités, qui guérit, qui me guérit de toutes mes maladies. Première chose, il faut d'abord que Dieu pardonne les péchés avant de guérir des maladies ou des infirmités. Pourquoi ? Parce que l'homme est pécheur, l'homme est rebelle. Si vous n'avez pas reçu Jésus-Christ comme Sauveur et Seigneur personnel, la première étape, c'est d'abord d'être pardonné avant d'être guéri. Ne cherchez pas d'abord la bénédiction avant de recevoir le faiseur de bénédiction. Recevez d'abord Jésus-Christ et ensuite il vient avec les bénédictions, toutes sortes de bénédictions. La Bible nous dit que nous sommes bénis de toutes sortes de bénédictions dans les lieux célestes en Jésus-Christ. Donc il faut d'abord être en Jésus-Christ, il faut être d'abord en communion avec Jésus-Christ. Jésus dit « Je me tiens derrière la porte et je frappe. Si quelqu'un entend ma voix, j'entrerai, nous souperons ensemble. » En d'autres termes, nous aurons communion. Nous ferons plus que un. Il faut qu'il pardonne avant de guérir. Jésus-Christ lui-même, lorsqu'il a exercé son ministère terrestre parmi nous, dans Marc 2, versets 5 à 11, a commencé d'abord par pardonner avant de guérir. Marc 2, versets 5 à 11. Lisez avec moi, je disais, dans Marc 2, versets 5 à 11, il nous est dit ceci. Jésus, voyant leur foi, dit au paralytique, « Mon enfant, tes péchés sont pardonnés. » Verset 6, « Il y avait là quelques scribes qui étaient assis et qui se disaient au-dedans d'eux, « Comment cet homme parle-t-il ainsi ? Il blasphème. Qui peut pardonner les péchés si ce n'est Dieu seul ?» Jésus, ayant aussitôt connu par son esprit ce qu'ils pensaient au-dedans d'eux, leur dit, « Pourquoi avez-vous de telles pensées dans vos cœurs ? Lequel est plus aisé de dire aux paralytiques, « Tes péchés sont pardonnés » ou de dire, « Lève-toi, prends ton lit et marche. » Or, afin que vous sachiez que le Fils de l'homme a sur la terre le pouvoir de pardonner les péchés, « Je te l'ordonne, dit-il au paralytique, lève-toi, prends ton lit et va dans ta maison. » Verset 12. « Et à l'instant, il se leva, prit son lit et sortit en présence de tout le monde, de telle sorte qu'ils étaient tous dans l'étonnement et glorifiaient Dieu en disant, « Nous n'avons jamais rien vu de pareil. » Quatre amis apportent leur ami dans la maison. Pas possible d'entrer par une fenêtre, pas possible d'entrer par la porte, tellement il y avait une foule. Il découvre une faille dans la toiture. Il emmène, ils le font descendre devant Jésus-Christ. Et Jésus dit au monsieur, tes péchés te sont pardonnés. Ensuite, Jésus discute avec certaines personnes et Jésus dit, prends ton lit, lève-toi et rentre dans ta maison. Il faut d'abord... Si vous n'avez pas reçu Jésus-Christ dans votre vie, il faut d'abord le recevoir. Jésus a dit, venez à moi vous tous qui êtes fatigués et chargés, fatigués de la maladie, fatigués du péché, fatigués des malédictions, venez à Jésus. N'allez pas dans la religion, car la religion ne peut pas vous assister. Le seul qui peut vous assister, c'est Jésus-Christ. En dehors de Jésus, il n'y a pas de possibilité d'être soulagé, d'être guéri, d'être restauré, d'être sauvé. Car Dieu ne sauve qu'au travers de Jésus-Christ. Dieu ne sauve pas au travers de la religion catholique. Dieu ne sauve pas au travers de la religion protestante. Dieu ne sauve pas au travers de la religion des Noirs. Jésus est le chemin, la vérité et la vie. En dehors de Jésus-Christ, il n'y a pas de vie. Si vous avez besoin d'être restauré dans un domaine ou dans un autre, venez à Jésus-Christ. Ses bras sont toujours ouverts pour vous, car le temps de grâce n'a pas encore pris fin. C'est aujourd'hui.

0: aujourd'hui qu'il appelle encore. La Bible dit, si vous entendez sa voix, ne résistez pas. Mon frère, ma sœur, si vous écoutez sa voix ce matin au travers de cette émission, venez à Jésus-Christ, il vous appelle. Peut-être que vous n'avez particulièrement pas besoin de guérison. Peut-être que vous avez besoin d'être délivré d'un péché, d'une dépendance à l'alcool, au sexe, au tabac, à la drogue. Venez à Jésus-Christ. Si vous, mon frère, vous avez besoin de guérison et que vous n'avez jamais donné votre vie à Jésus-Christ, Jésus-Christ vous dit, venez à lui, il est le seul qui puisse vous guérir. Les médecins soignent, mais ne guérissent pas. Lui, il va guérir non seulement le péché, mais la maladie et l'infirmité. C'est pour vous que Jésus-Christ a financé cette émission. C'est pour vous que Jésus-Christ a financé Shalom Africa. Pour vous toucher aujourd'hui. Pour vous parler aujourd'hui. Ne résistez pas à son appel. Venez à lui. Il a besoin de vous comme vous avez besoin de lui. C'est vrai qu'il peut faire des choses sans vous. Mais il a décidé dans son amour et dans sa souveraineté de travailler avec vous. Il vous aime, ne doutez pas de son amour. Peu importe ce que les hommes vous ont fait, peu importe ce que la religion vous a dit, peu importe ce que les hommes vous ont fait, j'ai une bonne nouvelle pour vous. Jésus-Christ vous aime. Lorsqu'il est mort à la croix, il est mort à la croix pour vous aussi, pour vous personnellement aussi, et pour moi aussi. Je suis convaincu que lorsque Jésus-Christ était découragé, je suis convaincu que lorsque Jésus-Christ souffrait, peut-être qu'il voulait abandonner, mais il se rappelait qu'un jour, un certain Raphaël viendrait au monde et qu'il aurait besoin d'être sauvé. Peut-être vous vous appelez Marc. Il pensait aussi à vous, Marc. Il pensait à vous aussi, Muriel. Il pensait à vous, frère, dont je ne connais pas le nom et qui vous écoutez et qui écoutez cette émission en ce moment. Il pensait à vous. La maladie n'est pas dans le plan de Dieu. La maladie fait partie des malédictions. Et Jésus-Christ, la Bible nous dit qu'il nous a rachetés de la malédiction de la loi. On peut dire de la malédiction de la loi. Nous pouvons dire ceci, que Jésus-Christ, Dieu au travers de Jésus-Christ, nous rachète de la maladie. Nous n'avons pas besoin de le supporter plus longtemps. Mais il faut venir à Jésus-Christ. Il faut invoquer Jésus-Christ. Le verbe invoquer fait allusion à appeler quelqu'un, à demander à quelqu'un d'intervenir, de venir pour l'assister. Et la Bible dit, « Au jour de la détresse, invoque-moi, je te délivrerai et tu me rendras gloire. » C'est aujourd'hui. Si vous passez par la détresse, c'est aujourd'hui le jour de la détresse. Invoquez Jésus-Christ dans votre vie. Demandez-lui de venir comme votre Seigneur, comme votre Sauveur personnel. Il ne vous rejettera pas, car Jésus-Christ ne rejette personne. Il est venu pour sauver quiconque croit en lui. Pourquoi Dieu guérirait-il un homme? Pourquoi est-ce que Dieu donnerait davantage de force à un homme qui ne veut pas de Jésus-Christ pour mieux servir Satan? Certains pourront dire, mais Dieu n'a pas besoin que je vienne à lui pour qu'il me sauve. Il peut me guérir et je continue ma vie puisqu'il m'aime. C'est possible, mais la logique serait que Dieu vous donnerait plus de force pour servir Satan. Et Satan n'a que trois objectifs. Voler, égorger et détruire. Pourquoi est-ce que Dieu vous donnerait plus de force, plus de capacité pour que vous continuiez l'exercice du ministère de Satan dans la vie des autres? Que vous alliez voler, égorger et détruire au nom de Satan? Non, ça n'a pas de sens. Il vous aime, Dieu vous aime, ça c'est vrai. Et la preuve, Jésus-Christ est mort à la croix pour vous. Mais pourquoi est-ce qu'il vous donnerait plus de force pour aller mieux servir Satan? Ça n'a pas de sens. Du reste, la Bible nous dit que la foi pour recevoir la guérison vient de l'acceptation du message de la rédemption qui existe en Jésus-Christ. Romains 10, verset 17. Ce que je veux dire par là, c'est que pour être guéri, vous devez accepter le message de la guérison qui se trouve dans la rédemption en Jésus-Christ. Donc si vous n'acceptez pas la rédemption qui existe en Jésus-Christ, il vous est impossible de recevoir cette guérison. Si vous refusez Jésus-Christ dans votre vie, il est impossible que Jésus-Christ vienne à votre secours, puisque vous ne voulez pas de lui. Et permettez-moi de faire une parenthèse, il y a même des chrétiens qui iront au ciel, mais qui ont accepté Jésus-Christ comme sauveur, comme Seigneur, mais qui n'ont jamais accepté Jésus-Christ comme celui qui guérit. Ils sont là, non ? Peut-être que Dieu veut m'enseigner quelque chose au travers de ma maladie, peut-être que Dieu veut que je fasse pénitence, peut-être que Dieu veut que je souffre. Non, ce n'est pas vrai. La maladie ne fait pas partie des bénédictions. Pour accepter Jésus-Christ, pour accepter son message, il faut prendre le temps de l'écouter. Écoutez Jésus-Christ, lisez sa parole, lisez la Bible, c'est la parole de Dieu. Et Jésus-Christ vous parle personnellement au travers de la Bible. Pour que Jésus change la maladie en guérison, la malédiction en bénédiction, il faut l'inviter dans sa vie. Il faut inviter Jésus-Christ dans votre vie pour que Jésus-Christ change ces choses. Et c'est dans la Bible, lisez avec moi dans Marc 5. Marc 5, versets 22 à 23. L'évangéliste Marc nous dit ceci. Alors vint un des chefs de la synagogue, nommé Jaïrus, qui, l'ayant aperçu, se jeta à ses pieds, aux pieds de Jésus, et lui adressa cette instance prière. « Ma fille est à l'extrémité. Viens, impose-lui les mains, afin qu'elle soit sauvée et qu'elle vive. » Cet homme invite Jésus-Christ chez lui. Il dit « J'ai un problème dans ma vie. J'ai un problème dans ma famille. Viens dans ma vie. Viens dans ma famille. Impose les mains à ma fille afin qu'elle soit sauvée. » Quel acte de foi! C'est impossible que les choses changent dans votre vie si vous ne voulez pas de Jésus-Christ dans votre vie. C'est impossible que la maladie passe à la guérison si vous ne voulez pas que Jésus-Christ entre dans votre vie. Si vous voulez que la malédiction passe à la bénédiction, vous devez accepter Jésus-Christ dans votre vie. Si Jésus-Christ n'est pas dans votre vie, les choses vont demeurer telles qu'elles sont. C'est pour cela que c'est une bonne nouvelle. C'est pour cela que je suis convaincu au plus profond de moi qu'au-delà de cette personne qui vous parle, c'est Dieu qui est en train de vous parler. Ne me regardez pas, ne m'écoutez pas moi, mais écoutez, discernez la voix du Saint-Esprit, discernez Jésus-Christ qui vous parle au travers de cette émission, qui vous dit, si vous voulez que les choses changent, acceptez Jésus-Christ comme sauveur et Seigneur personnel dans votre vie. Il vous aime, marchez avec lui, nous l'avons vu dans le premier verset, dans Colossiens 2, verset 6. Recevez Jésus-Christ et marchez en lui. Mon frère, ma sœur, Jésus-Christ frappe à votre porte ce matin. Il vous dit, je veux devenir votre sauveur, je veux devenir votre Seigneur, je veux vous diriger, je veux vous sauver de la maladie, je veux vous sauver de la malédiction, je veux vous sauver du péché, je veux vous sauver de l'enfer, je veux vous sauver de la colère de Dieu. Mais acceptez-le comme sauveur et Seigneur personnel aujourd'hui. Et les choses vont changer. Je vous le promets, car Jésus-Christ, lui, ne change pas. C'est un spécialiste. Il est spécialiste parmi les spécialistes. Oh, gloire à Dieu. Si vous êtes de ceux et de celles qui voulaient accepter Jésus-Christ dans votre vie ce matin, je vous demande simplement de répéter cette prière après moi. En ayant foi que Christ entre dans votre vie, en faisant confiance. Répétez cette prière. Dites, Père éternel, je viens devant toi, au nom de ton Fils Jésus-Christ. J'accepte Jésus comme mon Sauveur et mon Seigneur personnel. Je dis non au péché. Je dis non à Satan. Je dis non aux œuvres des ténèbres. Je dis oui à la Bible. Je dis oui au Saint-Esprit. Je dis oui à Jésus-Christ. Je m'engage aujourd'hui à marcher conformément à la parole de Dieu, conformément à la Bible, que je meure ou que je vive, je marcherai toujours en Jésus-Christ jusqu'à son retour. Je crois et je confesse que Jésus-Christ est Seigneur et qu'en dehors de lui, il n'y a pas de salut. Et puisque je l'ai accepté ce matin dans ma vie, je crois que je suis sauvé. Je crois que je suis un enfant de Dieu, au nom de Jésus-Christ. Amen. Vous qui avez fait cette prière, croyez que par la foi, vous êtes maintenant devenu une nouvelle créature en Jésus-Christ. Si vous avez besoin de prière, si vous avez besoin de conseils, si vous avez besoin qu'on vous dirige vers une église vivante qui est basée sur la Bible, vous pouvez joindre notre ministère qui s'appelle le ministère Jésus pour tous au +243 819 910 910. Je répète, au +243 819 910 910 ou au +243 991 100 100. Je répète, au +243 991 100 100. Le nom de cette émission s'appelle Venez à Jésus. Nous diffusons tous les lundis, tous les mercredis, 10h30, 11h sur la 103.1 FM. Je suis Raphaël Mambou. Que Jésus vous bénisse. À la prochaine. Amen.
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1: Il y a un dicton qui dit « Qui aime bien, châtie bien ». Il y a une grande part de vérité dans cette déclaration. Le problème est de définir où commence le châtiment et où doit-il s'arrêter. Quels sont les motifs raisonnables et acceptables qui nous permettent de châtier et quel est le niveau de châtiment que l'on doit appliquer en fonction d'un problème rencontré? Cette question trouve un élément fondamental de réponse dans le fait que le châtiment ne devrait jamais affecter durablement l'esprit ou la conscience au point que quelqu'un en garde un traumatisme qui va bloquer sa vie et le conduire dans une peur permanente. Il y a de toute évidence des châtiments absolument inacceptables. Par contre, il y a des châtiments qui sont salutaires. C'est pourquoi il est très important de s'entourer de conseils avant de vouloir appliquer quelque châtiment que ce soit. Il est vrai que la Bible nous parle de châtiments. Cependant, elle nous apprend que les châtiments devraient toujours être appliqués en vue de mener l'humanité vers une délivrance de ses péchés. Pour vous permettre de réfléchir sur le sujet, je voudrais vous laisser un passage de l'Écriture. Il se situe dans Hébreux, chapitre 12 et verset 11. Ce passage dit ceci. Il est vrai que tout châtiment semble d'abord un sujet de tristesse et non de joie. Mais il produit plus tard, pour ceux qui ont été ainsi exercés, un fruit paisible de justice. Que Dieu vous bénisse abondamment.
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1: Le prophète Isaïe, au chapitre 55, verset 7, dit ceci, « Que le méchant abandonne son chemin, et l'homme perfide ses pensées. Qu'il revienne vers le Seigneur, qui lui montrera sa miséricorde, vers notre Dieu, qui est riche en pardon. » C'est facile de dénoncer les méchants. Mais si nous aussi, nous essayons de convertir ce qu'il y a de méchant en nous, ça vaut la peine, car comme le rappelait ce verset, Dieu est riche en pardon, sa miséricorde est infinie. Cessons donc de dénoncer, mais convertissons nos cœurs.
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3: Bonjour à tous, je suis Raphaël Mambou, que Jésus vous bénisse, qui que vous soyez, où que vous soyez. Le nom de cette émission est Venez à Jésus. C'est une grâce, c'est un honneur, c'est un privilège de pouvoir vous retrouver encore une fois autour de la parole de Dieu pour partager quelques versets bibliques sur le thème « Le veau d'or ». Avant d'aller plus loin, je voudrais vous inviter à baisser la tête dans la prière pour dédier le reste des 30 minutes entre les mains du Seigneur. Prions. Père éternel, au nom de ton Fils Jésus-Christ, nous voici devant toi pour entendre ta parole, pour entendre ton message, pour entendre ton appel, pour entendre ton cri, Seigneur, car les temps sont proches de la fin. Car nous sommes arrivés au temps de la fin, Seigneur, et tu nous parles, tu veux sauver encore, tu veux guérir, tu veux délivrer, tu veux faire du bien à un homme, tu veux faire du bien à une femme, encore une fois aujourd'hui. Et je crois que par la foi, tu as répondu à cette prière. Bénis les différents auditeurs, au nom de ton Fils Jésus-Christ. J'ai ainsi prié. Amen. Le veau d'or. Aujourd'hui, nous allons lire un texte assez long dans Exode 32, à partir du verset 15. C'est assez long, mais c'est vraiment très, très, très important. Moïse retourna et descendit de la montagne les deux tables du témoignage dans sa main. Les tables étaient écrites des deux côtés, elles étaient écrites l'un et de l'autre côté. Les tables étaient l'ouvrage de Dieu et l'écriture était l'écriture de Dieu gravée sur des tables. Josué entendit la voix du peuple qui poussait des cris et il dit à Moïse, « Il y a un cri de guerre dans le camp. » Moïse répondit, « Ce n'est ni un cri de vainqueur, ni un cri de vaincu. Ce que j'entends, c'est la voix des gens qui chantent. » Et comme il s'approchait du camp, il vit le veau et les danses. La colère de Moïse s'enflamma et il jeta de ses mains les tables et les brisa au pied de la montagne. Il prit le veau qu'ils avaient fait et le brûla au feu. Il le réduisit en poussière, répandit cette poussière à la surface de l'eau et fit boire les enfants d'Israël. Moïse dit à Aaron, « Que t'a fait ce peuple pour que tu l'aies laissé commettre un si grand péché ?» Aaron répondit, « Que la colère de mon Seigneur ne s'enflamme point. Tu sais toi-même que ce peuple est porté au mal. » Ils m'ont dit, « Fais-nous un Dieu qui marche devant nous, car ce Moïse, cet homme qui nous a fait sortir du pays d'Égypte, nous ne savons ce qu'il est devenu. Je leur ai dit que ceux qui ont de l'or s'en dépouillent, et ils me l'ont donné, je l'ai jeté au feu, et il en est sorti ce veau. » Moïse vit que le peuple était livré au désordre et que Aaron l'avait laissé dans ce désordre, exposé à l'opprobre parmi ses ennemis. Moïse se plaça à la porte du camp et dit, « À moi tous ceux qui sont pour l'Éternel !» Et tous les enfants de Lévi s'assemblèrent auprès de lui. Il leur dit, « Ainsi parle l'Éternel, le Dieu d'Israël, que chacun de vous mette son épée au côté, traversez et parcourez le camp d'une porte à l'autre, et que chacun tue son frère, son parent. » Les enfants de Lévite firent ce qu'ordonnait Moïse, et environ 3000 hommes parmi le peuple périrent en cette journée. Moïse dit, « Consacrez-vous aujourd'hui à l'Éternel, même en sacrifiant votre fils et votre frère, afin qu'il vous accorde aujourd'hui une bénédiction. » Cette histoire est une des histoires les plus tristes que je connaisse de la Bible. Et pourtant, ça nous enseigne sur beaucoup de choses. L'histoire du veau d'or commence au verset 1 jusqu'au verset 6. Moïse est parti à la montagne depuis 40 jours, 40 nuits, et il n'a pas donné de ses nouvelles. Alors, Israël s'est refroidi dans son amour et dans sa marche pour Dieu. Ils ont proposé à l'homme de Dieu, Aaron, fais-nous un Dieu, parce que Moïse, il est perdu, Moïse est parti, Moïse est mort, fais-nous un Dieu. Et quand ce veau d'or a été fait, Israël s'est dit, Israël a proclamé, voici le Dieu qui nous a fait sortir de la servitude de l'Égypte. Dieu parle à Moïse pour lui dire, écoute, ton peuple que tu as sorti s'est perverti. Moïse va intercéder, Moïse va supplier Dieu de ne pas punir Israël. Dieu va écouter sa prière, gloire à Dieu. Et lorsque Moïse descend maintenant, Moïse va exercer le jugement. Nous avons commencé à dire que Jésus va revenir bientôt. Nous avons dit aussi que Moïse est une préfiguration de la personne de Christ. Nous avons aussi dit cette histoire du veau d'or. C'est une image de ce que nous sommes en train de vivre dans les temps de la fin. Paul dit dans 1 Corinthiens 10, au verset 6 et verset 11, que tout ce qui a été écrit, l'a été écrit dans notre intérêt, pour notre instruction, afin que nous ne produisions pas les mêmes erreurs. Or, malheureusement, aujourd'hui, nous sommes en train de reproduire les mêmes erreurs. Des hommes de Dieu qui nous encouragent dans les bêtises spirituelles, des hommes de Dieu qui ont peur de la population au lieu de craindre Dieu, une population, un peuple, des nations qui abandonnent le Dieu vivant pour suivre des idoles. Je suis même en train de penser à un verset dans Apocalypse qui dit que lorsque Dieu va frapper le monde de fléaux, les hommes vont refuser d'abandonner leur idolâtrie. Ils vont persévérer dans leur prière envers les statues, comme si ces statues pouvaient leur apporter des solutions. Jésus vient bientôt, mon frère. Jésus vient bientôt, ma sœur. Et l'image que nous sommes en train de voir du retour de Jésus, c'est dans cette histoire de Exode 32. Quand vous lisez l'histoire de Exode 32, verset 1 et verset 2, et quand vous lisez l'histoire du départ de Jésus dans acte 1er, quand les anges sont en train de parler aux premiers disciples de Jésus pour leur dire, mais pourquoi vous êtes restés comme ça à regarder Jésus? Il va revenir, écoutez, il va dire ceci. Verset 9, acte 1. Après avoir dit cela, il fut enlevé pendant qu'ils le regardaient et une nuée le déroba à leurs yeux. Et comme ils avaient les regards fixés vers le ciel pendant qu'ils s'en allaient, voici deux hommes vêtus de blanc leur apparurent et dit, « Hommes galéens, pourquoi vous êtes-vous arrêtés à regarder au ciel? Ce Jésus qui a été enlevé au milieu de vous reviendra de la même manière que vous l'avez vu allant au ciel. » Voyez, Jésus est parti, Jésus va revenir. Aujourd'hui, le monde est en train de dire, mais vous parlez du retour de Jésus, ça fait plus de 2000 ans. C'est vrai que ça fait plus de 2000 ans que nous le prêchons. Et nous allons continuer à le prêcher tant que Jésus ne sera pas revenu. Mais ceci ne veut pas dire que ce sont des faussetés. Ceci ne veut pas dire que ce sont des rêveries. Ce matin ou cet après-midi, je lisais un texte sur Internet sur une certaine secte religieuse qui prétendait que Jésus serait revenu en 1914 sous une forme spirituelle. Non, les anges sont en train de nous dire ici. La même manière que vous avez vu Jésus monter physiquement, c'est de la même manière que vous allez voir Jésus physiquement descendre. Et nous avons dit dans les missions précédentes que le retour de Jésus va se faire en deux phases. Phase 1, il va s'arrêter dans le ciel et l'Église va monter. Phase 2, Jésus va poser ses pieds sur le mont Olivier comme il était parti. Toutes les nations verront Jésus. Toutes les tribus, tous les présidents qui seront à cette époque-là vont voir Jésus de leurs propres yeux. Parce que son retour est aussi sûr que le lendemain ou aussi sûr que le lever du jour. Jésus vient bientôt. Mais lorsque Jésus va venir, lorsqu'il va venir une deuxième fois, il viendra pour exercer des jugements. Oui, mon frère, oui, ma sœur, Jésus vient pour juger. il va sauver son Église. Il va prendre son Église. Et lorsqu'il va faire l'enlèvement de son Église, il va faire un jugement, mais pas un jugement de condamnation. Mais il y aura quand même un jugement, parce qu'il va mettre, il va remettre les choses en ordre. Il y aura des demandes d'explication, si je puis dire. Il y aura des mises au point. Il y aura des éclaircissements. Il y aura des récompenses. Jésus vient pour exercer un jugement. Ne vous trompez pas, mon frère. Ne vous trompez pas, ma sœur. Nous l'avons lu dans Exode 32, lorsque Moïse est descendu, il a exercé un jugement. 3000 personnes sont mortes à cause de leur rébellion, à cause de leur manque de persévérance dans la marche chrétienne. Aujourd'hui, c'est la même chose aujourd'hui. Aujourd'hui, c'est la même chose encore. Des hommes et des femmes qui commencent avec Jésus-Christ. Les semaines passent, les mois passent, les années passent et commencent à se refroidir dans leur marche chrétienne. Leur amour n'est plus aussi fort qu'au départ. Pourquoi ? Ils se sont laissés distraire par les choses du monde. Ils se sont laissés distraire par des fausses doctrines. Ils se sont laissés distraire par les plaisirs du monde et leur amour pour Christ a refroidi. Ma prière est que ce message que vous êtes en train d'écouter sur le veau d'or réveille votre amour, réveille votre passion pour Christ. Vous savez, des hommes et des femmes qui attendent le retour de Jésus, qui soupirent après le retour de Jésus, en général ne restent pas inactifs dans l'évangélisation. Peut-être qu'ils ne vont pas participer, peut-être qu'ils ne vont pas prêcher, mais ils vont participer dans la prière, dans le financement, ils vont s'intéresser à gagner le maximum d'hommes et de femmes autour de soi. Ça peut être un voisin, un collègue de travail, ça peut être un ami, un collègue de l'université, ça peut être une voisine. Vous savez, tous, nous ne ferons pas des évangélisations de masse où 1 million de personnes sont réunies autour d'une surface et écoutent l'évangile. Non, tous, nous ne ferons pas ça. Mais peut-être qu'il y aura certaines personnes qui vont commencer à prêcher dans les radios, dans les télévisions, des traités bibliques, des simples témoignages. D'autres vont commencer à financer. Bref, ils ne vont jamais, jamais rester inactifs. Des simples membres d'église, ils viennent, ils s'assiedent. Non. Parce qu'ils sont tellement convaincus que si l'autre n'entend pas l'évangile et que Jésus revienne, cette personne-là va aller en enfer. C'est très important. Jésus vient pour juger. Dans Romains 14, verset 10, il est dit ceci. Romains 14, verset 10. Mais toi, pourquoi juges-tu ton frère? Ou toi, pourquoi méprises-tu ton frère? Puisque nous devons tous comparaître devant le tribunal de Dieu. Voilà. Dites-moi, qu'est-ce que nous faisons devant un tribunal? C'est pour y être jugé. C'est pour comparaître, répondre, examiner. C'est ce que Moïse a fait lorsqu'il est descendu de la montagne. Il a vu, il a jugé et il a appliqué la sentence. Israël, tu as abandonné Dieu. Mon frère, ma sœur, Israël de Exode 32 peut être vous. Ça peut être vous. À cause du travail, vous avez abandonné Dieu. À cause du mariage, vous avez abandonné Dieu. À cause de l'argent, vous avez abandonné Dieu. En général, ceux qui abandonnent Dieu, ils abandonnent toujours Dieu pour quelque chose. On n'abandonne pas Dieu pour le plaisir d'abandonner Dieu. Il y a toujours quelque chose. Soit on ne croit plus en Dieu, on ne croit plus au Dieu de la Bible, on ne croit plus que Jésus est le sauveur des hommes. Soit c'est l'argent, le travail, le sexe. Soit c'est les plaisirs de ce monde. C'est la gloire de ce monde pour lequel on a abandonné Dieu. On abandonne toujours Dieu pour quelque chose. Mais lorsque Jésus va venir et que vous allez comparaître devant lui, qu'est-ce que vous allez lui dire? Qu'est-ce que vous allez lui présenter comme argument pour dire, Seigneur, si je t'ai abandonné, c'est pour ça. Mais à quoi ça sert de gagner le monde entier si on doit perdre son âme? Essayez d'imaginer toutes les richesses du monde multipliées par 100, multipliées par 1000, multipliées par 10 000, multipliées par 100 000, par 1 million, par autant de chiffres que vous voulez. La Bible dit que votre âme vaut plus que cela. La preuve, c'est que Dieu est venu sur cette terre. Il a la forme humaine. Et il a accepté de mourir pour vous, et la mort la plus honteuse qu'il soit, pour que le salut puisse y parvenir aujourd'hui. Vous imaginez? Alors maintenant, vous allez dire à Dieu, Seigneur, je m'excuse parce que je t'ai abandonné pour quelques diamants, pour quelques billets de dollars, pour quelques cuivres, pour quelques satellites, pour quelques richesses de ce monde, pour quelques maisons. Vous imaginez? Et Dieu va vous dire, le prix que j'ai payé pour toi est incomparable à tout ce que j'ai créé. Un homme de Dieu a dit, Dieu a tout créé facilement. Mais le salut lui a tout coûté. Ça lui a coûté son fils bien-aimé. Pour vous donner la possibilité d'être sauvé. Nous devons tous comparaître devant le tribunal de Dieu. Vous allez comparaître. Je vais comparaître. Votre voisin va comparaître. Le président de la République va comparaître. Le premier ministre va comparaître. Le roi va comparaître. La reine va comparaître. Les princes vont comparaître. Les chefs d'état-major vont comparaître. Les sergents vont comparaître. Les policiers vont comparaître. Les clochards vont comparaître. Les estropiés vont comparaître. L'homme le plus pauvre, les serviteurs, les servantes, les gardes du corps, les militaires, des forces spéciales, des forces d'assaut, des simples soldats. Nous allons tous comparaître devant le tribunal de Dieu. Les chanteurs, que ce soit des musiques mondaines, des musiques religieuses, des musiques chrétiennes, tous nous allons comparaître devant le tribunal de Dieu. Et qu'est-ce que nous allons présenter pour notre défense? Oh, plaise à Dieu que vous qui écoutez en ce moment, vous prenez conscience que quand vous allez comparaître devant le tribunal de Dieu, que Jésus-Christ soit votre avocat. Il n'y a aucune religion qui va comparaître devant Dieu. Ah oui, nous n'irons pas devant Dieu avec la religion catholique, la religion protestante, la religion kimbanguiste, la religion témoin de Jéhovah, la religion mormon pour dire « Non, moi je suis mormon, tu dois me juger selon les normes mormones. Non, moi je suis témoin de Jéhovah, tu dois me juger selon la foi des témoins de Jéhovah. Non, moi je suis catholique, moi je suis protestant. » Non, il va vous juger selon ses normes. Jésus disait quelque part dans les évangiles, c'est la parole de Dieu qui va vous juger au dernier jour. La parole de Dieu. Ça ne sera pas la religion, les philosophies. Ça ne sera pas votre père, ça ne sera pas votre mère, votre grand-père qui va vous juger. Non, ça sera la parole de Dieu. On va vous présenter la parole de Dieu. Avez-vous accepté Jésus-Christ comme Seigneur et Sauveur? Oh non. Ok. Maintenant, jugeons vos œuvres. Qu'est-ce que vous avez fait? Oh, j'ai construit des châteaux, j'ai construit des églises, j'ai construit... Ok, prenez toutes ces choses, allez, c'est bon, allez en enfer, parce que les hommes ne seront jamais sauvés par les œuvres. Quelles que soient les bonnes œuvres qu'ils auront faites, jamais un homme ne sera sauvé par les œuvres. Mais les hommes sont sauvés par la foi qu'ils ont mis en Jésus-Christ, et cela est gratuit. C'est une grâce, c'est un don de Dieu. 2 Corinthiens 5, verset 10. 2 Corinthiens 5, verset 10, il nous est dit ceci. Il nous faut tous, pas une partie, hein, pas les Africains et non les Européens. Il nous est dit, verset 10, il nous faut tous comparaître devant le tribunal de Christ, afin que chacun reçoive selon le bien ou le mal qu'il aura fait étant dans son corps. C'est vrai que ce verset s'applique aux chrétiens, ceux qui seront enlevés le jour de l'avènement de Christ. C'est vrai. Mais ce que j'essaie de ressortir, c'est que même chrétiens, nous devons comparaître devant le tribunal de Christ pour des mises au point, pour des récompenses. C'est un jugement. Vous savez, un jugement peut être positif ou négatif. Un jugement peut tomber, soit vous êtes condamné, soit vous êtes absous. Le jugement de Christ sera pas pour la condamnation, mais pour donner des récompenses. Il y aura des gens qui vont poser des questions à Christ. C'est comme ça que moi j'imagine. Christ va éclaircir certaines situations. Pour tout le bien qu'ils auront fait dans leur corps, ils auront des récompenses. Et Christ va leur reprocher ce qu'ils auront fait de mal dans leur corps. Nous allons tous comparaître, mon frère. Nous allons tous comparaître, ma sœur. Si vous êtes chrétien, vous avez donné votre vie à Jésus-Christ, c'est une bonne chose. Alors maximisons la possibilité d'avoir des grandes récompenses devant Christ. La Bible est plein d'exemples des choses que nous devons faire pour recevoir, au moment où nous tiendrons devant le tribunal de Christ, déjà sauvés, pour recevoir nos récompenses. Mais nous devons comparaître. Mon frère, ma sœur, vous savez, quand Moïse descend de la montagne, lorsqu'il exerce le jugement de Dieu, il exerce le jugement de Dieu sur le peuple de Dieu. Ce n'est pas sur des nations païennes. Beaucoup pensent que non, parce que je suis chrétien, entre guillemets, donc j'irai forcément au ciel. Non. Les prétendus chrétiens, les faux chrétiens, si je puis dire comme ça, les faux enfants de Dieu, seront séparés de Dieu, seront séparés du peuple de Dieu. Attention, 1 Pierre 4, verset 17, il nous est dit ceci. Car c'est le moment où le jugement va commencer par la maison de Dieu. Or, si c'est par nous qu'il commence, quelle sera la fin de ceux qui n'obéissent pas à l'évangile de Dieu? Vous voyez, verset 18. Et si le juste se sauve avec peine, que deviendront l'impie et le pécheur? Le jugement de Dieu va commencer dans la maison de Dieu. Lorsque l'enlèvement de Dieu, lorsque l'enlèvement de l'Église est fait, c'est déjà un jugement. Parce que ceux qui vont rester, qui se disaient chrétiens, seront étonnés, seront choqués, seront éblouis, vont se dire, ah, mais je pensais que c'était des rêveries, je pensais que c'était des bêtises, je pensais que c'était des fables que me racontaient mon père, ma mère, mon frère, ma sœur, mon pasteur, je pensais que c'était des rêveries. C'est déjà une forme de jugement, parce que Dieu leur montre que vous ne m'appartenez pas. Vous dites que vous étiez de moi, mais maintenant moi je vous montre aux yeux de tout le monde que vous ne m'apparteniez pas, que vous n'étiez pas de la bergerie de Christ. C'est très important, mon frère, de connaître ces choses. On ne se moque pas de Dieu. Dieu connaît son peuple. Jésus dira dans les évangiles, dans l'évangile de Jean, qu'il connaît ses brebis. Je peux mentir au monde entier. Oh, moi je sers Dieu. Dieu connaît qui je suis dans le secret. Qui je suis dans le secret. Ceci me fait penser un peu à Ézéchiel. Dieu montre à Ézéchiel les abominations, les choses secrètes que faisaient les sacrificateurs et les autorités d'Israël de son époque en secret. Il leur montrait des statues, des idolâtries, des images horribles. Mais en plein jour, ils se faisaient passer pour étant des, entre guillemets, des saints, entre guillemets, des serviteurs de Dieu. Mais dans le secret, c'était des serviteurs du diable. Dieu connaît l'état de votre cœur. Dieu connaît l'état de votre cœur et vous ne pouvez pas lui mentir. Quand vous allez dans l'adultère, lui, il sait, même si personne ne connaît. Quand vous êtes en train de voler, personne ne connaît que vous êtes en train de voler, lui, il voit. Quand vous vivez dans le péché, Dieu voit, parce qu'on ne peut pas le tromper. On peut tromper un homme, on peut tromper son pasteur, on peut tromper le président de la République, le roi, les princes, les chefs d'état-major, mais on ne peut pas tromper Dieu. Jésus a dit, je connais mes brebis. Ça veut dire que vous pouvez être dans la bergerie de Christ, mais vous ne lui appartenez pas, vous imaginez. Donc quand il va vous déceler, il va vous faire sortir. Regarde, toi tu n'es pas de chez moi, sors. C'est cela. Le premier si je peux parler du premier jugement, lorsque l'Église va être enlevée, Christ ne va prendre que ceux qui lui appartiennent. Et lorsqu'ils seront dans sa présence, Christ va exercer maintenant un autre jugement, celui des récompenses envers ses serviteurs. Envers ses serviteurs. Le jugement va commencer dans sa maison. Il va d'abord purifier sa maison. Ceux qui se disent de lui et qui marchent pas avec lui, il va les mettre dehors. Attention, mon frère. Ce n'est pas un message de condamnation, mais c'est un message de réveil que Christ vous annonce aujourd'hui. Je ne suis qu'un instrument. Et moi-même, vous savez, quand je suis en train de vous parler, ce message me concerne aussi. Ce n'est pas parce que je parle de Jésus, que je prêche Jésus, que ça fait de moi le serviteur de Christ. Non. Ça m'interpelle. Raphaël, tu dois examiner ta vie de chaque jour. Pas d'hypocrisie. Pas de tolérance du péché. Tu dois vivre dans la sanctification. Tu dois vivre dans la crainte de Dieu. Dis non au péché. Ne t'endors pas. Parce que quand il va juger sa maison, il va séparer ce qui est saint de ce qui est vil. Apocalypse 20. Apocalypse 20, à partir du verset 11. Apocalypse 20, verset 11. Puis je vis un grand trône blanc et celui qui était assis dessus. La terre et le ciel s'enfuirent devant sa face et il ne fut pas trouvé de place pour eux. Et je vis les morts, les grands et les petits qui se tenaient devant le trône. Des livres furent ouverts et un autre fut ouvert, celui qui est le livre de vie. Et les morts furent jugés selon leurs œuvres, d'après ce qui était écrit dans ce livre. La mer rendit les morts qui étaient en elle. La mort et le séjour des morts rendirent les morts qui étaient en eux. Et chacun fut jugé selon ses œuvres. Et la mort et le séjour des morts furent jetés dans les temps de feu. C'est la seconde mort, les temps de feu. Furent jetés dans les temps de feu. C'est la seconde mort, les temps de feu. Quiconque ne fut pas trouvé

0: parler. Ne regardez pas la personne que je suis. Je ne suis que Raphaël, un simple instrument, à qui Dieu a fait grâce d'être sauvé, à qui Dieu fait grâce de servir, à qui Dieu grâce fait grâce de le servir, à qui Dieu fait grâce d'annoncer la parole de Dieu. Mon frère, ma sœur, c'est une grâce d'écouter l'Évangile aujourd'hui. C'est une grâce de lui donner sa vie aujourd'hui. Saisissez cette grâce. Demain, vous ne savez pas ce qui peut vous arriver. Les morts, le séjour des morts, la mer, ont rendu les morts pour être jugés. Et on leur a dit, quand il ne fut pas trouvé digne dans le livre de vie, on les a mis dehors, dans les temps de feu. Le feu là-bas ne s'éteint pas. Ce ne sont pas des rêveries. L'enfer existe. Ce n'est pas parce que le mot enfer ne se trouve pas dans la Bible que ça n'existe pas. Mais le principe de l'enfer existe. Un lieu de souffrance et de tourment éternel. Christ ne veut pas que vous alliez là-bas parce qu'il est mort pour vous. Mais c'est à vous de prendre cette décision. Si la décision que vous voulez prendre aujourd'hui est de servir Christ, baissez la tête dans la prière et répétez ces simples mots après moi. Père éternel, au nom de ton Fils Jésus-Christ, j'ai entendu ta voix, j'ai entendu ton message. Je viens à toi humblement te demander pardon. Pardon pour ma rébellion, pardon pour mes mauvaises œuvres, pardon parce que je n'ai pas marché selon ta parole, mais j'ai entendu ta voix, j'ai entendu ton message et je viens à toi. Purifie-moi avec le sang de Jésus-Christ. Lave-moi avec le sang de Jésus-Christ. Je crois que je suis devenu une nouvelle créature, un enfant de Dieu, un chrétien, et je prends l'engagement de suivre Christ tous les jours de ma vie et dans tous les domaines de ma vie. Au nom de ton Fils Jésus-Christ, j'ai ainsi prié. Je suis Raphaël Mambou, le même thème. Pardon, nous nous retrouvons la fois prochaine sur un nouveau thème. Que Jésus continue de vous bénir, que Jésus continue de vous garder. À la fois prochaine. Amen.
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4: Dans l'évangile de Jean, au chapitre 14, le verset 27 nous dit « Je pars, mais je vous laisse la paix. C'est ma paix que je vous donne. Je ne vous la donne pas comme le monde la donne. C'est pourquoi ne soyez pas troublés, ne craignez rien. » La paix venue de Dieu est toute différente des accords fragiles du monde. Elle est une paix intérieure, une sérénité profonde. C'est cette paix, avant tout, que nous devons rechercher en nous et entre nous.
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1: Bonjour à tous, je suis Raphaël Mambou, que Jésus vous bénisse, qui que vous soyez, où que vous soyez. Le nom de cette émission est Venez à Jésus. C'est une grâce, c'est un honneur, c'est un privilège de pouvoir vous retrouver encore aujourd'hui autour de la parole de Dieu pour partager quelques versets bibliques sur le thème Les bénédictions de Dieu en Jésus-Christ. C'est notre 7e émission. Avant d'aller plus loin, je voudrais vous inviter à baisser la tête dans la prière pour dédier le reste des 30 minutes entre les mains du Seigneur. Prions. Père éternel, au nom de ton Fils Jésus-Christ, merci pour le salut qui se trouve en Jésus-Christ. Merci pour cette opportunité que tu nous donnes d'entendre ta parole. Merci pour cette opportunité que tu nous donnes d'aujourd'hui, de nous redresser, de nous corriger, de nous relever. Père, nous ne sommes pas plus spirituels que les autres, nous ne sommes pas plus intelligents que les autres, mais simplement que tu nous as fait grâce aujourd'hui, et nous voulons profiter de cette grâce au maximum. Dirige nos cœurs, Seigneur, dirige notre intelligence, ouvre-nous les yeux de l'entendement, afin que nous puissions comprendre ta parole. Au nom de ton Fils Jésus-Christ, nous avons ainsi prié. Amen. Les bénédictions de Dieu en Jésus-Christ. Je vous invite encore à lire dans Éphésiens 1, verset 3. Éphésiens 1, verset 3. Béni soit Dieu, le Père de notre Seigneur Jésus-Christ, qui nous a bénis de toutes sortes de bénédictions spirituelles dans les lieux célestes en Christ. Tous ceux et toutes celles qui ont donné leur vie à Jésus-Christ peuvent crier avec moi « Je suis béni en Jésus ». Vous êtes bénis si vous avez donné votre vie à Jésus-Christ. Mais aujourd'hui, nous constatons que beaucoup d'enfants de Dieu marchent comme si simplement Jésus les avait simplement sauvés de l'enfer. Comme si Dieu ne s'intéressait qu'à leur donner le visa pour aller au ciel. Et que dans leur vie de tous les jours, dans leurs difficultés de tous les jours, dans leurs problèmes qu'ils rencontrent quotidiennement, dans les tempêtes de leur vie, dans la traversée de leur vie, ils donnent l'impression que Dieu ne s'intéresse pas à eux. Ils donnent l'impression que Dieu ne leur a rien donné. Pourtant, c'est pas ce que dit la Bible. Nous avons lu dans Éphésiens 1, verset 3 que ceux et celles qui ont donné leur vie à Jésus-Christ sont bénis de toutes sortes de bénédictions. Je voudrais me permettre de rappeler un peu ce que j'ai dit il y a quelques émissions en arrière. Les bénédictions les plus importantes sont celles qui sont d'abord spirituelles. Ce n'est pas parce que vous n'avez pas de voiture, vous n'avez pas de maison, que vous n'êtes pas marié, que vous n'avez pas d'enfant, que vous n'avez pas de promotion, que vous n'avez pas une entreprise, que vous n'êtes pas béni. Parce que aujourd'hui, beaucoup confondent la priorité dans l'ordre des bénédictions. Ils pensent que Dieu les aime, ils pensent que Dieu s'intéresse à eux, que lorsque ils voient les choses s'ouvrir facilement dans leur vie de tous les jours. Ils font une demande d'emploi et deux jours après, ils ont du travail, ils disent « C'est merveilleux, Dieu est avec moi ». Mais dès qu'ils font une demande d'emploi et qu'on leur répond qu'ils sont soit trop qualifiés ou qu'ils ne sont pas assez qualifiés, tout de suite, c'est la déprime. Mais qu'est-ce que j'ai fait? Pourquoi tant de malédictions? Pourquoi les choses ne marchent pas dans ma vie? Pourquoi tant de problèmes? Pourquoi tant de difficultés? Pourquoi tant d'obstacles? Pourquoi est-ce que je ne suis pas béni? Je connais même l'histoire d'un cousin qui, après avoir passé un test d'embauche, a commis la plus grosse gaffe, je vous raconte. Il est passé un test de conduite d'automobile. Il fait marche arrière, et malheureusement pour lui, il cogne une moto qui se trouvait derrière lui. Il n'avait pas vu qu'il y avait une moto. Alors, la dame qui devait l'embaucher lui dit, écoute, apparemment tu n'as pas encore une grande expérience dans la conduite des véhicules. Ça l'a automatiquement énervé. Il est rentré chez lui, il a pris une machette, un couteau, et il est parti menacer son père, lui disant que tout ça c'est ta faute, c'est toi qui fait que ma vie ne marche pas avec toutes ces formes d'occultisme que tu as pratiquées sur moi, sur notre famille. Alors j'ai appelé ce cousin. J'ai dit à ce cousin, écoute, le fait que tu aies un accident de voiture, moi je trouve que c'est normal parce que tu viens à peine de sortir de l'auto-école. Tu ne maîtrises pas l'écu. Et puis toi, en tant que chrétien, en tant qu'enfant de Dieu, comment peux-tu continuer à croire que les malédictions de ton père pèsent sur toi alors que la Bible dit que tu es béni de toutes sortes de bénédictions? Lorsque je parlais avec mon cousin, il tremblait. Tellement il était énervé, tellement il était sûr que c'était son père. Mon frère, ma sœur, arrêtons de rejeter la faute sur les autres. Tel que mon cousin l'a fait. Je ne suis pas en train de prétendre que les malédictions héréditaires n'existent pas. Si elles existent, mais pour nous qui sommes en Jésus-Christ, nous devons savoir que nous avons une nouvelle nature, nous avons un nouveau Père. Nous avons été recréés en Jésus-Christ. Et la Bible dit que nous sommes bénis de toutes sortes de bénédictions dans les lieux célestes. Les bénédictions spirituelles priment d'abord sur les bénédictions matérielles. Si je suis béni spirituellement, forcément, ça aura une implication sur les bénédictions matérielles. Mais ce n'est pas parce qu'elles n'ont pas d'implication, elles n'ont pas été influencées maintenant, qu'elles n'influencent pas maintenant le monde matériel, que je suis sous une malédiction. Non, non mon frère, non ma sœur, je ne suis pas d'accord. Ce n'est pas ce que la Bible dit. Que pourrions-nous dire de l'apôtre Paul, qui au moment écrit le livre, cette lettre aux Éphésiens, qui est le champion dans l'évangélisation, le champion dans l'implantation des églises, il est en prison. Lui qui a rencontré Christ, lui qui a reçu des révélations sur l'église de Jésus-Christ, lui qui priait pour des morts, les morts revenaient à la vie, des malades retrouver leur santé, d'autres même, par exemple le cas de Pierre, où on permettait que simplement que des mouchoirs, qui prient pour des mouchoirs, et puis on partait imposer ces mouchoirs à des malades. Mais comment Pierre a fini? Il est mort crucifié et crucifié la croix à l'envers. Ce n'est pas parce que vous passez par des difficultés que vous êtes maudit, non. Le diable ne va jamais se réjouir du fait que vous êtes devenu un enfant de Dieu, du fait que vous appartenez à Christ, du fait que vous suivez Jésus-Christ tous les jours de votre vie. Il va vous combattre, il est en train de nous combattre tous. Mais nous sommes plus que vainqueurs. Nous ne sommes pas en train de combattre pour la victoire, nous sommes en train de combattre dans la victoire. Alléluia. Et la première bénédiction que Paul nous fait découvrir dans le livre d'Éphésiens, c'est que en Jésus-Christ, Dieu nous a choisis avant la fondation du monde. Dieu nous a consacrés, établis. Dieu nous a choisis. Nous sommes le choix de Dieu. Quelle grâce, quel honneur, quel privilège de servir le grand roi. Que ce soit dans des temps difficiles, que ce soit dans des temps de prospérité. Ceci me fait penser que Paul a dit quelque part un jour, « J'ai appris à vivre dans la disette et dans l'abondance. » J'ai appris à vivre quand tout va bien et quand tout va mal. J'ai appris à dire merci à Dieu quand tout est ok et quand tout n'est pas ok. J'ai appris à respecter Dieu, j'ai appris à l'aimer quand je suis en prison ou quand je suis un homme libre. J'ai appris à aimer Christ, à suivre Christ dans les moments où je travaille ou dans les moments de chômage. J'ai appris à servir Christ, à l'aimer, à le suivre. Quand je suis célibataire ou quand je suis marié, vous voyez? Non, mon frère, non, ma sœur, ne nous décourageons pas. Nous sommes le choix de Dieu en Jésus-Christ. La deuxième bénédiction que nous étions en train de partager est que dans Éphésiens 1, verset 7, en Jésus-Christ, nous avons la rédemption par son sang. Ce que j'aime bien avec la Bible, et plus particulièrement avec le Nouveau Testament, c'est que tous les versets la plupart des versets, sont concentrés sur la personne de Jésus-Christ. Il n'est nullement question de religion, vous voyez. Il n'est nullement question de l'Église catholique ou de l'Église protestante, de la communauté, foi baïque, Église des Mormons. Non, tout est centré sur la personne de Jésus-Christ. Qui est le centre de votre vie? Aujourd'hui, les hommes sont en train de se battre parce que, « Oh non, mon pasteur a plus d'onction », notre église a une plus grande communauté, Patati et patata, nous sommes plus riches que tel, nous sommes reconnus par le monde. Ce n'est pas ça qui est important. Ce qui est important est de vous assurer que là où vous priez, Jésus-Christ est le Seigneur et le Sauveur. Que ce qu'on enseigne, que ce que l'on croit est basé sur la parole de Dieu. Que Jésus-Christ est votre Sauveur et votre Seigneur personnel. C'est ça le plus important. Oh, on peut m'excommunier de ma communauté. On peut me chasser de ma communauté. Mais tant que je sais, je ne souhaite pas ça. Mais tant que je sais que Jésus-Christ est mon Seigneur et mon Sauveur personnel, et que je suis la Bible, que je suis en train de suivre la Bible tous les jours de ma vie, et dans tous les domaines de ma vie, je n'ai rien à craindre. C'est ça le plus important. Jésus n'a jamais demandé à Pierre, à Jean, à Matthieu, « Allez me bâtir des communautés. Bâtissez-moi la communauté X, la communauté Y. » Et c'est là où je vais simplement sauver les hommes. Non. Pierre non plus, ni Paul le dit, « Si vous ne faites pas partie de la communauté que nous avons implantée, vous ne pouvez pas être sauvés. » Mais Paul nous dit, « Nous avons la rédemption en Jésus-Christ par son sang. » Et nous avons défini la rédemption comme étant la délivrance par le paiement d'un prix. Par le sang de Jésus-Christ, nous avons été sauvés du péché. Par le sang de Jésus-Christ, nous avons été sauvés du monde. Par le sang de Jésus-Christ, nous avons été réconciliés avec Dieu le Père, Dieu le Fils, Dieu le Saint-Esprit. C'est très important. C'est très important. C'est Jésus-Christ qui doit être le plus important dans notre vie. Ceci me fait penser à, je crois que ça doit être Apocalypse. Apocalypse 5, verset 9, si je me trompe, où il est dit que Christ a fait de nous un royaume de sacrificateurs. Un royaume et des sacrificateurs pour Dieu. C'est Christ. Ce n'est pas l'Église catholique. Ce n'est pas l'Église protestante. Il y a dans certains pays du monde où les catholiques et les protestants sont en train de s'entretuer. Ils sont en train de se combattre. Ils sont en train de se jeter des pierres pour dire c'est nous les meilleurs. Non, ce n'est ni l'un, ce n'est ni l'autre. Celui qui est meilleur, c'est celui qui a accepté Jésus-Christ comme Sauveur et Seigneur personnel. Je suis en train de penser un peu à l'histoire de l'humanité dans ces grandes croisades. On a massacré des gens parce que certains refusaient d'appartenir à la communauté telle. Au nom de Christ, on a massacré des gens. On a tué des gens. Non, ce n'est pas ça qui est plus important. Ce n'est même pas ça qui est important. Ce qui est important, c'est d'avoir reçu Jésus-Christ comme Seigneur et Sauveur personnel. Parce que par Christ, nous avons la rédemption, qui est la délivrance par le paiement d'un prix. Lorsque la Bible parle de rédemption, elle sous-entend que l'homme est considéré comme un esclave vendu au péché. Nous avons été vendus au péché par Adam et Ève. Adam a été créé à l'image de Dieu. Lorsque Adam s'est rebellé face à Dieu, les enfants qu'il a eus ont été créés à son image. Ça veut dire un homme rebelle, méchant, un fouillard, quelqu'un qui rejette toujours la faute sur les autres. Et puis un menteur, il dit « c'est pas moi ». C'est pas moi qui suis tombé dans le péché, mais la femme que tu m'as donnée m'a poussé à tomber dans le péché. Voilà Adam. Voilà Adam après la chute. Et quand les hommes disent que la religion c'est l'effort de l'homme vers Dieu, je pense toujours à la conversation entre Dieu et Adam après la chute. Adam, Adam, où es-tu? Oh, j'ai entendu ta voix dans le jardin, je me suis enfui, je me suis caché. Pourquoi tu te caches? Oh, j'ai découvert que je suis nu. Oh, comment tu as découvert que tu es nu? Est-ce que tu as désobéi à ma parole? Est-ce qu'en mangeant le fruit de l'arbre que je t'avais défendu? Non, ce n'est pas moi, Père. Ce n'est pas moi, Dieu. C'est la femme que tu m'as donnée. Voilà la religion. Voilà l'effort de l'homme vers Dieu. Il fuit Dieu et puis il accuse Dieu. Venez à Jésus-Christ. C'est plus que la religion. Jésus-Christ est venu dans ce monde pour introduire le royaume de Dieu. Pas la religion, mais le royaume de Dieu. Lorsque nous entendons la rédemption, nous sous-entendons aussi le fait d'acheter et d'emmener un objet hors du marché, c'est-à-dire acheter pour soustraire à toute nouvelle transaction. Lorsque nous acceptons Jésus-Christ, Christ paye notre faute. Il nous soustrait du marché où le Seigneur péché pouvait nous vendre à qui il voulait. J'ai dit une fois que le Seigneur péché est un grand maître. En dessous de lui, il y a des petits seigneurs. C'est le seigneur de l'impudicité, il y a le seigneur du mensonge, de l'occultisme, de la drogue, de la religion, du mensonge, du sexe illicite, du tabagisme, de l'alcoolisme, de l'occultisme. Plusieurs formes de petits seigneurs qui sont sous la seigneurie du seigneur péché et dont le salaire est la mort. Alors il n'y a que Jésus-Christ qui peut nous délivrer de ce mode de vie, qui peut nous délivrer du péché. Alors vous allez peut-être me dire, mes frères, ces choses que vous êtes en train de dire, je les ai souvent entendues, mais je n'arrive pas à les vivre. Je marche avec Jésus-Christ. J'ai donné ma vie à Jésus-Christ, mais je n'arrête pas de tomber dans le même péché. Alors laissez-moi vous dire, mon frère, laissez-moi vous dire, ma sœur, que aujourd'hui est le jour de votre délivrance. Parce que la Bible nous dit dans Jean 8, verset 36. Jean 8, verset 36. Si donc le Fils vous a franchi, vous serez réellement libre. Oh, mais j'ai accepté Jésus-Christ comme Seigneur et Sauveur dans ma vie. Pourquoi est-ce que je continue toujours à retomber dans les mêmes péchés? Parce que vous n'avez pas pris conscience que en Jésus-Christ, vous êtes libre. Parce que vous n'avez pas pris conscience que en Jésus-Christ, vous êtes une source de bénédiction. Parce que vous n'avez pas pris conscience que en Jésus-Christ, vous êtes mort au péché. Essayez un peu d'imaginer. Vous marchez dans la rue. Des policiers viennent vous arrêter pour vous dire, monsieur, vous êtes un criminel. Vous allez dire, moi, un criminel. Supposons que vous vous appelez Raphaël et que la police vienne vous arrêter pour dire, monsieur Paul, vous êtes un criminel. Vous allez dire, non, je ne suis pas Paul. Et de deux, je ne suis pas un criminel, je suis Raphaël. Vous allez exercer votre droit, votre autorité pour prouver et pour vous libérer de quelque chose qu'on vous accuse injustement, n'est-ce pas? Mais alors pourquoi est-ce que maintenant, quand c'est dans le domaine spirituel, beaucoup de chrétiens se laissent faire? Quand le péché vient frapper à leur porte, ils ouvrent la porte au péché pour dire « Oh non, je ne suis pas libre, oh non, voilà, c'est les sons. » Non! En Jésus-Christ, vous avez autorité pour chasser les démons. Jésus nous a dit « Je vous ai donné la puissance et l'autorité, le pouvoir, pardon, de marcher sur les scorpions et sur toutes les forces de l'ennemi. » Vous êtes libre en Jésus-Christ, c'est ce que nous avons lu. Lisons, c'est ce que nous avons lu et étudié la fois passée. Lisons par exemple, revenons à Romains 6, verset 6. Romains 6, verset 6. Sachant que notre vieil homme a été crucifié avec lui, afin que le corps du péché fût détruit, pour que nous ne soyons plus esclaves du péché. Vous voyez, Raphaël, avant sa nouvelle naissance, n'est pas Raphaël après la nouvelle naissance. Ce qui veut dire que si j'étais un impudique, je ne suis plus un impudique en Jésus-Christ. Parce que Christ m'a affranchi, Christ m'a libéré, Christ a ouvert la porte de prison, m'a dit « Sors !» Je te libère de ce Seigneur qui est le péché et qui conduit à la mort. Vous voyez, verset 2 de Romains 6. Nous qui sommes morts au péché, comment vivrions-nous encore dans le péché? Nous, c'est qui? Nous qui avons donné notre vie à Jésus-Christ. Nous sommes morts au péché. Quand le péché vient frapper à votre porte, vous lui dites, tu n'as plus le droit d'entrer dans ma maison. Toi et moi, il n'y a plus rien en commun. Toi et moi, il n'y a plus rien qui nous unit. Parce que les documents en Christ m'ont libéré de ta personne, m'ont libéré de ta seigneurie. C'est très important, mon frère. C'est très important, ma sœur. Ne l'oublions pas. Romains 6, verset 18. « Ayant été affranchis du péché, vous êtes devenus esclaves de la justice. Étant affranchis, voici le Fils vous affranchit, vous serez réellement libres. Étant affranchis du péché, étant libérés du péché par le sang de Jésus-Christ. Voilà des bénédictions qui nous sont réservées en Jésus-Christ, que nous devons utiliser. Je suis libre en Jésus-Christ. Je suis libre de l'impudicité. Je suis libre de la pornographie. Je suis libre de l'alcoolisme. Je suis libre de la drogue. Je suis libre du mensonge. Je suis libre de l'occultisme. Je suis libre de la religion. Je suis libre de l'adultère. Je suis libre de la fornication. Je suis libre du péché en Jésus-Christ parce que Christ m'a affranchi. Je ne suis plus sous la seigneurie du péché, mais je suis sous la seigneurie de Christ. Je ne suis plus un esclave du péché, je suis devenu un esclave de Jésus-Christ. Je ne suis plus un esclave du péché, mais je suis devenu un esclave de la justice de Dieu. Mon frère, ma sœur, le diable ment et continuera à mentir. Voilà pourquoi Christ est la vérité. Voilà pourquoi il faut connaître les Écritures de Genèse 1:1 à Apocalypse 22:21. Arrêtons de pleurnicher. Arrêtons de pleurer, d'aller voir un pasteur. Oh non, voilà. Non, apprenons à découvrir qui nous sommes en Jésus-Christ. Des fois même, quand vous écoutez des pasteurs, vous avez envie de vous boucher les oreilles parce que tellement ils racontent des faussetés, et c'est normal, ils lisent même pas eux-mêmes la Bible. Gloire à Dieu, tous les pasteurs ne sont pas comme ça. Découvrons qui nous sommes en Jésus-Christ. Ne nous fions pas à la religion, mais fions-nous dans la parole de Christ, la Bible. C'est très important. Étant affranchis du péché, vous êtes devenus esclaves de la justice. Alléluia. Je suis devenu esclave de la justice de Dieu. J'aimerais un peu lire Romains 6, verset 14. Le péché n'aura pas de pouvoir sur vous, puisque vous êtes non sous la loi, mais sous la grâce. Paul est en train de démontrer que ceux et celles qui sont en Jésus-Christ ne sont plus sous la loi, mais sont sous la grâce. Beaucoup de chrétiens disent non, nous sommes sous une période de grâce. C'est vrai, mais cette période de grâce, elle est comment? Elle est d'abord spirituelle, ce sont des bénédictions spirituelles. Je ne suis plus sous l'influence de la loi. Je ne suis plus sous l'influence des coutumes. Je ne suis plus sous l'influence de la religion. Je suis sous l'influence de la grâce. Et puisque je suis sous la grâce, le péché n'a plus de pouvoir sur moi. Parce que en Jésus-Christ, je suis mort au péché. C'est vrai que c'est toujours Raphaël, mais spirituellement, ce n'est plus le même Raphaël. Je n'ai plus d'intimité avec le péché, je n'ai plus d'affinité avec le péché, je n'ai plus de contrat avec le péché. Rappelez-vous, l'homme a été vendu au péché. Qui nous a vendus? Adam et Ève. Adam nous a vendus au péché. Christ nous a libérés du péché. Soit c'est Adam, soit c'est Christ. Soit vous vivez en Adam, soit vous vivez en Christ. Et si c'est en Adam que vous vivez, ça veut dire que vous êtes encore sous l'influence du péché. Mais si vous avez donné votre vie à Jésus-Christ, cela sous-entend que Adam ou Christ, il n'est pas parlé de religion. Je répète encore, vous allez me dire, ah frère, tu te répètes, c'est toujours la même chose, c'est toujours la même chose. Et pourtant, c'est ça qui détruit beaucoup de chrétiens aujourd'hui. On est tellement attaché à sa religion, on est tellement attaché à sa coutume. On est venu à Christ, mais on est encore attaché aux coutumes. Ah non, dans notre coutume, c'est comme ça. Je suis chrétien, mais je suis africain, j'ai mes coutumes. Non! En Christ, nous avons des nouvelles coutumes qui sont celles de Dieu. Nous ne sommes plus sous la coutume, mais nous sommes sous la grâce. Nous ne sommes plus sous l'influence du monde, mais nous sommes sous l'influence de la grâce, mon frère, ma sœur. C'est très important. Philippiens 3, versets 13 à 14, lisons-le un peu. Vous y êtes, Philippiens 3, 13 à 14, il nous est dit ceci. Frères, je ne pense pas l'avoir saisi, mais je fais une chose. Oubliant ce qui est en arrière et me portant vers ce qui est en avant, je cours vers le but pour remporter le prix de la vocation céleste de Dieu en Jésus-Christ. Oubliant ce qui est en arrière et je cours vers mon avenir Paul parle d'être libre de sa vie de passé, d'être libre de son passé, d'être libre du péché. C'était quoi sa vie passée? C'était la religion. C'était quoi son passé? C'était les coutumes. Aujourd'hui, il dit, j'oublie tout ça. J'oublie que je suis un Africain, j'oublie que je suis un Européen, j'oublie que je suis un Américain. Je me porte et je me concentre que sur une seule chose, c'est que je suis devenu une nouvelle créature en Jésus-Christ. Et je me préoccupe que de cela. Parce que je cours vers ce but afin de remporter le prix de Dieu en Jésus-Christ. Afin de remporter mon prix de Dieu qui se trouve en Jésus-Christ. Je ne vais pas venir devant Dieu et lui dire, Seigneur, tu vois, moi j'étais un Africain. Je devais respecter les coutumes africaines. Moi, j'étais un Européen. Je devais respecter les coutumes et les principes européens. Non, ce n'est pas ça. Si nous sommes venus à Jésus-Christ, nous sommes libres de tout ce que le monde nous a imposé avant. Mon frère, ma sœur, libre du péché, c'est en Jésus-Christ. Libre des coutumes, c'est en Jésus-Christ. Libre de religion, c'est en Jésus-Christ. Libre de l'occultisme, c'est en Jésus-Christ. L'homme est vendu au péché, l'homme naturel est vendu au péché. Mais le chrétien a été racheté du péché par le sang de Jésus-Christ. Christ vous parle ce matin, Christ vous parle cet après-midi, Christ vous parle ce soir, peu importe l'heure à laquelle vous nous écoutez. Christ vous parle et vous dit. Ou donnez-lui les rênes de votre vie, afin de devenir libre. Parce que s'il vous a franchi, il vous affranchira. Réellement, et ce n'est pas de la blague, contrairement à ce que beaucoup de religions prétendent, contrairement à ce que beaucoup de philosophies prétendent. Donnez votre vie à Jésus-Christ. Si c'est cela votre désir, baissez la tête dans la prière et répétez ces simples mots après moi. Dites, Père éternel, au nom de ton Fils Jésus-Christ, je viens devant toi. J'accepte Jésus-Christ comme Seigneur et Sauveur personnel. Je prends l'engagement aujourd'hui et jusqu'à la fin de ma vie à suivre Jésus-Christ tous les jours de ma vie et dans tous les domaines de ma vie. Je crois et je confesse que en ce moment, Christ m'a réellement affranchi du péché et que maintenant, le péché et moi, nous sommes séparés. Je suis mort au péché et je suis devenu esclave de Jésus-Christ. Merci pour ton pardon. Merci pour ton amour, merci pour le sang de Jésus-Christ qui a coulé à la croix pour moi. Je crois et je confesse que maintenant je suis une nouvelle créature, un enfant de Dieu, un chrétien. Au nom de ton Fils Jésus-Christ, j'ai ainsi prié. Amen. Si vous avez fait cette prière, croyez que par la foi, Dieu vous a entendu. Je suis Raphaël Mambou. Le nom de cette émission est Venez à Jésus. Nous nous retrouvons la fois prochaine, toujours sur le même thème, les bénédictions de Dieu en Jésus-Christ. Que Jésus continue de vous bénir, que Jésus continue de vous garder. À la fois prochaine. Amen.
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1: Bonjour les amis de Radio Air, je suis Jean-Pierre Junot. Je suis en ministère pastoral franco-suisse dans la région de Valorbe et aussi en dessus des rives du lac Léman, dans la région du Pied du Jura à Ballan. Je voudrais vous parler des 10 jours qui séparent l'ascension de Jésus au ciel et la descente de ce même ciel du Saint-Esprit le jour de la Pentecôte. Pentecôte veut dire cinquantaine, littéralement, 50 jours après la résurrection de Jésus-Christ, le Saint-Esprit est venu. Juste avant son ascension, 40 jours après résurrection, Jésus a dit, dans le livre des Actes, c'est l'évangéliste Luc qui nous rapporte ça, au chapitre 1, les versets 4, 5 et 8. « Comme il se trouvait avec ses disciples, il leur recommanda de ne pas s'éloigner de Jérusalem, mais d'attendre ce que le Père avait promis. Ce que je vous ai annoncé, leur dit-il, car Jean-Baptiste a baptisé d'eau, mais vous, dans peu de jours, vous serez baptisés du Saint-Esprit. » Vous recevrez une puissance, le Saint-Esprit survenant sur vous, et vous serez mes témoins à Jérusalem, dans toute la Judée, dans la Samarie et jusqu'aux extrémités de la terre. Donc Jésus leur promet une puissance pour les aider à témoigner, une puissance pour remplir leur mission, pour les équiper. C'est pas trop, vous savez, je crois que même quand on est convaincu du message de l'Évangile, c'est pas, vous l'avez expérimenté, toujours facile de témoigner à son voisin, à ses collègues de travail, à quelqu'un, au restaurant, au fitness, en promenade. C'est pas, ou dans l'avion. C'est pas toujours facile. Déjà que peut-être vous êtes comme moi, un peu timide, comme moi, un peu trouillard, inexpérimenté, incompétent peut-être, maladroit. À vous de mettre l'adjectif ou les adjectifs qui conviennent à votre personnalité. Vous savez, trouillard, on peut être trouillard à mi-temps. Oser parler de Jésus à des gens avec lesquels on est en confiance et puis ne pas oser avec d'autres, voilà. Alors, je sais pas si vous êtes des trouillards à mi-temps ou bien des trouillards à temps partiel, que sais-je. Vous savez, des fois, il faut pas avoir peur de mettre des mots sur les choses. C'est comme ça qu'on les combat le mieux. Et puis, quand bien même vous auriez essayé de témoigner, eh bien, vous avez remarqué que c'est pas facile de supporter le rejet, l'agressivité, la calomnie, la persécution, pire aussi dans un sens l'indifférence. On a vu que Paul en a beaucoup souffert à Athènes, la moquerie, le ridicule. Je crois qu'il faut, voilà, il faut faire face à ces choses, à ces réalités, pas les fuir, voilà. Alors, moi je trouve que la Pentecôte, c'est aussi un message stop à la culpabilité. Parce que c'est comme si Dieu nous disait, mais je sais vos faiblesses. Et c'est justement pour ça que je veux vous équiper, vous armer et vous donner ce Saint-Esprit. Alors, on se réjouit. Or donc, voilà la réaction des disciples. Je suis toujours dans le livre des Actes des Apôtres, au chapitre 1, au verset 12 à 15. Alors, ils retournèrent à Jérusalem, de la montagne appelée les Oliviers, qui est près de Jérusalem, à la distance d'un chemin de sabbat, 1100 mètres à peu près, en quart d'heure de marche. Quand ils furent arrivés, ils montèrent dans la chambre haute où ils se tenaient d'ordinaire. C'était Pierre, Jean, Jacques, André, Philippe, Thomas, Barthélemy, Matthieu, Jacques, fils d'Alphée, Simon le Zélote et Jude, fils de Jacques. Vous l'aurez compris, les 11 apôtres. Tous, dont commun accord, persévéraient dans la prière avec les femmes. Alors les femmes... mis à part la suite, hein, et Marie, mère de Jésus, il y avait Suzanne, il y avait Jeanne, Marie de Magdala, d'autres Maries, les femmes qui ont embaumé le corps de Christ, qui étaient là à sa résurrection, il y avait pas mal de dames. Et avec les frères de Jésus, en effet, Jésus nous dit l'évangile, avait 4 frères, et il avait des sœurs, elles ne sont pas citées là, à moins qu'elles soient comprises dans l'appellation « les femmes ». En tout, finalement, si je continue encore avec le verset 15, en ces jours-là, Pierre se leva au milieu des frères. Le nombre des personnes réunies était d'environ 120. Une jolie petite assemblée. Ces 120 personnes sont en train d'attendre le Saint-Esprit. Ils ne savent pas vraiment à quoi s'attendre, c'est une personne, mais une personne puissante qui est là encore une fois pour les aider, les équiper. Ils attendent cette promesse que Dieu a fixée, a donnée et que Jésus a répétée. Et, nous dit le texte, ils décident de commun accord de persévérer dans la prière. Quel mystère la prière ! Est-ce que Dieu a besoin de nous ? Est-ce que Dieu a besoin de nos prières ? La Bible dit même qu'il sait à l'avance ce qu'on va dire. Alors, à quoi bon, vous me direz ? Pourtant, la Bible est remplie de prières, d'appels à la prière, d'enseignements sur la prière. Jacques, d'ailleurs, le frère de Jésus, présent dans ses 120 personnes, dira dans sa lettre, son épître, que la prière du juste a une grande efficacité. Il cite d'ailleurs le prophète Élie qui pria pour la sécheresse, puis pour la pluie et qui fut exaucé. Quoi qu'il en soit, nul doute, il faut prier, intercéder, adorer, combattre là aussi contre notre adversaire et ses méfaits. Et vous aurez noté, Jésus leur dit simplement d'attendre. Eux, ils comprennent prier. Et je crois que là, ils ont tout compris. Et il y a déjà un petit message pour nous. Jésus leur dit d'attendre et ils décident de persévérer dans la prière. Alors, les amis, prions. Priez en tout temps, dit la Bible. Et ne cherchons pas à trop intellectualiser la prière, la mettre en boîte crânienne. Mais au contraire, priez en toute simplicité, comme on parle à un ami, et faire confiance à Dieu. Moi, en première lecture, quand je lis ce texte, je les vois prier jour et nuit pendant 10 jours. Persévère donc, comme un accord, jusqu'à la Pentecôte. Pourtant, quand l'Esprit Saint va descendre, en chapitre suivant, on nous le relate, en les Actes des Apôtres, chapitre 2, verset 2, il nous est dit qu'ils étaient assis lorsque le Saint-Esprit descend sur eux. Alors, assis, ce n'est pas la position de prière traditionnelle à cette époque-là. On priait debout ou prosterné, vous voyez. Mais assis, non. Alors, qu'est-ce que ça veut dire ? Mais ça veut dire qu'ils étaient en pause, en tout cas, à ce moment-là. Ils buvaient peut-être en jus, ils discutaient, je ne sais pas. Et c'est là que le Saint-Esprit descend. Ce n'est pas lorsqu'ils sont en transe, comme ça. C'est comme si Dieu, qui veut pourtant qu'on prie et qui apprécie nos prières, montrait qu'il était toujours, malgré tout, souverain. On verra ça, par exemple, dans Corinthiens, quand l'apôtre Paul va parler des dons spirituels, des dons de l'esprit. Au chapitre 12, verset 31, il est dit « aspirer » ou, dans d'autres versions, « désirer ardemment les dons de l'esprit ». Pourtant, dans Corinthiens, toujours dans le même chapitre 12, verset 11, l'apôtre Paul nous rappelle que le Saint-Esprit distribue les dons à chacun, en particulier, comme il veut. Peut-être aussi pour nous garder de l'orgueil. C'est grâce à ma prière. Et tu sais quoi, au moment où j'ai prié, boum, il s'est passé ça. Personnellement, j'ai remarqué que certains exaucements que j'attendais, bien sûr, Dieu peut exaucer en tout temps, mais je les ai vus s'accomplir après, en certains temps que j'avais passé dans la prière, ou après un temps de jeûne et pas pendant. Qui sait ? De toute façon, Dieu fait comme il veut et c'est tant mieux. Nous, il nous a demandé de prier. Donc, je les voyais prier 10 jours. Et là, on voit déjà qu'ils avaient des pauses. Et en fait, pourquoi ce délai de 10 jours ? Pourquoi ce délai de 10 jours ? D'abord, eux, finalement, on ne leur a pas dit d'attendre 10 jours. Vous avez vu le texte, quelques jours. Mais bon, vous me direz, ils auraient pu se méfier. Sachant que la fête de Pentecôte allait arriver dans 10 jours, justement, qu'est-on aussi nommé fête des prémices, fête de la moisson, ça aurait été pas mal que Dieu, symboliquement, fasse coïncider la venue du Saint-Esprit et en ce jour-là, en vue de la moisson des âmes, par exemple. Mais voilà, vous le savez, vous l'avez remarqué, on est toujours plus malin après. Et ce n'était pas facile pour eux. Mais revenons à ce délai. C'est ça, quand je priais pour préparer ce message de Pentecôte, c'est là-dessus, je crois que le Saint-Esprit m'a rendu attentif, parce que ça m'obsédait encore cette nuit. C'est aussi peut-être dû à ma nature humaine. Hein. Mais je me dis, mais alors que la Pentecôte arrive 50 jours après, c'est normal, c'est son nom, 50e, hein, et c'était une fête juive, donc c'est obligé. Mais que Jésus monte au ciel, il aurait pu monter peut-être le 49e jour. Et puis paf, on reçoit le Saint-Esprit retour, hein, l'aller-retour. Jésus monte au ciel, le Saint-Esprit descend, puis voilà, la vie est belle. Non, 10 jours. 10 jours comme ça, c'est long, hein. 10 jours. Ça revient toujours à se poser la question de ces délais avec Dieu. Pourquoi il nous met des délais comme ça ? Vous voyez, quand on identifie un besoin, ben on aimerait que le Seigneur l'exauce. Il y a toujours cette plaisanterie qui dit « Seigneur, j'ai besoin de la patience tout de suite !» Bref, c'est jamais par hasard que Dieu donne des délais. La question, c'est plutôt « qu'est-ce qu'on en fait ?» Or donc, il n'y avait pas seulement des pauses. Par exemple, on l'a vu, on l'a entrevu, Pierre se lève. Et qu'est-ce qu'il fait quand il va se lever? Pas prier, il va simplement leur dire qu'il a une révélation, qu'il a réfléchi, que d'après les Écritures, il lui semble qu'on doit remplacer Judas. Et il va les unir dans sa réflexion et ils vont décider de trouver un remplaçant qui s'appelle Matthias. Et voilà, tout ça s'est fait, peut-être pas en 5 minutes comme Luc nous le rappelle. Il y a peut-être eu un temps de réflexion, de prière, de discussion, de partage, de débat. On a choisi les candidats, on a prié pour eux, on a même tiré au sort à l'époque. Et voilà, ça s'est fait aussi pendant les 10 jours. Donc vous voyez, ils n'ont pas seulement prié, c'était certainement une bonne partie de leur motivation et de leur temps, mais ils ont aussi vécu, ils ont fait des pauses, ils ont parlé, ils ont scruté les Écritures, ils ont parlé entre eux, pris des décisions. Et dans le cas de remplacement de Judas, ben, c'était super important. Vraiment, Pierre a en trait de génie, bien sûr, guidé par Dieu, mais ouf, avant la venue du Saint-Esprit, il fallait que l'équipe soit au complet et prête. Donc, voyez, dans ce délai, dans nos délais, Dieu laboure, Dieu prépare la terre pour recevoir ce qu'il veut y planter et semer. Et c'est pas tout. En effet, le verset 14 disait que, d'un commun accord, ils avaient décidé de persévérer dans la prière. Ils se sont accordés. Comme on accorde des cordes d'une guitare pour que ça marche, pour que ça fonctionne, pour qu'il y ait une harmonie, pour qu'il y ait le bon son. En fait, si on réfléchit bien, jusque-là, il y a eu des désaccords entre eux. Ce délai de 10 jours va leur permettre de mettre les choses à plat et à l'image de Pierre qui les unit sur le remplacement de Judas, ils ont, grâce à ce délai, le temps de s'accorder, justement. Un peu pour dire qu'on ne reçoit pas les grâces de Dieu comme ça, d'un coup. Il faut faire le ménage. Il faut faire de la place, il faut demander pardon, régler des choses. Les disciples, rappelez-vous, dans les évangiles, ont eu des tensions, voire des rivalités entre eux. Et peut-être des blessures, peut-être des besoins d'éclaircissement, de mise à jour des choses, de pardon à demander. Rappelez, il y en a deux qui voulaient être à droite et à gauche de Jésus dans le ciel, des choses comme ça, ça indignait les uns les autres. Il y a eu l'affaire Judas, enfin, des choses pas faciles à gérer. Les frères de Jésus aussi, qui étaient présents dans ces 120, ils n'ont pas été tendres avec les disciples. Avec Marie, déjà Marie, hein, a eu de la peine à gérer le ministère de Jésus, sa divinité, c'était pas simple. Et avec ses frères, avec ses fils, donc les frères de Jésus, l'évangile nous dit que par moments, ils disaient « mais il est hors de sens » et s'englobaient les disciples avec. Et l'apôtre Paul nous dit que, dans 1 Corinthiens chapitre 15, verset 7, Jésus a apparu à Jacques dans ses 40 jours, et plutôt dans la deuxième partie d'ailleurs de ses 40 jours, en tout cas pas tout de suite, pour se révéler à son frère Jacques, afin qu'il devienne finalement le ministre qu'il est devenu en étant le chef de l'église de Jérusalem et l'auteur de l'épître qui porte son nom. Donc c'était assez frais d'avoir ce Jacques parmi ces 120 convaincus et qui persévèrent dans la prière, avoir Marie enfin convaincue qui prie avec eux. Donc voilà, il y avait de la mésestime, à des choses comme ça à régler. Vous savez ce que ça signifie. Et puis ils étaient 120. Ah bon ? Et puis les autres ? L'apôtre Paul, dans le même chapitre que j'ai cité en Corinthiens chapitre 15, juste au verset 6, nous dit qu'avant d'apparaître à Jacques, Jésus était apparu à 500 frères, personnes à la fois. 500 personnes à la fois. Elles sont où ces personnes? Là, on nous parle de 120. Elles sont où? Alors, comment interpréter ça? Peut-être une église en proie au doute, au désaccord. Le troupeau était peut-être divisé, affaibli ou éparpillé. Ces 10 jours, en tout cas, leur ont bien été utiles. On le comprend d'autant mieux. Moi, ce que j'ai envie de dire à ce moment-là, c'est une prière, dire merci Seigneur pour tous tes délais qui nous permettent de rentrer en nous-mêmes, de nous mettre en règle avec toi et les autres, qui nous aident à comprendre l'Écriture comme Pierre et à la mettre en pratique. On ne sera jamais tous d'accord sur tout, mais sur Jésus ressuscité, sur la mission de l'Église et sur le besoin de l'aide du Saint-Esprit, oui. on doit se mettre d'accord. Dans ce sens-là, le Seigneur l'avait déjà appris à ses disciples. Ils ont pu le mettre en pratique là. Au chapitre 18 de l'évangile de Matthieu, les versets 19 à 20. Je vous dis encore que, si deux d'entre vous s'accordent, je vous dis encore que, si deux d'entre vous s'accordent,

0: Elles, elles sont du Seigneur et ils sont notre salut. Utilisez-les au contraire à bon escient en recherchant sa face et ses directives. Bye bye.
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3: On était resté à la question des démons la dernière fois. Et donc, notamment, la question de la possession démoniaque. Que les démons puissent posséder des hommes, ou même des animaux, est quelque chose qui est bien attesté dans la Bible. Qu'est-ce que c'est, justement, que la possession démoniaque ? Bon, nous avons vu que l'action démoniaque se situe à plusieurs niveaux. Il peut y avoir la tentation, qui peut avoir pour origine une action de l'adversaire et aussi, justement, par l'intermédiaire de ces démons. Nous savons qu'il y a des démons d'incrédulité, il y a des démons d'impureté, il y a des démons de colère, enfin, il y a, spécialisation dans ce domaine, si j'ose dire. De telle sorte qu'ils peuvent être des agents de tentation dans ce domaine, dans les différents domaines qui sont les leurs. Autre aspect, alors, dans la gradation de l'action démoniaque, c'est l'oppression. Il peut y avoir parfois une véritable oppression démoniaque qui peut s'opérer, même chez des enfants de Dieu, comme la tentation, bien sûr. Cette oppression, elle se caractérisera par... parfois même des maux physiques. L'exemple de Paul est là pour nous le rappeler. Paul a été affligé, souffleté, dit-il, par un ange de Satan. Et par conséquent, les démons peuvent avoir une action dans ce domaine-là. Bien entendu, il serait extrêmement inexact de prétendre que toute maladie est le résultat d'une action démoniaque. Mais, exceptionnellement, ça peut être le cas. Mais cette oppression démoniaque ne s'opère pas simplement dans le domaine de physique, disons, aussi dans le domaine psychique, essentiellement, c'est là plutôt, évidemment, que s'accomplit l'oppression de l'ennemi. Cette oppression peut se caractériser par des angoisses, des doutes récurrents, des tentations récurrentes dont on n'arrive pas à faire le tour, etc. Il faut parfois savoir identifier d'où viennent justement de semblables actions, ou alors parfois des difficultés en cascade dans différents domaines, parfois tout à fait inattendues, dans des domaines on n'avait pas de points faibles particulièrement, soit de difficultés, par exemple, dans le travail, soit dans des difficultés diverses. Bon, parfois, il y a des actions d'ennemis. Je dis parfois, bien entendu, il faut toujours être très prudent et ne jamais, évidemment, généraliser des choses semblables. Donc, tentation, oppression, deuxième degré de l'action démoniaque. Troisième degré, alors beaucoup plus grave, c'est l'obsession. Alors, évidemment, l'obsession, je pense que c'est assez clair. On voit bien ce dont il s'agit. Il y a parfois, effectivement, des actions d'adversaires qui arrivent à cela. Et dans une pareille situation, il faut parfois, justement, avoir recours à la prière des frères pour, justement, briser cette puissance des ténèbres qui peut parfois intervenir, non sans avoir au préalable examiné sa vie pour voir si on n'a pas ouvert la porte à l'adversaire quelque part. Parce que parfois l'adversaire intervient parce que justement nous lui avons ouvert ou entre-ouvert une porte. manque de vigilance.

dans tel et tel aspect, dans tel et tel domaine, qui fait que l'ennemi, soudain, a un levier, évidemment, qu'il emploie. Lorsque cela a été fait, et que l'on a éventuellement réparé ce qui avait besoin de l'être dans ces domaines, alors il convient de demander parfois l'aide des frères, l'aide de la prière des frères, pour pouvoir justement rompre ces actions de l'adversaire. Et enfin, dernière forme de l'action des démons, et la plus grave infiniment, bien sûr, c'est la possession. La possession, c'est un état où l'ennemi ou un esprit de ténèbres prend, comme son nom l'indique, possession de l'être du possédé, à la fois dans son être psychique et dans son être physique. Les démons sont des êtres impurs qui sont donc des esprits, ils n'ont pas de corps, bien évidemment, et cherchent des corps pour satisfaire leurs besoins, leurs passions. Et lorsqu'ils ont la possibilité de le faire, eh bien, ils peuvent donner libre cours à leurs instincts déréglés. Jésus nous dit qu'un démon qui est hors d'un corps cherche du repos et il n'en trouve pas. Peut-être que déjà les esprits des ténèbres connaissent un certain jugement, en attendant le jugement final, et que le fait de posséder un corps leur accorde un certain repos, une certaine satisfaction. Et ils cherchent donc à posséder un individu, un être humain de préférence, ou au besoin, un animal. L'exemple des pourceaux, dans lesquels était entrée la légion de démons qui possédait le gadarénien dans l'Évangile, nous montre que des animaux peuvent être possédés. Comment devient-on possédé ? On pourrait dire ceci. Tout être humain, tout individu, chrétien ou non, a des défenses naturelles contre l'action des démons, contre la possession démoniaque. Dieu soit béni, la possession démoniaque est quelque chose de tout à fait anormal, exceptionnel. Et en général, pour qu'il puisse y avoir possession démoniaque, il faut que, d'une manière ou d'une autre, ses défenses naturelles aient été très affaiblies, voire même aient totalement disparu. Très souvent, comme l'avons dit il y a un instant, les esprits des ténèbres agissent quand on leur ouvre une porte. Et la plupart du temps, la possession est le résultat de ce que, précisément, un individu a ouvert la porte aux esprits démoniaques. Un des moyens les plus courants pour ouvrir justement la porte aux actions démoniaques, c'est l'occultisme. Et c'est la raison pour laquelle la Bible condamne avec tellement de force l'occultisme, parce que précisément l'occultisme est une porte ouverte aux esprits des ténèbres. Et notamment, dans l'occultisme, où il y a aussi plusieurs formes, la pire de toutes est la nécromancie, c'est-à-dire l'évocation des esprits des morts, qui, à ce moment-là, eh bien, nous met directement en contact, met celui qui s'y livre, en tout cas, directement en contact avec les puissances des ténèbres. La nécromancie, c'est-à-dire l'évocation des esprits des morts, qui est considérée comme une des pires abominations qu'un homme puisse commettre, aux yeux de l'Éternel, n'est-ce pas, a besoin d'un intermédiaire. Et ce que, précisément, les spirites appelle un médium. Un médium, c'est un individu qui s'ouvre justement à l'action des esprits, qui va devenir leur organe par lequel ils vont se manifester, par lequel ils vont s'exprimer. Bon, vous trouvez ça évidemment dans les formes modernes de spiritisme, telles qu'on les pratique hélas de plus en plus dans nos pays dits éclairés et rationalistes, mais on les retrouve aussi bien sûr dans nombre de cultes africains, et souvent ce que l'on appelle les sorciers ne sont autres que des médiums. Ça veut dire que précisément ils pratiquent un certain nombre de techniques, telles par exemple
la transe dans laquelle on entre par justement la musique africaine. La musique africaine des tam-tams avec le rythme répétitif qui s'accélère de plus en plus, qui accélère donc aussi les mouvements du cœur, et puis qui, au bout d'un temps, font perdre à l'individu, qui d'ailleurs accompagne souvent cette musique d'une danse, l'amène à tomber dans une sorte de transe où il perd le contrôle de lui-même, il perd le contrôle de sa personnalité, et par conséquent devient le réceptacle par lequel les esprits qu'il invoque vont pouvoir parler, se manifester, faire des gestes, faire des choses extraordinaires, etc. C'est les sorciers africains. Le vaudou, évidemment, qui est d'ailleurs une des formes de la sorcellerie africaine également, est une forme très élaborée, justement, de nécromancie et de spiritisme. Et évidemment, lorsque l'on agit de cette manière-là, la porte est toute grande ouverte aux esprits démoniaques. Et les individus qui sont des médiums, sont en général possédés. Alors, bien entendu, il n'est pas nécessaire d'aller aussi loin pour pouvoir être possédé. Et parfois, simplement pour avoir participé à des cérémonies de ce type-là, un certain nombre de gens qui sont dans des situations diverses peuvent se trouver également possédés. Entre parenthèses, c'est une des raisons pour lesquelles aussi il convient de mettre en garde nos jeunes, et même les moins jeunes, contre le rock'n'roll. Le rock'n'roll, justement, qui est une musique qui est dérivée de ces musiques africaines ayant pour but de créer la transe, est basée sur exactement le même phénomène. Et vous savez qu'il n'est pas rare de voir dans des concerts de rock des gens, spectateurs ou d'ailleurs chanteurs eux-mêmes, entrer dans une véritable transe, ne plus se contrôler, faire des choses tout à fait extraordinaires, se mettre à tout casser, se mettre à pratiquer des orgies sexuelles, des agressions sexuelles, des agressions tout court, n'est-ce pas ? D'autres vont aller jusqu'à se suicider à la suite de choses comme cela, n'est-ce pas ? Bon. Il y a donc là quelque chose de véritablement démoniaque dans cette musique qui, justement, aujourd'hui, gagne le monde entier, est un phénomène de société comme il n'y a absolument aucun équivalent dans l'histoire. Alors, là, il y a donc des portes ouvertes aux actions des ténèbres. Maintenant, il peut y avoir aussi d'autres manières de connaître la possession, telles notamment... deux choses sur lesquelles il nous faut particulièrement veiller, enfin, pas nous, mais enfin, sur lesquelles on doit veiller d'une manière spéciale, nous aussi d'ailleurs, c'est premièrement une grande fatigue physique. Ça, faire très attention à cela. Certains, ou psychique, fatigue, d'ailleurs les deux sont liés en général, hein, aller jusqu'au bout de ses forces est extrêmement dangereux. Et cela, justement, peut provoquer cette perte des défenses un petit peu. Vous savez, c'est comme l'immunité contre les agressions microbiennes, bactériennes, tout ce que vous voudrez. C'est un peu la même chose dans le domaine psychique et spirituel, quoi. Et lorsque l'on va au bout, justement, de ses capacités, manque de sommeil, surmenage intellectuel, physique, des étudiants, par exemple, qui passent des examens difficiles et qui se tuent au travail... On a vu parfois des cas comme ça de gens qui ensuite tombaient dans des désordres psychiques au travers desquels il fallait voir justement souvent une possession démoniaque. Alors ça, il faut faire très attention à ça. Autre point aussi, alors la passivité. C'est une des grandes règles justement du spiritisme, c'est que le médium, celui qui est l'instrument de la manifestation démoniaque, doit être passif, hors de lui-même, court-circuité totalement. Et le médium qui parle, ou plutôt par la bouche duquel
les esprits parlent, quand il est revenu de la transe extatique dans laquelle il a été plongé, ou hypnotique aussi, l'hypnose aussi est utilisée dans toutes ces choses-là. Ce sont des techniques qui sont totalement néfastes et totalement diaboliques, n'est-ce pas ? Peuvent se trouver, oublient tout ce qui s'est passé, n'ont aucun souvenir de ce qui s'est passé, de ce qu'ils ont dit, n'est-ce pas ? Leur ego a été complètement court-circuité pendant la transe. Quand il en est ainsi, nous pouvons reconnaître une action démoniaque. L'Esprit de Dieu est aux antipodes de cette manière de faire. Et comme le disait Donald G., le Saint-Esprit est un gentleman, et il reprenait et commentait le texte de Paul aux Corinthiens en disant « Les esprits des prophètes sont soumis aux prophètes ». C'est la différence entre le prophète et le médium. Le Saint-Esprit ne court-circuite jamais notre personnalité. Le Saint-Esprit n'agit pas, ne prend pas possession de notre être contre notre gré. Et nous fait faire des choses, et ne nous fait pas faire de choses que nous ne voudrions pas faire. Et c'est la raison pour laquelle, parfois, quand certains déraillent dans le domaine prophétique, et qu'on leur dit, mais tu as déraillé, ah mais non, c'est plus fort que moi, c'est l'Esprit Saint qui m'a poussé. Non, sûrement pas. Si c'est un esprit qui t'a poussé, ce n'est pas l'Esprit de Dieu. Parce que justement, l'Esprit de Dieu, c'est une collaboration permanente entre cet esprit divin et notre esprit. Et même s'il peut y avoir parfois une forte pression du Saint-Esprit pour nous pousser dans une certaine voie, si nous voulons résister au Saint-Esprit, nous avons toujours la liberté de le faire. Et par contre, l'esprit de démoniaque, l'esprit de possession, c'est autre chose. Précisément, le fait que l'on est possédé, c'est qu'on ne se contrôle plus. C'est que l'on n'est plus maître de soi. Et la situation d'un possédé est une situation terrible. Bon, il peut y avoir toutes sortes de formes de possession et de degrés aussi, bien sûr. Voyons même dans l'Évangile qu'il y a des possessions par des démons religieux. Voyons un individu dans la synagogue de Capernaum qui était là, qui priait, et pourtant qui était possédé. Et Jésus chasse cet esprit. Bon, ce n'est pas étonnant, dira l'apôtre Paul, puisque Satan lui-même se déguise en ange de lumière. Et nous voyons, par exemple, dans l'histoire de Miché, fils de Himla, dans un texte de l'Ancien Testament, n'est-ce pas, la cour du Seigneur qui est rassemblée, et le Seigneur qui dit « Qui sortira pour séduire Akab afin qu'il monte à Ramoth en Gilad et qu'il y meure ?» Et un esprit sort et dit « Moi, j'irai, je le séduirai. » Comment ? Lui dit le Seigneur, « Eh bien, je serai un esprit de mensonge dans la bouche de tous ces prophètes. » Donc il peut y avoir aussi des esprits de mensonge. D'ailleurs, la Bible nous dit cela aussi pour les derniers temps. Dieu leur envoie une puissance d'égarement pour qu'ils croient au mensonge. Et c'est en cela que l'apôtre Paul nous dit « Satan peut se déguiser en ange de lumière ». Et c'est une des raisons pour lesquelles aussi, parmi les dons du Saint-Esprit, il y a le don de discernement des esprits, pour savoir quel est le type d'esprit qui est derrière telle ou telle manifestation. Il est intéressant de noter que la Bible ne parle pas du don de chasser les esprits mauvais. Et Donald G., notant ce fait, concluait que celui qui reçoit le discernement des esprits, au moment où il reçoit le discernement des esprits, reçoit aussi le don de chasser l'esprit mauvais. C'est typique, par exemple, dans l'histoire de Paul et de la jeune fille, la jeune esclave, vous savez, de Philippe, qui donc courait derrière Paul et son équipe en disant « Ces hommes sont les serviteurs du Dieu Très-Haut, etc. » Bon, Paul reconnaît là qu'il s'agit d'un esprit de ténèbres, d'un esprit de Python, et il chasse l'esprit. Quand il en a la révélation qu'il s'agit d'un esprit mauvais, hop, il chasse l'esprit.
Par conséquent, à partir du moment où nous avons une révélation qu'il y a un esprit mauvais, il faut que nous ayons la foi et l'audace, l'autorité, justement, de dire « Si le Seigneur me révèle qu'il y a là un esprit de ténèbres, c'est afin que je le chasse. » Cela fait partie du don de discernement des esprits. Parce que, bien entendu, il n'y a rien de pire aussi, et ça je prends l'autre aspect, que de chasser des démons là où il n'y en a pas. Parfois, vous avez des gens qui ont tendance à voir des démons un peu partout. Pendant un temps, dans les milieux évangéliques, il y avait une épidémie de démonite aiguë. J'ai fait allusion la dernière fois. Vous aviez un rhume de cerveau, c'était un démon qui vous attaquait, alors il fallait chasser l'esprit de rhume de cerveau. Vous aviez un corps aux pieds, c'était un esprit mauvais, bon, etc. Enfin, je caricature et à peine. Alors, c'est pourquoi, justement, là aussi, avant d'intervenir, il faut prier, « Seigneur, à quel type d'esprit ai-je affaire ?» Si on a affaire à une maladie physique, et puis qu'on se trompe, on dit ben, « c'est un esprit mauvais », et puis qu'on prie, et puis sans soigner la maladie physique, vous voyez les conséquences que ça peut avoir. À l'inverse, s'il y a une maladie opiniâtre qui refuse de partir, peut-être qu'on peut s'interroger, dire « Seigneur, mais montre-moi, qu'est-ce qui se passe ? Comment se fait-il que ?» Hein ? Et effectivement, là, éventuellement, Dieu peut montrer quelque chose, etc. Bon. Et là, donc, il y a un combat de prière qui s'impose pour que la puissance mauvaise puisse ainsi être chassée. Il est aussi extrêmement redoutable de s'attaquer aux démons. D'ailleurs, l'épître de Judas nous le dit, d'une manière inconsidérée du moins. Il nous dit que des hommes loin de Dieu, en quelque sorte, parlent injurieusement des gloires sans se rendre compte que même l'archange Michaël, qui pourtant est un des principaux anges du Seigneur, lorsqu'il disputait avec Satan le corps de Moïse, n'osait pas porter contre lui de jugement injurieux. Et c'est sûr que chasser un démon, c'est en tout cas pas l'injurier. Ça peut être extrêmement redoutable. Surtout qu'il y a différentes formes de démons, il y a aussi des hiérarchies dans ce domaine-là. Et Jésus le rappelle, lorsque il avait donné à ses disciples le pouvoir de chasser les démons, eh bien, il y avait un certain type de démons qu'il n'avait pas pu chasser. Lorsque l'enfant lunatique leur avait été amené, que Jésus était sur la montagne de la Transfiguration, n'avait pas pu chasser le démon. Et après que Jésus l'ait fait, ils disent, mais pourquoi, Seigneur, n'avons-nous pas pu chasser ce démon-là ? Parce que c'est un type particulier, dit Jésus. Et ce type de démon ne sort que par le jeûne et par la prière. Nous voyons aussi dans le livre des Actes le danger qu'il y a de s'attaquer inconsidérément aux démons lorsque les sept fils de Séva, qui étaient spécialisés dans l'exorcisme, vont invoquer sur des démoniaques le Jésus que Paul prêche. Et vous savez ce qui se passe. Les démons répondent « Jésus, nous connaissons, Paul aussi, mais toi, nous ne savons pas qui tu es. Nous, vous ne savons pas qui vous êtes. » Et les démons se jettent, enfin les possédés, quoi. Se jettent sur eux, puis les battent, et puis, etc. Bon, on connaît des cas comme ça, hein, ça s'est arrivé. Des gens qui se sont fait rosser par des démoniaques, bon, parce qu'ils n'avaient pas pris suffisamment de précautions. Alors, il faut faire très attention et ne pas être inconsidéré dans des choses comme cela. Donc, je disais, la passivité. La passivité peut ouvrir la porte à des actions démoniaques. Et c'est une des raisons aussi pour lesquelles il nous faut être extrêmement prudents, réservés vis-à-vis de la télévision. Car la télévision, des caractéristiques de la télévision, c'est justement qu'elle plonge l'individu qui la regarde longtemps dans un état de passivité. Des études fort intéressantes ont été effectuées sur les jeunes enfants, je crois que c'est Armel qui m'avait prêté ce bouquin en son temps, hein, par des psychologues, des gens comme ça, et qui avaient noté que les effets de la télévision à haute dose sur des jeunes enfants sont absolument semblables aux effets de la drogue. Et que, précisément pour cette raison, nombre de parents qui ont des enfants un petit peu agités, un petit peu turbulents, les placent devant la télévision.
et sont sûrs d'avoir la paix avec eux au bout d'un temps. Et alors, elle constatait exactement les mêmes effets, les mêmes phénomènes psychiques, c'est pas, les mêmes réactions psychiques pour l'enfant abreuvé de télévision que pour le drogué. Et donc, notamment, cet état de passivité qui fait la joie des parents, parce que, bon, quand l'enfant est passif, bah, ils sont tranquilles. Dernièrement, une voisine de mes parents, vieille dame, disait que, elle regarde, dès qu'elle se réveille le matin, elle tourne sa télévision, puis elle reste au lit, elle regarde la télévision jusqu'à 11 heures. Puis après, elle se lève, elle fait son repas, et puis, elle fait un petit peu ses affaires, ses petites affaires, ses courses et tout, et puis le soir, à partir de 8 heures jusqu'à minuit, la télévision. Si je n'avais pas ça, qu'est-ce que je ferais ? Voilà, c'était sa réflexion. Bon. Ben voilà une femme qui est complètement passive, hein, complètement anesthésiée, complètement droguée. Eh bien, logiquement, là, à terme, des choses comme ça ne peuvent que peut-être pas ouvrir la porte à une possession au sens forme du terme, enfin, quelque chose d'extrêmement négatif. Il y a un certain nombre de phénomènes de notre temps, notamment ce que je lui évoquais tout à l'heure, le rock'n'roll, la télévision, et maintenant les multimédias, tout ce qui s'ensuit, où il y a justement des phénomènes qui vont vers un même but. Celui donc de rendre passif, sans réaction, drogué, parce que le rock'n'roll c'est une drogue aussi. Je disais aussi, parlant de la drogue, que les écoles israéliennes, maintenant, sont infestées de ça. C'est un problème terrible, maintenant, dans les écoles israéliennes. Et le but est quoi, à mon avis, de préparer le chemin à l'Antéchrist. Parce que c'est mondial, ça aussi, ce phénomène-là. Les musicologues ont noté que le rock'n'roll était un phénomène sans aucun équivalent dans l'histoire. Que le monde entier soit subjugué par cette musique est un phénomène tout à fait spécial. La télévision, c'est quelque chose de mondial, plus profond de la brousse africaine, etc. Et alors, avec maintenant ce qui se développe, les multimédias, les jeux électroniques, vous pouvez entrer dans le scénario vous-même et l'influencer. Donc, une vie virtuelle, hein, comme cette brave dame, je vous disais, elle vit une vie virtuelle, sur deux plans, une véritable schizophrénie. Il y a sa vie réelle et puis sa vie virtuelle. Bon. Comment voulez-vous que ça ne provoque pas des ébranlements psychiques et mentaux? D'ailleurs, on le voit dans notre société, il y a de plus en plus de loufoqueries. Pourquoi? Parce que les gens sont perturbés. Bon, parlons aussi de la vie moderne qui influe à ce niveau-là. Et on sait bien que derrière la vie moderne, il y a des puissances de ténèbres, on voit bien ces choses-là. Et puis, on échappe difficilement alors à la conclusion que comme le dit l'Apocalypse, les esprits de ténèbres qui sortent du puits de l'abîme, hein, et qui vont vers les rois de la terre pour les préparer pour les choses dernières, pour l'apparition de l'Antichrist, pour la bataille finale, la révolte contre Dieu. Bon, les esprits d'incrédulité, de doute, quand une mère ici me disait que dans l'école de son fils, en terminale, le professeur a demandé qui croit en Dieu. Il y avait deux, un musulman et lui. Et l'autre, les autres le regardaient avec des yeux comme ça. Comment peut-on croire en Dieu? Et comme nous avons écrit dans la prochaine expérience, nous retournons à la question. Comment peut-on ne pas croire en Dieu? Il suffit de prendre le corps humain, il suffit de prendre la nature, il suffit de prendre... Comment peut-on ne pas croire en Dieu? C'est ça qui devrait faire problème. Mais non, aujourd'hui, pour les gens, ce qui fait problème, c'est comment peut-on croire encore en Dieu? Mais c'est disproportionné. Il faut être aveugle pour ne pas voir que derrière cette vague d'incrédulité, il y a des puissances des ténèbres. Quand on voit ces deux individus-là, ces deux journalistes de pacotille là, qui ont fait les émissions d'Arte et qui se sont autoproclamés spécialistes exégèse biblique, et puis qui sont en train de répandre leur poison comme ça à des multitudes. Bon, c'est comme l'a montré fort bien
Jean-Marc Berthou, dans cette remarquable brochure que j'ai distribuée à quelques-uns, s'il y en a qui veulent d'ailleurs, j'en ai encore quelques-unes. Hein. Bon, c'est gros, il y a des ficelles énormes, que dis-je, des ficelles, des cordes. On voit bien que ça ne tient pas, c'est inconsistant. Et pourtant, les gens sont séduits par ces choses-là. Des croyants de toute religion sont ébranlés. Je voyais maintenant, ils ont écrit un bouquin qui s'appelle Jésus contre Jésus. J'ai vu ça l'autre jour à la librairie, on a acheté un bouquin. Bon, voilà, c'est encore. Maintenant, il paraît qu'ils vont continuer avec Paul, puisque ça a si bien marché. Bien. Qui est derrière ces choses? C'est l'adversaire, c'est des esprits de ténèbres. Et ça prépare quoi à ça? Eh bien, ça prépare cette grande révolte généralisée de l'humanité contre Dieu que nous décrit le livre de l'Apocalypse. Bon, ce sont ces actions des puissances des ténèbres, ces puissances de l'air. Bon, parlons justement de la débauche sexuelle qui marque aussi notre temps. Ce Pax, cette apologie de l'homosexualité et de toutes les formes les plus débridées de sexualité, la distribution de ces pilules du lendemain maintenant aux adolescentes dans les collèges. Bon, mais c'est fou, mais même des médecins vous diront que c'est complètement inconscient de donner comme ça, comme on donne un cachet d'aspirine, une pilule comme ça à une petite adolescente, n'est-ce pas? Ça peut avoir des troubles et des conséquences graves, du moins c'est ce que disait un. Mon père, quand je ne sais pas si tu as lu ça, il avait, dans ses journaux médicaux, il a vu ça. Bon, et on fait. Pourquoi? Bon, cette sexualité à toutes les sauces, mais c'est pas normal, c'est antinaturel. Il y a quelque chose derrière ça. Bon, on le voit bien. Qui est derrière ces choses-là? La puissance des ténèbres. Et là, voyez-vous, on insiste actuellement à une véritable entreprise, c'est plus simplement à la limite des individus qui sont possédés, mais on voit venir un temps où, d'ailleurs c'est ce que nous laisse entendre l'Apocalypse, où c'est la société tout entière. Il sera sinon possédé, du moins contrôlé très fort par l'esprit de l'adversaire. Et le but sera justement d'amener l'humanité à accepter celui que Satan va introniser au temps de la fin, maître du monde, après cette entreprise de mondialisation, l'Antichrist. L'Antichrist. Alors, ça, c'est justement cet esprit d'égarement dont parle Paul, cet esprit d'égarement pour croire au mensonge. Alors, maintenant, quand nous parlons de la possession démoniaque, il y a une chose qu'il faut souligner très fort, et ça, je tiens à le souligner, justement, parce que c'est fondamental. C'est qu'un chrétien qui marche avec Dieu ne peut pas être possédé. La Bible est très claire. Celui qui est en nous est plus grand que celui qui est dans le monde. Si l'ennemi vient comme un fleuve, l'Esprit de l'Éternel le mettra en fleuve. Michée. Et on pourrait prendre bien d'autres textes. Comment peut-il y avoir coexistence entre l'esprit de Dieu et l'esprit de l'adversaire? Alors, je me souviens qu'il y a quelques années de cela, qu'on faisait rage cette polémique au sujet de la possession, de la démonologie. La première fois que j'ai entendu cela, un frère qui est pasteur, il disait, oui, maintenant, nous exorcisons les chrétiens. Je dis, mais c'est pas possible. La Bible dit, mais l'expérience prouve le contraire. Alors là, j'ai réagi très fort. Comment? L'expérience prend le pas sur la parole de Dieu. Ah oui, mais on a nous des chrétiens qui... Bon, alors très bien, parlons-en. Quel genre de chrétiens? Évidemment, dans les milieux charismatiques, il y a toutes sortes de gens qu'on appelle chrétiens qui ne le sont pas, qui ne l'ont jamais été. Et chrétien, celui qui est né de l'esprit, qui est né d'eau et d'esprit, dit Jésus à Nicodème. Si quelqu'un n'a pas l'Esprit de Christ, il ne lui appartient pas, dit l'apôtre Paul. C'est très clair. Et vous pouvez avoir des gens dans les églises qui font profession de christianisme, et surtout dans les églises multitudinistes, bien sûr, mais même dans certaines églises de confesseurs, qui font profession de christianisme parce que ils ont été élevés là-dedans, parce qu'ils ont adhéré intellectuellement,
et qui n'ont jamais été véritablement régénérés par l'Esprit de Dieu. Ces gens-là peuvent être effectivement possédés. Alors on va dire, mais il y a des chrétiens possédés. Mais non, ils n'ont jamais été chrétiens. Et puis, autre point, un chrétien rétrograde ou un chrétien déchu peut aussi être possédé, c'est évident. Alors, bon, s'il en est ainsi, il faudra qu'il soit allé très loin, éventuellement dans le péché. Il est évident que, par exemple, un chrétien qui tombe dans un péché grave, tel par exemple un chrétien qui tombe dans l'homosexualité, et j'ai connu des cas de ce type-là, eh bien, peuvent effectivement ouvrir la porte aussi là, à la puissance des ténèbres, et peuvent se trouver possédés. Ça, mais c'est évident que ça n'arrive qu'après avoir commis des péchés, un péché de ce type-là, ou l'adultère, ou des choses comme cela. Bon, ça peut ouvrir des portes. Ne parlons pas d'occultisme, c'est évident que des chrétiens qui se mettraient à pratiquer l'occultisme, enfin des ex-chrétiens, des chrétiens déchus, aucun chrétien digne de ce nom, évidemment, ne pratiquerait quelque chose de semblable. Mais des gens qui viendraient à faire cela, comme hélas, je l'ai montré dans le livre sur le Vatican, certains prélats au Vatican, et non des moindres, pratiquent des cultes sataniques à l'intérieur même du Vatican. Bon, bah, évidemment, il ne faut pas s'étonner qu'après des gens comme ça puissent être possédés. Hein, ça, c'est évident. Bon. Mais un chrétien normal, un chrétien tiède, à la limite, eh bien, ne peut pas être possédé. Alors, les frères qui affirmaient ces choses, bon, avaient fait un distinguo subtil, dans ce sens que parfois, le Nouveau Testament emploie un mot grec, « démonisein », en grec. Et alors, ils avaient inventé ce mot « démonisé », c'est-à-dire une possession qui serait moindre, quoi, que la possession totale. Bon, c'est vrai qu'il y a différents types de possessions, ça je l'ai dit tout à l'heure, des possessions qui peuvent être plus ou moins graves, on le voit d'ailleurs dans l'Évangile même. Celui qui avait la légion de démons était dans un état, évidemment, parmi les pires. Il dit qu'il vivait comme un véritable sauvage, il était violent, il vivait nu. Ça, c'est une chose intéressante à noter. L'esprit démoniaque conduit à se dévêtir. Et l'inverse, quand cet homme est guéri, au contraire, ses compatriotes le retrouvent vêtu et dans son bon sens, nous est-il dit. Tandis que l'esprit démoniaque, justement, pousse à se dévêtir. D'ailleurs, ça fait partie des cultes démoniaques et orgiaques, justement, de se dévêtir. Et je parlais tout à l'heure de cet esprit de possession qui est en train de gagner la société tout entière. Et on pourrait ajouter aussi cette mode impudique, l'impudicité, et le fait de se dévêtir. La vogue du naturisme et de toutes ces choses-là, sur les plages notamment, en attendant peut-être mieux, eh bien, est aussi quelque chose qui est marqué par, qui apporte la marque et l'empreinte de l'adversaire. Toujours notre possédé de Gadara, il y avait un autre aspect aussi qui montrait combien il était atteint, c'est qu'il se plaisait dans les tombeaux. Il y a dans la possession quelque chose de morbide, l'attrait de la mort, et de tout ce qui est justement macabre, parce que justement la mort est le domaine de la mort, est le domaine des esprits impurs. Il vivait dans les tombeaux, et aujourd'hui aussi, on pourrait dire, il y a tout un côté morbide dans notre société, dans les spectacles, dans la musique rock, dans toutes ces choses-là, qui n'est pas sans rappeler ces choses. Alors, bon, cette situation de cet homme était terrible. Il semble que le possédé qui était dans la synagogue de Capernaum était possédé par des démons qui étaient apparemment moins méchants, n'est-ce pas, que ceux qui étaient dans les 3000. Donc, qui étaient dans l'homme et les 3000 et qui se sont précipités ensuite dans les pourceaux qui étaient un immense troupeau. Alors, cette situation
amener un certain nombre de gens à dire, démoniser ou posséder. Bon, je crois que ça, c'est un distinguo qui ne tient pas. Quand on étudie l'écriture, les deux mots sont absolument synonymes. Être démonisé, ça veut dire être possédé par un démon, point final. Je crois que ce n'est pas la peine de faire de distinction. Par conséquent, ou l'on est possédé, et à ce moment-là, on a besoin de délivrance, et l'on n'est pas chrétien, ou bien alors, on est chrétien, on est rempli du Saint-Esprit, et le maximum que Satan puisse faire, c'est l'oppression, dont on parlait tout à l'heure. Alors, bon, ce n'est pas toujours très agréable d'être oppressé, l'oppression ou l'obsession. Bon, l'obsession peut parfois gagner certains chrétiens. Encore une fois, comme je disais tout à l'heure, très souvent, je ne dis pas toujours, mais très souvent, il y a eu une porte ouverte. Une porte ouverte qui peut être, par exemple, comme je disais tout à l'heure, le fait d'aller jusqu'au bout de soi-même, jusqu'au bout de ses forces. C'est pour ça qu'il faut savoir s'arrêter à temps dans certains moments. Quoi, hein. Mais la possession, non. Ça, c'est impossible. C'est impossible. Et ça, il faut le rappeler justement avec force. Maintenant, le Seigneur a donné évidemment à ses disciples la puissance de chasser les démons. Et la puissance de chasser les démons était, dit Jésus, le signe que le royaume de Dieu s'était approché de vous. Parce que Satan règne, et par l'intermédiaire justement des puissances démoniaques, et le fait justement que des démons soient chassés, c'est un des signes que Jésus donne aussi à Jean-Baptiste, aux envoyés de Jean-Baptiste, hein, est-ce que tu es le Messie qui doit venir ? Allez dire à Jean que les démons sont chassés. Les malades sont guéris, les démons sont chassés. Bon. C'est ce signe que le royaume de Satan recule, que le royaume de Satan est ébranlé. Et parmi les miracles qui sont évoqués à la fin de l'évangile de Marc, et à ceci, n'est-ce pas, ils parleront des nouvelles langues, ils imposeront les mains aux malades, et les malades sont guéris, et ils chasseront des démons. Et bon, dans le livre des Actes, il y a des cas aussi, j'en évoquais tout à l'heure, de démons chassés. C'est une chose normale que de chasser des démons. Alors, les démons sont chassés, mais comme le dit Jésus, il ne suffit pas que le démon soit chassé. Il faut ensuite que celui qui a été délivré de la puissance démoniaque soit rempli du Saint-Esprit. Sinon, ma maison reste vide, balayée et ornée. Et dit Jésus, l'esprit mauvais peut prendre sept esprits qui sont pires que lui et revenir dans sa maison, ce qu'il considère comme sa maison. Et où le corps est considéré par le démon comme sa maison. Et là, la situation de cet homme est pire que la première. Donc, quand on a amené quelqu'un à être délivré des esprits démoniaques, ce n'est pas simplement ça qu'il faut faire, mais il faut aussi maintenant l'amener à une rencontre avec Jésus-Christ, à une conversion véritable, et aussi, si possible, au baptême dans le Saint-Esprit. Bon. Maintenant, le sort des démons, le sort ultime des démons est celui de Satan, évidemment. Et lorsque Jésus chasse notamment la légion de démons possédée de Gadara, ces derniers, les démons, demandent à Jésus de ne pas les envoyer dans l'abîme. Dans la synagogue de Capernaum, le démon s'écrie « Es-tu venu pour nous tourmenter avant le temps ?» C'est-à-dire qu'il y a un temps du jugement de Satan et de ses anges, et ce jugement se fera dans l'abîme. C'est-à-dire, justement, dans les temps de feu de soufre, l'enfer, si vous préférez. Préparé, nous dit la Lille Apocalypse, pour le diable et pour ses anges, donc pour les démons. Et c'est pourquoi, nous dit l'apôtre Jacques, les démons croient en Dieu et ils tremblent. Ils ont peur, justement, de ce jour, de ce jugement. Et au fur et à mesure, précisément, que le jour de l'Éternel approche, le jour du retour de Jésus approche, les démons deviennent de plus en plus fébriles parce qu'ils voient que leur jour arrive. Et Satan ligue et rassemble toutes ses forces pour un ultime assaut, pour une tentative ultime d'empêcher, justement, l'instauration du règne de Dieu. Et c'est précisément cette crise finale, n'est-ce pas, ce combat final qui est l'objet, justement, de ce livre de l'Apocalypse, cet effort ultime, Satan qui va susciter, n'est-ce pas, au temps de la fin, son champion,
l'Antichrist pour diriger justement cette coalition mondiale, au moins de tous les impies, contre justement le royaume de Dieu, contre l'avènement du royaume de Dieu. Et c'est pourquoi, au fur et à mesure que nous approchons justement des choses de dernière, eh bien, nous sommes dans ce combat d'une manière tout à fait particulière et d'une manière tout à fait spéciale. Mais justement, nous dit Jésus, je vous ai donné autorité sur les démons et rien ne pourra vous nuire. Et une des raisons justement du baptême dans le Saint-Esprit, c'est aussi cela. C'est vous donner cette puissance contre les démons, contre les puissances des ténèbres. Et là, il nous faut utiliser l'autorité. L'autorité que nous donne le Seigneur. Une autorité, c'est un pouvoir, c'est une puissance. Cette autorité, nous avons à l'employer contre les forces des ténèbres, c'est, qui nous assaillent même dans le cours normal de nos vies, je dirais, face à la tentation. Résister au diable, nous disions, il fuira loin de vous. Il faut résister avec une foi ferme, dira l'apôtre Jacques. Bon. Mais aussi, éventuellement, lorsque nous sommes confrontés, justement, avec des puissances des ténèbres. Et peut-être que, justement, nous avons, dans ce monde rationaliste, peut-être à cause des excès du Moyen-Âge aussi, n'est-ce pas, même, parfois, en tant qu'enfants de Dieu, nous mesurons mal l'impact autour de nous et en nous, parfois, ou contre nous, des puissances des ténèbres. Et là, justement, nous avons besoin aussi de ce discernement des esprits, de comprendre parfois aussi avec bon sens, en disant, ben là, ça dépasse le fait du hasard, toute cette série de choses qui se passent, ben, c'est qu'il y a quelque chose derrière. Et là, donc, prendre l'autorité au nom du Seigneur et lier les puissances des ténèbres. Une chose que nous devons savoir, c'est que nous ne devons jamais discuter avec les puissances des ténèbres. Jésus ne l'a pas fait. Lorsqu'il s'est trouvé confronté avec le diable dans le désert, il n'a pas discuté. Il est écrit, point, c'est terminé. Quelqu'un a pu dire avec beaucoup d'à-propos, Satan est le meilleur de tous les théologiens. Si nous commençons à discuter théologie avec Satan, nous serons battus. On avait pris, dès le début de son ministère, ce slogan qui est devenu célèbre dans le monde entier, partout où il a prêché, « The Bible says », la Bible dit. C'est l'arme avec laquelle, l'épée de l'esprit qui est la parole de Dieu, dira l'apôtre Paul. L'arme offensive par excellence pour repousser les assauts du malin. Quand on est confronté aussi avec des puissances des ténèbres, il ne faut pas leur parler. Jésus n'autorisait pas les démons à parler, les faisait taire. Alors il y a un seul cas où nous voyons Jésus, disons, engager l'amorce, mais l'amorce très ténue d'une conversation avec les puissances des ténèbres, c'est justement le cas du possédé de Gadara, quand il demande « Quel est ton nom ?» Et il répond « Légion, car nous sommes plusieurs. » Mais ceci dit, Jésus ne va pas plus loin. Alors parfois, vous avez certains qui discutent avec des possédés ou des soi-disant possédés. J'ai même vu des gens qui ont enregistré les réponses des soi-disant démons ou des réels démons, je ne sais pas trop, pour ensuite les faire entendre. Enfin, c'est complètement aberrant, c'est complètement fou. On ne discute pas avec l'adversaire. Si on discute, on se met déjà dans une position de faiblesse. Alors vous avez aussi parfois certains qui demandent les noms des démons. Je ne pense pas que cette histoire du possédé de Gadara soit normative dans ce domaine-là. Encore une fois, il y a une seule fois, selon ce que, parmi les très nombreux cas d'exorcisme qui nous sont rapportés dans l'Évangile, c'est la seule fois où Jésus se comporte de cette manière-là. Nous ne voyons pas non plus que l'apôtre Paul se soit comporté de cette manière. Et là aussi, lorsque la jeune fille dont nous parlions tout à l'heure, animée par l'esprit de Python, il a commencé par la faire taire. Tais-toi et sors de cet homme. Là, il faut agir justement avec l'autorité du nom du Seigneur. Il y a donc ici cette certitude aussi que les démons sont vaincus, que nous avons l'autorité sur eux, bien sûr, à condition que nous nous gardions. S'il y a des failles dans notre vie, bon,
ça c'est autre chose. Mais lorsque les disciples sont rentrés d'avoir chassé les démons en disant « Seigneur, les démons même nous sont soumis », Jésus dit « Je voyais Satan tomber du ciel comme dans un éclair ». Et Paul dira « Le Seigneur écrasera bientôt Satan sur